dans une petite chambre pleine de jouets, au sommet d'une étagère, vit un petit tambour. Tout rond, tout rouge, avec une belle peau brillante, comme la lune. Mais le petit tambour a un secret qui le rend triste. Il a peur de faire du bruit. Chaque jour, il regarde les autres jouets s'amuser. Le petit train fait. La poupée chante. Les cubes tombent. Mais lui, il reste toujours silencieux. Il se dit, si je tape trop fort, je vais déranger. Si je fais trop de bruit, on ne m'aimera plus. Alors il reste là, sans bouger, sans jouer, sans chanter. Une nuit, alors que toute la maison dort, une lumière douce entre par la fenêtre. Un chat passe doucement dans la chambre.

tout à fait comme les autres. Ses moustaches font de la musique quand il respire. Le chat regarde le petit tambour et lui demande « Pourquoi tu ne joues jamais ?»« J'ai peur, » répond le tambour d'une toute petite voix. « Peur de quoi ?»« J'ai peur d'être trop bruyant. » Le chat sourit doucement et lui dit écoute bien. Même ton cœur fait du bruit. Et pourtant, il fait vivre tout le monde. Alors, le petit tambour ferme les yeux et entend battre son cœur. Et toi, est-ce que tu as déjà entendu

se met soudain à taper très doucement sur sa belle peau brillante comme la lune. Rien ne tombe. Personne ne se fâche. Personne ne crie. Alors, il tape un peu plus fort. Oh ! Les étoiles brillent un peu plus au plafond. Le cœur battant, il tape encore. Et là, quelque chose de magique se produit. La chambre se remplit de lumière. Les jouets se mettent à sourire. Le petit train recommence à rouler. La poupée se met à danser. La musique est partout. Depuis ce jour, le petit tambour ne craint plus de faire du bruit. Il a compris une chose très importante. Son bruit, c'est sa magie. Toi aussi, si tu veux, tu peux inventer ta propre musique.

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1: Il est 3h, l'essentiel de l'actualité, Océane Zitouni. 3 heures de discussion entre Américains et Iraniens à New York. Donald Trump parle cette nuit d'une très bonne rencontre entre les deux camps en marge de l'Assemblée générale de l'ONU. Un changement de ton quelques heures seulement après son discours. À la tribune, le président américain avait menacé l'Iran d'anéantissement faute d'accord. Il affirme désormais que les discussions se poursuivent. Un dossier sur lequel la France tente justement une nouvelle initiative. Paris prépare avec Washington un projet de résolution au Conseil de sécurité de l'ONU. L'objectif, créer une mission internationale pour sécuriser la navigation dans le détroit d'Ormuz, le passage stratégique toujours fortement perturbé par la guerre. La Russie et la Chine devront encore être convaincus. Autre conséquence du discours d'Emmanuel Macron, la colère d'Israël. Le bureau de Benjamin Netanyahou qualifie d'absurdité grotesque les propos du président français sur la Cisjordanie. À la tribune, Emmanuel Macron a également dénoncé la situation à Gaza et a réaffirmé que la solution à deux États restait indispensable. L'intelligence artificielle s'impose elle aussi dans les débats à New York. Le Premier ministre britannique, Andy Burnham, veut profiter de la présidence britannique du G20 l'an prochain pour élaborer des règles communes de sécurité. Emmanuel Macron appelle, lui, les pays qui veulent préserver leur indépendance à développer une IA alternative aux modèles américains et chinois. Une technologie ouverte et partagée. Donald Trump refuse au contraire toute supervision internationale de l'IA. Xi Jinping est attendu ce mercredi aux États-Unis. Le président chinois entame une visite d'État de 3 jours. Il doit retrouver Donald Trump pour des discussions, notamment sur le commerce, l'intelligence artificielle et Taïwan. Un nouveau face-à-face entre les deux premières puissances mondiales. En France, l'aide de 100 euros pour les automobilistes qui roulent beaucoup change d'échelle. 5,5 millions de personnes pourront désormais y prétendre contre 3 millions jusqu'ici. Le dispositif est prolongé jusqu'à la fin de l'année. Le gouvernement consacre 450 millions d'euros supplémentaires à ces différentes aides face à la flambée des carburants. À l'Assemblée, les députés doivent achever ce mercredi l'examen en commission de la grande loi contre les violences sexistes et sexuelles. Mardi, ils ont notamment voté jusqu'à 10 jours d'absence rémunérée pour permettre aux victimes d'effectuer leur démarche. Les partis politiques et les syndicats devront également encadrer davantage le traitement des signalements. Un record historique dans les classements musicaux américains, 23 semaines numéro 1 pour Choosing Texas. La chanson country d'Ella Langley devient le titre resté le plus longtemps en tête du célèbre Hot 100 de Billboard. La chanteuse de 27 ans détrône Mariah Carey et son fameux All I Want For Christmas Is You. Et enfin du sport, les Bleus du volley sont dans le dernier carré de l'Euro. Victoire nette mardi, 3-7-0 contre la Roumanie. Et la France pourrait retrouver donc l'Italie en demi-finale. Il est 3h03.
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Bonsoir et bienvenue à toutes et tous. Pour ouvrir la semaine, je vous propose un petit exercice logique. Imaginons que vous soyez policier, et en Californie, où la consommation d'alcool dans les bars est régie par la loi qui veut qu'on ait au moins 21 ans. Vous entrez dans ce bar et il y a 4 consommateurs. Le premier a pris une bière, le second un soda, mais aucun des deux n'a posé sa carte d'identité sur le comptoir. Les deux autres, eux, l'ont fait. Ils ont 17 et 25 ans. Mais à cette fois, impossible de savoir ce qu'ils consomment. De l'alcool ou pas? Tout le monde suit? Bon. Le problème est le suivant. Pour déranger le moins possible ses clients, la question est de savoir ce qu'il faut contrôler pour faire respecter la loi. Bien voilà, vous avez une heure pour répondre à cette énigme. Et pour cela, il faudra passer de l'autre côté du tableau noir. Les mathématiques à visage humain, c'est l'essai de mon invité. Il est mathématicien, spécialiste de la physique statistique. Et ça aussi, c'est une énigme. Médaille Fields 2022, l'équivalent d'un prix Nobel. Donc, pour Hugo Duminil, copain ce soir, absolument rien ne s'oppose à la nuit.

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1: Hugo Duminil-Copin, bonsoir.
2: Bonsoir.
1: Vous êtes professeur à la Faculté des sciences de l'Université de Genève, professeur à l'Institut des hautes études scientifiques de Paris-Saclay, et vous co-signez avec Emmanuel Sander, lui-même professeur d'éducation et de psychologie à l'Université de Genève, un essai intitulé « De l'autre côté du tableau noir, les mathématiques à visage humain » aux éditions Seuil. Je vais y revenir, mais d'abord un mot sur vous. Jeune mathématicien, bardé de prix depuis 2012, prix Loève, Grand Prix Jacques Herbrand de l'Académie des sciences, New Horizons Mathematics Prize, en 2016, le prix de la Société mathématique européenne, le prix Vacheron-Constantin, là on voit qu'on est en Suisse, et puis la médaille Fields en 2022, l'équivalent du Nobel, vous aviez 36 ans. C'est important les prix dans la vie d'un mathématicien ?
2: Pas tant que ça, non. Non, ce qui est important, c'est la recherche, l'exploration du monde mathématique. Les prix viennent en quelque sorte récompenser cette exploration, mais c'est elle qui a de la valeur aux yeux des mathématiciens et des mathématiciennes. Donc moi, je ne me suis jamais projeté dans l'idée d'avoir tel ou tel prix. J'ai toujours essayé de mieux comprendre le monde mathématique qui m'entourait, de le faire avec mes collègues. Et c'est venu presque par soi-même, mais ce n'était pas l'objectif principal.
1: Elle récompense quoi, la médaille Fields ? Elle est décernée tous les 4 ans. Qu'est-ce que vous aviez trouvé ? Quel problème aviez-vous résolu pour avoir cette médaille ?
2: J'essaye de comprendre dans ma recherche comment des matériaux ou des systèmes, par exemple une population, peut changer brutalement de comportement. Par exemple, on a toujours cette image, si je chauffe l'eau à 100 degrés, ça devient de la vapeur.
1: Oui.
2: Donc il y a un changement d'état, un changement de phase. Ces changements brusques qui se retrouvent dans plein de phénomènes de la nature. Et ce qu'on essaye en mathématiques, et ce que j'essaye en particulier de faire, c'est de comprendre quels sont ces mécanismes universels qui expliquent que tel et tel système vont avoir ces changements brusques de la matière. Donc pour le faire, j'ai développé des outils mathématiques, et ces outils mathématiques se sont révélés très utiles, et c'est pour ça qu'on m'a décerné la médaille Fields.
1: C'est bien doté, la médaille Fields.
2: Ah, on ne le fait pas pour l'argent.
1: Non, mais c'est bien doté quand même, j'imagine, ou pas ?
2: Moins que le Nobel, mais encore une fois, c'est la reconnaissance des pairs qui est la chose importante, et de sa communauté aussi. C'est-à-dire que ça vient... Moi, je travaille toujours en équipe. Cette médaille, je l'ai en quelque sorte partagée avec mes collègues, avec mes amis, donc c'est surtout ça qui a de la valeur.
1: Si c'est l'équivalent du Nobel, vous avez dû faire un discours ?
2: On n'a pas besoin de faire un discours, c'est d'autres personnes qui le font pour vous.
1: Et est-ce qu'on passe une année à voyager, à faire des conférences, à aller dans des lycées, à la rencontre des populations quand on a cette médaille ?
2: Après, on a toujours la liberté de faire ce qu'on veut avec la notoriété qui vient avec la médaille. Dans mon cas, c'était très important à mes yeux d'avoir un impact sociétal, d'essayer de montrer une vision des mathématiques qui, il me semble, n'est pas tout à fait celle que l'on voit dans les médias, dans la société. Et d'ailleurs, le livre fait partie de cet enjeu, de faire découvrir une autre face des mathématiques, plus humaine, plus ancrée, plus incarnée, plus sensible. Moi, j'aime beaucoup parler des mathématiques en lien avec les émotions. Et donc, en particulier, je fais énormément de scolaires pour justement essayer de transmettre, de montrer un visage humain de ces mathématiques.
1: Donc aujourd'hui, vous nous invitez à passer de l'autre côté du tableau noir, c'est le titre de cet essai. C'est un clin d'œil à Alice au Pays des Merveilles que vous citez à la fois en exergue et à la fin du livre. En exergue, c'est très beau, c'est « Oh Kitty, ce serait merveilleux si on pouvait entrer dans la maison du miroir. Je suis sûr qu'il y a là-dedans de si belles choses. Faisons semblant de pouvoir y entrer, d'une façon ou d'une autre. Faisons semblant que le verre soit devenu aussi mou que de la gaze pour que nous puissions passer à travers. » C'est magnifique ce que vous avez choisi comme extrait.
2: Oui, ça nous semblait très important de montrer. Déjà, bon, Lewis Carroll était professeur de mathématiques dans la vraie vie. Et il avait cette obsession pour ce qui étonne, ce qui accroche la curiosité et une originalité dans sa façon de penser. Et pour moi, et pour mon co-auteur Emmanuel Sander, c'était vraiment des choses qu'on retrouve chez les mathématiciens et les mathématiciennes. Et c'était une forme d'hommage à cette vision du monde un petit peu particulière.
1: Pourquoi vous dites qu'il était mathématicien dans la vraie vie ?
2: C'était son métier, en tout cas, il enseignait
1: les
2: mathématiques.
1: Il n'y a pas de fausse vie.
2: Non, tout à fait, mais on le connaît pour ses écrits.
1: Et moins pour les papiers.
2: Exactement.
1: Vous ouvrez sur un éloge du tableau noir, ce fameux tableau noir de 3 mètres. C'est la surface de l'art des mathématiques, le tableau, la craie. Est-ce que ça veut dire que vous ne travaillez pas sur ordinateur, Hugo de Dimunil, copain ?
2: Je travaille beaucoup plus sur le tableau que sur ordinateur. C'est le tableau, en fait, de mon bureau.
1: Bien sûr, oui.
2: Et, ce tableau, j'ai un lien presque charnel avec lui. C'est quelque chose qui me rassure. Quand j'entre le matin, je dépose mes premières idées dessus. C'est comme ça que je commence la journée. Il y a un rituel. C'est un endroit où j'ai des souvenirs d'échanges avec mes collègues mathématiciens, mathématiciennes. C'est quelque chose qui a énormément de valeur parce qu'il représente la pensée en mouvement. Pour moi, je pense qu'on a tous en image
1: hein, gestuelle,
2: la gestuelle, même le bruit, c'est sensible. Hein. Il y a le bruit, il y a le crissement de la craie, il y a aussi le contact avec la poussière. Tout ça, c'est des choses qui montrent à mes yeux que faire des mathématiques, c'est bien plus qu'une expérience où on se désincarnerait, où on deviendrait une espèce de machine à calculer. C'est au contraire, finalement, une reconnexion avec son corps. Et pour moi, le tableau est l'outil dont je ne pourrais jamais me passer.
1: Oui, la pensée en mouvement. Hugo de Dimunil, copain, vous restez avec nous. Je vous embarque dans un rock. Lobster, B-52s, sur France Inter.

0: Hugo Duminil, copain, est notre invité ce soir, mathématicien de génie, un surdoué, un pédagogue. C'est tout l'enjeu de ce livre, De l'autre côté du tableau, les mathématiques à visage humain, ou comment démystifier les idées reçues, le moment Eureka, la bosse des maths. Moi, je vais vous proposer un cliché. Les maths sont un sport de mecs. Cliché ou réalité ?
1: Cliché, il n'y a aucune réalité là-dedans.
0: Pour autant, les filles sont peu nombreuses.
1: Mais c'est la projection, sociétale hein, qui on a tendance à la société dans son ensemble projette cette idée que les mathématiques seraient une discipline masculine, les sciences d'ailleurs en général, ce qui ne correspond à aucune réalité. Hein. Les enfants naissent de ce point de vue filles, garçons avec autant de capacités à faire des mathématiques. C'est nous plus tard hein, qui avons en tant qu'adultes projetons en fait sur nos enfants cette vision genre. Qui est délétère parce qu'on se coupe, on prive finalement des milliers et des milliers de jeunes filles de la possibilité de faire ça. Et d'ailleurs, c'est aussi la même chose pour les milieux socio-professionnels, etc. Donc il y a beaucoup de stéréotypes qui sclérosent en quelque sorte la vision qu'on peut avoir des mathématiques, malheureusement.
0: Et pour autant, il y a peu de filles aujourd'hui mathématicienne.
1: Mais du coup, on se retrouve avec très peu de femmes mathématiciennes. En France, on est plutôt bien lotis. On a de très grandes mathématiciennes, mais et très nombreuses. Mais c'est vrai qu'on est très loin de la parité.
0: Le moment Eureka, la fulgurance, est-ce que vous l'avez vécu quand même ? C'est-à-dire résoudre un problème lors d'une situation qui n'a rien à voir ?
1: Ça m'est arrivé. Il y a tout un chapitre en fait qui est dévoué à une description justement de la résolution d'une grande conjecture quand j'étais plus jeune dans ma carrière. Et c'est vrai que la fin, le dénouement est assez rigolo parce que j'ai un moment Eureka en me baignant, en nageant dans la plage de mon enfance à Fréjus. Mais ce qu'on a essayé de décrire dans ce chapitre, c'est tous les processus cognitifs, tout le cheminement qui mène à ce moment Eureka, pour d'un certain point de vue le démystifier, c'est-à-dire expliquer que ces illuminations, elles viennent parce qu'avant, en sous-marin, et là c'est peut-être le cas de le dire justement, parce qu'il y a
0: rapport à la plage de Fréjus,
1: exactement, en sous-marin se sont construits tout plein d'idées, tout plein de concepts, des reniements aussi, qui mènent à un moment T au fait qu'on puisse avoir cette illumination où tout se met finalement ensemble.
0: Quand on parle de mathématiques, il y a toujours un soupçon, ce serait une discipline réservée à une élite hors sol, ce que vous essayez complètement de détruire dans ce livre. On se souvient par exemple de la sortie de Luc Ferry, je me souviens, ministre de l'Éducation, avec cette déclaration « Dans la vie quotidienne, les maths ne servent à rien, strictement à rien ». Or, vous parlez de mathématiques citoyennes. Est-ce que vous pourriez nous expliquer cette association de mots, mathématiques citoyennes ?
1: Oui, c'est ce qui me tenait énormément à cœur, hein, parce que on a trop tendance à invisibiliser nos compétences mathématiques. Comme quand on marche dans la rue, on ne se dit pas qu'on sait marcher dans la rue. C'est tellement automatique qu'on a oublié que ça a été un apprentissage finalement complexe, on le voit quand on a un enfant. Et c'est la même chose pour les mathématiques, on en oublie tout plein de compétences qu'on a emmagasinées, mais qui nous servent au quotidien. Elles nous servent au quotidien parce qu'on vit dans un monde qui est quantifié, on reçoit beaucoup d'informations quantifiées, il y a des nombres, il y a des schémas, il y a des diagrammes, etc. Et être à l'aise avec ces choses-là, ça permet d'éviter de pouvoir être manipulé. Hein, les diagrammes sont un très bon exemple, hein, les graphiques, les diagrammes. En fait, il y a des moyens de présenter ces graphiques de telle sorte à presque vous donner une impression. On en appelle à votre psychologie en quelque sorte et vous allez vous retrouver à interpréter psychologiquement le diagramme, intuitivement le diagramme, d'une façon qui est très différente de ce qu'il dit en fait réellement. Donc ça, c'est la première chose. Et le deuxième point auquel je tiens encore plus, c'est qu'on a quelque chose dans notre cerveau qui fonctionne extrêmement bien, c'est les biais cognitifs. On va avoir des réactions extrêmement rapides, très efficaces, à des situations données. On a construit ces mécanismes de réaction à force d'expérience, parce qu'on a été confronté aux situations, etc., etc. Donc ces biais cognitifs, c'est pas quelque chose de mauvais, mais le problème, c'est qu'il y a biais dedans, et que d'un certain point de vue, ils nous dirigent dans des directions qui parfois ne correspondent pas à la réalité. Les mathématiques, elles viennent en quelque sorte pondérer, parfois même contrôler, contrecarrer ces biais cognitifs qui vont nous mener dans une mauvaise direction.
0: Au départ, vous vous destiniez à une carrière sportive, Hugo Duminil, copain, devenir handballeur professionnel. Vous étiez bon ? voire très bon.
1: C'était mon rêve, j'étais pas mauvais, mais je me suis arrêté de grandir juste après avoir décidé de pas devenir handballeur professionnel, ce qui est très bien parce que je fais maintenant 1m73 et je pense qu'au milieu de Karabacic...
0: Quel poste vous aviez sur le terrain ?
1: J'étais demi-centre.
0: C'est bien ?
1: Bah, c'est l'endroit où on doit organiser... je croyais que vous étiez un spécialiste.
0: Non, je vous ai dit patinage artistique, donc vous n'avez aucun rapport.
1: Non, mais
0: c'est l'endroit où ?
1: C'est l'endroit où on organise. On organise le jeu et c'était quelque chose que j'aimais beaucoup.
0: Vous pratiquez d'autres sports ?
1: J'ai pratiqué tout plein de sports et très différents. Mon père était prof de sport, ma mère était danseuse. Donc j'étais dans un monde où justement on travaillait sur son corps, on apprenait plein de sports différents. Donc j'en ai fait toute une flopée. Et à vrai dire, c'est d'ailleurs ce qui m'a permis de devenir mathématicien. C'était assez étonnant. Mais plus tard dans mon cursus, quand j'étais en première, je me suis retrouvé en difficulté dans ma classe. Et en fait, j'ai dû changer ma méthode d'apprentissage mathématique et je me suis calqué sur ce que je savais faire de mieux, c'est-à-dire apprendre du sport. Et en fait, je me suis rendu compte que l'apprentissage des maths, c'est comme l'apprentissage d'un sport, comme l'apprentissage de la musique.
0: C'est-à-dire qu'il faut progresser, s'exercer.
1: Exactement. Faut répéter le geste, le beau geste, etc., jusqu'à ce qu'il devienne automatique. Et ça, c'est quelque chose dont on a conscience quand on parle d'un sport, d'un hobby, de la musique, mais on en a beaucoup moins conscience quand on parle des mathématiques. C'est comme si, dès qu'on parle des mathématiques, excusez-moi, on a cette illusion qu'en gros, il faut savoir tout de suite ou ne pas savoir. Donc on essaye de démonter ça dans le livre, de montrer qu'en fait, le mécanisme d'apprentissage mathématique est tout à fait similaire aux autres mécanismes d'apprentissage. Il faut s'exercer, il faut passer par l'erreur, il faut dépasser ses intuitions, il faut s'améliorer encore et encore.
0: Vous aviez des médailles quand vous étiez sportif ?
1: J'en ai quelques-unes, mais moins qu'en tant que mathématicien.
0: J'étais sûr. Donc, les mathématiques, c'est un sport. Vous défendez des mathématiques à visage humain et vous mettez souvent en avant les émotions dans le livre. Est-ce que vous avez eu un choc esthétique dans la pratique des mathématiques, l'équivalent de ce que pourrait être le syndrome de Stendhal ?
1: J'ai eu des chocs esthétiques un bon nombre de fois en mathématiques. C'était aussi l'une des choses qui m'a fait tomber amoureux de cette discipline, c'est que je me suis rendu compte à plusieurs reprises, par surprise, déjà être pris par surprise par une idée mathématique, c'est-à-dire quelque chose auquel je ne m'attendais pas ou dont je n'avais pas anticipé la puissance génératrice, l'efficacité. Donc ça, c'est la première chose. Donc il y a beaucoup de surprises en mathématiques. Et ensuite, l'idée que certaines preuves, certaines formules, on dépasse en quelque sorte l'humain, dépasse leur créateur. C'est-à-dire que moi, je viens, j'invente cette formule, puis je me rends compte que cette formule m'amène à un endroit auquel je ne m'attendais absolument pas. C'était cette idée qu'on puisse se faire, qu'il y ait un dialogue presque entre ce monde, ce tableau noir où sont écrites ces formules, et moi ou mes collègues face à ce tableau, c'est quelque chose que je trouve enivrant d'un certain point de vue. Il y a quelque chose d'étonnant que l'humain ait été capable de construire ce langage avec lequel on peut interagir collectivement. Ça a mis des millénaires de le produire, ce langage. Il se construit encore et encore. Et que ce langage nous permet de nous dépasser collectivement et individuellement. C'est quelque chose que je trouve très beau.
0: Sur quoi vous travaillez actuellement en recherche ?
1: À l'heure de l'IA, il ne faut surtout pas dire sur quoi on travaille.
0: Bah oui, c'est vrai, non, c'est monstrueux.
1: J'essaye de comprendre les phénomènes de transition de phase, ces changements brusques de la matière. Ils ont lieu dans tellement de domaines, dans tellement de choses, qu'il y a toujours de nouvelles questions à essayer d'aborder. Donc aujourd'hui, j'essaye de comprendre ce qu'on appelle les symétries qui peuvent exister dans une transition de phase. C'est-à-dire que dans la nature, il y a des symétries cachées. Des choses qu'on ne voit pas au premier abord, qui n'apparaissent que quand on commence à abstraire, quand on commence à voir le phénomène comme quelque chose de plus général. Et donc moi, je chasse ces symétries cachées en ce moment, et je ne vous en dirai pas plus pour ne pas me faire piquer les choses par une intelligence artificielle.
0: Je vous ai demandé deux voix qui ont marqué votre parcours. Vous avez choisi d'entendre Wendelin Werner, Medaille Fields, comme vous. Peut-être un mot pour le présenter d'abord, avant qu'on l'entende.
1: Wendelin Werner, c'est un de mes mentors. C'est le premier Medaille Fields, et c'est lui qui a fait que je suis tombé amoureux du domaine de la percolation dans lequel je travaille.
0: Voilà. Alors justement, il nous explique la percolation.
2: Alors, voilà un réseau en nid d'abeilles. D'accord, vous avez des tas d'hexagones. Et le modèle que je vais vous décrire, ça s'appelle, dans notre jargon, la percolation. Alors, comment on fabrique notre modèle? On tire un grand nombre de fois à pile ou face. Si jamais le résultat du lancer est pile, on colorie l'hexagone en noir. Et si le résultat est face, on colorie l'hexagone en blanc. Et on fait ça pour chacun des hexagones. Donc, qu'est-ce que c'est le genre d'image qu'on voit? Voilà, ça c'est un exemple de figure qu'on observe quand chaque hexagone est tiré, enfin, on choisit pour chaque hexagone de tirer à pile ou face pour décider s'il est blanc et s'il est noir. Ce qui est important, hein, c'est qu'on choisit une pièce différente pour chacun des hexagones, et donc le fait que celui-là soit blanc ou noir n'influe pas sur le fait que le voisin soit blanc ou noir. Donc ça, c'est le modèle de la percolation critique pour ce modèle-là. Alors pourquoi critique, hein?
0: Ah oui, et alors pourquoi critique, Minil Copa?
1: C'est justement le moment de bascule, en quelque sorte, le moment critique. C'est comme si on se plaçait exactement à 100 degrés ou exactement à 0 degré pour l'eau. C'est ce moment qui est le plus riche, en fait, physiquement. Et c'est celui dont parle Wendelin dans cet extrait.
0: J'avoue que je n'ai absolument rien compris. Moi, c'est quoi la percolation?
1: L'idée, c'est d'essayer de modéliser le café et l'eau qui passent dans les grains de café. Donc, qu'est-ce que vous faites? Vous vous imaginez face à un réseau fait d'hexagones. Imaginez que vous êtes dans votre cuisine et que vous avez des petites tomates hexagonales par terre. Oui. Et donc, ce qu'on va décider, c'est qu'il y en a certaines qui sont noires parce qu'il y a un grain de café, par exemple, et certaines qui sont blanches parce qu'elles laissent passer l'eau. Imaginons ça. Est-ce qu'on on va choisir au hasard pour chacune des cases si elle est noire ou si elle est blanche? Et après, ce qu'on va faire, c'est qu'on va essayer de comprendre quelle est la forme des zones noires et des zones blanches pour essayer de comprendre, en fait, est-ce que les zones blanches s'étendent loin? Est-ce qu'au contraire, elles sont tout rabougries? Et l'étude de ça, ça va nous permettre de comprendre ce qu'on appelle la porosité des matériaux. Et ça a des applications dans plein d'autres domaines.
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0: Mélissa Lavaux et Yémana, on reste dans le chapitre des voix avec celle du philosophe Alain que vous avez choisi, Hugo Duminil, copain.
1: Le doute est une chose qui n'est pas familière. Enfin, le doute est une chose qui est rare. Le doute est une chose qui, de plus, est considérée comme dangereuse. Il ne faut pas douter. Et moi, je réponds, il faut douter. C'est ça la difficulté, il faut croire au doute, ça ne fait. Comme d'autres croient en Dieu, il faut croire au doute. Ça revient à dire, je pense et je crois qu'il faut penser, ça revient à ça.
0: En quoi le philosophe Alain a-t-il été un marqueur dans votre parcours ?
2: Le doute, pour moi, est la marque de l'apprentissage. Quand je doute, c'est que je sais que je suis sur la bonne voie. Pourquoi ? Parce que l'apprentissage en mathématiques, c'est l'histoire d'un dépassement. On commence toujours par des intuitions,
0: des
2: concepts qu'on a appris avant, ouais, et qu'on va devoir dépasser, qu'on va devoir améliorer. Hein, vraiment, il faut toujours partir, ça c'est quelque chose, il faut sortir de la tête qu'on a un capital intuition mathématique quand on est. Non, le capital d'intuition, on le construit tout au long de sa vie.
0: Donc il y a une notion de progrès dans la construction des mathématiques.
2: Exactement. Et ce progrès, il vient de la confrontation perpétuelle de son intuition, de ses connaissances mathématiques avec le monde. Et le monde formel en particulier. Et donc ce doute, c'est au fond quelque chose de très positif, alors qu'il est souvent perçu, et de plus en plus dans notre société, comme quelque chose de négatif, quelque chose qui est une faiblesse, quelque chose qui serait un manque de connaissances. Mais au contraire, si on est en train de douter, c'est qu'on est sur la voie d'une meilleure compréhension.
0: En quoi les mathématiques vous ont permis de comprendre le monde, même sur un plan essentialiste, même sur un plan philosophique?
2: On essaye d'en parler dans le livre. Ouais. C'est, l'idée, c'est que les mathématiques viennent compléter les autres mécanismes de pensée. Il ne faut pas voir ça comme quelque chose d'isolé, à côté, que juste de temps en temps, on passe en mode mathématique, ça y est, on oublie toutes les autres compétences. Non, c'est quelque chose qui vient enrichir nos autres modes de pensée. C'est pour ça qu'on croit avec Emmanuel Sander et qu'on défend que c'est une discipline ô combien citoyenne, ô combien cruciale pour tout le monde.
0: Il y a dans le livre un chapitre titré « Logique ou analogie ?» point d'interrogation, et j'ai l'impression que vous avez une nette préférence pour les raisonnements par analogie. En ouverture, j'ai posé un problème. Vous vous souvenez, le flic en Californie avec 4 consommateurs, 2 qui consomment l'un un soda, l'autre une bière, mais ils n'ont pas mis leur carte d'identité. 2 autres qui ont mis leur carte d'identité, donc on sait qu'ils sont 17 et 25 ans, si je me souviens bien, parce que là, je ne lis rien, mais on ne sait pas ce qu'ils consomment.
2: Oui.
0: Et donc, le problème, c'est de savoir, sans les importuné, qu'est-ce qu'on va devoir contrôler ?
2: C'est ça.
0: Alors ?
2: Et donc là, on se rend compte, c'est assez naturel, parce qu'on a des mécanismes de pensée qui viennent sous-tendre notre pensée, qui viennent nous aider. On se dit, bon, bah, ça, on a vu ce genre de situation un très grand nombre de fois. La personne qui boit de l'alcool, va falloir vérifier quel est son âge,
0: ouais,
2: parce que sinon, celle qui boit du soda, on s'en moque.
0: À
2: l'inverse, celle qui a 25 ans, elle a le droit aussi
0: de boire
2: ce qu'elle veut, donc on s'en moque. C'est celle de 17 ans où il va falloir vérifier quelle est la boisson que cette personne boit. On utilise cet exemple pour montrer quelque chose de puissant, qui est que cette énigme-là, les gens, quand ils sont posés, alors peut-être à la radio le soir à 20h30, c'est peut-être pas facile, mais si on se pose, les gens parviennent en général
0: à résoudre.
2: Parce qu'ils ont un concept de autorisation sous permission, si on a rempli une certaine condition, on a le droit de faire quelque chose. Et en fait, on fait un parallèle avec une autre énigme, qui est exactement la même énigme, en fait, mathématique, la même logique, mais qui ne bénéficie pas de ce concept qui vient soutenir. Et là, on voit que les gens n'y arrivent pas. Donc, c'est pour montrer qu'une même question mathématique, lorsqu'on peut utiliser toute la puissance de la psychologie humaine, toute la puissance des concepts qu'on a développés dans notre vie de tous les jours, on peut bien plus efficacement résoudre le problème mathématique. Et c'est quelque chose qu'on défend en particulier chez les enfants. Les enfants viennent avec des concepts. Ils savent des choses. Par exemple, un enfant, quand il va voir la soustraction pour la première fois, il va se dire « soustraire, c'est ôter ». Parce que c'est quelque chose qu'il a construit dans sa vie de tous les jours. Donc, il faut se céder de ces constructions-là pour mieux apprendre les mathématiques.
0: Un enfant qui prend l'ascenseur et il y a marqué -1, est-ce qu'il comprend ?
2: Eh bien, si on l'accompagne, il va comprendre assez tôt, et de toute façon, quel que soit, en fait, même si on ne l'accompagne pas, assez rapidement, il va comprendre cette notion-là, alors qu'on l'explique dans le livre, même les plus grands mathématiciens du 19e siècle avaient des difficultés avec, avec cela. Par exemple, De Morgan disait « soustraire 8 de 3 n'a aucun sens, car on ne peut ôter plus de 3 qu'il n'y a dans 3 ». Voilà.
0: Hugo Dominico, tout à l'heure vous parliez de l'IA, et c'est pour ça que vous n'avez pas révélé toute la valeur de vos recherches. À quoi sert l'apprentissage des mathématiques aujourd'hui dans un monde qui utilise l'intelligence artificielle ? Parce que l'intelligence artificielle, c'est avoir une réponse presque contemporaine de la question. Il n'y a plus de temporalité. La question de l'apprentissage, de l'effort, du progrès, tout cela est balayé.
2: Mais l'intelligence artificielle, si on parle des enfants par exemple, elle va donner une réponse à une question donnée.
0: Oui.
2: Or, ce que l'on veut développer chez l'enfant quand on lui apprend les mathématiques, et en fait, à vrai dire, toutes les disciplines à l'école, hein, c'est à construire des compétences qui vont pouvoir être utilisées dans une multitude de situations semblables, mais pas exactement identiques à la situation qu'ils auront vue en cours. S'ils se bornent à juste avoir la réponse de l'IA, le jour où ils feront face à une situation semblable, mais qui n'auront pas un ordinateur ou un téléphone portable juste à côté d'eux, ils ne pourront pas résoudre ce problème. Ils ne pourront pas comprendre la situation. Et c'est la même chose pour les mathématiciens et les mathématiciennes professionnelles. Aujourd'hui, l'intelligence artificielle devient extrêmement puissante. Elle permet de résoudre des problèmes que même les plus grands spécialistes ne parviennent pas à
0: résoudre. Exactement, oui.
2: Oui, mais les mathématiciens et les mathématiciennes sont aussi les garants d'une compétence qui est de comprendre cette abstraction et de pouvoir la traduire en quelque sorte en des connaissances, des concepts qui vont pouvoir être utilisables par les autres scientifiques qui eux-mêmes, ou par les enseignants qui eux-mêmes vont pouvoir les transmettre, etc. Si on décide qu'on délègue tout notre savoir et notre compétence à la machine prend, enfin l'intelligence artificielle prend le pouvoir sur notre capacité collective en tant qu'humanité à comprendre et à abstraire. C'est ça la force des mathématiques. C'est une science, c'est un langage pour les autres sciences, mais c'est aussi une science humaine dans le sens que c'est quelque chose qui traite de l'humain et de notre façon à nous de comprendre le monde, nous étant tous les humains de cette époque et des époques précédentes. Donc on se doit de garder le contrôle sur ça et d'avoir encore cette compétence de compréhension.
0: Oui, mais ça, c'est pas aussi facile à imaginer quand on pense qu'aujourd'hui, l'IA peut dépasser les mathématiciens sur certains problèmes.
2: Elle peut obtenir des réponses très rapides, mais ça veut pas dire que tout le processus de digestion, de compréhension, d'épreuve, voire de l'aptitude à explorer le monde mathématique, celle-là, elle doit rester, elle doit être construite. Et d'ailleurs, là, je parle de mathématiques, mais vous vous doutez oui, bien qu'en fait, ça concerne toutes les disciplines, et donc il y a une vraie question de est-ce qu'on est prêt collectivement à se défaire de ce savoir d'exploration intellectuelle.
0: Est-ce que le monde des mathématiciens réfléchit justement sur cette question ?
2: On est en quelque sorte en première ligne, puisqu'effectivement, là, on a aujourd'hui ce qu'on appelle les modèles frontières, les modèles les plus puissants de l'IA, qui sont capables de résoudre des conjectures auxquelles on n'avait pas pensé. Alors, elles se servent beaucoup de ce qu'on a développé collectivement jusque-là, mais on peut imaginer que ça va continuer et qu'elles seront dans le futur de plus en plus compétentes. Donc, il y a un vrai questionnement sur comment mettons en valeur ce que moi j'estime et ce qu'on décrit dans le livre, cette dimension humaine qui est en quelque sorte celle qui bénéficie le plus à la société. La plupart des concepts mathématiques utiles, que ce soit pour les concitoyens, les concitoyennes, pour les scientifiques, sont en fait des notions qui ont été introduites il y a très longtemps. Le zéro, le nombre négatif, les fractales, le langage mathématique qui est utilisé dans les autres sciences, ce n'est pas, en général pas le dernier résultat le plus pointu qui est utilisé. C'est tout un, si vous voulez, c'est tout un ensemble de compétences qui ont été développées, qui ont été digérées, qui se sont transmises entre des multitudes d'hommes et de femmes et qui finit par être utile collectivement. Et cette chose-là, il faut faire attention à ne pas le perdre, à ne pas le sacrifier sur l'autel d'une performance à court terme, une espèce de boulimie d'avoir le plus de résultats possible. Ça, c'est une illusion qui me semble très dangereuse.
0: Hugo Dominico, qu'est-ce que vous écoutez comme musique ? Qui sont vos idoles ?
2: Alors, j'écoute un petit peu de tout, mais j'ai une fille de 5 ans, donc en ce moment, je suis pas mal dans Vaiana. Ne me demandez pas de chanter, vous allez regretter.
0: Certainement pas. Alors, je vous propose un grand écart avec Eddie De Pretto. Il est sous influence.

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1: Hugo Duminil, copain, est notre invité mathématicien, médaille Fields, professeur. J'imagine que vous avez consulté, professeur, le rapport PISA avec la France en 23e position sur 30 pays, qui obtient en mathématiques et en sciences un score un peu au-dessus de la moyenne d'ailleurs des pays de l'OCDE. Le score des élèves est en forte baisse par rapport au test de 2018. Premier, c'est Singapour. Qu'est-ce qui se passe à Singapour? Il y a une méthode singapourienne?
2: Bon, faut se garder de faire des comparaisons, parce que c'est vrai que c'est un petit État qui est beaucoup plus homogène au niveau de sa démographie. J'avais posé la question au Premier ministre singapourien il y a quelques années.
1: Ah oui, quand même.
2: Et j'avais eu l'occasion de lui parler. Et il m'avait répondu ça. On avait dû lui poser la question 592 fois. et donc, du coup, il avait dû répondre tout le temps la même chose. Mais il disait, quelle méthode ? Parce qu'on parle beaucoup de la méthode singapourienne, mais en fait, il disait que pour lui, il n'y avait pas de méthode spécifique. Par contre, il y avait une volonté perpétuelle de former en continu les enseignants et les enseignantes aux nouvelles méthodes pédagogiques. Et il faut voir qu'ils ont près de 6 fois plus de formation continue à Singapour qu'ils ne peuvent l'avoir en France. Donc je pense qu'il ne faut des fois pas aller chercher midi à 14h. Il n'y a pas de méthode miracle, mais par contre, les enseignants et tout enseignant, je suis moi-même enseignant à l'université, on transmet ce qu'on nous transmet à nous aussi, c'est-à-dire que on est des passeurs, on doit se former pour être le plus efficace possible dans notre transmission et notre guidage de l'apprentissage des enfants.
1: Et alors pourquoi en 2008, on vous demande de vous diriger plutôt vers l'université en Suisse pour votre thèse et de ne pas rester en France ?
2: Ah bah Wendelin Werner, effectivement, moi je rêvais de faire ma thèse avec Wendelin Werner, mais il a eu ce geste qui est un beau geste pour peu, de me dire qu'il y avait un professeur de l'université de Genève, Stanislas Smirnov, qui à ce moment de sa carrière faisait des choses qui faisaient plus bouger le domaine que ce que faisait Wendelin Werner en 2008. Et donc Wendelin m'a suggéré d'aller travailler avec lui et ça a été un véritable coup de foudre intellectuel et je suis jamais reparti de Genève.
1: Voilà. Et il est aussi médaillé Fields, d'ailleurs, et il l'a eu quelques années plus tard.
2: Exactement, en 2010.
1: Un dernier point, Hugo Duminil-Copin, vous avez récemment été diagnostiqué TDAH, trouble déficit de l'attention, avec ou sans hyperactivité. Vous aviez des soupçons ? Des indices pour demander cela ? Ce sont les autres ?
2: C'est plutôt les gens autour de moi. Disons que je ressentais que j'avais des problèmes d'attention qui pouvaient se transformer en obsession dans d'autres contextes. Et d'ailleurs, quelque chose que je n'avais pas très bien compris, c'est-à-dire que je peux devenir ultra focus sur certaines situations et presque ressentir un déchirement quand on me sort de ces situations-là. Donc, il y avait des choses que je ne comprenais pas très bien sur ma façon de fonctionner. Et c'est plutôt les gens autour de moi qui ont décelé qu'il y avait quelque chose peut-être de particulier. Mais dans mon cas, j'ai eu beaucoup de chance. En fait, ça nourrit ma créativité.
1: J'imagine,
2: à présent, je suis quelqu'un qui a tendance à effectivement sauter du coq à l'âne mathématiquement. Et comme je le fais dans la vie, du coup. Alors, dans la vie, ça peut être très lourd à porter pour les gens autour de moi. En mathématiques, au contraire, c'est un super pouvoir, en quelque sorte, qui me permet de ne pas me rester bloqué dans des impasses très longtemps parce que j'ai toujours une nouvelle idée qui me vient et un nouveau problème que j'ai envie d'attaquer.
1: Est-ce que vous vous soignez ? Est-ce que vous prenez des traitements contre cela ? Parce que ça existe ?
2: Oui, ça existe. J'ai la chance que dans mon cas, ça ne m'handicape pas tant que ça. Donc je sais que ça peut être beaucoup plus handicapant pour d'autres personnes. Donc je ne prends pas pour l'instant de médication, parce que j'ai peur aussi de
1: perdre ces super pouvoirs.
2: De perdre au moins cette habitude, c'est-à-dire cette façon de fonctionner. Donc tant que ça marche, je joue et puis on verra.
1: Pour co-signer ce livre, il était important d'avoir à vos côtés un psychologue en fait.
2: Un psychologue du développement, Emmanuel Sander. Donc là, on parle aussi d'un autre coup de foudre intellectuel parce qu'on s'est rendu compte très rapidement, on avait chacun notre vision des mathématiques. Moi, une expérience intime. Lui, cette analyse scientifique des mécanismes de la pensée, en particulier mathématiques. Et donc, ensemble, on s'est rendu compte de l'universalité de certains mécanismes qu'on retrouve chez le petit enfant comme chez le médaille Fields, et donc ça a été l'une des lignes de cet ouvrage de montrer cette universalité afin que les enseignants, les enseignantes, les parents qui accompagnent leur enfant dans l'apprentissage mathématique, les étudiants qui sont eux-mêmes acteurs de leur progression mathématique, que tous ces gens-là puissent voir cette vision qui nous semblait riche de l'apprentissage mathématique et de la compétence mathématique.
1: On va se quitter devant un tableau noir. Le mot de la fin, ce sera pour Pierre Richard.
0: Bonjour, vous pouvez vous asseoir. Soit la fonction f de x appartenant à r plus p de x égale e puissance moins x sinus x. L'étude sera faite d'abord entre 0 et 2 pi. Petit f égale cosinus de 2 e 2 sur racine carrée de 2.
3: Tout le monde a bien compris ? Mesdemoiselles, vous avez 30 minutes pour me démontrer la proposition inverse à la précédente. Merci.
1: Est-ce que ça tient la route, Hugo du Minicopain ?
2: Je vais rassurer tous les auditeurs et les auditrices. Moi aussi, j'ai arrêté d'écouter après le premier.
1: Les deux premières
2: formules. Et juste, j'ai écouté la voix et le phrasé et l'humour de la situation, exactement comme tous les autres.
1: C'était Rien ne s'oppose à la nuit avec vous, Hugo du Minicopain. Merci à vous. Vraiment merci.
2: Merci.
1: Je rappelle votre essai coécrit avec Emmanuel Sander, De l'autre côté du tableau noir, aux éditions du Seuil. Je vous donne rendez-vous demain avec Bruno Dumont. Il sera ici, en direct, comme vous, à la veille de la sortie de son nouveau film Les Roches Rouges. À la réalisation ce soir, Xavier Pestugia. À la technique, Mathias Alléon. La programmation, Virginie Rosic. La préparation, Fanny Leroy et Lynn Bergman. Et Thierry Dupin à la programmation musicale. Rien ne s'oppose à la nuit, c'est vrai. 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
1: Il est 4h, le flash Océane Zitouni. L'étau américain se resserre ce matin sur l'aviation iranienne. Le nouveau dispositif de sanctions voulu par Washington entre en vigueur. Des vols iraniens vers Bagdad et Mascate ont déjà été annulés. Les entreprises étrangères qui fournissent notamment du carburant ou des services aux compagnies visées s'exposent désormais à des sanctions américaines. Et pourtant, le dialogue n'est pas totalement rompu. Donald Trump affirme que responsables américains et iraniens ont discuté pendant 3 heures hier à New York. Une rencontre qu'il qualifie de très bonne. Autre passe d'armes à l'ONU, Israël s'en prend violemment à Emmanuel Macron. Le bureau de Benjamin Netanyahou dénonce des propos d'une absurdité grotesque. Il réagit notamment à l'affirmation du président français selon laquelle le Hamas n'aurait jamais été actif en Cisjordanie. Emmanuel Macron avait également dénoncé la situation à Gaza et défendu une nouvelle fois la solution à deux États. Benjamin Netanyahou doit prendre la parole demain devant l'Assemblée générale de l'ONU. Au Maroc, près de 16 millions d'électeurs sont appelés aux urnes aujourd'hui. Ils doivent renouveler les 395 sièges de la Chambre des représentants. Les bureaux ouvriront à 8 heures. Pouvoir d'achat, emploi, inégalité ont dominé la campagne. Les premiers résultats sont attendus dans la soirée. Harvey Weinstein doit connaître sa peine aujourd'hui à New York. L'ancien producteur d'Hollywood avait été reconnu coupable en juin 2025 d'agression sexuelle contre une ancienne assistante. Le parquet réclame 20 ans de prison. Cette nouvelle condamnation intervient près de 10 ans après le début de la vague MeToo déclenchée par l'affaire Weinstein. En France, dernière ligne droite en commission pour la loi contre les violences sexistes et sexuelles. Les députés doivent achever aujourd'hui l'examen du texte. Ils ont notamment voté hier un meilleur encadrement des signalements dans les partis politiques et les syndicats et jusqu'à 10 jours d'absence rémunérée pour permettre aux victimes d'effectuer leurs démarches. Le texte arrivera dans l'hémicycle le 1er octobre. La Belgique et le Rwanda renouent après 18 mois de rupture diplomatique. Les deux pays ont annoncé hier le rétablissement de leurs relations. Leurs ambassades doivent rouvrir prochainement. Kigali avait rompu avec Bruxelles en 2025 sur fond de désaccords autour de la guerre dans l'est de la République démocratique du Congo. Meta présente aujourd'hui ses nouvelles lunettes connectées en Californie. Un lancement alors que les caméras intégrées à ces appareils suscitent de plus en plus d'inquiétudes sur la vie privée. En France, plusieurs enquêtes viennent justement d'être ouvertes après des plaintes de femmes filmées à leur insu avec ce type de lunettes. Et enfin du cyclisme, la France, vice-championne du monde du relais mixte contre la montre. Les Bleus ont terminé à seulement 9 secondes de l'Italie hier à Montréal. Il est 4h03.
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3: Ce soir, eh bien, comme je le disais tout à l'heure à Laurent, on entre en douceur dans l'automne et avec lui, notre héros de la semaine, eh bien, on va commencer notre balade en beauté et même en majesté d'une certaine façon.

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Libre traduction d'un passage de la chanson que vous venez d'entendre, Ride Lonesome, à laquelle donne son titre au nouvel album que signe le musicien bien connu californien Beck. C'est son premier album depuis 7 ans, c'est donc un petit événement, un album auquel Beck travaillait depuis des années, on l'a appris, et dont il a fini par accoucher. En effet, Beck avait entrepris ce projet lors de la période du confinement, hein, alors qu'il était en plein divorce d'avec la mère de ses deux enfants, à laquelle il était marié depuis 15 ans. C'est un projet qu'il a mis de côté avant de le reprendre quelques années plus tard et de le retravailler pendant encore de longs mois, voire plus d'un an, soutenu par sa fidèle équipe de musiciens de Los Angeles. D'ailleurs, certains qui font partie de cette équipe sont présents depuis son célèbre album « Odelay » qui est paru il y a 30 ans tout juste, en 1996. Et oui, ça fait longtemps. Beck s'est également fait assister, comme toujours ou presque, par son père. David Campbell, c'est un musicien et compositeur de formation classique, très demandé au cinéma notamment, et qui a réglé pour son fils Beck d'amples orchestrations symphoniques. C'est pas facile de trouver le ton juste et d'éviter les poncifs quand on écrit, quand on interprète des chansons dans le sillage d'une rupture amoureuse. Pas facile non plus de les interpréter sans accent larmoyant ou auto-apitoiement. Ce sont des écueils que Beck a su éviter dans ce voyage en solitaire qui ne manque pas de majesté. Dans la voix du Beck de 2026, un homme de 56 ans, résonne une profondeur à laquelle il ne nous avait pas habitué, et dans sa musique même se révèle un relief, une forme d'ampleur qu'on ne connaissait pas. Étrangement, ça peut rappeler un certain versant de Pink Floyd. Même dans cette chanson, il y a quelque chose de George Harrison, même si bien sûr l'intention et le ton n'ont rien à voir. En tout cas, dans ces 12 chansons nouvelles, ce qui est certain, c'est que Beck ne cherche pas à impressionner l'auditeur, à lui en mettre plein les oreilles, ni pour autant à creuser ses plaies en mettant comme ça sa voix à nu, hein, comme beaucoup peuvent le faire. Non, il prend de la hauteur et il semble planer comme un triste oiseau de proie au-dessus d'un paysage figé d'où la vie semble s'être retirée. Et ce n'est pas sans beauté, ni comme je vous l'ai dit, sans majesté. On tend l'oreille en tout cas pour entendre cette voix solitaire perdue dans l'immensité. Alors on restera tout au long de cette semaine de Very Good Trip sur France Inter en compagnie de Beck, avec lequel j'ai eu la chance de pouvoir converser assez longuement lors de son dernier passage à Paris. C'était il y a une dizaine de jours, si ma mémoire ne me trahit pas. On pourra entendre cet entretien en toute intimité dans l'émission d'après-demain, c'est-à-dire le mercredi 23 septembre. Et pour conclure cette semaine en beauté, il y aura le lendemain, jeudi, un, entre guillemets, concert idéal de Beck, c'est-à-dire ce sera ma sélection personnelle des titres qui représentent, enfin avec brio, les multiples facettes du musicien. Je vais tenter de rester ce soir dans la belle couleur automnale de Ride Lonesome en retrouvant, pour commencer, une nouvelle venue que je vous ai fait découvrir à l'occasion d'un des tout premiers programmes de la rentrée. Cette chanson me trotte vraiment dans la tête, c'est pour ça que je me permets d'y revenir pour vous. C'est une chanteuse qui signe du nom de Beata Hudai, Beata avec deux i, c'est un prénom persan, c'est un profil intéressant, je me permets de l'esquisser à nouveau. De son état civil, Lisa Hudai, elle est la fille d'un expatrié iranien et d'une mère américaine, originaire du Midwest, à la région de St. Louis, dans le Missouri. Et cette musicienne, née en 1989, habite aujourd'hui près du village bien connu de Woodstock, hein, au nord de New York, dans la campagne. Outre la musique, Beata Hudai pratique la sculpture et la peinture, et elle a une voix au registre plutôt grave alto, je pense à un alto, oui. Je vous disais qu'elle est comme une jeune cousine irano-américaine de Françoise Hardy, et bien je le maintiens. Cette chanson signée Beata Hudai s'appelle Life Inside the Hourglass.

Alors, le hasard fait bien les choses ce soir, puisque le musicien montréalais, francophone évidemment, dont vous venez d'entendre la voix, Jonathan Person, un pseudonyme, est un disciple avoué du Californien Beck. Alors, ni un imitateur, ni un suiveur, pas du tout, mais quelqu'un qui, comme Beck, se situe dans une zone très séduisante entre musique bricolée à la maison et une certaine sophistication, une certaine science, en tout cas, que ce soit dans le choix des orchestrations ou l'élaboration des sons et leur collage. La chanson que vous venez d'entendre s'appelle « Fait divers » au pluriel, elle est extraite du nouvel album que signe donc le Montréalais Jonathan Person, intitulé « Répertoire ». Je me sens toujours un peu coupable de découvrir souvent trop tard le talent de musicien francophone biaisé que je peux être par mon tropisme anglophone. Et dans le cas de Jonathan Person, c'est franchement dommage de ne pas avoir remarqué plus tôt son talent, le charme de sa voix et de ses chansons. Alors de son vrai nom, j'ai pas appris grand-chose, mais enfin le peu que j'ai appris, je vous en fais pas. De son vrai nom, Jonathan Robert, ce garçon a, je dirais, à vue de nez, une petite trentaine. Il a formé un groupe du nom de Corridor à la sortie du lycée avec un de ses potes. Et ce groupe s'est vite fait remarquer par une compagnie de disques, aujourd'hui légendaire, Sub Pop, qui est basée à Seattle. Il y a quelque chose de flou au bon sens du terme, bien sûr, dans la musique de Jonathan Person, c'est-à-dire que au sein d'une seule et même chanson, on glisse, comme d'un certain rêve, d'un territoire à un autre, sans qu'on sache précisément où l'on se situe. On flotte, en somme, entre divers styles, différentes contrées musicales, différents courants aussi. Il y a dans ces chansons un peu de ce soft rock, ce rock doux californien du début des années 70 qui répand ses parfums dans tout l'album de Beck, le nouveau Ride Lonesome, et quelque chose aussi, ça va pas forcément avec, de ce néo-psychédélisme anglais de la fin des années 80, assez planant, assez rêveur, propre à des groupes comme les Stone Roses ou encore Lush. Voilà qu'on a assimilé Lush au courant dit des shoegazers. Enfin, chez Jonathan Person, on est à la fois partout et précisément nulle part, ce qui en matière de musique est plutôt un compliment. Jonathan Person a chanté à la dernière route du rock à Saint-Malo. Peut-être aurons-nous la chance de l'entendre ailleurs en France en 2027. On poursuit ce programme très mélodieux en compagnie de This is Lorelai. C'est un nom mystérieux derrière lequel se cache un musicien new-yorkais du nom de Nate Amos. Alors, je vous en ai parlé une première fois à propos du duo qu'il a formé avec sa copine Rachel Brown et qui s'appelle Water From Your Eyes. Alors, Nate Amos, il a une très belle voix qui descend très naturellement et très facilement dans les graves, comme celle, ça dira peut-être quelque chose à certains, du regretté Kevin Ayers, quelque chose aussi de Stephen Merritt, l'homme qui s'abrite derrière le nom de The Magnetic Fields. Beaucoup de charme dans la production en solo de Nate Amos, qu'il signe sous le nom de This is Lorelai, je vous engage vraiment à l'explorer. Cette chanson qui s'appelle Hey Sarah, Is It Gonna Rain Forever est extraite de son dernier album, The Singer in My Band.

Day in the Sun, une de ces chansons toutes simples, rétro, hein, je vous l'accorde, qui vous entre dans la tête pour ne plus en sortir, signée par un groupe britannique du nom de Teenage Fan Club, qui en plus de 30 ans d'activité, et bien oui, le temps passe, a eu le temps de devenir une sorte de petite institution. Ce groupe, donc Teenage Fan Club, publiera un nouvel album, on les compte plus, d'ici une quinzaine de jours, intitulé « Do not dare to dream ». Alors, c'est une institution, il faut dire, d'un genre discret. Ce groupe, pourtant, étonnamment, avait démarré en ce début des années 90, à la période de sa naissance, un peu en fanfare. Il venait d'Écosse et certains l'avaient alors décrit comme le Nirvana britannique, c'est dire. Parce qu'en effet, il y avait beaucoup de saturation dans leur son. Et sans faire beaucoup d'éclat, en suivant son chemin, eh bien, Teenage Fan Club, au fil des ans, s'est imposé comme un classique. Alors, le secret de ce groupe, c'est sans doute son indifférence royale aux modes qui ont pu se succéder au Royaume-Uni comme ailleurs depuis son apparition. Et au fond, son principal atout, c'est son provincialisme tranquille, si j'ose dire, et surtout la constante qualité de sa production. Alors, il y a une précision qui va peut-être intéresser les spécialistes, et seulement les spécialistes. Un des chanteurs et compositeurs de Teenage Fan Club, un certain Jared Love, dont les chansons étaient très marquées par le style des Birds, a quitté le groupe il y a plusieurs années, et c'est un musicien gallois du nom de Euros Childs, une petite légende du rock néo-psychédélique tendance loufoque au Royaume-Uni, qui l'a remplacé. Voilà, vous savez tout, ou presque. Retour au Canada, et petit détour stylistique aussi, en compagnie d'une voix qu'on n'oublie pas une fois qu'on l'a entendu une première fois, celle d'un certain Orville Peck, dont je vous ai parlé, c'est vrai, plus d'une fois. Alors, on ne connaît pas sa véritable identité, et même jusqu'à l'année dernière, on ne connaissait pas son vrai visage, puisqu'il est longtemps apparu masqué, un masque à la Zorro, prolongé en bas par une longue frange de chaînettes de métal ou de cordelettes, qui empêchait de distinguer ses traits. Orville Peck se revendique, c'est pas courant, comme un chanteur country gay et marginal. Il apprécie le côté flamboyant du genre, associé aux stars féminines, comme la très regrettée Dolly Parton, qu'on a perdu très récemment, associé aussi à du côté, comment dire, il aime bien aussi l'aspect très désespéré propre des chansons propres à la musique country. En effet, ces chansons mettent souvent en scène des âmes en peine qui cherchent l'amour sans jamais le trouver. Alors, Orville Peck a été un enfant danseur et acteur. Il a chanté dans des comédies musicales. Il s'est même retrouvé batteur au sein d'un groupe punk. Voilà, ça mène à tout. Une expérience qu'il a adorée, mais son rêve à lui, c'était de faire du théâtre et de chanter ses chansons à lui de style country. Alors, d'une certaine façon, en se présentant longtemps sur scène masqué, dans ce personnage de cow-boy queer, hein, comme on dit, il a réalisé ses deux aspirations. Il a, depuis quelques années déjà, un public très vaste, dans le monde entier d'ailleurs, de tout âge, gay, pas gay, jeune, vieux, entre les deux, qui vient se presser à ses concerts. Et cette année, Orville Peck, pour la première fois, est monté sur scène sans masque, puisqu'il est apparu dans une nouvelle production de la comédie musicale bien connue Cabaret, c'est à Broadway, et dans cette mise en scène, il joue le rôle central, si vous connaissez un peu l'histoire, du maître de cérémonie. Voilà. Tout de suite après Orville Peck, eh bien vous entendrez la voix d'une jeune Anglaise du nom de Fenne Lily, ça s'écrit F-E-2-N-E, Lily comme Lily, quoi. Alors elle peut être tellement plus jeune ou plus âgée que lui, elle a environ la trentaine, même moins de 30 ans. Elle a débuté très jeune dans la ville portuaire de Bristol, c'est le sud-ouest de l'Angleterre. Une jeune fille armée de sa guitare sèche qui met son journal intime en chanson. Bon, évidemment, il y en a pas mal tout autour du monde. Mais Fenne Lily a tôt fait preuve d'une détermination et d'une indépendance d'esprit qui l'ont sans doute distinguée du lot commun. Peut-être est-ce le fruit de son éducation dispensée par des parents non conformistes dans une région très verte, très bourgeoise et conservatrice aussi, dit-elle, du sud de l'Angleterre, le Dorset, dont est originaire également PJ Harvey. La jeune Fenne Lily a en tout cas été encouragé à suivre son propre chemin très tôt. C'est ce qui l'a poussé à enregistrer et publier en 2018 son premier album toute seule à l'âge de 21 ans. Alors, il y a un musicien qui a beaucoup marqué Fenne Lily, c'est Nick Drake, qu'elle a découvert à 16 ans et dont la voix semblait, dit-elle, lui confier un secret rien qu'à elle. Alors, depuis son adolescence, eh bien, Fenne Lily a changé de décor plusieurs fois et cette fois-ci, enfin désormais, elle habite dans une petite ville très verte qui est située dans le nord
de la région de New York qui s'appelle Beacon, sur une rive du fleuve Hudson, et elle a travaillé à son nouvel album qui s'appelle Win-Win, à paraître d'ici une quinzaine de jours dans son salon, transformé en studio avec des amis musiciens qu'elle a fait venir d'Angleterre. Il y a une formule de Fanny que j'avais notée il y a quelques années, je la trouve profonde, au fond assez nietzschéenne. Si quelque chose de moche vous arrive, votre responsabilité, c'est d'en faire quelque chose de beau. C'est quelque chose à quoi je pense tout le temps. En tout cas, ce qui a été moche pour elle, ça a été une rupture amoureuse. C'est pas très original, mais enfin, après tout, les êtres humains, c'est pas très original non plus. Mais avant Fanny, voici le Canadien Orville Peck, désormais sans masque, dans un nouveau titre qui s'appelle Blue Skies, extrait de son nouvel album Mule.

C'est un peu l'étrangeté de la soirée, une très belle voix d'Irlande, celle de la chanteuse Rady Peat dans une chanson qui s'appelle Still I Love Him, extraite de son premier album solo à paraître d'ici 2 mois, intitulé No Human Tongue Can Tell, aucune langue humaine ne peut l'exprimer. Alors peut-être certains se le rappellent, j'avais présenté dans cette émission pour la première fois il y a 3 ans, peut-être un peu plus, je sais plus trop, un groupe de Dublin du nom de Lancum, L-A-N-K-U-M, qui a été formé par 2 frères, Ian et Daryl Lynch, donc au sein duquel chante déjà Rady Peat. D'ailleurs, dans le groupe, elle joue aussi divers instruments, de l'accordéon, de la harpe celtique et de l'harmonium. Alors c'est très particulier, déjà Lancum, c'est un groupe qui mêle à l'instrumentation irlandaise traditionnelle des sons oppressants et parfois dissonants. Et dans son premier enregistrement en solo, Rady Peat, pour accompagner sa voix, s'appuie plutôt, elle, sur des sons très indéfinissables qui laissent leur part au mystère. C'est très envoûtant, il y a quelque chose des productions de Angelo Badalamenti pour les films de David Lynch. Enfin, en tout cas, c'est ce que j'entends. Je pense à Julie Cruz, mais peut-être je suis pas le seul, je ne sais pas. Rady Peat se produira à Paris, au Trabendo, le 1er février prochain, en 2027, bien sûr. Alors, il nous reste un peu de temps, celui de découvrir le fruit d'une nouvelle collaboration, celle d'un certain Nigel Godrich, que beaucoup connaissent, un très proche collaborateur de Beck, historiquement aussi très proche de Radiohead, et ça tombe bien qu'il soit proche de Beck, puisqu'on retrouvera celui-ci encore après-demain pour un entretien en toute intimité, ainsi que jeudi, où il y aura une sorte de concert idéal, entre guillemets, qui lui sera consacré. Donc, ça, c'est le premier des 2 collaborateurs. Le second collaborateur, celui de Nigel Godrich, eh bien, c'est un certain Danny Harrison, qui n'est autre que le fils du très regretté George Harrison, un musicien d'un grand talent, très discret, Danny Harrison, qui s'est souvent abrité derrière les autres et qu'on est très heureux d'entendre chanter. Il semblerait que Nigel Godrich l'ait poussé à se mettre davantage en avant et à se mettre un petit peu plus à nu. Le duo Godrich-Harrison s'appelle Dragonflies, hein, comme des libellules, et leur album vient tout juste de sortir. Cette chanson qui s'appelle End of World en est la conclusion, tout comme celle de l'émission de ce soir.

0: Dans un instant, vous retrouverez le 5-7 de Mathilde Munoz.
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0: Bonjour, c'est le premier jour de l'automne et qui dit automne dit période budgétaire. Et oui, c'est la saison des budgets au Parlement. Et celui qui nous intéresse ce matin, c'est celui de la sécurité sociale avec les mutuelles qui menacent d'augmenter les cotisations de leurs assurés parce que le gouvernement leur demande de plus participer aux frais de santé des Français. On en parle à 6h20 avec le président de la mutualité française, Éric Chenu. Le Puy du Fou a son parc d'attractions historique. La Seine-Saint-Denis lance 3 spectacles pour raconter une autre histoire de France. Une bataille culturelle que nous racontera Yaël Gauz à 7h20. Ça aussi, c'est une bataille dans le secteur de la culture que le gouvernement grec est en train de mener. Sauver son patrimoine antique qui souffre du dérèglement climatique. Reportage à 5h40. Juste après, à 5h45, l'invité déjà debout, qui est analyste de marché financier, à cette heure-ci, il est déjà en train de suivre les places asiatiques. Nous sommes mercredi, donc il y a aussi les bulles de BD de Laetitia Gaillet à 6h05. Dans Esprit Sport, on auscultera le matériel des joueurs de badminton, à commencer par le volant, très important pour ce sport de raquette qui enregistre des records de vitesse. Et dans le 5-7, il y a toujours 2 billets d'humour. Ce matin, Camille Lavabre à 5h25 et l'incontournable Daniel Morin juste avant 7h. Le journal Océane Zitouni, bonjour.
2: Bonjour Mathilde, bonjour à tous.
0: Des aides pour presque tout le monde, sauf pour les routiers.
2: Le gouvernement a détaillé hier son nouveau plan face à l'envolée des prix des carburants. L'aide de 100 euros pour les grands rouleurs est prolongée et élargie à 5,5 millions de Français. Le plafond de la prime carburant versée par les employeurs passe, lui, de 600 à 1000 euros. Infirmiers libéraux, aides à domicile, pêcheurs, agriculteurs ou encore professionnels du BTP bénéficient aussi de soutien. Mais pour le transport routier, les aides s'arrêtent. Roland Lescure estime que les entreprises peuvent répercuter la hausse du carburant sur leurs clients. Un argument qui fait bondir la profession, Jean-Claude Barco de la Fédération nationale des transports routiers.
3: Répercuter quoi ? Répercuter comment ? C'est vraiment se foutre du monde, vraiment. C'est incroyable. C'est presque nous pousser à descendre dans la rue, des réflexions comme ça. On est exactement dans le même cas que les autres professions. Il ne faut pas s'imaginer que les clients systématiquement payent. Ça serait beaucoup trop facile. On voit bien que ces gens-là ne connaissent rien, n'ont jamais vu une entreprise, ne savent pas ce que c'est que de négocier avec des clients. Une grande partie de la profession ne pourra pas s'en sortir. Aujourd'hui, quand vous voyez le coût des carburants, les pétroliers demandent des cautions. Donc, il faut avancer le carburant. On est déjà dans une situation fragilisée, avec une économie qui est très faible, ce qui affaiblit l'activité, affaiblit les rentrées d'argent. Donc, ça va être très compliqué. On peut s'attendre dans les semaines à voir une hécatombe d'entreprises de transport.
2: Jean-Claude Barcos de la Fédération nationale des transports routiers. Et 450 millions d'euros supplémentaires seront consacrés aux différentes mesures de soutien face à la flambée des carburants. Et comment enrayer durablement cette flambée donc du carburant ? La France cherche aussi une réponse sur le terrain diplomatique. À New York, à l'Assemblée générale de l'ONU, Paris travaille avec Washington à une résolution pour sécuriser la navigation dans le détroit d'Ormuz, un passage clé pour les exportations mondiales de pétrole. Et plus largement, ce rendez-vous onusien est dominé par les guerres et leurs conséquences économiques. Pour son dernier grand discours à l'ONU avant de quitter l'Élysée, Emmanuel Macron a lancé une mise en garde. Ne rien céder à l'esprit de défaite. Il a défendu le multilatéralisme face au retour, selon lui, de la loi du plus fort, à rebours de Donald Trump. Quelques heures plus tôt, le président américain a revendiqué une Amérique affranchie des contraintes internationales. Emmanuel Macron appelle, lui, à l'action collective face aux guerres, aux tensions énergétiques et au bouleversement technologique. Un discours qui ressemble donc à une mise en garde. Paul Barcelone est notre envoyé spécial sur place.
4: Ou plutôt un avertissement contre le retour de la loi de la jungle avec cet anaphore.
5: Ne cédons pas à une forme de fatalité face à la guerre et au malheur des peuples. Deuxième principe, c'est de ne pas céder à la tentation du double standard. La troisième conviction, c'est que nous ne devons pas céder à la division du monde.
4: Des attaques à peine voilées envers Donald Trump, la Chine, mais surtout envers la Russie de Vladimir Poutine.
5: Nous devons défendre les Ukrainiens et les défendre plus que jamais avant l'hiver qui s'annonce. C'est aussi pour cela que nous soutenons un moratoire sur l'énergie et les infrastructures civiles de part et d'autre. Et un moratoire sur la mer Noire qui permettra de libérer les céréales.
4: Volodymyr Zelensky dit d'ailleurs y être prêt, à condition que Moscou fasse de même. Mais un an après avoir annoncé la reconnaissance de la Palestine à cette tribune, Emmanuel Macron déplore encore le drame humanitaire à Gaza.
5: Devons-nous contempler ce spectacle qui nous fait honte à tous ? Regardez ce qui se passe en Cisjordanie, où chaque jour des violations sont faites au nom de quoi ?
4: Au risque, malgré les applaudissements, d'être renvoyé à une forme d'impuissance, car si l'Élysée refuse de faire le bilan, Emmanuel Macron referme ici un chapitre diplomatique.
2: Et les prises de parole se poursuivent aujourd'hui à New York avec notamment Volodymyr Zelensky et le président iranien attendu à la tribune. L'ONU organise aussi aujourd'hui un sommet consacré au climat et à la transition énergétique.
6: En France, dernière ligne droite pour la loi contre les violences sexistes et sexuelles.
2: Les députés doivent achever aujourd'hui l'examen du texte en commission. Ils ont notamment voté hier un meilleur encadrement des signalements dans les partis politiques et les syndicats et jusqu'à 10 jours d'absence rémunérée pour permettre aux victimes d'effectuer leur démarche. Le texte arrivera dans l'hémicycle le 1er octobre. Meta présente aujourd'hui ses nouvelles lunettes connectées en Californie. Un lancement alors que les caméras intégrées à ces appareils suscitent de plus en plus d'inquiétudes sur la vie privée. En France, plusieurs enquêtes viennent justement d'être ouvertes après des plaintes de femmes filmées à leur insu avec ce type de lunettes. Harvey Weinstein doit connaître sa peine aujourd'hui à New York. L'ancien producteur d'Hollywood avait été reconnu coupable en juin 2025 d'agression sexuelle contre une ancienne assistante. Le parquet réclame 20 ans de prison. Cette nouvelle condamnation intervient près de 10 ans après le début de la vague MeToo déclenchée par l'affaire Weinstein. 30 ans de réclusion criminelle pour Othmane Garrido. L'ancien djihadiste français a été condamné hier soir par la cour d'assises spéciale de Paris. Cet homme de 32 ans était accusé d'avoir participé à une double exécution publique en Syrie en 2015 pour le groupe État islamique. Il a été reconnu coupable de meurtre en bande organisée.
6: Zinedine Zidane fait son effet à Clairefontaine.
2: Le deuxième entraînement hier soir sous le regard émerveillé d'une centaine de supporters venus voir la légende. Parmi eux, des enfants, pour la plupart même pas encore nés à l'époque de Zizou joueur. Preuve, Julien Froment, que la passion se transmet de génération en génération.
7: Accolé à la rambarde du terrain d'entraînement des Bleus, Alexandre attire in extremis l'attention de Zinedine Zidane qui pensait en avoir fini avec les autographes.
8: Il y en a encore une pour mon papy, s'il vous plaît.
9: Pour Georges.
8: On voudrait bien refaire une photo parce que l'autre, elle était floue, s'il vous plaît. Merci Zinedine.
7: La photo est dans la boîte. Un détail près.
9: Alex, je suis pas dessus.
8: Oh, pardon.
9: Merci.
7: Rassurez-vous, le papa n'en veut pas du tout à son fils, bien au contraire.
9: C'est pas grave, j'en ai une, elle est un peu floue. C'est pas grave.
7: Alexandre a beau être né en 2012, soit 6 ans après la fin de la carrière du nouveau sélectionneur des Bleus, Zizou est comme un membre de la famille.
8: Mon grand-père, c'est lui qui m'a donné complètement la passion du football. Mon père, c'est la personne qui m'a permis à venir ici. Et c'est lui qui m'a dit que c'était une légende, qui m'a montré les vidéos, qui m'a donné cet amour. C'est un truc de fou, hein, de ce que mon papa m'a raconté. Franchement, c'est incroyable. J'ai pas les mots.
7: Même si le plus ému, ça semble être son père.
9: C'est formidable. C'est un moment formidable de pouvoir le rencontrer, de ressentir. Son grand-père lui transmet, je lui transmets. Et aujourd'hui, j'espère qu'il fera la même chose plus tard avec ses enfants. Voilà. Et Zinedine, c'est certainement une des plus grandes légendes du football.
7: Les deux repartent de Clairefontaine avec un selfie et une photo floue, mais surtout avec un souvenir commun pour la vie.
2: Et un entraînement avec un absent tout de même. Kylian Mbappé manquait à l'appel. Le capitaine de l'équipe de France présente des symptômes grippaux. Les Bleus doivent affronter la Turquie vendredi en Ligue des Nations. La fédération n'a pour l'instant pas annoncé son forfait. Et concernant le football féminin, le PSG évite une mauvaise entrée en Ligue des Champions hier soir. Menée dès la deuxième minute sur la pelouse du Real Madrid, les Parisiennes arrachent finalement le nul un partout. Égalisation sur pénalty de la capitaine Sakina Karchaoui à un quart d'heure de la fin. Prochain rendez-vous européen, la réception de Louvain jeudi prochain.
6: C'était le journal d'Océane Zitouni, il est 5h08.
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6: Comme hier et avant-hier, Stéphanie Fromentin.
11: Les conditions sont toujours anticycloniques sur l'ensemble du territoire, ce qui offre une journée très ensoleillée et des températures encore élevées. Toutefois, sur la Bretagne, le Cotentin et l'Aquitaine, les nuages bas ou les brouillards sont à nouveau fréquents en ce début de matinée. Ils vont vite se dissiper. Sur le relief corse et le Mercantour, les nuages sont plus menaçants. Ils peuvent donner une averse isolée cet après-midi. Mais à part ça, le soleil prend largement l'avantage. Ce ciel sans nuages a laissé s'échapper les températures, ce qui donne au réveil quelques petites fraîcheurs. 8 8 à 13 degrés dans l'intérieur, 3 à 7 degrés dans le Grand Est, 12 à 16 sur la façade atlantique. Mais les températures reprennent de la vigueur en journée. Il fera 20 à 24 degrés près de la Manche et des frontières du Nord, 24 à 29 sur le reste de la moitié Nord, 30 à 32 sur l'arc méditerranéen.
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6: Dans trois minutes, nous retournons dans ce laboratoire souterrain extraordinaire que nous explorons depuis le début de la semaine et nous verrons comment les scientifiques ont investi ces lieux initialement construits pour des militaires, un endroit qui leur permet de mener des expériences XXL. Et puis Rambo qui envoie balader Donald Trump. Sylvester Stallone refuse une proposition du président américain. C'est dans le Lacar News. Ils se sont connus au lycée, ont monté un groupe de musique et ça fait 15 ans que ça dure. Feu Chatterton, leur quatrième album est en playlist sur France Inter. Et voici la chanson qui tourne en ce moment sur notre antenne, Ce qu'on devient.
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0: 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Feu Chatterton, en tournée à partir du 18 novembre. Ça commence par Aurillac, Nevers, Lille, Rennes, Rouen, Reims. Et ça se termine par deux dates à Paris en février, deux Accor Arena. Et la Der des Der, le 14 février, en Belgique, à Bruxelles. Il est 5h13, une semaine dans leur vie, notre feuilleton consacré à un lieu unique en France, un ancien site militaire ultra protégé, un ancien poste de commandement de missiles nucléaires. Il se trouve à 500 mètres sous terre, dans le Vaucluse. Mais à la fin de la guerre froide, cette base a été démantelée et transformée en laboratoire scientifique. Pas moins de 200 chercheurs l'utilisent chaque année. On retrouve Gilles Micolo, le directeur du labo.
1: Toutes ces boîtes qui sont isolées là, soit des caisses en bois, soit des caisses de polystyrène. C'est des sismomètres, donc des appareils qui détectent les vibrations de la Terre, donc qui peuvent détecter les séismes. Comme on peut les déployer sur une longueur absolument colossale, ce laboratoire accueille une densité de sismomètres absolument extraordinaire. Je pense qu'au total, on en a peut-être une douzaine qui tournent en permanence, quelque chose comme ça. Donc ça, c'est une énorme antenne sismométrique. À partir de 4 sur l'échelle de Richter, ici on détecte partout dans le monde. Au-dessus de 4 sur Richter, ce qui est quand même assez faible en fait. Voilà. Donc effectivement, c'est un endroit privilégié. Ces différents sismomètres font partie de réseaux nationaux ou internationaux pour récupérer des données. Donc en fait, mine de rien, en passant avec le chariot et en marchant à côté des sismomètres, on est en train de perturber les mesures. On a pour vocation d'accueillir des expériences du monde entier, qu'elles soient académiques, industrielles, fondamentales ou appliquées. Et ici, on a la chance d'avoir des disciplines qui vont de la biologie jusqu'à la physique fondamentale, en passant par la surveillance environnementale. Voilà, on a tout ça. En qualité d'installation militaire, ce site, il est obsolète. Donc, je pense pas prendre beaucoup de risques en disant qu'il sera jamais requalifié comme une arme potentielle. Par contre, que ce soit potentiellement un laboratoire scientifique pour y mettre des expériences qui peuvent avoir trait à la défense, ça oui, pourquoi pas. Toute la filière d'industrie de défense a besoin de caractériser des composants, les fiabiliser. C'est pas impossible.
2: Yo. On a un chercheur qui vient d'arriver sur sa trottinette. On va aller voir avec lui l'un des gros projets qui est en cours dans ce labo.
3: Jean-Baptiste Gérand, je suis docteur en mécanique quantique et en atomes froids. Et à l'heure actuelle, je suis en poste sur le projet MIGA. Je crois qu'il y a à l'heure actuelle 5 projets d'interférométrie atomique à longue échelle qui sont en cours. C'est un domaine qui est très très concurrentiel à l'heure actuelle. On est très attendu au tournant. On a 2 fois 150 mètres de galerie. L'avancement actuel du projet, c'est qu'on a un tube à vide qui est monté sur 150 mètres dans une direction. Et dans le futur, il est prévu d'installer une deuxième section de 150 mètres perpendiculaire à la première, donc qui va courir le long de cette galerie-là. On prend des atomes, on va créer des superpositions qui permettent de mesurer la gravité. Globalement, ce qu'on va suivre, nous ici, c'est surtout des mouvements d'eau. Donc s'il y a des masses d'eau qui vont se déplacer autour, en ayant cette mesure de gravité locale en 2 points, on va pouvoir suivre le déplacement des masses environnantes. Voilà, ça met une certaine, pas une certaine pression, mais ça met une certaine motivation derrière. En effet, la première mesure qu'on espère pouvoir avoir, autant que faire se peut, de l'avoir d'ici à 18 mois, 2 ans, ce qui serait vraiment à l'heure actuelle une première mondiale. Ça peut vraiment ouvrir la voie au prochain instrument qui, lui, pourrait apporter une découverte révolutionnaire.
0: C'était le 3e épisode de notre série sur ce laboratoire souterrain à bas bruit, situé dans le Vaucluse, près du village de Rustrel. Des reportages réalisés par Cécile Bidot et Sandrine Malon. Et si vous êtes dans les parages les 7 et 10 octobre, vous pourrez le visiter de manière exceptionnelle dans le cadre des visites insolites du CNRS.
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0: Il est 5h17, je vous donne les grands titres de la presse nationale et d'abord les aides publiques au carburant, 450 millions d'euros supplémentaires. Un coup de pouce que les Échos jugent modeste et le quotidien économique doute que les aides ciblées prolongées puissent réellement apaiser la colère des pêcheurs et des agriculteurs. Même topo dans l'opinion qui parle du goutte à goutte de Lecornu. Le Premier ministre explique ne pas pouvoir faire de gestes plus larges à cause de la dette et le journal se demande combien de temps encore cet argument va pouvoir tenir. Encore plus direct dans l'Humanité qui dénonce des mesurettes alors que l'envolée des prix des carburants met de plus en plus de travailleurs dans l'impasse. Je reprends à nouveau les Échos qui nous signalent que l'EPR de Flamanville est déjà à l'arrêt. Alors c'était prévu, tous les nouveaux réacteurs nucléaires sont soumis à un contrôle complet dans les 30 mois suivant sa mise en route. Mais cette maintenance va être très longue, l'EPR ne redémarrera que dans plus d'un an car il va falloir changer, comme cela avait été programmé également, le couvercle d'acier qui ferme la cuve du réacteur et qui avait été reconnu comme défectueux depuis l'origine. Ça fait beaucoup quand même pour un édifice qui a accusé un retard de 12 ans lors de sa construction. Les autres unes, plus rapidement, dans le Figaro, le rapport de la Cour des comptes qui compare le système des retraites du secteur privé et celui des fonctionnaires. Dans la Croix, la France qui se prépare à la venue du pape. Dans Libération, le doute à propos du succès de la rentrée littéraire, le roman de Télisson Aurélien, a-t-il été écrit avec l'aide de l'intelligence artificielle? Et dans Le Parisien aujourd'hui en France, le journal nous alerte sur les logements fantômes. Depuis le mois d'août, les annonces de locations frauduleuses pullulent à Paris sur la plateforme Booking. De faux appartements prétendument situés dans le quartier de la Tour Eiffel alors qu'ils n'existent pas. Des centaines de touristes sont déjà fait piéger. L'émission Zoom Zoom Zen s'invite tous les matins dans le 5-7 avec le Lacar News, ce mini-journal signé Cyril Lacarrière. Trois infos. La première, c'est le président américain qui lance sa propre chaîne de télé.
5: La Maison-Blanche a annoncé hier la naissance de Trump TV, un média 100% trumpien, d'accord avec tout ce que dit Donald Trump. Après tout, on n'est jamais mieux servi que par soi-même. La raison, on la connaît maintenant, Trump a banni trois médias de la Maison-Blanche. En réaction, toutes les chaînes qui sont chargées de suivre et de retransmettre les images du président américain ont décidé d'arrêter leur mission. Résultat, hier, Donald Trump s'est exprimé lors d'une inauguration et personne n'a rien entendu à ce qu'il a dit. Une scène absolument ridicule quand vous la regardez. Donc, pour pallier leur défection, voilà la Trump TV. C'est sur YouTube et il a déjà plus de 3 millions d'abonnés. Ce qui va être intéressant à suivre, c'est si les médias télé finissent par reprendre ce qui se passe sur cette chaîne, comme ils le font déjà avec le réseau Truth Social, que personne n'utilise à part Donald Trump et il n'a pas besoin d'autres plateformes, car de toute façon, ce qu'il écrit sur ce Truth Social est repris absolument partout. Il est tout puissant et il le sait.
6: On reste aux États-Unis avec le refus du jour.
5: Merci, mais non merci, c'est ce que Sylvester Stallone, Rambo,
6: qu'on a entendu,
5: a répondu à Donald Trump, qui lui proposait d'être son ambassadeur à Hollywood. Un rôle évidemment purement honorifique, mais que l'acteur a néanmoins refusé. Il avait dit au chef de l'État que, je le cite, « Hollywood est un milieu clos où personne n'acceptera que je vienne leur parler de financement ». Eh bien, ça n'a pas empêché Trump de faire comme bon lui semble et d'annoncer que l'inoubliable Rocky allait le représenter dans la Mecque du cinéma, ce que Stallone a appris lui-même à la télé sans avoir été averti. Pour autant, pas de drame entre eux. Stallone admire Trump. Il dit de lui que personne au monde n'aurait pu faire ce qu'il a réussi à faire.
6: Ça, c'est sûr.
5: Citation.
6: Ça, c'est certain. Le trou du jour, pour finir.
5: Vous en avez peut-être entendu parler.
6: Bien écrit, ces petits lancements.
5: La NASA a révélé il y a quelques jours la découverte d'un nouveau cratère sur la Lune. Un cratère apparu après l'écrasement d'un rocher spatial d'une quinzaine de mètres. Rocher qui a provoqué une explosion équivalente à 15 500 tonnes de TNT.
2: Oui, oui.
5: Le cratère fait 220 mètres de large. Pour vous donner une idée, c'est plus de deux fois la longueur d'un terrain de football.
6: A priori,
5: Mathieu. Oui. Pas de répercussions pour nous, mais ce qu'on a appris après cet accident spatial, c'est que la construction de bases lunaires pourrait être un véritable danger. Et c'est justement ce que projettent les États-Unis et la Chine d'ici 2030. Un vrai danger, car la différence de la Terre, la Lune n'a pas d'atmosphère pour la protéger, et donc tout ce qui passe par là, la Lune se le prend de plein fouet, comme ce rocher. Selon les experts, ces pluies de roches s'annoncent comme un des plus grands défis de l'exploration spatiale.
0: Cyril Lacarrière dans l'émission Zoom Zoom Zen entre 16h et 18h. Elle a enchanté le studio 104 de la Maison de la Radio jeudi dernier. La chanteuse et pianiste danoise Agnès Obel vient de sortir un nouvel album, The Meaning of Flowers. Premier extrait, Lamely.

0: Émilie Dagnès-Obel, et si vous voulez aller la voir en concert, rendez-vous à Paris dans un an, le vendredi 24 septembre 2027.
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0: Il est 5h25, dans 5 minutes, donc le journal de 5h30 sur France Inter. Et pour nous y conduire, un extrait de l'émission Franche Culture, présenté par Maïté Nabi-Rabin en compagnie de Daniel Morin, qui a eu l'honneur de recevoir, alors non pas l'humoriste Camille Lavabre, mais la grande Angélica Rideau.
2: Pas de Camille aujourd'hui, désolé. Place dorénavant à l'une des plus grandes metteuses en scène du théâtre hexagonal. Elle est connue pour ses comédies musicales, mêlant amour impossible et variétés françaises comme Roméo et Juliette Armanet, ou encore ses tragédies politiques et sociales telles que Un tramway nommé Harlem Désir. Elle a été professeure au cours Florian, enseignée à l'école du surjeu, a remporté le prix à guichet fermé, à guichet ouvert plutôt. Merci d'accueillir Angélica Rideau, bonjour.
3: Bonjour.
2: Angélica, vous êtes une ardente défenseuse du rire au théâtre, je me trompe ?
3: Alors, ardente défenseuse, oui. N'exagérons rien. Comme le disait très justement Georges-Louis Leclerc de Buffon, n'est ardent que le plaisir ou la fureur que l'on a de ne pouvoir le retenir.
2: D'accord. Alors, notre invitée, Bérangère Krief, est stand-upeuse et... je crois que, contrairement à bon nombre de vos confrères venus du théâtre, vous êtes plutôt mais amatrice de ce genre de pratique.
3: Absolument. Je pense que le mépris réservé au seul en scène d'humour, cette certaine arrogance avec laquelle nous le qualifions de sale gosse du théâtre, de segpa des arts dramatiques, ou encore de demeurer profond de l'amphithéâtre, est tout à fait infondée. À mon sens, cette décision de monter seule sur les planches, sans costume, sans rôle, sans texte, sans auteur, sans formation, sans charisme, sans talent, sans la moindre légitimité, somme toute, cette décision... je dirais, traduit une grande part de courage, de témérité, voire de vaillance, chose que l'on retrouve finalement assez peu chez les acteurs.
2: Alors justement, Bérangère, ici présente, est actrice.
3: Ah oui ? Ah, autant pour moi, pardon, je l'ignorais. Ouais. C'est certainement l'absence de Botox, d'Ozempic ou de regard bovin qui m'ont induit en erreur.
2: Non, revenons au seul en scène. Vous considérez donc qu'il s'agit d'une forme de théâtre à part entière ?
3: Oui, tout à fait. Au même titre que l'on peut considérer le baby-foot comme du foot, le tricycle comme du cyclisme, ou trois cafés gourmands comme de la musique. Mais vous savez, je crois qu'il est essentiel, à vrai dire, pour que le théâtre reste accessible à la masse, il n'hésite pas à se salir de temps à autre. Après tout, tout le monde n'a pas les prérequis pour apprécier Jean Anouilh. Donc évidemment, c'est une excellente nouvelle si les spectacles de Bérénice ici présente attirent deux, trois curieux. Ce qui n'est pas donné pour une sous-culture.
2: Alors, en l'occurrence, Bérangère remplit des salles, mais des salles entières. Hein, et ce sera d'ailleurs prochainement à l'Olympia pour son spectacle intitulé « Sexe ». Je crois que vous avez, vous aussi, un spectacle sur ce thème.
3: Alors, il ne s'agit pas d'un, mais de deux spectacles. Le premier est en effet une performance durant laquelle un homme entièrement grimé en Donald Trump parvient à maintenir une érection durant 4 heures. Il s'intitule « Orange Mégatrique ». Vous en avez certainement entendu parler. Il a fait un certain bruit au Out d'Avignon. Le second, tout aussi subversif, si ce n'est plus, est quant à lui une tragédie muette au cours de laquelle, 6 heures durant, deux hommes nus se fixent intensément en sommant les spectateurs qui se plaignent de se taire. Voilà, celui-ci se nomme Anatomie d'un chute.
2: C'est brillant. Mais je voulais vous demander, c'est pas un peu déceptif pour tous les spectateurs d'acheter un billet pour un spectacle sur le sexe et de ne jamais parler de sexe ?
3: Vous savez, une personne, somme toute assez brillante, a dit un jour, je ne sais plus si c'est Oscar Wilde ou moi, tout dans le monde concerne le sexe, sauf le sexe. Oui, je crois que c'est de moi. Donc, l'idée de venir chercher du sexe dans un spectacle sur la sexualité, si vous voulez, est à peu près aussi absurde que de venir chercher du drame dans un drame, de la comédie dans une comédie ou une expression sur le visage de Daniel Radcliffe.
2: Donc, attendez, si je comprends bien, vous n'irez pas voir le spectacle de Bérangère.
3: Écoutez, je ne dis pas que j'y suis foncièrement opposée, non. Je dis simplement que si j'avais une furieuse envie d'entendre parler de sexe une heure durant, cela fait longtemps que j'aurais accepté ce verre avec Michel Houellebecq.
0: L'humoriste Camille Lavabre dans Franche Culture. L'émission revient en direct à 11h. Maïté Nabi-Rabin a invité l'acteur Alban Ivanov pour le film Justin le Juste en salle aujourd'hui.
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0: Notre logement dit beaucoup de nous, pas uniquement sa taille ou son prix, notre façon de l'habiter aussi, d'occuper l'espace. C'est ce que nous raconte la BD de la semaine sélectionnée par Laetitia Gaillet qui nous rejoint dans la prochaine demi-heure. On écoutera aussi un artiste de la playlist, il fait du rap, mais il se fait appeler Swing. Et France Gall est également au programme. 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Les dernières infos avec Océane Zitouni, de la littérature pure ou un texte généré par ordinateur.
6: La Maison Grasset défend fermement son auteur, Télisson Aurélien, soupçonné d'avoir écrit le roman « C'était ça ou mourir avec une intelligence artificielle ». Pendant que les experts s'écharpent sur la fiabilité des logiciels de détection, l'écrivain canado-haïtien était sur scène hier soir à la Maison de la Poésie à Paris, face à des lecteurs venus l'écouter et le soutenir malgré le trouble. Le reportage de Camille Marigot.
7: Sur scène, Télisson Aurélien évoque la jeunesse de son roman.
8: En lisant ce livre, qui a l'impression de faire la route avec le migrant.
7: Aucune mention n'est faite de la polémique. L'écrivain enchaîne avec les dédicaces. À notre micro, il met en avant la tradition haïtienne, caribéenne, qui nourrit son style et dément les accusations à son encontre.
9: J'ai rien à me reprocher, c'est tout. Pour plusieurs semaines, j'ai quitté ma famille au Québec. Et puis, quand ils écoutaient tout ça, moi, j'avais un petit peu peur pour eux. Mais moi, je savais que le message que porte ce roman, ça n'allait pas plaire à tout le monde. Je pense qu'on va rester là parce que les gens attendent.
7: Dans la queue, justement, Laure, qui dit avoir été bouleversée par l'histoire de cet exilé haïtien, mais se dit aussi partagée face à ses soupçons d'utilisation de l'IA par Télisson Aurélien.
10: Savoir si l'IA est intervenue là-dedans à 90%, à 100%, je trouve que c'est difficile de condamner comme ça tout de suite. Tout le monde s'était haro sur le baudet. On va attendre un peu avant de juger.
7: Attendre d'avoir des preuves plus plausibles, selon elle, comme cette libraire qui vendra le roman de Télisson Aurélien tant que l'utilisation de l'IA par son auteur n'est, dit-elle, pas avérée par tous les logiciels de détection, ajoute un autre lecteur de l'écrivain.
6: Les accusations sont parties d'un compte anonyme sur X qui affirme avoir soumis le roman à un logiciel de détection de contenu généré par IA. 5,5 millions de Français pourront désormais bénéficier de l'aide de 100 euros pour les grands rouleurs. Le gouvernement a annoncé hier l'élargissement du dispositif jusqu'ici réservé à environ 3 millions de personnes. L'aide est également prolongée jusqu'à la fin de l'année. Elle vise les travailleurs modestes, particulièrement dépendants de leur voiture. 450 millions d'euros supplémentaires seront consacrés aux différentes mesures de soutien face à la flambée des carburants. À New York, la France tente maintenant de transformer ses appels en initiatives diplomatiques. Paris travaille avec Washington sur une résolution au Conseil de sécurité pour sécuriser la navigation dans le détroit d'Ormuz. L'objectif, protéger les routes du pétrole et faire retomber la pression sur les prix de l'énergie. Emmanuel Macron avait encore défendu cette ligne hier soir à la tribune de l'ONU. Mais pour être adoptée, la résolution ne devra pas se heurter au veto d'un des 5 membres permanents du Conseil de sécurité, notamment la Russie ou la Chine.
0: Un lieu hautement symbolique pour un retour politique.
6: Ségolène Royal a tenu hier son tout premier meeting de campagne au Palais des Sports d'Alfortville, là même où naissait le Parti Socialiste en 1969. Mais malgré une scénographie très travaillée, la magie n'a pas opéré devant à peine 350 personnes, Laurence Perron.
11: Dans l'assistance, semée de pancartes « L'ordre juste dans une France en paix », il y a Manon, 15 ans, venue avec sa mère.
12: Au lycée, je fais sciences politiques. Je sais que ma mère, elle apprécie beaucoup toutes ses idées et donc je sais qu'elle s'est aussi inscrite au primaire.
11: Jawad, lui, assiste en curieux.
13: J'y crois pas. Non, ça va être compliqué pour elle.
11: Wissem Jena, la petite trentaine.
14: Ça fait depuis 2007 que je la suis. C'est à 13 ans qu'elle m'a fait devenir de gauche. Avant, j'étais bien à droite. Je suis devenue cette ségoléniste que je suis.
11: Escortée par le maire d'Alfortville, Luc Carvounas, et la députée martiniquaise Béatrice Bellet, la candidate monte sur scène.
15: Bonjour Alfortville !
11: Elle déroule appliquée ses thèmes, l'écologie, les violences faites aux femmes et aux enfants, griffe le bilan macroniste, assure que la présidentielle n'est pas jouée.
15: Oui, vous grandissez dans un monde où les dettes s'accumulent sur vos épaules, les dettes financières, les dettes écologiques, les dettes morales. Nous ne voulons plus de ce monde abîmé. Nous allons en bâtir un autre. Et je vous y aiderai.
11: La salle répond en corne de brume et Ségolène présidente mécanique. On est très loin de la ferveur de 2007. Et Ségolène Royal le sait, dans cette campagne éclair, le temps n'est pas un allié.
6: Et justement, à quelques mois de la présidentielle, qu'attendent les Français pour l'avenir de leurs enfants? C'est l'objet de la première consultation Dites-le ici, en partenariat avec le média Ici de Radio France et l'Institut de sondage Odoxa. Plus de 14 000 personnes y ont participé en ligne. 86% se disent pessimistes pour les générations futures. Le dérèglement climatique arrive en tête des inquiétudes devant la montée de l'individualisme, les tensions politiques et le coût de la vie. Plus d'un répondant sur deux se dit aussi préoccupé par l'état du système scolaire.
0: En cyclisme, la France vice-championne du monde du relais mixte contre la montre.
6: Les Bleus ont terminé hier à seulement 9 secondes de l'Italie à Montréal. Les Italiens décrochent le titre mondial après le bronze de Paul Sexas dimanche dans le contre-la-montre individuel. Deuxième médaille donc pour la France dans ces mondiaux. Et puis elle était quasiment inconnue du grand public il y a encore quelques mois. La chanteuse country Ella Langley entre désormais dans l'histoire des classements américains. Son titre Choosing Texas vient de passer une 23e semaine en tête du Billboard Hot 100. Un record, elle dépasse donc All I Want For Christmas Is You de Mariah Carey.
0: C'était le journal d'Océane Zitouni. La météo, ça ne change pas, on a toujours un grand soleil avec toujours les mêmes nuages bas au réveil au nord sur la Bretagne, le Cotentin et l'Aquitaine et cet après-midi sur le relief Corse et le Mercantour. Et les températures continuent de faire le yo-yo entre le matin et l'après-midi. Au réveil dans le Grand Est, comptez seulement de 3 à 7 degrés. Dans l'intérieur du pays de 8 à 13, sur la façade atlantique de 12 à 16 et près de la Méditerranée de 18 à 22. Et dans l'après-midi, il fera de 20 à 29 degrés sur la moitié nord, de 28 à 32 au sud. Les trésors antiques de la Grèce menacés par le dérèglement climatique, c'est un reportage à suivre dans 5 minutes. L'invité déjà debout vit au rythme des places financières mondiales et il ne dort pas beaucoup. Et dans Bulle de BD, un album qui questionne notre rapport au logement, à l'habitat pour des personnes de générations différentes.
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0: La chronique playlist nous conduit en Belgique ce matin. Bonjour Marion Guilbeault.
16: Bonjour Mathilde.
0: Et pourquoi la Belgique? Parce que Bruxelles est l'autre capitale du rap francophone avec Damso, Hamza, Shai, Caballero et Jean Jass, Roméo Elvis et ce matin, Swing. Au pied, le

Swing, c'est le nom de musique de Siméon Zuiten, une voix, un flow repéré au sein du collectif L'Or du Commun. 10 ans de punchline et de prod, 2 albums avec eux avant de prendre la tangente pour un duo avec Angèle et un premier album solo. Au revoir Siméon, c'était en 2023, avec en fond d'écran le récit de son premier chagrin d'amour et l'entrée dans une vie d'adulte entre désillusion et résilience.

0: Et aujourd'hui, la page est tournée ?
1: Il semblerait bien, Mathilde, si on en croit ses paroles. J'ai dans le cœur un trou de météorite. Les nuages qui planent au-dessus de ma tête, je les sens s'éloigner. Le temps nous a soignés. Et pour se régénérer intimement comme artistiquement, Swing s'est investi comme jamais dans une proposition musicale qui va au-delà du rap. Comme son confrère Dizzy, il tutoie aujourd'hui la pop, la soul, la chanson, le jazz avec son nouveau projet F5. F5, comme la touche sur votre clavier d'ordinateur, cet enfant de la diaspora rwandaise rafraîchit ses chakras.

0: son. Il parle de lui, Swing. Swing qui s'apaise, qui ralentit les tempos, qui se concentre sur cette question dans un monde moderne toujours pressé, où le futur est fantasmé, le passé idéalisé, une vie peut-elle encore se conjuguer au présent ?
1: Il y a toujours eu des invités sur les projets de Swing, est-ce que c'est aussi le cas sur celui-ci ?
0: Oui, sur le titre en playlist sur France Inter, c'est Opinard, un artiste qui, comme lui, a le sens du cool, du groove, pour conjuguer culpabilité, manque amoureux et piano jazzy, les cordes vocales cassées pour que le ciel les entende.
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0: Amour et manque de swing ici avec Opinard, à retrouver sur son prochain album F5 qui sortira le 2 octobre.
1: Et il sera en concert à l'Olympia à Paris le 8 novembre, à l'ancienne Belgique à Bruxelles, ce sera le 13.
0: Marion Guilbeault, du lundi au jeudi, dans le 5-7 de France Inter. Il est 5h43, inondations, incendies, érosion, sécheresse, la Grèce subit tout particulièrement le dérèglement climatique et notamment ses sites archéologiques qui pour beaucoup sont en danger. Alors pour protéger son patrimoine, le gouvernement a lancé un plan d'adaptation. Un exemple, l'ancien sanctuaire de la déesse Artémis sur le site de Broron. Il a été complètement inondé. Reportage d'Emmanuel Stills.
2: La main s'élève pratiquement jusqu'à la moitié de la colonne, à 1,50 m du sol. L'archéologue Maria Cristina Katsavou nous montre le niveau atteint par les inondations de l'hiver dernier. Nous sommes à Broron, 40 km à l'est d'Athènes, sur le site du sanctuaire d'Artémis, la déesse de la nature.
3: C'est l'un des sanctuaires les plus anciens et les plus importants de la Grèce antique. Nous avons constaté que chaque année, les inondations sont de plus en plus graves.
2: Au pied de la Stoa, le portique formé par 12 colonnes doriques, des mares d'eau stagnante brillent encore au soleil alors que la sécheresse frappe une grande partie de la Grèce cet été. Le sanctuaire d'Artémis a été édifié sur un terrain marécageux entre la mer et la rivière Erasinos. L'endroit est un sanctuaire naturel, couvert de joncs et peuplé d'oiseaux. En contrebas du temple, dont il ne reste que les fondations, les visiteurs avancent sur une passerelle métallique surélevée pour garder les pieds au sec, jusqu'à l'endroit où celle-ci disparaît, engloutie par les crues de la rivière. En nous montrant la pompe, devenue indispensable au site, l'archéologue Maria Cristina Katsavou nous explique qu'elle est aussi devenue spécialiste en système de drainage.
3: Toute cette eau provoque l'érosion des matériaux. Ce n'est pas seulement lié au climat, mais aussi à l'emplacement du site. Mais à cause du changement climatique, les nappes phréatiques saturent.
2: Ailleurs, ce sont les incendies qui assiègent certains étés des sites historiques, comme Olympie, Épidaure et Mycène. À Delphes, l'érosion et les glissements de terrain provoquent des chutes de pierres autour du temple d'Apollon. Konstantinos Kartalis, physicien climatologue de l'Université d'Athènes, est chargé par le ministère de la Culture d'évaluer la menace et de recommander les mesures d'adaptation.
4: Le ministère de la Culture a lancé un plan de prévention pour faire face aux risques à mesure que ceci évolue. Il s'agit de préparer les sites archéologiques, en particulier l'environnement autour des sites, afin qu'ils soient mieux protégés contre les phénomènes climatiques extrêmes.
2: À la faculté de physique de l'université, Kartalis et ses collaborateurs bouclent 3 ans de travail sur la conception de la plateforme digitale qui analyse site par site les risques à venir. Le chercheur Anastasios Polydoros nous montre comment les données climatiques sont utilisées pour réaliser des projections, par exemple à Mycène.
5: À Mycène, le risque principal, ce sont les chaleurs extrêmes. Donc nous allons chercher la durée des vagues de chaleur en jours. C'est comme ça qu'on mesure. L'outil que nous avons développé nous informe que, à la moitié de ce siècle, selon un scénario conservateur, les vagues de chaleur dureront en moyenne 11 jours. C'est fou.
2: Inondations, feux de forêt, sécheresse, chaleur extrême, toutes les situations sont passées au crible. Un plan d'adaptation est conçu spécifiquement pour chaque site. On recommande par exemple des systèmes de détection précoce des feux ou des toits bioclimatiques sur les ruines pour protéger les visiteurs de la chaleur. Dans certains cas, c'est une course contre le temps, comme à Délos, une cité antique blottie sur une minuscule île des Cyclades et qui risque d'être submergée par la montée des eaux.
0: Le patrimoine antique grec à la merci du dérèglement climatique. Un reportage d'Emmanuel Stills.
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0: Il est 5h46, l'heure de faire connaissance avec l'invité déjà debout. Bonjour Mathéis Mouflet.
7: Bonjour à tous.
0: Vous êtes analyste de marché financier. Alors, dans quelle catégorie êtes-vous ? Est-ce que vous êtes un lefto contraint ou par plaisir ?
7: Plutôt contraint et un peu par plaisir, mais surtout contraint.
0: Alors, surtout contraint, c'est le boulot, c'est ça ?
7: C'est ça, exactement. Il faut être au travail à 7h pour être prêt pour l'ouverture des marchés financiers à 9h.
0: Et ça pique un peu, donc ?
7: Ça pique. Donc c'est levé à 5h30, 5h40, parce qu'il y a du train pour être au travail.
0: D'accord. Et donc il y a un peu de fatigue. Comment vous vous organisez ? Vous vous couchez tôt ? Ou parce que les marchés financiers, en fait, c'est tout le temps. Entre les États-Unis, l'Asie, là en ce moment, les places asiatiques, elles sont ouvertes. Après, il y a l'Europe. Si on suit vraiment tout, on peut ne jamais dormir, en fait.
7: C'est ça. Alors des fois, on travaille par équipe. Donc on a une équipe du matin, une équipe du soir.
0: Ouais.
7: Mais sinon, oui, effectivement, on arrive au travail à 7h et puis on repart à 20. Voilà.
0: Est-ce qu'à un moment, il ne se passe rien ?
7: Oui, souvent même.
0: sur les marchés financiers.
7: Heureusement, sinon on deviendrait fou.
0: Et le week-end, vous pouvez faire une pause ?
7: Oui, le week-end, on peut décontracter.
0: Alors, qu'est-ce que vous suivez exactement ? Est-ce qu'il n'y a pas finalement que les indices boursiers ?
7: Alors, la plupart des choses, c'est quand même les indices boursiers.
0: Évidemment, ça, c'est le gros de votre travail.
7: On regarde, le but, c'est quand même de regarder les actualités. La raison pour laquelle on se lève aussi tôt le matin, c'est surtout pour préparer les marchés européens. Mm-hmm. Parce que nos clients veulent pouvoir se lever et avoir tout de suite une synthèse de ce qui a pu se passer pendant la nuit et ce qui s'est passé le soir précédent. Donc, on va faire une synthèse de tout ce qui s'est passé à Wall Street pendant la soirée, pendant la nuit, mm-hmm. et de ce qui s'est passé sur les marchés asiatiques. Surtout que les marchés asiatiques, en ce moment, sont extrêmement importants parce que une bonne partie de la technologie mondiale est en Asie, mm-hmm. Notamment en Corée du Sud et à Taïwan.
0: Et vous suivez aussi, je sais, l'actu géopolitique.
7: Oui, effectivement, surtout en ce moment où c'est quand même assez fondamental. On peut difficilement passer à côté des marchés financiers sans connaître le marché du pétrole. Et le marché, l'actualité géopolitique se fait au Moyen-Orient, donc plutôt pendant la nuit.
0: Et est-ce que vous faites aussi, là on est plutôt sur du macro, est-ce que vous faites aussi de la microéconomie ? Est-ce que vous regardez les bilans financiers des entreprises quand ils les publient trimestre après trimestre ? Ça aussi, c'est quelque chose qui est important à vos yeux ?
7: Oui, bien sûr. C'est quelque chose qu'on regarde surtout pendant les périodes de résultats, évidemment. Donc c'est à peu près 4 mois par an. Mm-hmm. Et donc effectivement... Pendant la nuit, il y a tous ces résultats qui sont publiés. Alors, c'est autour de 22h, 23h aux États-Unis. Et donc, entre 7h et 9h en France. Et donc, c'est quelque chose qu'on regarde en arrivant au travail et qu'on va synthétiser, qu'on va analyser pour le montrer, pour faire des recommandations pour nos clients avant l'ouverture des marchés.
0: Et est-ce que vous avez un secteur ou un domaine d'activité que vous suivez tout particulièrement ?
7: Alors pour moi, je suis surtout l'automobile européen.
0: Ouais.
7: Et
0: ça va pas super fort.
7: Non, ça ne va pas super fort. Et le secteur de la technologie, de l'intelligence artificielle américain.
0: Et donc toutes ces infos, vous les donnez au réveil à vos clients. Et qui sont vos clients ?
7: Alors nos clients, ce sont des clients particuliers. XTB est une plateforme d'investissement polonaise, mais qui est aussi basée en France. Mmh. Et donc, on a des clients particuliers qui veulent connaître un petit peu toutes ces actualités.
0: Pour savoir où placer leur argent, c'est ça ?
7: Pour savoir où placer leur argent, c'est ça.
0: D'accord. Donc, ça veut dire qu'il faut savoir vulgariser ou est-ce qu'ils sont totalement au fait de ce milieu-là ?
7: Non, il faut évidemment savoir vulgariser. C'est à la fois un travail de recherche et d'analyse et aussi un travail de pédagogie. C'est un cas un petit peu unique en France. Il n'y en a pas beaucoup comme ça, des plateformes où vous allez avoir des analystes professionnels qui vont s'adresser à des particuliers.
0: Il est comment votre bureau ? Vous avez quoi comme matériel ? C'est quoi ? C'est plein d'écrans face à vous ou un simple ordinateur suffit ?
7: On a 3 écrans avec une station Bloomberg. Donc on a tout ce qu'il faut, mais on n'a effectivement pas. On n'est pas en salle de marché avec les fameux 6 ou 9 écrans. Nous, on n'en a pas besoin.
0: Alors, votre métier, on l'a dit, hein, c'est évidemment beaucoup les chiffres, mais pas que. Il faut aussi une culture générale.

0: Samba Mambo de France Gall en 1976, une chanson écrite et composée par Michel Berger.
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0: Bonjour Laetitia Gaillet.
2: Bonjour Mathilde.
0: On s'intéresse à l'habitat dans vos bulles de BD, ce qui fait qu'on est chez soi. La BD s'appelle Home Sweet Home, elle est signée Chloé Cruchaudet.
2: Nin ne voit pas le monde tout à fait comme nous.
3: Tout autour de nous, il y a des points reliés entre eux par des lignes. Ça engendre des volumes qui sont organisés d'une certaine manière.
2: Quand Nin, sa tignasse rétro et ses grandes lunettes qui lui mangent le visage, regarde le monde, elle a sa théorie.
3: La géométrie est tout. Elle conditionne nos manières d'exister. La comprendre, c'est maîtriser nos vies.
2: Quand son ami Lucas passe à l'atelier de Nin, en costume claquette aux pieds, pour évoquer sa quête de logement, il cite sa maman.
4: Ma mère dit que les propriétaires regardent en premier les chaussures pour savoir à qui ils ont affaire. Pour mon rendez-vous, j'avais mis ma plus belle paire, celle que je mets jamais. Au bout de 3 pas, mes pieds étaient en sang.
2: Quand il arrive à son rendez-vous, chaussé de claquettes, plus confortable, l'agente immobilière regarde en effet ses pieds.
4: J'ai su que c'était mort. Ma mère avait raison.
2: Alors il retourne à son squat où l'on vit en communauté, mais dans une totale insécurité.
4: C'est une ancienne marbrerie, abandonnée. On peut être éjecté d'un jour à l'autre.
2: Mais là-bas, c'est à chacun sa façon de voir son habitat.
4: Regarde-moi ce bordel.
2: Nono vit dans un espace réduit sur son bureau, un ordinateur et d'innombrables objets. Livres, peluches, figurines, ventilateurs, chaussettes, mugs, son dernier repas, un vrai Capharnaüm.
5: L'ordre nuit à ma créativité. Va chier.
2: Lucas, Nono ou encore Marie qui organise une grave partie pour fêter son nouveau logement qu'elle retape sont des habitants du monde, le nôtre. Ils ne sont pas sans moyens, mais ils ne sont pas riches non plus. Dans une douce valse, avec leurs corps élancés, leurs coiffures improbables, des codes couleurs, le rouge pour le gilet de Nin, le bleu pour celui de Lucas, le jaune pour la marinière de Marie, on les suit et on les regarde se raconter. Quand Nin évoque son enfance, la ligne d'horizon imposée par ses parents brocanteurs était infiniment petite.
3: Je vivais dans des espaces saturés. Entre les bennes et les solderies que fréquentait ma mère, je vivais dans une sorte d'opulence composée de trucs en plastique chinois et d'objets précieux.
2: Dans la famille de Lucas, venue d'Italie, on s'est longtemps entassé dans des appartements d'une pièce avec toilette commune. Quartier du Clapier à Saint-Étienne, tout était dit. À défaut de logement décent, la rue leur appartient, Lucas récupère des objets

0: C'est la peau de la ville, ce qui fait son identité.
1: Nine l'a fait enfant, avec ses parents, elle ne le fait plus. Chacun son histoire, ses racines.
2: Cet album Home Sweet Home parle donc de la façon d'habiter, mais pas que, si l'on suit les dialogues des personnages.
1: Home Sweet Home, c'est une déambulation dans la ville, sans colère, mais non sans ironie. Nine vit dans un appartement à l'allure de cage, où tout est pliable, encastré dans les murs.
3: J'ai sacrifié la surface, mais chaque centimètre est parfait.
0: Waouh, on se croirait dans le camping-car de Barbie psychorigide.
1: Marie qui apprend la pose de placo, la plomberie via des tutos parce que sa mère un jour lui a dit
4: « Ma petite chérie, tu vas te sortir les doigts du cul, il suffit de faire pour savoir faire ».
1: Chloé Cruchaudet est une chercheuse. Plus qu'une bande dessinée, son Home Sweet Home est un essai sur l'habitat. Qu'est-ce qui définit le chez-soi et à travers cet espace, qui sommes-nous ? À l'heure des réseaux sociaux et de l'observation de l'autre par le prisme d'un écran, Chloé Cruchaudet revient à l'essentiel. Notre toi, finalement, dit beaucoup de ce que nous sommes, comment notre éducation aussi a conditionné notre façon d'être. Et il faut parfois s'élever, aller sur notre toit pour comprendre quelles sont nos véritables aspirations.
3: J'aime ces moments quand il n'y a plus de contours, juste la lumière.
1: Home Sweet Home est une lecture du monde entre réalité, tout le monde n'a pas de toit, poésie.
3: Le jardin est un écrin dans lequel on peut déposer nos pensées.
1: Et philosophie.
3: Je cherche encore ma place.
2: Home Sweet Home de Chloé Cruchaudet est paru chez Futuropolis. Et comme d'habitude, sur la page Bulle de BD, on peut retrouver quelques plans. Vous me le confirmez, Laetitia ?
1: Bien sûr.
2: Laetitia Gaillet, c'est Bulle de BD dans le 5-7 du mercredi.
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2: Qu'est-ce que ça donne côté ciel, Stéphanie Fromentin ?
6: Les conditions sont toujours anticycloniques sur l'ensemble du territoire, ce qui offre une journée très ensoleillée et des températures encore élevées. Toutefois, sur la Bretagne, le Cotentin et l'Aquitaine, les nuages bas ou les brouillards sont à nouveau fréquents en ce début de matinée. Ils vont vite se dissiper. Sur le relief corse et le Mercantour, les nuages sont plus menaçants. Ils peuvent donner une averse isolée cet après-midi. Mais à part ça, le soleil prend largement l'avantage. Ce ciel sans nuages a laissé s'échapper les températures, ce qui donne au réveil quelques petites fraîcheurs. 8 à 13 degrés dans l'intérieur, 3 à 7 degrés dans le Grand Est, 12 à 16 sur la façade atlantique. Mais les températures reprennent de la vigueur en journée. Il fera 20 à 24 degrés près de la Manche et des frontières du Nord, 24 à 29 sur le reste de la moitié Nord, 30 à 32 sur l'arc méditerranéen.
2: Stéphanie Fromentin, les mutuelles menacent d'augmenter les cotisations de leurs assurés parce que le gouvernement leur demande de davantage participer aux frais de santé des Français. Devrons-nous payer toujours plus pour les assurances santé ? C'est la question du jour dans 20 minutes avec le patron de la mutualité française, Éric Chenu. Nous sommes le mercredi 23 septembre. 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Le journal Céline Asselot, bonjour.
7: Bonjour Mathilde, bonjour à tous. C'est un spectacle qui nous fait honte à tous. Ce sont les mots d'Emmanuel Macron qui a dénoncé la situation humanitaire à Gaza hier soir lors de son discours à la tribune des Nations Unies. On ira à New York au début de ce journal. Aujourd'hui, c'est le président ukrainien qui s'exprimera à l'ONU alors que les frappes aériennes sont incessantes sur le pays. Reportage à suivre dans une école de Kiev, installée désormais dans un sous-sol. Les aides aux grands rouleurs, prolongées et élargies par le gouvernement, oui, mais ce dispositif oublie les artisans et les commerçants, estime leur représentant, on va l'entendre. On parlera aussi des méfaits, des lunettes connectées et puis des catholiques qui se préparent à rallier Paris deux jours avant l'arrivée de Léon XIV.
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7: 30 minutes de discours parfois enflammés pour défendre le multilatéralisme et l'intérêt commun. Emmanuel Macron a visiblement voulu marquer les esprits pour sa dernière prise de parole à la tribune des Nations Unies, appelant à ne pas céder face au retour des empires et à la loi de la jungle et se montrant très sévère vis-à-vis des autorités israéliennes. Précision depuis New York de notre envoyé spécial Paul Barcelone.
8: La scène est presque théâtrale. Un an après avoir annoncé la reconnaissance de l'État de Palestine, à la même tribune, Emmanuel Macron déplore le drame humanitaire en cours à Gaza.
9: Devons-nous contempler ce spectacle qui nous fait honte à tous ? Jamais ! Regardez ce qui se passe en Cisjordanie, où chaque jour des violations sont faites au nom de quoi ? Le Hamas n'a jamais sévi en Cisjordanie.
8: L'absurdité grotesque de la déclaration d'Emmanuel Macron est stupéfiante, répond le cabinet de Benjamin Netanyahou, qui assure que les terroristes du Hamas mènent des attaques contre les juifs presque tous les jours. De quoi donc alimenter les tensions. D'autant que sans le nommer, Emmanuel Macron a aussi pris pour cible le Premier ministre israélien.
9: Tous ceux qui prétendent que la sécurité d'Israël passe par la violation de la souveraineté de tous ses voisins font une erreur funeste. Affaiblissent la sécurité d'Israël pour aujourd'hui et pour demain, et la menace.
8: Benjamin Netanyahou doit s'exprimer demain, ici aux Nations Unies. D'ailleurs, dans le cadre de ce déplacement, la France a autorisé le survol de son territoire par l'avion du Premier ministre israélien, sans que cela n'efface les griefs.
7: Paul Barcelone depuis New York, mais au-delà des discours à la tribune et des grandes déclarations, c'est en coulisses souvent que les choses les plus importantes se passent. Hier, une rencontre a eu lieu entre des émissaires iraniens et américains. Ce fut une très bonne réunion, assure Donald Trump. Le président américain qui a rencontré par ailleurs en coulisses son homologue ukrainien pour un entretien en tête-à-tête hier. L'Ukraine et les États-Unis veulent que la guerre prenne fin avant l'hiver, assure Volodymyr Zelensky. Une guerre qui dure et qui se traduit par des alertes incessantes, les nouveaux drones russes, sa réaction plus rapide, plus difficile à intercepter, rendent la vie quotidienne très difficile, tout particulièrement dans la capitale. Les habitants doivent se mettre à l'abri parfois pendant des heures, ce qui bouleverse la scolarité des enfants. France Inter sur le terrain à Kiev, Lucas Lazo.
10: Dans les sous-sols de l'école Winston Churchill, il a fallu pousser les murs pour faire rentrer les pupitres des élèves de primaire. Les classes ne sont séparées les unes des autres que par un drap tendu par un fil.
11: Dans ces conditions, c'est une véritable torture pour les enfants.
10: 15 jours à peine après la rentrée, Yulia, l'institutrice, est épuisée.
11: Si vous regardez la carte des alertes aujourd'hui, vous verrez que nous n'avons pas la possibilité de faire cours dans les salles de classe. Cela n'est possible que lorsqu'il n'y a pas d'alerte, ce qui est devenu très rare aujourd'hui.
10: Avec cette menace constante, le quotidien s'organise sous terre à la lueur blafarde des néons.
11: Nous avons même réussi à y faire du sport et à chanter doucement. Nous pouvons aussi sortir dans un petit couloir et souffler un peu à l'écart du bruit général.
10: Dans l'abri, l'air est étouffant. Dès que l'alerte prend fin, les enfants remontent profiter d'un rayon de soleil sous l'œil inquiet de Lyubov, professeur d'ukrainien.
12: C'est très difficile pour les petits. Leur fatigue finit par se transformer en hyperactivité. Ils crient sans savoir pourquoi. Certains pleurent, certains s'endorment, d'autres veulent rentrer chez eux.
10: Lyubov elle-même confie être terrifiée par les bombardements incessants sur la ville.
12: La seule chose que je puisse faire, c'est me maîtriser pour ne pas transmettre cette peur aux enfants, parce qu'ils vous regardent et se demandent ce qui va se passer. Alors je me cache pour pleurer discrètement dans un coin.
10: Certaines familles de l'école envisagent même de quitter Kiev avant l'hiver, se désole Lyubov. À Kiev, Lucas Lazo pour France Inter.
7: Situation dont parlera Volodymyr Zelensky qui s'exprime tout à l'heure à la tribune des Nations Unies à New York.
2: 5,5 millions de Français pourront recevoir un chèque carburant.
7: Oui, le gouvernement a décidé d'élargir le nombre de bénéficiaires potentiels de l'aide aux grands rouleurs. Une aide de 100 euros destinée à répondre en partie à la hausse des prix du carburant. Le dispositif est prolongé jusqu'à la fin de l'année. Les pêcheurs, les agriculteurs, les infirmières libérales pourront bénéficier d'un soutien du gouvernement, mais pas les artisans, les commerçants. Pourtant, eux aussi impactés par le ralentissement économique. C'est ce que regrette Marc Sanchez. C'est le secrétaire général du syndicat des indépendants et des TPE. Certes, les entreprises peuvent verser à leurs salariés une prime carburant dont le plafond défiscalisé a été porté de 600 à 1000 euros. Mais beaucoup d'entre elles ne pourront pas mettre en place ce dispositif, dit-il.
13: Si des entreprises ont de la trésorerie pour pouvoir le faire, c'est une solution qui peut être intéressante pour leurs salariés. Mais très sincèrement, dans 80% des cas des entreprises que nous représentons, en tout cas au niveau des TPE, c'est pas quelque chose qui va fonctionner. Il y avait quelque chose d'assez simple finalement à mettre en place, c'était qu'il fallait qu'on agisse directement sur le prix à la pompe. Les certificats d'économie d'énergie, c'est un outil, il coûtera rien aux finances publiques, il peut être mis en place temporairement. Alors oui, il va poser des problématiques sur les projets de financement de la transition écologique, mais on peut les remettre en activité d'ici 6 mois ou 1 an si la crise continue. Mais en attendant, vous avez une baisse faciale du prix à la pompe. Et c'est ce qu'aujourd'hui attendent les entreprises, mais je crois aussi beaucoup de travailleurs français. Et ce n'est pas la réponse qui est donnée, malheureusement.
7: Le secrétaire général du syndicat des indépendants des TPE au micro d'Anaïs Feuga. Nous sommes le 23 septembre, c'est l'automne qui commence officiellement aujourd'hui. Mais la météo reste estivale et la pluie manque à l'appel. Aucune précipitation significative n'a été enregistrée depuis le début du mois. Notre météo France, des villes comme Ajaccio, Nice, Paris n'ont pas reçu une seule goutte de pluie en septembre, ce qui risque d'accentuer la sécheresse. On y reviendra en détail dans le journal de 6h30. De son côté, le Japon enregistre des précipitations records. Un puissant typhon s'est abattu sur la région de Tokyo. Au moins 7 personnes sont mortes. 5 autres portées disparues. Plus de 50 000 foyers privés d'électricité.
2: Les lunettes connectées vont-elles un jour remplacer les smartphones?
7: C'est en tout cas l'ambition du groupe Meta, qui mise beaucoup sur cet accessoire encore marginal, mais en pleine progression. De nouveaux modèles doivent être dévoilés dans la journée par l'entreprise de Mark Zuckerberg, mais ces lunettes qui sont munies d'une caméra à l'avant de la monture suscitent aussi la polémique. Le parquet de Paris indique avoir ouvert plusieurs enquêtes après une série de plaintes. Des femmes filmées dans la rue sans leur consentement, les vidéos mises en ligne sur les réseaux sociaux. L'association e-Enfance, qui lutte contre le cyberharcèlement, a reçu une trentaine de signalements depuis le début de l'année. Les auteurs des vidéos ont quasiment toujours le même mode opératoire, explique Inès Legendre. C'est la responsable plaidoyer de l'association.
14: Ces personnes-là vont diffuser la séquence sur les réseaux sociaux pour générer de l'audience. Donc c'est vraiment en fait l'humiliation comme stratégie de contenu. Et c'est assez compliqué puisque dès lors qu'elles voient les vidéos sur les réseaux sociaux, les victimes, elles vont avoir des vagues de cyberharcèlement, de menaces, d'insultes. Et en fait déjà, elles se rendent compte qu'elles ont été filmées à leur insu. Et en plus que en fait, la vidéo se retrouve à la merci de milliers d'internautes qui les voient et qui les jugent. Donc ça a des conséquences qui sont vraiment catastrophiques. Pour certaines, elles ont subi des menaces de mort. Il ne faut pas que les victimes, en fait, deviennent un petit peu le test grandeur nature de ces produits. Ce qu'on demande, c'est vraiment que ces produits-là soient beaucoup mieux encadrés avant même qu'ils soient mis sur le marché et on puisse vraiment comprendre que ces lunettes-là, ce sont des lunettes connectées et ce sont des lunettes qui sont en capacité de filmer.
7: Inès Legendre de l'association e-Enfance au micro de Myriam Roch-Massin. Il avait fait partie des quelques 1500 Français à avoir rejoint les rangs Daesh en Syrie avant de devenir l'un des bourreaux de l'État islamique. Otam Garrido a été condamné hier soir à 30 ans de réclusion criminelle par la Cour d'assises spéciale de Paris. Le trentenaire, originaire de Montpellier, a été reconnu coupable de meurtre en bande organisée lors d'une double exécution publique. C'était en Syrie en 2015. Les députés continuent d'examiner la loi intégrale sur les violences faites aux femmes et aux enfants. 69 articles et 800 amendements à examiner tout au long de la semaine. Hier, les membres de la commission spéciale ont approuvé la création d'une nouvelle procédure destinée à encadrer les signalements de violences sexistes et sexuelles au sein des syndicats et des partis politiques. 26 stations de métro fermées, plus de bus en circulation et 1300 agents de la SNCF et de la RATP appelés en renfort. À Paris, les transports en commun se préparent à l'arrivée du pape vendredi et surtout à l'afflux de centaines de milliers de fidèles qui viennent d'assister aux messes en plein air, des fidèles qui viennent de toute la France. Chaque diocèse aura par exemple un carré réservé sur les Champs-Élysées pour le diocèse de Lyon. Ce sera 6000 places et les inscrits préparent déjà leur voyage. Mathilde Imberti à Lyon pour France Inter.
15: Tout est prêt pour Louis, Samuel et André, colocataires à Lyon. À un détail près pour André.
16: Il faut encore que je trouve une solution pour partir un peu en avance des cours le vendredi après-midi. C'est un événement national et normalement ça devrait le faire.
15: Donc train au car pour la capitale avec la veillée en ligne de mire au Stade de France.
17: J'espère vraiment être proche au fait. Si possible, pourquoi pas le toucher, bon, on verra. De l'écouter directement que de l'écouter sur les réseaux sociaux avec les messages pour les jeunes, persévérer.
18: Ce qui me parle, c'est d'aller prier avec d'autres jeunes à ce moment-là, dans un contexte français, parce que souvent ce genre d'événement, ça se passe dans des contextes internationaux.
19: Bah, le pape François n'était pas beaucoup passé en France avant, donc c'est chouette. Et puis j'attends de voir aussi l'impact que ça aura sur les gens non chrétiens.
15: Marie-Hélène rejoindra la foule sur les Champs-Élysées samedi. 38 ans, engagée sur les questions écologiques, elle se sentait très proche du pape précédent François.
20: Il a quand même toujours cette fibre sociale et écologique qui est assez présente. Par contre, je vois beaucoup plus présent chez Léon XIV la question de la paix, des relations internationales. Le pape aussi, c'est une personnalité qui dépasse le simple cercle des catholiques. Le pape François avait très bien réussi ça. Et là, c'est un peu voilà, ce que j'attends aussi.
15: Elle attend aussi un message très fort sur les abus, même si ça ne fait pas plaisir, glisse Marie-Hélène. Cela fait toujours partie de la vie de l'Église. Et la rencontre avec des victimes est prévue dimanche à Lourdes.
7: Reportage signé Mathilde Imberti. Quant à Emmanuel Macron, il n'assistera pas aux messes de Léon XIV, mais il a convié tous ses homologues européens à venir à Metz lundi pour écouter le discours du pape qui sera consacré à l'Europe et à la paix.
2: Céline Asselot, vous revenez pour le journal de 7h30 et lui vient de s'installer en studio. Bonjour Marc Boincher.
21: Et bonjour Mathilde.
2: Donnez-nous un avant-goût de votre revue de presse dans 3 minutes.
21: On parle du pape, on parle du pape, on parle du pape. Est-ce que vous savez qu'il y a une femme derrière le pape ?
2: C'est-à-dire ?
0: Qui va le conduire, qui va piloter l'avion, qui va faire tous ses voyages en France.
2: Voilà. Laetitia Gaillet, vous... mais fait peur quand même. Hein. Laetitia Gaillet, vous étiez Madame Bande Dessinée il y a 20 minutes. Vous êtes maintenant notre portraitiste pour Regarde la France. On regarde quoi, qui ?
21: Un déménagement, c'est une page qui se tourne. Un emménagement, c'est une histoire qui commence. Agnès Simbad, son déménageur à Annecy.
2: Et est-ce que vous savez, Laetitia, Marc, à quelle vitesse peut aller un volant de badminton ? Ouh là, je vous ai coupé la chiffre.
0: 250 km à l'heure.
2: Ah ! Plus.
0: 300.
2: Ouais, moi la réponse tout de suite dans Esprit Sport.
0: D'accord.
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2: Du badminton, donc cette semaine dans Esprit Sport, un sport qui connaît une véritable ferveur en France. 250 000 licenciés et 2 médailles d'or aux derniers mondiaux fin août. Pour ce 3e épisode de notre série, notre reporter Guillaume Batin a voulu inspecter le matériel avec Florent Rianchot, l'un des entraîneurs du haut niveau.
23: Allez. Pleine balle hein, sur les deux premiers exos, vu que c'est que 5 secondes par exo.
24: C'est une raquette de badminton avec un surgrip dessus, le cordage ici. Il y a des raquettes plus ou moins, on va dire, rigides et lourdes. Entre 75 et 90 grammes, quoi.
25: La tension des cornes, c'est important ou pas ?
24: Ouais, c'est très important en fonction du joueur. Plus on va tendre, plus on va dire gagner en précision sur les petits coups au filet, donc les contre-amortis, tout ça, mais on va perdre en effet trampoline, donc le volant, on va l'envoyer un petit peu moins loin. Et moins on va tendre, plus on va avoir cet effet trampoline pour envoyer le volant loin, mais on va perdre en précision.
25: Les volants, vous en avez dans votre sac ?
24: Ouais, les volants, j'en ai. En général, ça fait 5-6 grammes. On le change régulièrement parce qu'il suffit qu'il y ait une plume qui se casse et le volant, en fait, il va avoir une trajectoire complètement différente.
25: Ça va vite dans l'air, ça, un volant ?
24: Ouais, ça peut aller jusqu'à plus de 500 km/h.
25: 500 ?
24: 500, ouais. Je crois que le record du monde, il a été calculé à 520 ou 530 km/h. C'est un Indien qui a établi le record il y a peut-être un an. Donc, mais sur les plus gros tournois, ça va de 300 à 500 km/h la vitesse dans ce match plutôt. Si le volant arrive vite, il faut mieux avoir une bonne défense. Ouais.
23: Stop ! Allez, on pousse. Allez, come on ! Allez.
2: Florent Rianchot du club de badminton d'Issy les Moulineaux, l'un des plus importants de France.
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2: 6h15.
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2: La revue de presse, Marc Voinchet, les grands titres pour commencer.
0: Écoutez, je ne vous apprendrai rien, Mathilde, si je vous dis que la visite du pape, donc, qui se rapproche à grands pas, occupe pas mal vos journaux ce matin, à commencer par le plus concerné d'entre eux, La Croix, avec cette pleine première page et photo de Léon XIV sur le parvis de Notre-Dame. La Croix qui nous dit, je cite, que la France se prépare et nous informe d'ailleurs que Emmanuel Macron n'assistera pas aux messes. Tout savoir sur la visite de Léon XIV en France est au centre du Figaro, tandis que le Canard enchaîné, lui, de cette semaine, blague pour faire bonne figure à la télé, puis avec Léon XIV, Macron ressort sa poudre de pèlerin pimpin. Bon, les prix de l'essence et du gasoil demeurent une préoccupation dans l'humanité avec le grand coup de pompe, l'envolée des prix des carburants met les travailleurs de plus en plus dans l'impasse, tandis que les échos titrent modeste coup de pouce, privé de marge de manœuvre, le gouvernement débloque 450 millions d'euros d'aides supplémentaires. Mais vous le verrez, L'IA revient en force dans vos journaux, également avec la polémique survenue hier au sujet du roman de Tillesson Aurélien, C'était ça ou mourir, soupçonné d'avoir été écrit avec l'IA. Polémique sur un roman, l'IA percute la rentrée littéraire, lit-on en une du Figaro également. Et Libé y consacre sa première page et un dossier avec cette question, un roman dopé à l'IA, selon notre enquête. C'est important dans Libération cet angle, le doute reste permis, écrit Alexandra Schwarzborg à lire en page intérieure.
2: Et on y reviendra, nous, avec Stéphane Jourdain, notre spécialiste numérique, dans sa chronique à 7h20. Votre choix ce matin, Marc.
0: Écoutez, on parle du pape, mais donc il y a bien une femme qui va le piloter. Elle s'appelle Clémence Coussonneau. C'est le portrait qu'en fait aujourd'hui en France Le Parisien. Elle sera son ange gardien, lit-on dans Le Parisien. Elle aura l'honneur de piloter l'appareil qui transportera le pape Léon XIV de Paris à Lourdes, puis de Lourdes à Metz. L'information est apparue sur mon planning fin juillet, explique cette savoyarde de Bozelle, petit village dans les Alpes. J'ai reçu un coup de fil du chef du pilote qui, dans la foulée, me dit « Est-ce que ça te va ?» Alors elle a dit « Oui, le vol a été qualifié vol d'État, synonyme d'une sécurité renforcée par rapport à un vol standard, mais elle dit qu'il n'y a pas de consigne particulière. Je surveille la carte météo, j'établis le plan de vol en évitant au maximum les turbulences et les orages. » Elle se dit très fière, exemple pour d'autres jeunes filles qui veulent faire ce métier aujourd'hui. Et puis, on a l'annonce au micro quand même, voilà, tout simplement. L'annonce au micro, elle devra dire, elle est prête, « Votre sainteté, mes seigneurs, chers amis journalistes, je suis Clémence Coussonneau, votre commandant de bord, au nom d'Air France et de mon équipage, je tiens à vous exprimer notre grande fierté de vous accueillir à bord de ce vol vers Lourdes, une étape très importante et symbolique de votre visite en France. »
2: Et moi, je suis très fière de vous accueillir, Marc Voischer, dans le 5-7 depuis la rentrée. Merci beaucoup pour cette revue de presse. Il est 6h17, regarde la France, Laetitia Gaillet. On se remonte les manches et on prend des cartons.
1: Dans un camion et on prend la route avec ceux dont c'est le métier.
3: Annie Oignan et j'ai 34 ans.
4: Simbat Oignan, j'ai 35 ans.
3: Et nous sommes déménageurs à Annecy.
1: Si vous deviez donner une définition d'éménagement.
4: C'est un accompagnement, c'est un service.
3: Et c'est comme si on déménageait nous à chaque fois. Donc c'est vrai que nous, on le prend comme si c'était le nôtre.
1: Chez Annie, c'est surtout un état d'esprit.
3: Un client, c'est pas un contrat pour nous. C'est vraiment une personne avec son histoire, ses problèmes. Et on rentre dans leur intimité, dans leur vie. Et nous, on essaye de faire en sorte que le client ne se sente pas avec un prestataire, mais comme s'il était avec une personne vraiment de famille ou de confiance. Ça crée un lien entre les deux qui permet aussi d'avoir une fluidité, une tranquillité de travail derrière aussi pour les équipes, pour la gestion, pour tout. C'est super important. Et ça, pour le client, c'est vraiment rassurant.
1: Chez Annie, c'est chacun son rôle. Simbat est celui qui porte et transporte.
5: Donc vous êtes hyper musclé.
4: Non. Je m'entretiens. C'est un métier vraiment, physique. C'est vrai qu'en fait, être musclé, d'accord. Tout ce qui est très lourd, on le prend à deux. On essaye de se préserver. Et ça reste un travail d'équipe, hein. physique et prenant. Hein.
1: Parce que vous faites quel type de déménagement ?
3: Luxe, standard, économique. Et on a du prestige aussi, puisqu'on travaille avec des grandes maisons. Luxe, par exemple, le client ne fait absolument rien. Tout est fait par l'équipe. Donc votre appartement, il reste tel quel. L'équipe arrive, fait l'empaquetage, le démontage, la protection, chargement et ensuite une relivraison.
1: Mais vous rentrez dans l'intimité des gens, ça veut dire que vous connaissez leurs sous-vêtements, quoi.
4: Ah, c'est
3: oui. Il rigole.
1: C'est déjà arrivé.
4: Oui, c'est arrivé.
1: Mais c'est gênant.
4: Ah bah c'est gênant. Des fois, ça va être même très très gênant, quoi.
3: Dès que t'es tombé sur certaines choses.
1: On va s'asseoir. Annie gère la partie bureau. Non mais en plus, on s'arrête tout de suite. Le bureau, c'est la top classe.
3: C'est ma deuxième maison.
1: C'est très chic. C'est noir avec un petit parquet en lino tranquille avec des beaux fauteuils rouges.
3: Il y a du doré. Ouais, je suis chez moi. C'est ça. C'est un peu nous, quoi. Oui. C'est d'ici que tout démarre, les appels, les devis. C'est le bureau dans lequel tout se passe.
1: Mais Annie, ça va au-delà parce que c'est l'histoire de votre papa. Vous reprenez l'histoire. Depuis l'enfance, ça veut dire quoi en fait pour vous ?
3: J'ai vu mes parents démarrer le métier et ont participé aussi. Du coup, quand on grandit dans ce milieu-là, on a nos souvenirs d'enfance, etc. J'ai toujours voulu faire ça pour lui prouver que moi aussi je pouvais faire et que voilà.
1: Que une femme peut le faire.
3: Exactement. C'était peut-être plus dans ce sens-là parce que moi, j'étais très proche avec mon papa et je voulais lui montrer que je pouvais faire comme lui. C'est une façon de garder un lien avec notre enfance et c'est mon histoire. C'est comme quand on a une maison de famille et qu'on veut pas vendre parce qu'il y a des souvenirs dedans. C'est un peu pareil. Maintenant, c'est nous. Depuis 2012, nous, on a créé aussi notre monde autour de cette entreprise et c'est vrai qu'on se voit pas faire autre chose.
1: Mais la route.
4: En soi, c'est pareil. Il faut aimer, quoi. Moi, je sais que j'adore. Du coup, avec les années, ce qui est devenu une contrainte est devenu, en fait, justement, mon plaisir. J'ai mon camion, c'est mon monde à moi.
1: Vous êtes heureux, là ?
3: Oui, très.
4: Très, très heureux. Tout va bien.
2: Tout va bien pour Annie et Simbat Oignan, déménageur à Annecy. Double portrait à retrouver à la page Regarde la France sur l'appli Radio France. À demain, Laetitia.
1: À demain.
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2: Il est 6h21. Le gouvernement veut réduire d'un tiers le déficit de la sécurité sociale. Il lui faut trouver entre 6 et 7 milliards d'euros d'économies dans le budget de l'an prochain. Et pour cela, il demande notamment aux mutuelles de faire un effort qui elles-mêmes menacent de le répercuter sur les cotisations des assurés. Devrons-nous payer toujours plus pour les assurances santé ? C'est la question du jour. Bonjour Éric Chenu.
5: Bonjour Mathilde Munoz.
2: Vous êtes le président de la Mutualité Française. C'est la fédération qui regroupe la grande majorité des mutuelles de santé. Alors, le budget de la sécurité sociale sera examiné dans un mois. Un avant-projet a déjà été transmis au Conseil d'État. Est-ce que vous avez eu la confirmation que vous serez mis à contribution ? Est-ce que le gouvernement vous a prévenu ?
5: On est déjà mis à contribution sur les décisions de transfert qui ont été faites, sur le champ du dentaire, sur un certain nombre de classes de médicaments qui vont être remboursées désormais plus qu'à 5%, et puis sur les dispositifs médicaux, sur les transports, pour plus d'un milliard et demi. Donc c'est déjà considérable.
2: Ça a été décidé par décret et ça entrera en vigueur à partir de janvier.
5: Au 1er janvier 2027.
2: Voilà.
5: Juste pour qu'on mesure, d'habitude, quand il y a des mesures de transfert, c'est 500 millions. Cette année, c'est 1,5 milliard, c'est-à-dire c'est trois fois plus. Donc l'effort qui va être demandé aux assurés sociaux, aux adhérents des mutuelles, va être sans précédent.
2: Mais est-ce que vous savez si dans le PLFSS, le projet de loi de finances de la sécurité sociale, il y aura d'autres transferts comme ça, de certains remboursements ? Est-ce que vous êtes mis dans la boucle ? Est-ce que le gouvernement, les ministres vous parlent ?
5: À ce stade, non, on n'est pas mis dans la boucle. Par contre, on a quelques rumeurs qui circulent, je ne sais pas si elles sont fondées ou pas, qui pourrait y avoir de nouveaux transferts sur le champ de l'hospitalisation.
2: Et pour le moment, donc ce 1,5 milliard d'euros d'efforts qu'on vous demande, est-ce que vous pouvez l'absorber financièrement ou est-ce que forcément vous allez le répercuter sur les assurés ?
5: Les cotisations que nous appelons permettent de financer les prestations, de les gérer, et on est tout juste à l'équilibre. Donc avec 1,5 milliard qui est demandé, il y aura forcément un impact sur les cotisations. Aujourd'hui, je ne sais pas dire de quel montant, parce que ça dépendra également s'il y a des mesures complémentaires. Et c'est une des raisons pour lesquelles nous demandons aux parlementaires, qui ont la capacité de le décider, de moduler le niveau de taxes. Alors, ce n'est pas des taxes sur les mutuelles, c'est des taxes sur les cotisations que vous payez en tant qu'assurés sociaux. Mmh. Et aujourd'hui, dans notre pays, ces taxes, c'est 16,15%. Juste pour qu'on mesure les choses, en Italie, c'est 2,5%, en Allemagne, c'est 0%. Donc, la santé, elle est taxée comme un produit de luxe. Et donc,
2: donc, vous souhaiteriez qu'elle passe à combien, cette taxe ?
5: Nous, on pense que la santé, c'est un bien essentiel, et donc, il faudrait qu'elle soit taxée au maximum au niveau des biens essentiels, c'est-à-dire au maximum à 5,5%.
2: Et vous incitez d'ailleurs les Français à interpeller indirectement leurs députés ou leurs sénateurs. Vous avez même préparé une lettre qu'on trouve sur votre site.
5: En deux clics sur mutualité.fr, effectivement, les assurés sociaux, les adhérents peuvent se mobiliser, s'engager et adresser cette lettre aux députés, aux sénateurs.
2: Qui dans la classe politique vous semble le plus à l'écoute et disposé à vous suivre ?
5: En tout cas, là, depuis une dizaine de jours, on a beaucoup de parlementaires qui nous répondent, qui nous écrivent en nous disant qu'effectivement, ils sont bien conscients parce qu'ils sont interpellés eux-mêmes en circonscription par nos concitoyens. Les sujets de santé, les sujets d'accessibilité aux soins sont une des préoccupations majeures. Et ils voient bien, surtout, les parlementaires qui n'ont pas été associés aux arbitrages qui ont été rendus cet été, que c'est un tour de passe-passe comptable. Transférer une dépense de l'assurance maladie vers les complémentaires santé ne règle rien. Si on ne travaille pas sur la prévention, si on ne travaille pas sur la pertinence des prescriptions avec les médecins pour éviter des soins redondants, si on ne lutte pas plus efficacement contre la fraude...
2: Ça veut dire qu'il y a des médecins qui ne sont pas sérieux, pas professionnels, c'est ça
5: c'est
2: ce
5: pas
2: que
5: une
2: vous me dites ?
5: C'est pas une question de sérieux ou pas. C'est une question qu'il y a des actes qui sont redondants quelquefois, parce qu'ils vont être prescrits par un médecin et puis aussi par un autre. C'est parce qu'on n'utilise pas suffisamment mon espace de santé. Et donc, c'est comment on travaille avec l'ensemble des prescripteurs pour éviter ces soins redondants. Et c'est ces sujets-là qui nous semblent importants parce que si on veut que demain notre système tienne, reste soutenable et surtout solidaire, eh bien, on a besoin de travailler sur tous ces leviers-là.
2: Mais là, pour le moment, le déficit de la sécurité sociale doit dépasser les 23 milliards cette année. Là, ça ne va pas suffire, la prévention, pour trouver 23 milliards. Quelles autres mesures, quelles autres solutions suggérez-vous ? Comment on peut contenir les dépenses de santé ?
5: évidemment que on voit, mais justement le montant du déficit qui se creuse d'année en année montre que cette méthode de juste transférer de la dépense n'est pas à la hauteur des enjeux. Il y a un rapport sénatorial qui montre qu'il y a entre 50 et 70 milliards de dépenses que l'on pourrait éviter. Donc on pense quand même que là, il y a un travail à faire. Si on harmonisait les prescriptions à partir de référentiels déterminés par les médecins, par les sachants eux-mêmes, on pourrait économiser 15 à 20 milliards d'euros par an. C'est ces sujets-là que nous, on souhaite mettre sur la table.
2: Et je sais que vous aimeriez aussi qu'on regarde un peu du côté des fonds de pension américains.
5: Oui.
2: Expliquez-moi ça.
5: Depuis une quinzaine d'années, on a des fonds de pension américains ou australiens aussi, on ne va pas être que américains, en tout cas de fonds de pension étrangers, des fonds spéculatifs qui investissent dans notre système de santé sur la biologie, sur l'imagerie, la radiologie, sur les cliniques, sur les centres de santé et qui captent de la valeur au détriment de l'intérêt général, sur la qualité des soins, sur la démultiplication d'actes inutiles. Est-ce que nos cotisations sociales sont là pour aller renflouer des fonds de pension étrangers spéculatifs? Je ne le crois pas. Et là aussi, les parlementaires se sont saisis de ce sujet-là. Il y a un très bon rapport sénatorial 2024. Il faudrait encadrer ces excès parce que c'est pas pour cela qu'on paye notre sécurité sociale.
2: Éric Chenu, président de la Mutualité française, vous étiez l'invité du 5-7 en direct dans ce studio. Merci beaucoup,
5: merci,
2: bonne journée.
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2: 6h28.
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2: Bonjour Marie-Pierre Planchon.
12: Bonjour Mathilde.
2: Statu quo, non ? On garde le même temps calme et ensoleillé ?
12: Exactement. Parfois voilé, on va dire. On a toujours cet anticyclone Maus costaud qui empêche les perturbations du nord ou de l'ouest de rentrer. Comme les jours précédents, on a donc quelquefois sur la Bretagne, le Cotentin, l'Aquitaine, des nuages bas ou des brouillards qui sont à nouveau fréquents ce matin, mais qui vont vite se dissiper. Sur le relief corse et le Mercantour, on aura des nuages un peu plus menaçants que les jours précédents et qui pourraient donner aujourd'hui une averse isolée dans l'après-midi. Puis en soirée, on va voir aussi dans le nord des nuages qui vont gagner le Nord-Pas-de-Calais, qui pourraient également apporter quelques gouttes, hein, mais pas plus. Et Météo France précise que des brouillards à nouveau vont se reformer sur le Nord-Bretagne et le sud de l'Aquitaine en première partie de nuit prochaine. Puis en Méditerranée, le vent se calme aujourd'hui pour mieux reprendre demain.
2: Voilà, vous nous avez donné toutes les zones nuageuses, mais oui, dans l'ensemble, c'est gros soleil quand même.
12: Oui, il y a des beaux ronds jaunes sur toute la carte.
2: Et il y a un double contraste côté température.
12: Oui, contraste toujours d'abord entre le nord et le sud, mais aussi entre le matin et l'après-midi. En cette fin de nuit, Mathilde, il fait frisquet, pas plus de 4 à Guéret, 5 à Mulhouse ou dans l'Allier, alors qu'on relève déjà 24 à Nice. Il fait 11 à Lille, à Paris et au Lyon, 13 à Bayonne, 14 à Quimper. Et les maximales seront toujours aussi élevées, avec 20 à 24 degrés près de la Manche et des frontières du nord, 24 à 29 sur le reste de la moitié nord du pays et jusqu'à 32 dans le sud.
2: Marie-Pierre Planchon, France Inter, 6h30. Hélène Philippe pour le journal, bonjour.
13: Bonjour à tous. Un petit jour de pluie seulement au mois de septembre et les sols craquent un peu plus. La sécheresse s'aggrave, vous allez l'entendre. Un chèque pour s'épargner la colère. Le gouvernement élargit son aide carburant à 5,5 millions de personnes. Le souvenir des gilets jaunes en tête. Nous serons aussi à New York, Assemblée Générale des Nations Unies, où pour riposter au boycott des médias, Donald Trump lance sa propre chaîne de diffusion d'images, pas toujours à son avantage. Et puis sur le terrain de Clairefontaine, premier entraînement public de l'ère Zidane comme sélectionneur des Bleus. Ce ne sont pas les enfants qui ont des étoiles dans les yeux cette fois, mais leur père.
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13: Les chaleurs n'en finissent pas. Aujourd'hui, premier jour de l'automne, pas un nuage à l'horizon, ou presque, pas une goutte de pluie. Après un été déjà particulièrement sec, Météo France s'inquiète d'une sécheresse qui s'aggrave encore, Guillaume Fariol.
7: Météo France ne compte qu'une journée de pluie significative sur notre pays depuis le début du mois. C'était le 8 septembre. À part ça, des précipitations anecdotiques, les bénéfices des orages du mois d'août sont effacés. La sécheresse des sols à l'échelle du pays atteint un niveau record pour un mois de septembre, particulièrement marqué sur une large bande de l'Alsace jusqu'au sud-ouest. La sécheresse est même pire qu'en plein cœur de l'été dans certains territoires, Languedoc-Roussillon, Dordogne, Corrèze ou encore Bas-Rhin. Plus des trois quarts des départements sont toujours en crise, niveau de restriction d'eau maximale. Seuls les usages prioritaires sont autorisés pour la sécurité civile, pour l'eau potable ou pour la santé. Une sécheresse qui va encore s'intensifier. Ce temps sec doit se poursuivre jusqu'à la fin de la semaine, au moins.
13: Voilà, Météo France n'entrevoit une possible amélioration que d'ici à la fin du mois. D'où l'appel radical de la coordination rurale aux agriculteurs hier, que tous les paysans creusent, créent des lacs pour trouver de l'eau et faire des réserves pour l'hiver. Et peu importe que ce soit légal ou pas, balaie la CR, qui avait déjà incité les agriculteurs à ne pas respecter les interdictions et restrictions d'irrigation cet été.
14: Un coup de pouce élargi.
13: 5,5 millions de Français gros rouleurs pourront bénéficier d'une aide de 100 euros pour payer leur essence. Une aide ni générale ni pérenne. Le gouvernement dit ne pas en avoir les moyens. Mais il fallait faire un nouveau geste face à la flambée des prix. Le gouvernement relève aussi le plafond de la défiscalisation pour les employeurs versant une prime à leurs salariés de 600 à 1000 euros et les aides aux pêcheurs, BTP et agriculteurs sont prolongées. Coût total 450 millions d'euros, malgré donc de lourdes contraintes budgétaires. Mais le calcul est aussi politique, avec le souvenir, Julien Nenni, des 10 milliards d'euros dépensés à retard en 2018.
15: Oui, comme un fantôme tout de jaune vêtu qui rôde au-dessus d'Emmanuel Macron, du gouvernement et des candidats du Bloc central. Le président d'abord, vendredi dernier, juste après avoir reçu les chefs de parti à l'Élysée, Emmanuel Macron fait référence à ces gilets jaunes sans les nommer.
16: La France a parfois été en colère face à des décisions prises par nous ou nos prédécesseurs qui avaient eu vocation à monter les prix du carburant. J'en ai quelques souvenirs.
15: Et de bien mauvais souvenirs. Décembre 2018, après des semaines de manifestations parfois violentes dans la rue, le chef de l'État annonce des mesures à 10 milliards d'euros pour tenter de calmer la colère. Aujourd'hui, le gouvernement veut faire tout l'inverse. Mieux vaut lâcher maintenant des millions pour éviter demain la facture à plusieurs milliards, confie un ministre. Quand on attend trop longtemps, c'est très coûteux d'éteindre l'incendie type gilet jaune. Fin de citation. Pendant la crise, il y a 8 ans, le Premier ministre s'appelait Édouard Philippe et Gabriel Attal écumait les plateaux pour défendre le gouvernement. Les deux sont aujourd'hui candidats rivaux à la présidentielle et veulent montrer qu'ils ont retenu la leçon. Le maire du Havre, pourtant soucieux de la rigueur budgétaire, a réclamé dès la semaine dernière de doubler les aides carburant. Gabriel Attal, lui, va proposer cet après-midi de nouvelles mesures face aux crises énergétiques. Chacun à sa façon veut exorciser son fantôme.
13: La campagne présidentielle est le vrai départ de la primaire à gauche. Ce soir, premier débat des candidats socialistes et place publique sur LCI. C'était son dernier discours en tant que président devant l'ONU. Emmanuel Macron a tenté de marquer les esprits hier soir à la tribune, appelant à se tenir droit aux côtés des Nations Unies, contre le retour, dit-il, de la loi de la jungle, et déplorant un spectacle qui nous fait honte à tous à Gaza, avant de pointer les actions des colons en Cisjordanie, où le Hamas, rappelle Emmanuel Macron, n'est même pas présent. Une absurdité grotesque a vivement réagi Israël. Quant à Donald Trump, boycotté par les médias pour avoir décidé d'écarter plusieurs chaînes de télévision, dont CNN de la Maison Blanche, le voici donc qui décide de s'occuper lui-même de ces images. La Trump TV est lancée, non sans quelques couacs. Correspondance signée Fauzi Trita.
17: La première conséquence visible de ce boycott a eu lieu lundi. Donald Trump inaugure son nouvel héliport sur la pelouse sud de la Maison-Blanche. Les grandes chaînes de télévision ne sont pas là. Trump TV diffuse les images. C'est une nouvelle chaîne en ligne disponible sur le site de la Maison-Blanche et sur YouTube. La qualité est mauvaise. Donald Trump coupe le ruban. Il n'a pas de micro et son discours est couvert par le bruit d'un hélicoptère. Sur les réseaux sociaux, on se moque du président. Lors de son discours à l'ONU, les chaînes du Pool Télé décident quand même de relayer les images fournies par l'organisation, toutes sauf CNN qui se contente d'un duplex de sa correspondante et d'un extrait. Sur place, elle a eu un accrochage avec Donald Trump avant sa prise de parole.
18: Je suis surpris que CNN soit là pour me couvrir.
19: Les Nations Unies nous ont autorisé à entrer, monsieur.
18: Vous ne devriez pas être ici pour me couvrir.
17: On ignore si cela a pesé dans la décision de CNN de ne pas diffuser le discours. Si le boycott du Pool Télé se poursuit, la visite du président chinois Xi Jinping aux États-Unis, qui débute aujourd'hui, pourrait ne pas être entièrement couverte. Ce serait un revers pour Donald Trump, qui, on le sait, est très attaché à son image à la télévision.
13: Fawzi Trita, depuis Atlanta aux États-Unis, Donald Trump qui souffle encore le chaud et le froid sur l'Iran, menaçant encore d'envoyer le pays en enfer, tout en évoquant un possible accord avec le pays après les élections de mi-mandat. Des discussions ont eu lieu hier en coulisses entre le chef de la diplomatie iranienne et l'émissaire américain Steve Witkoff sur les conditions pour une réouverture du détroit d'Ormuz.
2: Le casque sera-t-il bientôt obligatoire pour circuler à trottinette?
13: Le gouvernement travaille à un décret pour que ce soit le cas partout en France d'ici à l'élection présidentielle. C'est déjà effectif dans une vingtaine de départements, dans l'Aube depuis cette semaine, à Paris depuis un mois, où la décision fait quasi l'unanimité. Myriam Roch-Massarin.
20: Inès roule cheveux au vent, sans protection. Pour elle, le casque, c'est un choix individuel.
21: Chacun fait ce qu'il veut, mais après, s'ils veulent imposer, ils imposent. Hein. Après, à voir qui va écouter. Quoi. Moi, par exemple, j'ai pas envie de mettre un casque. Si je tombe, c'est mon problème. Quoi.
20: Elle risque 135 euros d'amende et 35 euros en plus, car elle ne porte pas de gilet réfléchissant, obligatoire à Paris. Pas de gilet pour Côme non plus, mais lui ne sort jamais sans son casque noir et ne dépasse pas les 20 km/h.
22: Il y a des gens, leur trottinette, elles vont au moins à 30-40 km/h. Je trouve sans casque, franchement, c'est dangereux. Je les vois et je dis, ouais, ils ont pas peur quand même. Non, ils devraient porter un casque.
23: J'ai le casque, les clignotants intégrés pour pouvoir me signaler et j'ai le dispositif rétro-réfléchissant sur chaque anneau.
20: Mathilde, elle, parcourt environ 1000 km par an avec sa trottinette. Elle est pour qu'une loi impose le casque dans tout le pays.
23: On n'a pas d'autres moyens de protection et la route est dangereuse, que ce soit entre vélo ou avec les voitures. Dès que je sors des endroits balisés, je sens que mon corps devient ma carrosserie.
20: Et sur la piste cyclable, tous doivent être logés à la même enseigne, selon Sébastien, casque et gilet jaune sur le dos.
24: Ça aurait été bien de mettre le gilet, le casque pour tout le monde et pas différencier tout de suite les trottinettes qui ne sont pas plus dangereuses ou moins dangereuses qu'un vélo.
20: Les trottinettes restent néanmoins soumises aux mêmes règles de vitesse que les vélos électriques, 25 km/h maximum.
13: Reportage Myriam Roch-Massarin. Le parquet de Paris annonce l'ouverture de plusieurs enquêtes après l'alerte de l'association e-enfance au début du mois sur ces femmes filmées à leur insu par des hommes portant des lunettes connectées dans la rue. Et c'était donc le deuxième tour de pelouse hier à Clairefontaine pour Zinedine Zidane en tant que sélectionneur des Bleus. Deuxième entraînement, cette fois en public. Plusieurs centaines de supporters étaient donc présents. La majorité n'était pas née quand Zizou jouait encore et pour beaucoup, c'est devenu une affaire de famille. C'est ce qu'a constaté et Julien Froment.
25: Accolé à la rambarde du terrain d'entraînement des Bleus, Alexandre attire in extremis l'attention de Zinedine Zidane qui pensait en avoir fini avec les autographes.
26: Il y en a encore une pour mon papy.
27: Pour Georges.
26: Je voudrais bien refaire une photo parce que l'autre a été floue, s'il vous plaît. Merci Zinedine.
25: La photo est dans la boîte. Un détail
28: près. Alex, je suis pas dessus.
26: Oh, pardon.
28: Merci.
25: Rassurez-vous, le papa n'en veut pas du tout à son fils, bien au contraire.
28: C'est pas grave, j'en ai une, elle est un peu floue. C'est pas grave.
25: Alexandre a beau être né en 2012, soit 6 ans après la fin de la carrière du nouveau sélectionneur des Bleus, Zizou est comme un membre de la famille.
26: Mon grand-père, c'est lui qui m'a donné complètement la passion du football. Mon père, c'est la personne qui m'a permis à venir ici et c'est lui qui m'a dit que c'était une légende, qui m'a montré les vidéos, qui m'a donné cet amour. C'est un truc de fou hein, de ce que mon papa m'a raconté. Franchement, c'est incroyable. J'ai pas les mots.
25: Même si le plus ému, ça semble être son père.
28: C'est formidable. C'est un moment formidable de pouvoir le rencontrer, de ressentir. Son grand-père lui transmet, je lui transmet. Et aujourd'hui, j'espère qu'il fera la même chose plus tard avec ses enfants. Voilà. Et Zinedine, c'est certainement une des plus grandes légendes du football.
25: Les deux repartent de Clairefontaine avec un selfie et une photo floue, mais surtout avec un souvenir commun pour la vie.
13: Et le groupe était presque complet hier. Seul Kylian Mbappé manquait à l'appel, le capitaine victime d'un syndrome grippal. Télisson Aurélien dément toute utilisation de l'intelligence artificielle pour l'écriture de son roman. Le premier, son premier, l'une des révélations de la rentrée littéraire, l'application Pangram, qui a testé plusieurs extraits de son livre, y voit la main de l'IA. Un compte X anonyme l'a relayé hier et l'accusation est devenue devenu viral. L'éditeur Grasset condamne fermement tout propos malveillant à l'égard de son auteur, Télisson Aurélien, qui le dit ce matin à France Inter. Je n'ai rien à me reprocher. Vous l'entendrez dans le journal de 8h.
2: Hélène Philly, vous revenez effectivement à 8h. Pour présenter ce journal. Avant vous, à 7h50, l'invité sera un grand patron du monde des médias, Nicolas Taverneau. Il a dirigé M6 pendant près de 40 ans et il se confie dans un livre. Et dans le grand entretien à 8h20, ils seront deux pour parler de la visite du pape en France, Jean-Marc Aveline, le président de la Conférence des évêques de France, et la journaliste vaticaniste Isabelle de Golemin.
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2: 6h42.
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2: En attendant le pape, Abemous Carrefour. Bonjour, cher chroniqueur.
8: Bonjour, Mathilde.
2: Tout le monde va bien ce matin?
8: Oui.
9: Au top.
2: Oula. Quel enthousiasme. Allez, on fait le tour de table. Yael Gauze, votre histoire politique.
8: L'histoire est politique, donc le spectacle historique aussi. Ce ne sera pas un puits du foot gauche, mais la Seine-Saint-Denis entre de plein pied dans la bataille culturelle contre l'extrême droite.
2: Camille Cronier, Debout la Terre.
10: Des auteurs saoudiens en nombre au sein du GIEC. Est-ce pour autant une preuve d'une pression quelconque sur le contenu du rapport?
2: Jean-Philippe Ballas, tout va trop vite.
27: Des robots humanoïdes chinois à la télévision américaine, c'est de la danse et c'est spectaculaire.
2: Oh là là, on entend
10: il
2: un petit rhume, non
10: malade,
27: moi, je suis pas un robot.
2: Ouais, c'est ça.
8: Vous êtes... Non, il a sa voix de crooner,
2: ça. Ce n'est pas une machine. Daniel Morin.
29: Oui, hier, on pouvait donner son sang devant Radio France, alors j'ai proposé le mien, ils ont refusé. Ils m'ont dit, non, on sait que vous traînez le matin avec Yael Gauze, du coup, je comprends.
2: Et il rit en plus, Yael. Il est bon public.
8: Bon public.
2: Ouais. Yael Gauze, votre histoire politique raconte donc une bataille culturelle par le spectacle. Le département de Seine-Saint-Denis annonce 3 créations XXL en riposte à la droite identitaire.
8: Oui, pour bien comprendre d'où vient le projet, il faut revenir à François Ruffin en janvier dernier.
30: Je veux qu'on ait notre récit qui traite de nos pages sombres et de nos pages de lumière. On doit avoir un puits du foot gauche. Bon, allez, je balance la formule comme ça.
8: Formule empruntée à l'historien médiéviste Arnaud Fossier, choqué de voir Philippe de Villiers transformer l'histoire en son et lumière dans son parc au service d'une idéologie et d'une nostalgie.
2: Quel rapport avec la Seine-Saint-Denis?
8: Son président de département, socialiste, Stéphane Troussel, voulait lui aussi passer à l'action, alors pas avec un parc d'attractions, mais via du spectacle vivant. Stéphane Troussel, marqué par la puissance de la cérémonie d'ouverture des JO en 2024.
31: Asseyre, asseyre, asseyre, les aristocrates, on les pendra.
8: Marie-Antoinette et les guitares électriques de Gojira, vous vous souvenez, au balcon de la conciergerie, génial. De l'émotion et des messages en même temps, fil conducteur du projet qui verra le jour l'an prochain.
33: Et si l'histoire, c'était pas seulement les rois, les batailles, les nations, les grandes dates?
34: Et si l'histoire, c'était nous?
8: La voix du rappeur Oxmo Puccino en bande-annonce. Trois rendez-vous donc en mai, juin et juillet 2027. Premier acte, Basilique, ce sera sur le Parvis à Saint-Denis, quand le peuple devient roi. Retour sur le mois d'octobre 1793, quand les révolutionnaires profanèrent la nécropole royale. Deuxième acte, Tribune. Histoire du sport populaire dans l'enceinte même du stade Boer de Saint-Ouen, le fief du Red Star. Et troisième acte, Babel France, sur le lac du Parc de la Courneuve, histoire musicale de l'immigration. Chaque spectacle est supervisé par l'ex-directrice du Festival d'Avignon, Hortense Archambault, main dans la main avec des historiens professionnels comme Patrick Boucheron, ce qui fait une grande différence avec le Puy du Fou, qui ne collabore avec aucun chercheur, aucun universitaire. Entrée gratuite, enfin pas pour le conseil départemental, au moins 2 millions d'euros à budgéter, Stéphane Troussel assume.
35: C'est sûr que la Seine-Saint-Denis renvoie au pays un miroir grossissant de son identité, jeune, diverse, populaire, que certains ne voudraient pas voir.
8: Stéphane Troussel qui est allé chercher un autre partenaire pour plus de visibilité, le banquier de gauche Mathieu Pigasse.
1: Ça fait partie du champ de la bataille culturelle, c'est certain. On ne veut pas que l'histoire de France soit confisquée par certains.
2: On est dans l'histoire ou la politique?
8: Et bien les deux, riposte d'un territoire, le 9-3, département le plus jeune de métropole, fatigué d'être caricaturé, département où la France insoumise s'est largement implantée, même si le projet préexistait à la victoire de Bali Bagayoko à Saint-Denis.
2: Et est-ce que ces spectacles vont rythmer la campagne présidentielle?
8: C'était le but au départ, mais le rétro-planning est intenable. La première date, le 22 mai 2027, soit 3 semaines après le deuxième tour de la présidentielle. Si Marine Le Pen est à l'Élysée, la bataille culturelle de Stéphane Troussel prendra alors une toute autre dimension.
2: Yael Gauze, du lundi au jeudi, dans le 5-7. 6h46, debout la terre. Camille Cronier, il est question du rôle de l'Arabie Saoudite au sein du GIEC.
10: Une enquête menée par plusieurs journaux européens, dont Le Guardian en Angleterre et L'Humanité en France, nous apprend que plusieurs auteurs, en train de plancher sur le 7e et prochain rapport sur le climat du GIEC, hyper attendu, sont liés à l'industrie pétrolière saoudienne. Et pas n'importe quel lien, ni quels auteurs. On parle du groupe de travail numéro 3, qui est chargé de l'atténuation, donc d'évaluer comment réduire ou éliminer les émissions de gaz à effet de serre. Sur les 223 auteurs que compte le groupe, 11 travaillent soit pour Saudi Aramco, la plus grosse compagnie pétrolière au monde, soit pour le Centre d'études et de recherche pétrolière directement financé par le Royaume et présidé par le ministre de l'énergie saoudien, soit sont carrément conseillers de ce ministre. C'est le cas d'une des vice-présidentes du groupe 3.
2: Et donc ça pose quoi comme problème? Conflit d'intérêts?
10: Alors c'est ce qu'affirme l'enquête en soulevant la question de l'influence de l'Arabie Saoudite sur ce rapport, crucial, hein, il sert de base à toutes les négociations climatiques internationales. Question légitime, le pays étant notoirement opposé à la fin des énergies fossiles et qui pousse à fond notamment pour le captage de CO2 qu'il développe à fond aussi, le technosolutionnisme quoi. Mais comment être sûr de cette influence sur le contenu puisque le texte de fait n'a pas encore été publié? J'ai posé la question au journaliste d'investigation Simon Guichard de L'Humanité pour qui installer un doute côté GIEC en sélectionnant donc des auteurs liés à l'industrie pétrolière nuit forcément.
3: Nos révélations, elles prouvent que le GIEC ne lutte pas contre les conflits d'intérêts en son sein et ça nuit à la crédibilité de l'institution. Aujourd'hui, l'urgence climatique est là, on a besoin plus que jamais d'une science irréprochable et d'un GIEC fort. Et en ne luttant pas contre ces situations, le GIEC se fragilise.
2: Et le GIEC répond justement ?
10: Aucun auteur, institution, secteur ou pays ne détermine à lui seul les conclusions d'un rapport du GIEC. Ces conclusions sont élaborées collectivement par de vastes équipes d'auteurs internationales et scientifiquement diversifiées, a déclaré un porte-parole du groupement d'experts qui avait d'ailleurs dès mars dernier indiqué n'avoir constaté aucun conflit d'intérêts. Les auteurs provenant délibérément d'horizons et de secteurs très variés. C'est le bureau du GIEC, une trentaine de scientifiques élus eux-mêmes par une assemblée plénière des 195 États membres qui sélectionnent les 664 auteurs actuels. Alors la situation fait réagir. J'ai appelé Valérie Masson-Delmotte, ancienne coprésidente, bien embêtée la climatologue.
2: Et pourquoi ?
10: Parce qu'elle veut ni taper sur le GIEC ni défendre l'Arabie Saoudite qu'elle a eu, cela dit, largement l'occasion de voir à l'œuvre dans l'écriture de rapports et négociations et niveau sabotage chez des cadors. Mais en regardant les profils des auteurs ciblés, leur expertise peut être sérieuse et donc intéressante. En fait, ce qui l'a fait le plus tiquer, c'est plutôt que les auteurs résidant en Arabie Saoudite sont les plus nombreux, avec les Anglais et les Américains dans ce groupe, alors que la production académique n'est pas forcément proportionnelle. Plutôt qu'un conflit d'intérêts, donc elle s'interroge sur un biais de sélection.
2: Mais à quelle fin ?
10: On ne sait pas, c'est ça le problème. Faire pression pour repousser donc la sortie des énergies fossiles, prendre une place plus importante dans cette diplomatie climatique, c'est difficile à dire. Le GIEC, en tout cas, est objet de pressions multiples parce que jusqu'à preuve du contraire, c'est encore lui la référence scientifique et c'est quand même tant mieux.
2: Camille Cronier dans le 5-7. Tout va trop vite, c'est à vous Jean-Philippe Ballas. Et ce matin, une histoire de spectacle et de robots.
27: Et c'est d'abord tout seul qu'il se présente sur la scène de ce méga show télé. Un jeune chinois à la conquête des États-Unis. Il s'appelle Wu Yufei, 26 ans, débarqué de la province du Sichuan. Il danse et veut convaincre le jury réputé impitoyable du célèbre concours America's Got Talent, l'Amérique a du talent. Et voici sa botte secrète. À la surprise générale, une petite armée de robots humanoïdes vient de surgir des coulisses comme d'un film de science-fiction. Ils sont gris, métallisés, ils ont appris par cœur la chorégraphie de l'artiste. Ils vont bouger, sauter, parfaitement synchronisés avec lui, effet garanti. Je ne vous fais pas un dessin, les amis, vous l'entendez. Le public est littéralement survolté. et le jury absolument bluffé. C'est certainement l'une des choses les plus incroyables que j'ai vues dans ma vie. Bref, le jeune danseur chinois et ses acolytes électroniques sont bien vite propulsés en finale.
2: Mais ils viennent d'où ces robots ?
27: Unitree, c'est le nom de la société, jolie vitrine pour ce fleuron de l'industrie chinoise, l'un des plus grands fabricants de robots humanoïdes dans un pays qui, à lui seul, assure actuellement plus de 95% de la production mondiale. Vous les aviez peut-être découverts, ces automates high-tech, en février dernier, lors du gala du Nouvel An lunaire à Pékin. Spectacle mondialement partagé sur les réseaux et premier coup de semonce avec démonstration de kung-fu, maniement de nunchaku. Il faut se rendre à l'évidence, la Chine a un, voire plusieurs coups d'avance. Une priorité pour le pays, à tel point que les États-Unis se méfient.
2: Pour quelles raisons ? Ils ont peur d'être envahis par les robots chinois ?
27: Bah oui, si l'on se base sur cette décision de la Commission fédérale des communications. Cet été, elle a décidé d'interdire l'importation d'appareils robotiques avancés. Pékin est évidemment visé, et ce, au nom de risques inacceptables pour la sécurité nationale. Se protéger à la fois d'éventuels actes malveillants et d'une concurrence féroce pour les entreprises américaines. Je lis sur le site du Monde que la Chine compte déjà plus de 140 constructeurs de robots humanoïdes. C'est vrai que c'est beaucoup et certains ajoutent que c'est sans doute un peu trop.
2: Pourquoi ? Parce que le marché n'est pas assez grand ?
27: Bah effectivement, il y a toujours ce risque de bulle. Et puis, il y aura une sélection naturelle, on le sait bien, et on le voit régulièrement sur les réseaux. Parfois, les robots se trompent ou trébuchent ou se prennent des murs. Pas complètement au point, en tout cas, visiblement, ils savent danser.

0: 6h53, dans une poignée de secondes, la météo de Marie-Pierre Planchon et le billet d'humour de Daniel Morin.
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0: 7h05.
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0: Marie-Pierre Planchon, oui. Nous avons toujours... Oui, présente. Nous avons toujours...
9: J'ai signé.
0: Un régime anticyclonique.
9: Et oui, l'automne commence comme a fini l'été, c'est-à-dire en régime sec et chaud, pas de changement en vue, donc peut-être dimanche, Mathilde, une perturbation va pouvoir rentrer avec une faiblesse de l'anticyclone qui va se décaler. Mais bon, c'est pas encore gagné. Sur la plupart des régions, donc aujourd'hui, le temps reste calme, ensoleillé malgré un ciel parfois voilé. Toutefois, sur la Bretagne, le Nord-Pas-de-Calais, la basse vallée du Rhône et les Alpes-Maritimes, comme le jour précédent, bien les nuages bas ou les brouillards seront à nouveau fréquents, mais ils vont vite se dissiper. Puis sur le relief corse, les nuages sont un peu plus menaçants qu'hier et pourraient donner une averse isolée en fin d'après-midi. Puis en soirée, on aura à nouveau des nuages qui vont gagner le Nord-Pas-de-Calais et qui pourraient aussi apporter quelques gouttes.
0: Et pour les températures, il y a de fortes amplitudes entre le matin et l'après-midi.
9: Oui, attention de ne pas attraper froid, hein, comme notre cher Jean-Philippe. En cette fin de nuit, il ne fait pas plus de 4 degrés à Guéret, alors qu'on prévoit 27 cet après-midi. Vous vous réveillez avec 6 degrés à Troyes et au meilleur de la journée, vous aurez 26. Le jour va se lever avec 11 à Paris et Lyon et au meilleur de la journée, on attend respectivement 26 et 28. Il n'y a que près de la Méditerranée où l'écart est minime, comme sur la Côte d'Azur. Vous avez plus de 24 à Nice, alors que cet après-midi, Météo France prévoit 26. Actuellement, il fait 12 à Pau, comme à Nantes, et cet après-midi comptez 29.
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0: Oui. Voilà. Daniel Morin.
11: Alors depuis ce matin, on vient de le dire, c'est l'automne et pourtant l'été n'en finit plus. La situation ne peut plus durer. Conséquence, ça devait arriver. Marie-Pierre Planchon était convoquée par Jean-Philippe Ballas, le manager, influenceur réseaux sociaux. Salut Marie-Pierre, ça va ?
12: Bah oui !
11: Tant mieux Marie-Pierre, mais sache que la France ne va pas du tout. Elle a chaud Marie-Pierre, la France a des vapeurs, un 23 septembre c'est pas normal, et la responsable, bah c'est toi.
12: Mais c'est sympa un été indien.
11: L'été indien, la France elle s'en fout. La France elle a besoin d'une Marie-Pierre Planchon qui un 23 septembre lui annonce un peu de fraîcheur, et même un peu de pluie.
12: Ah mais un joli 23 septembre, c'est pas mal.
13: Une saison qui n'existe que dans le nord de l'Amérique.
12: Marie-Pierre.
13: Là-bas on l'appelle l'été indien.
11: Je suis sérieux, tu me remets du Joe Dassin, je te colle un blâme pour sorcellerie. Je déteste Joe Dassin. Je hais cette espèce de chanteur mou qui portait en permanence des pantalons blancs qui lui moulaient le cul.
12: Oh mais c'est pas moi qui décide du temps, enfin, manager.
11: Marie-Pierre, assume tes responsabilités par pitié. Dans l'équipe, chaque élément est une brique qui fait ce grand mur qu'est le carrefour sur lequel tout le pays se repose. Le 5-7, c'est plus qu'un rendez-vous radio, c'est une promesse. C'est le prêt-à-porter du bonheur livré chaque matin. Et la météo plus particulièrement. Morin et ses chroniques de Guignol, tout le monde s'en fout en vrai.
12: Pourtant, c'est quasiment complet pour son spectacle à Lunéville le 2 octobre.
11: Je sais, c'est pour ça que je vais le voir à Nantes le 14 novembre. Mais là n'est pas le sujet, Marie-Pierre. Ok, je me trompe, Daniel Morin est brillant. Prenons Yael Gauze. Il est là sur sa chaise à sautiller comme un cabri, à glousser comme un dindon pour nous parler d'un Disneyland gauchiste. Mais tout le monde s'en cogne, il n'y a que lui qui s'intéresse.
12: Ah ça c'est sûr.
11: Toi quand tu interviens, les gens entendent une bonne nouvelle. Ils n'en peuvent plus de la chaleur et de la sécheresse. Tu dois leur redonner le sourire.
14: Moi non plus.
11: Ils sont eus tes cumulonimbus. Elle est où ta goutte froide? Les auditeurs, ils veulent le retour de ta super goutte froide.
12: Tu crois?
11: Mais bien sûr Marie-Pierre.
12: T'as raison, je vais voir si j'ai pas une goutte froide qui traîne dans un tiroir.
11: Oh, merci Marie-Pierre.
15: Marie-Pierre.
12: Oui Yael.

0: quand tu voudras.
1: Mais quel lover, ce Yaël! Quel lover, ce Yaël! Oh là là là là, quelle histoire! C'est vrai qu'en ce moment, la météo, c'est... on peut le dire, c'est un peu n'importe quoi. Et c'est connu, hein, d'ailleurs, ça sent le studio, la chaleur, ça finit par taper sur le système de tout le monde. Hein. On n'en peut plus. Il y en a qu'un qui arrive à s'enrhumer, c'est Jean-Philippe, c'est le manager, c'est un homme différent des autres. Alors, parfois, ça demande une organisation un petit peu spéciale quand il se met à faire chaud et qu'on n'attend pas. Et ça, ils y ont pensé sur France Inter. Ils pensent sur Radio France, mais enfin, c'est surtout pour leur grande star, celle de la grande matinale. Avec l'été qui n'en finit pas, la grande matinale se remet à partir d'aujourd'hui, mercredi 23 septembre, en mode estival. Florence Paracuelos retrouve son bar à cocktail, d'où, en tongs et en marcel, elle préparera ses fameux sorbets Calva Malibu pour l'équipe et les invités. Quant à Benjamin, et c'est l'événement de cette saison présidentielle, il lance la première interview politique pieds nus en pareo, collier à fleurs et bien sûr, bracelet de cheville.
2: Daniel Morin. Bonjour Florence.
3: Bonjour, merci Mathilde Munoz. Mercredi 23 septembre, bonjour à tous, bienvenue dans la grande matinale de France Inter. On va s'intéresser ce matin aux catholiques de France dans les pas du pape Léon XIV à partir de vendredi. 4 jours de visite officielle à Paris, à Lourdes, à Metz. D'immenses foules sont attendues sur son passage. Il ne fait pourtant que commencer son pontificat. Alors pourquoi un tel engouement? À quoi ressemble la communauté catholique dans la France de 2026? Et quel sera le message du pape dans un monde de crises multiples? On en parlera dans le grand entretien avec le cardinal Jean-Marc Aveline, archevêque de Marseille et président de la Conférence des évêques de France, et avec la journaliste Isabelle de Golemin. Rendez-vous à 8h20. Et bonjour Benjamin Duhamel.
4: Bonjour Florence, bonjour à tous.
3: Vous allez parler télé à 7h50.
4: Oui, avec l'un de ceux qui la connaît la mieux, je reçois Nicolas Taverneau. Il a fondé M6, dirigé la chaîne pendant près de 40 ans. Il raconte dans un livre un âge d'or de la télévision déjà révolu. Le petit écran est-il en train de mourir? Réponse tout à l'heure.
3: Ça y est, les portes de la grande matinée sont ouvertes, il est 7h sur France Inter. L'heure du journal de Kevin Dufraîche, bonjour.
5: Bonjour Florence, bonjour à tous.
3: À la une, Kevin, 450 millions d'euros.
5: Un montant des aides accordées aux grands rouleurs par le gouvernement pour contrer la hausse des prix des carburants. 5,5 millions de personnes éligibles. Les infirmières entrent dans les professions soutenues quand les États-Unis et l'Iran reprennent les pourparlers. L'actualité, c'est aussi cet article polémique sur les violences gynécologiques dans la loi intégrale examinée à l'Assemblée. Le démarrage en côte de la campagne de Ségolène Royal pour la primaire socialiste. Et nous serons dans l'atelier des jeunes qui fabrique le siège du pape qui sera installé au Stade de France vendredi.
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5: Le prix du baril de pétrole est repassé sous les 100 dollars ce matin. Mais pour combien de temps? En attendant, le prix à la pompe en France est toujours à un niveau inédit. Et le gouvernement promet donc 450 millions d'euros pour alléger un peu l'addition. L'aide grand rouleur, ceux qui vivent à plus de 15 km de leur travail, est élargie. Un chèque de 100 euros pour le toucher. Une personne seule doit gagner moins de 2050 euros net par mois. Et du côté des professionnels, les infirmiers libéraux bénéficient cette fois d'une aide spécifique. Jusqu'ici, ce n'était pas le cas. 80 euros pour ceux qui font plus de 100 km par jour. Écoutez la réaction de Gaëlle Cana. Elle est la présidente du collectif des infirmiers en colère.
7: Le fait que le dispositif gros rouleur soit élargi, ça veut dire qu'il y a quand même des infirmiers qui vont être concernés. Jusque-là, moi, je connais personne qui avait été concerné. Donc, si, enfin, il y en a qui peuvent toucher quelque chose, franchement, je trouve que c'est déjà pas si mal. Pour ce qui est de l'autre aide, donc qui est de 80 euros, j'ai presque envie de dire que c'est gentil. Parce qu'il faut bien s'apercevoir que ça va jamais compenser l'augmentation du prix de l'essence, en fait. Je prends mon cas personnel qui est quand même intéressant parce que je suis dans la moyenne. Je suis passée en début d'année, en janvier, je payais 300 euros par mois d'essence. Je suis actuellement aux environs de 400 euros par mois. Et si on se projette à 3 euros le litre, je vais être au-delà de 500 euros par mois. Je vous laisse faire le calcul, c'est pas avec 80 euros qu'on va compenser ce que j'ai déjà payé en plus et puisque je vais continuer à payer en plus. Le compte n'y est pas du tout, en fait.
5: Gaëlle Cana du collectif des infirmiers en colère au téléphone d'Ariane Grissel. Et bonjour Alexis Morel.
8: Bonjour.
5: À propos des grands rouleurs, donc les travailleurs les plus modestes, 5,5 millions de Français sont concernés cette fois. C'était 3 millions pour l'aide précédente, mais ça reste un chiffre théorique, Alexis, puisque beaucoup de personnes concernées ne réclament pas cette aide, en fait.
8: Oui, le versement de la nouvelle aide de 100 euros sera bien automatique pour ceux qui ont déjà demandé et reçu un premier chèque depuis le printemps. C'est facile, ils sont déjà connus de l'administration. Mais pour les nouveaux bénéficiaires, pas d'automatisation possible, explique Bercy. Car parmi les critères d'éligibilité, il n'y a pas que le revenu. Il y a aussi le fait de rouler au moins 30 km par jour. Et ça, il faut bien le déclarer. Ça nécessite une démarche de l'automobiliste. Le risque, c'est donc de constater d'ici à la fin de l'année le même taux de non-recours que ces derniers mois. Plus de la moitié des Français concernés n'ont rien demandé jusque-là. Pourtant, le gouvernement estime que son guichet est le plus simple et le plus accessible possible.
5: Et ce taux de non-recours, Alexis, il arrange un peu le gouvernement, finalement, ça coûte moins cher aux finances publiques.
8: Alors Bercy s'en défend, mais oui, toutes ces demandes qui n'ont pas été faites par des Français pourtant éligibles, ce sont autant de dépenses annoncées et programmées qui ne sont pas engagées finalement. Ainsi, depuis le printemps, sur le 1,5 milliard d'euros que le gouvernement a provisionné pour verser toutes les aides carburant, seuls 800 millions d'euros ont vraiment été utilisés, réclamés, nous apprend l'entourage du ministre du Budget. Et c'est bien ce qui permet aujourd'hui à l'exécutif d'affirmer que la nouvelle vague d'aide ne viendra pas alourdir la facture globale pour l'État, car il reste de l'argent non consommé. Pour le dire autrement, le non-recours de l'été permet de financer à budget constant la nouvelle enveloppe de l'automne.
5: Alexis Morel, service économie de France Inter. Aide prolongée aussi pour les agriculteurs, les pêcheurs ou encore le secteur du bâtiment, mais pas pour les transporteurs qui peuvent répercuter les coûts à leurs clients sur les factures, selon le ministre de l'économie. C'est presque nous pousser à descendre dans la rue, réagit la Fédération nationale des transporteurs routiers.
3: Et pour que les prix des carburants repartent à la baisse, il faut surtout une sortie de crise au Moyen Orient.
5: Pour débloquer les routes maritimes entravées par la guerre depuis fin février, eh bien le dialogue entre les États-Unis et l'Iran a repris. Donald Trump l'a dit hier à la tribune des Nations Unies. Ces négociateurs ont vu une délégation iranienne à New York en marge de l'Assemblée Générale. Sur place pour France Inter, Franck Madvon.
0: La réunion a duré environ 3 heures. D'un côté, les émissaires américains, Steve Witkoff et Jared Kushner. De l'autre, une délégation iranienne emmenée par le ministre des Affaires étrangères, Abbas Araghchi. C'était une très bonne réunion, révèle Donald Trump. Je ne vois pas pourquoi les Iraniens ne voudraient pas un accord. C'est soit la grandeur, soit l'anéantissement. L'Iran peut devenir un grand pays. Cette alternative, le président américain l'a présentée à la tribune de l'ONU. Il dit être confronté à un dilemme, obtenir un compromis ou détruire totalement l'Iran. Donald Trump mise sur un accord après les élections de mi-mandat. D'après lui, Téhéran espère que le parti républicain échouera en novembre. Mais ça ne change rien, assure Trump. Je ne suis pas candidat et je vais être là pour encore 2 ans et demi. Il oublie que Washington n'a obtenu aucune concession ces dernières semaines. Certes, l'Iran souffre, mais résiste au blocus américain et contrôle encore en partie le détroit d'Ormuz, alors que ses alliés houthis renforcent leur emprise sur un autre passage maritime en mer Rouge. Donald Trump n'a toujours qu'une carte en main pour faire pression sur l'Iran, brandir la menace de la puissance militaire américaine. New York, Franck Madvon, France Inter.
5: Et le président iranien Massoud Pezeshkian est arrivé ce matin à New York où il va prendre la parole devant cette Assemblée Générale des Nations Unies. Donald Trump va lui recevoir le président chinois Xi Jinping aujourd'hui à la Maison Blanche. Hier, le président américain s'est entretenu avec Volodymyr Zelensky. Les États-Unis comme l'Ukraine veulent que la guerre avec la Russie prenne fin avant l'hiver. C'est ce qu'affirme le président ukrainien. Hier soir, c'est Emmanuel Macron qui a prononcé son dernier discours devant les Nations Unies. Il a notamment évoqué la situation à Gaza et en Cisjordanie occupée, dénonçant, je cite, « un spectacle qui nous fait honte à tous », des propos d'une absurdité grotesque, répond sèchement Israël ce matin. L'actualité à l'étranger, c'est aussi le typhon Dujuan qui a fait au moins 7 morts et 5 disparus près de Tokyo. Près de 60 000 foyers sont toujours privés d'électricité au Japon. Le typhon s'éloigne des côtes ce matin. Les alertes aux fortes pluies et aux glissements de terrain sont désormais quasiment toutes levées. Quant en France, la sécheresse historique dure encore et encore. Il n'a quasiment pas plu sur l'Hexagone depuis le début du mois de septembre, alerte Météo France. Rien à Paris, Nice ou Ajaccio à l'échelle nationale. Il n'y a eu qu'une seule journée de pluie significative généralisée, c'est-à-dire plus d'un millimètre. Météo France ne prévoit pas de précipitations avant lundi, à 3 jours de la fin du mois.
3: 7h07 sur Inter, les violences sexuelles dans le cadre des soins en question à l'Assemblée nationale.
5: C'est l'article 58 de la proposition de loi intégrale contre les violences sexistes et sexuelles examinée en ce moment en commission. Il prévoit la création de plusieurs nouvelles infractions pour sanctionner les atteintes au consentement commises par des soignants. Mais Victor Delande, des associations s'inquiètent que ce soit contre-productif et que les agressions sexuelles soient minimisées.
9: Il faut d'abord souligner l'aspect positif, prévient d'emblée Sonia Biche, présidente de l'association Stop aux violences obstétricales et gynécologiques.
10: Cette loi intégrale, elle est très importante parce qu'elle permet d'avoir une réponse globale sur toutes les violences sexistes et sexuelles où qu'elles se passent, et aussi dans le domaine de la santé. C'est très important pour nous d'inscrire dans la loi les violences gynéco pour qu'elles soient enfin reconnues.
9: Sauf que cet article 58 évoque uniquement le défaut de consentement pour des patientes victimes dans le cadre d'un soin, ce qui pourrait entraîner une sous-qualification des violences sexuelles.
10: Il ne faudrait pas qu'une agression sexuelle, qu'un viol qui est commis sous couvert d'acte médical soit finalement poursuivi sous une qualification beaucoup moins grave parce qu'il a été commis dans un contexte médical. Le problème, ça serait de créer une qualification concurrente moins grave, là où le code pénal il permet déjà en fait de qualifier les faits de viol ou d'agression sexuelle.
9: Les peines prévues pour un défaut de consentement peuvent aller d'une amende jusqu'à 6 mois d'emprisonnement, un plafond bien inférieur aux peines prévues pour sanctionner une agression sexuelle ou un viol.
5: Victor Dolande, Othmane Garrido, condamné à 30 ans de réclusion criminelle par la cour d'assises spéciale de Paris hier. L'ancien djihadiste français reconnu coupable de meurtre en bande organisée et d'association de malfaiteurs terroristes. Il a fait partie des bourreaux du groupe État islamique en Syrie. Il est en revanche acquitté du chef d'assassinat.
2: Le premier débat de la primaire des sociaux-démocrates, c'est ce soir.
5: À un peu plus de 200 semaine du premier tour. 5 candidats, Raphaël Glucksmann pour Place Publique, Emmanuel Morel, député fondateur de la gauche républicaine et socialiste, et les socialistes Olivier Faure, Jérôme Guedj et Ségolène Royal, qui se relance dans la course à la présidentielle 20 ans après sa première candidature. Elle était en meeting hier à Alfortville, en banlieue parisienne, et Laurence Perron l'a suivie.
11: Dans l'assistance, semée de pancartes, l'ordre juste dans une France en paix, il y a Manon, 15 ans, venue avec sa mère.
12: Au lycée, je fais sciences politiques. Je sais que ma mère, elle apprécie beaucoup toutes ses idées et donc je sais qu'elle s'est aussi inscrite au primaire.
11: Jawad, lui, assistant curieux.
13: J'y crois pas. Non, ça va être compliqué pour elle.
11: Wissem Jena, la petite trentaine.
14: Ça fait depuis 2007 que je la suis. C'est à 13 ans qu'elle m'a fait devenir de gauche. Avant, j'étais bien à droite. Je suis devenue cette ségoléniste que je suis.
11: Escortée par le maire d'Alfortville, Luc Carvounas, et la députée martiniquaise Béatrice Bellet, la candidate monte sur scène.
15: Bonjour Alfortville !
11: Elle déroule appliquée ses thèmes, l'écologie, les violences faites aux femmes et aux enfants, griffe le bilan macroniste, assure que la présidentielle n'est pas jouée.
15: Oui, vous grandissez dans un monde où les dettes s'accumulent sur vos épaules, les dettes financières, les dettes écologiques, les dettes morales. Nous ne voulons plus de ce monde abîmé, nous allons en bâtir un autre et je vous y aiderai.
11: La salle répond en corne de brume et Ségolène présidente mécanique. On est très loin de la ferveur de 2007 et Ségolène Royal le sait, dans cette campagne éclair, le temps n'est pas un allié.
5: Laurence Perron, la campagne à droite. Cette fois, c'est Bruno Retailleau qui propose sa réforme des retraites. Le candidat Les Républicains veut fixer l'âge minimal de départ à 63 ans et le départ à taux plein automatique à 65 ans contre 67 aujourd'hui. 40 milliards d'euros d'économies sur 5 ans selon lui. Et puis elle va maintenant mettre en pause sa campagne. La candidate écologiste Marine Tondelier annonce ce matin avoir accouché d'un petit garçon. Je n'ai rien à me reprocher. Au micro de France Inter, Télisson Aurélien nie fermement avoir eu recours à l'intelligence artificielle pour l'écriture de son premier roman. C'était ça ou mourir, plébiscité par la critique. Vous entendrez l'auteur canado-haïtien dans le journal de 8h et Stéphane Jourdain reviendra sur la polémique dans nos vies numériques dans 10 minutes. Les Parisiens vont devoir adapter leurs déplacements ce week-end. Perturbation à prévoir en raison de la venue du pape. Plus d'un million de personnes attendues. La circulation sera très perturbée et une vingtaine de stations de métro fermées. Mais l'offre de transport va augmenter de 10% par rapport à la normale, promet la région Île-de-France. Le premier grand rendez-vous de Léon XIV avec les fidèles catholiques, ce sera vendredi soir au Stade de France. Il sera assis sur un siège fabriqué pour l'occasion par des jeunes de la Fondation des Apprentis d'Auteuil, notamment ces lycéens de Sannois, dans le Val d'Oise, qu'a rencontré Myriam Roquemassarin.
16: Dans l'atelier d'ébénisterie, un grand siège au bois clair trône au milieu de la pièce presque vide. Mais bientôt, le fauteuil pontifical sera scruté par 80 000 personnes au Stade de France.
17: Je préfère ne pas y penser.
16: La pression monte pour Tom, l'un des élèves en train d'ajuster la partie droite de l'assise.
17: Le pape lui-même va s'asseoir sur notre œuvre et c'est vachement cool. Enfin, c'est impressionnant, c'est un honneur.
16: Alors on soigne le moindre détail, accoudoir, dossier. Les toutes dernières retouches se font sans bruit autour de leur enseignant, Mathieu Da Fonseca.
18: Là, on regarde toutes les pièce, si elle s'emboîte bien, s'il n'y a pas de soucis. On est plus silencieux à ces moments-là.
16: Un modèle sobre, en chêne massif, validé par le Vatican, dont Jean-Marie est fier en tant qu'étudiant, mais surtout en tant que catholique.
19: On a rajouté des courbes pour faire un peu plus moderne, puisqu'en fait, ça lie l'ancien et le nouveau. Et je trouve que ça représente beaucoup la politique du pape. Ça fait référence à ses prêches, donc c'est assez fort ce qu'on a fait.
16: 5 étudiants et 3 semaines de travail pour fabriquer le siège du chef suprême de l'Église catholique.
20: Pour l'instant, là, ça me laisse indifférente parce que je suis crevée.
16: Roxane, elle, n'est pas chrétienne.
20: Mais en soi, j'étais ravie. Pas forcément juste pour moi, mais aussi parce que mes parents, ils sont croyants. Et du coup, c'est le fait qu'ils soient fiers de moi qui me remplit de fierté.
16: Elle assistera à la veillée géante au Stade de France, comme ses camarades qui espèrent avoir un retour de Léon XIV sur leur ouvrage.
5: Myriam Roch-Massarin et la visite du pape, on en reparle dans le grand entretien à 8h20, Florence.
2: Oui, avec le cardinal Aveline et la journaliste Isabelle de Golemin.
5: Et un mot de football, enfin, pour vous dire que le PSG évite la défaite d'entrée en Ligue des champions féminines de foot. Les Parisiennes ramènent le match nul de Madrid, un partout face au Real.
2: Merci, c'était le journal de Kevin Dufraîche. Et maintenant, 80 secondes de pur bonheur sur les traces d'Henry David Thoreau, poète, philosophe, naturaliste américain du 19e siècle. Le voilà bien vivant, sous la plume et les pinceaux de Catherine Meurice, dans une BD absolument réjouissante, Le clan de Walden. Walden, ce lac du Massachusetts au bord duquel il vécut 2 ans dans une cabane, expérience fondatrice de sa pensée sur le rapport de l'homme à la nature. Catherine Meurice en fait un savoureux conte écolo-politique. Elle nous émeut et nous fait rire avec son Thoreau, ivre de liberté dans l'herbe tendre, adopté par la faune des animaux sauvages qui l'entourent et qui lui parle, à défaut de le bouffer, un loup, un lynx, un ours, des écureuils qui lui piquent ses haricots. Mais ce paradis est fragile, car juste à côté, il y a le monde, l'ère industrielle naissante. Elle a besoin de ressources, d'avaler le paysage, de privatiser l'eau. Alors une bataille va s'engager avec de l'action. Dynamite ou confiture framboise cassis? Je vous laisse découvrir l'arme de sabotage la plus efficace. On est à la lisière entre la fable de La Fontaine et le western, mais surtout en pleine poésie. Grâce au dessin de Catherine Meurice, ces paysages en pleine page qui viennent parsemer le récit, et grâce à la langue de Thoreau qui irrigue tout le livre comme un chant d'amour à la nature, à la liberté. Lève-toi avant l'aube, libre de tout souci et cherche l'aventure. Qu'à midi, on te trouve près d'autres rivières. Et lorsque la nuit te rattrapera, sois partout chez toi. C'est ainsi que s'ouvre le clan de Walden. Signé Catherine Meurice aux éditions d'Argo. Il est des livres qui font du bien, qui nous laissent plus riches. Après les avoir refermés, celui-ci indéniablement en fait partie. Et bienvenue les amis Stéphane Jourdain et Alina Fanoukoé. On est avec vous jusqu'à 7h30. Bonjour.
21: Bonjour à tous.
2: Stéphane, nos vies numériques.
21: On revient sur l'affaire Télisson-Aurélien, bien sûr. Mais que oui. Valent ces détecteurs d'IA?
2: Et dans Musique Aline.
22: Je vous emmène au cœur des influences et de l'univers du photographe Hassan Hajjaj à l'occasion de son exposition au Musée de la Musique. Vous allez voir, enfin vous allez écouter, c'est formidable.
2: Et tout ça, ce sera juste après le grand reportage de France Inter à Los Angeles, au musée Georges Lucas.
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2: 7h17.
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23: Florence Paracuelos.
2: Direction la Californie, dans le grand reportage au musée George Lucas à Los Angeles, inauguré il y a quelques heures par le réalisateur de Star Wars, producteur d'Indiana Jones, avec une immense ambition à travers 28 000 mètres carrés d'un bâtiment futuriste, raconter l'histoire de la narration visuelle, des peintures rupestres jusqu'à Banksy, avec son impressionnante collection d'œuvres d'art et sans oublier son œuvre, évidemment. Les fans de Lucas étaient au rendez-vous et au micro d'Alexime Demeyer.
23: À 10h tapante, des centaines de visiteurs quittent provisoirement le soleil californien pour s'engouffrer dans des ascenseurs ultra rapides qui mènent aux 35 galeries du labyrinthique Lucas Museum. Certains sont même venus déguisés en Indiana Jones ou en Jedi.
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23: Nicole, qui a découvert Star Wars grâce à Erwin, son boyfriend, a pour sa part opté pour la panoplie Princesse Leia.
1: On a fait partie des tout premiers à réussir à réserver quand ils ont ouvert la billetterie et on est aussi parmi les premiers à entrer, donc on est trop contents. C'est presque irréel d'être là. Pour le moment, on n'est vraiment pas déçus. On a vu des trucs cool et notamment la partie sur Star Wars avec les vaisseaux spatiaux grandeur nature. Ça fait un choc de les voir en vrai et c'est tel qu'on se les était imaginés dans les films.
23: À quelques mètres de là, George Lucas ne cache pas son émotion de voir ce projet à 1 milliard de dollars lancé il y a 20 ans enfin concrétisé.
4: Avec ce musée, j'essaye de constituer un socle commun de croyances pour ceux qui veulent le bien de l'humanité. Parce que c'est actuellement à la mode d'être négatif, de tuer ses ennemis, de mentir, de tricher et de voler. Maître Yoda nous a appris que le côté obscur, c'est la facilité, parce qu'il laisse la balance pencher vers la jalousie et la haine.
23: Ce sympathisant démocrate entend à demi-mot lutter contre la trumpisation des esprits grâce à une institution qui valorise le savoir, la curiosité et le partage. Ses vieux camarades Spielberg, Coppola et De Niro sont d'ailleurs venus le soutenir dans sa démarche en visitant eux aussi ce musée qui casse les codes tant il refuse de hiérarchiser les disciplines artistiques. Tracy Bates, la patronne du Lucas Museum, revendique cette approche iconoclaste.
6: Vous pouvez tomber sur un Picasso ou un Van Gogh à côté d'une planche originale de la BD Batman ou d'une œuvre de Frida Kahlo. Donc je pense que notre approche muséale est vraiment unique et on en est fiers. On a tellement de belles choses à montrer. Par exemple, dans la galerie consacrée à l'histoire de la narration visuelle, on a des gros plans des peintures faites par Michel-Ange à la chapelle Sixtine. George Lucas a eu l'autorisation de passer 3 nuits à les photographier en HD et on découvre des détails incroyables. Et puis même si ça ne représente que 7% des œuvres présentées tant la collection est grande, nous avons bien sûr des objets inédits de Star Wars. George a créé un univers narratif tellement puissant qu'il perdure 50 ans plus tard.
23: Le bâtiment ressemble d'ailleurs à un immense vaisseau interstellaire noir et blanc qui aurait atterri non loin d'Hollywood. Mais pour son architecte, le chinois Ma Yansong, il s'agissait avant tout d'innover, comme George Lucas l'a fait avec ses films.
7: C'est conçu comme de l'architecture qui nous arrive du futur. Pendant la conception, on n'a pas arrêté de s'interroger sur les besoins qu'auront les gens dans le futur. La nature a été notre réponse, parce que je crois que c'est ce qu'il manque le plus dans les villes modernes. Regardez les bâtiments autour de nous dans ce quartier. Ce ne sont que des récipients fonctionnels qui ne se préoccupent pas de la nature ou de nos émotions. J'ai d'abord vu ce projet de musée sur papier, puis sur ordinateur, et pendant le chantier. Mais là, pour la première fois, je vois les espaces que j'ai créés avec des gens dedans. Donc c'est vraiment important pour moi d'observer leur visite et leur première réaction.
23: À moins de 2 ans maintenant des JO de Los Angeles, le Lucas Museum est bien parti pour s'imposer comme l'un des sites phares de la ville, d'autant qu'il est situé juste en face du mythique Coliseum, le stade qui accueillera la cérémonie d'ouverture et les épreuves d'athlétisme. Décidément, à 82 ans, Maître Lucas garde la flamme.
2: Grand reportage signé Alexis Demeyer à Los Angeles, à découvrir en images, c'est encore mieux, sur le site de France Inter. Nos vies numériques, Stéphane Jourdain, on revient sur l'immense polémique qui agite le monde du livre depuis 24 heures. Est-ce que Télisson Aurélien, auteur phare de la rentrée littéraire avec C'était ça ou mourir, dans la liste du Goncourt, est-ce qu'il a écrit son livre avec de l'intelligence artificielle? C'est ce qu'indique une application nommée Pangram. Toute la question, Stéphane, c'est donc de savoir si on peut se fier à ses conclusions.
8: Et d'abord, Pangram, comment ça marche? L'application a digéré des millions de textes écrits par des humains, puis elle a fait rédiger par des IA des textes miroirs portant sur les mêmes sujets. L'idée, pour chaque sujet, c'est d'identifier les automatismes de style qui distinguent l'écriture humaine de celle des IA. Voilà comment Max Spero, son PDG, résume sa méthode sur Bloomberg.
0: Les gens ne réalisent pas que quand ils rédigent un texte, ils prennent une multitude de décisions. Il y a des centaines de manières de tourner une phrase, juste une phrase. Du coup, nous, on cherche à identifier les automatismes des modèles de langage. Et ensuite, dans un texte, si on retrouve une structure de phrase qui coïncide avec la manière de faire de ces IA, alors la probabilité que ce soit un humain devient infinitésimale. En fait, il faudrait que, par un pur hasard, vous ayez pris les mêmes décisions que l'IA, mais des centaines de fois.
2: Alors, d'accord, mais est-ce que c'est fiable ?
21: Alors, des chercheurs de Bruxelles ont testé la fiabilité de ces détecteurs d'IA en leur soumettant 160 textes rédigés par des humains et 40 par ChatGPT. Marika von Vlasler, chercheuse en sciences des données à la Vrije Universiteit de Bruxelles.
3: La conclusion de cette étude, c'est que Pangram est l'outil de détection le plus fiable. Il peut détecter la présence d'un texte généré par l'IA dans un article. Sa seule limite, c'est qu'il ne nous dit pas comment l'IA a été utilisée.
21: Pangram est donc le plus fiable, mais à quel point est-il fiable ? Quel est le risque qu'il se trompe ?
3: Parfois, ça ne retrouvait pas tous les textes générés par l'IA. Par exemple, si nous lui présentions un texte 100% IA, Pangram pouvait dire que c'était 80% de l'IA. En revanche, on n'a pas eu un seul faux positif. Tous les textes des humains ont bien été identifiés comme des textes humains. Il n'y a pas eu la moindre erreur. Et ça, je crois que c'est l'enseignement le plus important de notre étude.
21: Selon le PDG de Pangram, il y a un faux positif, c'est-à-dire un texte humain identifié à tort comme de l'IA, tous les 10 000 textes.
2: Alors on imagine que votre chercheuse s'est forcément intéressée à cette affaire Télisson Aurélien.
21: Oui, et elle n'a pas beaucoup de doutes.
3: Je dirais qu'il y a de fortes chances que cet auteur ait utilisé l'IA, d'une façon ou d'une autre, pour faire ce livre. Est-ce qu'il a eu recours à des copier-coller ou est-ce qu'il a juste édité ses propres notes avec de l'IA ? Ça, je ne sais pas. Mais ce qu'on sait, c'est que d'une façon ou d'une autre, l'IA a été impliquée dans l'écriture de ce livre.
21: Pour se prémunir d'un faux positif très improbable, elle conseille de regarder si les écrits de l'auteur avant l'arrivée de ChatGPT ressortent bien comme 100% humains. On a fait le test avec Télisson Aurélien et c'est bien le cas, tout comme les textes d'autres auteurs caribéens.
2: Merci Stéphane Jourdain.
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2: Hey, un bon vieux reggae et Aline Afanoukoé.
10: On adore, hola à todos.
2: Coup de projecteur sur l'exposition d'un enfant du rock. Ce matin, le designer Hassan Ajaj présente l'expo My Rockstars au musée de la musique en son et en images dans Musicaline.

Hassan Hajjaj, photographe, styliste et plasticien, est né dans la ville de Larache au Maroc. Puis il a grandi à Londres dans les années 80. Là-bas, il découvre une ville bouillonnante, multiculturelle, bercée par le reggae, le dub et le hip-hop. Il photographie les musiciens qu'il admire, comme Lee Scratch Perry, chantre du reggae dub jamaïcain qui nous a quittés en 2021. Lui, il l'a photographié à Dubaï. Mais il ne se contente pas de leur tirer le portrait. Il les habille, choisit les accessoires, imagine le décor et construit autour d'eux un univers très coloré. Dans My Rockstars, on retrouve son grand ami rencontré, lui, à Londres, figure majeure du raï et du rock français, le chanteur franco-algérien Rachid Taha. C'est lui, d'ailleurs, qui lui a donné son surnom, Andy Walou. Est-ce que tu connais

0: c'est tellement bon, le regretté Rachita, qui nous a quittés en 2018 ici avec un extrait de son album « Je suis africain » sur lequel on retrouve l'entêtant Andy Walou, clin d'œil donc à Andy Warhol et au mot tamazig Walou qui signifie « rien du tout », un surnom qui résume assez bien la philosophie d'Hassan Ajaj pour le détournement et le mélange des cultures.
1: Alors, qu'est-ce qu'elle raconte cette exposition ?
0: Ben, surtout ses multiples influences, facettes aussi, et sa liberté de création. Hassan Ajaj joue avec la culture populaire et la culture de consommation pour fabriquer des portraits qui ressemblent à des pochettes d'albums. Voilà, je vous ai ramené le catalogue de l'exposition. Le groupe Acide Arabe a conçu une bande sonore qui accompagne l'exposition et vous plonge dans une fusion de sonorités.

en couverture de ce fameux catalogue de l'exposition est passé devant l'objectif d'Hassan Hajjaj. Il l'a photographié à LA et se souvient particulièrement de son aura intemporelle. Parmi les rock stars d'Hassan Hajjaj, il y a aussi Alicia Keys, Indy Zara, Cardi B, The Roots, Kezia Jones, Swad Massey ou encore les grands maîtres de la musique Nawa, sans oublier la patronne.

0: Love Sensation sur le dernier album de Madonna, qui a eu un véritable coup de cœur pour les photos d'Hassan Hajjaj lors d'une exposition à New York. Elle lui en a acheté trois, carrément trois portraits. Quelques années plus tard, elle fête ses 60 ans au Maroc. Le photographe lui propose un shooting et lui fait la surprise d'inviter des jeunes motardes sur la place Jemaa el Fna dans une ambiance festive, spontanée, immortalisée par un portrait devenu iconique. Il y a près de 40 photographies qui sont réunies dans cette passionnante passerelle entre culture africaine, culture pop et street art. Faut y aller, yes. C'est au milieu de la musique.
1: Ok, alors My Rockstar d'Hassan Hajjaj, c'est une expo France Inter, c'est
0: oui.
1: On est partenaire et c'est donc jusqu'au 27 avril prochain 2027 au Musée de la Musique à Paris avec la création sonore
0: d'Acide Arabe.
1: D'Acide Arabe, merci Aline. À demain.
0: À demain.
1: La météo.
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1: Bonjour Marie-Pierre Ptompe.
3: Mettez sur la table, on va trier, Florence.
1: Alors, vous nous tamponnez le temps de la journée en même temps, Marie-Pierre.
3: Ah bah oui, mais ça va être rapide,
1: qui ressemble
3: temps.
1: À celui d'hier et sans doute à celui de demain.
3: C'est après-demain et jusqu'au dimanche et peut-être avec l'arrivée d'une perturbation, mais ça n'est pas gagné. Donc aujourd'hui, on débute l'automne avec un déficit de plus de 80% du territoire qui est touché. En revanche, les nuages sont un petit peu plus menaçants quand même qu'hier sur le relief Corse et le Mercantour. Ça pourrait donner une averse isolée cet après-midi. Des nuages qui vont gagner le Nord-Pas-de-Calais en fin de journée, qui pourra porter quelques gouttes, mais ça ne sera pas foufou.
1: Mmh, avec un double contraste côté température.
3: Oui, contraste entre le nord et le sud, mais aussi entre matin et après-midi. Le jour se lève avec des valeurs bien basses, entre 1 à 3 degrés dans les Hautes-Combes du Jura, mais avec une maximale prévue à 28. De même, dans certains coins froids du centre-est, vous aurez vraiment quelques petites gelées, 24 seulement. Alors à Paris, le jour se lève avec 11 et cet après-midi, 26.
1: Et double contraste, donc, côté température que vous venez de nous expliquer. Marie-Pierre, il est 7h30 sur France Inter. Journal de Céline Aslo, bonjour.
4: Bonjour Florence, bonjour à tous. Y a-t-il davantage de tirs mortels de la part des policiers en France? Question ultra sensible alors que des dizaines de milliers de manifestants sont descendus dans la rue ce week-end pour s'inquiéter d'un permis de tuer. France Inter vous révèle en avant-première le rapport de l'IGPN, la police des polices. Volodymyr Zelensky à la tribune des Nations Unies aujourd'hui. Alors que les alertes aériennes sont incessantes en Ukraine, France Inter sur le terrain à Kiev, dans une école installée désormais dans un sous-sol. On parle Il y aura aussi des méfaits, des lunettes connectées et puis des nageurs, des hommes qui visiblement prennent un peu trop de place dans les piscines municipales.
1: France Inter. Ils ont défilé à Paris, Marseille, Lyon ou encore Toulouse.
4: 50 000 personnes dans les rues de France dimanche dernier à l'appel de la gauche et de nombreuses ONG de défense des droits de l'homme pour protester contre la proposition de loi sur la présomption d'usage légitime des armes par les forces de l'ordre, un permis de tuer selon les opposants, alors que les tirs mortels, disent-ils, sont déjà en forte augmentation. Alors qu'en est-il dans les faits? L'IGPN s'apprête à rendre son rapport annuel, vous l'avez consulté en avant-première. Bonjour Emmanuel Leclerc.
5: Bonjour.
4: Et pour la première fois, la police des polices consacre un chapitre aux tirs mortels qui ont diminué selon ce rapport entre 2024 et 2025.
5: Oui, il y avait eu 16 morts en 2024 liés à des tirs par arme à feu de la part de policiers. Et selon une note du ministère de l'Intérieur que nous avons pu consulter, il y a eu l'année dernière 12 décès par balle liés à des interventions policières. Et pour ce qui est des refus d'obtempérer, il n'y a eu aucun tir mortel l'année dernière, mais 19% de plus de blessés graves. Ces interventions policières pour des tirs lors de refus d'obtempérer sur des voitures ou motos en mouvement sont celles qui font le plus polémique depuis de nombreuses années.
4: Alors, les manifestants dimanche sur leur pancarte disaient pourtant que les tirs mortels avaient été multipliés par 5 depuis 2017. Qu'en est-il réellement, Emmanuel ?
5: D'autant qu'il n'y a eu aucun décès non plus en 2024, mais cela venait après 3 morts en 2023, dont celle de Naël à Nanterre, et 16 personnes tuées l'année précédente à la suite de refus d'obtempérer. C'est ce qui a fait dire effectivement que depuis la loi de 2017 qui a élargi la possibilité d'ouvrir le feu pour les policiers, le nombre de tirs mortels a été multiplié par 5. Cette donnée est issue d'une seule étude, celle du directeur de recherche du CNRS, Sébastien Rocher, publiée après la mort de Naël justement. Nous avons actualisé toutes les statistiques disponibles en partant de l'année 2008 jusqu'à l'année dernière et on est toujours sur cette multiplication par 5 du nombre de tués. Sauf que que cela repose sur la seule année 2022, exceptionnellement mortifère. Il n'y a pas de variation significative sur les 18 autres dernières années.
4: Merci pour toutes ces précisions. Emmanuel Leclerc, service police-justice de France Inter. 30 minutes de discours pour défendre le multilatéralisme et l'intérêt commun, avec des accents parfois enflammés et la volonté manifeste de marquer les esprits. Pour sa toute dernière prise de parole à la tribune des Nations Unies, hier soir à New York, Emmanuel Macron a appelé à ne pas céder face au retour des empires et à la loi de la jungle. Il a également dénoncé la situation humanitaire à Gaza. C'est un spectacle qui nous fait honte à tous. Réaction très vive à Jérusalem, où nous irons dans le journal de 8h. Aujourd'hui à la tribune à New York, c'est Volodymyr Zelensky qui va venir défendre sa cause. Le président ukrainien se dit prêt à un moratoire sur les frappes contre les sites énergétiques en Russie, si le Kremlin fait de même. Il s'est entretenu hier avec Donald Trump pour tenter d'accélérer le processus diplomatique, alors que la population ukrainienne vit dans la peur incessante des drones. Les nouveaux drones russes à réaction sont en effet plus rapides, plus difficiles à intercepter. Les alertes aériennes sont donc plus nombreuses et durent parfois pendant des heures, ce qui perturbe la vie quotidienne et la scolarité des enfants. France Inter sur le terrain à Kiev, Luc Alazou.
6: Dans les sous-sols de l'école Winston Churchill, il a fallu pousser les murs pour faire rentrer les pupitres des élèves de primaire. Les classes ne sont séparées les unes des autres que par un drap tendu par un fil.
7: Dans ces conditions, c'est une véritable torture pour les enfants.
6: 15 jours à peine après la rentrée, Yulia, l'institutrice, est épuisée.
7: Si vous regardez la carte des alertes aujourd'hui, vous verrez que nous n'avons pas la possibilité de faire cours dans les salles de classe. Cela n'est possible que lorsqu'il n'y a pas d'alerte, ce qui est devenu très rare aujourd'hui.
6: Avec cette menace constante, le quotidien s'organise sous terre à la lueur blafarde des néons.
7: Nous avons même réussi à y faire du sport et à chanter doucement. Nous pouvons aussi sortir dans un petit couloir et souffler un peu à l'écart du bruit général.
6: Dans l'abri, l'air est étouffant. Dès que l'alerte prend fin, les enfants remontent profiter d'un rayon de soleil sous l'œil inquiet de Lyubov, professeur d'ukrainien.
8: C'est très difficile pour les petits. Leur fatigue finit par se transformer en hyperactivité. Ils crient sans savoir pourquoi. Certains pleurent, certains s'endorment, d'autres veulent rentrer chez eux.
6: Lyubov elle-même confie être terrifiée par les bombardements incessants sur la ville.
8: La seule chose que je puisse faire, c'est me maîtriser pour ne pas transmettre cette peur aux enfants, parce qu'ils vous regardent et se demandent ce qui va se passer. Alors je me cache pour pleurer discrètement dans un coin.
6: Certaines familles de l'école envisagent même de quitter Kiev avant l'hiver, se désole Lyubov. À Kiev, Luc Alazo pour France Inter.
4: Le pouvoir d'achat, le chômage ont été au cœur de la campagne électorale au Maroc. 16 millions d'électeurs appelés aux urnes aujourd'hui pour renouveler la Chambre des représentants. Un organe qui a davantage de pouvoir depuis les révoltes de 2011 et la réforme constitutionnelle du Maroc. Mais les jeunes électeurs semblent pourtant se désintéresser de ce scrutin. La défiance envers la classe politique est très marquée. Et beaucoup d'entre eux n'iront tout simplement pas voter, comme vous avez pu le constater à Casablanca. François Humfer Takadji.
9: Les cours ont repris depuis une semaine à la faculté des lettres de l'université Hassan II, dans le quartier populaire d'Aïn Chok. À la veille des élections législatives, le campus est calme. Sur la quinzaine d'étudiants interrogés, aucun n'a prévu de se rendre aux urnes.
10: Je m'appelle Aya, j'ai 18 ans, j'étudie la littérature française.
9: Aya, comme ses trois amis à ses côtés, n'ira pas voter. Elle dénonce un système corrompu, des promesses en l'air et surtout, elle n'a pas oublié la répression qui s'est abattue sur le mouvement Gen Z 212 il y a tout juste un an.
11: Ils ont essayé de parler, de s'exprimer et de faire entendre leur point de vue. Mais on les réprime, la police s'acharne sur eux, c'est une honte. Les politiciens parlent de changement, mais pour cela, il faut donner une chance au dialogue, être patient, écouter, comprendre, et pas réprimer et punir.
9: À 19 ans, Omar Mansour, qui sort de son cours d'anglais, est lui aussi déjà totalement désabusé.
12: Je pense qu'il n'y a personne ici au Maroc qui est capable de changer les choses d'une bonne façon et pour le peuple marocain.
9: Le jeune homme boycotte le scrutin, mais veut passer un message.
12: La seule chose qu'on demande, c'est soucier vous des Marocains. Nous sommes vraiment ignorés. Je ne crois pas que nous ayons ce que nous méritons en termes de droits, de salaires, le système de santé qui est mauvais. Tout cela doit être amélioré.
9: Au Maroc, 40% des personnes en âge de voter ne sont pas inscrites sur les listes électorales. Ce taux atteint plus de 80% pour les 18-24 ans.
4: Reportage de François Humfertagadji à Casablanca, au Maroc, au Japon. Un puissant typhon s'est abattu sur la région de Tokyo. Au moins 7 personnes sont mortes, 5 autres portées disparues. Plus de 50 000 foyers privés d'électricité. Des précipitations records ont été enregistrées.
1: 7h38, les lunettes connectées vont-elles un jour remplacer les smartphones?
4: C'est en tout cas l'ambition du groupe Meta, qui mise beaucoup sur cet accessoire, encore marginal mais en pleine progression. De nouveaux modèles doivent être dévoilés dans la journée par l'entreprise de Mark Zuckerberg. Mais ces lunettes, qui sont munies d'une caméra à l'avant de la monture, suscitent déjà la polémique. Le parquet de Paris indique avoir ouvert plusieurs enquêtes après une série de plaintes. Des femmes filmées dans la rue sans leur consentement. Les vidéos mises en ligne sur les réseaux sociaux. L'association e-Enfance, qui lutte contre le cyberharcèlement, a reçu une trentaine de signalements depuis le début de l'année. Et les auteurs des vidéos ont quasiment toujours le même mode opératoire, explique Inès Legendre. C'est la responsable plaidoyer de l'association.
13: Ces personnes-là vont diffuser la séquence sur les réseaux sociaux pour générer de l'audience. Donc c'est vraiment en fait l'humiliation comme stratégie de contenu. Et c'est assez compliqué puisque dès lors qu'elles voient les vidéos sur les réseaux sociaux, les victimes, elles vont avoir des vagues de cyberharcèlement, de menaces, d'insultes. Et en fait déjà, elles se rendent compte qu'elles ont été filmées à leur insu. Et en plus que la vidéo se retrouve à la merci de milliers d'internautes qui les voient et qui les jugent. Donc ça a des conséquences qui sont vraiment catastrophiques. Pour certaines, elles ont subi des menaces de mort. Il ne faut pas que les victimes en fait deviennent un petit peu le test grandeur nature de ces produits. Ce qu'on demande, c'est vraiment que ces produits-là soient beaucoup mieux encadrés avant même qu'ils soient mis sur le marché et on puisse vraiment comprendre que ces lunettes-là, ce sont des lunettes connectées et ce sont des lunettes qui sont en capacité de filmer.
4: Le genre de l'association e-Enfance au micro de Myriam Roch-Massarin. Il avait fait partie des quelques 1500 Français à avoir rejoint les rangs de Daesh. Otam Garrido a été condamné hier soir à 30 ans de réclusion criminelle par la Cour d'assises spéciale de Paris. Le trentenaire a été reconnu coupable de meurtre en bande organisée lors d'une double exécution publique. C'était en Syrie en 2015. On connaissait le mansplaining, ce travers très masculin qui consiste à expliquer à une femme un sujet qu'elle connaît pourtant parfaitement bien. On va découvrir aujourd'hui le mansplashing, cette tendance qu'ont certains hommes dans les piscines municipales, prendre toute la place dans les lignes d'eau, au détriment des autres nageurs, en particulier des nageuses. Ces dernières semaines, Emma Sarango, cette fâcheuse habitude, est très commentée sur les réseaux sociaux.
14: Elle nage plusieurs fois par semaine, Salomé, 25 ans.
15: Je vois beaucoup plus d'hommes faire le papillon et prendre toute la place dans la ligne, quoi.
14: Alice, elle, en avait marre de s'écorcher le bras en se collant aux bouées.
16: Je vais dans la ligne des débutants, c'est des gens qui ont un peu moins d'égo, donc il y a plutôt plus de femmes et j'ai jamais eu trop de problèmes.
14: Et les baigneurs hommes, comme Sébastien, en témoignent également.
17: Quand on arrive en bout de ligne et qu'on se fait dépasser, donc on est heurté parce qu'il y a quelqu'un qui arrive derrière, souvent c'est un homme cis blanc de plus de 50 ans. Ah oui, c'est son territoire.
14: Un étalement dans l'espace aquatique, théorisé et documenté.
18: J'ai nagé dans des piscines allemandes, des piscines françaises, c'est à peu près partout pareil.
14: Par la professeure en sociologie Cornelia Hummel de l'Université de Genève, dans son livre « La piscine municipale ».
18: C'est toujours un homme. C'est à l'image de tous nos comportements genrés dans l'espace urbain. Moi, j'ai fait des tests. Je me disais, je ne bouge pas jusqu'à la collision. Quand quelqu'un nage au milieu de du couloir et que moi je suis normalement sur la droite, au dernier moment je me pousse parce que sinon il y a collision.
14: Certaines nageuses réclament désormais des créneaux non mixtes dans les piscines, comme cela existe par exemple en Allemagne.
4: Les précisions d'Emma Sarango. Et puis on termine par le son du jour. Et c'est une chanson ce matin qui bat tous les records. 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

0: Alors, vous n'avez peut-être jamais entendu ce titre, intitulé Choosing Texas, moi non plus, j'avoue. Et vous n'avez sans doute jamais entendu parler de son interprète, et là, l'anglais. Et pourtant, ce morceau eh bien, est en tête du classement américain des chansons les plus écoutées depuis 23 semaines désormais. Il vient donc de battre le record de longévité qui était détenu depuis des années par Mariah Carey. Et ce bonbon sucré que l'on réécoute à chaque Noël, All I Want For Christmas Is You. Alors, Choosing Texas est beaucoup plus mélancolique. Ça parle de séparation, de résignation. Le clip se déroule dans un bar du Texas. Tout le monde porte des Santiago, des chapeaux de cow-boy. Et c'est peut-être ça la clé de son immense succès, surfé sur la nostalgie d'une Amérique disparue, d'un imaginaire commun dans un pays de plus en plus polarisé.
1: Merci, c'était le journal de Céline Asselot. La politique et l'économie à suivre avec Patrick Cohen et Dominique Seux.
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1: 7h44 sur France Inter.
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1: Et c'est l'heure de l'édito politique. Patrick Cohen, avec une question ce matin, est-il encore permis de s'engager contre le Rassemblement National ?
12: Oui, heureusement, la parole anti-RN est permise, mais l'exercice n'est plus sans risque, quel que soit votre degré de notoriété, et encore plus, si vous êtes une star, vous deviendrez instantanément un sujet de plateau pour CNews et Europe 1. Pas pour débattre de vos craintes ou de vos arguments, non, vous serez invariablement moqué, dénigré, dévalué. Kylian Mbappé a été l'un des premiers à en faire des frais il y a 2 ans quand il avait alerté sur la montée, selon lui, catastrophique du Rassemblement National.
13: Pour qui se prend Mbappé ? Est une interrogation que j'entends ici ou là. L'équipe de France ne peut pas être prise en otage par 2 ou 3 meneurs qui crachent sur leurs concitoyens.
12: Pascal Praud sur CNews en juillet 2024 et Kylian Mbappé cible ces derniers jours d'un nouveau déferlement de haine pour son refus de porter entièrement un t-shirt de soutien aux habitants de Ceuta. De même qu'un autre de nos grands sportifs, le judoka Teddy Riner, qui a eu le malheur d'exprimer son angoisse face à la progression de l'extrême droite.
13: Teddy Riner ne craint pas l'insécurité, la dette, l'islamisme. Non, ce qui fait le flipper, comme il dit, ce n'est pas non plus l'antisémitisme rampant de la France insoumise ou le bilan cataclysmique de son grand ami Emmanuel Macron. Non, ce qui le fait flipper, c'est l'extrême droite.
12: Face à la charge, Teddy Riner n'a pas tremblé. Le droit de s'exprimer appartient à chaque citoyen, a-t-il répondu à la tête d'affiche de CNews. Mais Pascal Praud, depuis, a passé encore un cran en annonçant hier, après avoir épinglé l'actrice Adèle Exarchopoulos, l'humoriste Paul Birimbel et le journaliste Jean-Michel Apathy, qu'il fera chaque matin désormais un point sur les personnalités publiques mobilisées contre le RN.
1: Pour les dissuader ?
12: Naturellement, tout le monde n'a pas les épaules de Riner ou Mbappé. Voir son nom s'afficher parfois fois pendant des heures sur les bandeaux de CNews, c'est l'assurance ensuite de torrents d'insultes déversés sur les réseaux. Ces campagnes de dénigrement conduites par ces héros autoproclamés de la liberté d'expression n'ont effectivement qu'un but, harceler, terroriser, réduire au silence. C'est à la fois ridicule, parce que chacun sait que ces appels anti-RN n'ont que peu d'effet sur les électeurs, ridicule et terrifiant. Les médias Bolloré ne se contentent plus de promouvoir ouvertement les partis d'extrême droite, ils en sont le bras armé. Ils organisent l'intimidation de leurs contempteurs, du jamais vu en France. Y a-t-il encore une autorité de régulation dans la salle ? Enfin, autre révélation de cette séquence, Pascal Praud endosse la marotte historique de l'extrême droite. Il dresse des listes. Il façonne un ennemi commun en désignant les mauvais citoyens. Les listes ont toujours servi à polariser la société en opposant un vrai peuple supposé à des minorités, des opposants politiques ou des journalistes, avant de déboucher sur des politiques d'épuration ou de répression. Dernière remarque, cette dérive alarmante nous rappelle pour quelles raisons la loi interdit, normalement, l'existence de médias d'opinion, opinion sans S à la fin, et pourquoi la loi est censée rendre impossible ce qui est en train de s'installer.
1: Merci Patrick Cohen, à demain.
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1: Et l'écho, c'est Dominique Seux avec ce constat sans appel. La voiture est toujours aussi centrale dans la vie des Français. On aime la bagnole.
8: On l'a si souvent enterrée, Florence, envoyée à la casse. Les villes lui ont fermé des rues et des quartiers entiers. Le stationnement est souvent devenu impossible ou hors de prix dans les grandes métropoles. Et pourtant, voilà, les voitures sont toujours là, on le vérifie, avec les crises sur les carburants. Le parc automobile compte 40 millions de voitures en 2026, 3 millions de plus qu'il y a 10 ans. Et oui, une hausse deux fois plus rapide que celle de la population. Chaque véhicule roule un peu moins dans l'année, mais il y a toujours autour de 450 milliards de kilomètres parcourus chaque année. Alors, est-ce contradictoire avec le fait que beaucoup de Parisiens ou de Lyonnais, entre autres, n'ont plus de voiture et prennent les transports en commun ou roulent à vélo ? Non. Ailleurs en France, les couples et les familles ont plus souvent encore qu'autrefois plusieurs véhicules. Alors, est-ce contradictoire avec le fait qu'il se vend un quart de voitures neuves en moins qu'avant le Covid ? Cette fois, oui. Ça peut signifier que les jeunes ne veulent plus en acheter parce qu'il est tellement plus facile d'en louer ou tout simplement qu'ils y renoncent parce que leurs prix sont inaccessibles.
1: Sans parler des prix à la pompe, au moment de faire le plein, avec quelles conséquences, Dominique ?
8: Eh bien, il y a une élasticité, une sensibilité qui est élevée et doublement mesurable. C'est ce qu'on appelle donc l'élasticité prix. Depuis le 1er septembre, la consommation de carburant a reculé de 19% par rapport à la même période de 2025. Si on lisse les yo-yo des prix depuis janvier, on est à moins 5, moins 6%. Ça semble peu par rapport à la hausse des prix à la pompe, mais c'est beaucoup. Le plus frappant est que ça correspond presque exactement au modèle déjà évalué par l'INSEE dans le passé. Chaque fois que les prix à la pompe grimpent de 1%, la consommation baisse de 0,3%. Le signal prix est efficace, il faut le dire, sur un second plan. La bascule vers l'électrique accélère au cours de la première quinzaine de ce mois de septembre. 43% des voitures neuves vendues ont été 100% électriques. Avec les hybrides rechargeables, la barre des 50% est peut-être déjà dépassée.
1: Et ce qu'il faut dire, Dominique, c'est que la voiture, elle est toujours centrale, mais de plus en plus inégalitaire.
8: Exactement, ce sont les plus modestes qui roulent le plus en vieille voiture au gazole, qui consomment beaucoup et dont le carburant est le plus cher. Ceux qui ont pu acheter électrique ne sont, à l'inverse, pas concernés par ce qui fait la une de l'actualité depuis des semaines. Une statistique glissée dans une note récente de l'INSEE résume plus que tout cette place centrale et le ressenti des automobilistes. Écoutez-la, si les prix à la pompe actuels duraient toute l'année, 5 millions de ménages consacreraient au moins un mois de leurs revenus à faire le plein. Que chacun de nos auditeurs calcule ce qu'il en est pour lui. Le plus terrible, au fond, c'est que l'État, à force de distribuer l'argent qu'il n'a pas, ne peut aider qu'au compte-gouttes ceux qui en ont vraiment besoin quand c'est nécessaire.
1: Eh bien, écoutez, merci Dominique Seux, j'ai bien noté 19% de baisse de consommation depuis le 1er septembre.
8: Absolument.
1: C'est colossal. Merci Dominique, à demain.
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1: 7h51 sur France Inter et Benjamin Duhamel, vous recevez un homme de télévision.
14: Il a créé et dirigé d'une main de fer le groupe M6 pendant 37 ans, a vu la télévision faire sa révolution en y contribuant souvent. Le loft, c'est lui. La course à la rentabilité, au point d'être parfois taxé de radinerie, c'est aussi lui. Et à 76 ans, il raconte dans un livre cet âge d'or de la télévision qui, à beaucoup d'égards, paraît révolu. Bonjour Nicolas Taverneau.
15: Bonjour.
14: Merci d'être avec nous ce matin sur France Inter alors que vous publiez La télé comme jamais aux éditions Alary, je voudrais commencer par vous partager cette impression que j'ai eue en lisant votre livre où vous racontez des chaînes de télé qui gagnent de l'argent, des audiences records à plus de 10 millions de téléspectateurs, une forme de domination sans partage. En fait, ce que vous racontez, c'est une épopée d'un autre siècle. Tout ça, c'est terminé, Nicolas de Taverneau.
15: Bah, depuis 10 ans, le monde a complètement changé, notamment avec l'internationalisation, c'est-à-dire que avant, tous les produits, par exemple, les films américains, etc., devaient passer par les chaînes de télévision pour être disponibles pour le téléspectateur français. Aujourd'hui, ils s'abstiennent, puisque avec Internet, on peut franchir les frontières sans avoir une barrière à l'entrée. Et donc, ce monde, c'est vraiment l'internationalisation qui a changé, c'est pas tellement le streaming. Le streaming, c'est une évolution de la consommation, mais par contre, l'internationalisation, ça a permis notamment aux Américains, demain probablement aux Coréens ou aux Chinois, de rentrer.
14: Enfin, il y a, Nicolas Taverneau, l'internationalisation, mais il y a aussi le constat qu'on connaît tous, c'est-à-dire des téléspectateurs qui sont de plus en plus vieux, une durée d'écoute qui baisse, des recettes publicitaires qui s'effondrent. La question qu'on se pose, compte tenu de l'évolution des usages, c'est est-ce que la télé est en train de mourir? Est-ce qu'il y aura encore de la télévision, comme on dit, linéaire dans 5 ans, 10 ans, 15 ans?
15: La réponse est oui. Pour les grands événements. La réponse est oui pour les grands événements. Quand vous faites la Coupe du Monde, vous avez encore plus de monde qu'il y en avait la dernière. Il y a eu 30% d'audience en plus. Lorsque vous allez faire un débat présidentiel, que ce soit en radio ou en télévision, vous allez avoir
14: la Coupe du Monde, c'est une fois tous les 4 ans, et un débat présidentiel, c'est une fois tous les 5 ans.
15: Oui, mais enfin, vous avez aussi des grands matchs.

0: si elle sait se reconcentrer sur des grands événements, si elle sait se concentrer, on a trop de chaînes de télévision aujourd'hui de cette façon-là, elle peut tout à fait avoir encore son avenir.
1: Donc ça, c'est l'ordonnance du docteur Taverneau pour sauver la télé. Un mot encore sur le secteur, puisqu'on parle beaucoup dans cette campagne présidentielle de l'audiovisuel public, puisque vous avez la favorite de l'élection présidentielle, Marine Le Pen, qui souhaite privatiser l'audiovisuel public, privatisation à laquelle vous êtes opposé. Si vous l'aviez là en face de vous, avec votre liberté de ton, qu'est-ce que vous lui diriez à Marine Le Pen pour tenter de la convaincre de ne pas privatiser l'audiovisuel public?
0: Je peux faire passer le message par votre intermédiaire, mais
1: oui. Elle
0: énorme, mais la télévision, aujourd'hui la télévision dite gratuite, hein, c'est d'accès gratuit, il y a 3 milliards, 3,2 milliards de recettes publicitaires. Ces recettes publicitaires, elles ne vont pas se multiplier, au contraire, elles vont plutôt se réduire. Donc si on veut avoir un système à peu près équilibré, on est obligé d'avoir un financement public. Qu'on le veuille ou non, il ne peut pas y avoir d'audiovisuel sans qu'il y ait un financement public. Après, quelles sont les missions du secteur public? Ça, c'est la partie à la politique d'y répondre. Moi, j'ai une opinion tout à fait précise là-dessus. Je pense que le service public sait faire des choses que le privé ne fait pas. Voilà. Je cite. Alors, c'est pas simplement de faire Arte. Le Tour de France, par exemple, ne peut pas être fait par le secteur privé parce que c'est l'après-midi, parce qu'il n'y a pas assez de recettes publicitaires, parce que c'est une énorme production. Et il le fait d'ailleurs extrêmement bien, je dois le dire. Mais par contre, moi, il y a des tas d'émissions, je ne citerai pas, de variété.
1: Ah bah, si, allez-y.
0: Le privé les fait, aussi bien. Oh ben non, mais ça, je vous laisse le choix. Mais il y a des films américains, oui. le secteur privé le fait très bien. Et vous aviez un slogan formidable sur France Inter, je ne sais pas si vous l'utilisez toujours, qui était « Écoutez la différence ».
1: Et maintenant, c'est « Écoutons nos différences
0: ». Ben, « Écoutons nos différences », c'est encore mieux. Je dirais que moi, j'ai pas écouté avec la pub. Voilà. Ça, j'ai pas vu de différence entre RTL, par exemple, et France Inter avec la pub. Donc moi, je serais dirigeant de visage public, je m'assoirais pour qu'il y ait de moins en moins de pubs.
1: Bon, je pense que c'est assez difficile de comparer le quantité de pubs qu'il y a sur RTL et qu'il y a sur les antennes du service public. Il y en a quasiment pas.
0: C'est un signe. Si vous voulez, par exemple, dans l'audiovisuel public, en télévision, c'est moins vrai en radio, il n'y a pas de limitation sur le digital. Le digital qui est demain, la consommation de demain. Il n'y a pas de limitation. Vous pouvez faire de la pub comme vous voulez. La limitation après 20h, vous savez, des chaînes linéaires, c'est sur le linéaire. Ben moi, j'aurais fait une limitation exactement de la même façon pour montrer que les usages sont les mêmes.
1: Mais donc, en tout cas, une opposition à la privatisation de l'audiovisuel public. Si on revient à votre livre, Nicolas Taverneau, et en particulier à l'histoire folle du groupe M6 que vous racontez, qui raconte une époque, il y a quasiment une anecdote à chaque page, notamment vos batailles homériques avec vos concurrents, notamment cette fois où vous avez ostensiblement les yeux dans les yeux menti à votre homologue de TF1, Patrick Lelay, pour obtenir les droits du Loft. Ça ne va pas améliorer l'image du monde de la télé, ça, Nicolas Taverneau?
0: Non, on a eu quelques discussions. Voilà.
1: Oui, un mensonge, les yeux dans les yeux. Mais racontez-nous alors ce mensonge.
0: Non, mais Patrick, on hésitait à faire Big Brother, le Loft.
1: Donc Big Brother, c'était l'émission originale,
0: les uns les autres,
1: qui a donné le Loft. Ouais.
0: Et le producteur voulait que ça soit sur une chaîne jeune. Il pensait que ça réussirait mieux sur une chaîne jeune. Bon, et puis on s'est vu, à un moment donné, on s'est dit, on ne va pas faire de télé-réalité en France. Bon.
1: Il y a eu une sorte de pacte de non-agression TF1-M6 en disant, on ne va pas importer la télé-réalité en France.
0: Oui, mais ça, c'est le concept.
1: Oui, voilà. Et quelques mois plus tard.
0: Non. Et moi, je lui avais demandé de supprimer Survivor, qui est aujourd'hui s'appelle Koh-Lanta. Il m'avait répondu, non, mais ça, c'est Fort Boyard, Koh-Lanta. Bon, je lui ai dit, non, c'est de la télé-réalité au sens strict. Et vous le voyez bien, il mange des vers de terre et tout ça. Bon. Et donc, on a dit, moi, à partir du moment où ils n'ont pas supprimé Koh-Lanta, on s'est trouvé affranchi de cette décision. Voilà comment ça s'est passé.
1: Et donc, vous avez créé le Loft, qui est resté comme un des principaux phénomènes de la télévision de ces 30 dernières années. Est-ce que, quand vous regardez votre carrière avec un peu de recul, votre bilan, c'est ce dont vous êtes le plus fier? Vous écrivez dans votre livre, ça a été à la fois la meilleure chose et la pire des choses. On vous a accusé à l'époque de faire de la télé-poubelle avec le Loft.
0: Ah oui, ça a été fort. Non, mais je suis plus content d'avoir créé Paris Première plutôt que d'avoir fait de la télé-réalité.
1: La piscine avec Jean-Édouard et Loana.
0: On ne fait pas la télévision qu'on aime. On fait la télévision pour laquelle il y a un public qui choisit. Bon, il y a des tas de choses que je déteste en télévision. Il y a des gens qui aiment les voitures, on fait turbo. Il y a des gens qui n'aiment pas, qui n'aiment que les vélos. Ben, on fait une émission plutôt écologique. Donc,
1: c'est une différence entre le privé et l'audiovisuel public, Nicolas Taverneau. Quand vous dites on fait de la télé pour ce qu'on aime, peut-être que l'audiovisuel public fait aussi une télévision de l'offre plus que de la demande.
0: Bon, ça, je vous laisse dire ça, mais

0: Moi, je pense que quand on fait les émissions, par exemple, le dimanche soir, que ce soit Capital, Zone Interdite, Enquête Exclusive, etc., je pense qu'on fait de la bonne télévision qui n'a pas à souffrir de la qualité de celle du service public. Voilà ce que je dis. Mais pourquoi j'ai fait ce livre ? D'abord, je suis un peu plus libre de parler aujourd'hui, donc notamment des institutions. Et la deuxième chose, c'est parce que c'est de l'optimisme. C'est-à-dire qu'on est, on est né avec des vents contraires, beaucoup de vents contraires, hein, la chaîne en trop, enfin tout le monde. Bon. Et on a réussi. Et pourquoi on a réussi ? Parce qu'on a eu un collectif. On a eu un collectif qui était vraiment soudé, un peu dans l'adversité. Et c'est un peu à rendre hommage à ce collectif avec lequel j'ai travaillé pendant 37 ans.
1: Un dernier mot, Nicolas Taverneau. Il s'avère que cette semaine, vous êtes mobilisé par la visite du pape en France, puisque vous êtes vice-président du conseil d'administration de GL Events, qui est l'entreprise de l'événementiel qui organise sa venue. Est-ce que Léon XIV est au courant que c'est l'homme du loft de Jean-Édouard et de Loana qui pilote, qui pilote sa venue ?
0: Une bonne formule. Non, GL Events est un grand groupe. C'est lui qui organise à la fois la manifestation au Stade de France de la veillée de vendredi soir et en même temps la grande messe de la Concorde aux Champs-Élysées. Et donc GL Events fait, comme il le fait pour tous les grands événements, la Coupe du Monde, etc., il fait la visite du pape avec efficacité et professionnalisme.
1: Et donc Nicolas Taverneau, à 76 ans, la retraite, c'est pour jamais ?
0: Je serai au Stade de France avec les jeunes pour regarder si tout se passe bien.
1: Voilà. C'est une réponse de politique. Merci Nicolas Taverneau, le pape de la télé, d'être venu ce matin sur France Inter. Je rappelle votre livre, ça s'appelle La télé comme jamais aux éditions Alary.
2: Et à tout à l'heure, Benjamin Duhamel, on se retrouve pour le grand entretien. Il est 8h sur Inter. Voici le journal d'Hélène Philly, bonjour.
3: Bonjour à tous. Un spectacle qui nous fait honte. Emmanuel Macron hier soir à la tribune de l'ONU. Face à la tragédie de Gaza et aux violences en Cisjordanie occupée, le président français provoque la colère d'Israël. Vous allez l'entendre. Le coût de la vie entre le carburant, aide élargie hier à 5,5 millions de Français, et le gaz, l'hiver sera rude. Édouard Philippe, Gabriel Attal, si rassemblement il y a, leur électorat ne s'additionnera pas, nous dit la Fondation Jean Jaurès. Nous sommes en Chine, où Vuitton ne fait plus recette, et c'est un petit événement. Et puis avec Télisson Aurélien, auteur phare de la rentrée littéraire, accusé d'avoir utilisé l'intelligence artificielle pour écrire son premier roman, il répond ce matin à France Inter.
2: Et à 8h20, on s'intéresse à la visite du pape Léon XIV en France, à partir de vendredi et pour 4 jours. D'immenses foules sont attendues sur son passage. On va donc s'interroger sur cette ferveur, sur les liens entre la France et le Vatican et sur le message du pape avec le cardinal Jean-Marc Aveline, archevêque de Marseille et président de la Conférence des évêques de France, et avec la journaliste Isabelle de Golemin, sans oublier vos questions et observations, chers auditeurs, 01 45 24 7000.
3: France Inter. C'était son dernier discours en tant que chef d'État devant l'ONU, et Emmanuel Macron a tenté de marquer les esprits hier soir à New York, appelant à se tenir droit aux côtés des Nations Unies contre le retour, dit-il, de la loi de la jungle. Message à Donald Trump, à Benjamin Netanyahou aussi, le premier ministre israélien qu'il ne ménage pas. Un an après la reconnaissance française de l'État de Palestine, Emmanuel Macron s'indigne d'un cessez-le-feu de façade à Gaza et des violences en Cisjordanie occupée.
4: Certains se flattent d'une paix prétendue, mais cette paix n'a pas rouvert une seule seconde les voies humanitaires. Devons-nous contempler ce spectacle qui nous fait honte à tous ? Regardez ce qui se passe en Cisjordanie, où chaque jour des violations sont faites. Au nom de quoi ? Le Hamas n'a jamais sévi en Cisjordanie. C'est construire chaque jour l'impossibilité d'un projet qui est le respect des droits légitimes du peuple palestinien à exister. Mais c'est en même temps les conditions mêmes de la sécurité pour Israël et son peuple. Mais tous ceux qui prétendent que la sécurité d'Israël passe par la violation de la souveraineté de tous ses voisins font une erreur funeste, affaiblissent la sécurité d'Israël pour aujourd'hui et pour demain, et la menacent.
3: Discours d'Emmanuel Macron donc à la tribune des Nations Unies hier soir, auquel a immédiatement réagi Israël. Bonjour Thibault Lefebvre.
5: Bonjour Hélène, bonjour.
3: Correspondant de France Inter à Jérusalem, Israël, qui dénonce, je cite, l'absurdité grotesque des propos du président français.
5: La réaction ne s'est pas fait attendre et elle est arrivée du plus haut niveau de l'État. 19h30, Emmanuel Macron prend la parole. Vous l'avez entendu, le président de la République a critiqué la politique d'Israël en Cisjordanie occupée, et puis il a déploré la situation à Gaza, parlant d'un spectacle qui nous fait honte à tous. Peu après 21h30, à peine 2 heures plus tard donc, le bureau de Benjamin Netanyahou a qualifié le discours d'absurdité grotesque. Et c'est une petite phrase qui a mis le feu aux poudres. Emmanuel Macron a en effet affirmé que le Hamas n'avait jamais sévi, ce sont ses mots, en Cisjordanie. 3 jours seulement après l'assassinat d'un colon franco-israélien dans les territoires occupés par un membre présumé de l'organisation islamiste selon les autorités israéliennes. Alors on ne sait pas si l'assaillant appartenait au Hamas, mais ce qui est sûr c'est que le président français s'est trompé. Le Hamas ne dirige pas la Cisjordanie, mais des miliciens de sa branche armée opèrent dans la région depuis la création du mouvement à la fin des années 80.
3: Thibault Lefebvre, France Inter à Jérusalem. Et à l'ONU, il y a les menaces de tribunes et les négociations de coulisses. Donald Trump qui a encore menacé d'envoyer l'Iran en enfer hier soir tout en annonçant une reprise du dialogue effective déjà, puisque le chef de la diplomatie iranienne et l'émissaire américain Steve Witkoff se sont rencontrés pour discuter des conditions de la réouverture du détroit d'Ormuz, si stratégique pour le transit du pétrole. Alors qu'en France, le gouvernement cherche le remède à la flambée des prix.
6: Mais pas de vrai traitement, mais un nouveau pansement hier.
3: Un nouveau chèque annoncé pour les gros rouleurs. 100 euros encore cette fois pour 5,5 millions de Français. Il faut se manifester pour l'obtenir. Le gouvernement relève aussi le plafond de défiscalisation pour les employeurs qui versent une prime à leurs salariés de 600 à 1000 euros. Les aides aux pêcheurs, aux bâtiments, aux agriculteurs sont prolongées. Les infirmiers libéraux, les aides à domicile aussi. Rien pour les routiers, en revanche. À eux de répercuter la hausse sur leurs clients. L'argument met très en colère Jean-Claude Barcos de la Fédération des transports routiers.
7: Répercuter quoi ? Répercuter comment ? C'est vraiment se foutre du monde, vraiment. C'est incroyable. C'est presque nous pousser à descendre dans la rue, des réflexions comme ça. On est exactement dans le même cas que les autres professions. Il ne faut pas s'imaginer que les clients systématiquement payent. Ça serait beaucoup trop facile. On voit bien que ces gens-là ne connaissent rien, n'ont jamais vu une entreprise, ne savent pas ce que c'est que de négocier avec des clients. Une grande partie de la profession ne pourra pas s'en sortir. Aujourd'hui, quand vous voyez le coût des carburants, les pétroliers demandent des cautions. Donc, il faut avancer le carburant. On est déjà dans une situation fragilisée, avec une économie qui est très faible, ce qui affaiblit l'activité, affaiblit les rentrées d'argent. Donc, ça va être très compliqué. On peut s'attendre dans les semaines à voir une hécatombe d'entreprises de transport.
3: Jean-Claude Barcos de la Fédération nationale des transports routiers avec Luc Chemla. Et il n'y a pas que le carburant à tutoyer. Voyez les sommets, le gaz coûtera cher cet hiver, Delphine Simon.
8: Si vous avez souscrit un contrat indexé sur le tarif de référence, il faut compter 120 euros de plus sur un an si les prix actuels se maintiennent. Le rattrapage s'annonce nettement plus fort pour les 7 millions de foyers dont le contrat est indexé sur les offres de marché, rappelle mon courtier énergie. Plus 500 euros pour un ménage de 4 personnes sur un an si les températures cet hiver sont conformes aux normales de saison. Ces augmentations sont dues aux difficultés d'approvisionnement. Elles se transmettent des marchés de gros aux factures des ménages qui la ressentiront lorsqu'ils allumeront le chauffage.
3: Et les prix pourraient encore continuer à augmenter, Delphine.
8: Parmi les facteurs de risque cet hiver, le niveau des stocks européens de gaz de nos voisins, les réserves de l'Allemagne, de la Belgique ou des Pays-Bas sont nettement plus faibles que les nôtres, ce qui pourrait pousser les prix à la hausse. La demande asiatique aussi reste très élevée sur le gaz naturel liquéfié. Des capacités nouvelles vont émerger au Canada et aux États-Unis dans les années qui viennent, mais il ne faut pas compter dessus cet hiver. Pas plus que sur les livraisons de gaz qatari, les chargements restent à 15-25% de leur niveau d'avant-guerre. Elles vont mettre 2 ans à revenir à la normale, pointe un expert. On est encore loin des niveaux de prix de 2022, au début de la guerre en Ukraine. À l'époque, le consommateur était protégé par le bouclier tarifaire. Ce ne sera sans doute pas le cas cette fois-ci, au vu de l'état des comptes publics.
3: Le coût de la vie compte jusqu'au choix de la ville où l'on décide de faire ses études. Foix, en Ariège, moins de 9000 habitants et presque 500 étudiants. L'université en accueille désormais de toute la France, Sébastien Berriot.
9: Elina est une pure bretonne, native de Saint-Malo. Elle n'avait jamais imaginé poursuivre ses études dans une toute petite ville au milieu des Pyrénées. Elle entame aujourd'hui sa 2e année à Foix en master tourisme et développement.
10: C'est vrai qu'en tant qu'étudiante, j'avais un peu peur parce que effectivement, j'étais en études à Rennes les années précédentes. C'est une ville qui bouge beaucoup. Et au final, en arrivant ici, on a vu qu'il y avait quand même des choses à faire, même en étant dans une petite ville.
9: Ici, les pique-niques à la montagne remplacent les soirées dans les bars. Et le gros avantage pour les étudiants à Foix, c'est le coût de la vie. Rien à voir avec les prix pratiqués dans la grande métropole voisine de Toulouse, explique Erel, venuelle du Finistère.
10: Là, moi, j'ai un studio, 300 euros à peu près, un peu plus de 300 euros en prenant les taxes avec. J'aurais jamais pu trouver ça en ville à Toulouse, par exemple.
9: Pierre Torrent est l'un des responsables du site. Il insiste sur le rôle social joué par ce type de structure.
11: Les délocalisations sont extrêmement importantes parce qu'elles permettent d'être un vrai, véritable ascenseur social. On a un taux de boursiers supérieur aux grandes villes et ça permet à des jeunes qui sans doute ne seraient pas allés à l'université, de venir ici chercher une formation et d'arriver jusqu'à un Master 2 en Ariège.
9: Le centre universitaire de l'Ariège propose une vingtaine de filières en master et en licence.
3: Sébastien Berriot, ici Occitanie. Le vrai départ de la primaire à gauche, ce soir, premier débat des candidats, socialistes et place publique. Ils sont cinq désormais, Raphaël Glucksmann, Olivier Faure, Jérôme Guedj, Emmanuel Morel et Ségolène Royal. Eux sont aussi rivaux, Édouard Philippe et Gabriel Attal, tous deux anciens premiers ministres d'Emmanuel Macron. Ils défendent le rassemblement, mais pour l'instant, ils font bande à part. Et s'ils finissaient par se ranger l'un derrière l'autre, il n'est pas dit que les électorats s'additionnent. C'est ce que montre cette dernière étude de la Fondation Jean Jaurès, Jérôme Val.
12: Les électeurs d'Édouard Philippe plus ceux de Gabriel Attal, eh bien ça ne fait pas une victoire, confirme cette étude qui montre qu'une addition arithmétique, même dans un espace politique assez proche, est hypothétique. Surtout parce qu'il y a, selon cette enquête, une différence générationnelle. Édouard Philippe s'appuie sur des électeurs plus âgés, plus à droite, plus sensibles aux questions de rigueur budgétaire, quand Gabriel Attal, lui, joue la carte des jeunes, préoccupés par les enjeux sociétaux et le pouvoir d'achat. Conséquence, il ne serait que 56% chez les électeurs Attal à se reporter sur Philippe en cas de désistement. Les autres iraient chez Raphaël Glucksmann ou s'abstiendraient. Et dans le scénario inverse, il n'y en aurait que 44% à rallier Gabriel Attal. 21% soutiendraient la droite de Bruno Retailleau. Avec une telle déperdition, un simple accord de désistement serait insuffisant. Cela confirme, résume une proche d'Édouard Philippe, que si le rassemblement ne se fait pas d'Attal à Retailleau, le risque de ne pas être au second tour serait immense.
3: Elle venait tout juste de mettre sa campagne sur pause. La candidate écologiste Marine Tondelier annonce ce matin avoir donné naissance à un petit Léon.
2: 8h11 sur Inter et l'on apprend que le déraillement d'un train a été évité il y a deux jours à peine en Normandie.
3: Un cheminot qui a découvert et signalé qu'une éclisse était cassée sur une ligne reliant Coutances à Foligny. Information ce matin de nos confrères ici Normandie et cela arrive deux semaines après le déraillement d'un train sur la ligne Rouen-Caen qui a fait 44 blessés. Les cheminots ont décidé d'exercer leur droit de retrait. Les transports sont très perturbés aujourd'hui. David Cardin est de la CGT à Caen.
13: C'est les agents qui font valoir leur droit de retrait suite à un choc anormal qui a été constaté, signalé par un conducteur lors de sa circulation lundi dernier entre Coutances et Foligny. Il a fait les procédures d'urgence et il a découvert la rupture d'une pièce métallique qui est sur la jonction, le maintien mécanique entre deux rails consécutifs. C'est exactement la même pièce qui a fait dérailler le train de Brétigny en 2013, qui a eu pour conséquence 7 morts et 400 blessés. C'est pour ça que les agents, là, à un moment donné, on ne peut pas continuer dans cette direction parce que bon, le déraillement sur le périmètre de Rouen, le déraillement de 40 ans en début d'année, aujourd'hui les agents vont avec la boule au ventre au boulot, donc ce n'est pas possible.
3: Le secrétaire général CGT Cheminots de Caen au téléphone d'ici Normandie. Une information France Inter ce matin en plein débat sur la présomption d'usage légitime des armes par les forces de l'ordre. Proposition de loi à l'étude vue comme un permis de tuer selon ses opposants. Les chiffres de l'IGPN disent que les tirs mortels sont en baisse. 12 morts en 2025, c'est 4 de moins que l'année précédente et aucun en lien avec des refus d'obtempérer. C'était ça ou mourir, premier roman de Télisson Aurélien et décidément la sensation de la rentrée littéraire parce que déjà couronné du prix Fnac, sur la liste du prix Goncourt et au cœur d'une polémique depuis hier. A-t-il eu recours ou non à l'intelligence artificielle pour écrire son livre ? L'écrivain se défend, il était invité hier soir par la Maison de la Poésie à Paris et France Inter a pu lui tendre son micro, Camille Marigot.
14: Sur scène, Télisson Aurélien évoque la jeunesse de son roman.
15: Je veux que les lecteurs, en lisant ce livre, qu'il a l'impression de faire la route avec lui.
14: Aucune mention n'est faite de la polémique. L'écrivain enchaîne avec les dédicaces. À notre micro, il met en avant la tradition haïtienne, caribéenne, qui nourrit son style et dément les accusations à son encontre.
16: J'ai rien à me reprocher, c'est tout. pour plusieurs semaines, j'ai quitté ma famille au Québec. Et puis, quand ils écoutaient tout ça, moi, j'avais un petit peu peur pour eux. Mais moi, je savais que le message que porte ce roman, ça allait pas plaire à tout le monde. Je pense qu'on va rester là parce que les gens attendent.
14: Dans la queue, justement, Laure, qui dit avoir été bouleversée par l'histoire de cet exilé haïtien, mais se dit aussi partagée face à ses soupçons d'utilisation de l'IA par Télisson Aurélien.
17: Savoir si l'IA est intervenue là-dedans à 90%, à 100%, je trouve que c'est difficile de condamner comme ça tout de suite. Tout le monde s'était haro sur le baudet. On va attendre un peu avant de juger.
14: Attendre d'avoir des preuves plus plausibles, selon elle, comme cette libraire qui vendra le roman de Télisson Aurélien tant que l'utilisation de l'IA par son auteur n'est, dit-elle, pas avérée. Avérée par tous les logiciels de détection, ajoute un autre lecteur de l'écrivain.
3: Camille Marigot, on connaissait les goûts de luxe de la Chine pour les marques françaises. Emblématique, est-ce que ce serait fini? Louis Vuitton ferme plusieurs de ses magasins, se concentre désormais sur les grandes villes. Alors comment expliquer ce désamour? C'est le reportage à Pékin de Delphine Sureau.
18: Sissi travaille dans la finance, elle est une habituée de Louis Vuitton. On la croise devant le nouveau magasin de la marque à Pékin.
19: J'ai des sacs, des vêtements et même un porte-clés Louis Vuitton. Avant, j'achetais souvent des produits de luxe, mais depuis 2 ans, j'en achète beaucoup moins. La situation économique n'est pas bonne, pour tout le monde.
18: Depuis 2024, le marché chinois du luxe recule. La maroquinerie a même perdu jusqu'à 11% l'an dernier. Les prix, eux, ont continué de grimper. Un petit sac en toile monogramme, vendu 1900 euros en France, coûte ici près de 2300 euros.
19: Les gens maintenant préfèrent voyager plutôt que d'acheter des produits de luxe. Les sports, les loisirs en plein air, c'est aussi une autre manière de profiter de la vie.
18: Justement, Oliver revient du tennis.
20: Maintenant, je ne cours plus après les grandes marques et je privilégie le côté pratique et les créations de stylistes à prix abordable. Avant, nos achats étaient stéréotypés. Il fallait montrer qu'on avait de l'argent et qu'on était à la mode. Maintenant, je n'ai plus besoin de porter des sacs à 10 000 euros pour avoir confiance en moi.
18: Louis Vuitton a aussi subi un appel au boycott après avoir fait condamner une chaîne de thé chinoise pour un logo jugé trop proche du sien. Ses ventes auraient chuté de 30% en juillet et de 20% en août. À Pékin, Delphine Sureau, France Inter.
3: Et on termine avec cette plongée dérangeante dans l'univers de la télépoubelle, Prime Time, au cinéma cette semaine, qui s'inspire d'une émission américaine à succès, très controversée dans les années 2000, qui traquait en direct des pédocriminels. Robert Pattinson au casting, et c'est Corinne Pellissier qui nous en parle. What would have happened
21: if I wasn't here? Le véritable Chris Hansen lui-même ne s'en remet pas, choqué du portrait peu élogieux, et sans doute aussi du réalisme d'un film qui repousse sans cesse les limites du voyeurisme et du racolage, avec une émission de télé-réalité en prime time pour essayer de concurrencer toutes les semaines chez le voisin le phénomène Lost. Une course effrénée à l'audimat où tout est permis, la traque en direct ici de pédophiles piégés par des rabatteurs sur internet, puis filmés en présence d'un appât par une dizaine de caméras, jusqu'à l'entrée en scène quasi christique du présentateur vedette de l'émission, incarné dans le film par un Robert Pattinson littéralement possédé par un personnage narcissique, sans état d'âme, qui va changer durablement le visage de la télévision, en quête de toujours plus de sensations fortes, toujours plus de spectacles. Le regard que porte le réalisateur Lance Oppenheim sur le phénomène est très dur. Le résultat à l'écran est poisseux à souhait, l'ambiance ultra malsaine. Mais on a le sentiment, c'est dommage, de passer un peu à côté du vrai sujet, avec un film qui met tout sur le grand méchant de la télé aux dents longues, face à des prédateurs effacés et fragiles, relégués quasiment au rang de figurants.
3: Prime Time de Lance Oppenheim, c'est au cinéma cette semaine.
2: Merci, c'était le journal d'Hélène Philly. Quel temps fait-il?
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2: Marie-Pierre Planchon, l'anticyclone est toujours bien là, ce qui veut dire qu'il continue à faire beau.
23: Beau, enfin tout dépend, beau et sec, mais surtout sec, voilà, et avec ces hautes pressions en altitude et en basse couche, donc l'anticyclone est toujours centré sur le golfe de Gascogne et c'est pas prometteur pour un changement, aucune amélioration d'ici la fin de la semaine en tout cas, peut-être dimanche, Florence, selon certains certains modèles, un système perturbé pourrait rentrer par le nord-ouest et traverser le pays lundi, mais il y a encore beaucoup d'incertitudes. Alors, en ce jour d'équinoxe d'automne, le temps restera calme, ensoleillé, comme vous l'avez dit, malgré un ciel parfois voilé. Toutefois, sur la Bretagne et le Nord-Pas-de-Calais, la basse vallée du Rhône et les Alpes-Maritimes, comme les jours précédents, eh bien, il y a nuages bas ou brouillard selon, assez fréquents quand même, et ils vont vite se dissiper. Et puis, à noter que sur le relief corse, les nuages seront plus menaçants et pourraient même donner une averse isolée cet après-midi. Puis en soirée, on va avoir des nouveaux nuages qui vont revenir sur le Nord-Pas-de-Calais, apporter quelques gouttes, et le vent se calme aujourd'hui en Méditerranée pour mieux revenir demain.
0: Et il fait toujours frais le matin, chaud l'après-midi.
23: Oui, il ne fait pas plus de 2 degrés dans la Creuse actuellement à Chambonchard, alors qu'on prévoit 27 cet après-midi. Vous avez 5 à Reims et 25 en journée. Le soleil s'est levé avec 11 à Paris et Lyon, et au meilleur de la journée, on attend 26 et 28. Il n'y a que près de la Méditerranée où il y aura très peu d'écart entre le matin et l'après-midi, comme sur la Côte d'Azur. Il fait déjà plus de 24 et cet après-midi, au maximum, vous aurez 26. Et actuellement, vous avez à Pau et à Vannes 14 degrés, pardon, cet après-midi, vous aurez 29. Et le maximum est prévu pour Bergerac et Poitiers avec 32 degrés. En se rappelant les paroles de Félix Leclerc, que dit l'automne ? Jetez vos diplômes.
0: Voilà. Et oui, pourquoi pas.
23: Soyons fous.
0: Merci Marie-Pierre. Comment va le monde ? C'est géopolitique.
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0: Bonjour Pierre Aski.
25: Bonjour Florence.
0: Vous nous parlez du sommet sino-américain qui s'ouvre aujourd'hui à Washington.
25: Difficile de trouver deux hommes plus différents que Donald Trump et Xi Jinping. Le président des États-Unis et le secrétaire général du Parti communiste chinois se retrouvent pour la troisième fois en moins d'un an, à un moment où le monde est déstabilisé par les guerres, par les prix de l'énergie qui explosent, par l'effacement de l'idée même de communauté internationale. Mais ne comptez pas sur les dirigeants des deux premières superpuissances pour s'attaquer à ces problèmes globaux qui concernent le sort de milliards d'individus. Ils ont chacun leur agenda, très auto-centré, et nous, le reste du monde, n'en faisons pas partie. Hier, Donald Trump était à la tribune de l'ONU et il s'est livré à son exercice habituel de vantardises, de menaces et d'outrances que plus personne ne prend au sérieux. Il ne fait plus illusion quand il est enlisé au Moyen-Orient et plombe l'économie mondiale. Xi Jinping, lui, vient avec la conviction que l'heure de la Chine est arrivée. Et ce n'est pas le spectacle désolant de la Maison-Blanche qui le démentira. Il gardera son visage impassible qui donne l'illusion d'être un pôle de stabilité dans le chaos du monde.
0: Alors qu'est-ce qu'on peut en attendre de ce sommet ?
25: Alors Donald Trump et Xi Jinping ne sont pas inscrits dans la même temporalité. Leurs attentes ne sont pas les mêmes. Le président américain a le regard fixé sur les élections de mi-mandat. Il en a même parlé dans son discours à l'ONU et ne sait toujours pas comment sortir du bourbier moyen-oriental dans lequel il s'est lui-même jeté. Il a besoin de la Chine. Le dirigeant chinois a d'autres préoccupations. Il veut profiter de l'accalmie dans la guerre commerciale avec les États-Unis. Il avance ses pions sur Taïwan en tentant d'empêcher l'Amérique d'armer l'île qu'il convoite. Et enfin, il veut peaufiner sa stature alors qu'il avance vers un quatrième mandat à la tête de la Chine l'an prochain. Le point commun de ces deux agendas, c'est le besoin de stabilité dans leurs relations. Trump avait commencé son second mandat en imposant des droits de douane records à la Chine pour se prendre un embargo sur les terres rares en retour. Il avait dû reculer et depuis tient compte du rapport de force qui ne lui est pas favorable.
0: Est-ce qu'on peut considérer, Pierre, qu'au moins cette stabilité est une bonne nouvelle ?
25: Alors la stabilité, Florence, est une vertu louable, mais elle n'empêche pas les ambitions. Derrière les sourires à Washington, il reste une rivalité féroce. Les États-Unis feront tout ce qu'ils peuvent pour empêcher la Chine de les dépasser technologiquement et militairement, tandis que Xi Jinping garde le cap sur la reconquête de Taïwan et sur l'objectif de devenir la première puissance mondiale. Ces deux hommes n'aiment pas qu'on leur fasse de l'ombre ou qu'on se mette en travers de leur route. Donald Trump a cette pulsion narcissique qu'il met en image régulièrement sur son réseau social, tandis que Xi Jinping se vit en empereur d'une Chine qui renoue avec sa splendeur passée. Le reste du monde, lui, est réuni à New York, à l'ONU, maison commune, malade et marginalisée, à l'image d'un monde fragmenté. À Washington, tout sépare Donald Trump et Xi Jinping, sauf cette ambition farouche de devenir maître du monde.
0: Merci Pierre Aski. Et dans un instant, on parle de la visite du pape en France avec le cardinal Jean-Marc Aveline et la vaticaniste Isabelle de Golemin.
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0: 8h23.
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0: Un pape en visite officielle en France, voilà qui n'était plus arrivé depuis Benoît XVI en 2008. Et le moins que l'on puisse dire, c'est que Léon XIV, attendu pour 4 jours à partir de vendredi, va déplacer les foules. 1 million de personnes attendues à Paris et Saint-Denis. Comment expliquer cette ferveur pour un pape en début de pontificat? Où en sont les relations entre la France et le Vatican? Nous en parlons avec deux invités ce matin, Benjamin.
6: Bonjour Jean-Marc Aveline.
7: Bonjour.
6: Merci d'être avec nous ce matin sur France Inter. Vous êtes cardinal, archevêque de Marseille et président de la Conférence des évêques de France. À vos côtés, Isabelle de Golemin, bonjour.
8: Bonjour.
6: Merci d'être avec nous. Vous êtes journaliste, ancienne rédactrice en chef de La Croix et auteur du podcast Catholique de France, La Tentation Radicale.
0: Et chers auditeurs, que vous croyez au ciel ou que vous n'y croyez pas, n'hésitez pas à poser vos questions au 01 45 24 7000 et sur l'application Radio France. Pour commencer, on a envie de vous entendre tous les deux sur cette ferveur incroyable qui accompagne la visite du pape. On attend 1 million de personnes à Paris, à Saint-Denis. Les places au Stade de France se sont réservées en quelques minutes. La dernière fois qu'on a vu une telle foule pour un pape en France, c'était Jean-Paul II à Longchamp en 1997. Comment on explique cet engouement 30 ans plus tard, cardinal Aveline?
7: C'est effectivement quelque chose de très, très touchant, très, très important. Moi, je suis en tout cas très, très, non pas, pas surpris, mais quand même, oui, heureusement touché par la ferveur qui se développe. Je pensais ces derniers temps à l'écart entre le moment où, dans le bureau du pape, avec un papier, un crayon, tous les deux, on commençait à esquisser les contours du voyage, et puis ce qui est en train de se passer maintenant. Pour moi, la réponse à votre question, c'est que nous traversons une crise spirituelle. J'avais invité l'année dernière, au début de ma responsabilité comme président des évêques de France, de la conférence des évêques de France, j'avais invité le patriarche Bartholoméos de Constantinople, et il nous avait dressé une présentation du monde tel qu'il le voyait, en insistant là-dessus, en disant c'est une crise spirituelle profonde. Et le pape le dit aussi, le pape Léon XIV, dans son encyclique. Et il me semble que, si c'est bien une crise spirituelle, les gens cherchent un remède spirituel. Et un tel voyage participe de ce remède spirituel.
0: Isabelle de Golemin, vous en faites la même lecture?
8: Oui, alors je voulais juste rappeler qu'en 97, personne ne s'attendait au succès. C'est ça la différence. Hein. Tout le monde disait, oh là là, ça va être un...
0: Les JMJ, Jean-Paul de Longchamp.
8: Finalement, les JMJ ont effectivement permis d'amener beaucoup de monde. Je crois aussi que Pierre Aski a apporté des éléments, c'est-à-dire qu'on est dans un monde extrêmement chaotique, où on a le sentiment qu'on revient à une période d'empire. Hein. On a vu avec la Chine et les États-Unis. Et finalement... Il y en a un dernier qui croit encore au dialogue, au multilatéralisme, etc. C'est le pape. Donc, je pense qu'il est une sorte d'autorité morale, voilà, qui du coup intéresse au-delà des catholiques.
0: Quand bien même, on le connaît assez mal, puisqu'il il exerce ses fonctions depuis quoi, 18 mois.
8: On le connaît mal, et puis ouais. En plus, il n'a pas le charisme du pape François quand il parle, etc. Mais de fait, ses discours sont intéressants. Et puis le fait qu'il ait quand même répondu de manière assez frontale au président Trump sur la paix, et sur l'Iran, et sur le Israël, etc. Voilà, ça lui a donné quand même une assise un peu assez forte.
6: Et on va parler effectivement de ces prises de position. Juste, vous l'avez évoqué, Monseigneur Aveline, sur les coulisses et la façon dont ça s'est passé, puisque c'est vous qui avez réussi à convaincre le pape Léon de venir en visite pontificale en France. Comment ça s'est passé? C'était pas évident quand on sait la façon dont son agenda est rempli à plusieurs années. Comment est-ce que vous avez réussi à le convaincre?
7: Oui, c'est pas difficile de le convaincre parce que la France l'attire. Il a des racines, et puis dans sa famille, et puis ce qui se passe en France intéresse à l'étranger, du point de vue ecclésial. Mmh. Parce que c'est à la fois un pays très très marqué par une sécularisation très grande, très marqué aussi par le choix politique de la laïcité, très marqué aussi par une baisse de la présence ecclésiale, qu'il faut pas cacher non plus. Hein. Mais en même temps, avec une histoire très riche, des figures de sainteté très riches aussi. Et puis aujourd'hui, une recherche quand même très importante par beaucoup de jeunes de la foi et d'un rock et de quelque
6: vous
7: chose.
6: Dites, voilà. Donc, vous dites, Mgr Aveline, c'était pas facile. Il faut quand même parler de son prédécesseur, le pape François, qui lui avait souhaité venir dans trois villes, Strasbourg, Marseille et la Corse, tout en disant à chaque fois, non, moi je viens pas en France, je viens spécifiquement dans ces villes. Donc c'est peut-être facile pour le pape Léon, mais enfin ça ne l'était pas pour le pape François.
7: Non, mais bon, François, on avait quand même réussi à ce qu'il vienne un peu.
6: Oui.
7: Et c'était pas d'ailleurs sans importance pour la France entière. En tout cas, par exemple, à Marseille, c'était important aussi parce que c'était une obligation pour la France de regarder un peu en dehors d'elle-même et de prendre aussi la mesure de sa responsabilité en Méditerranée. Mais là, bon, là, voilà. Bah, écoutez, moi, je l'ai vu plusieurs fois. Je l'ai vu évidemment au moment de son élection, puisqu'on était au conclave ensemble. Et puis, je le connais un peu, puisqu'il a été en quelque sorte mon patron pendant 2 ans, lorsqu'il était responsable du dicastère pour les évêques. Et donc, voilà, j'avais contact avec lui. Et donc, quand je lui ai proposé, c'était oui. Après, il fallait trouver la date. Ça, c'était plus compliqué. Mais bon, en allant voir celui qui tient son agenda, en cherchant, en regardant bien, parce qu'on m'avait dit, il n'y a plus rien. 2026, il n'y a plus rien. Il faut attendre 2027. Mais nous, 2027, on est en période électorale.
6: Oui.
7: Et puis après, on ne sait pas trop comment ça va tourner. Et donc, on s'est dit, ça va tourner en 2028. Mais pendant ce temps, je voyais l'agenda du pape qui se remplissait. Où j'ai dit, si jamais on n'arrive pas à trouver 2026, ça va reporter beaucoup. Donc je suis allé le voir, et il me dit, non mais c'est tout plein. Je lui dis, mais va, porte-nous l'agenda, va qu'on voit. Alors on a regardé, et il me dit, non, tout va bien, que tout est plein, sauf là, parce que là, il y avait un voyage qui était prévu, mais qui va être annulé. Ah ben, je lui dis, alors là, on va en faire ça. Alors je lui dis, mais France de suite. Et puis lui-même, il voyait le pape dans l'après-midi, et ça, je m'en souviendrai toujours, parce qu'il m'a dit, je vais essayer de lui parler. Bon, moi, l'après-midi, en fin d'après-midi, j'étais dans le taxi pour la Ciampino, pour prendre Ryanair, pour rentrer à Marseille. Et dans le taxi, je reçois un SMS en disant « Il papa ha accettato ».
23: Il achète.
7: Oh, non, « accettato », accepté. Oh, alors là, voilà. Mais alors, ce jour-là, je m'en souviens bien. Et je me souviens aussi que j'avais gardé 24 heures de silence total pour prendre la mesure intérieure de cette nouvelle et tout ce qu'elle permettrait.
23: Isabelle de Golemin, ce pape qui vient relativement facilement pour une vraie visite officielle de 4 jours en France, il prend le contre-pied de son prédécesseur. Qu'est-ce que ça signifie ?
8: Alors non, je pense que le pape François, il est quand même venu 3 fois en France. Mmh. Les Français, ils sont rigolos parce qu'il n'y a pas d'autre pays européen qui ait autant le pape François que la France. Et de manière plus globale, il n'y a pas d'autre pays, à part l'Italie, qui a eu autant de fois le pape. C'est-à-dire que la France est le pays le plus visité par les papes depuis Vatican II, donc depuis les années 60. Donc voilà, la France est un pays qui intéresse Rome pour plein de raisons. Alors on dit fille aînée de l'Église. De fait, aujourd'hui, c'est sans doute plus vrai parce que c'est plus la fille aînée de l'Église, c'est-à-dire que c'est un pays qui n'est vraiment plus majoritairement catholique. La pratique dominicale, donc tous les dimanches, c'est moins de 5%, donc c'est vraiment très peu. Et c'est vrai que moi, quand j'étais à Rome comme vaticaniste, on disait toujours « Ah oui, non, mais la France, c'est l'horreur !» Vous avez perdu la religion, c'est votre faute, vous n'avez rien compris au monde, etc. Bon, alors que nous, en Italie, en Espagne, en Pologne, on résiste, vous voyez comment on fait. En fait, tout le monde connaît cette vague de sécularisation en Europe. Il n'y a pas que la France, on l'a juste connue un peu plus tôt, sans doute pour des raisons historiques, parce qu'on a eu la Révolution française, voilà, qui fait qu'on est un pays très laïque. Et aujourd'hui, ce qui étonne les gens, c'est que ça tient en France. C'est-à-dire, le réseau associatif chrétien et catholique est extrêmement important. Si les catholiques n'étaient pas là, il y aurait beaucoup de choses de solidarité qui n'existeraient pas. Et puis, il y a ces nouveaux baptêmes dont on va sans doute parler, qui sont quelque chose qui surprend beaucoup, d'autant plus que ce sont des jeunes. Alors, c'est un petit filet si on compare au baptême d'autrefois où 90% des enfants qui naissaient en France autrefois étaient baptisés. C'est plus du tout le cas. Mais il y a des jeunes qui entrent dans les églises et qui disent « Moi, je vais me faire baptiser, ça m'intéresse ». Et ça, c'est quelque chose qui est regardé dans toute l'Europe.
6: Un mot, Mgr Aveline, sur l'organisation de ce voyage et les débats, parfois les polémiques qu'il peut y avoir, notamment sur le coût. C'est une visite papale qui va coûter 27 millions d'euros. Qui va payer quoi ? Parce qu'on sait que dans un pays laïque comme la France, il y a beaucoup d'attention et d'attachement au fait que les choses soient suffisamment séparées. Qui va payer quoi dans ce déplacement du pape Léon ?
7: Alors, il y a 3 diocèses qui reçoivent le pape, Paris, Lourdes et Metz. Chacun a un budget. Le budget de Lourdes et le budget de Metz est à peu près couvert. Le budget de Paris, c'est plus difficile. Donc il y a des appels aux dons, parce qu'il n'y a pas d'autre solution. Et pour l'instant, nous progressons dans ces appels aux dons. Nous verrons bien. Pour l'instant, on n'est pas encore arrivé.
0: Il vous manque de l'argent.
7: Arrivé. Oui, bien sûr. Mais bon, l'événement, je pense, va aider aussi. Après, quand on voit, si on ramène, si vous voulez, 27 millions au nombre de personnes qui viendront, c'est correct. Mais c'est sûr qu'il faut les sortir. Et pour les sortir, il faut les trouver.
0: On a pu être surpris par le choix de la ville de Metz. Il va y parler d'Europe, évidemment, y soutenir l'Europe. Pourquoi Metz et pas Strasbourg? Et quelle sera la teneur politique de ce message au lendemain d'une Assemblée générale de l'ONU à New York, chez Trump, qui fait tout pour affaiblir l'Union européenne?
7: Alors effectivement, quand le voyage a été prévu, en fait, il était prévu du jeudi au dimanche. Et puis le pape m'a dit, non mais le jeudi finalement, il y a ceci, il y a cela, je peux partir jeudi soir. Puis après, non, je peux partir que vendredi matin. Bon alors jusqu'au dimanche soir, il y avait la place de faire deux étapes, et puis c'est tout. Et là il m'a dit, non mais moi je peux rester le lundi en revanche. Ah, alors là, du coup, on peut mettre une troisième étape. Alors, j'avais proposé un certain nombre de villes. En France, il n'en manque pas. Hein. Ils pouvaient aller à Ars, ils pouvaient aller à Paris, à Lyon, à Lisieux, à beaucoup d'endroits. Mais j'avais mis aussi Metz. Alors, pourquoi Metz? Parce que un jour, le pape ira dans des villes où il y a des institutions européennes, à Bruxelles, à Strasbourg, à Luxembourg. Mais là, à Metz, c'est la Lorraine. C'est une terre qui a été ravagée par les guerres et où sont nées, avec Schumann et avec d'autres aussi, les intuitions européenne. Donc c'est pas un endroit des institutions, mais c'est un endroit où sont nées des intuitions européennes. Ces intuitions, elles sont extrêmement courageuses. Fallait le faire juste après la guerre, d'oser penser qu'une réconciliation était possible, qu'on allait pouvoir tisser des liens d'amitié entre les Allemands et les Français. Trois guerres ravagées, donc, qui est un endroit où les blessures, les morsures de la guerre n'ont pas empêché la volonté de dialogue, de paix, par la réconciliation, ça a beaucoup de signification, et pour l'Europe, et pour d'autres pays dans le monde.
6: Ce qui est un
7: et
6: message actuel aussi, Monseigneur.
7: Il y a beaucoup d'endroits dans le monde.
6: De l'ONU
7: exactement.
6: En ce moment.
7: Il faut pouvoir dire, voyez, même quand les blessures ont été à ce point désastreuses, eh ben, il est possible d'œuvrer pour une réconciliation. Et ensuite, il est possible de greffer un projet politique sur cette volonté de réconciliation.
6: Il faut qu'on parle, au-delà des propos qui seront tenus par le pape Léon, de ce que cela dit des relations entre la France et le Vatican. Il y aura un entretien à l'Élysée entre le pape Léon XIV et Emmanuel Macron. C'est un rendez-vous protocolaire, mais il n'y aura pas, on l'a appris, d'aparté, alors que Emmanuel Macron l'aurait souhaité, à Notre-Dame. Le pape Léon l'a refusé. On a aussi appris que le président de la République n'assisterait à aucune messe papale, alors qu'il s'était rendu à celle du pape François au stade Vélodrome. Est-ce que vous comprenez ce choix, cardinal Levin? Est-ce que vous regrettez que le président de la République ne se rende à aucune messe?
7: Non, et moi, il ne m'appartient pas ni de regretter, ni de me réjouir de ce que le président de la République décide. Ce que je peux dire, c'est que tout ça se passe dans une relation très, très claire, très franche, très paisible avec lui, et que du coup, moi, je n'ai qu'à me réjouir, pour le coup, de la grande contribution des pouvoirs publics, que ce soit à l'Élysée, que ce soit les préfectures. Non, il n'y a pas de tension.
0: Isabelle Bogelmain, il n'y a pas de friction
8: Je pense qu'il y a sans doute au départ... D'abord, ce voyage s'est fait, comme vous l'avez rappelé, s'est décidé très rapidement. Et je dirais que les gens n'y ont pas mis la même chose. Et je pense que le président Macron est parti dans quelque chose de plus politique.
6: Il pensait que ce serait une visite d'État, au fond.
8: Il pensait que ce serait une visite d'État. Ceci dit, il faut bien rappeler aux auditeurs que c'est normal que le pape n'aille pas... que le président Macron n'assiste pas à la messe du pape. Quand il l'avait fait à Marseille, c'était une exception. C'est-à-dire que Chirac ou Jospin n'étaient pas allés à la messe en 97 et Sarkozy n'était pas allé à la messe de Benoît XVI. Voilà, on est en laïcité et généralement...
6: Giscard s'était rendu à une messe.
8: Giscard s'était rendu, mais c'est, voilà, depuis Giscard, ça n'avait pas été le cas et pour ça, Marseille était un peu exceptionnel. Donc ça évite aussi les polémiques. C'est vrai qu'il y a un petit mauvais souvenir du côté des catholiques, c'est la manière dont Emmanuel Macron avait un peu pris en main l'inauguration de Notre-Dame. Vous savez, il accueillait avec sa femme, les invités, voilà. Et moi, pour y avoir assisté, on se demandait si c'était un événement de droit international, avec les grandes de ce monde qui étaient là, ou un événement religieux. C'était les deux. Après, c'est le problème de la laïcité. Vous avez aujourd'hui des églises qui sont payées par l'État, notamment les cathédrales. Donc, de toute façon, Emmanuel Macron, il était peut-être légitime de dire, on a aussi un petit rôle, parce que c'est quand même nous qui avons financé la reconstruction.
0: Est-ce que la loi sur la fin de vie a pu tendre les relations entre Paris et
8: alors,
0: le Vatican.
8: C'est déjà le cas, puisque il y a déjà eu le pape a déjà parlé là-dessus. Je pense que à un moment, il était question que le pape vienne visiter un centre de soins palliatifs, et puis finalement, vous voyez, il va aller au centre Bakita, qui est un centre pour les migrants. Donc voilà, c'est un choix différent. Je pense qu'il n'a pas voulu entrer dans le débat politique français sur ce sujet. Après, c'est sûr qu'à Lourdes, au moins à Lourdes, oui, il va rappeler que pour les catholiques, c'est important et qu'il faut que la fin de vie telle qu'elle est envisagée en France, oui, est contraire aux principes chrétiens.
6: D'un mot, Monseigneur Aveline, un dernier point sur l'organisation de ce voyage. La messe organisée place de la Concorde, là où Louis XVI a été décapité, est-ce que c'est un choix choix opportun, puisque visiblement ça a été le choix là pour le coup des pouvoirs publics et notamment du président de la République.
7: Oui, nous, oui, je peux vous dire, moi quand on a commencé à imaginer où c'est qu'on irait, je suis allé voir l'esplanade des Invalides, parce que c'était là pour Benoît XVI. Moi ça me semblait déjà un peu trop grand, les Invalides, je me disais comment on va remplir tout ça, puis après on s'est vu que non, c'était pas bon, alors on est allé, on va de nuit un peu voir, calculer, regarder, on est allé au Champ de Mars. Alors Champ de Mars c'est plus grand, mais il y a beaucoup d'arbres. Bon, et puis après, quand on a vu qu'on a vu l'Espagne après, alors on s'est dit non, mais ça ne marchera pas. Alors il faut trouver autre chose. Il y avait deux options. Il y avait soit la place de la Nation et puis la grande boulevard de Vincennes par là-bas, soit les Champs-Élysées. Et là, la préfecture dit nous, les Champs-Élysées, on sait faire. Et donc, c'est comme ça que ça s'est fait.
8: Et en 97, le cardinal Lustiger voulait que ça se passe à la Concorde. Et c'est Jacques Chirac qui n'avait pas voulu en disant oh là là, on vient de fêter le bicentenaire de la Révolution.
6: Oui, on va éviter.
8: Pour les Français. Mais ça prouve que les choses changent. C'est-à-dire que je pense qu'en France, il y a moins de tabous par rapport à la religion catholique il y a quelques années.
0: Alors justement, puisqu'on y est avec vous, vous avez fait un podcast, Isabelle de Golemin, sur la pratique religieuse en France et sur le renouveau du catholicisme. Vous parlez de jeunes avec des convictions plus poussées, vous parlez même de tentation radicale, c'est le titre de ce podcast. Comment est-ce que ça se manifeste ?
8: Alors, ça se manifeste par, effectivement, une radicalisation d'une partie des catholiques qui sont... En fait, je pense que c'est un mouvement, d'une part, un peu logique. Quand vous êtes minoritaire, vous éprouvez le besoin de plus vous montrer, de plus vous manifester. Et puis, il y a aussi un courant, aujourd'hui, qui traverse le catholicisme, un des courants qui traverse le catholicisme, qui est un courant un peu d'angoisse, de peur, de perdre la spécificité chrétienne de la France, par rapport aux musulmans, par rapport aux migrants, etc. Et donc, il y a tendance, effectivement, à aller vers des solutions plus radicales et plus identitaires. Et puis, il y a un autre courant, je pense que le pape le verra bien, qui est au contraire une église peut-être plus vivante, plus, avec une grosse vitalité, qui est l'église des banlieues, l'église des quartiers périphériques, où là, c'est une église au contraire très multiculturelle. Si vous allez à Saint-Denis, c'est marrant, vous avez les lieux de culte catholiques, ils sont remplis tous les dimanches. Ils sont remplis avec des assemblées qui ont 30 nationalités différentes. Donc voilà, vous avez ces deux courants-là, je pense que, me semble-t-il, le courant identitaire a souvent les moyens de montrer sa visibilité. Et là, je me réjouis parce qu'on va voir un peu une autre
0: Alors,
8: église.
0: Précisément, en cette année présidentielle, on a des personnalités qui affichent leur foi catholique et qui entendent peser dans le débat. Vincent Bolloré, Pierre-Édouard Stérin, qui mettent leurs intérêts économiques au service de leurs convictions radicales. Monseigneur Aveline, est-ce que ce sont de bons porte-parole pour les catholiques de France ?
7: Pour moi, la seule chose qui compte, c'est la fidélité à l'Évangile. Et la traduction politique de cette fidélité à l'Évangile, elle trouve sa racine dans la doctrine sociale de l'Église, qu'on appelle la doctrine sociale de l'Église et qu'Isabelle connaît bien. Et donc, c'est ça qu'il faut travailler. Après que des gens de quelque bord que ce soit mettent en avant leurs propres raisons, c'est bien, mais c'est pas ça l'essentiel. L'essentiel, c'est voilà, comment se traduit dans la vie courante, le fait de croire. Dis-moi quelle est l'effectivité concrète de ta foi, et je te dirai alors finalement en quoi tu crois. Et c'est ça qui est le plus important. Et la doctrine sociale de l'Église, elle a des principes assez clairs sur le respect de la dignité de toute personne humaine, y compris de la personne migrante, le respect de l'unité de la famille humaine, et donc là aussi, c'est très important, et puis un certain nombre d'autres principes très clairs. Et c'est là-dessus qu'il faut travailler, c'est là-dessus qu'avec les évêques d'ailleurs, on va prendre notre part aussi à ces quelques mois qui nous séparent de l'élection.
6: Mais justement, Monseigneur Aveline, en 2024, je rappelle la prise de position qui avait été celle de la Conférence des évêques de France, vous aviez appelé à ce que la France soit une terre de liberté, de justice, de fraternité. Là encore, pour dire les choses de la façon la plus claire qui soit, est-ce que vous avez le sentiment que les deux partis aujourd'hui qui sont en dynamique, le Rassemblement National d'une part, la France Insoumise d'autre part, sont conformes à ce message de liberté, de justice et de fraternité ?
7: Eh bien, écoutez, nous écouterons ce que dira le pape. Et s'ils ne le sont pas, eh bien, ils seront en tout cas invités à s'y mettre. Si le pape n'allait que dans les pays où tout est bien par rapport à l'Évangile, il ne sortirait pas beaucoup. Mais là, moi, ce qui m'intéresse, c'est ce que lui va dire.
6: Mais si je prends un exemple très précis, Mgr Aveline, quand vous avez entendu dans cette début de campagne présidentielle, et ça concerne le champ religieux, Marine Le Pen proposait d'interdire le voile dans l'espace public. Le regard du religieux, du responsable religieux catholique sur cette proposition.
7: Je trouve qu'en la matière, des interdictions générales ne sont pas les bienvenues. Il faut comprendre les choses et il faut pouvoir expliquer avec les responsables musulmans quelle est la signification profonde de ce voile. Et à ce moment-là, dire on interdit, on permet est beaucoup trop général.
6: Isabelle de Golemin, sur ce que certains ont appelé le vote catholique, en se posant la question de savoir s'il y en avait un ou pas, parce que quand on regarde dans les sondages en 2022, on n'est pas très éloigné de ce que votaient les Français en population générale. À quoi faut-il s'attendre sur ce présumé vote catholique en 2025?
8: Comme vous le dites très bien, il est comme les Français, les catholiques sont français, et on retrouve donc la même bascule à droite, voilà, depuis quelques années, et aussi la même polarisation. Et peut-être ce qui est le plus préoccupant par rapport aux catholiques, c'est la polarisation. C'est-à-dire que parfois on arrive au sein d'assemblées catholiques à plus pouvoir se parler, tellement les gens sont polarisés. Je pense effectivement ça concerne l'ensemble des Français, mais pour les catholiques qui veulent au contraire être des ferments d'unité, c'est un vrai sujet et sur lequel il faut arriver à parler. Et puis il y a la visibilité. Moi, ce que je voulais te dire un peu dans mon podcast, c'est que il y a une visibilité aujourd'hui très grande qui est prise par une sensibilité catholique qui existe, et les catholiques sont pluriels. Il ne faudrait pas oublier le catholique de base qui est majoritaire en France, qui est celui qui est dans sa paroisse, qui va au Secours catholique, qui va au CCFD, qui s'occupe des migrants, qui ne va pas forcément se montrer avec tous les habits liturgiques d'autrefois, etc. Et je pense que c'est cette église-là qu'il faudrait que les Français découvrent. Il y a une espèce de caricature d'une église très haute bourgeoise, dans des habits d'autrefois, qui remettrait un peu les vieilles pratiques. Je pense que ça, non. Et l'église qu'on va voir, notamment celle du 93, c'est pas celle-là.
0: Merci beaucoup. Merci Isabelle de Golemin. Merci Jean-Marc Aveline d'être venu au micro de France Inter. Vous allez sans doute être très, très occupé dans les jours qui viennent. La revue de presse à suivre.
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0: Il est 8h47, on passe les prochaines minutes avec vous, chers amis, Marc Voinchet, Mathilde Serrel, Moziman et Sonia De Villers.
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0: Vous nous avez donné très envie, à tout à l'heure.
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0: Marc Voinchet, la revue de presse ce matin d'Aurélien à Washington et à Pékin.
10: Et oui, on sent comme une sorte de vertige, Florence, ce matin dans les journaux. Et c'est à nouveau l'intelligence artificielle qui en est à l'origine, avec les soupçons, vous le savez, qui ont suscité l'émoi dans le monde littéraire. Quant à savoir si, demande le Figaro, le roman phénomène de la rentrée littéraire a-t-il été écrit avec l'IA ? Un roman dopé à l'IA, point d'interrogation, c'est la une de Libération ce matin. Pour C'était ça ou mourir, de Télician Aurélien qui a été accusé d'avoir utilisé l'IA pour rédiger son roman. Il a suffi d'une rumeur, écrit Alexandra Schwarzwald dans Libé, il a suffi d'une rumeur puis d'une analyse de l'ouvrage par Pangram, l'outil le plus fiable du marché, pour tout remettre en question. Ce roman aurait été écrit en tout ou partie par l'intelligence artificielle, mais nous maintenons le conditionnel, poursuit Alexandra Schwarzwald, car le doute subsiste. Et elle termine son éditorial par cette question. Création et IA sont-ils compatibles ? Nous avons une intime conviction. Mais le débat mérite d'être ouvert.
0: Et le débat, on le trouve aussi chez des mathématiciens dans l'humanité.
10: Quand l'intelligence artificielle vole l'intelligence humaine face aux éditeurs d'IA artificielle qui s'attribuent la paternité de nombreuses percées scientifiques, écrit Pierre Marissal dans l'Humain, la colère gronde chez les mathématiciens. Ils accusent les algorithmes de s'approprier leurs données et leur savoir-faire et de raconter comment telle équation sur l'écoulement des fluides, réputée insurmontable, a été résolue par l'OpenAI et serait en fait une sorte de vol de données établi sur deux chercheurs, deux experts étudiant le même phénomène. En effet, parmi leurs outils de recherche, les deux mathématiciens sur le point de résoudre l'équation impossible ont utilisé la dernière version de l'IA d'OpenAI. Et les soupçons de vol de leur travail ne se sont pas fait attendre. OpenAI, disent-ils, s'est comporté comme un gangster. Le cofondateur de l'ONG Personal Data IO estime la controverse sur les preuves du vol va durer, mais nous mathématiciens, nous voyons bien qu'il y a un problème de fond d'appropriation des données et de savoir-faire. Et toujours dans l'humanité, notre mathématicien Cédric Villani rappelle que s'il y a peut-être un atout pour la recherche, classer, explorer, combiner des informations, vérifier, suggérer des pistes. Oui, mais attention, lorsqu'elle remplace l'effort d'apprendre. Recourir à l'IA pour faire les devoirs, rédiger une dissertation en examinant le résultat proposé par l'IA, c'est un peu comme penser que l'on va progresser en course en faisant le trajet en voiture. Et Cédric Villani prévient un basculement qui dépasse largement l'école. Les logiciels commerciaux sont désormais capables, dit-il, de produire routinièrement, industriellement, des preuves mathématiques de bon à très bon niveau technique, et parfois avec des arguments magnifiques, mais de poser alors la question de la motivation des futurs chercheurs et aussi de leur dépendance aux entreprises privées. Villani juge urgent construction, au moins à l'échelle européenne, de grandes infrastructures d'IA ouvertes et transparentes.
0: Sauf qu'on en est loin, manifestement.
10: Si on en croit les échos, c'est ce que nous disent les échos sur le plan mondial, les échos en page high-tech et médias. L'IA est au cœur de nombreuses discussions à l'Assemblée générale de l'ONU et des appels à une réglementation mondiale de l'IA se multiplient. Sans la France, écrit les échos. Pour la première fois, écrit Joséphine Boone, lors d'une assemblée générale des Nations Unies, l'intelligence artificielle figure parmi les sujets brûlants. Avec cet appel, l'IA doit rester sous la direction et la surveillance et le contrôle de l'homme. Elle doit être développée et utilisée dans le respect du droit international. 22 États se réapproprient ce débat mondial et signent cet appel. Étonnamment, lit-on dans les échos, la France n'apparaît pas parmi les signataires. De fait, l'exécuteur tricolore qui pousse notamment son champion Mistral est resté étrangement silencieux à ce sujet. Alors allons voir dans le New York Times où Catherine Bénold tente-t-elle une comparaison et d'élargir le débat en forme de question. Y aurait-il des leçons à tirer de la guerre froide ? Les États-Unis et l'Union soviétique avaient réussi après tout à éviter une catastrophe nucléaire. Washington et Pékin peuvent-ils faire de même avec l'intelligence artificielle ? Après la crise des missiles de Cuba, Washington et Moscou avaient installé une ligne directe pour éviter une escalade accidentelle. On pourrait imaginer aujourd'hui l'équivalent entre Washington, Pékin et les grands laboratoires de l'IA. Partager immédiatement les informations lorsqu'un incident inquiétant survient. Mais la différence la plus importante, dit Catherine Bénold, c'est que la technologie nucléaire était parfaitement comprise depuis des décennies lorsque le monde a entrepris de la contrôler. L'IA, à l'inverse, demeure en partie une boîte noire. Or, il n'est pas facile de réglementer quelque chose que l'on ne comprend pas.
0: Et pour terminer, Marc, une petite info sur la visite du pape en
10: France.
0: Oui,
10: c'est pour vous rendre hommage, chère Florence. C'est pour célébrer une femme pilote comme vous. Voilà, aujourd'hui le Parisien.
0: Je n'ai rien à voir.
10: Ben si, aujourd'hui le Parisien révèle que donc l'ange gardien qui pilotera le pape dans l'Airbus A320, qui mènera le pape de Paris à Lourdes et de Lourdes à Metz, est une femme. Elle s'appelle Clémence Coussonneau. L'information est apparue sur mon planning fin juillet, dit-elle. Elle est savoyarde de Beauzelle. J'ai reçu un coup de fil du chef pilote qui m'a demandé « ça te va ?» Voilà, depuis, le vol a été qualifié de vol évidemment important, vol d'État, synonyme d'une sécurité renforcée. Mais sinon, dit-elle, pas de consigne particulière. C'est comme vous, Florence. Je surveille la carte météo, j'établis le plan du vol en évitant au maximum les orages et les turbulences.
6: Et elle ne parle pas italien comme Florence.
10: C'est écrit. Ce qui est précisé. Alors, vous notez la chute. Alors, effectivement, elle ne pourra pas le dire en italien, Florence, mais voilà quand même ce qu'elle dira.
0: N'importe quoi en italien. Oui, qu'est-ce qu'elle dira ?
10: Elle ne pourra pas le dire en italien. Voilà, elle ne parle pas, elle le regrette. Mais voilà ce qu'elle dira en français qui sera traduit. Voilà ce qu'elle dira. Elle annonce au micro. Votre sainte mes seigneurs, chers amis journalistes, je suis Clémence Coussonneau, votre commandant de bord. Au nom d'Air France et de mon équipage, je tiens à vous exprimer notre grande fierté de vous accueillir à bord de ce vol vers Lourdes, une étape très importante et symbolique de votre visite en France.
0: Qu'est-ce que vous le faites bien ?
10: Ah oui ! Ah, aussi bien que vous.
0: Ah, on se sent dans l'avion, là. Merci beaucoup, Marc Voinchet et Mathilde. On y va. Pour un monde nouveau, un monde ce matin. Qu'est-ce que c'est que cette histoire où l'on fait ses courses de drogue sur Google Maps ?
11: Mais oui, je vais vous raconter l'histoire d'une vitrine. Vous faites le test, hein, ça prend exactement 15 secondes sur le service de plan de Google, donc Google Maps. Vous pouvez localiser les restaurants, les hôtels, les musées, mais aussi les fours, c'est-à-dire les points de deal. Pour acheter par exemple du cannabis, il suffit de taper weed, l'herbe en anglais, ou bœuf, l'herbe.

0: du commerce redirige directement sur une page qui m'invite à passer par un chat sur Telegram et précise que le paiement se fera en ligne, pas en cash et avant la livraison. Sous une autre pharmacie bio, un lien pour commander via une messagerie cryptée et un commentaire 5 étoiles il y a 2 jours. Produit pharmaceutique de qualité, smiley, bisous. Et ainsi de suite, je suis partie dans un tour de France des points de deal via Google Maps. L'indice qui ne trompe pas, c'est la mention 24 heures sur 24, hein, qui vous renverra toujours vers un certain type d'épicerie. Les dealers comptent attirer de nouveaux types de clients avec ces référencements. Et sur Lyon, je suis tombée sur un site de commande encore plus élaboré avec livraison de pétards pré-roulés. En revanche, du côté de Saint-Malo, je pensais tenir quelque chose avec un commerce référencé comme ferme d'aquaculture et baptisé Seaweed Aquaculture, oui. Mais pas du tout. Il s'agissait vraiment d'ingrédients naturels pour l'alimentaire et la cosmétique. Alors, il arrive aussi que des points de deal soient indiqués à un endroit où il n'y a pas de trafic, comme l'a montré un reportage aux 20h de France 2.
1: Nous apprenons à ce vendeur qu'il est référencé comme point de vente de drogue.
2: Je trouve ça très bizarre, hein, parce qu'ici, on ne fait que du carrelage.
0: Non, ben oui, parce qu'il y a des changements réguliers de cyberadresse, qui, ça évite de se faire repérer. Et puis aussi des piratages de sites de commerce qui existent bel et bien. Vous avez votre site, mais en fait, derrière, on l'utilise avec une autre adresse Internet pour qu'il se fasse des commandes via Telegram. Alors, du côté de Google, on confirme que ces points de deal sont retirés le plus rapidement possible, 48 heures, et on compte sur les signalements des utilisateurs. Du côté de la police, on effectue des cyberpatrouilles qui peuvent conduire à des descentes, mais ça reste impossible à surveiller en permanence. Donc à ce stade, les dealers peuvent se lancer sur Google Weed avec une devanture numérique idéale.
3: Bah oui, donc une facture automatique numérique également. Merci voilà. Mathilde Serrel.
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3: C'est à vous Mosimane, vous écoute.
5: Peut-on vivre la vie qu'on voulait sans manquer celle qu'on a ? Je me pose sans cesse la question en repensant au train que j'ai pris pour Paris. Comment serait la vie si je n'étais pas monté dedans ? J'aurais sûrement travaillé dans la restauration, comme ma famille. J'aurais adoré accueillir des gens, les réunir autour d'une table, partager un moment avec eux. Disons que la musique a simplement agrandi la table. Devant 50 personnes ou 50 000, j'ai les mêmes étoiles dans les yeux. Et surtout, je mesure la chance que j'ai de vivre de ce que j'aime. Pourtant, je m'arrête toujours devant les terrasses de café. Je regarde les gens assis, là, et je me dis, ils ont le temps. Mais quelle folie, quelle chance d'avoir le temps. Le temps d'aller au théâtre, de préparer des vacances ou de laisser journée venir sans lui demander ce qu'elle va rapporter. Je sais que tout le monde ne peut pas simplement décider de ralentir. Il y a les horaires, l'argent, les enfants dont il faut s'occuper et cette foutue patinette que j'arrive toujours pas à transformer en trottinette. Mais moi, même quand je pourrais m'arrêter, je suis pas capable de savoir comment faire. Je me souviens à 30 ans, je pensais que je serais prêt, j'étais là dans le creux de la vague, je remettais tout en question et même à l'arrêt, je me sentais en retard. Du coup, je me demande, combien d'aujourd'hui faut-il donner à demain ? Cette question m'obsède jusque dans mon studio. Je peux être le plus heureux du monde et faire de la musique et regarder en même temps les stories de mes amis qui font la fête sans moi. D'ailleurs, récemment, j'ai découvert que mes équipes avaient organisé des soirées sans moi, des soirées jeux de société sans m'inviter. Alors, elles savaient que je viendrais pas, que c'était compliqué pour le planning et tout. Elles avaient raison, hein. Ce qui m'a blessé, c'est qu'on m'ait pas laissé la possibilité de dire non. Je sais, hein, c'est ridicule, mais je crois que mon FOMO tient exactement là. Être à l'endroit que j'ai choisi et craindre malgré tout que la vie se passe ailleurs. Et depuis que je suis père, évidemment, cet ailleurs a un visage. Certains matins, je pars avant que ma fille se réveille. Certains soirs, je rentre après qu'elle soit endormie. Pire encore, en tournée, il m'arrive de l'entendre pleurer dans le babyphone. C'est terrible. Mais du coup, combien de présents faut-il sacrifier pour apprécier l'avenir ? J'ai beau courir, il y a toujours un endroit où je manque. Et pour ma fille, je veux prendre du temps. Je veux pas attendre qu'il m'en reste. J'ai toujours envie d'aller loin. J'aimerais simplement apprendre à être là. Être là aussi dans la vie que j'ai tant voulu rejoindre. Alors un jour, je m'asserrai à une terrasse avec ma fille et il s'y passera rien. Et j'aurai rien manqué. Ce matin, Alice Honnorouf rencontre Fred Again. Bonjour, c'est Mosimane et je produis le track de vos rêves sur France Inter.
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0: On n'a pas du tout envie de couper, mais il se trouve nous aussi, Mosliman, en cours après le temps. Merci beaucoup, les infos et la suite de la grande matinale tout de suite.
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0: Il était 9h il y a une minute. Revoilà Kevin Dufraîche pour les infos.
4: Des conducteurs de train exercent leur droit de retrait aujourd'hui en Normandie après qu'un nouveau déraillement a été évité. Selon la CGT contactée par nos confrères d'ici Normandie, ça s'est passé avant-hier dans la Manche sur la ligne entre Caen et Rennes. Un cheminot a découvert qu'une éclisse, cette pièce qui relie deux rails entre eux, était cassée. Le tout deux semaines après le déraillement sur la ligne Rouen-Caen. 44 blessés en raison d'un morceau de rail qui se trouvait au milieu de la voie. Une enquête est en cours. La piste du sabotage n'est pas exclue. Pour l'instant, rien ne permet de faire un lien entre les deux incidents. Mais conséquence, le trafic est fortement perturbé sur les lignes normandes, aujourd'hui indique la SNCF. Les tirs mortels de policiers ont baissé en 2025 par rapport à l'année précédente. C'est une information France Inter. L'IGPN, la police des polices, a enregistré 12 morts liés à des tirs policiers contre 16 en 2024. Parmi ces décès, aucun n'est en lien avec un refus d'obtempérer. En revanche, l'IGPN note une augmentation de 19% des blessés graves. Les secteurs oubliés des aides au carburant montent au créneau ce matin. Les transporteurs routiers sont très en colère. Une grande partie de la profession ne pourra pas s'en sortir, affirme leur fédération nationale, alors que les aides ne sont pas prolongées par le gouvernement, contrairement à celles accordées au bâtiment ou à l'agriculture. Bercy estime qu'ils peuvent, eux, répercuter les coûts supplémentaires sur leurs factures. Les auto-écoles non plus n'obtiennent pas de coup de pouce. Boris Grabowski est vice-président du syndicat mobile et patron d'une auto-école à Châteauroux.
5: Nous, on a été reçus plusieurs fois au ministère de l'économie pour avoir ces aides. On nous a demandé beaucoup de notes afin d'analyser notre demande. Malheureusement, l'État ne nous répond pas. C'est même pas que l'on refuse de nous donner une aide, on ne nous l'explique pas, on ne nous répond pas. Nous, nos demandes, elles étaient claires. C'était la même que pour les pêcheurs, c'est-à-dire 35 centimes du litre, ce qui correspondait à peu près 100 euros par enseignant de la conduite en France. Ce qui faisait un budget global de 20 millions pour l'ensemble de la mobilité des jeunes. Parce qu'aujourd'hui, nous, la seule solution que l'on va avoir en tant qu'auto-école, ça va être d'augmenter nos tarifs. C'est le signal, en fait, que nous a envoyé l'État. C'est augmenter vos tarifs, faites payer le consommateur. On attendait justement ces aides pour ne pas le faire. Mais là, la conclusion va être claire et nette. On n'a pas le choix. On va devoir augmenter nos tarifs.
4: Boris Grabowski, vice-président de Mobilian, ce matin sur France Info. Le prix du baril du pétrole est stable sous les 100 dollars ce matin, mais la situation au Moyen-Orient est toujours très instable. Les routes maritimes qui permettent le transport d'hydrocarbures sont quasiment impraticables. Mais le dialogue reprend entre les États-Unis et l'Iran. Le discours du président iranien Massoud Pezeshkian sera particulièrement scruté à l'ONU aujourd'hui. Mais Donald Trump l'a dit hier à la tribune, ses émissaires ont d'ores et déjà échangé à New York avec une délégation iranienne sur place pour France Inter. Franck Madvon.
6: La réunion a duré environ 3 heures. D'un côté, les émissaires américains, Steve Witkoff et Jared Kushner. De l'autre, une délégation iranienne emmenée par le ministre des Affaires étrangères, Abbas Araghchi. C'était une très bonne réunion, révèle Donald Trump. Je ne vois pas pourquoi les Iraniens ne voudraient pas un accord. C'est soit la grandeur, soit l'anéantissement. L'Iran peut devenir un grand pays. Cette alternative, le président américain l'a présenté à la tribune de l'ONU. Il dit être confronté à un dilemme, obtenir un compromis ou détruire totalement l'Iran. Donald Trump mise sur un accord après les élections de mi-mandat. D'après lui, Téhéran espère que le parti républicain échouera en novembre, mais ça ne change rien, assure sur Trump. Je ne suis pas candidat et je vais être là pour encore 2 ans et demi. Il oublie que Washington n'a obtenu aucune concession ces dernières semaines. Certes, l'Iran souffre, mais résiste au blocus américain et contrôle encore en partie le détroit d'Ormuz, alors que ses alliés houthis renforcent leur emprise sur un autre passage maritime en mer Rouge. Donald Trump n'a toujours qu'une carte en main pour faire pression sur l'Iran, brandir la menace de la puissance militaire américaine. New York, Franck Madvon, France Inter.
4: 11 morts dans une fusillade hier soir à Durban, en Afrique du Sud. Une femme enceinte fait partie des victimes, selon les autorités locales qui parlent de plusieurs assaillants armés. On ignore le mobile de l'attaque pour l'instant. Les fusillades sont fréquentes en Afrique du Sud sur fond de rivalité entre gangs. Et puis un mot de football, le PSG évite la défaite d'entrée en Ligue des Champions féminines. Les Parisiennes ramènent le match nul de Madrid, 1-1 face au Real. Ce soir, entrée en lice de l'OL Lyon, finaliste l'an dernier contre le Servette Genève. Et le Paris FC affronte les championnes d'Europe en titre du FC Barcelone en Catalogne.
7: Kevin Dufraîche, merci Kevin. Il arrive, le mag de la grande matinale.
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7: 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Le mag de la grande matinale, une heure pour jouer, pour chanter, pour débattre, pour s'écouter avec Charline Vanhoenacker. Tout à l'heure, on repart au Havre et on prend des nouvelles du maire Édouard Philippe. À 9h30, on se demande si Donald Trump peut gouverner sans les médias. Tous solidaires, même la très droitière Fox News. Les journalistes refusent de couvrir la Maison-Blanche désormais. Qu'à cela ne tienne, le président lance sa propre télé. Avouez, il y a de quoi en discuter. Entrée, plat, dessert. Daphné Burki nous présente le comédien Nemo Schiffman. Place aux noces de Figaro. Mais tout de suite, le grand portrait.
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7: Il va bien falloir accepter que Louane a grandi. Va bien falloir accepter qu'elle est femme, qu'elle est mère, qu'elle ne dit plus la même chose dans ses chansons, que son corps a changé, que son visage a changé, que sa voix a évolué. Elle avait 16 ans quand The Voice a fait d'elle une célébrité, 19 ans quand elle a reçu son César. Son adolescence s'est gravée dans la mémoire collective. L'année dernière, elle a chanté devant 150 millions de téléspectateurs pour l'Eurovision. Elle a chanté sa maman, disparue trop tôt et trop vite. Gageons que ce fut sa manière à elle de passer à l'âge adulte. Chacun ses rites, chacun ses fantômes. Portrait numéro 183. Bonjour Louane.
12: Bonjour.
7: Et vous êtes à l'affiche d'une pièce qui ne parle que de ça, que de fantômes.
12: Absolument.
7: 2h22, A Ghost Story, pièce qui fait le tour du monde et qui est reprise à Paris avec Guillaume Labbé, Constance Dolé, Valentin de Carbonnière au Théâtre Fontaine, jusqu'au 3 janvier 2027.
12: Exactement.
7: Ça veut dire quoi ? 80
12: Tous les jours.
7: Tous les jours.
12: Sauf le lundi, deux fois le samedi.
7: Deux fois le samedi. Donc 80 représentations, 85 ?
12: À peu près, quelque chose comme ça, ouais.
7: C'est ça.
12: Ouais.
7: Voilà. Donc
12: c'est
7: ça
12: cool.
7: Veut dire fin de la musique, fin du studio.
12: Alors,
7: fin de la chanson.
12: Non.
7: Non.
12: Non, j'aime bien faire beaucoup de choses en même temps. C'est entrecoupé de tout ça. Mais c'est très cool. C'est le soir, je suis au théâtre et la journée je fais de la musique.
7: C'est ça.
12: Exactement.
7: Le matin, je suis maman, enfin bref.
12: Exactement. L'ordre exact, c'est le matin, je suis maman, le reste de la journée, je fais de la musique et le soir, je fais du théâtre.
7: Formidable. On va parler de cet album qui sortira dans 2 mois, mais il y a déjà 2 singles très forts qui ont été publiés. A Ghost Story, 2h22, c'est l'histoire d'un couple qui vient d'acheter une maison, on est à la lisière d'un bois,
12: Exactement.
7: Voilà, Jeanne, c'est vous, est persuadée qu'elle est hantée et que fantôme il y a chaque jour à 2h22 dans la chambre de leur petite fille. Les morts peuvent-ils revenir, vraiment, parmi nous? Les personnages de la pièce en discutent et se divisent sur le sujet. Alors, Louane, l'humanité se divise en deux catégories. Ceux qui peuvent voir un film avec des maisons hantées
12: oui.
7: et ceux qui ne le peuvent pas.
12: Oui.
7: Vous appartenez à quelle catégorie?
12: La première, sans aucun problème.
7: Ah ouais?
12: Ouais.
7: Ah ouais,
12: ouais.
7: Moi, je peux pas 5 minutes.
12: Après,
7: le
12: ça dépend...
7: pire du pire du pire du film d'horreur, pour moi, c'est La Maison Hantée.
12: Ok, j'entends. Moi, vraiment, ça va. Mais alors, c'est assez spécifique. Je pense que si c'est un film, si c'est un film d'horreur, j'ai pas tellement de problèmes. Au contraire, je trouve ça assez drôle en général. Bon, on est beaucoup à trouver les films d'horreur drôles. Hein.
7: Ah bon.
12: En revanche, si c'est un film trop gore où il y a beaucoup de sang, je suis un peu moins à l'aise. Mais je suis
7: des films d'horreur drôles. C'est là, en fait, je fais toute une introduction pour dire qu'elle est devenue femme, qu'elle est devenue mère, qu'elle est adulte.
12: Mais je trouve les films d'horreur
7: drôles. Il y a comme tous les ados.
12: Il y a beaucoup de vrais adultes qui trouvent les films d'horreur drôles.
7: Vraiment. Bon, c'est l'histoire de personnages qui se divisent. C'est aussi l'histoire d'une femme qui porte toute la charge mentale d'une maison sur, oui. sur ses épaules et qui est quand même assez dénigrée, assez méprisée par son mari qui, lui, incarne la rationalité absolue. Et fantôme, ma chérie, ça n'existe pas.
12: Exactement. C'est assez particulier parce que c'est une pièce dans laquelle il y a énormément de sous-textes. Effectivement, la première question et celle qui est la plus évidente, c'est « Ok, est-ce que les fantômes, ça existe ou non ?» Mais il y a beaucoup de questionnements sur le couple, beaucoup de questionnements sociologiques. En fait, c'est une pièce avec énormément de chemins différents. Et ce qui est vraiment génial, c'est que c'est pas un parti oui, un parti non. C'est vraiment tout un débat sur lequel même les personnages qui ont les mêmes positions, plus ou moins, n'ont pas du tout la même vision des choses et n'ont
7: pas du tout
12: la même façon d'aborder les thèmes. Et c'est ça qui est assez intéressant. Moi, mon personnage, il est assez changeant parce qu'à la base, c'est un personnage qui ne croit pas aux fantômes et qui va aller jusqu'à douter d'elle parce qu'en fait, elle vit des choses qui sont tellement irrationnelles qu'elle ne sait pas comment l'expliquer, ni comment le prouver, ni comment...
7: Vous y croyez, vous, aux fantômes, Louane?
12: Moi, je ne sais pas. En vrai, je sais pas, et c'est assez particulier parce que c'est un truc qui crée du questionnement et qui crée même du questionnement entre nous comédiens et pas entre nous personnages. J'attends de voir.
7: Je vous tiens au courant. Ils sont jamais venus vous voir.
12: Non, pour l'instant.
7: Jusqu'à présent, ils sont jamais venus vous voir. Mais parce qu'il y a un des personnages de la pièce qui n'y croyait pas jusqu'à ce qu'elle perde un être cher de manière brutale. Ouais. Et c'est là où le fantôme, on ne sait pas très bien d'ailleurs si c'est un fantôme ou si c'est simplement le dernier lien affectif qui peut rester avec quelqu'un qui lui manque.
12: Et alors, ce qui est assez particulier en plus dans ce personnage-là, dans cette pièce-là, c'est que c'est pareil, c'est beaucoup de retournements de veste. Il y a ce truc-là où il y a effectivement la perte de quelqu'un qui fait que, bon, elle se met à y croire et puis... Et puis plus, et puis si, et puis en fait, c'est ça qui est assez intéressant, c'est qu'on a tous des personnages qui sont très très riches et qui nous font non seulement questionner ce qui se passe autour et ce qu'on va vivre, mais en plus de ça, qui nous font nous questionner nous-mêmes. Alors, pas moi ici présente, mais...
7: Si,
12: en vrai, en fait, techniquement, assez. Mais genre, dans la pièce, c'est des questionnements... C'est des questionnements non-stop. Il y a vraiment que deux personnages qui sont vraiment ancrés dans « oui, moi, je sais ».
7: Et vous jouez un personnage de jeune femme qui a eu la foi catholique.
12: Absolument,
7: aussi.
12: Absolument. Ça parle aussi de religion, ça parle voilà. Ça parle de...
7: Vous avez été élevée dans la foi catholique.
12: Absolument.
7: Ouais.
12: Absolument.
7: Et ça, vous en avez gardé quelque chose?
12: Oui, bien sûr.
7: Bien sûr.
12: Bien sûr, évidemment, c'est quelque chose qui non seulement est ancré, mais pour le coup, c'est vrai que pour moi, c'est un aspect vachement personnel de ma vie, mais oui, c'est un truc qui est resté.
7: Et quand on perd ses parents très jeunes, parce qu'on le sait, c'est ce qui vous est arrivé pile au moment d'ailleurs où vous deveniez célèbre, la foi catholique, c'est quelque chose qui aide, parce que c'est toujours la même question qui revient, c'est comment on garde le rapport aux morts.
12: Je pense que c'est différent pour tout le monde. Moi, c'était plutôt l'inverse. Je pense que c'est un moment où j'ai une vraie cassure. Donc c'est assez particulier. Mais c'est différent pour tout le monde.
7: Ouais, c'est hyper intime.
12: Mais je suis pas sûre qu'il y ait une vraie. Je suis pas sûre que ce soit la même chose pour pour tout le monde. On a chacun des façons de gérer le deuil différentes.
13: Ouais. Et là, on attend ce prochain album qui va arriver. vous pourriez me dire son titre ?
12: Il s'appelle Watch Out.
13: Watch Out.
12: Exactement.
13: Ça veut dire fais attention.
12: Ouais.
13: Pourquoi ?
12: C'est assez particulier comme nom, parce qu'au départ, quand j'ai commencé à écrire l'album, je sais pas, quand j'ai tout de suite, je savais que je voulais l'appeler Watch Out, et je voulais vraiment l'appeler Watch Out un peu comme quelque chose de pas menaçant, parce que c'est pas mon genre d'être menaçante, mais d'être un peu, je sais pas, je trouvais ça hyper couilleux. Et en fait, petit à petit, je me suis dit c'est drôle parce que c'est pas du tout ce que ça veut dire. Ce que ça veut dire, c'est Watch Out, fais attention, parce que je suis pleine de paradoxes et de fragilité et de force aussi. Et
13: donc au départ, c'était faites gaffe.
12: Ouais, exactement.
13: Hein, et ensuite, tenez-vous bien, faites
12: gaffe. Et ensuite, s'il vous plaît, faites attention.
13: Ouais. Et même ça s'adresse à vous. Faites attention.
12: Bien sûr, absolument. Ouais.

0: C'est la première fois que vous l'entendez en radio, ouais.
1: C'est joli.
0: C'est hyper particulier.
1: Qu'est-ce qu'elle raconte, cette chanson ?
2: Elle raconte les cicatrices de l'enfance, ouais, et à quel point ça se voit dans les yeux des gens. Et c'est une chanson hyper spéciale pour moi.
1: Ah ouais.
2: C'est d'ailleurs, c'est fou. Pour le coup, c'est la première fois que je parle de cette chanson parce qu'elle vient juste de sortir, donc ouais, tout est hyper frais pour moi. Mais c'est une chanson qui a été hyper salvatrice. On était trois en studio quand on l'a faite et ouais, c'était vraiment un moment assez rare.
1: Mais le texte est très fort, hein. Trop tôt, couverte de bleu et d'hématomes, on se rappelle tous de sa peau avant qu'elle ne s'abîme, avant qu'elle ne soit trop fine. Mais c'est surtout, vous dites, je n'oublie pas toutes les parties que j'ai laissées de moi sans le vouloir dans les mauvais regards.
2: Ouais.
1: Qu'est-ce qu'il y a dans les yeux des autres ?
2: Mais en fait, ça dépend. Ça dépend. Là, quand je précise, là, je suis très précise. Je parle de mauvais regards. Ce qu'il y a dans les yeux des autres, ça peut être beaucoup de choses. Ça peut être effectivement, ça peut être de la violence, mais ça peut être aussi du déni. Ça peut être de l'ignorance. Et en fait,
1: tout ce qui fait souffrir.
2: Exactement.
1: Tout ce qui détruit l'image qu'on a de soi.
2: Absolument. Et à la fois, ce qui est fou, c'est que je commence vraiment la chanson en parlant du fait que j'aime bien retrouver dans les yeux d'autres personnes les mêmes mots que moi je peux avoir, parce que je trouve ça hyper réconfortant. C'est exactement ce que je dis quand je dis j'ai fait la liste et je crois que ça me fait du bien. La liste de tous les yeux de qui ressemblent un peu aux miens que j'ai déjà croisés sur ma route.
1: C'est pour ça qu'en fait, il faut dire... Il faut raconter combien on a souffert quand on était petite. C'est pour ça. Par exemple, en 2022, vous avez enregistré une lettre à la petite fille que vous étiez, à l'adolescence que vous êtes. Moi, je ne le connaissais pas. Vous l'aviez enregistré en vidéo.
2: Oui.
1: J'ai regardé ça. Ouf. Évidemment, j'ai fini en larmes. C'est totalement bouleversant. Mais c'est bouleversant aussi de sincérité, d'authenticité, de précision dans le choix des mots. On est juste que quelques secondes.
2: T'as tout ce dont on pourrait rêver. Tout le monde parle de toi. Ton premier album et ton premier film font un carton. Bravo. Pourtant, t'as rien avalé. T'as rien digéré. Ni le harcèlement, ni la mort de papa et maman. Ni la vitesse à laquelle les années sont passées.
1: C'est très très beau.
2: Merci.
1: C'est très très beau. Ça, on le fait pour soi et aussi on le fait aussi pour les autres.
2: Mais je pense que c'est comme la musique. Récemment, j'ai dit que si je faisais de la musique, c'est parce que ça me soignait et que parce que j'ai découvert petit à petit que ça soignait les gens aussi et que c'est quelque chose que j'ai de plus précieux, cet échange-là avec les gens qui m'écoutent, c'est qu'on se retrouve dans les mêmes choses. Ça me soigne d'écrire. Si ça soigne les gens, c'est génial. Et ce qui est absolument extraordinaire par-dessus tout ça, c'est que ça me fait me sentir moins seule. Et c'est génial parce qu'il y a un petit truc où, dans une forme d'égocentrisme, on a toujours l'impression que ce qu'on vit, c'est hyper particulier. J'en ai beaucoup parlé avec ma psy.
1: Mais tant mieux.
2: Un jour, elle m'a... Non, mais alors, c'était très drôle. Un jour, elle m'a fait me rendre compte que mes névroses, elles étaient hyper normales. Et à la fois, j'étais méga rassurée, à la fois, j'étais un peu vexée. Et j'ai trouvé ça assez drôle. Parce qu'il y a un truc d'ego où on se dit toujours, putain, qu'est-ce qu'on est seul au monde quand on est face à de la tristesse. Et en fait, il n'y a pas plus grand soin que se rendre compte que c'est quelque chose qui est
1: partagé par d'autres.
2: Absolument.
1: Voilà. Par exemple, un trouble de l'attention. Vous êtes
2: bien sûr
1: toute seule. Et il y a de plus en plus de gens qui en parlent.
2: Bien
1: et
2: sûr.
1: Ça, c'est diagnostiqué très tôt.
2: Chez moi, oui.
1: Et c'est important de le dire parce que c'est une source de souffrance et d'isolement, etc.
2: Absolument.
1: Notamment dans le milieu scolaire. Et ce que je veux dire, c'est que même ceux qui connaissent assez peu votre musique, etc., etc., savent que vous avez perdu vos parents, c'est quelque chose
2: qu'on
1: fait à peu près, puis vous l'avez chanté à l'Eurovision devant 150 millions de personnes, etc. Mais en réalité, ces chagrins-là, ils datent de l'enfance, ils datent de bien avant.
2: Oui, bien sûr. Et puis pour le coup, ce qu'on sait ça fait partie de moi, donc c'est pas quelque chose que je vais particulièrement cacher. Mais oui, effectivement, moi j'ai des chagrins, je vais pas dire des chagrins plus profonds parce qu'on quantifie pas la douleur, mais j'ai
1: plus anciens.
2: Plus anciens et plus. Et qui sont là depuis petite. Et à la fois, c'est aussi ce qui m'a fait, ce qui m'a construit. Donc aujourd'hui, je vis bien avec. Pas toujours.
1: Tout ça, c'est des choses dont vous allez parler dans le prochain album.
2: Très profondément.
1: Très profondément.
2: Très profondément et d'une façon dont je
1: l'ai jamais fait. Des troubles alimentaires aussi.
2: J'en parle beaucoup. Je parle des miens, je parle de ceux des gens que j'aime aussi.
1: Ouais. Parce que ça aussi, c'est très ancien.
2: Oui, bien sûr.
1: Très ancien.
2: Très ancien.
1: C'est quoi ? Ça date de la préadolescence, d'un corps de petite fille qui change.
2: J'ai commencé à avoir des troubles du comportement alimentaire quand j'avais 12 ans.
1: Ouais. Et parce que vous vous trouviez grosse.
2: Parce que
1: c'est dans le regard des autres.
2: Parce que c'est dans. Alors, très précisément, en plus, c'est dans le regard des autres. Donc, c'était assez compliqué à gérer. Et en fait, c'est quelque chose qui ne quitte pas. Et même quand on en est sorti, et j'ai la sensation de plus ou moins en être sorti, c'est quelque chose qui reste toujours un peu là. Donc, c'est assez particulier de batailler avec ça tous les jours. Et si je vais plus loin, particulièrement quand on a un métier d'image, forcément.
1: C'est ça, 85 représentations sur scène. 85 ouais. soirs où tous les yeux dans la salle sont fixés sur vous.
2: Oui, mais alors ça, c'est différent parce que je me sens dans les bottes d'un personnage.
1: Ouais.
2: Et ça, pour le coup, je fais plus attention à mon corps à ce moment-là.
1: Incroyable, hein ?
2: C'est pas mal.
1: Incroyable.

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1: Ouais.
0: Elle est cache aussi, celle-là. Hein.
1: Ouais, celle-là, c'est la seule chanson de l'album que j'ai pas écrite. Mm. Je pouvais pas l'écrire. Je pouvais pas l'écrire parce que c'était un rapport sur lequel j'étais pas... C'est pas que j'étais pas prête, parce que sinon elle serait pas sur l'album, mais je pense que ça aurait été trop difficile à écrire pour moi. J'ai énormément écrit cet album avec... on a écrit plus de la moitié ensemble, j'ai écrit quelques chansons de mon côté, et lui il a écrit Conduire tout seul, mais j'ai travaillé avec Samy Brasco pour mon album. On a vraiment fait l'album ensemble comme enfin c'est une vraie collaboration tous les deux, lui et moi, et on est encore en studio tout à l'heure tous les deux parce qu'on est...
2: Enfin, il faut le chanter, hein.
1: Ouais.
2: Faut la porter cette chanson.
1: Et puis, dire à quel point. Et puis il l'a écrite pour moi et ouais. Il savait très bien de quoi il parlait. Et c'est
2: donc
1: moi...
2: vous savez très bien de quoi ça parle.
1: Ouais, bien sûr. Ouais. Et surtout ce qui est.
2: Ça dit surtout que quand on se sent pas aimé dans le regard des autres, on devient très fragile et on devient une proie.
1: Très fragile. Et c'est là où c'est particulier, parce que moi cette chanson, avant d'accepter de la mettre sur l'album, je l'ai eu pendant 6 mois. Pendant 6 mois, où d'ailleurs il m'a dit, Sam m'a dit, bon bah si tu la prends pas, tu veux bien essayer de la placer. Mmh. Et en fait j'ai pas pu la placer, et je l'ai appelé j'étais en studio avec d'autres compositeurs ce jour-là, et je l'appelle et je lui dis, en fait j'ai réussi à placer ta chanson, mais je l'ai placée sur mon album et ce sera le premier single.
2: C'est ça, j'avais envie de le dire.
1: Voilà, en fait je vais le dire
2: que moi aussi je me suis retrouvée entre deux sales pattes, quoi.
1: Ouais, et ce qui est assez fou, c'est que c'est une chanson qui va avec une autre chanson de mon album qui s'appelle Cassé, qui a un peu la suite du sujet de Conduire. C'est comment est-ce qu'on reconstruit après avoir été dans quelque chose d'aussi toxique, et comment est-ce qu'on s'en sort. Je pense que Cassé, c'est une des chansons les plus dures que j'ai écrites de ma vie. Gros trigger warning sur cette chanson quand les gens l'écouteront, parce que
2: elle arrive ouais, au mois de novembre.
1: Parce que la première phrase du refrain, c'est, tu sais, c'est pas ta faute si j'ai cassé mon corps avec les autres. C'est hyper lourd. Mais à la fois, je pense que la musique, c'est fait pour ça, c'est fait pour se réparer, c'est fait pour se reconstruire aussi. Et pour le coup, avoir Sam à mes côtés pour ça, c'était plus qu'exceptionnel.
2: Et avoir Céline Dion à Paris, est-ce que ça aussi, ça répare?
1: Ça répare, bien sûr. Ça répare, ça renvoie. Ça, pour le coup, ça renvoie beaucoup à l'enfance pour moi. Et puis, c'était très particulier. Pour le coup, j'ai eu la sensation d'avoir un bout de ma maman pas loin.
2: C'est vrai.
1: Ouais.
2: De votre maman.
1: Ouais. Très fan de Céline Dion. Céline Dion fait partie des artistes grâce à qui je fais de la musique, de toute évidence. Donc
2: c'est une manière de dire que votre maman qui n'est plus là aujourd'hui, c'est aussi grâce à elle que vous faites de la musique.
1: Alors plus que grâce à n'importe qui, de toute évidence.
2: C'est maman. Je dis maman parce que c'est le titre de la chanson de l'Eurovision, sinon je ne le permettrais pas.
1: Et ça m'aurait posé aucun problème que ce soit pas le cas malgré tout. Mais ouais, non, bien sûr. Je pense que même je vais aller plus loin. Je pense que j'ai fait ce métier-là pour briller dans les yeux de ma mère. Ouais. 100%. Je pense que si ma mère avait pas autant aimé me voir faire de la musique, je sais pas si j'aurais été là-dedans à ce point. Ou alors, si, de toute évidence, parce que c'est une passion et que c'est quelque chose de c'est dans les veines, mais y a, je sais pas si j'en aurais fait mon métier.
2: Ça, c'est Louane. Voilà. 85 représentations. Au Théâtre Fontaine, à Paris, jusqu'au 3 janvier. A Ghost Story, 2h22, A Ghost Story. Exactement. Ça, c'est cette pièce pleine de fantômes.
1: Absolument.
2: Et puis, Watch Out, il y a 2 singles sortis. Il arrive au mois de novembre. Vous reviendrez, Louane.
1: Le 27, je reviendrai.
2: Salut.
1: Merci.

0: Est-ce que toute la journée pourrait commencer par Madonna? Oui, oui, non, on en discute.
1: Complètement pour ce
0: complètement
1: projet.
0: Complètement pour,
1: le
0: ça
1: pays irait mieux.
0: Le pays. Pas sûr.
1: Mais c'est pas français.
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0: Non, en effet, Madonna, c'était pas français. Ça, c'était la voix de Christine Ocrinthe qui vient de surgir. Charline Vanhoenacker, Daphné Burki nous ont rejoints en studio. Salut à toutes les deux.
3: Salut.
0: Dans 5 minutes, la question du jour. Trump peut-il gouverner sans les médias? Du jamais vu à la Maison-Blanche, tous les journalistes accrédités claquent la porte. Le président est obligé de lancer sa propre télé. Christine Ocrinthe, dont vous avez brièvement entendu la voix, et Philippe Gély s'installent pour la discute. Ensuite, ce sera Daphné Burki et sa nouvelle tête, théâtre.
3: Alors, Christine, je ne vous présente pas Madonna, mais je vais vous présenter une nouvelle tête qui s'appelle Nemo Schiffman. Il sait danser, chanter, écrire, bref, encore un surdoué à 9h50. Il faut absolument que je vous le présente.
0: Voilà, ce sera les noces de Figaro. Charline, vous nous emmenez au Havre, comme toute cette semaine, la ville d'un des principaux candidats à la présidentielle, Édouard Philippe.
4: Oui, alors j'en profite pour faire une petite mise au point. Ah. Je fais une ville par semaine. Je ne vais pas pouvoir visiter la ville de tous les candidats à la présidentielle.
0: Oh bah,
4: Radio France n'a pas les moyens, ils sont trop nombreux. Alors, pluralisme, je veux bien, mais est-ce qu'on nous donne encore les moyens de l'être en ce cas précis? Hein, en nous réduisant les budgets. Ah. Voilà. Donc, le Havre. Malheureusement, je n'ai pas croisé Édouard Philippe. Et pourtant, j'ai fait toutes les friteries de la ville. Parce qu'on l'a vu mettre les mains dans la graisse avec Gérald Darmanin.
0: Oui, oui.
4: Et la semaine dernière, il s'est fait filmer en train de jardiner. La dernière fois qu'on l'avait vu avec une pelle à la main, c'était pour enterrer les cahiers de doléances des Gilets jaunes, dis donc. En campagne, Édouard Philippe répète partout que tout le monde va devoir travailler plus. Alors, j'ai pensé à Bruno, que j'ai croisé au Havre le long du chenal avec sa canne à pêche. Il est retraité des chantiers navals.
5: Bah maintenant, je le paye un peu.
4: Ah oui, vous
5: le sentez ? Le dos, et l'audition. Ouais. Et puis bah, le problème d'amiante, que je ne sais pas, parce que pour l'instant, je touche du bois. Je passe des scanners régulièrement pour voir. Mais j'ai des collègues qui sont partis de bonne heure à cause de l'amiante.
4: Alors Bruno, lui, il a pu partir à la retraite à 57 ans grâce au plan amiante. Quand on pense que la dernière idée de génie de Doudou, c'est de dire devant le MEDEF « C'est fini l'open bar des arrêts de travail !»« Ah, laissez-moi tourner, shot de vodka pour tout le monde ?»« Non, merci, je ne peux plus autant prendre un arrêt de 3 jours. » Tout le monde a déjà vécu cette scène, bien sûr, évidemment. Là, l'open bar, c'est pour le MEDEF, hein, qui boit les paroles d'Edouard Philippe. Avec Attal qui passe sa vie dans les bistrots, j'ai l'impression qu'il y a vraiment une thématique qui s'impose dans le bloc central. Quant à moi, j'ai proposé aux Havrais de se réunir dans un bar du quartier Saint-François pour évoquer leur mère.
6: Il n'est jamais là.
4: Qui a dit il n'est jamais là?
6: C'est moi qui dis il n'est jamais là.
4: Bah oui, alors après, être tout le temps là, c'est pas un gage de succès non plus. Regardez Macron, il est tout le temps là. Bon, voilà. Alors, celle qui dit il n'est jamais là, elle s'appelle Marie-Hélène, je lui ai tendu mon micro.
7: Bah, Doudou, il est à Paris, il fait des apparitions au Havre, mais il habite pas au Havre déjà. On a un maire qui habite pas au Havre, alors il se présente au présidentiel. Moi, personnellement, ça me gêne pas, parce que de toute façon, il va se casser la gueule.
4: Ah, voyez. Bah, c'est ça quand les gens prennent la parole, voyez. Vous allez voir que la direction, elle va regretter mes chroniques. Édouard Philippe, il s'est servi des Havrais comme un tremplin. Il y en a encore qui ont la trace de ses semelles sur le visage, apparemment. Hein. Et si ses concitoyens votent pas pour lui en 2027, moi je trouve c'est risqué. J'aimerais pas bosser à la mairie le lendemain du second tour. Ah ouais, vous avez voulu jouer à ça? Eh bien, on annule la construction du troisième rond-point de la rocade. Ensuite, j'ai rencontré Reynald, syndicaliste CGT, dans l'industrie de l'emballage.
8: Bon, moi, je suis pas là pour dire du bien d'Edouard Philippe, vous vous en doutez.
4: J'ai compris. Oui, c'est vrai, oui, je rappelle qu'à la CGT, si tu dis du bien d'un élu de droite, c'est motif d'exclusion. Hein.
9: Est-ce qu'il y a quelqu'un qui soutient Edouard Philippe dans l'Assemblée? Je voudrais...
8: Non, il n'y en a pas.
4: Je les trouve durs, hein, franchement. Il ne peut pas être plus mauvais comme maire que quand il était Premier ministre, c'est quand même pas possible, ça.
0: Alors, je vous dis... Il n'y avait pas un pro-doudou dans ce
4: bistrot.
0: Alors,
4: attendez, avec mon équipe, je tiens à dire, on a prévenu la mairie de notre arrivée.
0: Ouais.
4: J'ai la preuve. Et on a convié les sympathisants, ils ne sont pas venus.
0: Ah.
4: Alors, heureusement, j'en ai trouvé un. On écoute Claude, qu'on a pris par téléphone, dans le souci de respecter l'équilibre de cette chronique.
10: J'aime beaucoup Édouard Philippe, je trouve qu'il a fait un travail exceptionnel pour la ville du Havre et je suis sincèrement persuadé qu'il a toutes ses chances pour devenir président de la République.
3: Et il fait quoi comme métier, Claude? Il travaillerait pas dans l'IA par hasard, Charlie?
4: Il n'a pas précisé. Écoutez, je fais ce que je peux. Hein, je suis restée 36 heures au Havre. Moi, ce n'est pas suffisant pour trouver des soutiens d'Edouard Philippe. Je suis désolée. Hein, et puis, si ça se trouve, on a tout faux. Son objectif, en réalité, c'est de se servir de l'Élysée comme d'un tremplin pour redevenir maire du Havre en 2032.
0: Charline, vous avez un message pour les auditeurs des Deux-Sèvres. Alors, ouais. Vous proposez de les rencontrer à Mel avec Catherine Meurice. Ouais. Ça, c'est super d'être avec Catherine Meurice. Ils vont adorer vous aussi. Rendez-vous au bar du boulevard demain à midi. Le bar du boulevard.
9: À voilà. Mel.
0: Et moi, en attendant, je vous emmène tous à la Maison Blanche.
1: They said they were going to boycott me, but they never boycott me. So I wasn't very worried about that. Look at all that press. I think that these outlets have an obligation to be fair. And if they're fake news, I really think I have an obligation not to allow them into another very special house.
0: Ils disent qu'ils vont me boycotter, mais ils ne me boycottent pas. S'il y a des fake news, j'ai l'obligation de plus les autoriser. Donald Trump exclu de la Maison Blanche, CNN, MS Now et Politico. Le lendemain, leurs badges sont désactivés. Les trois médias portent l'affaire en justice. Et l'intégralité du pool présidentiel, c'est-à-dire les journalistes qui suivent Donald Trump, dont la chaîne Fox News, sa meilleure alliée habituellement, lui claque la porte au nez. Ni une ni deux, la Maison Blanche décide de lancer sa propre télé. La guerre entre Trump et la presse a-t-elle franchi vraiment un cap ? Donald Trump peut-il, oui ou non, gouverner carrément sans les médias ? Et puisque c'est la discute, eh ben on en discute aujourd'hui avec deux journalistes familiers de l'écosystème médiatique américain. C'est bien dit. Christine Ockrinthe, bonjour.
11: Bonjour à tous.
0: Vous êtes journaliste et productrice de l'émission Affaires étrangères sur France Culture. Philippe Gély, bonjour.
12: Bonjour.
0: Et vous êtes le directeur adjoint du quotidien Le Figaro et ancien correspondant à Washington sous les mandats de Bush, puis de Trump. Premier Trump. Alors, est-ce que Donald Trump a franchi un cap, Christine Ockrinthe ? Il ne s'en prend pas plus seulement aux médias, ça on avait l'habitude, on connaît même presque par cœur. Il leur retire concrètement l'accès au président. C'est très concret.
13: Le vrai cap a été franchi, en fait, par Fox News, qui, par le hasard du calendrier, est en charge de ce qu'on appelle le pool de la Maison Blanche. Mm-hmm. Donc il ne s'agit pas de la couverture globale. Et là, enfin, si j'ose dire, tous ces médias ont décidé de se montrer solidaires des deux chaînes câblées, ce ne sont pas des chaînes nationales. Mmh. Donc c'est un impact très réduit au niveau de l'audience, mais symboliquement, Fox News, en charge du pool, décide, avec les autres membres du pool, de se solidariser de ces trois médias exclus sur une foucade du président américain, que sont effectivement CNN, MSNBC, etc. Et Politico, ça, c'est un organe extrêmement influent à Washington, c'est vraiment l'organe des fanas de politique intérieure.
0: Un petit mot peut-être juste sur CNN. CNN, Philippe Gély, c'est quand même le bouc émissaire, le punching ball préféré de Donald Trump depuis la première campagne présidentielle.
12: Oui, d'ailleurs, Donald Trump avait retiré son accréditation à Jim Acosta en 2018, qui était à l'époque le bureau chief de CNN à la Maison Blanche. Donc, ce n'est pas la première fois qu'il y a un acte, je dirais, matériel contre les médias. Il y a eu aussi l'agence AP, Associated Press, qui a été privée de participation au pool. Le pool, c'est une sélection d'un petit nombre de correspondants par rotation qui suit le président partout. Mm-hmm. C'est-à-dire qu'il y a 200 journalistes accrédités à la Maison-Blanche, mais il y a 8 personnes dans le pool, 2 pour la télé, 1 pour la radio, 1 pour la presse écrite, 1 pour la presse étrangère. Mm-hmm. J'ai participé à ces pools. Mm-hmm. C'est intéressant parce que vous faites partie du petit groupe qui entre dans le bureau ovale quand le président fait sa photo-op au début d'un entretien. Et avec Donald Trump, parfois ça dure 20 minutes ou 40 minutes.
0: Ouais. Alors Fox News, c'est en effet la surprise, Christine Ockrinthe, parce que Fox News est toujours l'allié de Trump, ou pas ? Ou c'est peut-être une vision un peu déformée qu'on a, nous, ici à Paris ?
13: Non, Fox News est l'allié historique de Trump. Fox News a été créé pour servir Donald Trump, bien en amont de sa première candidature. À partir de là, Fox News, c'est le groupe Murdoch. Mm-hmm. Murdoch, c'est cet Australien devenu américain qui a aussi le Wall Street, etc. Ce qu'il faut comprendre, c'est qu'avec Trump 2, il y a une accélération de tous les procès. Parce qu'aux États-Unis, tout finit toujours en justice. Et donc, vous avez depuis le début de Trump 2, une avalanche de procès avec, en général, des transactions qui se chiffrent à des millions de dollars.
0: Donc ce sont des procès contre les médias ?
13: Ce sont des procès contre les médias. Là, j'ai fait une petite liste, ça donne une idée vertigineuse. ABC, ça c'était avant l'entrée en fonction, transaction à 15 millions de dollars. CBS 60 Minutes, pour lequel j'ai eu le bonheur de travailler il y a bien longtemps, 16 millions de dollars, transaction pour un montage d'une interview de Kamala Harris. Le Wall Street Journal, ça c'est très intéressant, parce que comme Fox, ça appartient à Murdoch, là c'est la publication de cette fameuse lettre dans l'affaire Epstein, avec un dessin Trump, etc.
0: Trump a attaqué en justice.
13: Trump, il veut 16 milliards
0: de dollars.
13: Voilà. New York Times, 15 milliards en cours. La BBC, 5 milliards de dollars. Mm-hmm. Donc ce sont des chiffres
0: vertigineux.
13: Vertigineux, et ce sont des procès qui n'en finissent pas. Et puis, Philippe y faisait allusion, le procès est toujours en cours.
0: Associated Press.
13: Et donc, on est dans un autre monde.
0: Mais qu'est-ce
13: où les
0: que
13: enjeux
0: concrètement,
13: financiers ont énormément d'importance.
0: C'est ça. Et qu'est-ce que concrètement Donald Trump a reproché à ces trois médias qu'il a exclus de la Maison Blanche ?
12: Et Donald Trump passe une mauvaise, traverse une mauvaise passe sur le plan politique. Il y a la guerre en Iran, il y a l'inflation, il y a les élections de mi-mandat qui arrivent. Donc il a besoin d'un bouc émissaire. Et de toute façon, il est en guerre avec les médias depuis le début. Pour deux raisons. La première, c'est que c'est le quatrième pouvoir, donc c'est un contre-pouvoir. Mmh. Et il n'aime pas les contre-pouvoirs, il n'aime pas non plus la justice, les juges, les syndicats, les universités,
0: etc. Mais là, il
12: s'était
0: passé quelque chose de particulier ?
12: Oui, mais ce qui est particulier chez Trump, c'est qu'il est en guerre contre la vérité. Donc, il fait face à des médias qui passent leur temps à démentir ses mensonges. C'est pour ça qu'il ne se contente pas de critiquer leurs analyses. Il a besoin de les délégitimer totalement, puisqu'il est dans la construction d'une réalité alternative. En ce moment, tout ce que disent les médias sur le manque de munitions dans les stocks américains, sur les difficultés du niveau de vie des Américains ordinaires, tout ça est faux. Donc, je prends des mesures contre les fake news qui sont... D'ailleurs, il a eu un lapsus extraordinaire parce que dans sa première déclaration, il a dit « je bannis la presse libre
0: ».
12: Avant de dire « je bannis les fake news ».
0: Christine O'Crane, donc, surprise, Fox News se montre solidaire des médias bannis, des médias exclus, mais il faut quand même que vous nous racontiez. Ça a provoqué un tollé dans l'opinion publique, cette décision de Trump. Et même Barack Obama, qui d'habitude s'en tient à sa réserve d'ancien président, a fait une déclaration, enfin s'est exprimé publiquement.
13: Oui, il est très rare, qu'un ancien président, fût-ce Barack Obama, qui garde quand même un ascendant sur un parti démocrate qui par ailleurs est quand même dans un grand désarroi. Obama a dit, mais imaginez ce qui se serait passé si moi j'avais osé attaquer la presse ainsi. Mais les mœurs sont changées. Et ce qui est remarquable avec Donald Trump, qui a 80 ans, c'est qu'à chaque étape de son ascension politique, depuis qu'il était promoteur immobilier, héritier de son papa à New York, il a toujours su se servir du média dominant. Mm-hmm. Donc, il a commencé avec la presse à scandale à New York, qui téléphonait pour raconter ses propres prouesses sexuelles. Ensuite, les grandes chaînes traditionnelles, toute puissance à l'époque, CBS, NBC, ABC. Et puis, il a compris les réseaux sociaux. Surtout quand il avait été exclu de l'ancien Twitter, donc il a créé son propre réseau social. Et donc, on voit avec Trump 2 la façon dont les influenceurs, les podcasteurs sont privilégiés dans la fameuse salle de presse de la Maison-Blanche où les médias traditionnels sont bousculés et il y a tous ces gens qui sont tout sauf des journalistes. Donc, par rapport à cela, il sait que quand il s'adresse à ses par ses propres réseaux sociaux, il parle à son électorat. Mmh. L'opinion publique aux États-Unis, c'est un concept très flou à l'échelle d'un continent, avec des médias, les médias traditionnels, qui ont très peu d'impact. Pour nous, on dit le New York Times et le Washington Post, c'est devenu à nouveau dans la main du milliardaire Bezos. Un journal qui a beaucoup moins d'impact.
0: Alors attendez, c'est extrêmement intéressant ce que vous dites, Christine, parce que Philippe Gélis, ça veut dire que là, on est à quelques, c'est les derniers mètres avant les midterms aux États-Unis. C'est quand même un moment électoral clé dans le mandat américain. Il peut se passer des grandes chaînes nationales. Il peut se passer de CNN.
12: Alors,
0: il peut se passer.
12: Il y a des inconvénients puisqu'on a vu que vendredi, il a fait son stakeout, comme on appelle ça, c'est-à-dire je parle devant les micros détendus des journalistes. Avant de monter dans mon hélico, et il n'y avait pas de micro. Ouais. Donc il s'est rendu inaudible.
7: C'est rigolo.
12: Oui, le censeur a été censuré.
0: La séquence a fait le tour du monde, c'est-à-dire qu'on le voit parler et on voit ses lèvres qui bougent et on n'entend pas.
12: Mais voilà. Christine a raison. Globalement, la presse mainstream, la presse généraliste, classique, est un maillon faible. C'est pour ça aussi que Donald Trump s'attaque à elle. Alors certes, il ne peut pas la remplacer avec sa chaîne de télé, avec son réseau.
0: Vous avez jeté un coup d'œil à Trump TV ?
12: Oui, mais c'est pour cultiver sa base. Il ne l'élargit pas et électoralement, on peut considérer que ce soit un problème à quelques semaines des élections de mi-mandat. Mais tout de même, si Donald Trump le fait, et il peut encore revenir sur sa décision, l'attitude de Fox News, qui est très intéressante parce que, encore une fois, il faut distinguer dans ces chaînes les présentateurs qui ont des émissions assez idéologiques, des journalistes de terrain qui font leur travail pour la plupart d'entre eux. Et il se trouve...
0: Y compris chez Fox News.
12: Y compris chez Fox News, et je connais des gens de Fox Radio qui sont tout à fait bien informés, de bons journalistes qui travaillent et qui ont une haute idée de leur métier. La présidente de l'association de la presse de la Maison-Blanche, le White House Press Association, et Jackie Henrich, qui est de Fox News, qui est la journaliste du bureau de Fox News. Donc elle ne peut décemment pas ne pas défendre les gens qui l'ont élue.
0: Ouais.
12: Alors, ça ne veut pas dire que tout Fox News est enchanté de ce boycott, mais ils sont coincés un peu dans
0: cette affaire. C'est ça. Et là, c'est Christine Ockrent.
13: Oui, parce qu'il y a eu plusieurs épisodes extrêmement choquants où il n'y a eu aucune solidarité des journalistes. Souvenez-vous, quand dans Air Force One, dans l'avion présidentiel, Donald Trump s'adresse à une journaliste de mémoire de Politico et la traite de truie. Il insulte très volontiers les journalistes, surtout les femmes. Il y a eu énormément d'épisodes d'interviews où il n'y a eu aucune solidarité genre. Même quand le président des États-Unis agresse en termes vulgaires, encore une fois, des gens qui font leur métier. Et là, comme le dit Philippe, c'est d'autant plus symbolique que, en quelque sorte, cette dame de Fox News n'a pas eu le choix.
0: Oui.
13: Elle ne pouvait pas, comment dire, se dédire par rapport à ses propres...
12: Oui, où elle démissionnait, où elle soutenait, où elle était solidaire.
13: Donc c'est picrocolin, si vous voulez, par rapport à l'enjeu global.
0: Voilà, mais quand même sismique. Merci beaucoup Philippe Gélis du Figaro. Merci beaucoup Christine, on vous retrouve ce week-end sur l'antenne de France Culture.
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0: C'est Benjamin Biolay, il arrive avec

0: Tout, tout, tout, doum. On entendait ça derrière Benjamin Biolay. Ouais. Tout, tout, doum. Voilà, c'était Benjamin Biolay.
1: C'était Sonia qui faisait les chœurs. Ouais.
0: C'est ça, je faisais les chœurs de Benjamin Biolay. Oh, la classe. Ton silence, merci d'écouter France Inter. On est ensemble donc encore pendant un petit quart d'heure. Daphné Burki, voilà, Charline boit un petit verre.
2: Je suis revenue.
0: Je suis revenue. Daphné Burki, vous vouliez absolument nous présenter votre nouvelle tête ce matin. Il est comédien, il est chanteur et il s'appelle Nemo Schiffman.
1: Eh oui, encore un Sonia qui n'a pas oublié de vivre et qui le fait si bien. Nemo Schiffman est né dans une bassine de cinéma. Toute sa famille est dans le 7e art, mais lui, il l'a fait déborder, voyez, la bassine. Il joue, il chante, il écrit, il danse aussi d'ailleurs. Il sera à l'affiche de La Folle Journée ou Le Mariage de Figaro, mis en scène par Alain Françon au Théâtre de la Porte Saint-Martin à partir du 26 septembre. Nemo Schiffman m'a déjà confié qu'il avait décidé que sa vie serait folle parce que chaque journée doit contenir une première fois. Comme aujourd'hui d'ailleurs. Bonjour Nemo, bienvenue sur France Inter.
3: Salut, merci de me recevoir.
0: Salut, salut.
1: Parce que c'est une première fois en direct à
3: première
1: la radio.
3: Première fois en direct, ouais.
1: Et
3: première
1: moi j'aime beaucoup cette règle de vie, je ne sais pas ce que vous en pensez Charline, chaque jour un truc nouveau à faire. Par exemple ce matin j'ai vraiment écouté Marie-Pierre Planchon et pour une fois je ne l'ai pas écouté et vous voyez j'ai un peu froid. C'est hyper rock'n'roll de faire ça, chaque jour. Non mais merci Nemo pour ce principe de vie.
3: Avec plaisir.
1: Il est super. Est-ce que c'était aussi une première de passer un essai devant Alain Françon, immense metteur en scène, ancien directeur de La Colline, trois fois, trois Molières de la mise en scène. Est-ce que vous étiez à l'aise dans votre pourpoint face à lui ?
3: Eh ben, comme j'ai pas passé d'audition, il m'a appelé directement.
1: Oh, ça ah, c'est chiant.
3: Oui, mais j'ai eu tellement peur que je lui ai dit « je veux pas travailler avec toi si tu viens pas me voir jouer d'abord ». Et du coup, je l'ai forcé à venir me voir au théâtre en janvier parce que je voulais qu'il soit sûr de vouloir travailler avec moi, sinon ça me terrifiait. Et au moins, comme ça, on a rééquilibré le désir. Il avait autant envie de travailler avec moi que moi avec lui. Mais du coup, ouais, j'adore.
1: Dans Le Mariage de Figaro, vous jouez chez Rubin.
3: Ouais.
1: C'est le personnage de l'adolescence. Alors... Et de tous les désirs, je précise que ce n'est pas la musique qui a été choisie par Alain Françon, mais j'ai mis un tout petit peu de Mozart pour nous accompagner comme ça. Ce personnage de l'adolescence, de tous les désirs à la fois, il est innocent, il est amoureux de toutes les femmes et c'est celui qui est spécialiste de la pagaille, qui met un joyeux bordel. Vous l'aviez déjà incarné en 2023
3: oui.
1: dans Atelier Figaro, réalisé par Jacques Weber. Il y a de vous ou pas alors dans ce chérubin ?
3: Énormément. Moi, je suis un peu...
1: Les points communs, on y va.
3: Bah, non mais moi, j'aime bien un peu me définir comme un petit prophète de l'amour. J'adore jeter de l'amour sur les gens, je suis très... Oui, je suis très aimant, j'ai beaucoup de désirs, ça me parle moi ce petit mec qui en pleine puberté, qui a du désir pour tout le monde et qui sait pas quoi en faire et qui a envie de crier. Il le dit dans la pièce d'ailleurs, j'ai envie de crier « je t'aime à tout bout de champ, aux arbres, aux nuages, à toi, à ta maîtresse ». Je trouve ça tellement beau.
1: C'est un immense soulagement finalement de jouer cette pièce pour vous.
3: Immense.
1: Voilà.
3: Enfin, je peux le dire sur une scène.
1: Et en même temps, vous avez l'air de bien vous entendre avec les siècles passés. Parce que vous avez joué Frédéric de Prusse dans Cateau, Louis XIII dans Toute pour une, Molière où vous étiez génial dans Merci. Les Caprices de l'enfant roi, ce film que je vous conseille encore, qui était cet été au cinéma, et puis maintenant Chérubin dans Beaumarchais. Pourquoi ce 17e, ce 18e vous va si bien ? Je me suis demandé ce que
3: Mais je me demande
1: les gens
3: aussi.
1: Vous disent, c'est le physique.
3: Il y a des gens qui disent que j'ai un
1: une
3: visage qui marche avec l'époque.
1: C'est peut-être ça.
3: Il y a des physiques très modernes, je pense que j'ai pas des traits très modernes. Non mais je sais pas pourquoi on m'appelle tout le temps pour faire de l'époque. Mais souvent on me dit qu'il faudrait peut-être arrêter parce que là tu vas t'enfermer là-dedans.
1: Bon ben n'hésitez pas à aller voir le joli visage de Nemo Schiffman. Moi je me suis dit peut-être que vous avez une âme de galant homme mais complètement paumée en 2026. Il y a eu peut-être un voyage aussi. Dans le temps, on ne sait pas. En tout cas chez vous, je le disais, le cinéma c'est une affaire de famille. On va le dire.
3: Ah ouais.
1: Votre mère, fabuleuse mère, est l'actrice et réalisatrice Emmanuelle Berco. Votre père est le directeur de la photographie Guillaume Schiffman. Votre grand-mère et Suzanne Schiffman, qui a été la très proche collaboratrice et scénariste de François Truffaut, notamment sur Le Dernier Métro, dont on entend la bande originale. Votre première apparition, c'était à l'âge de 4 ans, dans Backstage, réalisé par votre mère. On a l'impression que c'est une famille de grands artisans, votre famille. Elle est impressionnante. Le métier se passe de grand-mère en mère, puis de mère en fils, dans la présence de Nemo. Est-ce que vous avez vraiment... choisi de ce métier de cinéma ou est-ce que vous reprenez juste l'atelier familial hein ?
3: Le truc, c'est qu'on saura vraiment jamais. Non, mais c'est vrai. Souvent, je me pose la question, si j'étais pas née dans cette famille, est-ce que je ferais ce métier ?
1: Moi, je crois que oui.
3: Quand même. Je sais pas, il y a une passion qui est évidente, un amour du jeu qui est évident. Est-ce que cet amour du jeu, je l'aurais découvert si j'étais pas née sur les plateaux de cinéma, si j'avais pas vu mes parents être si heureux d'aller travailler tous les jours ? Je sais pas. En tout cas, si je

0: préféré, Fred Astaire.
1: Jim Kelly.
2: Non.
1: Si, c'est.
0: Bah, l'émission s'arrête
1: parce
0: là.
1: Que, non, mais c'est. Parce que l'amour de la comédie musicale a démarré avec Singing in the Rain, donc il y a un truc qui est figé sur Gene Kelly, qui est vraiment... Mais les deux sont mes maîtres. Hein.
3: Moi, je suis team Fred Astaire.
1: Mais je comprends.
3: Alors, je ne sais pas quelle team est Charline, mais en parlant de référence, je vous raconte aussi une autre histoire. À 11 ans, Nemo Schiffman y jouait donc Charlie dans Elle s'en va, toujours réalisé par votre mère, fabuleuse mère. Vous donnez la réplique à Catherine Deneuve, qui est donc votre grand-mère dans le film, et vous êtes ensuite nommée au César du meilleur espoir masculin à 13 ans. Tout est normal. Le premier jour de tournage, vous avez apparemment foutu en l'air la robe de Catherine Deneuve. Oui. Vous lui avez renversé un café, elle vous a offert en retour un petit sushi, vous avez passé la journée sur ses genoux.
1: Comment vous savez ?
3: Est-ce que ça crée des liens de ruiner la robe de Catherine Deneuve aujourd'hui encore ?
1: Ah bah totalement, ça désacralise l'icône. On arrive, on a 13 ans, on est complètement fan de Peau d'Âne et des Demoiselles de Rochefort. Il suffit de renverser un café sur sa tenue et qu'elle nous offre un sushi pour qu'on comprenne qu'en fait ça va vraiment être une grand-mère. Non, et que ce sera ça, et ce sera aussi simple que ça.
3: Est-ce que vous l'appelez grand-mère
1: quand
3: vous
1: l'appelez? Non, j'ose
0: sinon
1: pas.
0: Sinon, il prend une paire de claques.
1: J'ose pas, mais je l'appelle ma grand-mère de cinéma, et je la tutoie déjà, dans un monde où tout le monde la vouvoie.
3: C'est beaucoup trop chic, c'est insupportable. Bon, il nous reste quelques instants ensemble, Nemo Schiffman, avant de se quitter. C'est notre dernier tour de manège, tous les deux. Votre premier crush, en vrai, c'était qui?
1: Penélope Cruz, quand j'étais petit, j'étais dingue d'elle.
4: Volver.
3: J'en ai profité pour remettre un petit peu de la bande originale de Volver. Moi aussi, j'ai eu un crush pour elle dans ce film-là. Le super pouvoir que vous auriez aimé avoir, Nemo Schiffman, ce serait lequel ? Vous voulez plus jamais dormir.
1: Ah ouais. Ah oui, c'est ça que j'ai dit. Ah ouais, j'aimerais ne plus jamais dormir. Si je pouvais faire que travailler, que jouer, que voir mes amis, moi, ça m'irait très très bien. Je suis complètement hyperactif.
3: Vous avez un talent caché ?
1: Ouais, j'écris des mails assassins comme personne. Je sais frapper avec les mots à l'écrit. Vraiment, toutes les personnes avec qui je me suis disputé ont un jour reçu une lettre en 4 pages par mail. Et je crois que ça fait très très mal.
3: La phrase qui vous poursuit, ce serait laquelle ?
1: Je pense le vrai combat, c'est la joie. Je la dis souvent.
3: Ça vous va bien ?
1: C'est celle à laquelle je pense tous les matins en me réveillant, en tout cas.
3: Et alors, en amour, est-ce que trop, c'est jamais assez, comme dirait Beaumarchais, donc ?
1: Non. En amour, trop n'est jamais assez. C'est une phrase que m'a répétée ma mère toute ma vie. Et je me suis rendu compte en travaillant avec Françon que c'était une pièce qui venait de Beaumarchais.
3: Ah ben voilà, La folle journée ou Le mariage de Figaro de Beaumarchais, mis en scène par Alain Françon au Théâtre de la Porte Saint-Martin du 26 septembre au 31 décembre 2026. Si vous voulez passer votre jour de l'an avec Nemo Schiffman, moi je vous le conseille.
0: Et est-ce que toutes les histoires d'amour se finissent par un mail assassin?
1: Jamais, non, au contraire. C'est pas les histoires d'amour qui reçoivent des mails assassins, c'est ça qui est étonnant.
0: Merci Charline, merci Daphné, merci Nemo Schiffman. C'est la fin du MAC de la grande matinale. Place à Ali Rebéi.
5: Bonjour à toutes et à tous, que faire si votre enfant ou l'un de vos petits-enfants tousse beaucoup, s'il a le nez qui coule en permanence, s'il saigne du nez, s'il a des ganglions dans le cou ou dans l'aine, s'il a des taches sur la langue, s'il a des diarrhées, bref, nos pédiatres attendent toutes vos questions sur les maladies infantiles entre 0 et 3 ans. C'est Charline qui s'exprime, c'est ça ?
0: Je pense qu'il vaut mieux poser des questions aux pédiatres qu'à Charline.
5: Voilà. 01 45 24 7000.
0: Parce qu'alors, elle, vraiment, lui confier sur surtout pas vos gamins. À tout à l'heure.
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1: Et je vous souhaite une très belle journée à vous tous à l'écoute de France Inter, il est 10h tout pile. Un point sur les dernières infos avec vous, Amélie Perrier. Bonjour Amélie.
2: Bonjour Sonia, bonjour à tous. Elle laisse la porte ouverte. Maude Bréjon, la porte-parole du gouvernement, également ministre déléguée à l'énergie, entend la déception de secteurs qui se sentent délaissés après l'annonce des nouvelles aides pour les carburants hier. Une main tendue, mais avec pour contrainte la réalité budgétaire.
3: Si on doit discuter avec d'autres secteurs concernés, on est bien sûr ouvert à le faire. Mais notre
4: philosophie... Ça veut dire que vous en gardez sous le coude, Maude Bréjon.
3: Quand vous avez plus de 5% de déficit, comme ça va être le cas cette année, vous n'en gardez pas sous le coude. Et tout ça est financé par des gels portés par d'autres ministères. Ça a été le cas. Pour toutes les aides carburants, je rappelle que c'est 1,4 milliard d'euros depuis le début de cette crise. C'est le cas pour les aides aux agriculteurs qui seront, je vais terminer, portées, encore une fois, supportées par des efforts supplémentaires sur d'autres ministères. Donc, tout ce qu'on dépense en plus, on le gage de l'autre côté. C'est-à-dire qu'on demande à d'autres secteurs de faire des efforts. Donc non, on n'en a pas sous le coude.
2: Maude Bréjon, invitée de France Info ce matin, car effectivement les auto-écoles, par exemple, se disent à bout, elles n'ont pas le choix. Elles vont devoir augmenter leurs tarifs face à la flambée des prix des carburants et l'absence d'aide pour le secteur, prévient le syndicat Mobilience. L'un de ses porte-parole a chiffré le surcoût depuis le début de la crise en Iran en février. 5 000 € de carburant en plus, entre 700 et 800 euros supplémentaires par mois. Ce porte-parole évalue l'éventuelle hausse à 3 ou 4 euros de plus par heure de conduite. Pas convaincue non plus la CGT de Sophie Binet. La prolongation et l'élargissement de l'aide aux grands rouleurs est une usine à gaz qui ne répond pas au problème de l'envolée des tarifs à la pompe, estime la secrétaire générale de la Confédération. Car effectivement, il va falloir en faire la demande de ces aides. Or, Sophie Binet pointe l'écueil. Jusqu'à présent, la moitié des personnes qui pourraient y avoir accès n'ont pas fait la demande, estime-t-elle. Une crise des carburants alimentée par les affrontements dans le Golfe, mais aussi par la guerre lancée par la Russie en Ukraine et le bombardement de raffineries. Ce matin, une frappe russe a touché un cargo dans un port de la mer Noire dans la région ukrainienne d'Odessa. Le capitaine ukrainien a été tué. L'attaque a également visé des infrastructures civiles. Plusieurs entrepôts ont pris feu. Y étaient stockés des médicaments et des produits alimentaires. L'agriculture bio reprend des couleurs après plusieurs années difficiles. La consommation de produits de l'agriculture biologique a confirmé au premier semestre son rebond avec des signes encourageants pour la production. Sur les 6 premiers mois de 2026, plus 4,8% en valeur et sur toutes les filières. Depuis un an, les prix des produits conventionnels se sont beaucoup rapprochés du bio. Les transformateurs et les distributeurs ont remis en évidence donc les produits bio qu'ils avaient parfois délaissés un peu des rayons. Et puis à New York, il y a eu le discours à la tribune des Nations Unies pour Emmanuel Macron hier et dans un tout autre registre. Après, une petite incartade du côté d'Hollywood. Le président français a décoré deux géants du cinéma américain, Martin Scorsese et Robert De Niro, hier soir pour, je cite, leur engagement en faveur du cinéma et de sa préservation. Il a remis les insignes de grand officier de la Légion d'honneur au réalisateur Martin Scorsese, 83 ans. Leonardo DiCaprio figurait parmi les invités présents à la Villa Albertine. On aurait bien aimé y être hier. La Villa Albertine, c'est la résidence culturelle française au cœur de Manhattan.
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2: Et France Inter, il est 10h05. Grand bien vous fasse. Bonjour,
9: bonjour
2: Aléry.
9: Bonjour Amélie Perrier. C'est bon, vous avez fini vos consultations avec nos deux pédiatres.
2: Bah, j'ai pas mal de trucs à leur demander. Effectivement, c'est bien d'avoir des pédiatres sous
9: bon,
2: la main.
9: En tout cas, vous portez un t-shirt Céline.
2: On reparle
9: Céline.
2: Encore de mes vêtements.
9: Ah non, mais c'est un t-shirt
2: ouais,
9: Céline.
2: Celui-là, il
9: c'est Hélène Philly qui vous l'a offert,
2: ouais,
9: c'est ça
2: ouais, oui.
9: Parce que vous allez au concert. Vous avez la
2: bientôt.
9: Chance. Moi, j'ai pas eu de place, hein, vous savez.
2: En attendant le concert, j'ai
9: pas eu de place, je vais faire un appel. Je n'ai pas eu de place pour le concert de Céline Dion.
2: Et
9: vous, vous y allez quand?
2: Ah, dans longtemps.
9: Ah oui.
2: Je ne dis pas, mais ouais, à la
9: il
2: fin.
9: Il est beau, hein, votre t-shirt.
2: Il est aussi moche que sublime, je crois.
9: Ouais.
2: On peut
9: je
2: dire
9: ne
2: ça.
9: Rentre pas dedans, hélas. Je ne rentre
2: je le garde,
9: pas dedans.
2: De toute façon,
9: voilà.
2: Je ne vous le prête pas.
9: Oui, j'imagine bien. Et on se retrouve à 11h, évidemment.
2: À tout à l'heure.
9: À tout à l'heure.

0: Bonjour à toutes et à tous, soyez les bienvenus dans Grand Mal vous fasse. Et ce matin, on s'intéresse à toutes vos questions sur les maladies infantiles entre 0 et 3 ans. Que faire si votre enfant ou l'un de vos petits-enfants tousse beaucoup, s'il a le nez qui coule en permanence, s'il saigne du nez, s'il a des ganglions dans le cou ou dans l'aine, s'il a des taches sur la langue, s'il a des diarrhées, du sang dans les selles, s'il a mal au ventre, s'il pleure beaucoup ou encore s'il a avalé une pile bouton. Voici quelques questions auxquelles répondront nos pédiatres. Vous pouvez poser vos questions au standard et sur WhatsApp au 01 45 24 7000 et sur l'appli Radio France. Bienvenue dans Grand Mal vous fasse, la vie quotidienne mode d'emploi.
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0: Bonjour docteur Arnaud Pferdorf.
2: Bonjour Ali.
0: Vous êtes pédiatre réanimateur spécialisé dans la santé du nourrisson et du jeune enfant et vous publiez chez Albin Michel un livre très pratique et très utile, Allô docteur, Bobo ou urgence, les réponses à vos questions. Bonjour docteur Kessel Gevel.
3: Bonjour.
0: Vous êtes médecin généraliste en unité parents-bébés, directrice des rédactions de la revue du praticien et vous êtes autrice du blog Stéthoscope en compote. Première question essentielle, comment choisir son pédiatre Comment on fait?
3: Eh ben, on choisit plus son pédiatre parce qu'il n'y a plus de pédiatre.
0: Expliquez-nous pourquoi.
3: Mais il y a de moins en moins de pédiatres en ville, en réalité. Alors quand on en trouve un, c'est formidable.
0: Mais la spécialité existe toujours.
3: Bien sûr, la spécialité existe toujours, mais on est en grand manque de médecins partout en France, et en particulier de pédiatrie, parce que c'est une spécialité qui est difficile. Ouais. Alors après, pour autant, il reste des pédiatres. Il y a aussi des médecins généralistes qui se sous-spécialisent.
0: Comme vous?
3: Oui, c'est vrai, comme moi. Et alors après, comment choisir son pédiatre? Alors si on a la possibilité de choisir. L'idée, c'est d'être en confiance, en fait. D'être en confiance avec son médecin, que le médecin soit aussi en confiance avec le parent qu'il a en face de lui, et que le médecin soit en capacité de donner confiance aux parents, en lui-même.
0: Ouais. Une spécialité difficile, pourquoi, docteur Pferdorf, la pédiatrie?
2: Alors, là, j'ai eu l'exemple d'une interne qui m'a appelé il y a quelques jours, qui faisait son choix. Heureusement, elle était bien classée. Il y a une bonne nouvelle, c'est que la pédiatrie revient. Revient au niveau du choix des internes comme spécialité demandée.
0: Pourquoi c'est une spécialité difficile?
2: Alors c'est une spécialité difficile parce que l'enfant ne parle pas, il y a toute la dimension psychologique chez l'enfant, les consultations sont plus longues, et puis il y a des gardes qui sont souvent lourdes parce que vous n'êtes pas pédiatre uniquement comme ça, faire du cabinet pour soigner une angine. Moi je vois, j'avais de nombreuses gardes en maternité, en niveau 2, et donc ça peut faire peur des jeunes qui vont s'installer. Et ensuite, il y a aussi quelque chose que je remarque et qui est plutôt sympa, c'est que la profession s'est beaucoup féminisée, ça c'est bien, mais c'est vrai que les jeunes maintenant privilégient aussi la vie de famille, et c'est tout à fait bien. Mais parfois, le mercredi, on s'occupe de ses propres enfants. Or, le mercredi, c'est le jour un peu des enfants pour aller chez le pédiatre. Donc, il y a tout ça qu'il faut concilier, mais ça revient en force, heureusement.
0: Comment se passe un premier rendez-vous, docteur Pferdorf? C'est essentiel pour que s'établisse une confiance mutuelle.
2: Alors, c'est essentiel parce que, alors, souvent, les parents viennent vous voir parce que soit quelqu'un leur a parlé de vous, ou voilà, il y a une confiance qui existe déjà, ou ils vous ont vu en maternité parce que vous avez examiné leur bébé pour dans les premières 48 heures. Mais le premier rendez-vous, c'est un moment essentiel. Il faut donner du temps. Il faut écouter. Il ne faut pas être là à regarder sa montre et avoir la salle d'attente pleine. Ça, évidemment, c'est facile à dire parce que, surtout à la rentrée scolaire, il y a beaucoup de pathologies, il faut arriver à caser un peu tout le monde. Mais je crois que c'est ça qui est essentiel, c'est qu'il y a un contrat de confiance et que les parents se sentent écoutés.
0: Docteur Christelle Gevel.
3: Oui, et puis confiance en eux-mêmes, les parents. Ils s'écoutent plus, en fait. Il y a trop d'infos qui arrivent de partout. Ouais. Or, ils savent très bien ce qu'il faut faire, ce qui est bien pour leur enfant. La première consultation, il y a souvent beaucoup, beaucoup de questions. Beaucoup de questions de la part du médecin, parce que le médecin a besoin de savoir comment s'est passée la grossesse, les premiers jours de vie, etc. Mais aussi beaucoup de questions de la part des parents. Donc, c'est une consultation longue, avec le support du carnet de santé, où il y a beaucoup d'infos, le nouveau carnet de santé, quand même. Il ne faut pas hésiter à consulter. Et moi, ce que je donnerais comme conseil aux parents, c'est la première consultation de venir avec une feuille de papier. Et non seulement de noter ces questions, mais de noter les réponses. Parce qu'en fait, on retient très très peu de tout ce que le médecin... On est déjà à la question suivante quand le médecin répond à la précédente question. Et en fait, du coup, on a tout oublié en sortant. Donc de noter les réponses, en fait.
0: Quels sont les examens obligatoires entre 0 et 3 ans, docteur Pferdorf?
2: Alors, il y en a maintenant un certain nombre, je ne vais pas les énumérer. Mais c'est vrai qu'il y a le premier examen avant 8 jours, qu'on fait en maternité. Parfois, il y en a deux à la maternité, parce que les séjours en maternité sont beaucoup plus courts maintenant qu'ils ne l'étaient autrefois. Il y a l'examen des examens des premiers mois, ce qui sont essentiels. La première année, il y a pas mal d'examens et qui sont pris en charge par la Sécurité sociale. Il y a l'examen du 9e mois qui est essentiel pour l'acquisition, l'entrée dans la phase dite de séparation, l'angoisse de la séparation de l'enfant. L'examen des 1 an, ensuite 18 mois, 2 ans, puis après ça s'espace. Il y a une espèce d'entraînement qui se passe parce qu'il y a beaucoup de choses à voir. La croissance de l'enfant, son développement sur le plan neuropsychologique, les vaccins, bien entendu, l'alimentation, les acquisitions. Et heureusement, on est dans un pays, on peut le dire, où le suivi des enfants est quand même pas mal. On n'a pas à se plaindre.
0: Docteur Christelle Gevel.
3: Oui, tout à fait. Dépistage sensoriel aussi, hein, vérifier qu'il n'y ait pas un trouble de la vue, un trouble de l'audition, etc. chez l'enfant, les débuts du langage. Faut pas hésiter aussi à aller en PMI. En complément pour justement le suivi de l'enfant.
0: Protection maternelle.
3: Oui, protection maternelle infantile. Il y a des centres de PMI partout en France où il y a non seulement des médecins, mais des puéricultrices, des auxiliaires de puériculture, des psychologues qui peuvent aussi aider les parents, soutenir les parents dans leurs questionnements.
0: À qui s'adressent ces PMI ?
3: À tout le monde.
0: Tout le monde peut,
3: tout le monde peut aller
0: peut venir dans une PMI.
3: Absolument. Tout le monde peut venir à la PMI. Le problème, c'est qu'il y en a de moins en moins et que du coup, on est un petit peu obligé de dire aux parents si vous pouvez faire autrement, etc. Mais tout le monde peut aller à la PMI.
0: Un mot sur le concept des 1000 premiers jours, largement repris par l'Organisation mondiale de la santé, l'OMS et l'UNICEF. C'est une période cruciale, ces 1000 premiers jours, pour le développement de l'enfant et aussi pour la construction de sa santé tout au long de son existence. La connaissance scientifique et médicale montre bien que les environnements de vie dans ces 1000 premiers jours peuvent influencer favorablement ou défavorablement le développement, donc notamment neurocognitif et la santé de l'enfant.
2: Ah oui, alors ça, on est vraiment contents, nous, médecins, parce que il y a ce dont on se doutait, à force de faire de la médecine, moi la pédiatrie, ça fait 40 ans que j'en fais, on observe des choses, on observe. Mais c'est vrai que la science, quand elle peut prouver, il faut prouver aussi. Et heureusement, avec les examens qu'on a maintenant, l'IRM chez le fœtus, etc., eh bien, les 1000 premiers jours, pour rappel, c'est cette période qui va du début du deuxième trimestre de la grossesse jusqu'aux 2 ans de l'enfant. Ça fait 998 jours, quelque chose comme ça. Enfin bref, on dit 1000 premiers jours. Et c'est formidable parce qu'il y a toute cette notion de plasticité du cerveau. On sait maintenant qu'un fœtus, il entend, il voit aussi. Il y a des lueurs qu'il voit, parfois à travers le ventre et à travers l'utérus. Les sons, les émotions des parents, la parole, même si elle est déformée, le ressenti. Heureusement, c'est réversible. Ça veut dire que si une grossesse se passe mal, qu'il y a beaucoup d'angoisse, un accouchement est difficile. Malheureusement, ça peut arriver. La grossesse peut bien se dérouler. Et il y a un code rouge à la naissance parce qu'il y a un cordon qui est de travers, qui est autour du cou. Il faut faire une césarienne en urgence. Et malheureusement, pour les parents, ben c'est pas du tout le même projet d'accouchement tel qu'ils l'espéraient. Et ça génère des angoisses qui peuvent se répéter sur l'enfant. Il y a une plasticité du cerveau. Ici, un bon environnement après, il va récupérer.
0: Docteur Gevel.
3: Oui, c'est important de dire que la grossesse est inclue dans ces 1000 premiers jours. Peut-être même, on aurait peut-être même pu inclure un petit peu avant, parce qu'au moment de la conception, déjà, il y a des choses qui se jouent, notamment dans l'exposition à l'alcool, aux toxiques, etc. Il faut faire bien attention à tout ça.
0: Pour autant, ça peut se jouer dès la conception.
3: Absolument. Ouais, il y a un impact sur les gamètes, ça c'est bien prouvé. Y compris chez l'homme. pas que le rôle de la femme. Pour autant, c'est très bien, je trouve, de dire que le cerveau est plastique, parce que tout n'est pas joué non plus dans les premiers jours. C'est-à-dire qu'il ne faut pas se dire effectivement, il y a eu une catastrophe au moment de la naissance, c'est fichu, quoi. Non, pas du tout. On ne s'arrête pas aux 1000 premiers jours.
0: Il peut y avoir une angoisse de la part des parents de mal faire au cours de ces 1000 premiers jours, avec une énorme culpabilité si on n'y arrive pas.
3: Exactement, c'est pour ça. Non, tout ne se joue pas là. Et bien sûr, il ne faut surtout pas hésiter à se confier. On peut donner des conseils, rassurer les parents. Les parents doivent se faire confiance. Il y a trop d'infos qui arrivent dans tous les sens. On se perd dans tout ça. Ouais. Écoutons-nous.
0: Allez, quelles sont les principales maladies infantiles contagieuses auxquelles les bébés et les jeunes enfants n'échapperont pas ? En ce moment, vous m'avez dit hors antenne, Dr Fersdorf et Dr Gevel, c'est le PMB, pied-main-bouche. Expliquez-nous ce pied-main-bouche.
2: Le fameux PMB, c'est moins pour les bébés, c'est plutôt dès qu'ils commencent à aller à la crèche, c'est le pied-main-bouche, syndrome pied-main-bouche, et on a une recrudescence là en ce moment. Ça se transmet par la bouche, par les mains, la proximité, donc essentiellement dans les collectivités. C'est pas grave en soi, mais ça peut être des micro-épidémies. Ça n'empêche pas l'enfant d'aller à la crèche, sauf si c'est très étendu et qu'il a de la fièvre et qu'il n'est pas bien sur le plan général. À ce moment-là, c'est mieux de prévoir un plan B, comme on dit. Mais on a aussi d'autres choses qui sont typiques des enfants, des épidémies, comme la roséole.
0: Alors la roséole, justement, expliquez-nous un petit peu quels sont les symptômes, quels sont les signes de cette roséole. C'est une infection virale généralement bénigne. Racontez-nous un peu cette roséole.
2: Mais la roséole, c'est une... c'est une maladie qui est due à un virus, qui appartient au groupe des herpès. Alors, c'est un piège, on en parlait avant,
3: oui.
2: C'est un piège diagnostique pour les médecins. Pourquoi ? Parce que ça touche pas, c'est rare avant 6 mois, enfin, c'est plutôt après 6 mois, et c'est une maladie qui commence où il n'y a pratiquement qu'un seul symptôme, c'est une forte fièvre, qui va durer 2 à 3 jours. Et il n'y a pas forcément une baisse de l'appétit, il n'y a pas mal à la gorge, il n'y a pas forcément de la toux, mais surtout cette température. Et ça angoisse les parents, et à juste titre. Et très souvent, le diagnostic n'est pas fait, et il peut arriver, parfois, comme la fièvre dépasse 2 jours, qui est une prescription d'antibiotiques, ce qu'il ne faut malheureusement pas faire, et au 3e jour, la fièvre tombe par elle-même, et paf,
3: l'éruption.
2: C'est une éruption typique que je ne vais pas décrire là, roséole, et la fièvre est tombée, l'enfant va bien, et ça va mettre à peu près 1 semaine pour disparaître complètement. Sauf que, si jamais des antibiotiques ont été prescrits au 2e jour, avant l'éruption, on risque de croire que c'est une allergie aux antibiotiques, donc prudence.
0: Docteur Guevel.
3: Oui, complètement, c'est un piège diagnostique. Il y a des grippes aussi qui commencent là. Faut pas hésiter à vacciner les petits, les femmes enceintes contre la grippe là. Le vaccin arrive mi-octobre, je crois. Voilà, pensez-y. Mais oui, ça commence.
0: À propos du vaccin, le vaccin Aurore, rubéole, oreillon, rougeole. La rougeole qui connaît un retour en force aux États-Unis ces dernières années avec la baisse des taux de vaccination. Alors, c'est une maladie virale très contagieuse qui peut provoquer des complications graves, pulmonaires ou neurologiques. Rappelez-nous peut-être les symptômes de la rougeole.
3: La rougeole, c'est de la fièvre et une éruption cutanée. Heureusement, on n'en voit quasiment plus. Alors, le risque, c'est justement, comme on n'en voit plus, c'est de ne pas la reconnaître parce qu'on on a l'impression qu'il n'y en a plus.
0: Avec des conjonctivites, de l'écoulement nasal.
3: Absolument, ouais, exactement. Qui est donc éradiqué quasiment en France grâce à la vaccination. On a une bonne couverture vaccinale depuis l'obligation vaccinale en France. Évidemment,
0: est bonne en France, vaccinale.
3: Oui.
0: Est-ce que le vaccin Aurore, il est obligatoire?
3: Il est obligatoire,
0: rubéole,
3: il y a 2 doses.
0: Rougeole, il y a 2 doses.
3: Et oui, a priori, là, je regardais là, juste avant l'émission, il y a une couverture supérieure à 95% là, pour la première dose en tout cas.
2: Oui.
3: Donc, c'est excellent. La deuxième dose rattrape la première.
2: Il y a la deuxième dose qui parfois part un peu dans les brouettes. Et on doit être très vigilant pour ne pas l'oublier. Pour un rappel, s'il existe, c'est pas pour rien. Et c'est vrai qu'il y a une petite recrudescence. Moi, j'avais pas eu de cas de rougeole. J'ai eu un cas il y a pas très longtemps. Et franchement, bref, il faut être vigilant.
3: On a du mal à la reconnaître. Ouais.
0: Vous êtes confronté à des parents qui sont réticents à ce vaccin Aurore, rubéole, oreillon, rougeole. Qu'est-ce que vous constatez sur le terrain, docteur Ferdorf?
2: Alors, je crois qu'il y a beaucoup le rôle des réseaux sociaux, d'Internet et tout ça, on en parlait avant, une surinformation où les parents sont perdus. Et où ils arrivent, parfois, « Ah oui, les vaccins, ah oui, vous allez commencer à faire les vaccins à notre enfant. » Parce qu'en général, on commence à 2 mois ou 3 mois. Mais vous savez, nous, on veut faire vraiment que juste ce qu'il faut faire, les vaccins obligatoires et tout ça. Moi, quand j'ai des parents qui sont comme ça en face de moi, je sais que je vais prendre un peu plus de temps que prévu. Et il ne faut pas être là en sachant et en disant « Mais non, c'est très bien les vaccins, etc. » Non, il faut écouter l'angoisse des parents. Et moi, je prends du temps en leur disant « Vous avez raison, un vaccin, ce n'est pas neutre. Il y a des effets secondaires, ça existe. Tout comme de donner du paracétamol, il y a des effets secondaires. Mais je vais vous expliquer pourquoi on vaccine votre enfant et quels sont les avantages par rapport aux inconvénients. »
3: Qu'est-ce qui vous angoisse par rapport à ce vaccin? Voilà. Quelle est la question qui se pose par rapport à ce vaccin? Et puis de démonter ses arguments, enfin d'expliquer rationnellement pourquoi non, en fait. Parce que Aurore, en fait, il y a eu une polémique il y a une trentaine d'années maintenant, qui a été complètement démontée par la science. Il n'y a vraiment aucun sujet, mais c'est repris effectivement par des vaccinosceptiques.
0: la rubéole, on en voit encore des rubéoles. Donc les symptômes, c'est une fièvre légère, des ganglions, une éruption rosée sur le visage puis le corps.
3: Moi, j'en ai jamais vu. J'ai vu une rougeole, mais rubéole, je n'ai pas.
2: Je vois 2-3 cas par an de rubéole. Alors, ce sont des. Il faut savoir une chose, c'est qu'un vaccin. Vous avez rarement une couverture à 100%. Et c'est considéré comme efficace à partir de 87%, je crois. Je ne sais plus très bien, ça dépend des pathologies qui sont couvertes. Donc on peut faire une rougeole malgré avoir été vacciné, mais on va faire une forme minime. Et je vois aussi des femmes, comme j'interviens en maternité, qui parfois font une séroconversion de rubéole pendant la grossesse, qui est beaucoup plus embêtant. Enfin, ça dépend à quel moment
0: c'est
2: ça se passe.
0: C'est quoi ça, la séroconversion ?
2: Ça veut dire qu'elles font une... Elles font la rubéole, quoi. Mmh. On le voit en dosant les anticorps dans le sang et on a confirmation que c'est tout récent. Mais heureusement, c'est quelque chose de rare.
3: Ouais, de l'importance aussi de refaire le point sur les vaccinations de
2: absolument.
3: La femme avant la grossesse.
2: Ah oui, absolument.
0: Et la varicelle, cette maladie virale très contagieuse, caractérisée par une fièvre modérée, une éruption cutanée de petites vésicules qui provoque des démangeaisons. On en voit beaucoup des varicelles.
3: La varicelle, on en voit encore. Alors la vaccination commence à prendre un petit peu en France. Là, elle est obligatoire dans plusieurs pays ailleurs.
2: Oui. En Allemagne, elle est obligatoire.
3: Elle est obligatoire aux États-Unis aussi. Mais je pense que c'est une bonne idée de vacciner l'enfant s'il ne l'a pas eu très tôt, en tout cas, parce que la varicelle, ça peut être quand même pas très sympa.
0: Et des maladies comme la scarlatine, comme la coqueluche, encore très courant, docteur Ferber.
2: Alors, les scarlatines, on en voit. En fait, ça commence par des angines à streptocoque. C'est le streptocoque qui provoque la scarlatine.
0: C'est une infection bactérienne.
2: Là, on n'est plus dans le viral, on est dans une infection bactérienne. Il ne faut pas se tromper. Nous avons des TROD, des tests de diagnostic rapide. À notre disposition en cabinet ou en pharmacie. Et d'ailleurs, maintenant, ce qui est très bien, c'est qu'on peut envoyer le patient en pharmacie. La pharmacie fait le TROD, la lecture immédiate au niveau du fontis de la gorge. Et si c'est positif, on a déjà préparé l'ordonnance pour donner les antibiotiques. Il faut être prudent avec la scarlatine, parce qu'on en voit quand même beaucoup. Et parce que ça peut avoir des complications en particulier sur les reins.
0: Et c'est une infection bactérienne à streptocoque qui associe une angine et une éruption rugueuse, rouge vif. C'est quoi, donc, les conséquences d'une scarlatine mal soignée,
2: Alors, c'est très pervers. Évidemment, il y a les conséquences immédiates, rares, mais immédiates, qui peuvent arriver avec les complications de la fièvre, la déshydratation de l'enfant. Il peut y avoir des encéphalites à streptocoque. Bon, et des septicémies à streptocoque. Mais il y a le côté pervers, c'est-à-dire qu'on croit qu'on est guéri, mais il y a une toxine qui a été libérée dans le sang par le streptocoque et qui, à distance, 1 mois, 2 mois, 6 mois plus tard, va provoquer des lésions des reins, ce qu'on appelle des glomérulonéphrites, et ça peut être à l'origine d'insuffisance rénale et beaucoup plus tard, nécessité de faire des greffes de reins.
3: Vous parliez de la...
0: La coqueluche.
3: La coqueluche, oui. Alors la coqueluche, il y a un vaccin contre la coqueluche.
0: C'est une infection respiratoire bactérienne qui provoque des quintes de toux violentes prolongées.
3: Exactement. C'est la toux en chant du coq.
0: Oui.
3: C'est pour ça que ça veut dire. On vaccine les femmes enceintes maintenant, donc on en voit quand même beaucoup moins. On en voit chez l'adulte jeune, en fait. Donc il faut bien penser à faire les rappels vaccinaux. Voilà. On n'a pas parlé de la bronchiolite.
0: J'allais y venir, justement. La bronchiolite, vaste sujet.
3: Non, mais voilà. Donc là,
0: ce qu'est une bronchiolite.
3: La bronchiolite, donc, c'est une infection à VRS, virus respiratoire syncytial, donc virale, qui donne des troubles de la respiration chez l'enfant, qui a du mal à expirer notamment.
0: Et donc, ça peut être dangereux
3: chez le tout petit, parce qu'on voit le bébé.
0: Pour les petits.
3: Ouais, voilà, chez le tout petit. Donc, parce que le bébé a du mal à respirer et très vite il peut se dégrader en fait, donc il a du mal à manger. Et donc maintenant on a des anticorps, on appelle ça un vaccin, mais en fait c'est des anticorps qu'on peut donner à la maman quand elle est enceinte ou au bébé quand il vient naître si la maman n'en a pas eu pendant la grossesse. Donc, très content. Parce qu'on a vu déjà l'hiver dernier beaucoup moins de bronchiolites dans les services hospitaliers, donc moins d'engorgement des urgences pédiatriques et puis moins de bébés malades surtout.
0: Docteur Ferzor.
2: La campagne de vaccination a démarré là, le 14 septembre, comme l'année dernière, elle se fera jusqu'en janvier. On vaccine tous les nourrissons. Effectivement, les femmes enceintes bénéficient d'un vaccin et les enfants, dès qu'ils viennent de naître, si la maman n'a pas bénéficié du vaccin, on utilise un anticorps monoclonal et ça, on a une baisse du nombre de bronchiolites. Les bronchioles, c'est tout ce qui est à la périphérie des bronches, c'est là où les échanges gazeux se font, l'oxygène passe, on peut comprendre que l'enfant n'aille pas bien.
0: Dans un instant, nous évoquerons ce qui est grave ou pas, ce qui relève du bobo ou des urgences. Et on aura une question de Mélina dans quelques instants. 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On écoute Bill Withers qui interprète Just the Two of Us.

0: Bill Withers interprétait Just the Two of Us, une chanson sortie en 1981.
1: Ali Rebéi, grand bien vous fasse sur France Inter.
0: Et ce matin, on se demande ce qui est grave ou pas, ce qui relève du bobo ou des urgences entre 0 et 3 ans avec le pédiatre Arnaud Pfersdorf et la médecin généraliste Christelle Gevel. On s'intéresse aussi à vos questions sur les maladies infantiles, comme la question de Mélina. Bonjour Mélina, bienvenue.
2: Bonjour.
0: Bienvenue. D'où appelez-vous Mélina ?
2: De Toulouse.
0: Très bien. Quelle est votre question ?
2: En fait, moi, j'ai des jumeaux et dans leurs premiers jours, semaines de vie, je les ai amenés en PMI, voir une pédiatre, avant de trouver une pédiatre en ville. Et en fait, j'habite à Ampalo, donc c'est un quartier...
0: Je connais.
2: Voilà. C'est pour dire qu'en fait, c'est un quartier où il y a une majorité de personnes issues de l'immigration, on va dire. Et en fait, à la PMI, enfin, je vous explique, je dis ça parce que à la PMI, on m'a demandé, on m'a dit qu'on allait leur faire faire le vaccin du BCG à mes enfants. Et en fait, entre-temps, j'ai eu un rendez-vous avec la pédiatre. Et du coup, le temps de, enfin, moi, je suis allée au rendez-vous de la pédiatre en ville. Et elle m'a dit qu'il ne fallait pas faire ce vaccin, en fait, que c'était plus risqué que bénéfique et qu'on le faisait plus aux enfants. Et du coup, je sais pas si, en fait, moi, je suis perdue là-dessus. Mes enfants n'ont pas été vaccinés contre le BCG. Je comprends pas si c'est normal.
0: Docteur Gevel.
3: Alors le BCG c'est le vaccin contre la tuberculose, il est plus obligatoire en France, il reste conseillé pour les bébés qui habitent dans certaines villes, agglomérations où il y a encore beaucoup de tuberculose. Moi je le conseille assez facilement dans la mesure où c'est des enfants qui vont grandir et qui vont très probablement voyager, donc de toute façon être exposés à la tuberculose. C'est pas un vaccin parfait, il protège pas parfaitement contre la tuberculose, il protège quand même au moins à 70% des formes pulmonaires et puis beaucoup plus des formes graves, méningées, etc. Donc moi je le conseille quand même. Le seul effet indésirable qu'il a, c'est qu'il laisse une petite marque. On le fait là, sur le bord externe du bras, et ça laisse une petite marque. Donc c'est vrai qu'il faut le savoir. Moi, je suis plutôt à le conseiller. Voilà, c'est un...
0: Docteur Pfersdorf ?
4: Oui, oui, effectivement. Moi, j'en fais régulièrement quand il y a une population un peu à risque ou le contact avec une population à risque. C'est vrai qu'il faut être prudent.
0: Merci beaucoup, Mélina, pour votre question.
5: Bonjour. Si j'ai bien compris, vos deux filles ont des lésions, c'est ça ? Elles sont apparues il y a combien de temps ?
6: Une semaine pour Naira.
5: D'accord.
6: Et, 3 jours qu'on était dans l'avion, c'est là que j'ai découvert pas mal de ça.
5: D'accord, ok. Et ça fait quoi ? Ça fait des petites cloques ?
6: Oui, des cloques. Ouais.
5: C'est d'accord, ça. Et après elle gratte.
6: Elle a eu un écoulement.
5: Au niveau de l'œil ?
6: Au niveau des oreilles.
5: Excusez-moi. Prenez-la dans les bras, ouais, je crois. Je crois pas. La gorge, t'avais vu ?
7: La gorge, j'ai vu, il y avait rien.
5: Bon, donc de principe, on fait un bilan à cause du palu pour la petite. Et les deux, dans tous les cas, il y aura les antibiotiques pour l'infection au niveau de la peau. Et vous, vous n'avez pas de soucis, il y a juste les enfants ? Parfait.
0: Extrait de la Maison des maternelles sur France Télévisions en 2024, docteur Arnaud Pfersdorf. Je rappelle que vous publiez « Allô, docteur, bobo, urgence, les réponses à vos questions », comme il est écrit en couverture de votre livre, quand le bébé ne peut pas parler, les symptômes parlent pour lui. C'est pour ça que vous êtes parti des symptômes dans ce livre très pratique.
4: Oui, alors c'est vrai que j'ai fait un livre destiné aux 0-3 ans. C'est une période très importante parce qu'il y a beaucoup de pathologies. Quand c'est un premier enfant, les parents sont perdus et il ne faut surtout pas qu'ils se tournent vers les réseaux sociaux, Internet ou qu'ils aillent encombrer les urgences inutilement parce que là-bas, ils risquent d'attraper quelque chose. Et donc, j'ai abordé ce livre, édité chez Albin Michel, en partant du symptôme et non pas de la maladie. Et j'ai été bien accompagné par la maison d'édition pour faire des pastilles, où tout de suite les parents voient ce qui est essentiel. Et s'il y a ça ou pas ça, c'est pas la peine de lire la suite. Il faut aller consulter en urgence. Sinon, ils ont tout le temps de lire, de régler le problème par eux-mêmes. Et j'en profite pour dire que, parents, comme vous le disiez tout à l'heure, parents, faites-vous confiance. Observez votre enfant, il y a un apprivoisement mutuel à faire, et c'est la meilleure façon de ne pas paniquer, surtout ne comparez pas l'enfant des voisins.
3: La première chose qu'on apprend, c'est écouter le parent.
0: Allez, que faire, par exemple, quand le bébé tousse beaucoup, c'est une réaction normale, hein, la toux due à une irritation des voies respiratoires de l'enfant, le plus souvent en lien avec une infection ou une allergie. La toux peut également se déclencher après l'ingestion d'un corps étranger. Qu'est-ce qui doit vraiment alerter ? Comment repérer l'urgence, docteur Pfersdorf ?
4: Alors la toux, j'ai envie de dire, tant mieux. Parce qu'une toux, ça veut dire qu'on va dégager les voies respiratoires. Si on tousse, c'est parce que les voies respiratoires qui sont longues, hein, jusqu'aux alvéoles, il y a quelque chose. Alors évidemment, le corps étranger, la pile bouton, le truc, la cacahuète, on va le voir parce qu'il va s'asphyxier, il va avoir du mal à respirer, on va consulter en urgence. Mais une toux classique en disant « Oh, il a une toux, c'est un peu gras, on lui a donné du sirop, stop !» Il faut faire très attention aux autoprescriptions. Il ne faut pas stopper une toux. Il faut au contraire l'entretenir, fluidifier. Il faut évidemment localiser. Alors, en gros, le conseil que je donne, c'est si une toux traîne, évidemment, on va consulter un médecin. Et surtout, au tout début, quand il y a une toux, surtout s'il en fait un petit, vous le déshabillez, vous regardez comment il respire. Si vous voyez qu'il respire vite, qu'il a des creux qui se font entre les côtes, ou qu'il a une espèce de mouvement oscillant entre l'abdomen et le thorax, là, vous attendez pas à vous consulter. Mm. Pour le reste, on fait confiance.
0: Docteur Guévin.
3: Oui, ça dépend complètement de l'âge de l'enfant, en fait. Hein. S'il est tout petit, s'il mange moins bien, s'il est en moins bon état général, il faut s'alerter et vraiment consulter assez rapidement.
0: Un cas d'urgence absolue, les lèvres bleues.
4: Ah oui, les lèvres bleues, un enfant qui a les lèvres bleues, en général, alors soit c'est une anaphylaxie, soit c'est une grosse allergie, soit il y a effectivement un obstacle sur les voies respiratoires, là il faut agir, l'aider à respirer, le mettre en PLS si besoin, en position latérale de sécurité, et surtout, alors évidemment je le dis, mais c'est pas facile à suivre comme conseil, ne pas paniquer, parce qu'on panique en tant que parent,
0: et
4: la panique va accentuer les symptômes chez l'enfant.
0: Et que faire en cas d'urgence, en attendant que le médecin arrive ?
4: Alors, s'il y a des difficultés respiratoires ou que... bien entendu, on le met sur le côté, on humidifie la chambre, on dégage les vêtements, on ouvre les vêtements, on évite de lui donner à manger, bien entendu, pour pas que... Voilà.
0: Je reprends l'une des têtes de chapitre de votre livre, Dr. Fersdorf. Mon bébé a du mal à reprendre son souffle. Que faire dans ces cas-là ?
4: Alors, si c'est un bébé, je dirais que le coup classique, c'est au sein, par exemple, un réflexe éjectionnel fort, c'est-à-dire que la première succion, il y a une grosse giclée qui sort et le bébé qui a que quelques jours ou quelques semaines, il s'en prend plein la bouche, mais pareil sur un biberon si la tétine n'est pas adaptée. Et là, il va avoir du mal à reprendre son souffle. Surtout, ce qu'il ne faut pas faire, c'est prendre son bébé et le secouer. Là, le bébé secoué, on croit bien faire. Non. On va à ce moment-là le mettre en avant, on le prend sur les mains, j'en parle, il y a des dessins dans le livre, et puis le fait de le pencher en avant, tête vers le bas, posé sur les genoux du parent qui est assis, va l'aider à reprendre son souffle. Si besoin, on peut tapoter un peu entre les omoplates, mais pas trop fort, et en général, il va reprendre tranquillement sa respiration.
0: Il faut rappeler que jusqu'à ses 3 mois, un enfant ne sait respirer que par le nez.
3: Et c'est ça, exactement. Donc si jamais il a le nez bouché, bah, il va être très très gêné. D'où l'intérêt de faire des lavages de nez très fréquents quand le bébé a une rhinite, hein, quand il a le nez encombré.
0: Comment savoir si un saignement de nez est grave? Muriel nous écrit « Mon petit-fils de 2 ans saigne parfois du nez la nuit. Ça ne le réveille pas, il ne se plaint pas, il n'a a priori pas eu de choc. Est-ce grave ou pas? Que faire sur les saignements de nez qui peuvent inquiéter Dr. Fersdorf ?
4: Eh bien, alors, les saignements de nez, le plus souvent, c'est bénin, c'est en rapport, par exemple, comme on disait, avec le nez qui est pris, une rhinite, surtout en ce moment, on a une recrudescence des rhinites, hein, on le voit, et donc il y a des croûtes, et l'enfant va, pendant son sommeil, gratter, et puis on va retrouver des taches de sang au réveil. Rien de grave. En revanche, si on a nous on appelle ça des épistaxis, hein, les saignements de nez, si c'est fréquent, ça revient régulièrement, là, on va aller voir, si besoin, un ORL va jeter un coup d'œil pour voir s'il n'y a pas ce qu'on appelle une tache vasculaire, c'est-à-dire un endroit de fragilité au niveau de la cloison nasale, en avant, qui a tendance à saigner facilement, et dans des cas rares, on fera une petite cautérisation.
3: On peut conseiller d'humidifier l'air dans la chambre, quand les enfants saignent du nez, c'est souvent, et qu'ils font des croûtes comme ça, ça peut aider. Ouais. Alors simplement en mettant un verre d'eau sur le radiateur, hein, surtout pas en achetant un humidificateur à je ne sais pas combien.
4: Oui.
0: J'aimerais qu'on s'intéresse aux ganglions dans le cou et dans l'aine. Peut-être, à quoi servent les ganglions
4: Eh bien, les ganglions, c'est le système immunitaire lymphatique. Ils gonflent naturellement quand il y a une infection quelque part. C'est d'ailleurs le médecin, quand il va examiner un enfant parce qu'il a une plaie au niveau d'une jambe ou du bras, mais il va rechercher sous les selles, voir si les ganglions gonflent. Ça montre que l'organisme fonctionne bien et qu'il fabrique des anticorps. Moi, je rassure tout de suite, les ganglions, surtout chez un bébé, de part et d'autre, du coup, c'est normal, c'est physiologique, ça ne doit pas inquiéter. Et en particulier, les ganglions qu'on palpe bien, au niveau du pli inguinaux, c'est aussi normal. Bien sûr, à prendre en compte en fonction d'une éventuelle pathologie, mais ça c'est autre chose.
0: Docteur Gevel, quels sont les ganglions qui peuvent inquiéter dans le cou, dans l'aine ?
3: Alors c'est la taille des ganglions, s'ils sont très gros, s'ils grossissent, s'ils persistent. Souvent c'est un peu fluctuant les ganglions, en fait ils sont petits et puis ils changent de place quand ils sont là pour défendre le corps. Si c'est un ganglion qui est un peu installé et qui grossit là, il faut peut-être s'inquiéter.
0: Et s'il y a des douleurs à la palpation, c'est ça ? Et puis peut-être associé à ces ganglions une fièvre depuis plus de 24 heures
4: Oui, là, le ganglion, s'il augmente de taille, si c'est unilatéral, plus gonflé d'un côté que de l'autre, si c'est douloureux, si ça devient rouge, là, il est évident qu'il faut aller chercher la cause et on va faire des examens, examiner l'enfant un peu sous toutes les coutures et si besoin, demander un bilan biologique.
0: Et qu'est-ce que ça peut être, justement, quand on va aux urgences pour ce type de ganglion dans le cou, dans l'aine
4: Ça peut être une forte angine. Ça peut être une infection du cou, ça peut être une infection des choses qui sont quand même beaucoup plus rares. Ça peut être une infection pulmonaire aussi, une pneumonie. On peut avoir des ganglions au niveau du cou. Donc on va aller palper un peu partout pour voir s'il y a autre chose.
3: Encore plus rare, une maladie hématologique, etc.
4: Et une maladie, oui.
0: Alors j'aimerais qu'on fasse un point sur les éruptions sur la peau. Quelles sont les éruptions d'origine infectieuse qui doivent inquiéter, docteur Ferdorf ?
4: Alors, je vais faire peur aux gens qui nous écoutent, mais je vais lâcher comme ça tout de go le purpura.
0: C'est quoi ?
4: Le purpura, vous avez un enfant. En général, les éruptions, la plupart du temps, on les reconnaît, varicelle et tout ça. Le purpura, ça veut dire que c'est une atteinte vasculaire. C'est pas si rare que ça, et quand on met son ongle dessus, si normalement un bouton quand il est plat, dans le purpura c'est plat, c'est pas une vésicule, c'est plat, un peu rouge. Si on appuie dessus un bouton, par exemple d'une origine infectieuse banale, il devient blanc quand on appuie dessus. Si par contre en appuyant dessus ça reste rouge, là c'est un purpura, ça veut dire qu'il y a une vascularite, une maladie vasculaire sous-jacente. Le médecin demandera des examens, mais je rassure tout le monde, c'est quand même heureusement, assez rare. Voilà.
3: Oui, c'est associé à une forte fièvre et une dégradation de l'état général de l'enfant dans ces cas-là, mais il faut réagir très très très vite.
0: J'aimerais qu'on s'intéresse aux diarrhées de l'enfant. Quelles sont les causes les plus fréquentes, docteur Gevel, et quelles sont les urgences la matière ?
3: La diarrhée, c'est bien souvent infectieux, ce qu'on appelle la gastro-entérite. On a un vaccin maintenant qui s'appelle Rotarix ou Rotatec, contre la gastro à rotavirus, qui nous aide beaucoup. Il y a moins de gastrographes chez les tout-petits. La diarrhée, c'est surtout infectieux. Ce qui doit inquiéter, c'est que la diarrhée, ça déshydrate, en fait. Et un bébé se déshydrate très rapidement parce qu'il est tout petit. Donc, il faut tout de suite, le réflexe, c'est tout de suite le compenser ses pertes hydriques. Donc, en lui proposant notamment des solutés de réhydratation orale. On en trouve en pharmacie. Continuer à lui donner à manger, mais en fractionnant ses repas. Parce que quelquefois, c'est associé à des vomissements. Et donc, ils n'acceptent pas trop de manger. Donc, voilà. Bien souvent, c'est ça.
0: Docteur Fesnor.
4: La fameuse gastro. Il y en a pas mal d'ailleurs de nouveau en ce moment.
0: Ça arrive
4: forcé
0: là,
4: avec la reprise. Oh oui, parce que dès qu'on a la reprise de l'école, les crèches, tout le monde se mélange. Et alors là, les virus, ils se régalent. Et les gamins, ils se passent les objets et ça va de bouche en bouche. Donc ça se transmet. Bienvenue au club, quoi.
0: Nous accueillons Sophie. Bonjour Sophie.
8: Bonjour.
0: Bienvenue. D'où appelez-vous Sophie ?
8: J'appelle de Corrèze.
0: Alors,
8: merci pour vos émissions. Grâce à vous, j'ai commencé le tai chi.
0: C'est vrai ? Ah oui, c'était la première émission de la saison.
8: Voilà.
0: Et alors, ça vous fait du bien ?
8: Je suis conquise.
0: Alors, quelle est votre question, Sophie ?
8: Je vous appelle pour une amie qui a eu des jumeaux. Elle est éleveuse laitière. Un de ses jumeaux a du sang dans les selles. Le pédiatre lui a parlé d'allergie aux protéines de lait de vache. Donc, elle a commencé un régime parce qu'elle l'allaite. Donc, c'est très, très contraignant pour elle, justement. Et elle se demande si c'est pas lié à l'introduction de complémentation en fer. Voilà.
0: Docteur Gevel, docteur Ferzor, sur le sang dans les selles.
3: Alors effectivement, ça peut être lié à une allergie aux protéines de vache. Ce n'est pas la seule cause possible, mais ça arrive. Donc il faut s'assurer que l'éviction du lait de vache chez la maman va permettre d'amender ces symptômes. Mais il y a d'autres causes possibles. En revanche, la supplémentation en fer, je ne suis pas persuadée que ça donne ça. Ça peut donner les selles très noires, très malodorantes. Ça peut constiper l'enfant, mais je ne sais pas, Arnaud, ce que vous en pensez. Mais non,
4: Oui, effectivement, le fer, ça va donner une texture des selles différentes. Ça peut constiper. Du coup, si ça constipe, ça peut donner des fissures au niveau de l'anus. Et la selle, en passant, va provoquer un peu de saignement. Mais tu sens un peu rouge qui est sur la selle. Mais c'est vrai qu'il faut... Alors, c'est pas de chance pour une éleveuse. S'il y a une allergie, c'est pas de bol.
0: Quelles sont les autres causes possibles du sang dans les selles?
4: Alors, il y a des maladies métaboliques qui sont rares. Je vais pas les détailler là. Il peut y avoir... C'est très rare, mais il y a d'autres symptômes. À ce moment-là, il y a des vomissements qui sont associés, il y a un abdomen qui devient ballonné, ça peut être rarement une urgence chirurgicale, un volvulus par exemple.
0: C'est quoi ? Enfin,
4: disons que c'est l'intestin qui est un peu mal fixé, je fais court, et qui fait un nœud, quoi, en gros. Enfin, il part un peu en vrille, et du coup, ça donne des symptômes. Mais c'est très rare, mais ça peut commencer par des saignements, des rectorragies, une allergie autre, mais chez un bébé, bon, il n'y a pas encore beaucoup d'aliments, donc c'est vrai qu'on pense au lait de vache.
0: Merci beaucoup, Sophie, et bon tai chi. Vous parliez de vomissements, docteur Ferzorf. Quelles en sont les principales causes? Quels sont les vomissements qui doivent vraiment conduire le bébé ou le jeune enfant aux urgences?
4: Alors, ça, c'est un vrai sujet, le vomissement. Parce que un bébé... Je fais juste un petit rappel. Un fœtus, il est dans le ventre de sa maman et il a le liquide amniotique qui rentre et qui sort par la bouche. Il fait des allers-retours, et c'est normal. À la naissance, le premier cri, les poumons qui se construisent, et il va y avoir petit à petit, mais ça peut mettre des semaines, un système anti-reflux qui va se mettre en place, mais ça peut prendre du temps. Mais parfois, les parents pensent que c'est des vomissements en ayant donné le sein ou le biberon, alors que ce sont des régurgitations. Et on voit des patients qui viennent chez nous, ou en téléconsultation, et qui disent « Ah, mon enfant, il a un RGO ». Donc, le vomissement... Une cause qui peut exister, c'est effectivement un obstacle à la sortie de l'estomac, une allergie à un lait ou à un aliment, ça peut arriver, un virus, une gastro-entérite quand ils sont un petit peu plus grands. Là, avec le médecin, si ça arrive qu'une fois, on ne s'inquiète pas, mais ça sera prêt, on va voir le médecin parce que le risque, c'est la déshydratation.
0: Et qu'est-ce qu'il ne faut surtout pas faire quand on a un enfant, un bébé qui vomit? Il y a des gestes ou des choses à ne pas faire?
4: Alors, il faut toujours penser à l'hydrater. Comme on le disait avant, il faut espacer, enfin, il faut mettre plus de repas, quitte à ce que ce soit en moins grande quantité, mais rapprocher un peu les repas. Il faut manipuler doucement l'enfant, vérifier sa température. Il faut, effectivement, s'il est un peu plus grand, donner un soluté de réhydratation par voie orale avant de reprendre l'alimentation juste après, voir si son abdomen est ballonné, parce que s'il est ballonné, qu'il y a des vomissements et qu'il n'est pas bien, on ne se pose pas de questions. Là, on va consulter aux urgences.
3: S'il est tout petit, qu'il mange moins de la moitié de ses rations habituelles, il faut consulter rapidement.
0: Réflexion de Pauline, très intéressante. Je suis médecin et j'ai beaucoup de difficultés à expliquer à certains parents que si la fièvre est bien tolérée, il n'y a pas besoin de venir consulter immédiatement, car souvent on ne retrouve rien à l'examen clinique, mais dans l'idéal, attendre 24-48 heures avant de venir consulter. Mais souvent, il y a l'injonction de la crèche de consulter dès qu'il y a de la fièvre et l'injonction de l'employeur pour avoir un justificatif pour que le parent puisse garder son enfant à la maison. Cela multiplie souvent les consultations.
3: Il y a une éducation sociétale à faire. On en parlait tout à l'heure avec la roséole, typiquement. On voit l'enfant au début de la fièvre, et ben en fait, il n'y a pas grand-chose. Et puis finalement, l'éruption arrive 2-3 jours après. Donc effectivement, quand l'enfant va bien, qu'il continue à jouer, à manger et qu'il a de la fièvre, et qu'il est grand, qu'il a plus de 3 mois, attention, qu'il a plus de 3 mois, dans ces cas-là, on peut se laisser 48 heures. Oui, 48 heures à le surveiller, quitte à passer un petit coup de fil au médecin, pour demander si c'est OK.
0: Il y a une question de Catherine qui nous dit « Donnez davantage, s'il vous plaît, d'informations sur les conséquences graves de chaque maladie pour laquelle on a des vaccins. » Bon, ça nécessiterait peut-être une émission entière.
4: Il faudrait faire une émission. Moi, j'en profite pour dire, faut pas avoir peur des vaccins. On a heureusement des maladies graves, très graves, et c'est quand même ballot, enfin ballot, le mot est faible, et moi j'ai eu des cas comme ça d'enfants qui sont morts parce que des vaccins n'ont pas été faits, il n'y a plus que les yeux pour pleurer après. On a la chance d'être dans un pays riche, qui peut se payer les vaccins. Les vaccins ne sont pas neutres, il peut y avoir des effets secondaires, on le sait, mais ça n'a rien à voir avec les avantages du vaccin. Attention, je suis médecin, je ne suis pas vendu au laboratoire pharmaceutique en disant ça, certainement pas, et d'ailleurs on ne les voit plus, les labos pharmaceutiques, on ne les voit plus, heureusement, mais non, il faut être très prudent là-dessus.
3: Oui, la balance bénéfice-risque est largement en faveur des bénéfices, il n'y a même pas de débat à avoir. Pour autant, on comprend que les parents puissent être angoissés avec toutes les informations qu'ils reçoivent et qu'ils posent leurs questions, on a les arguments pour leur répondre, hein. On a les réponses.
0: Allez, dans un instant, continuez à évoquer ce qui est grave ou pas, ce qui relève du bobo ou des urgences. On se retrouve juste après avoir écouté Yao qui interprète Yao. Non, Yoa qui interprète.

0: C'était Yua qui interprétait Yao, de quoi se perdre.
1: Grand bien vous fasse.
2: Je crois même qu'il y a une belle journée qui se prépare.
1: Ali Rebéi.
3: Ah bon ? Eh bien, grand bien lui fasse.
1: Sur France Inter.
0: Et ce matin, on se demande ce qui est grave ou pas, ce qui relève du bobo ou des urgences entre 0 et 3 ans, avec le pédiatre Arnaud Pfersdorf et la médecin généraliste Christelle Gevel. Vous me parliez hors antenne d'une chose importante à surveiller, docteur Pfersdorf.
4: Ce sont les urines d'un enfant, un peu à l'ancienne, hein, comme autrefois. Il ne faut pas hésiter quand un enfant n'est pas bien, il boit moins, il est grincheux, il a de la fièvre bien entendu. Vous allez jeter un coup d'œil sur les couches ou sur ses urines. Si elles sont foncées, on réagit, on appelle le médecin. Si elles sont moins fréquentes, on réagit. C'est un signe avant-coureur qui peut signaler qu'il peut y avoir un début de déshydratation ou d'infection.
5: Oui, et les sels aussi, les sels décolorées, absolument, chez les tout-petits.
0: Ça veut dire quoi, par exemple, les sels décolorées ?
5: Les sels blanches.
0: Ça veut dire...
5: peut être inquiétant. Ça peut être un signe de cholestase, enfin, c'est un peu compliqué, mais ça peut être un signe qu'il y a une souffrance hépatique chez l'enfant. Et donc, voilà, il faut consulter rapidement. Mais on ne goûte plus les urines comme avant. Hein.
0: Ah oui, les médecins faisaient ça, d'accord.
4: Autrefois, oui.
0: J'aimerais qu'on s'arrête sur certains symptômes, hein, parce que vous partez dans votre livre, Dr Pfersdorf, sur du symptôme pour aller vers la maladie. Que faire en cas de convulsion, notamment si le jeune enfant a de la fièvre et les lèvres bleues. Alors les lèvres bleues, on le redit, hein, ça c'est un signe d'urgence absolue. Comment ça s'explique, ces convulsions ?
4: Alors la convulsion, c'est sûr que quand ça arrive, il y a la convulsion franche. L'enfant qui tout d'un coup suspend son activité, il a le regard qui se fixe, parfois même les yeux qui partent en arrière, et puis il va y avoir des mouvements, des bras, du corps, ça c'est la convulsion franche, et puis ça se termine par une phase où il est complètement hypotonique, et il peut avoir de la fièvre, ça peut être lié à une température qui descend trop vite ou qui monte trop vite, et puis en général on appelle le SAMU, et quand le SAMU arrive c'est terminé déjà depuis un petit moment. Bon. Et on attend de voir s'il y a un deuxième épisode ou pas plus tard avant de lancer des examens. Mais il y a des cas beaucoup plus rare, où la convulsion, l'équivalent convulsif, c'est juste une suspension de l'activité de l'enfant, quelques instants, puis il reprend son activité tout de suite. Et parfois, les parents nous appellent, on leur demande de filmer la crise si ça se renouvelle, et à partir de là, on va voir s'il faut éliminer une épilepsie, une convulsion liée à une poussée de température. C'est pour ça, d'ailleurs, j'en profite pour le dire au passage, si votre enfant a de la fièvre, elle est bienvenue, elle est utile, faut pas l'oublier, mais surtout, ne faites plus de bains tièdes pour faire baisser la température, comme on le faisait autrefois, ça favorise les convulsions.
0: Une question d'Émilie. Bonjour, Émilie.
6: Oui, bonjour.
0: D'où appelez-vous, Émilie ?
6: J'appelle de Vendée.
0: Quelle est votre question ?
6: Alors, j'ai une question. Je suis enseignante et j'ai un petit garçon qui a fait un spasme du sanglot. Qui nous était, on avait été prévenus par les parents que ça pouvait arriver. Sauf que là, ça a duré très, très, très longtemps. Et il s'est arrêté de respirer. Il est devenu bleu. C'est moi qui l'ai pris en charge. Et j'avais une poupée de chiffon, j'ai vraiment eu très peur. Et il a fini par revenir à lui, il est reparti une deuxième fois. Bon, il a été pris en charge, on a appelé le 15, les parents l'ont emmené aux urgences suite aux médecins, ils avaient pris la décision comme ça, qui disent que ça va s'espacer. Voilà, nous on fait confiance à la médecine. Je vous avoue que quand on l'entend se met à pleurer, c'est un peu difficile, quoi.
0: Ouais, j'imagine votre panique. Émilie, c'est quoi exactement le spasme du sanglot, docteur Gevel ?
5: Quelle angoisse pour vous, en effet. Alors, le spasme du sanglot, c'est une réaction de frustration chez

0: qu'en perdant connaissance, on les met sur le côté, ils vont se calmer, la respiration va reprendre, le cœur ne va pas s'arrêter, il ralentit, mais il ne va pas s'arrêter, et la respiration reprend. Il ne faut pas paniquer.
1: Merci beaucoup, Émilie, de nous avoir appelés. Alors, il faudrait consacrer une émission aux accidents domestiques qui touchent les enfants. On le fera. Mais j'aimerais qu'on réponde à cette question de Violaine qui nous dit quel est votre regard sur la hausse de la mortalité infantile dans notre pays. Et puis elle en profite pour remercier les soignants quand son fils a avalé une pile bouton chez sa mamie qui lui ont immédiatement conseillé de se rendre aux urgences. On répondra à la question de la pile bouton, mais sur l'augmentation de la mortalité infantile, docteur Ferdor. Je rappelle que vous êtes pédiatre et réanimateur.
0: Oui, alors, c'est une question de moyens aussi, ça joue beaucoup, de prise en charge rapide. Il se trouve que nous ne sommes pas bien classés au niveau européen en mortalité infantile. Je ne vais pas détailler là, mais c'est perfectible. C'est perfectible dans la rapidité de prise en charge, avoir un SAMU pédiatrique, des bonnes réactivités, des services qui sont dédiés et pas des déserts médicaux. Donc, on peut faire mieux. Et en particulier aussi, au niveau obstétrical, en périnatalité, on peut faire mieux. Dans nos services, on peut faire mieux.
1: Sur l'ingestion d'une pile bouton ou d'un corps étranger, comme une cacahuète, par exemple, docteur Ferdor.
0: On le disait juste avant, méfiez-vous du canapé, parce que parfois il peut y avoir une cacahuète qui est planquée derrière, et le nourrisson, il ne va pas la rater, il va aller dessus, il risque de faire une fausse route.
1: Qu'est-ce qu'on fait dans ces cas-là, quand il y a une ingestion de ce type une cacahuète, une pile bouton?
2: Si l'enfant tousse, il faut surtout respecter sa toux, ça veut dire qu'il respire encore, surtout on ne tape pas dans le dos parce que ça risque de bloquer la cacahuète qui n'est pas encore.
1: On ne tape
2: surtout
1: pas dans
2: le dos,
1: s'il
2: tousse ou s'il respire encore. C'est s'il s'arrête de respirer que là il faut tout de suite taper entre les deux omoplates, 5 tapes. Voilà, et normalement assez forte entre les deux omoplates, normalement ça permet d'éjecter le corps étranger. Si c'est pas le cas, alors là il faut faire les manœuvres ou de Mofenson s'il est tout petit, c'est-à-dire sur le bras, il y a des dessins très bien faits dans le livre d'Arnaud, ou bien de Heimlich, la fameuse manœuvre de Heimlich, voilà.
1: Met les deux poings.
2: Des deux poings là sous le sternum là, à cet endroit-là, et puis un mouvement vraiment assez fort de relever en fait le diaphragme qui est ce muscle. N'hésitez pas à vous former, il y a des formations Croix-Rouge un peu partout en France aux gestes d'urgence, c'est vraiment précieux.
1: Et évidemment l'ingestion de la pile bouton, on va immédiatement aux urgences. Merci beaucoup docteur Arnaud Ferdorf. Je recommande vraiment Allô docteur, Bobo ou Urgence, les réponses à vos questions, c'est vraiment très bien fait. Et merci beaucoup docteur Christelle Guével d'être venue dans cette émission. N'hésitez pas à partager cette émission depuis l'appli Radio France. Des extraits vidéo de cette émission sont disponibles sur les réseaux sociaux de France Inter et sur mon compte Instagram. Bonjour Maïté Nabirabin.
3: Bonjour Ali.
1: Comment ça va ? Ben,
3: là pas bien parce que je repense à toutes les fois où j'ai laissé mes enfants seuls avec des cannes à pêche où ils auraient pu les avaler. Et là du coup, vous voyez, je me dis mon Dieu.
1: Mais non, vous êtes une bonne mère, on le sait.
3: Ah non,
1: Maïté,
3: au secours, ne l'insultez pas. Vraiment, Ali, ça n'est pas possible. Nous recevons Alban Ivanov pour Justin le Juste.
1: J'avais fait une émission avec lui il y a une douzaine, treize années.
3: Et alors, comment il est ?
1: Il était sympa.
3: Il
1: s'appelait « Viens dîner dans ma cité ».
3: Ah bah génial, voilà,
1: c'était le trublion de l'émission, il était très drôle déjà.
3: Et vous aviez mangé quoi ? Non, je rigole. Nous recevons aussi, nous posons la question à propos de la sortie du Schnock, ça m'en touche une, disait Jacques Chirac. Et on se pose la question, Chirac, intemporel, forever. Voilà.
1: Bonne émission avec France Culture.
3: Merci infiniment.
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2: Mes plus plates excuses à Amélie Perrier, il est 11h01 à l'écoute de France Inter. Les dernières infos, Amélie Perrier.
3: La primaire social-démocrate se fera bien à 5 candidats sans Philippe Brun. Le tribunal judiciaire de Paris vient de rejeter le recours du député PS, exclu la semaine dernière de son parti et de la primaire après des accusations de violence sur une collaboratrice. La juridiction des référés a estimé que la seule existence d'un différend au sein d'un parti politique, y compris dans le contexte d'une élection nationale, ne suffit pas à conférer au tribunal le pouvoir de prendre en urgence des mesures conservatoires de nature à remettre en cause les décisions régulièrement prises par ce parti. Fin de citation. La primaire du PS et de place publique est prévue les week-ends des 9, 10 et des 16, 17 octobre. Autre débat à venir au Parti Socialiste. Refera-t-il alliance avec le gouvernement pour la bataille budgétaire à quelques mois de l'élection présidentielle? Le Premier ministre veut le croire. Sébastien Lecornu propose de rencontrer les socialistes pour, je le cite, poursuivre la démarche de compromis engagée en 2025. Le PS avait ainsi obtenu la suspension de la réforme des retraites en échange d'une non-censure du gouvernement lors des dernières discussions budgétaires. Le député RN Jean-Philippe Tanguy ne voit pas le mal après son discours très relayé sur les réseaux sociaux à Vierzon. Il répète, je le cite, « le travail rend libre ». Or, la formule en allemand « Arbeit macht frei » était le slogan nazi inscrit à l'entrée des camps de concentration et d'extermination pendant la Seconde Guerre mondiale, sur la grille de celui d'Auschwitz-Birkenau notamment. Jean-Philippe Tanguy se défend sur CNews en parlant d'une phrase isolée de son contexte. Interrogé pour savoir s'il regrettait cette formule, le député a répondu « Je ne vais pas regretter qu'on m'accuse de n'importe quoi », fermer les guillemets. Un Français gracié en Azerbaïdjan, Martin Rayan, était emprisonné dans ce pays du Caucase depuis près de 3 ans. Sa grâce intervient juste après la levée des sanctions européennes visant un oligarque russe, Alisher Ousmanov. L'homme était au cœur d'une négociation avec l'Azerbaïdjan pour faire libérer 20 prisonniers, dont Martin Rayan, donc un homme d'affaires installé depuis plusieurs années à Bakou, la capitale, est condamnée à 10 ans de prison pour espionnage en mars dernier. Et puis le mauvais été de Patrick Bruel, après avoir été visé par de nombreuses plaintes de femmes l'accusant de viol et d'agression sexuelle et avoir annulé sa tournée anniversaire. On apprend aujourd'hui que sa propriété à Lille-sur-la-Sorgue a été visée par plusieurs départs de feu fin juillet. La brigade de recherche d'Avignon est chargée de l'enquête.
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3: France Inter, il est 11h05, c'est l'heure de Franche Culture. Bonjour Maïtena Biravin, bonjour,
10: bonjour
3: l'équipe.
10: Bonjour Amélie, cette chanson nous met tellement de bonne humeur. Nous étions c'est déprimés vrai. Dans le studio oh, bah et nous avons entendu va. Singing in the Rain.
3: Mais bien
10: et
3: sûr, ça coup, fait plaisir à tout heureux. Le monde. Voilà.
10: Vous allez bien vous Amélie ?
3: Moi je vais très bien, je vais très bien. Je vous remercie, j'espère que vous aussi.
10: Eh bien écoutez, nous sommes au 5e étage, au 6e.
3: 6e vous, moi je suis au 5e, vous êtes au 6e.
10: Et il faudra un jour qu'on se rencontre vraiment Amélie, la journée assez de lumière.
3: Bien sûr. sûr, mais bien
10: bon,
3: sûr.
10: Bah, très, bon, d'ici midi, je vais peut-être descendre vous voir. On ne sait pas.
3: Je vais peut-être passer faire un coucou.
10: Allez, si à midi, je venais dans le flash, je vais le faire. Allez, à tout à l'heure,
3: à
10: Amélie.
3: Tout à l'heure.

0: Intériennes, intériens, bonjour. Comme tous les jours, depuis bien longtemps déjà, l'équipe de France est dans la place. Une heure et demie d'actu dont vous n'entendrez pas parler ailleurs, en tout cas pas comme ça. Daniel Morin, comment
1: allez-vous ? Bonjour, comment allez-vous ?
0: Je vais formidablement bien, et
1: ça
0: vous-même ?
1: Oui, alors j'ai fait mon petit travail de reporter.
0: Pas petit travail, immense, labeur.
1: Merci de le souligner. Alors qui dit film historique sans rapport avec notre invité, dit gros business, donc on va en parler tout à l'heure.
0: Mais quel suspense,
1: hein ? Un peu.
0: Xavier, serez-vous plus clair ? Bonjour mon cher.
2: Bonjour chère Maïdina, bonjour à toute l'équipe. Je serai très queen ce matin.
0: Queen ?
2: Ouais.
0: Je devrais absolument dire aux auditeurs comment vous êtes habillés tous les jours. Aujourd'hui, nous avons un sweatshirt Snoopy, mais ça vaut le coup vraiment, je vous assure. Comment va Raphaël Bayot ?
3: Je vais très bien, ma petite fille qui a 8 ans a le même sweatshirt, et mais... Xavier le sait.
0: C'est pas tout à fait dans la
3: même taille. Je vais vous parler de Noël, moi, parce qu'on est le 23 septembre, ça me paraît extrêmement logique.
0: Bien sûr, non mais évidemment, ok, très bien. Samuel, comment ça va, Samuel Jensky ?
4: Fatigué, mais content d'être là, comme
0: grosse journée, avec un petit pansement étoile, très joli.
4: Toujours des gros boutons, hein. Ça
0: oui.
4: change pas.
0: Mais les petits pansements
4: sont... Oui, c'est ça.
0: Oui, c'est ça, Marie. Ils mettent des petits pansements étoiles.
4: C'est une diversion.
0: C'est super joli, en fait. Marie Bonisseau, notre amie du mercredi.
5: Elle est là.
0: Portrait d'un people aujourd'hui, lequel ?
5: Oui, j'ai décidé de vous parler des élections en Nouvelle-Zélande. Peut-être que, non, à un moment politique important, les habitants ont voté pour leur oiseau préféré. C'est mon people, c'est important.
0: Ok. Kiwi ? Enfin, on verra.
5: Ah,
0: au sommaire, aujourd'hui en France, avec Alban Ivanov qui vient pour son film Justin le Juste. Midi 30, la zone franche, comme d'habitude, le carrefour des questions essentielles. Et ce midi, on se demande si la politique, c'était pas mieux avant. En tout cas, les hommes politiques. Je veux dire, Chirac Superstar, Mitterrand Forever, on va voir ça. Mais avant tout, nos infos du jour avec le cœur du réacteur, l'équipe de France.
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0: Je me suis trouvée très bonne, là.
1: Ouais,
0: la conférence de rédac... Ah, on me confirme au régime, merci. La conférence de rédac en direct, pardon, même si
3: voilà.
0: Aujourd'hui... dites donc, Raphaël...
3: Très bonne, puis après, paf.
0: Allez. Nous aurions peut-être dû parler, puisque tous les autres le font, de la liste tenue par Pascal Praud sur les personnalités publiques qui expriment leur inquiétude face à l'extrême droite. Oui, mais non. Enfin, je peux faire passer mon stylo. Qui veut se dénoncer ?
1: Moi, j'ai déjà fait une bonne petite liste que je vais retransmettre à Pascal. Moi, je joue le jeu.
0: Les listes, c'est quelque chose. C'était ça ou mourir de Tellison Aurélien, le livre de la rentrée, écrit par une IA. C'est la question qui est posée partout.
1: Ou pas.
0: Oui, mais non, mais quand même. Qui peut jurer ici écrire ses chroniques sans aide ? Alors ?
1: Ah bah toi, apparemment, il n'y a aucune aide.
0: Bah, c'est-à-dire que je ne fais pas de chronique, Daniel.
1: Oh, c'est
0: point, point, point, point.
1: C'est bien.
0: Oui, ils ont tous ri, ça m'agace. hier soir, tiens, bah justement, une première historique au cours du Conseil de Koh-Lanta. Évacuer tous les candidats.
1: Ah
0: oui, mais non, ça, d'accord, on n'en parlera pas. Mais ça me donne quand même des idées. Qui pourrais-je dégager en premier ? Tremble, racaille. Et fais ta chronique, hein, Raphaël. Alors, Madame Société, les good vibes.
3: Oui, hier après, notre programmatrice Vanina Scalia, qui est toujours au courant de tout avant tout le monde, a reçu un email essentiel du service de presse de TF1 annonçant que les téléfilms de Noël vont commencer le 12 octobre.
0: Wow.
3: Allez, scolopendre, on est 92 jours avant l'arrivée en chariot du grand monsieur rouge dans les cheminées du monde entier. 92 jours, les gars. Hier encore, Maïtena et Samuel comparaient leurs marques de bronzage. Mais ça va pas, TF1. Si c'est comme ça, il n'y a plus de limite. Moi aussi, je peux faire nimp, hein, comme par exemple envoyer ça en 23 septembre.
2: Ah non !
5: Non !
2: C'est dur !
0: Bonjour, c'est pas sympa.
5: Christmas !
1: Non, Christmas, pas Christmas.
0: C'est Samuel et Marie sont partis. Mais tant pis, on
5: laisse la montée.
3: Stop.
0: T'aurais pu laisser la montée.
5: Non, fous de faire ça.
1: Laisse la sortir, surtout.
3: Avec le temps, être le premier journaliste de France à saouler tout le monde avec l'affreuse ritournelle de Maria Carré, c'est devenu une vanne aussi essorée que le slip de bain de Daniel Morin quand il passe l'été sur l'île grecque de Xavier Le Herpeur.
0: Bon, du coup...
5: Le faire.
2: Il n'y a pas de maillot de bain sur mon île grecque.
3: Ah, mais bien sûr, si je mets.
2: Pardon, Raphaël, mais n'envoie pas des informations en direct.
3: C'est une évidence.
0: Pourquoi nous parlez-vous des téléfilms de Noël de TF1, Raphaël ?
3: Eh bien, d'abord, je ne peux pas résister au plaisir coupable de faire lire à Daniel Morin le pitch du premier téléfilm qu'on pourra voir l'après-midi du 12, qui inaugure une série de 70 chefs-d'œuvre scintillants à voir entre octobre et janvier. Ça s'appelle Sur la liste du Père Noël. Daniel va le lire avec sa plus belle voix de slip. Et c'est vraiment très magique. De Noël.
0: Youh !
1: Isabelle est inspectrice pour la liste du Père Noël. Elle observe les enfants pour déterminer s'ils méritent des cadeaux ou du charbon. Deux semaines avant le réveillon, on lui confie le dossier de Charlie, une jeune ado de 11 ans qui lui donne du fil à retordre. Isabelle rencontre le père de Charlie, ce qui la bouleverse profondément.
3: Merci mon petit lutin.
2: J'ai presque envie de le regarder.
5: Mais moi aussi. Isabelle, je pense qu'elle ne va pas avoir des
3: cadeaux. À mon humble avis, le père de cette petite Charlie ne va pas avoir les boules à Noël.
0: Non, ça non, c'est interdit, c'est espèce de calembour. Oh. C'est gênant, affiche toujours. Oh, bon, c'est moi ou c'était les films très spéciaux n'arrivaient pas aussitôt avant la saison, dans la saison avant.
3: Non, évidemment pas, j'ai vérifié. 2019, premier téléfilm de Noël, le 4 novembre. 2022, le 24 octobre. Là, on est passé au 12 octobre. Ça se trouve, l'année prochaine, on verra Coup de foudre sous le sapin juste après l'arrivée du Tour de France. On ne sait pas. Alors, la question, c'est pourquoi ? Alors, déjà, un téléfilm de Noël, c'est pas très cher à produire ou à acheter aux États-Unis, mais ça marche à fond sur THE public cible des chaînes, la ménagère de moins de 50 ans, que l'on appelle désormais...
0: La femme responsable des achats.
3: La femme responsable des achats.
0: Mais elle a toujours moins de 50 ans.
3: Oui, exemple, le 14 octobre de l'année dernière 2025, à 14h25, 29% des Françaises devant le poste ont choisi de regarder le trésor de Noël sur TF1. Et cette part d'audience sur la ménagère est une donnée essentielle, car comme c'est elle qui se tape toutes les courses, c'est pour elle qu'on passe les pubs. Plus il y en a devant le poste, plus la pub est facturée très cher.
0: Je dois avouer que j'en fais partie. J'adore ces trucs. Mais enfin, ça explique
3: de la
0: pas...
3: ménagère de moins de 50 ans.
0: Non, mais non, mais les films de Noël, les trucs d'après-midi, j'adore ça. Je trouve ça vaguement érotico. Non, mais il y a un truc érotique des téléfilms d'après-midi, je trouve c'est chelou.
3: C'est pas faux. Et il y a un côté réconfortant.
1: T'as trop de temps libre.
3: Il y a un côté réconfortant aussi. On prend son petit mug, on met un petit plaid et puis on regarde.
0: Il y a un truc comme ça. Mais ça n'explique pas du tout le délire temporel sur les thématiques de Noël dès octobre. Là, il pourrait passer des rom-com. Tu vois,
3: oui, mais des téléfilms romantiques comme d'hab. Eh bien, c'est là que je vais prendre un ton un petit peu docte, Maïtena.
0: Allons-y.
3: En effet, le phénomène est tout à fait révélateur des inégalités de genre qui fracturent encore l'archipel français. Il ne faut jamais oublier que les grandes chaînes de télé sont des observatrices très précises de la société. Elles savent donc très bien ce que disent toutes les études, plus encore qu'à tout autre moment de l'année. Orga des vacances d'été mis à part, la charge mentale qui pèse sur les femmes à Noël est délirante. Pour 32% d'entre elles d'ailleurs, cette période de l'année est synonyme de stress. En ce qui concerne les cadeaux, ce sont en grande partie les femmes qui parlent aux enfants, gèrent les listes, repèrent les idées, font les boutiques, comparent les prix, achètent les présents, s'occupent des emballages. Et comme elles sont quoi, les femmes prévoyantes, elles le font en majorité plutôt que les hommes, d'où les téléfilms dès octobre. La moralité de mon conte de Noël à moi, c'est que le Père Noël n'existe pas, il n'y a que des mères Noël. Promis demain à Maïtena, j'essaye de trouver un sujet qui sent moins le sapin et avec moins de mauvais calembours dedans.
0: Et sans troisième degré.
2: Il y aura du boulot. Hein.
1: Jamais.
0: Vous faisiez la grimace, bien. Xavier.
2: Achète les cadeaux, c'est le Père Noël qui achète les cadeaux.
3: Oui. Oh,
2: c'est pas du tout les mamans.
5: Il a
3: oui,
5: pas compris.
3: Oui, Xavier, c'est le Père Noël. Pardon, je me suis trompée.
0: Elle les aide, franchement.
2: Je vais aller faire du boudin.
0: Ça m'agace d'entendre toujours ces mêmes constats, quand même, franchement. Pas sur le Père Noël, hein, qu'on salue. Je rappelle que jusqu'à
4: présent, il nous écoute. On reçoit d'ailleurs pour parler de Mitterrand dans 15 minutes.
0: Mais peut-être, Samuel, tu ne sais pas.
1: Isabelle est inspectrice. Pardon.
2: Ça a l'air vachement bien.
0: Par ailleurs, Daniel, franchement, il y a une vocation à faire des pitchs comme ça. Voilà. Xavier, aujourd'hui, la chronique est royale et queen. Ceci dit, ça vous va très très bien. Ça, c'est vrai.
2: Quittons un instant notre beau pays et traversons la Manche direction la perfide Albion et sa capitale Londres où se trouve la demeure royale de la monarchie anglaise connue sous le nom pompeux de Buckingham Palace. Parce que vous vous moquez toujours de mon accent anglais.
0: Oui, on va rire ensemble, c'est bien.
2: Qui, pour mémoire et histoire de relever un peu le niveau de cette émission, avait tout d'abord été édifié pour accueillir les délégations étrangères avant que les têtes couronnées, la reine Victoria en tête, en premier, décident d'y habiter en 1837. Voilà, c'est
0: on
2: pathétique.
0: On n'est pas obligé de savoir ça, Xavier.
2: Si, ça très utile, surtout que je le sais, il ne vaut pas donc. Mais le palais rococo et majestueux nécessitait depuis de nombreuses années d'imposants travaux, et cela fait plus de 10 ans qu'il est envahi de roturiers, plombiers et menuisiers, entre autres chantiers pharaoniques. Il a quand même coûté que près de 370 millions de livres sterling financés par le contribuable britannique qui doit bien tirer la gueule. Et pour vous donner une idée de l'ampleur des choses, ce chantier a entraîné le remplacement de quelques 47 000 planches de parquet dans les quelques 775 pièces à vivre. On se plaint de nos 50 mètres carrés, franchement, hein.
0: Xavier, pardon de vous interrompre, ces chiffres sont très intéressants et astronomiques, mais ça ne nous concerne pas du tout, en fait.
2: Eh bien, pas du tout, et c'est le quotidien The Guardian qui le rapporte. Ces très nombreux abattements de cloisons ont mis à jour des trésors, certes relatifs côté valeur marchande, mais assez savoureux côté mémoriel, des traces du passé témoignant de la petite vie simple, toute proportion gardée, de la famille royale, triviale, anecdotique, décalée, ces trouvailles racontant derrière les ors le quotidien parfois banal de la reine Elizabeth. Parmi les vestiges découvert, The Guardian revient sur un document dactylographié datant de 1977, année du Jubilee d'Elisabeth II, 25 ans de règne, nous renseignant avec moult précisions sur les protocoles de la soirée réservés aux membres du corps diplomatique, comme par exemple le sens du déplacement de la reine dans la salle de bal donnée en son honneur, indiquant que cette dernière ne devait marcher que dans le sens des aiguilles d'une montre. Ah, Marie était au courant, bien évidemment.
5: Vous avez une chance sur deux.
2: Oui, c'est ça. Après, en même temps, voilà. Ah, exact, ça aurait été rigolo. On y apprend aussi la liste très réduite des pièces autorisées aux invités, le rappel de l'interdiction absolue de fumer dans le palais et surtout, et ça, ça avait désespéré Daniel Morin à l'époque, que les boissons ne devaient être servies qu'entre 21h30 et 22h. Ah. Et un peu limite radine la reine. Hein.
0: Bon, on adore, on pourrait l'écouter jusqu'au bout, mais est-ce qu'il y a eu des choses un petit peu plus personnelles? Tu sais comment on est, Xavier?
2: Eh bien, par exemple, une coupure annotée du London Evening Standard, datée de 1889 et concernant les pièces programmées dans le West End londonien, rappelant la curiosité de la pourtant très rigide Victoria pour les plaisirs de la scène, ainsi que des bulletins vierges de 1957 émis par un célèbre système britannique de Paris sur les résultats du football. Qui c'est qui jouait, Elisabeth? Ajoutez à cela des cartes de Noël, une chope de bière en étain et défaillance datant du 19e siècle, pardon, ultime découverte, un article découpé dans le Daily Express datant de 1966 et revenant sur le célèbre casse du train postal The Great Train Robbery. L'article s'intéresse plus particulièrement aux conditions de détention des voleurs qui, après avoir dérobé 23 millions de livres sterling, croupissaient derrière les barreaux, gagnant leur croûte en cousant pour 9 shillings par semaine. Et en effet, on sait que la reine d'Angleterre était très très friande des faits divers.
0: Bon, je sens l'annonce d'une exposition, en gros.
2: Bah, c'est ce qu'espèrent beaucoup de sujets de sa majesté, de son ancienne et nouvelle majesté, désireux d'humaniser cette famille, parfois compassée, très coûteuse, mais inaltérable symbole du Royaume-Uni. Les Smiths forever.
0: Il est enjaillé de ouf. Daniel.
1: Isabelle est inspectrice pour les...
2: Do you want to say something to us?
1: Well, I'd like to tell you about the Queen, but it's not the time nor the place.
5: Tu l'as bien connu?
1: Oui, je l'ai bien connu. Je suis le père de Charles.
0: Non, ça suffit.
2: C'est gentil de le reconnaître, mais moi j'aurais honte.
1: Je suis l'amant de Charles. Non, trop d'infos.
0: Oh là là, je vais me tourner vers la Gen Z, ce sera peut-être un peu plus supportable, on va voir. Où est le petit? Samuel Jensky? Allô?
7: Hey, comment ils vont mes cheveux poivre et sel, là? Hein? Ouais, en vrai, je dis poivre et sel. Honnêtement, il y en a autour de la table. Il n'y a même plus d'assaisonnement. Hein? Daniel, il est tellement chauve qu'on l'appelle Dany le brillant. Enfin bon.
1: Ah. Vous connaissez Paris ne meurt jamais. Le
7: voilà,
1: dernier
7: il est
1: roman
7: encore
1: de
7: sur le bureau. Aujourd'hui, gros sujet, parce que je suis fatiguée, je dors mal. Quoi.
1: Fatigant,
7: Je me réveille le matin avec une tête de régisseur France Inter. On vous aime bien, hein, mais si on vous a mis derrière une vitre sans teint, c'est qu'il y a des raisons. Alors je rigole, hein, ils sont pas tous moches les régisseurs, mais bon, 50% du temps, quand je me dis qu'ils en ont recruté un peu BG, en fait c'est Tom Baldetti qui attend pour sa chronique, et les 50% du temps restant, en fait c'est mon reflet. Donc non, je dors mal parce que jusqu'il y a pas longtemps, je prenais des bonbons à la mélatonine le soir pour m'endormir, et là j'en ai plus, et le problème c'est que je suis devenue accro, quoi. En fait je peux pas dormir sans, et ça coûte cher le truc, 30 balles par mois. qui partait là-dedans. Je me suis fait avoir, je paye un abonnement au sommeil actuellement. Et plus cher que Netflix, en plus, je pense qu'ils devraient même proposer une version plus accessible en termes de tarifs pour les étudiants, comme les plateformes. Genre, après, il y aurait des pubs, hein, du coup. T'es là, tu piques du nez, tu commences à t'endormir. Bonjour, c'est Franck Leboeuf, vous avez besoin d'un dans votre voiture.
0: Attends, excuse-moi, on va l'inviter, je crois, Franck Leboeuf. Je pense que, si, c'est très intéressant.
7: Par pitié, faites ça un mardi, je suis pas là. Non, mais en fait, j'ai l'impression d'avoir une tête de fatigué le matin.
2: On te le confirme.
7: J'ai peur de sortir parce que, en plus, j'ai une nouvelle phobie là ces derniers temps, c'est être moche sur les photos des touristes. Parce que je sais que je suis en fond sur plus d'un selfie devant le Sacré-Cœur et qu'il y a peu de chances que dessus je sois à mon avantage. Mais moi, à la base, je vais juste faire deux courses. Il est 9h le matin, je suis en pyjama. J'ai eu la politesse de mettre un slip en dessous. Niveau colorimétrie, je suis plus proche d'un blanc de Michael Jackson que de l'être humain. Genre, rien ne va. Et ce qui me gêne, c'est de ne rien maîtriser sur la picture. Quoi. C'est, franchement, parce qu'en vrai, j'ai l'habitude d'être moche sur des photos de moi où je suis l'élément principal de la photo. Mais là, à qui je m'en prends ? En fait, je peux pas aller voir le touriste, le choper par le callback. Supprime la photo, par favor ! Pourquoi je ressemble à Daniel Morin, Onit ? On peut pas faire ça, quoi. Parce que le sommeil, c'est hyper important. C'est tellement important. Ouais. Je sais pas si vous saviez, la privation de sommeil, c'est considéré comme de la torture. Voilà. Vous savez comment on appelle la privation de sommeil avec un katana et un petit masque de couleur sur les yeux ?
0: La matinale ?
7: Non. Une torture ninja. Ninja. Voilà. Torture ninja. Typiquement, c'est une blague écrite sous insomnie. Il y en a qui ont été virés pour moins que ça. Parce qu'en plus, depuis le début de l'année, tous mes potes qui sont à France Inter, ils sont arrivés à l'antenne, ils ont pris leur petit bad buzz. Moi, je suis à 3 fois par semaine, rien. Après, tu m'étonnes avec des blagues comme ça. De toute façon, je dois vous laisser. Je suis sur scène ce soir, j'ai des heures de sommeil à rattraper. Torture ninja, elle était super sale.
1: Samuel qui est sur scène, c'est vrai, comme tous les mercredis à Paris, et ça se passe où ?
7: À la petite loge, évidemment.
5: Mais ce soir.
7: Ce soir, il reste des places.
0: Allez,
7: plein.
0: Mais ça sera plein.
1: C'est-à-dire, c'est une grosse jauge, il y a 30 places.
7: Il en reste 25.
0: Il faut s'aimer, Samuel, ouais, tout va bien.
1: Isabelle est inspectrice pour la
0: La conf est finie et ça donne très envie, mais on va s'intéresser désormais à notre invité, dont on me dit qu'il est là, il arpente les couloirs de la Maison Ronde. Il est là. Si Justin le Juste sort au cinéma mercredi et le rôle est porté par Alban Ivanov. Pourquoi vous secouez la main en ayant l'air désespéré, Xavier Le Herpeur ?
2: Non, rien.
0: C'était ma diction ?
2: Ah, pas du tout. Elle est remarquable, excellente.
0: J'ai eu peur d'un... Avant que notre invité n'entre dans ce studio chaque jour, on vous dit, chers auditeurs, ce qu'on n'osera pas dire devant lui, bien sûr. Je me lance. Alban a dit en interview que si Justin le Juste marchait, ce serait son ciao pantin. Et du coup, si ça ne marche pas, ce sera ciao tout court. Mais qu'est-ce qu'il va faire alors comme métier ? Voilà, bon... Xavier,
2: Alban, vous êtes dans de nombreux projets, séries, ciné, Grand Corps Malade. Vous avez tout fait, sauf Aznavour, où Grand Corps Malade a préféré Tahar Rahim. En gros, ça fait quoi d'être doublé par un débutant ?
0: T'as raison. Rafi.
3: Alors, dans Justin le Juste, Alban joue un type qui capte rien à tout ce qu'on lui demande. Alors, je me demande si le réalisateur Éric Barbier a tout de suite pensé à lui. On est vache aujourd'hui.
0: Daniel Affilé accueillera Alban, et nous, en attendant, histoire de nous mettre bien, on écoute ce matin Marguerite.

0: Marguerite dans France Culture sur France Inter. Daniel, êtes-vous avec Alban ? Vous lui faites pas de mal, hein ?
1: Absolument, je suis avec Alban Ivanov et c'est une joie. Alban, bonjour.
2: Bonjour Daniel.
1: Alors Alban, vous êtes notre meilleur perruquier français, des récompenses un peu partout. Vous venez nous présenter votre dernier modèle, c'est la perruque cachemire et téflon qui résiste à l'eau et qui résiste au feu, et dont on va parler mais en détail. Alors moi personnellement, j'apprécie beaucoup vos produits. Là je porte l'ancien modèle, le modèle en soie,
0: hein,
1: et qui me va très bien, qui me procure beaucoup de plaisir. Alors avant d'en parler, je vous l'avais déjà dit, Alban, notre équipe est une équipe de bras cassés qui vient de commencer. Là, je vous amène au hublot. Vous pouvez vous rendre compte des têtes qu'ils ont. C'est votre dernière chance pour refuser de participer à l'émission. Alors à ce moment-là, on fait quoi ? On y va ou on n'y va pas ?
3: Je vais me barrer.
0: Non, non, Alban, je vous en supplie.
3: Non, bon, allez, on va rentrer dans l'aquarium. Je veux les voir de près.
0: Oui, c'est gentil. Venez
1: Alban Ivanov est curieux. Il veut vous voir.
0: Formidable.
1: Il va donc rentrer dans le studio.
0: Dans le studio 611, en compagnie de Daniel Morin, Alban Ivanov, qui vient nous parler de Justin le Juste, qui sort le 23 septembre au cinéma. Le voilà ! Il est arrivé ! Il est absolument invraisemblable. Asseyez-vous là, Alban. Voilà, vous êtes... Il est là avec un pull. C'est un pull.
4: Waouh !
0: C'est un pull blanc.
3: Oui,
0: c'est
3: pas mon torse.
0: Vous avez beaucoup hésité ce matin, vous vous êtes dit comment je m'habille pour aller à France Inter ou...
3: Je me suis dit non, des couleurs claires.
0: Voilà, des couleurs claires. Eh bien, vous êtes le bienvenu en France, Alban, vous pouvez enlever votre casque et changer. C'est du gros là où on était sur le matériel de transhumance et on arrive sur le matériel de résidence. Voilà, bienvenue, on est ravis de vous recevoir. Vous jouez Justin le Juste, un parmi les milliers et les milliers de soldats qui ont fait la guerre de 14. Cette grande guerre, jouer la guerre, on va commencer comme ça. C'est quand même un kiff, c'est un truc de môme.
3: Ouais, mais on dit pas jouer la guerre.
0: On dit quoi ?
3: Faire la guerre pour de faux. Mais on avait Éric Barbier, le réalisateur, nous disait ça aussi. Et c'est vrai qu'en en vrai, oui, c'est pas un jeu, quoi.
0: Non, c'est pas un jeu. Vous avez tout à fait raison. Par contre, on peut jouer très juste. On peut jouer à se salir et à se bastonner.
3: Oui.
0: Ça, c'est quand même assez super. La boue est un ingrédient principal, est un personnage principal du film, on peut le dire.
3: Ah ouais, boue tous les jours.
0: C'était pas...
3: Matin, midi et soir.
0: Ouais. Honnêtement, je suis pas en train de m'ébaudir devant la difficulté du métier d'acteur, mais là, franchement, ça devait pas être facile tous les jours.
3: Non, c'était pas facile. Il y avait un vrai investissement physique. Et après, pour ce genre de film, c'est vrai que plus on est proche de la réalité, plus c'est payant à l'image, en vrai. Mm. Donc, Éric Barbier, il a très bien compris que pour jouer la souffrance et la fatigue, c'était bien de nous faire souffrir et de nous fatiguer.
0: Alors on va vous proposer trois fois le pitch de Justin le Juste et vous pourrez choisir ce qui vous plaît le plus. Je vais faire juste le pitch en ce qui me concerne. C'est juste le récit de Justin, un mec juste, un peu juste au niveau savoir, qui se trouve juste pas à la bonne place au bon moment et qui va juste mener cette guerre, soi-disant juste en la trouvant injuste. Juste arrivé sur le front, il lui arrive juste une série d'emmerdements injustes qui lui font découvrir que tout n'est pas juste. Justin bridé. Ou un film qui vous donne envie de dire « c'est trop injuste ». Voilà. Eh bien, nous passons au pitch Mario Bros. Avec Xavier.
5: Et oui, aujourd'hui, sortie mondiale du tout nouveau jeu Mario Bros. Rencontre Justin le Juste. Aux côtés de ce héros anonyme et oublié, tu découvriras la réalité de la Première Guerre mondiale qui fut un charnier à ciel ouvert en suivant les traces de Justin. Tu feras l'expérience de l'horreur d'étrangers, de la trahison des autorités militaires qui, afin d'asseoir leur autorité dans le rang des appelés, multiplièrent les exécutions pour l'exemple et décimèrent leur propre rang. Tu verras comment les inégalités sociales et raciales envoyèrent au front et à la mort des jeunes gens inexpérimentés. Tu feras aussi l'expérience de la noblesse et des vertus testimoniales du métier de journaliste. Viens jouer avec nous.
0: Wow. Tu fais tellement bien, Xavier.
4: Raphaël, qu'est-ce que vous prenez? Vous êtes sous quoi?
5: Benko le matin. J'ai des vieilles boîtes. De Benko. Elles ont un peu tourné.
4: La date de péremption est à plat.
0: Raphaël, quel pitch?
6: C'est le pitch, le casque et l'enclume. C'est comme le masque et la plume, en plus 14-18. Bienvenue dans le casque et l'enclume. Aujourd'hui, nous recevons Alban Limonov, jadis trublion, bon vivant et mal coiffé, qui nous livre ici un contre-emploi bouleversant de justesse et d'amitié entre les peuples. Dans un contexte géopolitique rendu capoute par une Allemagne quelque peu chafouine, Justin le Juste saura voir la beauté sous les casques à pointe, avant de découvrir, à travers le personnage magistralement interprété par Biran Ba, un contournable pensionnaire de la comédie française, remarqué notamment dans l'opéra de Katsu, mis en scène par Thomas Stahlmeier. La différence entre... Il va découvrir la différence et la lutte contre l'indifférence. Wunderbar, évidemment.
2: Wow. Bravo,
7: et toi, qu'est-ce que tu prends pour savonner comme ça chaque
4: fois? C'est hyper dur.
0: Daniel, une inspiration?
1: Isabelle est inspectrice.
0: Voilà, être dur devant vous, c'est être dur. Être drôle devant vous, c'est tout.
2: Vous parlez de Daniel.
1: J'aime beaucoup Alban. J'aime beaucoup Alban.
0: Je présente toutes mes excuses à la France entière. Être drôle devant vous, Alban, c'est quand même pas facile. Lequel avez-vous préféré?
2: J'ai préféré Xavier, je pense.
4: Merci.
0: Il le fait bien. Ouais, il le fait bien. Il le
2: la
0: fait
2: guerre
0: bien.
2: Avec cet engouement ouais, joyeux, c'est sympa.
0: D'ailleurs, on riait.
7: C'est un peu comme ça qu'on les envoyait, oui, en plus à l'époque.
0: Et en nous entendant rire, je me disais, mais si on écoute les propos, c'est vraiment tellement... C'est exactement le récit de la guerre de 14, c'est une folie pure et dure. Est-ce que vous avez la moindre idée, Alban, de comment Éric Barbier, le réalisateur, est tombé sur le livre de Jean Pompougnac, qu'il a écrit en 1968 ?
3: De ce que je sais, c'est un ami à lui qui lui a ramené ce livre-là, qu'il avait lu il y a très longtemps, il y a 20 ans, il l'a mis de côté, et il l'a relu plus tard, et ça lui a donné envie de faire une adaptation du roman.
0: C'est très joli, quelques lignes, Justin le Juste ou la Charrette. La patrie, c'est une terre lointaine où l'on a envoyé Justin à une époque où il avait sa vigne à traire et la terre à secouer pour faire une guerre qui ne le concerne pas au nom d'une loi qu'il ignore contre des ennemis qu'on lui affirme siens qu'il ne connaissait pas. Qu'est-ce que c'est beau?
2: Bah ouais.
0: C'est beau. Alors attention, on y va en moderne.
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0: Alors si on passe le ministère amer, le savoir est une arme, c'est parce que c'est l'histoire de votre personnage, que vous êtes fan de rap et que c'est la même histoire.
2: Ouais, ça se tient.
0: Vous aimez ça?
2: Le rap?
0: Ouais.
2: Ah ouais, ouais, toujours. J'ai découvert la poésie à travers le rap, on va dire. Et Oxmo Puccino... en tête.
0: Votre personnage de Justin, il est en même temps inculte et parfaitement brillant.
2: Ouais.
0: L'un n'empêchant pas l'autre. Il ne comprend pas le monde parce qu'on ne lui a jamais expliqué. Ils vivent un peu reclus dans une ferme, loin de tout. Il ne sait pas ce que c'est que la patrie, il ne sait pas ce que c'est que la guerre, il ne sait pas ce que c'est que les boches.
2: Les boches, il n'a jamais vu un homme de couleur différente que lui,
0: ouais.
2: Qui pense que c'est ça l'ennemi. Voilà, c'est tout en simplicité. En vrai, l'exercice, c'était de découvrir le monde à travers les yeux d'un enfant, en ouais. quelque sorte.
0: Ah, c'est ça le...
2: Ouais, c'est un peu ça qu'on a essayé de faire, de
0: ah,
2: jouer.
0: Très bien. Ça vous a pas fait peur? C'est très compliqué à faire?
2: C'était très compliqué. Ça m'a demandé à jouer subtilement, parce que c'est pas ce que je fais le plus...
0: C'est-à-dire qu'on était, mettez là-dedans.
2: On était toujours alors. Sur un fil, c'est que le fait de jouer de choses beaucoup absurdes, il fallait toujours être subtil parce qu'on pouvait vite tomber dans la blague et c'est pas ce qu'on voulait pour le film parce que ça dit deux
0: raison.
2: Choses différentes et c'était ça le plus dur.
0: C'est vrai que quand on voit votre visage, on s'attend à se marrer a priori et ça fait pas du tout dans le film, ça non. marche très bien. Il y a pas de qu'est-ce qu'il y a, Daniel? Oui, tu continues.
1: Non, je suis totalement d'accord.
0: Non, je trouve que c'est un gros défi que vous avez relevé parce que...
2: Oui, parce que quand on vient de l'humour, on va tout faire pour aller chercher le rire. Ce que j'aime bien dire, c'est que par exemple, la scène que j'ai fait dans Le Sens de la Fête, où je découvre que oui. le loup, c'est un poisson,
0: oui.
2: Là, dans ce film-là, le but du jeu, c'était d'être vraiment premier degré et qu'on voit que c'est vraiment quelqu'un qui découvre et pas qui joue... la blague pour faire marrer, quoi.
0: Alors, au-delà du personnage de Justin le Juste, 14-18, ce sont vraiment des gens normaux, enfin des civils, qui sont jetés dans la guerre et qui est atroce. Justin, il va être en relais, il va découvrir le monde dans lequel il vit, en fait. Et en particulier, une créature. Il n'a jamais vu ça de sa vie. Un soldat, Basile Diallo, qui est noir.
2: Exactement. Et donc, la première rencontre dans le film, ses amis tirailleurs se font tuer par l'Allemand avec qui je suis. Tant qu'on n'a pas vu le film, ça paraît compliqué. Là.
0: Oui, c'est un peu.
2: Parce qu'en fait, je traîne avec un Allemand.
0: Parce qu'il ne comprend pas quel est le camp, en fait. Il ne comprend pas qui est l'ennemi. Il
2: Exactement.
0: Ne comprend pas qui sont les boches.
2: Exactement. Parce qu'il y a aussi un truc de cette époque-là, c'est que les gens parlaient plus le patois que le français.
0: Oui.
2: Donc, pour lui, un Allemand, comme c'est des Allemands qui parlent français, il a un accent d'un autre village, mais il voit pas que c'est un Allemand, quoi.
0: Il peut pas Exactement. L'identifier comme étant l'ennemi.
2: Exactement.
0: Alors qu'un noir qu'il n'a jamais vu,
2: c'est ça.
0: Il peut se dire, oh là là, c'est voilà. lui les boches.
2: Exactement.
0: Voilà,
2: c'est ce qu'il pense.
0: Il mesure pas du tout les conséquences de ses décisions, Justin, mais il a une droiture morale très forte. Du coup, vous jouez quoi? Un personnage naïf, un personnage debout?
3: Non, je joue vraiment un personnage intelligent mais inculte. Et en vrai, c'est ça, c'est que il ne sait rien, il a pas de vocabulaire, il comprend pas ce qui se passe, mais c'est un personnage intelligent. Donc du coup, en apprenant le savoir par Basile, il va comprendre ce qui se passe, il va réussir à le formuler et à vouloir faire changer les choses.
6: Il le dit tout le temps, j'ai pas les mots, il faut m'expliquer.
3: Oui, c'est ça.
6: C'est très beau cette idée que c'est grâce au vocabulaire, grâce aux mots qu'on s'ouvre au monde, quoi.
3: Et exactement.
6: C'est une grande idée du film.
3: Exactement. Mais je pense que moi aussi, personnellement, c'est aussi ce qui m'a plu dans ce film-là, parce que ayant pas un parcours scolaire très élogieux, je me suis rendu compte de ça aussi. Quand on n'a pas de vocabulaire, quand on sait pas s'exprimer, c'est dur de se défendre et de faire passer nos idées.
0: Vous jouez avec Biran Ba, qui interprète le soldat Diallo et qui, lui, vient de la comédie française. La comédie française d'un côté, le stand-up de l'autre. C'est un choc des mondes et en même temps une richesse incroyable. Qu'est-ce que vous avez appris l'un sur l'autre ?
3: C'est ça qui est génial, parce que bon, c'est souvent les autres qui nous mettent dans des catégories, mais nous, on a...
0: Ce vous ne faisiez pas, vous ? Vous n'aviez pas d'a priori sur la comédie française ?
3: Peut-être, j'avais des a priori peut-être dans le côté trop sérieux, il va peut-être être moins ouvert à l'humour que moi, tu vois, voilà, j'étais là-dedans. Et en vrai, très vite, on s'est rendu compte avec Biran, on ne vient pas de la même école, mais on a la même rigueur, la même envie de travailler, et voilà, c'est deux styles qui se rencontrent au service d'une histoire.
0: Bien sûr. Est-ce que vous avez pu apprendre quelque chose l'un sur l'autre, dans les techniques ou dans la manière d'appréhender un texte ?
3: Non, ce que j'ai appris en tout cas, c'est pour ça que de la comédie française, pour moi, c'est des vrais professionnels du théâtre.
0: Ouais.
3: Parce que ils peuvent jouer jusqu'à 4 pièces différentes par semaine. Ils reprennent des rôles en très peu de temps. Voilà. Nous, peut-être que dans l'humour et nos sketchs, on a moins cette rigueur.
0: Éric Barbier dit que vous avez fait un travail de fond sur le texte. Qu'est-ce que ça veut dire ?
3: Principalement, c'était le problème de la diction, parce que sur scène, on parle comme en 2026, et là, le fait de jouer en 1915, ça oblige à articuler différemment. Il y avait aussi ce problème de, si on mettait trop de mots de patois, on avait l'impression aussi que ça pouvait faire blague. Donc, ça a été un gros travail un peu en amont. Voilà, par exemple, on a laissé passer des mots comme le comprendement, le roudillou, mais très vite...
0: Des mots de patois, ouais.
3: Voilà, des mots de patois, mais voilà, c'était vraiment un choix...
0: Vous expliquez très bien la difficulté. Je vois très bien ce que vous racontez, d'être crédible en fait, mais
3: c'est ça.
0: En étant naïf.
3: Et pour le personnage aussi, parce qu'au début, si j'appuie trop l'accent paysan, entre guillemets, ça pouvait faire blague aussi. Oh bon Dieu, qu'est-ce que j'y vais ? Ils ont voulu me charger.
0: Bien sûr.
3: C'est autre chose.
0: Ouais.
3: Et il y a aussi, comme il y a l'évolution du personnage qui apprend à parler, il y a plein de moments où des fois je fais bien les liaisons, des fois je les fais pas bien.
0: Ouais.
3: Donc il fallait aussi qu'on sente une évolution dans sa manière de s'exprimer tout le long. Non, j'en ai chier. Hein.
0: Ah oui, non, mais...
3: J'ai adoré, mais...
0: Wow. Non, mais on voit bien la difficulté. Lui aussi, il en bave tous les jours, je vous le dis. C'est Daniel Morin.
1: Oui, alors j'en bave, mais heureusement, il y a des gens de qualité à Radio France, évidemment. J'ai été à la rencontre des productrices, réalisatrices du podcast de Philippe Collin, Face à l'Histoire, Violaine et Juliette, et je leur ai demandé si l'histoire, c'était un juteux business.
0: Rencontre au sommet.
1: J'aurais aimé savoir, parce que c'est clair maintenant, on le sait, l'histoire rapporte un maximum de pognon. Toutes les deux, vous travaillez avec Philippe Collin, qui est notre spécialiste pour raconter les personnages historiques, et donc qui a pris goût à l'oseille. Alors déjà, quel est le prochain projet de Philippe Collin ?
10: De Gaulle. Ouais, on fait De Gaulle en 12 heures.
1: J'imagine, comme il aime à le faire, Philippe, pour se faire encore un peu plus de fric, il y aura du produit dérivé, j'imagine.
10: Bah évidemment, on a bien réfléchi, on a fait une petite cellule, un petit brainstorming.
1: D'accord, et ça donnera quoi comme produit dérivé de Gaulle ?
10: Alors, en premier, évidemment, le string de Gaulle.
1: Le string Charles de Gaulle, excellent.
0: Oui.
10: Matériel de bureau aussi, classique, hein, le petit carnet, le stylo, le mug.
1: Je pense que ça va apporter un maximum. Pour terminer, mesdemoiselles, je vais vous montrer quelques photos. C'est des membres de l'équipe de Franche Culture, et vous allez me dire, en fonction des visages, quel personnage historique ils auraient pu incarner ou à qui ils vous font penser, en fait. Alors, on commence par celle-là.
10: Mais il était Nabil Rabin, bah oui, évidemment, je la reconnais. Alors, un petit air peut-être de... Bon, je dirais Jeanne d'Arc.
1: Ah, pourquoi ?
10: Elle a l'air cramée, non ?
1: Cette photo-là, c'est Raphaël. Elle vous fait penser à qui ?
11: Sans contexte, Vercingétorix. Hein. La première chose que je vois.
1: Et pourquoi ?
11: Bah, la moustache.
1: Et enfin, on termine par Xavier Le Harpeur.
10: Alors, Xavier, je dirais... Allez, Landru.
12: pas pourquoi.
10: Regarde le psychopathe, moi, il me fait flipper.
12: Je pense que c'est une vision assez juste que ces deux jeunes filles ont.
0: Comment vous obtenez ces verbatims absolument insensés, Daniel ?
12: Il y a une solution simple, la menace.
0: La menace.
12: Très bien. Ça marche comme ça.
0: Alban Ivanov, le costume, l'histoire, ça fait peur un peu ou pas ?
2: Ça fait peur dans le sens où on touche un peu ce qui a pu se passer, et quand on y réfléchit, c'est troublant en vrai, surtout la Première Guerre mondiale. Il y a ce truc de boucherie, de brouillon, les gens ils savent violence. Vraiment pas où ils vont, donc quand on se met à la place de ces gens là c'est particulier, ouais.
0: Et du coup ça vous a aidé, le costume?
2: Exactement,
0: il
2: le costume,
0: que ça aide beaucoup.
2: Oui, non mais c'est vrai, et le fait d'être dans les tranchées, parce que bon, même entre les prises, on patiente, mais la guerre, il y a eu beaucoup d'attentes aussi. Et quand on attend, on a le temps de se poser des questions de qu'est-ce qu'on fout là, et c'est assez particulier aussi, ça.
0: Très intéressant, c'est exactement ce que me disait aussi Marie avant de prendre la parole. Qu'est-ce que je fais là?
7: Et on se demande également, mais qu'est-ce qu'elle fait là?
0: Elle nous raconte les gens, Marie. Alors, Marie,
13: on y va, on essaie de se lancer. Alors, notre people du jour, c'est un oiseau rare. C'était même l'oiseau le plus rare du monde. Le merle noir des Chatham est passé à un cheveu de l'extinction totale. Et même à une plume de l'extinction totale, puisque depuis que je suis fondue d'ornithologie, je sais que les oiseaux ont des plumes. Bravo, Marie.
0: C'est bien.
13: Les siennes sont
12: la crème de la crème, on a.
13: T'as vu, je bosse. Ouais. Les siennes sont toutes noires, comme ses yeux, comme son bec. Ce qui vaut le surnom de merle gothique dans son pays, la Nouvelle-Zélande, où les gens le trouvent très mignon et très con, parce qu'il a longtemps vécu dans un cocon, ce merle des Chatham, bien à l'abri, sur un rocher paumé de l'océan Pacifique, le fameux archipel des Chatham, où les mammifères n'existent pas. Donc je vais vous demander un petit instant de vous mettre dans la tête d'un merle un peu con-con. Ouais. Si vous n'avez pas de chat, pas de rat dans vos vies, que absolument personne ne cherche à vous manger, eh bien vous n'avez pas besoin d'apprendre à voler. À la limite, tu volettes poussivement de branche en branche dans la forêt et tu vis ta meilleure vie dans une safe place jusqu'à ce qu'on arrive.
0: Ça va, Marie ?
13: 19e siècle, le colon d'Europe débarque sur cet archipel avec sa bipe et son couteau et des chats et des rats dans le bateau qui ne font qu'une bouchée des oiseaux locaux. Là, je fais une ellipse temporelle parce que je déteste la violence. 1976, il reste en tout et pour tout 5 merles des Chatham, dont une femelle. Je vous laisse imaginer la pression qui pèse sur ses frêles épaules. Car oui, je suis fondue d'ornithologie, je sais que les oiseaux ont des épaules. Old Blue, dernière merlette noire des Chatham, a sa propre page Wikipédia pour service rendu. Wow. C'est mérité, ma belle. Pendant 14 ans, elle a fait l'amour avec plein de merles pour tout donner et relancer l'espèce. Aidée en cela par une poignée de scientifiques d'un programme de conservation assez woke, en famille choisie, Old Blue faisait des œufs, pondait toute la journée, et la petite équipe de scientifiques prenait ses œufs et allait les mettre dans les nids des autres oiseaux de l'île, parce que la vieille Old Blue, elle pouvait pas tout couver. Saluons donc ici.
0: Est-ce qu'on peut repasser au ralenti cette imitation de la vieille Old Blue?
13: J'essaye de prouver, je l'ai jamais fait.
12: Avec un œil fermé. T'as...
0: Oui, il y a un œil fermé.
13: Elle pousse, je pense, à d'autres choses. Saluons ici les mésanges néo-zélandais qui ont accepté sans broncher ce rôle de coparents et qui ont donc permis le retour du merle noir. Ils sont aujourd'hui 350 merles sur l'archipel, tous très consanguins, car on a fait ce qu'on pouvait. Et c'est pour célébrer cette résurrection que le peuple néo-zélandais vient d'attribuer le titre d'oiseau de l'année 2026 au merle noir des Chatham.
0: Oui,
13: alors l'oiseau de l'année, vous ne connaissez pas, mais c'est un concours extrêmement populaire, ultra disputé en Nouvelle-Zélande. Cette année, il y a eu plus de 100 000 votants. Ça existe depuis 20 ans, depuis que les professionnels de la conservation ont compris que le meilleur moyen, voire le seul, d'intéresser les humains aux oiseaux et à la nature, c'est de mettre les oiseaux en compétition. Comme les dragues, comme les pâtissiers, comme les rappeurs, comme les Lego Masters. Pour se passionner, notre cerveau a besoin qu'il n'en reste qu'un à la fin. Voilà, une dramaturgie néolibérale assez classique, ma foi, qui a donc vu le merle l'emporter haut la main cette année. Juste devant le perroquet le plus lourd du monde. En 2021, à la suite d'un léger quiproquo, les Néo-Zélandais avaient massivement voté pour une chauve-souris à ce concours. Mmh. En 2019, c'était le manchot à œil jaune qui avait gagné lors d'un scrutin entaché de forts soupçons de fraude. Il y avait eu beaucoup de votes à l'époque qui venaient de Russie. Voilà, comme quoi les oiseaux consanguins intéressent le monde entier, peut-être bah oui. même vous et les auditoristes de France Inter.
0: Bah, on l'espère bien. Alban, vous avez une déclaration à faire après cette découverte ?
14: Oui, vive les oiseaux.
13: Yes, il a compris le concept.
0: Oui, bien sûr. Bon, écoutez, je vous laisse réfléchir un peu à ce que vous pouvez penser du Merle de Chatham. À cette heure-ci, généralement, nous écoutons un titre musical qui est lié à la vie de notre invité. Et celui-ci devrait vous permettre de réviser vos classiques. Lady Gaga. Rah!

0: Et alors figurez-vous que Marie se posait une question, pourquoi est-ce que ce titre est lié à la BO personnelle de notre invité Alban Ivanov? Vous demandiez quoi,
1: si
0: Marie?
1: Si c'était la BO de Juste le Juste, juste le Juste,
0: qui raconte les tranchées de 14-18.
2: On n'y a pas pensé, mais on aurait pu le faire.
0: Donc ce n'est pas ça.
3: Il chantait dans les tranchées,
2: c'est pas ça.
0: Ce n'est donc pas ça, vous ne l'entendrez pas dans le Justin le Juste. Par contre, vous pouvez faire le lien, et peut-être que vous l'avez déjà fait, si vous vous souvenez de LOL qui ressort, Alban Ivanov.
4: Oh!
5: C'est une
4: rhinite. Allez, on va là, je
6: attends, j'ai pas le terminé, le réveil.
7: Il essaie de nous dire quelque chose.
8: Il va y aller, il va craquer.
4: Comme on a dit. Il manque des lettres.
0: Une bateau,
4: mais.
0: Est-ce que vous avez progressé, Alban?
2: Ouais, pas du tout. Pas du tout, j'en suis encore au même point, là.
0: C'est fou, qu'est-ce que c'était drôle. L'humour, c'est une grande famille ou c'est un milieu ultra concurrentiel? Ou les deux?
2: Ouais, les deux. C'est les deux, après, c'est comme dans tout, il y a des affinités, ça dépend. Mais en tout cas, de tous, même s'il y en a où j'aime pas leur style, mais j'ai le respect de quelqu'un qui monte sur scène, je
0: Merci
2: sais ce que c'est.
0: J'allais vous demander si vous aviez peur de Samuel Jensky, c'est la nouvelle génération, ils arrivent, ils poussent, hein, ils sont tous là.
2: Il y a de la place pour tout le monde.
0: Ouais.
2: Voilà, je suis pas pour cette école de balayer les autres, c'est le public qui choisit.
0: Est-ce qu'on se cache plus quand on a un costume, un metteur en scène et un fusil de la guerre de 14 que quand on est sur une scène de stand-up?
2: Non, parce que la caméra, c'est particulier aussi, c'est que la caméra, elle voit tout, donc même si on veut se cacher un peu sous son casque de poilu, on est filmé de près. Hein.
0: Oui, vous êtes filmé de près. Je disais tout à l'heure, j'aimerais bien que vous nous racontiez que la boue était un des personnages principaux du film. Il y a une scène, un des personnages... Principaux.
2: Ouais.
0: Mettez tout dans l'ordre. Merci, bonjour. Merci.
9: Mauvaise camarade.
0: Comment s'est tournée la scène où vous êtes enseveli? C'est des effets spéciaux ou vous le faites en vrai?
2: Non, j'y suis vraiment. Hein.
0: Enseveli, c'est fou.
2: Ouais.
1: Hyper flippant.
2: C'était comme une sorte de grue qui me jetait la terre.
0: Mais c'est pas un petit paquet, hein. C'est monstrueux.
2: Non,
0: vous êtes
1: englué.
0: Ouais.
2: Oui, et ça, la main, on m'avait fait une sorte un peu de terrier. J'étais un peu comme une marmotte, en fait. Donc, j'avais de quoi respirer. Oh, non, mais des fois, on se demande vraiment qu'est-ce qu'on fout là.
0: Bah oui, mais bien sûr.
2: Mais bon, voilà, hein, faut donner de sa personne.
0: Oh là là, on l'a évoqué tout à l'heure, Ciao Pantin, c'est évidemment le mythe de tous les humoristes. C'est vraiment ça que vous alliez chercher dans ce film?
2: Non, pas spécialement. C'est pour ça. Après, je pense qu'il y a toujours envie qu'on cantonne pas une case.
0: Oui.
2: Donc, il y a toujours l'envie d'aller montrer aussi des choses différentes. Et pour moi, là, Justin le Juste, c'était l'occasion de ça.
0: Bah, bien sûr.
2: Voilà, mais c'est pas... je me disais pas absolument, il faut que j'aille faire un drame ou un truc qui a rien à voir avec ce que je fais d'habitude.
3: Mais alors, vous avez hésité avant d'accepter?
2: J'ai hésité parce que je me posais vraiment la question si j'avais les épaules pour jouer ce genre de personnage. Donc c'est pour ça que je disais ça, je m'amusais à dire c'est soit mon ciao pantin, soit mon ciao tout court.
0: Ouais,
2: parce que,
3: salut les gars.
2: Bon, j'ai essayé, on se voit pour le marsupilami 8, ça ira très bien. Voilà, ça ira très bien.
0: Mais vous vous dites pas ça là aujourd'hui?
2: Non, mais je me suis prouvé moi personnellement certaines choses, mais en tout cas, pour moi c'est vraiment, c'est plus d'effort de faire du drame que de la comédie.
0: Donc vous n'aimeriez pas y retourner?
2: J'aimerais y retourner, mais je sais que ça va me demander plus de travail en amont, pour y croire.
0: Ok, donc il faut avoir envie de bosser, quoi, c'est juste ça?
2: Ouais, c'est ça.
0: C'est ça que vous êtes en train de nous dire.
2: En tout cas, dans l'humour, je suis sur scène depuis que j'ai 12 ans, donc c'est vrai que la comédie, c'est comme le vélo, quoi. J'ai l'impression de... Je me sens bien.
0: Daniel?
3: Oui, moi j'ai eu la chance d'avoir Alban comme collègue il y a très longtemps. Il était sur cette tranche, à l'époque, qui a été animée par Frédéric Lopez. Et je me souviens qu'Alban avait ce petit problème de légitimité. Mmh. Et il me disait quelquefois, mais Daniel, je sais pas ce que je fous là, quoi. France Inter, c'est un truc d'intello. Alors que ça marchait hyper bien, c'était tordant. Et là, là, c'est la même chose pour le film. Est-ce que je suis légitime pour le faire? Mais bon, à chaque fois, ça marche, la preuve.
0: Écoutez, je fais des fautes d'accord, donc vous avez bien votre place ici. Xavier.
5: Moi, je voudrais quand même revenir un peu sur la dimension politique du film, parce que la guerre de 14,
3: oh, chiant,
5: c'est celle qu'on a vraiment.
9: Oui, quoi, Xavier?
5: Pardon.
3: Oh, le marsupial, ami.
5: Régulièrement enterré, et même si c'est une adaptation, Eric Barbier, on connaît ses tropismes, c'est effectivement réhabiliter les populations qui ont été effectivement arrachées à leur terre natale, y compris effectivement le personnage du soldat noir. Mmh. C'est rappeler quand même le journalisme, et c'est pas rien. C'est-à-dire que le journalisme aujourd'hui qui est décrié de partout, c'est
0: par Alexandra Lamy.
5: Une journaliste, une femme, pour le Canard Enchaîné, qui va raconter cette histoire-là. Et mine de rien, en 2026, veille de 2027, le film, et ça c'est très Barbier, il touche de trois choses qu'on a eu tendance à oublier, à rectifier, et ça vaut la peine d'aller voir le film aussi pour cela.
2: Oui, vous avez raison, mais le Canard Enchaîné a été créé en 1915, donc ça c'est une vraie information. La journaliste que joue Alexandra est une journaliste qui a existé, c'est une des seules femmes qui est partie dans les tranchées, et elle s'est cachée dans des ballots de balles, c'est comme ça qu'elle s'est retrouvée là-bas pour raconter ce qui se passait au front. Et le journal à l'époque, c'est vraiment ça, c'est de

0: Une fille sympa. Elle vient bientôt, tu pourras lui dire. On est arrivé au QQQ, Alban.
1: Très bien. Désolé. Alors, qu'est-ce qu'il faut faire, là?
0: Déshabillez-vous. Des qui, des que, des quoi, des quand, desquels, on y va. Quand avez-vous changé d'avis sur un truc important?
2: Je sais pas. Voilà, vous me prenez au dépourvu. Hein.
0: Je vous laisse réfléchir.
3: C'est moi qui plombe l'ambiance avec mes questions.
0: Vas-y, Xavier. C'est pas grave, Xavier.
3: Sur le même ton que Maïzena. Oui. Que faites-vous très mal, mais que vous continuez quand même à faire?
2: La cuisine.
0: Ah.
2: J'ai un problème de cuisson.
3: Trop ou pas assez? Parce que
0: détaillez un peu, Alban.
2: Non, mais je fais des trucs, c'est soit trop cuit, soit pas assez cuit. Ouais. Je commence à cuisiner, je me dis, allez, là, je pars sur une Etchebest, et au bout de 10 minutes, oh là là, je me fais chier, et j'arrête tout.
0: En fait, il y a un vrai sujet de légitimité, même en cuisine, partout, tout le temps, quoi.
2: Ouais,
0: le doute, on sait pas.
2: Ouais, un truc de patience.
0: Ouais.
2: Des fois, j'essaye de me convaincre que je suis patient, et en fait, je crois pas.
0: Ok.
2: Voilà.
0: Raphaël.
4: Que vous reproche-t-on le plus souvent?
2: Que me reproche-t-on le plus souvent? Je pense que c'est ma femme qui me reproche ça le plus souvent. Je pars beaucoup dans mes pensées, moi. Voilà, je m'écarte beaucoup du moment présent. Je suis là, et d'un coup, je suis plus là.
0: Et vous pensez à quoi?
2: Je sais pas, à plein de choses, des sentiments, de la colère, de la tristesse. Je dois être fou, hein.
0: Ou multiple, simplement.
2: Ou humain.
0: Voilà. Quel compliment vous touche le plus?
2: Je pense que ce qui me touche le plus, c'est d'être un bon père. C'est ça qui me fait le plus plaisir.
0: Et comment vous le savez?
2: J'ai un fils de 14 ans, j'ai l'impression que dans son regard, il m'aime bien. Après, ça se trouve pas du tout, hein. Mais j'ai l'impression
0: que ça se voit quand même.
2: C'est dans l'œil.
0: Xavier?
3: Il y a un petit côté Jacques Chancel dans ce rendez-vous.
0: Oui, un peu.
3: Quel est votre plus gros doute sur vous-même?
0: Bon, vous avez
3: moi, j'ai accepté France Culture, d'accord?
5: Dingue.
2: De plus gros doutes. D'écriture, hein, ce qu'il disait Daniel. Mmh. C'est fou, mais à cette époque-là, c'est le fait de me sentir inculte, pas inculte, mais je manque de savoir sur plein de points. Donc, je travaille beaucoup là-dessus pour un jour espérer écrire un bouquin.
0: Ah, c'est super ça.
2: Ce serait un vrai kiff personnel. Pourquoi pas?
0: Bah oui, pourquoi pas, Alban, absolument.
2: Ça. Je vais me surprendre.
0: Bah oui.
5: Vous savez, Danny Briand l'a fait.
2: Ça, c'est un signe.
0: Ah ouais. Tout le monde dépasse ses doutes. La preuve, ici, dans cette équipe, JB, la vigie de la régie, dépasse ses doutes en permanence. N'est-ce pas, Jean-Baptiste?
6: Oui, mais je déteste ça, tu le sais.
0: Oui, je sais. C'est très sexy, ce qu'il vient de dire, je trouve. Est-ce qu'on est bien, là? On est pas mal, hein?
6: Autant on n'y croyait pas trop à l'émission, mais super.
0: Qu'est-ce qu'on va faire maintenant?
5: Je le reconnais bien.
6: Alors, on a Tom Baldetti qui est là et qui est le jeu.
5: Ah, merde.
0: Ouais.
6: Et après, on va se demander si Chirac, Mitterrand, il nous manque pas trop.
0: Et pourquoi on se demande ça?
6: Parce que tu voulais qu'on le fasse.
0: Non, c'est pas vrai, là, c'est pas moi. Hein.
6: C'est Raphaël?
0: Oui, c'est Raphaël.
6: Non, parce qu'on a Alistair de Schnock.
0: Non, et puis aussi parce qu'on a un point commun entre Chirac et Alban Ivanov. 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
0: Vous écoutez France Inter, il est midi, passé d'une minute. « Le journal avec Amélie Perrier.
11: Une bougie pourrait bien être à l'origine du drame à Witzenheim dans le Haut-Rhin. À l'été 2023, un gîte avait pris feu. L'incendie avait fait 11 morts, pour la plupart des adultes handicapés. Le parquet de Paris annonce aujourd'hui que l'origine semble être une bougie allumée par l'un des animateurs morts. Toutefois, le parquet requiert le renvoi devant le tribunal correctionnel.

0: nationale de la propriétaire des gîtes et de sa société pour homicide et blessures involontaires. Les explications de Guillaume Schum.
1: Pour le parquet, même si l'origine de l'incendie semble être une bougie allumée par l'un des animateurs décédés qui a embrasé la pièce de vie, puis le bâtiment dans son ensemble, la propriétaire et la société gestionnaire ont contribué à créer la situation ayant permis la réalisation du dommage. La gestionnaire du gîte n'a pas pris les mesures tendant à l'éviter en exploitant un établissement recevant du public sans autorisation, sans déclaration de destination du bâtiment ni la capacité d'accueil du public. La justice reproche à la propriétaire une soustraction délibérée à la réglementation relative à ce type de établissement ne respectant pas les normes relatives à la sécurité incendie applicable. Si les juges d'instruction suivent les réquisitions du parquet de Paris, la propriétaire du gîte devrait être jugée en son nom propre et en tant que gérante de société. Pas de renvoi devant le tribunal à ce stade pour Serge Nicole, l'ancien maire de Winsenheim et son adjoint à l'urbanisme. Pas de renvoi non plus pour les deux organisateurs de séjour.
0: Guillaume Schum, ici Alsace. Ce fut l'une des cyberattaques les plus paralysantes des derniers mois, celle contre l'éducation nationale. Elle a perturbé la rentrée des classes et près d'un mois après l'intrusion des pirates informatiques à l'Académie de Toulouse. On n'en est toujours pas au retour à la normale. Encore des conséquences pour les enseignants et les élèves. Pour certains personnels, les retentissements sont très concrets, comme nous l'indique Jennifer Pellissier, la co-secrétaire de la FSUS NUPP.
2: Il y a des inquiétudes sur la possibilité, par exemple, d'éditer des contrats. Donc, on a des écoles, je pense à Ada Lovelace, où les AESH sont en grève pour la troisième semaine consécutive, qui attendent des recrutements de personnel. Et en fait, même si on trouve les personnels, l'administration ne peut pas nous garantir qu'ils seront en capacité d'éditer les contrats pour recruter les personnels nécessaires. On sent que ça va être très compliqué parce que, notamment pour les collègues qui sont plus éloignés de l'école, pour des raisons de santé notamment, qui ne peuvent pas réactiver leur code à distance, en fait, tout prend des proportions très compliquées. La paye de septembre, par exemple, il va y avoir des erreurs. Ils nous le disent, en fait. Parce qu'il n'y aura pas les régulations de paye qu'il peut y avoir en deux mois sur l'autre. Ils n'arrivent pas à éditer les attestations de fin de contrat, des anciens contractuels. Ça soulève quand même beaucoup de difficultés, notamment dans la gestion individuelle, que ce soit salaire, carrière, tout ça.
0: La co-secrétaire de la FSUS NUPP, Jennifer Pellissier, au micro d'ici Occitanie. Le gouvernement le confirme, les aides pour pallier la hausse des prix des carburants ne sont pas demandées par les bénéficiaires. Le gouvernement a provisionné 1,4 milliard d'euros pour verser toutes les aides carburant depuis le début du printemps. Et seuls 800 millions d'euros ont effectivement été réclamés, un taux de non-recours dépassant les 40%, qui permet de financer aujourd'hui à budget constant les nouvelles mesures annoncées hier. Elles représentent 450 millions d'euros supplémentaires, selon Bercy. La Commission européenne, elle, veut récompenser le virage progressiste de la Hongrie depuis le départ du conservateur Viktor Orban, battu lors des dernières élections par le parti de Péter Maghiar, nouveau Premier ministre. Alors, la Commission propose de débloquer 4,2 milliards d'euros pour le pays, pour saluer les mesures pour renforcer l'état de droit. Et elle propose aussi de rouvrir intégralement l'accès au programme Erasmus et Horizon Europe aux étudiants et chercheurs hongrois. Le déblocage des 4 milliards d'euros devra encore être validé par les 27, mais il n'y a pas vraiment de suspense. Et pour finir, une découverte archéologique importante à Paris, un rempart gaulois a été mis au jour. Cela pourrait constituer une avancée majeure sur les origines de la capitale, nous dit le ministère de la Culture. C'est un mur de pierre et de bois d'une vingtaine de mètres datant de l'époque gallo-romaine, sous l'Hôtel-Dieu, près de la cathédrale Notre-Dame, sur l'île de la Cité. Il pourrait s'agir d'un fragment de rempart de la Lutèce de la tribu gauloise des Parisiens. Jules César y fait référence dans son récit de la conquête de la ville par ses troupes en 52 avant notre ère. L'empereur romain avait évoqué une île reliée par des ponts située dans une boucle de la Seine, mais la localisation de cette Lutèce gauloise n'a jamais pu être établie avec certitude. Des pistes avaient même suggéré à un moment une implantation à Nanterre.
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0: Et France Inter, il est midi 7, tout pile, et c'est Franche Culture, c'est à vous Maïtena.
6: Amélie, on m'a empêché de vous rejoindre, je voulais vraiment le faire.
0: Mais non, mais vous ne pouvez pas, on est loin, nos studios
6: c'est
0: sont loin.
6: C'est ça le problème. Mais en tout cas, on a, grâce à vous, une énorme info, on sait enfin ce qu'il y a sous les pavés.
0: Exactement.
6: Lutèce.
0: Lutèce,
6: merci beaucoup.
0: Tout à fait.
6: Les infos reviennent dans une heure.
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6: C'est tellement Ivanov qui est notre invité et qui fait les bruitages. Je vous en prie, bruitez tout ce que vous voulez. En compagnie de l'équipe de Franche du jour, Xavier Le Herpeur, Raphaël Bayot, Samuel Jensky, Daniel Morin, ouais. Tom Baldetti qui vient de nous rejoindre.
10: Coucou.
6: Salut Tom, coucou. Mary Boniso and Alban Ivanov. Ça va Alban?
10: Très bien.
6: Bien, ok, super.
10: Fine, very fine.
6: Ah, yeah. Ouais. Dites-moi, le cinéma, c'était un peu... un rêve en fait.
10: Oui, c'était mon premier rêve de départ. J'ai fait un film en 2010, ça s'appelait Les Mythos, et ça a fait un flop.
6: Ouais.
10: Et je me suis dit que le cinéma était mort, et c'est pour ça que j'ai commencé le one-man show.
6: Ouais.
10: Je me suis dit, comme personne ne m'appelle, je vais m'appeler moi-même.
6: Ouais.
10: Et le cinéma est revenu plus tard avec le Sens de la Fête.
6: Génial. Et donc, Le Sens de la Fête, maintenant... Non, ben, Le Sens de la Fête, génial film extraordinaire dans lequel vous avez un rôle. Là, vous êtes le rôle principal dans Justin le Juste, le film d'Éric Barbier, qui sort le 23 septembre. Donc d'autres envies. J'ai bien compris que c'était plus de travail et que c'était plus complexe et que vous n'étiez pas mort de faim de taper comme un fou. Non, mais j'ai bien compris. Mais un autre film, enfin le cinéma dramatique ou drôle ou comédie ou ce qu'on veut, mais le cinéma toujours.
10: Oui. De toute façon, c'est toujours la même logique pour moi. C'est d'abord l'histoire. Qu'est-ce qu'on raconte. Et donc si c'est plus un drame, de la science-fiction ou de la comédie, l'histoire d'abord.
6: Et la réalisation, ça pourrait vous plaire?
10: Ouais, peut-être un peu plus tard, peut-être.
6: Un peu plus tard, c'est-à-dire un peu plus vieux.
10: Quand j'aurais peut-être, je sais pas si je suis capable de faire les deux, mais comme j'ai encore envie de jouer, tant que j'ai pas réglé ce problème-là, j'irai pas derrière la caméra.
6: Le problème de l'envie ou le problème de la légitimité?
10: Non, le problème de d'abord kiffer en tant qu'acteur,
6: oui.
10: Et une fois que ce sera fait, je m'intéresserai à la réalisation.
6: Bon, si jamais vous faites rien de tout ça, parce que voilà, vous pouvez toujours être DJ aussi.
10: Oui. Non. Ouais, c'est mon petit passe-temps.
6: Voilà. Hein, vous pouvez nous donner votre nom de scène, vous en êtes fier.
10: DJ mes couilles. Mais...
6: Ouais. On est bien là.
10: C'est une idée de ma femme.
6: Mais bien sûr.
10: Elle m'a surpris à 3h du matin en train de mixer dans le salon et elle m'a dit, il fait quoi encore DJ mes couilles? Et je lui ai dit, tu vois, tu tombes bien, chercher un nom. Ah. Bah, je vais m'appeler comme ça. Voilà, ça vient de là.
6: Et on peut vous appeler pour des soirées,
10: ouais,
6: des
10: bien
6: fêtes,
10: sûr. Tout ce que vous voulez.
6: Vous avez un site internet?
10: Ouais, j'ai un blog, j'ai un Skyblog.
6: Et donc on peut trouver Alban, voilà. Je rappelle que Justin le Juste sort mercredi avec Alexandra Lamy, avec Biran Ba. Oui, on est mercredi. Aidez-moi les gars un peu quoi.
10: Bah oui.
6: Biran Ba de la Comédie Française, on est obligé de le dire. Et donc vous du stand-up.
10: Voilà,
6: on va le dire
10: Jamel
6: aussi.
10: Comedy Club, on peut
6: du
10: dire Jamel, ça.
6: Ben ouais, et on ça le salue. Dans quelques minutes, nous allons basculer en zone franche. N'ayez pas peur, on se plonge dans une faille spatio-temporelle, car nous allons retourner dans les années Chirac et dans la nostalgie, comme ça, de cette époque. Le vintage est-il à la mode en politique? Mais tout de suite,
10: qui?
6: Il est midi 10, la French Touch, Tom Baldetti.
11: Yes. Stylé, hein.
6: Merci.
11: Oh, l'enthousiasme. Bonjour.
12: Ouais.
11: Ça va? Un sourire, je vous en conjure. J'espère que vous allez
6: Alban
11: bien.
6: Alban est mort de rire.
11: Je vais bien. Je sens que j'entre dans l'âge adulte de plus en plus. J'ai développé une nouvelle phobie. Il y en a qui ont peur de prendre de l'abandon, peur des fantômes. Moi, j'ai peur de prendre des décisions. Je suis choix-phobe. Je préfère être face à un zombie plutôt que face à un QCM. Je suis gémeaux ascendant indécis. La réponse que je donne à la plupart des questions qu'on me pose, c'est comme tu veux. Si on m'avait proposé la pilule bleue ou la pilule rouge, j'aurais répondu, mets-moi un peu des deux, chef, s'il te plaît. Supplément doute. Je regrette l'époque où j'avais pas le choix, l'époque où tout effet et geste pouvait être justifié par un simple « c'est ma maman qui l'a dit, elle me manque tous les jours cette époque ». Aujourd'hui, si je sors cette phrase, ça peut mettre une ambiance bizarre. Aujourd'hui, quand je prends 4 shots de tequila pour impressionner une meuf qui ne le sera même pas, c'est une décision que j'ai prise seule. Je peux pas dire « c'est ma maman qui a dit que je devais faire ça, je t'aime ». Le problème aujourd'hui, quand je prends une décision, c'est que je me sens responsable de toutes les conséquences qui en découlent. Si je t'amène dans un resto que j'ai choisi et que t'aimes pas le plat que t'as choisi, j'aurai l'impression que c'est moi qui ai mal cuisiné, alors que c'est ta faute si t'as pris un truc avec de l'andouillette. Le concept de l'andouillette, je veux pas. J'ai beaucoup de mal à le comprendre. Comment est-ce qu'on peut faire rentrer dans son corps quelque chose qui a l'odeur de ce qui en sort? Je comprends pas. Bref, t'as vu la plume?
9: C'est beau, c'est beau.
12: C'est excellent, bravo.
11: Bref, choisir, ça me tétanise. En fait, j'ai un souvenir quand j'étais petit. Je me réveillais de ma nuit et j'avais dormi tellement profondément que je savais pas si la nuit était terminée ou pas encore. Alors je me rappelle avoir demandé à ma mère « Maman, c'est le matin ou c'est encore la nuit ?» Parce que petit, je parlais comme un maraîcher lot-et-garonnais. Elle m'a dit « C'est toi qui décides, mon chéri, si c'est la nuit ou si c'est le matin. » C'était une façon un peu poétique de me dire que j'avais pas école ce jour-là et que c'était à moi de décider si je voulais continuer de dormir ou si je voulais me lever. Mais moi, je l'ai pas interprété comme ça. Pour moi, la planète entière attendait que je prenne ma décision pour qu'ils commencent leur journée ou pas. Génial. Comme si 8 milliards de personnes dépendaient de mon envie. C'est bon, on peut aller au taf, le petit maraîcher en surpoids pondéral a pris sa décision. Ma mère pensait m'offrir une grasse mat, elle m'a offert ma première crise existentielle. Aujourd'hui, chaque décision prise amène des conséquences et ça me fait peur. J'ai peur de choisir alors que c'est le plus grand luxe de la vie. Quelle ingratitude. J'aimerais qu'on choisisse tout à ma place alors que les gens qui ont le moins de choix à faire rêvent d'en avoir. Je fais partie des gens qui savent pas s'ils vont au Mexique ou à Bali cet hiver alors que d'autres ne savent même pas s'ils survivront jusqu'en janvier ou jusqu'en février. Avoir le choix n'est pas censé être un problème. J'ai le choix de ce que je veux manger, quand je veux le manger et même avec qui je veux le manger. J'ai le choix des endroits dans lesquels je veux aller. J'ai le choix de la température de l'eau que je veux boire. J'ai le choix des mots que je veux employer. J'ai même le droit de choisir l'ordre dans lequel je veux les dire. Alors je choisis de dédier cette chronique aux gens qui n'ont pas le choix. Et à ceux qui m'ont choisi, bravo d'en assumer les conséquences. Merci de m'avoir écouté.
9: Bravo.
0: Tom Baldetti.
12: En tournée toujours, Tom?
11: Pardon?
12: En tournée toujours?
11: Oui, j'ai totalement oublié. Donc, oui. Venez. Voilà.
12: Ok. Allez-y, c'est là-bas.
11: Il y a Sergi bientôt. Voilà. C'est la seule dont je me rappelle.
6: En tout cas, ça a réjoui énormément Alban autour de cette table. Et JB, la vigie de la régie, qui était hilar en vous écoutant. JB, ça va? Bien?
13: Bah, je trouve ça intelligent et ça faut le signaler quoi.
12: C'est pas souvent dans l'émission quoi.
13: Tom, nous on l'a depuis l'année dernière, il a fait grand niveau maintenant.
6: C'est pas possible.
12: Merci, là, j'ai fait des programmes.
6: La vilainie de ce personnage n'a pas de limite.
12: Bah, Jean-Baptiste Pétain. Hein,
6: c'est vraiment. Nous avons basculé en zone franche maintenant avec Christophe Ernaud alias Alistair, rédacteur en chef de Schnock. Bonjour Alistair et bienvenue en zone franche.
14: Bonjour, merci de m'avoir invité.
6: Ça va? Vous
14: bah, comme tout le monde.
6: C'est-à-dire?
14: Ah bah ça va pas, alors.
6: Ah, non. Ah bah non. Ah bah
15: il
6: non,
15: a 15
6: bah...
15: ans. Ça aurait vu à 15 ans.
6: J'allais vous dire bon anniversaire, parce que ça fait 15 ans que Schnock est là. Donc,
14: ça fait plaisir, ça.
6: Ce qui est quand même. Voilà, ça c'est comme tout le monde, mal, mais bien finalement. Il y a quand même des bonnes nouvelles. Vous gérez bien la montée de testo, là, à 15 ans?
14: Ça va. Ça.
6: Eh ouais, c'est pas facile, hein?
14: C'est pas facile.
6: Non, je me venge un peu parce que j'ai des fils. D'abord et avant tout, j'aimerais qu'on fasse un petit point sur la moustache de Éric Dupond-Moretti.
14: Ah, c'est un sujet.
6: Ah, mais c'est un sujet. Vous avez vu la photo sosie?
14: C'est le comeback de Noël ma mère, un peu, non? C'est ça?
6: Bah, ça vaut un peu, oui, on peut dire ça.
14: Pour ceux qui se souviennent.
6: Ou
14: de Noël ma mère.
6: Martinez. Ouais. Donc ça vous inspire rien du tout. Parfait.
14: Si, il joue une. C'est un choix professionnel parce qu'il joue dans une pièce ou quelque chose comme ça, ou c'est esthétique?
6: Alors voilà, la question madame, est posée. Eh bien, Jean-Baptiste est en train d'appeler Éric Dupond-Moretti et nous allons avoir la réponse bientôt. Vous sortez le numéro 60 avec en couve un grand échalas en costard qui franchit un tourniquet à la station Aubert à Paris. C'est Chirac, a.k.a. Chichi, supermenteur, Jaco, le bulldozer, le roi fainéant, surnom donné par Sarkozy. Pourquoi Chirac?
14: Pourquoi Chirac? Parce que on n'est pas vraiment spécialisé en politique d'habitude. Nous, on fait plutôt des couves ciné ou musique, tout ce qui correspond à la pop culture française. On a tenté Pompidou il y a 2 ans, qui a plutôt marché. Les lecteurs ont répondu présent, comme on dit. Et
6: c'est bien ça.
14: Pour dérouler, on a choisi de Chirac, qui me semble le plus schnock.
6: Il est schnock.
14: Des présidents qui nous restent, Mitterrand, Giscard, ça joue, mais on.
6: Pourquoi Chirac, il est schnock?
14: Bah, il combine plein de qualités schnockiennes qui sont un plaisir de manger, par exemple, de picoler un petit peu.
6: Bon vivant,
14: tombeur de ces dames, ouais. Amateur de bons mots. Ça, ouais. Bon, c'est quand même une de ses caractéristiques.
6: Bon vivant, bel esprit.
14: Voilà, donc beau il a un côté français, voire franchouillard parfois, même ouais. si c'est plus compliqué que ça, mais qui nous permettait, nous, dans notre vue, de le taper, entre guillemets, sur ces trucs-là, et de le taper, par ailleurs, sur son œuvre.
12: Puis on l'a vu aussi sur des t-shirts, là, par exemple, la photo où il saute le tourniquet du métro.
14: On va y revenir, je pense, mais il est devenu une icône ces dernières années aussi, quasiment instagramisable.
6: De coolitude.
16: Alban Ivanov, vous avez eu des problèmes à cause de Chirac, notamment avec votre professeur d'histoire.
17: Comme tous les Français. Non.
16: votre prof d'histoire qui a convoqué votre maman, est-ce que vous pouvez nous raconter?
18: Bah oui, parce que je sais pas pourquoi.
6: À quel âge déjà?
18: Là, je suis au collège.
12: 19 ans, 20 ans.
18: Par là. Hein. Ouais, comme nous tous. 5e, 4e. Mais j'aimais bien imiter Chirac en classe. Donc c'est vrai que j'imitais très mal, mais je le faisais. Et ma mère a de l'humour aussi, donc j'ai été convoqué par ce prof d'histoire. Et ce monsieur se plaignait en disant, vous comprenez, il arrête pas d'imiter Chirac, c'est un problème. Et ma mère lui a répondu, mais moi j'imite bien Foch au boulot. Voilà, ça a mis un blanc dans la réunion, où je crois que le prof s'est dit, lui, c'est irrécupérable, la mère est pire.
16: La mère est pareille.
6: Et alors donc, évidemment, une imitation.
18: Écoutez, voilà, c'était...
12: C'est Chirac aujourd'hui. Ouais,
6: Jean-Baptiste vient de me le dire, je partage, c'est navrant. Hein, c'est vraiment,
18: j'ai perdu la main.
6: Non, est-ce que ça participe évidemment de la coolitude totale du personnage, je ne parle pas de l'homme politique, hein, de l'imaginaire qu'on a autour de lui, de l'imiter en fait, écoutez, tout le monde le fait, tout le temps.
14: Ouais, bah, ça fait partie de la panoplie chiracienne cool.
6: C'est ça.
14: Qui nous est un peu servi en ce moment, parce que nous qui avons connu cette époque, c'était beaucoup plus compliqué que ça. Mais
6: Absolument. Paris Match l'a repris, la photo de la coolitude, là, du garçon qui saute sans payer donc, son ticket à la une, avec ce titre, La nostalgie Chirac. Est-ce que vous partagez cette nostalgie?
14: Moi, personnellement, non. Mais moi, c'est pas le problème, c'est la revue qui m'intéresse, moi, là-dedans.
6: Bien sûr.
14: Mais je vois bien autour de moi.
6: C'est à ce titre que vous êtes invité, par ailleurs. Hein,
14: Mais je la vois, la nostalgie autour de moi, d'autres gens, et surtout de jeunes, parfois, enfin de plus jeunes, en tout cas.
6: Mmh. Quel âge?
14: Je dirais là, 30, 20, 25, 30,
6: ouais.
14: quoi.
6: Ouais.
14: Donc, déjà, pas des adolescents, de jeunes adultes, qui, en âge de voter, donc, et qui gomme tout ce que nous on a vu de Chirac et qui garde cette icône un peu typique des années 70-80, cette dégaine, ces fringues, ce lifestyle comme on dit aujourd'hui. C'est le même truc avec Pompidou, hein, qui fonctionne. Alors Pompidou a moins de casseroles que Chirac, mais de ce qu'on sait. Mais ça gomme complètement. Le dark side of Chirac, quoi.
6: On ne se souvient pas dans la génération en dessous des nôtres du bruit et de l'odeur qui avait été dite à propos des voisins, des essais nucléaires qui ont été mis en place sous son septennat à l'époque.
14: Repris.
6: Il y a eu un certain nombre de choses où il y avait.
16: Abracadabrantesque, tout ça.
6: Bon, ça
16: on a oublié, quoi.
14: Les grèves de 95, Malik Hussekine, enfin voilà, il y a quand même y a des dossiers, je ne dis pas que c'est les affaires de la ville de Paris qu'on aborde.
6: Mais est-ce que ça n'est lié qu'à Chirac? On oublie tout de Chirac parce que c'est Chirac, ou est-ce que c'est classique? Est-ce qu'on a tout oublié de Giscard d'Estaing parce que voilà, c'est comme ça?
14: Non, mais... comment dire? Je crois que l'image a dépassé son œuvre. Et que finalement, bon, et objectivement, quand on regarde les choses, les affaires de la mairie de Paris, c'est grave sur le moment. 30 ans après, bon, on a vu d'autres trucs pires que ça. Et on aura plus de difficultés, je pense, par exemple, avec Mitterrand, dont les casseroles sont historiques et plus profondes peut-être que des affaires de...
6: Les amitiés, etc.
14: Ouais, voilà. Ça, c'est sûr que ça va être moins cool, quoi. C'est ça.
16: Pardon. Il y a aussi le côté... peut-être que notre classe politique actuelle est décevante, non? Ou a changé?
14: Ah oui, elle a profondément changé, ça, même sociologiquement. Donc, c'est complètement une autre époque. Ce qui ne veut pas dire, quand on voit certains essayer de... de faire des opérations bistrot, je ne citerai pas de nom parce que je ne veux blesser personne. Ou même Édouard Philippe qui a le profil chiraquien, même physiquement.
6: En vendant des frites, par exemple.
14: En vendant des frites ou en faisant des pizzas, je ne sais pas quoi. Ouais. Ça serait trop facile de recommencer le truc, quoi. Donc ça. Là, les hommes politiques ont complètement changé au sens où. Ils ont plus grand chose à. Ils peuvent plus trop intervenir sur le réel. Donc Chirac avait encore cette possibilité-là, même s'il n'a pas fait grand chose. Mais aujourd'hui, c'est une classe politique impuissante qui est. Voilà.
6: Ça veut dire que vous ne parlerez pas de politique. Vous êtes perdu dans votre phrase, c'est
14: non,
6: ça ?
14: Non, non, mais je ne sais pas pourquoi on est arrivé là.
6: Ouais, bah, c'est vous hein, qui vous avez emmené. C'est très drôle. Ça veut dire que vous n'aurez pas d'homme politique à mettre en une de Schnock dans 30 ans, ça c'est sûr. Revenons sur le vanneur.
14: Moi, je suis très méfiant par. C'est même pas dans 30 ans, c'est dans 10 ans.
6: Dans 10 ans.
14: Moi, je suis quasiment sûr. Quasiment sûr. Mm-hmm. Si je suis là dans 10 ans, on en reparle. Moi, je suis sûr que le Forshore, c'était pas un échec.
6: Pas pour les plus jeunes, c'est juste.
14: Macron, en plus, a devant lui l'âge. C'est-à-dire qu'il.
6: Il va vieillir.
14: Il va vieillir, mais bon, il a notre âge, donc il sera encore jeune.
6: Hein. Enfin, il a surtout le vôtre. Parce que c'est... voilà. Revenons sur Chirac, oui, c'est ça. Qui était vraiment un vanneur avec un moment de télévision extraordinaire. La passe d'armes avec Michel Field, on est dans la campagne 95, on est sur Canal et on parle du bouquin de Jacques Chirac.
17: Réfléchissez deux minutes. c'est pas excessif.
19: Merci.
17: Vous me dites au fond que vous n'avez
19: pas. Hein.
17: Non.
19: Parce que deux minutes, c'est à peu près le temps qu'il m'a fallu pour lire votre livre. Alors, s'il vous plaît.
17: Oui, je sais bien, malheureusement. J'avais pas mis. Dans celui que je vous ai envoyé, j'ai pas mis les images à colorier. Je suis désolé. Désolé.
6: Ce qui est très étonnant, Alban, on est d'accord, on connaît toutes les répliques en fait. On sait exactement.
18: C'est la beauté des joutes verbales, c'est très technique, c'est
6: absolument.
18: Beau.
6: Et il y avait aussi le fameux moment où il prend à partie pendant le voyage en Israël.
12: La sécurité.
6: Ce qui est absolument extraordinaire. Un moment.
12: You want me to go back to my plane.
6: This is not a method.
14: Mais c'est aussi pour tout ça, on parlait de l'image et tout ça, et de son côté beau gosse marrant et tout ça, mais c'est aussi pour toutes ces raisons-là. Jérusalem, sa répartie incroyable qui se découvre dans la campagne 95, avant 95, Chirac est considéré quand même comme un
16: excentrique de la politique aussi. Avant 95.
14: Même dans son propre camp. Très à droite, voire facho et tout ça. Ouais, ouais. Et en 95, on le découvre vanneur, marrant, comme ça, avec les pommes et tout ça. Il y a un vrai basculement même pour...
6: Alors personne ne peut comprendre cette phrase si elles n'ont pas vu les guignols de l'info, les pommes, c'était qui ont fait de Jacques Chirac un mangeur de pommes. Manger des pommes. Tout est à découvrir dans Schnock sans... qu'est-ce qu'il y a ?
12: L'imitation.
6: Ah oui, je suis très bonne en imitation. Je peux vous faire Dalida un jour quand vous serez sage. Schnock, ça m'en touche une sans faire bouger l'autre. C'est la fameuse citation de Jacques Chirac que vous pouvez retrouver dans ce numéro 60. Nous allons écouter de la musique maintenant dans France Culture. On s'élève encore.

0: Vince Staples, Go Gorilla, c'est dans France Culture, le nouveau magazine de France Inter. Merci beaucoup Christophe Ernaud d'être venu pour nous présenter Schnock. Merci infiniment Alban Ivanov d'avoir été avec nous. Justin Le Juste sort en salle aujourd'hui. On vous tient les pouces, on croise les doigts, etc. Et on en passe par le mot de la fin de Daniel.
1: Alors super émission, hein, même si quand même on a eu peur avec la première réponse de l'invité sur son rôle de soldat.
2: Oh mon Dieu, qu'est-ce que j'y vais,
1: bien sûr. C'est vrai qu'on a eu un petit peu peur. Alors une émission qui quand même a fait la part belle aux langues étrangères, exemple avec Xavier Le Herpeur qui a essayé de parler anglais. Pour être honnête, on dirait du serbe.
2: Well.
1: Oui, bien sûr. Alors autrement, l'invité qui a une vision, je trouve, assez juste, plutôt juste des personnes. Écoutons Alban Ivanov analyser le travail justement de Xavier Le Herpeur.
3: Quand on n'a pas de vocabulaire, quand on ne sait pas s'exprimer.
1: Ouais, mais il l'a bien senti, il l'a bien vu. Alors, analyse toujours, écoutons l'analyse cette fois de Marie Bonisseau concernant Samuel Jansky.
4: Très mignon et très con.
1: Ouais, très mignon et très con, c'est vrai que ça le définit comme ça, bah, c'est mieux que le contraire.
0: C'est pas très gentil, bravo, merci beaucoup Daniel, vous êtes charmant.
1: Sinon, Isabelle est inspectrice pour la liste du Père Noël.
0: Mercredi 23 septembre, le cœur, les oreilles et les bras ouverts, nous on ferme. Tout de suite sur France Inter, les carnets de campagne de Dorothée Barba, que se passe-t-il?
5: Bonjour Maïtena, je suis toujours à Vaquier, en Haute-Garonne, toujours en public, coucou le public.
4: Coucou.
1: Dingue.
5: Et aujourd'hui, nous parlons de Cécy Rugby, du rugby pour non-voyants Génial. Et voyants qui porte haut les valeurs du collectif. À tout de suite.
0: À tout de suite. Merci beaucoup. La France vous dit.
1: À demain.
6: À demain.
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5: France Inter, il est 12h30. Voici les titres du 13-14. Bonjour Jérôme Cadet.
16: Bonjour Dorothée, bonjour à toutes et à tous. Dans le 13-14, tout à l'heure, nous allons parler des arrêts de travail. Ils sont de plus en plus nombreux. Et avec notre invitée, la sociologue Eva Blanc, nous allons tenter de comprendre pourquoi, quelles sont les conséquences aussi, alors que le gouvernement légifère, prend des décisions pour que ces arrêts de travail soient indemnisés moins longtemps. Appelez-nous 01 45 24 7000 si vous-même vous êtes en arrêt ou si vous dirigez une entreprise et que certains de vos salariés sont mis ou sont placés en arrêt de travail. Depuis quelques semaines, j'attends vos appels. Nous parlerons aussi de la bourde d'Emmanuel Macron. Hier soir à l'Assemblée Générale des Nations Unies à New York, Emmanuel Macron qui affirme que le Hamas n'a jamais sévi en Cisjordanie, ça ne correspond pas à la réalité. Et nous vous dirons pourquoi tout à l'heure. Et puis en ce mercredi, les conseils d'Alexis de Meyer, les conseils cinéma. À tout à l'heure.
5: Merci Jérôme. À tout à l'heure, 13h.
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5: Bonjour à toutes, bonjour à tous. Inventaire non exhaustif d'initiatives en Haute-Garonne cette semaine. Nous avons installé notre studio radio au milieu des chevaux. Nous sommes dans un centre équestre à Vacquier, au nord de Toulouse, pour des émissions en public avec le jeu des 1000 euros. Le sport collectif, c'est une évidence, développe l'entraide et la solidarité. On va s'intéresser aujourd'hui à une discipline qui va un cran plus loin puisqu'elle permet de faire jouer ensemble des aveugles et des voyants. Le Cessi Rugby est né à Toulouse. Il a bien l'intention de s'étendre partout dans le monde. Nous sommes nombreux à avoir découvert le Cessi Foot à l'occasion des JO de Paris. Vous allez découvrir les vertus du Cessi Rugby et ses règles un peu surprenantes. Soyez les bienvenus.
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5: Le public est au rendez-vous au centre équestre Équilibre. Merci d'être aussi nombreux dans le manège à chevaux de ce centre équestre à Vacquier. Bonjour Olivier Chabot.
6: Bonjour.
5: Merci d'être là. Vous êtes entraîneur de rugby depuis de nombreuses années. Et c'est vous qui avez inventé ce nouveau sport, disons-le, le Cessi Rugby, qui rassemble donc des personnes non-voyantes, des personnes malvoyantes et aussi des personnes voyantes. C'est bien le mérite de ce sport, on peut jouer tous et toutes ensemble. Votre club à Toulouse est le tout premier au monde, club de Cessi Rugby.
6: Absolument.
5: C'est une petite fierté ça, non?
6: Oui, c'est une petite fierté dans un monde de pionniers, voilà, puisqu'on est sur le site de l'aéropostale, donc on est très fervent de tout ce qui est innovation et savoir repousser les limites.
5: Voilà, c'est l'aura de Saint-Exupéry qui plane sur vous. Vous êtes venu avec un joueur de votre club qui s'appelle Steven Pinault. Bonjour Steven.
17: Bonjour.
5: Et qui est venu d'ailleurs avec son chien guide qui est extrêmement sage à côté de vous.
17: Oui.
5: Comment il s'appelle déjà ce chien?
17: Il s'appelle Oukai.
5: Imperturbable pendant l'enregistrement de l'émission. Vous êtes malvoyant, Steven.
17: Oui.
5: Et pratiquant de ce sport, le Cessi Rugby. On va parler d'entraide et de solidarité, je le disais à l'instant. Est-ce que ce sont les moteurs de cette démarche, Olivier Chabot? Pourquoi cette envie de créer un nouveau sport au tout départ?
6: Au tout départ, l'idée, elle part de plusieurs rencontres. C'est des rencontres avec des gens passionnés de rugby, qui sont déficients visuels et qui ne peuvent pas pratiquer. Et puis une rencontre avec quelque chose qui était à l'époque totalement impossible. En en parlant avec des collègues, je travaillais à l'époque à l'Institut des Jeunes Aveugles de Toulouse et tout le monde me disait, ça paraît guère possible quand même. Et c'est vraiment ce genre de défi qui est important dès le départ. Et donc, j'ai réussi à associer un certain nombre de partenaires dans la Fédération française de rugby et un certain nombre de déficients visuels qui nous ont aidés à imaginer ce que pourraient être les règles du Cessi Rugby qui respectent ce que vous avez dit là, ces valeurs de solidarité, d'entraide sur le terrain qui sont consubstantielles de ce sport. Et on a vraiment voulu respecter ces principes-là, y compris pour des déficients visuels qui jusque-là n'avaient pas la possibilité de jouer au rugby.
5: Il existait pourtant une discipline qui s'appelle le blind rugby, c'est ça, le rugby aveugle?
6: Tout à fait, donc ça a été un des premiers contacts. Ce sont les pays anglo-saxons qui ont développé cette pratique, mais qui est réservée à des personnes qui ont une déficience visuelle légère et qui ont encore des restes visuels suffisants pour pouvoir se faire des passes. Moi, j'ai été confronté à des personnes comme Steven, qui ne voient plus rien ou quasiment plus rien. Donc là, le blind rugby n'est pas du tout adapté.
5: Entrons dans le détail, s'il vous plaît. Si vous me permettez de poser la question comme ça, est-ce que les règles du Cessi Rugby sont encore plus compliquées que les règles du rugby tout court?
6: Elles sont tout aussi simples que les règles du rugby. Il suffit d'aller vers l'avant en se pesant des passes vers l'arrière.
5: Okay.
6: Jusque-là, on n'a rien inventé. Devant vous, vous avez des obstacles et des joueurs qui vont tenter de vous empêcher de passer. Et derrière vous, vous avez les copines et les copains qui vont vous aider à franchir.
5: Alors, c'est un sport de contact, le rugby. Comment est-ce que vous l'appliquez au Cessi Rugby?
6: Alors, c'est un sport, effectivement, de contact. C'est un sport de combat collectif. Donc, on a voulu préserver ça en limitant, par contre, pour ceux qui connaissent, et ici, on est en terre de rugby, donc vous connaissez bien, en limitant les phases au sol. Donc, le plaquage est prohibé pour une simple raison, c'est que nous jouons sous bandeau et que s'il y a un joueur au sol, il risque de se prendre quelques collègues sur le paletot et ça va pas être très, très agréable. Donc, on reste debout, on joue debout et on se fait des passes main-main, puisqu'on joue tous sous bandeau.
5: Comment est-ce qu'on sait où se situe le ballon?
6: On a travaillé les règles, et grâce aux joueurs aussi, qui nous ont beaucoup aidés à les développer, en utilisant les deux sens complémentaires que sont l'ouïe et le toucher. Le porteur de balle se signale en permanence en disant « balle, balle, balle, balle, balle » tout le temps.
5: Il est obligé de le dire tout le temps.
6: Il est obligé de le dire tout le temps pour donner une indication à tous les autres joueurs de là où est le ballon, là où est la ligne de hors-jeu, là où va être la ligne d'affrontement. Et tous les autres joueurs sur le terrain se signalent en disant « vu, vu ». Vu en permanence. Donc on joue sur les voyelles, hein, voilà, pour bien se distinguer et avoir une communication très claire.
5: C'est un peu ironique, si vous me permettez, de dire
6: oui,
5: vu
6: tout à fait.
5: Quand on fait un sport entre non-voyants.
6: On ne l'a pas choisi par hasard.
5: Steven, ça vous plaît cet aspect de la règle, de dire vu, vu, vu?
17: Oui, complètement. Ça apporte aussi le petit côté un peu humoristique sur le coup. Et grâce aux voyelles, en fait, ça nous permet vraiment de ne pas avoir trop de sons parasites à l'intérieur du jeu, quoi.
5: Qu'est-ce qui vous plaît dans ce sport, Steven?
17: Je pense que, comme tout autre joueur de rugby, on est déjà passionné du sport en lui-même. Et puis là, effectivement, avec la cécité, c'est un surpassement de soi. Et d'arriver à faire un truc qui paraît impossible pour tout le monde, c'est aussi une fierté.
5: C'est vraiment ça? Ça paraissait impossible, Olivier?
6: Oui, ça paraissait impossible, effectivement, au départ. Surtout de préserver aussi la sécurité et l'intégrité des joueurs. Donc il y a aussi une règle fondamentale qu'il faut exposer ici, c'est que tous les joueurs se déplacent sur le terrain avec au moins un bras tendu devant eux, paume ouverte, pour appréhender le contact de l'adversaire ou des partenaires. Donc tous les contacts se font d'abord avec la main, ensuite on peut rentrer dans des formes de combat, etc. Mais ça évite surtout ce que l'on craint au rugby, c'est des chocs tête contre tête. Évidemment.
5: Votre ambition, c'est d'élargir les horizons du CC Rugby, que ce sport ne soit pas seulement du handisport. C'est important pour vous?
6: Ah oui, dès le départ. Dès le départ, l'important, c'était vraiment un sport inclusif qui puisse accueillir aussi bien des voyants que des non-voyants. Et dès le départ également, le fait d'être affilié à la Fédération Française de Rugby, c'était une fierté pour tous les joueurs que d'avoir leur propre licence de rugbyman, c'est pas rien. Des jeunes, hein, ça va de 15 jusqu'à 55 ans aujourd'hui, il y a des hommes et des femmes, c'est mixte. Et comme dans tout le rugby, il y a des petits, il y a des gros, il y a des costauds, il y a des lents, voilà.
5: Alors, il y a des chocs aussi. Est-ce que c'est pas un peu dangereux quand on est avec des personnes malvoyantes ou non-voyantes, cette histoire des chocs qui est un peu inhérente au rugby?
6: Alors, on a mis en place des règles pour éviter effectivement les chocs. Malheureusement, de manière accidentelle, ça peut arriver. Steven peut en témoigner. Son nez a été refait. Non, je plaisante. C'est la seule blessure que nous avons eue en plusieurs années. Donc,
5: qu'est-ce qui s'est passé, Steven?
17: Lors d'une initiation avec plusieurs personnes qui n'avaient jamais essayé, et sur l'excitation d'avoir marqué un essai, une personne a oublié totalement les règles de sécurité et s'est mise un peu à courir partout sur le terrain.
5: Une célébration, quoi.
17: Voilà, en célébrant, et j'ai fait partie de la célébration malgré moi.
5: Vous êtes pris un coup de poing ou quoi?
17: Non, un coup de tête.
5: Bon, ça va,
17: ouais.
5: Rien de grave?
17: Non, ça va, le nez a été cassé, mais ça se répare comme tout.
5: Votre ambition, hein, on l'a bien dit, c'est que ce sport s'étende,
6: oui,
5: partout en France, partout dans le monde. Vous en êtes où sur ce dossier-là?
6: Alors, sur ce qui est de la France, nous avons de bons contacts sur Nantes et Paris, avec l'espoir de pouvoir aller leur rendre visite là, cette saison, et essayer de développer le CC Rugby sur ces territoires-là. Nous avons lancé aussi des contacts en Belgique, où il y a des chances pour qu'une équipe se crée également cette saison. Et enfin, nous partons en novembre au Japon pour présenter le CC Rugby aux équipes anglo-saxonnes, donc le Japon, l'Angleterre, l'Irlande, qui seront présentes. Et nous allons leur présenter le CC Rugby.
5: Au Japon, donc, pas mal. Votre club, oui, on peut l'applaudir. Votre club a besoin de soutien pour ça, Olivier?
6: Bien sûr, on n'a rien, on a rien.
5: Lancez un appel sur France Inter, s'il vous plaît.
6: Exactement, nous avons aussi notre crowdfunding, donc si on peut le diffuser sur le CC Rugby, de manière, le budget est presque bouclé, mais on apprécierait quelques deniers supplémentaires.
5: On trouvera un lien, bien sûr, à la page de l'émission. L'ambition du handisport, Olivier, c'est souvent de changer les regards, hein. Est-ce qu'elle est là aussi, votre ambition ultime, de changer les regards sur le handicap?
6: Oui, clairement.
5: Au-delà du sport, je veux dire.
6: Oui, oui, mais c'est aussi changer les personnes, parce qu'on se rend compte, mais peut-être Steven pourra aussi en témoigner, hein, chaque fois que nous faisons des initiations, des sensibilisations, ou bien dans des écoles, des entreprises, d'autres clubs de rugby, c'est la manière dont ceux qui l'expérimentent perçoivent de ce qu'est la cécité et de la fatigue que ça peut représenter.
5: Avec
6: mais
5: le bandeau sur les yeux.
6: Ça peut ouvrir aussi, et que c'est vraiment une aventure pour soi-même que de découvrir le monde sans la vue.
5: Vous confirmez, Steven ?
17: Ah oui, oui, totalement. Nous, on fait souvent des initiations et des personnes totalement valides qui n'ont jamais été dans le noir complet. Dès qu'ils arrivent à faire des actions, des belles actions, voire même marquer des essais, il y a une joie, enfin, c'est indescriptible. On les entend hurler de plaisir. Parce que, et quand ils ressortent et qu'ils enlèvent le masque, ils ont un sourire que vraiment on entend pour nous, les personnes non-voyantes, on l'entend vraiment dans leur voix. Ils sont super heureux, en fait, quoi.
5: Un sourire qu'on entend, c'est joli, ouais. Ça. Olivier ?
6: Oui, oui, oui, je voulais rajouter une petite anecdote aussi. Lors d'un match, nous avons fait un jour une démonstration à Ernest Vallon, un stade bien connu dans la région, et où un journaliste demandait, mais comment reconnaît-on sur le terrain les voyants des non-voyants ?
5: Parce que tout le monde a un bandeau, hein,
6: tout le monde a un bandeau, et ben, c'est assez simple. Les non-voyants arrivent à garder à peu près la direction du jeu, etc., alors que les voyants sont complètement perdus au bout de deux ou trois contacts. Ça, c'est la première chose. Et la deuxième que je voulais souligner aussi, c'est que c'est pas tant la question du handicap, c'est surtout leur capacité qui m'impressionne aussi. C'est-à-dire leur capacité à développer d'autres manières de percevoir l'environnement. Parfois, je leur demande, mais comment vous savez que le terrain est dans ce sens ? Ben, le vent, je le sens sur ma joue droite, ou la route, je l'entends à tel endroit, alors que nous, on n'est pas du tout habitués à prendre en compte ce genre d'informations. Voilà, et ce qui contribue au fait qu'ils ont des aptitudes insoupçonnées.
5: La pratique du Cessi rugby, est-ce que ça modifie l'homme que vous êtes en dehors du terrain, Steven ?
17: Moi, ça m'a apporté énormément. J'ai eu déjà pas mal de complications à accepter le handicap, et rentrer dans le Cessi rugby, pour moi, entre les valeurs et l'entourage qu'on a eu, m'a beaucoup aidé à faire beaucoup de choses par la suite. Et je voudrais préciser aussi qu'on a une histoire qui est très très jolie. On a un papa qui est non-voyant et qui joue avec son fils de 15 ans et qui voulait prendre du plaisir avec son fils. Et grâce au Cessi Rugby, c'est possible, et tous les deux partagent ce moment-là sur le terrain, et c'est vraiment super à voir. C'est une très belle expérience pour eux.
5: Le père est aveugle et le fils est voyant, c'est ça. Et ils jouent ensemble dans la même équipe.
17: Exactement, ouais.
5: Ouais, ça fout les poils, ça, non ?
17: Ouais, non, c'est une très belle histoire et c'est magnifique.
5: Un dernier mot, Steven, pour dire que vous avez une ambition professionnelle que je voudrais souligner. Vous voulez être animateur radio, c'est ça ?
17: C'est ça, moi j'ai déjà eu quelques expériences. Merci. Et c'est un métier que j'aime beaucoup, j'adore beaucoup parler d'un peu, surtout faire parler les gens. C'est mon objectif principal, avec des objectifs de podcast aussi à en réaliser.
18: Steven voulait peut-être faire le jeu des 1000 euros, non? Essayez le « Chers amis, bonjour ».
17: Chers amis, bonjour.
5: Bah voilà, il est embauché.
18: Impeccable.
5: Vous avez une voix de radio, en tout cas. Un grand merci à tous les deux. Le Cessi Rugby, donc, qui est né à Toulouse et qui a vocation à s'étendre de par le monde. Merci beaucoup, Olivier Chabot.
6: Merci beaucoup à vous.
5: Et merci, Steven.
17: Merci à vous.
5: Lino. Et merci au public de Vaquier.
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5: Il n'a pas encore été remplacé. Voici Nicolas Stoufflet sur France Inter. Jeu des 1000 euros.
18: Je sens que Steven est au taquet. Hein.
5: Voilà, il est sur les rangs.
18: Je vais m'accrocher.
5: Ouais, accrochez-vous.
18: Merci Dorothée. C'est le spécial jeune aujourd'hui. Chers amis, bonjour. Nous sommes installés, tout comme Carnet de campagne, donc dans le village de Vaquier, à une trentaine de kilomètres au nord de Toulouse. C'est le nord de la Haute-Garonne. Et notre cadre, c'est le manège à chevaux de l'association Équilibre, association qui a pour but de faire de la médiation équine, notamment pour des personnes en situation de handicap ou ayant une difficulté de vie. C'est vrai qu'on pense au film « L'homme qui murmurait à l'oreille des chevaux » avec Robert Redford. Évidemment, le cheval, c'est l'ami idéal, l'animal idéal pour ça. Il faut apprendre à en prendre soin, faire attention à lui, le rassurer, tout en sachant se faire respecter dans la douceur. C'est tout un travail qui permet de se responsabiliser, de créer des relations équilibrées, une vraie interaction. Et cette médiation avec les équidés est encadrée par des professionnels formés spécialement pour ça. L'équilibre pour le cheval, l'équilibre pour l'humain. L'association mène également des actions à destination des personnes âgées. Et nous sommes donc installés dans ce centre équestre de Vaquier en Occitanie. Je sais qu'il y a beaucoup de jeunes qui nous écoutent, qui pratiquent l'équitation. Et depuis ce village de Haute-Garonne, on joue aujourd'hui avec deux élèves d'école primaire, Jeanne Lascombe et Baptiste Rossi. Bonjour Jeanne.
20: Bonjour.
18: Tu es en CM2?
20: Oui.
18: Oui. Quel âge as-tu?
20: 10 ans.
18: 10 ans. Quelques mots sur toi. Qu'est-ce qui te passionne dans la vie?
20: La mythologie grecque.
18: C'est vrai?
20: Oui.
18: Tu connais tous les dieux, les déesses?
20: Je sais pas, mais j'en connais beaucoup. J'ai commencé par lire des livres et après j'ai écouté des podcasts et après c'est devenu ma passion.
18: Est-ce que tu connais bien les chevaux?
20: Pas trop trop.
18: Pas trop? T'en as vu ici, hein, évidemment.
20: Oui.
18: Et quels sont les animaux que tu aimes? Est-ce que tu as des animaux chez toi, par exemple?
20: Oui, on a deux chats.
18: Comment s'appellent-ils tes chats?
20: Raoul et Yvette.
18: Raoul et Yvette. Ah, c'est marrant comme nom de chat, ça, Raoul et Yvette. Qu'est-ce qui a choisi les noms?
20: Mes parents.
18: Ouais. Il y avait des Raoul et des Yvette dans ta famille? Non, c'est pas
20: non.
18: Du tout. Non, pas du tout.
20: Non, pas du
18: Est-ce
20: tout.
18: Est-ce qu'ils viennent sur toi le soir? Est-ce qu'ils viennent dans ta chambre?
20: Ils ont interdiction de rentrer dans la maison.
18: Oh, ils peuvent pas rentrer dans la maison. Bah oui, c'est bon, bah c'est comme ça. Hein. Les parents ont décidé ça. Bon, tu vas en profiter dans le jardin. Alors, c'est ça?
20: Oui.
18: Ouais, bah ils sont heureux aussi dehors. Hein. Ils sont après tout faits pour vivre dehors, les chats. Et Jeanne, en classe, quelles sont tes matières préférées?
20: J'aime bien l'histoire. Et j'aime bien aussi la grammaire et le français.
18: Et le jeu des 1000 euros que tu écoutes régulièrement?
20: Oui.
18: Notamment le mercredi. Tu y participes pour la première fois, Jeanne, avec Baptiste Rossi, qui a le même âge. Bonjour Baptiste.
21: Bonjour Nicolas.
18: Tu as 10 ans. Et oui. Il se trouve que tu es né un...
21: 29 février.
18: Donc la prochaine année bissextile, c'est...
21: 2028.
18: 2028, c'est ça. Bon, j'allais dire, c'est pas de chance. C'est pas grave.
21: Bah, du coup, les années où ça passe pas, on fait le 1er mars.
18: Oui. Bah, c'est bien aussi, hein. Et toi, Baptiste, est-ce que tu aimes aussi la mythologie comme
21: oui,
18: Jeanne?
21: Oui, mais c'est pas pour les mêmes raisons.
18: Ah bon?
21: Oui, en CE1, le projet de l'année, c'était la mythologie. Donc on a fait une pièce de théâtre. Voilà, donc on a travaillé beaucoup. Il y avait même un arbre généalogique des divinités.
18: Tu as retenu tous les noms des divinités?
21: Pas tous.
18: Ah oui.
21: Les plus connus, bien sûr, Zeus, le dieu des dieux, Aphrodite, l'incarnation de la beauté. Hermès, le messager des dieux.
18: Les autres dieux, oui.
21: Ouais. Aussi dieu des voleurs et de plein de choses.
18: Ah, c'est vrai qu'ils ont souvent beaucoup d'attributions,
21: oui.
18: Ouais, les dieux.
21: Héra, la déesse du mariage. Artémis, la déesse de la chasse. Athéna, la déesse de la guerre. Et Arès, le dieu de la guerre aussi, sauf qu'ils ont une différence. Athéna, elle réfléchit avant de foncer dans le tas, alors que Arès, il réfléchit pas avant de foncer dans le tas.
18: Oui, c'est ça. Alors, on va s'arrêter là, mais c'était très bien, très très bien. De nombreuses citations de dieux et déesses de la mythologie. Un bon moment, ces présentations déjà. Mais on va jouer ensemble, Jeanne et Baptiste, dans le spécial jeune. La première question bleue a été envoyée par Alexis Monod à Alfortville, dans le Val-de-Marne. Copacabana et Ipanema sont deux plages, et en fait deux quartiers. Mais dans quelle ville? Alors, c'est une très grande ville. Copacabana, Ipanema.
21: Rio?
18: Rio de Janeiro, c'est la bonne. Ce sont deux plages de Rio de Janeiro, deux noms de quartiers aussi de cette grande ville brésilienne. Autre question bleue qui a été envoyée par Ezio Capello, qui a 9 ans et demi. J'adore quand on précise et demi. Eh oui, parce que quand on est très jeune, les demi, ça compte évidemment, les demi-années. Bon, quand on est vieux aussi, remarquez. C'est une question qui a été envoyée par Ezio, qui habite Foch, dans le Tarn. De quoi a-t-on peur quand on est claustrophobe?
21: On a peur d'être enfermé.
18: On a peur d'être enfermé, c'est la claustrophobie. Panique, peur des espaces clos et des enfermements. Troisième question bleue spéciale, Jeanne. Une question de Monique Trottel à Landerneau, dans le Finistère. Et c'est une question envoyée sur les pages en ligne du jeu des 1000 euros. Quelle est la capitale, ou une question directe, quelle est la capitale du Danemark? Est-ce que vous le savez?
21: Copenhague.
18: Copenhague, félicitations. Oui, Baptiste. Tu le savais, Jeanne, aussi? Tu savais que Copenhague était la capitale du Danemark?
20: Non.
18: Non, ben voilà, il faudra aller à Copenhague, il faudra demander à tes parents d'aller te faire visiter cette très belle ville du Danemark, qui est la ville de Copenhague, capitale du pays. Question blanche. La première des questions blanches du jour a été rédigée sur papier libre par Christelle Tertre de Nous de Sienne, dans le département du Calvados. Quelle substance bien connue en cuisine est constituée de chlorure de sodium?
20: Waouh, bicarbonate?
18: C'est pas le bicarbonate, c'est plus simple que ça et plus usuel. On utilise tous les jours en cuisine.
20: Farine?
18: Pas la farine, non.
20: Levure?
18: Non, pas la levure, non. Non, c'est une forme de poudre. De grain, si vous voulez, ça dépend.
20: Sel.
18: Mais c'est le sel, le chlorure de sodium. C'est le sel, oui. Autre question blanche, rédigée par Emma Portal, qui habite Fronton, dans le département de Haute-Garonne. On est dans le Frontonnais, et Fronton, c'est à quelques kilomètres d'ici, quelques kilomètres de Vaquier. Je vous demande donc, Jeanne et Baptiste, les noms des deux mers ou océans qui sont reliés par le détroit de Gibraltar.
20: La Méditerranée.
18: La Méditerranée et...
20: Et l'océan Indien.
18: Pas l'océan Indien.
20: L'Atlantique.
18: Oui, le détroit de Gibraltar est entre la Méditerranée et l'Atlantique, entre le sud de l'Espagne et le nord du Maroc. Déjà la question rouge, envoyée par Jean Lemest des Sables d'Olonne en Vendée. Merci pour vos questions. N'hésitez pas à nous en envoyer de toute nature, de tout niveau de difficulté. Comment écrit-on 90 en chiffres romains? 90. Vous avez appris un peu les chiffres romains?
20: Oui.
18: Oui
20: Est-ce
18: et non.
20: Est-ce qu'il y a L pour 50?
18: Non, il n'y a pas L dans 90. Il y a 10 et 100.
20: Ah oui, XS. Non, XC.
18: XC en chiffres romains, c'est comme ça que s'écrit 90. X pour le 10 avant le C qui représente le 100. Eh bien, quel beau parcours, Jeanne et Baptiste. Vous avez répondu à toutes les questions. Est-ce que vous êtes contents?
20: Oui.
18: Oui. Est-ce que vous êtes détendu?
20: Oui.
18: Oui. Est-ce que vous avez envie de vous arrêter?
20: Non.
2: Non.
18: Non. Est-ce que vous avez envie de répondre à la question? Donc on a un petit peu compris que vous tentiez le...
20: Banco!
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18: Une question de Thelma Omar, qui habite Rennes. Et Thelma a 7 ans. C'est ce qu'elle nous précise sur ce courrier électronique qu'elle nous a envoyé sur les pages en ligne du jeu des 1000 euros, dédié à vos questions. Attention, vous avez une minute à votre disposition, vous connaissez les règles, mais discutez entre vous pour nous donner une seule réponse. Lequel de ces animaux ne fait pas partie de la famille des Ursidés?
20: Waouh!
18: Attends. Le panda géant, l'ours brun, le paresseux. Il y a un intrus parmi ces trois animaux. L'un ne fait pas partie de la même famille. Donc il ne fait pas partie de la famille des Ursidés. Alors, Ursidés, ça vous fait penser à quelque chose?
20: Ours.
18: Oui, c'est bien.
20: Ours,
18: Alors, quel est l'intrus entre le panda géant, l'ours brun et le paresseux?
20: Le paresseux.
18: Une seule réponse, discussion entre vous, c'est fait. Vous êtes d'accord? Jeanne et Baptiste,
20: on
18: vous
20: est
18: répondez
20: sûr, c'est le paresseux.
18: C'est le paresseux, l'intrus.
20: Yes.
18: Le paresseux qui fait partie de la famille des... Tiens, Dorothée.
22: Bah, bien sûr, je le sais.
18: Mais bien sûr, ce sont les bras...
22: Non, mais vous n'êtes pas sympa. Mais la famille
18: non, je suis pas
22: quoi,
18: sympa parce que...
22: Le paresseux, j'en ai aucune idée, Nicolas.
18: Je pose la question la plus dure à Dorothée, qui avait tellement envie de participer au spécial jeune. Alors, je l'ai appris moi-même. Hein.
22: Le détroit de Gibraltar, je savais, en revanche.
18: Méditerranée et Atlantique, oui. Voilà. Le paresseux fait partie de la famille des bradypodidés, comme tout le monde le
22: Évidemment.
18: Sait. Alors que le panda géant
22: et
18: l'ours brun
20: comptent
18: parmi les ursidés. Mais vous avez donné la bonne réponse parce que l'intrus, c'était bien le paresseux.
22: Bravo.
18: On apprend des choses au jeu des 1000 euros, comme on le dit souvent. Jeanne Lascombe, Baptiste Rossi, vous avez 10 ans, vous êtes en CM2, vous jouez avec nous. Est-ce que vous vous arrêtez ou voulez-vous continuer avec la question?
23: Super, super, super, super, super, super.
21: Allez, on continue.
18: Super banco. Et oui, c'est vrai que souvent, les candidates et candidats, et notamment des émissions spéciales jeunes, veulent prendre des risques et aller jusqu'au bout. Ah, il se trouve qu'il s'agit encore une fois de chiffres romains. Ça, c'est le hasard du tirage au sort des questions. Ça vous a plutôt porté chance tout à l'heure. Attention, concentration maximale pour répondre à cette question envoyée par un collectif qui s'appelle le Certif à Saint-Urbain en Vendée. Il faut nous dire comment s'écrit 1040 en chiffres romains.
21: Moi, je dirais...

0: Qu'est-ce qu'on appelle un triomphe à Vaquier, en Haute-Garonne. Les 1000 euros du Super Banco gagnés au spécial jeune sur France Inter, franceinter.fr, mon petit France Inter, oui, parce que le jeu des millions est absolument partout, dans tous les médias, toutes les plateformes. Vous repartez aussi avec le petit Larousse Illustré 2027. Et Secret d'Histoire Junior, si la Grèce m'était comptée, magnifique, vous qui vous intéressez à l'histoire et à la mythologie, également une publication Larousse. Bonne journée, merci pour votre présence incroyable et à demain, si vous le voulez bien.
1: La joie de ces candidats victorieux était contagieuse, mon cher Nicolas.
0: C'est formidable.
1: Les prochains enregistrements du jeu des 1000 euros, ça se passe à Brignoles, dans le Var, cet après-midi.
0: Oui, j'ai le don d'ubiquité. Hein. Brignoles à 17h et à 18h30, en effet, au hall des expositions.
1: Demain, jeudi, dans les Alpes-Maritimes.
0: Au Broc.
1: À suivre, le 13-14.
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11: Bonjour à tous et bienvenue au sommaire aujourd'hui. L'été sans fin des agriculteurs, la sécheresse met à l'épreuve des paysans déjà éprouvés. Elle complique aussi la transmission des exploitations. Reportage en Occitanie dans un instant. À suivre encore, des incidents en série pour la SNCF. En Normandie, nous y serons. Des vols de carburant en Bretagne, conséquence de la flambée des prix. La bourde d'Emmanuel Macron hier soir à l'Assemblée Générale des Nations Unies. Le Hamas n'a jamais sévi en Cisjordanie, a dit le président français. Immédiatement démenti. Et puis les retraites des fonctionnaires français. Bonjour Claire Chaudière.
12: Bonjour, bonjour à tous.
11: La Cour des comptes se penche sur la contribution de l'État.
12: Oui, elle a regardé dans le détail s'il y avait de grosses différences entre la contribution de l'État employeur aux retraites des agents publics et celle du secteur privé. Le traitement est-il équitable entre retraités publics et privés? Réponse tout à l'heure.
11: A tout de suite pour vos explications. À partir de 13h30, nous parlons des arrêts de travail. Leur nombre ne cesse d'augmenter, le gouvernement veut les limiter. Que cachent ces arrêts? Y a-t-il d'autres solutions? Nous en parlons avec la sociologue Eva Blanc. Elle publie « Arrêt de travail, déconstruire les mythes, résister à la culpabilité ». 01 45 24 7000 pour vos questions et vos témoignages. 13h50, c'est la France. Éric Fotorino nous emmène en Gironde, chez l'écrivain François Mauriac. Nous parlons du courage. Et puis juste avant 14h, c'est une chanson. L'auteur Florent Oiseau demande le groupe de hip-hop « La Mafia Quinfri ».
13: Elle m'envoie une forme de nostalgie, d'insouciance, de candeur. Et encore aujourd'hui, dès qu'il y a quelqu'un qui se marie, il y a toujours un moment de la soirée où on met pour ceux et on a à nouveau 14 ans. Quoi.
11: Ce sera avec Céline Kallmann, sans oublier, dans une vingtaine de minutes, les conseils cinéma d'Alexis Demeyer au programme Bruno Dumont, Adèle Exarchopoulos et le Népal. Voilà, vous avez le programme. Merci de passer cette heure avec nous.
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11: Une seule journée de pluie significative dans notre pays. Depuis le début du mois de septembre, nous dit Météo France, ce début d'automne n'apporte aucun réconfort à des agriculteurs déjà confrontés à une sécheresse historique. Et cela va encore aggraver des situations.

0: situation déjà difficile. Bonjour Mariam El Kurdi.
1: Bonjour.
0: Vous l'avez constaté en vous rendant en Haute-Garonne.
1: Son regard est marqué par le poids de la fatigue. Éric Spilmont, 60 ans et céréalier, il nous reçoit avant de prendre la route, attaquer son deuxième travail en tant que salarié pour des distributeurs de journaux. Seul moyen pour lui de se dégager un revenu. Sa situation économique s'est fortement dégradée en 4 ans.
2: La hausse des intrants, la baisse des prix de vente de nos céréales, ça fait des années qu'on ne peut plus faire face à pas mal de factures et rien ne s'arrange quoi. J'essaye de remonter comme je peux, mais après on verra bien si on y arrive ou si on n'y arrive pas.
1: Sa dette s'élève à plus de 100 000 euros. Il est accompagné par Solidarité Paysan, en l'occurrence Michel Casalo, le président de l'association en Haute-Garonne.
3: On a carrément modifié l'assolement qu'on avait prévu. Donc le maïs est gourmand en azote et elle était très chère. On a carrément dit eh bien, on va faire du soja qui n'a pas besoin d'engrais azotés. Si tout va bien, on devrait avoir un rendement à peu près correct.
1: Autre solution possible, le redressement judiciaire pour, je cite, figer les dettes et ne plus avoir la hantise d'avoir un huissier devant la porte, Jérôme.
0: Alors là, Mariam, nous étions à Rieum, à 45 km de Toulouse, mais cette association Solidarité Paysan a fait un état des lieux plus global.
1: Oui, elle alerte sur un mal-être grandissant dans toutes les fermes. Plus de 4000 agriculteurs sont suivis au niveau national par Solidarité Paysan. 1500 nouveaux rien que pour l'année 2025. Ces exploitants peinent, je cite, à vivre dignement de leur métier. 20% d'entre eux ont plus de 60 ans, mais de plus en plus de nouveaux installés sont aussi touchés par la précarité. L'association souligne aussi des inégalités croissantes au niveau des revenus. 12% des paysans accompagnés bénéficient du RSA et font face à un endettement lourd. Toutes les filières sont concernées, en premier lieu et en majorité les éleveurs. Les effets du réchauffement climatique aggravent la vulnérabilité, conséquence sur la santé, des burn-out et une exposition plus forte au risque suicidaire.
0: Merci Mariam El Kurdi, spécialiste des questions agricoles à la rédaction de France Inter. J'ajoute que le gouvernement prépare donc un plan d'urgence. Il sera probablement supérieur à 1,3 milliard d'euros. Voilà ce qu'a dit ce matin la ministre de l'Agriculture, Annie Genevard. Des agriculteurs qui, comme d'autres professions, font face en ce moment au vol de carburant dans leurs exploitations, en raison, entre autres, de la hausse des prix à la pompe. Des entreprises du bâtiment et travaux publics sont également visées. Leurs chantiers sont des cibles faciles, comme l'a constaté dans le Morbihan Jean-Michel Naga.
4: Oui, c'est le cas sur ce chantier, à l'abri des regards, près de la 4 voies entre Vannes et Auray. Marc, le conducteur d'engin, a déjà constaté 3 vols de carburant ces dernières semaines.
5: La dernière fois, c'était dimanche, là. On a eu la semaine d'avant et début août. Et donc, du coup, c'est 150, 200 litres à chaque fois qu'ils pompent, quoi.
4: Et pourtant, le site est sous surveillance vidéo, mais ça ne perturbe pas du tout les voleurs.
5: Ils rentrent, ils viennent en plein jour, ils sont pris en vidéo, mais ils n'ont pas peur. Hein. Ils n'ont pas peur. Hein. On voit bien qu'ils ne sont pas dérangés, ils ont l'habitude de le faire.
4: Ils sont masqués ?
5: Ouais, certains, ouais. Le dernier, non. On a sa tête, on voit bien sa tête sur les caméras. C'est chiant, quoi. À la longue, c'est chiant.
4: Et ça a bien sûr un impact financier très lourd pour son patron, Pascal Lajognas. Il en est déjà à 2000 litres de carburant volés depuis 2 semaines.
6: Aussitôt que j'appelle la gendarmerie, quand j'ai une alerte sur mon portable, le temps qu'ils se déplacent, ils ont fini leur siphonnage. Au prix du carburant actuellement, on n'est pas prêt de s'arrêter.
4: Et il en fait même des cauchemars.
6: La nuit, je me réveille à 3h30 du matin ou 4h, je vois que des personnes qui siphonnent mes machines. Oui, je le rêve. Je vois que ça la nuit bientôt. Donc voilà. Ça crée de l'angoisse, comme tout chef d'entreprise.
4: Et il espère une baisse des prix des carburants. À ses yeux, c'est la seule solution pour que le nombre de ces vols diminue enfin.
0: Reportage ici Armorique. Les prix des carburants qui poussent à prendre le train, encore faut-il avoir confiance au moment d'embarquer. Et cela devient un sujet pour les cheminots en Normandie. Il y a 2 semaines, un train a déraillé à Cléon sur la ligne Rouen-Caen, bilan 44 blessés. Et puis avant-hier, une pièce métallique cassée a été retrouvée sur une ligne toujours dans cette même région, selon le syndicat CGT. Alors ce matin, les agents ont décidé d'exercer leur droit de retrait à Caen. Bonjour Leïla Meshaouri.
7: Bonjour.
0: Vous êtes sur place, les cheminots se sont réunis ce matin.
7: Oui, les syndicats et la direction sont réunis environ 2 heures dans la matinée. La réunion va se poursuivre dans l'après-midi pour décider de la suite du mouvement. En tout cas, à la mi-journée, les 2 délégués syndicaux avec qui j'ai parlé n'étaient pas satisfaits des échanges avec la direction. D'après la SNCF, Le réseau est bien sécurisé, des contrôles sont faits régulièrement et puis des investissements à plusieurs millions d'euros sont prévus dans les années qui viennent. Mais c'est maintenant qu'il faut agir, répondent les syndicats. Rien qu'en Normandie, un premier train a déraillé en janvier dernier dans la Manche. Il y a 2 semaines, c'était, vous le disiez, l'accident de Cléon avec des dizaines de blessés près de Rouen. Et puis, donc ce lundi, un nouvel incident dans la Manche. Du jamais vu en 25 ans, nous lâche le délégué CGT cheminot de Caen. On tente le diable, dit-il, avec un réseau SNCF laissé à l'abandon et dangereux.
0: Précision, Leïla Meschaouri en direct de Caen, ici Normandie. A-t-on voulu mettre le feu à la maison de Patrick Bruel dans le Vaucluse, à Lille-sur-la-Sorgue? Des feux cet été ont touché les abords de sa propriété. Voilà ce que disent aujourd'hui les gendarmes. Une enquête est en cours. Parmi les pistes envisagées, les mises en examen du chanteur pour viol ou encore tentative de viol, mais aussi, je cite, une querelle en lien avec l'acquisition d'un terrain voisin. Devant la cour d'assises de Paris, le procès de l'assassinat de l'ex-rugbyman Federico Martin à Rambourou, ce procès vit ses derniers jours. L'Argentin avait été tué au petit matin à Paris en mars 2022. Les deux principaux accusés sont 2 militants d'ultra-droite, Loïc Le Priol et Romain Bouvier. Et ce matin, la cour a commencé d'écouter les plaidoiries des avocats des parties civiles. Bonjour Charlotte Piret.
8: Bonjour.
0: Vous êtes sur place pour Inter. On a commencé, Charlotte, par les avocats de la famille à Rambourou.
8: Oui, ils sont 4 avocats pour une famille dont la dignité souligne l'une de ses robes noires. La dignité a surplombé à bien des égards la violence et les excès qui se sont parfois invités dans cette salle. Alors ils ont plaidé pour Cécilia, la mère de Federico, incapable désormais de se réjouir des bonheurs de la vie. Elle, dont la famille a subi la dictature argentine et les disparitions forcées et qui ne peut que constater qu'ici, à des époques différentes, le même fascisme tue, explique Maître Tonon. Pour Isidro et Rosario, frères et sœurs de Federico à Rambourg, procureur en Argentine pour l'un, juriste pour l'autre, et qui ne comprennent pas comment on peut parler de légitime défense, parce que Federico, c'était quelqu'un qui tendait la main, et il voudrait, plaide Maître Pelou en s'adressant aux jurés, que ce soit l'image que vous en gardiez. Pour Maria, veuve hantée, confie Maître Le Braz par le geste de son mari à l'origine de la bagarre. Cette énigme, poursuit l'avocat, ce mec calme, fédérateur, pour qui tout va bien, pourquoi il tire la capuche de Le Priol? Et puis, pour Trinidad, Cristina et Santiago, 10, 8 et 2 ans, lorsque leur monde a été percuté par une machine infernale, rappelle leur avocate. Ils sont dans le train pour Paris, ils ont confiance, même si, tempère Maître Le Braz, en fait la justice ne répare quasiment rien. Lundi, ils retourneront à l'école, mais la vie va continuer.
0: Charlotte Piret, en direct de la cour d'assises de Paris. Le réquisitoire sera prononcé cet après-midi. On connaîtra donc les peines demandées pour le verdict. Ce sera vendredi. Les abus policiers augmentent-ils dans notre pays? C'est un débat. Les policiers manifestaient mardi dernier pour demander davantage de moyens. Dimanche, d'autres manifestants leur ont répondu en défilant, eux, contre la présomption d'usage légitime des armes pour les forces de l'ordre. Alors qu'en dit l'instance chargée de contrôler ces policiers, l'IGPN, l'Inspection Générale de la Police Nationale, elle détaillait ce matin ses chiffres pour 2025. Bonjour Emmanuel Leclerc.
9: Bonjour.
0: Avec une forte hausse des atteintes à la probité.
9: Et là on parle de corruption ou de trafic d'influence avec des enquêtes qui ont augmenté de 45% en 2025 et même 80% dans la sous-catégorie des détournements de fichiers pour les revendre désormais sur le dark web. On appelle cela de la tricoche 2.0. Tout cela parce que l'IGPN, comme les gendarmes d'ailleurs, ont mis en place des outils de détection bien plus efficaces depuis quelques mois seulement, avec des algorithmes notamment. La police aime beaucoup les acronymes. En voilà un florilège pour piéger des policiers ripoux: SCAF, SPLUNK et CITAR.
0: Le patron de la police des polices ce matin, Emmanuel Leclerc, a aussi répondu aux critiques contre la proposition de loi qui vise donc à instaurer la présomption d'usage légitime des armes pour les forces de l'ordre. Que dit-il ?
9: Est-ce que le nouveau texte de loi adopté par les députés cet été est un permis de tuer avec des policiers à l'abri systématiquement des gardes à vue ? Stéphane Ardouin, ex-procureur de Créteil et désormais patron de l'IGPN, a livré ce matin une position à l'inverse de celle des avocats des associations qui luttent contre les violences policières.
10: Il y aura toujours une enquête. La question de savoir si on ouvre une enquête lorsque il y a un tir mortel ne se pose pas. En France, ce n'est pas la victime qui fait l'enquête. Ce n'est pas la victime qui apporte les preuves. Nous sommes dans un régime inquisitoire, comme on dit. C'est le procureur de la République qui dirige l'enquête. Et c'est lui qui la conduit à charge et à décharge, ou éventuellement un juge d'instruction. Donc, il regardera tout. Cela veut dire que lorsque nous avons les premiers éléments, qui sont les plus importants en réalité dans ces affaires, c'est-à-dire des constatations, les vidéos, qui donnent une vision claire des choses, alors à ce moment-là, il ne sera peut-être pas nécessaire d'entendre le policier sous un régime de mise en cause. Mais si, bien sûr, il y a un élément qui contredit, alors naturellement, nous conduirons l'enquête avec tous les moyens, y compris dans le cadre d'une information judiciaire qui ne manquera pas d'être ouverte par le procureur de la République.
0: Voilà les propos du patron de l'IGPN que vous avez rencontré ce matin. Merci Emmanuel Leclerc.
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0: L'an dernier, à l'Assemblée générale des Nations unies à New York, c'est la reconnaissance de l'État de Palestine par la France qui avait fait la une. Hier soir, Emmanuel Macron a à nouveau fait réagir au même endroit dans son discours en dénonçant cette fois les exactions des colons israéliens en Cisjordanie.
12: Regardez ce qui se passe en Cisjordanie où chaque jour des violations sont faites au nom de quoi ? Le Hamas n'a jamais sévi en Cisjordanie. C'est construire chaque jour l'impossibilité d'un projet qui est le respect des droits légitimes du peuple palestinien à exister. Mais c'est en même temps les conditions mêmes de la sécurité d'aujourd'hui et de demain pour Israël et son peuple. Sécurité à laquelle nous sommes attachés, existence à laquelle nous sommes attachés.
0: Emmanuel Macron, hier soir à l'Assemblée générale de l'ONU, cette affirmation est une absurdité grotesque, a réagi le gouvernement israélien. Bonjour Étienne Molin.
13: Bonjour.
0: Bon, le président français a déclenché une tempête avec ses mots. Il s'est trompé ?
13: Oui, effectivement, c'est inexact. Le Hamas a agi en Cisjordanie. Il a même eu une assise idéologique forte avant le 7 octobre. Il est également soupçonné par les autorités israéliennes d'être derrière le dernier attentat qui a eu lieu ce week-end. Un colon a été tué par balle par un Palestinien qui était armé d'une arme de guerre. L'extrême droite s'est d'ailleurs emparée du sujet. L'auteur risque la peine capitale maintenant, puisque Israël est doté d'une loi qui instaure la peine de mort pour les meurtres terroristes commis par des Palestiniens sur des Israéliens. Le Hamas a revendiqué d'autres attaques terroristes ces dernières années en Cisjordanie et en Israël. L'armée israélienne a mené des opérations très violentes contre ses bastions en Palestine. Il est aujourd'hui affaibli. Son idéologie est aussi sur le déclin. Le dernier sondage d'un très sérieux institut à Ramallah souligne une baisse de popularité du mouvement islamique. Les Palestiniens adhèrent de moins en moins finalement à l'action armée. Depuis le 7 octobre, une cinquantaine d'Israéliens et plus d'un millier de Palestiniens ont été tués en Cisjordanie, d'après les chiffres de l'ONU.
0: Explication Étienne Monin. Cela n'a pas traîné. Hier, l'Union européenne a décidé de lever les sanctions contre un oligarque russe, Alisher Ousmanov. Tout cela sous pression de la France. Eh bien, cet homme est vraisemblablement très influent, puisque ce matin, l'Azerbaïdjan a annoncé la grâce d'un Français, l'homme d'affaires Martin Rayan, 38 ans. Il était emprisonné en Azerbaïdjan depuis fin 2023 pour espionnage. Les valises sont presque bouclées au Vatican pour le pape Léon XIV, qui décollera vendredi matin, direction Paris-Orly, début de 4 jours de visite en France, 2 jours à Paris et Saint-Denis, puis ce sera Lourdes, et enfin Metz lundi prochain. Les derniers échos de ce voyage avec vous, Bruno Duvic, en direct de Rome. Bonjour Bruno.
14: Bonjour.
0: Emmanuel Macron a fait savoir hier qu'il n'assisterait à aucune messe durant ces 4 jours. Aucun problème sur ce point au Vatican ?
14: Non, c'est le peuple de France que vient rencontrer le pape avant tout. Sébastien Lecornu et Brigitte Macron plutôt que le président à la Concorde. C'est le choix à ce stade, dit-on à l'Élysée. Le président avait assisté à la messe du pape François à Marseille en tant que chef d'État, avait-il dit à l'époque. Cette année, une distinction semble faite entre ce qui relève de l'Église et de la République. Le président avec le pape à Orly, l'Élysée et Metz pour le discours à l'Europe. Manifestement, le Vatican n'en demandait pas plus. La demande élyséenne d'une rencontre à Notre-Dame entre les deux hommes et ceux qui ont rebâti la cathédrale a été écartée. Et puis l'hypothèse d'un sommet international à Metz semble moins d'actualité. Les invitations sont parties au début du mois aux chefs d'État, de gouvernement et d'institutions des 27. Pas de casting à ce stade, pas de Zelensky, sauf surprise.
0: Bruno, la dernière fois que des Français ont vu un pape, c'était le pape François en Corse, il y a 2 ans. Cette fois, ils vont découvrir le style Léon XIV.
14: Rien à voir. Il est discret, rassembleur, mais résolu. Ça comme François. Les questions éthiques seront abordées dans les discours, quasiment tous en français, mais de manière soft, dit-on au Vatican. Il est missionnaire, avec un intérêt marqué pour la France, où il a des racines. Un rendez-vous central de ce voyage vu de Rome, c'est avec les nouveaux baptisés à l'Université catholique de Paris le samedi. Léon veut encourager ce petit renouveau des baptêmes d'adultes et d'adolescents dans la France sécularisée. En s'opposant sans éclat de voix à Trump au printemps, le pape a gagné ses jalons de leader mondial. Il veut maintenant embarquer plus fermement l'Europe dans sa quête de la paix. Ce sera en France le discours de Metz.
0: Merci Bruno Duvic, correspondant de France Inter à Rome. On va vous retrouver vendredi, Bruno, dans ce 13-14 pour une émission spéciale. Et sur le terrain, nous serons ensemble dans les rues de Paris. Pas encore de fumée blanche chez les socialistes. Ils désigneront leur candidat à l'élection présidentielle lors d'une primaire. Ce sera le mois prochain. Mais le premier échange télévisé entre les cinq candidats a lieu ce soir sur la chaîne LCI. Sur le plateau, Olivier Faure, Raphaël Glucksmann, Ségolène Royal, Jérôme Guedj et Emmanuel Morel. Mais pas Philippe Brun. Le parti a suspendu le député de l'Eure la semaine dernière à l'ultime minute après des accusations de violence de la part d'une ancienne collaboratrice. Sa demande de réintégration a été rejetée ce matin, mais il ne renonce pas et fait appel.
15: Nous apprenons dans le Canard enchaîné que cet appel de 23h50 n'a jamais existé et que la plaignante n'a jamais appelé le siège, comme cela a été dit aux membres du Bureau national, comme cela a été dit à la justice. C'est la directrice de cabinet d'Olivier Faure, Sarah Kerich, qui à 23h50 a appelé les autorités du parti pour dénoncer ces soi-disant allégations et donc procéder à mon exécution politique. On a donc menti au Bureau national du Parti socialiste. On a menti à la justice. Et donc je vous annonce ce matin que j'ai demandé à mes avocats, et ils viennent de le faire, de saisir la cour d'appel de Paris. Je demande aujourd'hui à Olivier Faure et à Johanna Roland de convoquer en urgence le Bureau national du Parti socialiste pour donner la lumière sur la réalité de cette fausse saisine de 23h50 dont nous savons aujourd'hui, car elle n'est pas contestée, qu'elle n'a jamais existé. Le Bureau national doit me réintégrer. Le Bureau national doit maintenant dire la vérité et me permettre d'être candidat à la primaire.
0: Le député socialiste Philippe Brun au micro de Laurence Perron. La campagne est plus discrète en ce moment. Chez les sénateurs, la moitié des sièges du Sénat sont remis en jeu ce dimanche. Scrutin indirect, ce sont les élus locaux qui votent. Et après sa poussée aux dernières élections municipales, le Rassemblement national pourrait réussir à former un premier groupe de sénateurs et bousculer ainsi la droite majoritaire. Alors le président du Sénat depuis 12 ans, Gérard Larcher, paye de sa personne. Il était hier à Grainville, la Teinturière, en Seine-Maritime, suivi par Mathieu Benour.
16: Dans les jolis fauteuils rouges, les grands électeurs arborent tous un grand sourire. Pourtant, il y a un éléphant dans la pièce. Les sénateurs de droite dans le département sont menacés par une poussée du Rassemblement national.
17: Ça m'inquiète.
16: Agnès Laloy, élue à la région Normandie.
17: Là, ce sont les grands électeurs qui votent. Mais malgré tout, les grands électeurs, ils ont été élus par des électeurs. Il y a une petite tendance qui peut quand même se dessiner.
16: Voir le RN qui pourrait bien remporter un siège en Seine-Maritime, ce serait une bascule inédite. Nathalie Lecordier, grande électrice.
18: Ce sera un symbole négatif. C'est une composante qu'on avait moins les années précédentes. Donc, il faut qu'on resserre les rangs.
16: Dans la foule, le président du Sénat affiche un air détendu.
19: C'est pas une terre qui m'est inconnue, voilà.
16: Il tente de colmater les brèches, constate un poids lourd du palais du Luxembourg également inquiet. Gérard Larcher regarde canton par canton, en ce moment, confie une figure centriste, signe d'une certaine fébrilité.
19: Le Sénat, on a connu d'autres.
16: Il veut incarner le phare dans la nuit, avant une présidentielle incertaine, une assemblée nationale divisée, et adresse presque comme un message aux futurs élus, même si sa main de fer est moins ferme, remarque un sénateur socialiste.
19: Nous sommes la seule institution stable. Je le dis en même temps, parce qu'au Sénat, les groupes minoritaires et d'opposition, ils ont quand même les yeux sur ce qui compte pour le pays et la République.
16: Peut-être bousculé dimanche soir, Gérard Larcher veut rester le commandeur, comme le décrit une ministre, qui le rappelle, pour les Républicains, avoir le Sénat, c'est fondamental.
0: Mathieu Benour, le Premier ministre Sébastien Lecornu lui prépare les négociations pour faire adopter un budget pour 2027. Il tend la main aujourd'hui aux socialistes. Il leur adresse un courrier aux députés et aux sénateurs dans lequel il les invite pour une rencontre. Tout cela pour, dit-il, engager le travail. Il en est question dans la préparation du budget. Les retraites, à quel point faut-il solliciter les retraités? Eh bien, la Cour des comptes participe aujourd'hui à cette réflexion. La Cour qui publie une note sur les retraites dans la fonction publique. Claire Chaudière, on vous retrouve. La contribution de l'État pour les retraites des salariés du public est-elle trop importante quand on compare avec celle des entreprises pour les retraités du privé. La réponse de la Cour, c'est non mais.
1: Non, effectivement, nous dit la Cour des comptes, les retraités du privé ne sont dans l'ensemble pas désavantagés par rapport au public. Même âge d'ouverture des droits, même indexation des pensions sur les prix. Et c'est peut-être contre-intuitif, mais pour le calcul des pensions, la prise en compte des 25 derniers salaires corrigés de l'inflation dans le privé versus le dernier traitement dans le public a très légèrement défavorisé les agents publics ces dernières années en raison du gel du point d'indice. Quant au déséquilibre apparent du régime des retraites dans le public, déséquilibre de l'ordre de 22 milliards d'euros, hein, tout de même ce n'est pas rien, il est en grande partie dû à la baisse du nombre de fonctionnaires et au recours accru à des contractuels qui eux cotisent dans le privé. Une fois corrigés, les chiffres, là encore, ne montrent pas de situation diamétralement différente. Deux points malgré tout pourraient être regardés d'un peu plus près selon les experts de la rue de Cambon. Le niveau de cotisation des salariés du public et le système de pénibilité qui semble très légèrement plus favorable dans le public. Voilà, mise au point à l'approche de la présidentielle et des débats budgétaires à l'Assemblée alors que le sujet des retraites et de la fonction publique donne déjà lieu à des échanges assez épidermiques.
0: On le constate. Merci Claire Chaudière pour ce décryptage. On peut discuter de mon style, mais faire de ces procédés d'écriture des preuves d'intelligence artificielle, ça n'a rien à voir avec la critique littéraire. Voilà la défense de l'écrivain québécois d'origine haïtienne Tellyson Aurélien, qui signe l'un des romans les plus remarqués de la rentrée littéraire, C'était ça ou mourir, mais qui est accusé depuis hier d'avoir eu recours à l'intelligence artificielle pour l'écrire. C'est l'une des IA les plus performantes dans la détection de l'intelligence artificielle qu'il l'affirme. On vous en a parlé dès hier dans ce 13-14. Et il se trouve, bonjour Ilana Mor-Youssef.
20: Bonjour.
0: Que son éditeur s'est grassé et que les éditions Grasset se retrouvent une nouvelle fois dans la tourmente.
20: Oui, la rentrée avait pourtant magnifiquement commencé. Deux romans Grasset dans la sélection du prix Goncourt, Ananda Devi, chronique d'un royaume perdu, et Tellyson Aurélien, C'était ça ou mourir, sélectionné, lui, pour le Goncourt, le Renaudot, le Fémina et le Médicis. 35 000 exemplaires vendus en 5 semaines. De quoi mettre du baume au cœur des équipes Grasset, traumatisées par le limogeage de leur patron, Olivier Nora, en avril dernier. Dans la foulée de ce renvoi, la maison avait subi une hémorragie de ses auteurs, 300 d'entre eux avaient claqué la porte pour protester contre les méthodes de Vincent Bolloré. Un calme relatif semblait être revenu, et soudain, la foudre. Cette accusation, venue d'un compte X anonyme, relayée par d'autres comptes conservateurs pour certains, en 24 heures, met en émoi les réseaux sociaux, les rédactions et le monde de l'édition. Alors, qui est véritablement visé ? Grasset, contrôlé par Vincent Bolloré, le roman lui-même, écrit par un haïtien qui raconte une histoire de migrants et acheté par l'ancien PDG, Olivier Nora. On ne sait pas.
0: Pourtant, le lancement, Ilana, de ce roman avait été soigneusement préparé.
20: Oui, l'agent de Tellyson Aurélien avait exigé une sortie en rentrée littéraire. Les enchères pour le livre sont montées très haut. Mise à prix 15 000 euros. C'était fin 2025. Grasset a emporté le morceau pour 80 000 euros. Olivier Nora avait payé de sa personne. Il avait écrit une lettre à l'agent pour faire pencher la balance en faveur de Grasset. Et aujourd'hui, tout ce qu'on peut dire, c'est que les éditeurs ayant perdu les enchères, n'ont plus de regrets. Ils se félicitent secrètement de ne pas avoir à gérer ce scandale.
0: On sait tout du contexte dans cette affaire avec vous, Ilana Mor-Youssef. Le cinéma.
21: Oh, capitaine, mon capitaine, tu sautes, moi je saute, pas vrai.
22: Cours, Forest, cours.
0: Et les conseils d'Alexis de Meyer. Bonjour Alexis.
23: Bonjour Jérôme.
0: On commence par votre coup de cœur, ce film d'aventure pour petits et grands, Les Roches Rouges.
23: Oui, quelle riche idée que celle du cinéaste Bruno Dumont de renouer avec une tradition en voie d'extinction, celle du film d'action à hauteur d'enfant.
24: Gendarmerie nationale, interdit de sauter les enfants, dégagez de là.
25: Non, on s'en fiche un peu, non ?
23: Les roches rouges du titre, ce sont celles d'un petit village de la côte varoise que Géo et sa bande de copains arpentent du matin au soir en prenant bien soin de rester à l'écart du monde des adultes. Dumont, à qui l'on doit entre autres L'Humanité et Petit Quinquin, poursuit ici son exploration des genres cinématographiques et peaufine sa direction d'acteur non professionnel à qui il chuchote les répliques grâce à un système d'oreillettes. Les très jeunes apprentis comédiens sont d'un naturel désarmant, la mise en scène est inspiré et le propos est beaucoup moins naïf qu'il n'y paraît. Après avoir triomphé à la quinzaine des cinéastes à Cannes en mai dernier, ce film d'auteur familial mérite désormais de trouver son public.
0: À l'affiche également, Alexis Garance avec Adèle Exarchopoulos.
2: On sait qu'on ne peut pas t'aider à résoudre ton problème avec l'alcool.
3: Oh, désolé, énorme galère dans le RER, il a fallu que je prenne un taxi.
4: Tu sais ce qui se passe si tu rates une représentation?
3: Il n'y a pas de cas où je rate une représentation.
23: Garance est comédienne, Garance a des amis, des amours, des emmerdes, mais surtout, Garance est alcoolique. La cinéaste Jeanne Herry, qui avait mobilisé plus d'un million de spectateurs avec son précédent film « Je verrai toujours vos visages » autour de la justice réparatrice, poursuit donc ici son travail de sensibilisation à des sujets de société. Le risque de la fiction démonstrative n'est jamais bien loin, d'autant que la réalisation manque de personnalité. Mais la prestation très convaincante d'Adèle Exarchopoulos permet à ce drame intime de s'en tirer avec les honneurs.
0: Direction le Népal maintenant avec Les éléphants dans la brume.
23: Et décidément, encore un film qui a fait les beaux jours de la croisette il y a quelques mois, puisque ce premier long métrage du jeune cinéaste népalais Abhinash Bikram Shah a obtenu à Cannes le prix Un certain regard. Les éléphants dans la brume est une immersion dans un groupe de femmes trans issues de la communauté Kinar. Pirati, l'une des plus anciennes du groupe, tente désespérément de retrouver l'une de ses filles adoptives disparues en pleine nuit dans une forêt peuplée d'éléphants sauvages. Bien que très différent visuellement, ce polar queer et rural s'inscrit dans la lignée du film chilien Le mystérieux regard du flamant rose, récompensé lui aussi d'un prix Un certain regard et dont je vous avais parlé en février dernier.
0: Quoi d'autre à l'affiche cette semaine, Alexis?
23: Earth of the Beast, un film d'action avec Brad Pitt dans le rôle d'un ancien marine qui doit survivre à un crash d'avion en Alaska. Raison et sentiment, nouvelle adaptation du premier roman de la décidément très à la mode Jane Austen et Her Private Hell, la nouvelle folie visuelle et narrative du Danois Nicolas Winding Refn.
0: Merci Alexis de Meyer. Je vous dis à mercredi prochain, 13h28 sur Inter. À suivre dans la prochaine demi-heure. La météo de Céline Dacosta, puis notre invitée, la sociologue Eva Blanc, pour parler des arrêts maladie, des arrêts de travail. Ils sont de plus en plus nombreux. Le gouvernement durcit les conditions. En ce moment, que vous soyez patron ou salarié, appelez-nous 01 45 24 7000. J'attends vos témoignages. 13h45, notre feuilleton avec les bénévoles de la SNSM. Nous sommes depuis lundi à Berck-sur-Mer et aujourd'hui nous parlons de la crise migratoire qui a bouleversé le sauvetage en mer. 13h50, c'est la France et c'est une chanson Éric Fotorino et Céline Kallmann. Bonjour à tous les deux.
5: Bonjour Jérôme.
0: Éric, vous nous proposez une escapade en Gironde.
6: Et oui Jérôme, il sera question du courage, celui que manifestent des hommes et des femmes face aux épreuves qu'ils traversent. C'est aux vendanges de Malagar, une série de conférence dans la propriété viticole de l'écrivain François Mauriac que j'ai fait ce plein de paroles courageuses.
0: Et avec vous, Céline, un auteur.
5: Florent Oiseau, dont le livre « Ma gloire » chez Gallimard a reçu hier soir le prix Françoise Sagan. Il a choisi un titre du collectif « La mafia qu'un frit » pour ceux.
0: Merci à tous les deux et à tout à l'heure.
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0: Bonjour Céline Dacosta.
9: Bonjour Jérôme, bonjour à tous.
0: Bon, toujours du soleil.
9: Bah oui, c'est ça. Le blocage anticyclonique se poursuit avec lui un temps sec. On se dirige d'ailleurs vers le mois de septembre le plus sec jamais enregistré, avec une seule journée de pluie significative selon Météo France. 8,2 mm tombés entre le 1er et le 20 septembre, ce qui est très très peu. On espère le retour de perturbations en début de semaine prochaine. On devrait déjà avoir quelques ondées sur le nord-ouest dimanche. Ça reste à confirmer, mais l'indice de confiance est de 4 sur 5. En attendant, c'est le soleil qui brille encore largement. On a juste un petit peu plus de nuages près de la Manche ou encore en région PACA, avec peut-être en fin de journée une averse sur le relief corse.
0: La chaleur, toujours, et au-dessus des normales de saison ?
9: 4 à 7 degrés au-dessus de ces normales, une moyenne de 24 à 29 degrés sur la moitié nord. On attend 27 degrés à Paris au meilleur de la journée, 29 à Nantes. Pour la moitié sud, c'est même 27 à 31 degrés, les 30 degrés qui seront bien souvent dépassés dans le sud-ouest, où là on sera plus 8 à plus 10 degrés au-dessus des normales de saison.
0: Céline Dacosta.
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0: Bonjour Eva Blanc.
11: Bonjour.
0: Merci d'être avec nous dans ce 13-14. Vous êtes diplômée de sociologie, vous êtes chroniqueuse et consultante auprès d'entreprises et d'associations en transformation organisationnelle et ressources humaines. Concrètement, qu'est-ce que ça veut dire ? Qu'est-ce que vous faites auprès des entreprises ?
11: En gros, on m'appelle quand il y a des difficultés dans les organisations et je cherche à résoudre ces difficultés avec une spécialisation sur les risques psychosociaux qui sont un peu le point tendu des organisations actuelles.
0: Petites ou grandes entreprises ?
11: N'importe.
0: Bon, vous venez de publier Arrêt de travail, déconstruire les mythes et résister à la culpabilité. C'est aux éditions Les Léonides. Nous vous avons invité parce que ce sujet est évidemment dans l'actualité. 01 45 24 7000 pour vous qui nous écoutez, vos questions, vos témoignages. Si vous êtes patron ou salarié, notamment, vous passez aussi via l'application Radio France. Et là, c'est l'onglet Réagir. Je vous donne quelques chiffres d'abord pour poser le sujet. Ceux-là, ces chiffres sont du gouvernement. 9 100 000 arrêts de travail en 2024, 10% de plus qu'en 2019, 17,9 milliards d'euros pour les dépenses d'indemnités journalières l'an dernier, c'est 7 milliards de plus par rapport à 2016. Ce sont les arrêts longs, ceux de plus de 6 mois, qui pèsent le plus sur l'absentéisme au travail, avec deux catégories chez qui ces arrêts ont beaucoup augmenté, les jeunes et les cadres, et ce phénomène s'observe ailleurs en Europe. Avant d'échanger, écoutons David qui nous a envoyé ce message.
12: Je suis en arrêt maladie depuis au moins plus de 10 mois parce que j'ai très très mal au dos et donc en étant aide à domicile, je ne peux pas le faire. Et je ne veux pas démissionner car j'ai droit au chômage, histoire de prendre le temps de retrouver un travail qui me permette, vu mon état de santé, de retrouver un boulot. Ayant 58 ans, je ne peux pas me permettre de démissionner et de rester comme ça pendant des mois à chercher un travail sans rémunération.
0: Voilà le témoignage de David qui pose un certain nombre de questions. D'abord, Eva Blanc, pourquoi est-ce que vous êtes intéressée à ce sujet au-delà de votre activité professionnelle ? Vous aviez un lien personnel avec ce sujet ?
11: Oui, parce que j'ai eu plusieurs arrêts de travail et j'en ai traversé qui étaient liés au travail lui-même, d'autres qui étaient des accidents personnels. Et ça m'a posé beaucoup de questions sur les organisations, donc j'en suis venue à me poser la question du système.
0: De quoi est-ce que vous avez pris conscience quand vous avez été... Alors, je ne sais pas si on dit arrêt de travail ou arrêt maladie.
11: On dit arrêt de travail.
0: On dit arrêt de travail.
11: Et c'est très important de dire arrêt de travail, parce que ce n'est pas forcément pathologisant. Et c'est quelque chose que j'ai voulu appuyer, notamment dans mon essai.
0: Ça veut dire quoi, ce n'est pas forcément pathologisant ?
11: C'est-à-dire qu'en fait...
0: Ce n'est pas forcément lié à une maladie ?
11: C'est-à-dire que...
0: À un problème de santé ?
11: Ça peut, mais l'idée, ça serait de s'arrêter avant que ce soit une pathologie, justement, et notamment pour les arrêts longs liés à des difficultés au travail. Avoir un arrêt court, et c'est à l'inverse un peu de ce qui se dessine aujourd'hui, malheureusement, pourrait éviter peut-être justement des pathologies bien plus importantes plus tard et qui coûteraient plus cher.
0: On a commencé à parler des formules, alors arrêt de travail plutôt que arrêt maladie, les mots. Dans les mots aussi, on entend souvent « je vais me mettre en arrêt » et pas « mon médecin m'arrête », ce qui serait plus logique. Pour quelle raison, selon vous ?
11: Alors, à mon avis, il y a deux choses. La première, c'est que c'est un peu la dernière issue pour ceux qui sont vraiment en difficulté de dire « je vais me mettre en arrêt », c'est-à-dire qu'ils sont à nouveau acteurs de ce qu'ils peuvent faire dans leur organisation. Et la deuxième chose, c'est qu'il y a beaucoup, beaucoup, beaucoup de salariés qui refusent leur arrêt. Les médecins leur disent de s'arrêter et ils refusent. C'est-à-dire qu'au moment où ils basculent et disent « je vais me mettre en arrêt », c'est qu'on leur a déjà proposé et qu'ils ont refusé.
0: Et c'est peut-être une manière de dire qu'on a le contrôle.
11: C'est ça. C'est redevenir acteur de son action dans l'organisation.
0: Alors, les causes de l'augmentation de ces arrêts de travail, on a le témoignage de Catherine. Elle nous dit « il faut aborder les raisons. Beaucoup de gens souffrent des conditions de travail. Il faut se pencher sur la manière dont les gens travaillent. » Ainsi que sur la place de la technologie, nous dit-elle, dans le travail, au lieu d'étudier les effets de ces arrêts maladie. Qu'est-ce qu'on trouve à l'origine de cette augmentation ? Parce qu'elle est très importante ces dernières années.
11: L'augmentation, on compte un peu des choux et des carottes. Il y a effectivement une augmentation parce que la population vieillit, qu'on a une augmentation des pathologies chroniques, on a une augmentation qui est liée à l'environnement, les cancers, le diabète, voilà. Il n'y a pas que les arrêts de travail liés aux organisations. Et comme la population vieillit, ce sont des personnes qui gagnent davantage et du coup ça crée une plus grosse dépense mathématiquement à la sécurité sociale.
0: Quand on regarde les chiffres, ce sont plutôt des femmes qui sont en arrêt de travail plus que des hommes. Est-ce que ça s'explique ?
11: Alors moi j'ai une explication avec les personnes que j'ai interrogées et ma propre expérience, c'est que les femmes ont une double charge. En tous les cas, pour les femmes de ma génération, on a eu à travailler comme des hommes et être des femmes, un deuxième métier à la maison. Et je pense qu'on tient tant qu'on peut et qu'il y a un effondrement qui peut se passer vers 40-50 ans. C'est là où on observe beaucoup d'effondrements.
0: On évoque souvent la question de la santé mentale pour expliquer l'augmentation du nombre d'arrêts de travail ces dernières années. Je l'ai dit en France, mais dans d'autres pays européens, est-ce que c'est un point que vous avez constaté à l'occasion de vos entretiens dans l'écriture de ce livre ?
11: En fait, il y a les deux pathologies où il y a le plus d'arrêts, ce sont les pathologies liées à la dépression ou le burn-out et les cancers. Ce sont vraiment les deux grandes augmentations documentées des arrêts de travail.
0: Donc là, on a un problème de santé mentale.
11: Tout à fait.
0: En particulier.
11: Mais qui n'est pas encore reconnu comme, pas toujours reconnu comme accident du travail.
0: Est-ce que ce sont des gens qui vont mal globalement dans leur vie et donc qui vont mal aussi au travail ? Ou bien est-ce que c'est vraiment leur travail, leur activité salariée qui est à l'origine de leur mal-être ?
11: Je pense qu'il y a un cercle vicieux parce que j'étais partie, mon projet initial c'était de voir tous les arrêts de travail, de ne pas me concentrer du tout sur les arrêts liés à une difficulté au travail. Et il s'avère qu'en fait ça m'a ramené à chaque fois, même pour des pathologies qui étaient autres, à la difficulté dans les organisations, comment était vécu l'arrêt de travail et la culpabilisation et voilà. Donc,
0: Daniel est en ligne avec nous. Eva Blanc, je vous fais réagir dans un instant. Daniel est en ligne avec nous. Elle nous appelle du Morbihan. Bonjour Daniel.
1: Oui, bonjour.
0: Nous vous écoutons.
1: Alors, moi, je trouve que les médecins, enfin certains médecins, mettent beaucoup de facilité pour donner des arrêts. Un exemple, ma fille qui avait mal à la gorge cet été, elle a vu le médecin en visioconférence et le médecin lui a demandé combien de jours il voulait qu'elle soit arrêtée. Et un autre exemple, ma nièce, pareil, un mal de gorge, qui va voir son médecin, et le médecin lui dit « je vous donne 15 jours d'arrêt ». Est-ce que là, il n'y a pas un peu d'abus que les médecins donnent facilement des arrêts de travail pour faire plaisir à leurs patients ? Je crois que 15 jours pour un mal de gorge, c'est un peu énorme. À mon sens.
0: Merci Daniel pour ce témoignage qui rejoint aussi l'analyse du président du MEDEF, Patrick Martin, qui a souligné cette semaine que des arrêts maladie de courte durée augmentaient d'une manière parfois suspecte. Eva Blanc, est-ce qu'on a quantifié ça ? Est-ce qu'on a des chiffres là-dessus ?
11: Non, enfin, tout ce que je veux dire, c'est qu'on... Enfin, vraiment, c'est important de savoir qu'on n'est pas dans le cabinet du médecin. C'est la responsabilité du médecin d'arrêter. Je ne sais pas ce que les personnes qui avaient mal à la gorge ont dit à leur médecin. Après, ça peut être aussi, on peut ressortir de là en disant, bah non, mais c'est pour un mal de gorge. Et la deuxième chose, et ça, c'est en tant que manageuse d'équipe, moi, quelqu'un qui a mal à la gorge, je ne veux pas le voir au travail. Parce que sinon, c'est toute l'équipe qui va avoir mal à la gorge et ça désorganise encore plus. Donc, en fait, je trouve qu'il vaut mieux s'arrêter. Et en Allemagne, ça se fait. On s'arrête. On n'a pas à rendre de compte et comme ça, on ne propage pas.
0: Et dans ce cas-là, le télétravail peut-il être une solution ? Je dis ça parce que l'assurance maladie l'a évoqué il y a quelques mois.
11: Je pense que c'est à voir au cas par cas. On ne peut pas décider d'une mesure sans imaginer le traitement. Moi, il m'est arrivé d'avoir un genou complètement cassé, d'être sous antidouleur et d'avoir essayé de travailler. C'était une catastrophe. Je pense qu'on ne peut pas avoir des grandes généralités et c'est là où ça me gêne, où les projets de loi me gênent. Les mesures me gênent, c'est qu'on ne peut pas faire de généralité.
0: Témoignage d'Armel, je suis médecin du travail, je vis en province. Les délais pour avoir des diagnostics et faire des examens complémentaires sont astronomiques, beaucoup trop longs. Si l'accès aux soins était plus simple, nous écrit-elle, les arrêts seraient beaucoup plus courts. Nous parlions, Eva Blanc, de ce qui se passe en entreprise. Je voudrais qu'on accueille Valérie Monnier. Bonjour Madame Monnier.
13: Bonjour.
0: Vous êtes présidente du groupement Les Entrepreneurs dans le département du Puy-de-Dôme. Vous y dirigez une société spécialisée dans le numérique et l'informatique. Vous avez 10 salariés. Est-ce que vous avez vu l'augmentation des arrêts de travail se concrétiser dans votre entreprise ces dernières années ?
13: Alors, je ne vais pas parler de mon entreprise parce qu'en l'occurrence, je n'ai quasiment jamais eu d'arrêt de travail dans mon entreprise.
0: D'accord.
13: Donc, je vais parler, j'ai une dizaine de salariés, mais pour autant... il y a un phénomène, une ambiance qui fait que peut-être les gens ne se sont pas arrêtés. Les seuls arrêts que j'ai pu constater en entreprise, c'était prévu avec la salariée, anticipé, et on a choisi le mois où elle devait se faire opérer, on a choisi le mois qui gênait le moins, et c'est elle qui me l'a proposé, c'est pas moi qui lui ai imposé.
0: Mais moi, c'est un sujet à l'échelle du département pour les PME ?
13: Tout à fait. C'est un sujet à l'échelle du département parce qu'on se rend compte que ça touche bien plus souvent au niveau des entreprises, les entreprises qui ne peuvent pas remplacer du jour au lendemain un salarié. Je reprends mon exemple pour dire que quand on a principalement au niveau des entrepreneurs, des entreprises de moins de 20 salariés, des TPE et des PME, mais dans une TPE de 10 personnes, quand vous avez deux personnes qui sont en arrêt maladie, vous imaginez bien que c'est dramatique et on ne peut pas les remplacer du jour au lendemain. Dans le numérique, il faut avoir des compétences informatiques précises, mais je prends d'autres exemples de personnes qui travaillent en boutique et qui ne peuvent malheureusement pas, du jour au lendemain, reprendre quelqu'un, puisqu'on ne sait pas non plus, l'arrêt peut être de 3 jours, de 5 jours, de 10 jours, de 15 jours. Donc c'est très, très compliqué de remplacer quelqu'un dans les petites structures.
0: Est-ce que vous vous interrogez sur la question des abus ou bien pour vous, les raisons, elles sont ailleurs ?
13: Il y a sûrement des abus, on est d'accord. Et il y a sûrement une raison ailleurs, peut-être d'organisation. J'entends madame qui parle d'organisation au sein des entreprises. Parfois, il faut aussi se rendre compte que le chef d'entreprise, c'est un être humain. Derrière aussi, hein, malgré tout. Nous, je parle encore une fois des entrepreneurs, hein, de la population et de chefs d'entreprise que je connais. Ce sont tous des hommes et des femmes qui connaissent leurs salariés, qui connaissent les enfants de leurs salariés, qui sont assez proches de leurs salariés. Alors, il y a sûrement des gens moins bien que d'autres, avec des arrêts éventuellement peut-être de complaisance. Il y a des arrêts qui sont justifiés, on est bien d'accord, hein, il n'y a aucun doute là-dessus. Mais aujourd'hui, je pense que c'est effectivement le dernier rempart pour le salarié, mais il peut aussi avoir un rempart en disant bah, « je me mets en congé ou je change d'entreprise ». À un moment donné, il y a aussi ce choix qui peut être fait par le salarié si vraiment, parce qu'il peut y avoir incompatibilité d'humeur, tout simplement, entre un salarié et son responsable.
0: Merci alors, Valérie Monnier d'avoir été en ligne avec nous depuis le département du Puy-de-Dôme. Eva Blanc, rapidement, quels sont les conseils que vous pouvez donner quand vous arrivez dans une entreprise et que vous voyez qu'il y a beaucoup d'arrêts de travail dans cette entreprise ?
11: Alors déjà, je tiens à dire que les chefs d'entreprise ne sont pas à l'abri de burn-out, j'en ai vu.
0: Et c'est documenté, et on c'est entend documenté, régulièrement des témoignages. Et
11: donc il n'y a pas les méchants patrons, les gentils salariés, etc. Je pense qu'effectivement, il faut regarder l'organisation. Comment, je ne peux que m'interroger sur le pourquoi une désorganisation organisations à ce point-là quand quelqu'un est absent. Normalement, j'entends hein, que la ressource n'est pas là, mais du coup, pourquoi est-ce que... Enfin, voilà, c'est toujours aller plus loin dans le diagnostic. Et là, j'entends tout ce que madame a dit est tout à fait juste, mais en fait, ça permet pas d'aller jusqu'à trouver une solution. Voilà.
0: Des réponses dans ce livre, Arrêt de travail, déconstruire les mythes et résister à la culpabilité. C'est aux éditions Les Léonides. Merci Eva Blanc d'avoir été avec nous aujourd'hui dans
11: Merci
0: le 13-14, 13h46.
11: Merci.
0: Notre feuilleton dans le quotidien des bénévoles de la SNSM. Nous sommes à Berck-sur-Mer. Ces bénévoles viennent au secours de tous ceux qui sont en détresse, y compris sur ce littoral qui fait face à l'Angleterre, y compris à tous ceux qui tentent de traverser illégalement. La crise migratoire a bouleversé les missions. Et dans ce troisième épisode, Caroline et Jean-Marc l'expliquent à Faustine Calmel.
14: Bonjour Caroline.
15: Bonjour. Alors là, on vient d'être engagé par le CROSS concernant une embarcation de migrants qui arrive déjà bien chargée, avec pour l'instant 80 personnes à l'eau en attente d'embarquement au nord de Berck. Donc c'est pour ça qu'on ne traîne pas.
16: Une intervention qui m'a marqué un peu plus que les autres, c'est une intervention auprès de personnes en situation irrégulière, où l'embarquement en fait, des personnes a été un petit peu chamboulé. Et on avait une famille qui voulait embarquer, donc les deux parents avec trois enfants. Les parents, quand le taxi-boat est arrivé, les parents ont donné en premier les enfants, donc qui ont été embarqués dans ce bateau. Les forces de l'ordre sont arrivées, en fait, et le taxi-boat est parti, sans les parents. Donc il y avait deux enfants sur les trois enfants qui étaient dans le taxi-boat, tout seuls, sans leurs parents. Donc forcément, hyper traumatisés, etc. Et donc, on a sécurisé cette embarcation, hein, comme nous l'a demandé le CROSS pendant pas mal de temps. Je ne sais plus, je pense que ça doit être à peu près une heure. Et au bout d'une heure, on a négocié avec les personnes qui étaient dans le bateau, avec les passeurs. Voilà, on a réussi à négocier. Et ils nous ont, entre guillemets, rendu les deux enfants. Au moment où ils sont montés dans le bateau, donc on a vérifié leur état de santé, etc. On a fait un petit bilan, on a passé le bilan aux pompiers. Et puis je les ai pris derrière avec moi et un autre équipier. On les a réchauffés, on a mis des couvertures de survie, tout ça. Et 10 minutes après, ils dormaient. Ils étaient épuisés, vraiment. Ils pleuraient pas, ils ont jamais pleuré, en fait. Voilà, ils se sont endormis. Et ça, c'est quelque chose qui restera toujours.
17: Ce qu'on appelle cette crise migratoire, de quelle manière ça a changé, en fait, vos interventions et votre travail ici ?
16: Alors, déjà en termes de formation, parce qu'on a des formations qui sont vraiment typiquement liées à ce phénomène, notamment le sauvetage de victimes nombreuses, une formation qui s'appelle Novimar. On a aussi beaucoup changé, en fait, en termes d'entraînement. Et puis, en termes de bouées, maintenant, de sauvetage, hein, donc on a des masses flottes, en fait, hein, ce sont des carrés qu'on envoie aux personnes à l'eau quand on ne peut pas tous les remonter en même temps, forcément, qui nous permettent de sécuriser les personnes dans l'eau beaucoup plus efficacement.
18: On va sauver des êtres humains. Moi, le passeport qu'ils ont dans leur poche, ce n'est pas mon problème. On applique juste la doctrine du sauvetage en mer international, hein, c'est de secourir toute personne en mer, quelle que soit l'origine de la personne ou et de la détresse. Et puis on est français et la troisième valeur de la France, c'est la fraternité. Donc je pense qu'on est normal d'aller secourir quels que soient les gens et surtout de ne pas regarder pourquoi ils sont là et comment ils en sont là. Et pas de commencer non plus à vouloir faire payer les secours, hein, parce que le secours à la personne est gratuit, ça c'est aussi du droit international. On ne fait pas de lutte contre l'immigration clandestine, on n'est pas là pour réguler les flux migratoires, on n'est pas là pour arrêter les gens. On est juste là pour leur porter assistance. Si on est engagé, c'est qu'il y a un naufrage, c'est qu'il y a un besoin d'aide. Nous, on n'a aucune autorité en mer ou à terre, et ça, on en est bien content, et on persiste et on le crie haut et fort.
0: Notre feuilleton à retrouver sur l'application Radio France, ça s'appelle « Une semaine dans leur vie ».
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0: C'est la France, le mercredi, 13h50, le regard d'Éric Fotorino du 1 Hebdo. Aujourd'hui, Éric, vous nous emmenez à Malagar, en Gironde, fief de l'écrivain François Mauriac. Il y a quelques jours, vous y avez entendu parler de courage.
6: Eh oui, Jérôme. D'abord un mot sur Malagar, avec un R au bout, à ne pas confondre avec Malaga. En Andalousie, Malagar, en surplomb de la vallée de la Garonne, on y a vu cet été les fumées noires de la forêt girondine qui brûlait, tel un écho à cette citation de Mauriac placée près de son banc, où il salue l'armée sombre des pins qui ferme l'horizon. Les familiers de son œuvre connaissent l'ambiance singulière de Malagar. Ainsi, le service en opaline verte à filet d'or que l'écrivain fait trembler au passage d'un train imaginaire au début de son roman Génitrix et que l'on peut découvrir dans son salon conservé intact. Malagar est avant tout un domaine viticole. C'est le lieu où le futur prix Nobel disait se ressembler le plus. Là se révèle son amour pour l'odeur des chais et aussi son angoisse devant le ciel où gronde l'orage quand il tremble pour la récolte. C'est désormais dans ce lieu que depuis 27 ans se déroulent des passionnantes vendanges de Malagar. Cette année, en effet, on y a interrogé le courage.
0: Par quoi avez-vous été frappé ?
6: En écoutant la philosophe Cynthia Fleury, j'ai appris que le courage était issu du mot latin « cor » qui signifie le cœur. Le courage vient de là. En philosophie, dit-elle, le courage n'est jamais la négation de la peur, mais au contraire, la décision consciente de l'affronter. Comme l'a illustré à sa façon le lieutenant-colonel des pompiers David Brunner, qui arborait sur sa chemisette un écusson avec ces mots « courage » et « dévouement », histoire de nous dire que le courage est souvent tourné vers l'autre. En écoutant la championne du monde de parasurf Lou Mechiche, 19 ans, véritable amazone des vagues, j'ai pris la mesure de cette expression, n'avoir pas froid aux yeux. La jeune femme est aveugle d'un œil et voit à peine de l'autre. Et lorsque l'historienne Anne-Marie Cocula a emprunté les mots du général Leclerc pour définir en son temps le courage, la salle est restée suspendue avant d'applaudir. Le courage, disait l'homme de la deuxième DB, c'est une barque, sans mât, sans voile, sans cordage, sans état d'âme.
0: Mais une autre parole, Eric, vous a impressionné.
6: Oui, celle du journaliste et écrivain Philippe Lançon, rescapé de l'attentat de Charlie du 7 janvier 2015. Par sa façon de parler de lui après le drame, de ses opérations, de son autodérision pour ne pas se décourager, pour tenter de faire bonne figure avec ses mots, lui dont la figure précisément fut si cruellement blessée. Mais par pudeur, Lançon n'a pas évoqué son courage. Il a parlé du courage de Mauriac, d'un article de 1935 paru en une du Figaro pour critiquer un dessin raciste de Sénèpe, paru dans le même journal, il fallait oser, au moment où Mussolini attaque l'Abyssinie. Je lis les phrases de Mauriac relevées par Philippe Lançon. Le désert, au pied d'un cocotier, un écriteau porte cette indication, Palais Royal. Dans les palmes sont perchés deux singes et le négus d'Abyssinie. C'est très drôle et il faudrait rire, grince Mauriac, qui ne rit pas. J'imagine un garçon de couleur, écrit-il, dont le père ou le frère aîné repose depuis 20 ans entre la mer et les Vosges. J'affirme qu'il y a là de quoi susciter dans un cœur simple une haine assez puissante pour remplir sa vie. Tout est dit. Le cœur, le courage qui vient du cœur de Mauriac, du cœur de Lançon.
0: Et il faut relire Mauriac et Lançon. Dans le 1 Hebdo cette semaine, Eric.
6: Voyage du pape oblige, Jérôme. La France est-elle encore catho ?
0: C'est la question de la semaine et on la posera après-demain lorsque nous serons en émission spéciale dans les rues de Paris entre 13h et 14h. Éric Fotorino, Le 1 Hebdo de C'est la France, ah, c'est une chanson, Céline Kallmann. L'auteur Florent Oiseau est à votre micro aujourd'hui.
2: Oui, Florent Oiseau dont le livre Ma gloire chez Gallimard a reçu hier soir le prestigieux prix François Sagan qui salue son regard sur les personnages ordinaires. Florent Oiseau y raconte l'histoire d'un homme fraîchement licencié qui boit beaucoup jusqu'à ce qu'il soit choisi pour jouer une fée dans le spectacle de sa fille à l'école. Florent Oiseau a voulu nous parler d'un titre de la Mafia Quinfri pour ceux.
3: J'ai choisi ce morceau parce que je crois que c'est un hymne collectif. Quand j'étais ado avec la mairie de ma ville en Seine-Saint-Denis, on partait toujours en colonie de vacances. Et c'était la première chanson qu'on mettait dans l'autocar. Oh Et dès qu'on entend le cri, je pense que c'est Damon One qui crie au début du morceau, il y avait une espèce de liesse incontrôlable qui s'emparait de l'autocar et on savait qu'on était invincible et qu'on allait se fabriquer des souvenirs éternels sur les plages de Saint-Brévin-les-Pins, qui était notre lieu de villégiature tous les mois au mois d'août. Donc je l'ai choisi parce que je crois que c'est vraiment un hymne collectif.

0: J'ai 13 ans la première fois que je l'entends et c'est, ouais, c'est une claque immédiate. Mais je crois que dans le rap, moi j'entends assez peu, hélas, quand il s'agit d'un rappeur préféré ou d'un groupe préféré, j'entends assez peu parler de la Mafia Quimfri, alors que je pense que cette chanson-là, pour toutes les personnes, on va dire, de ma génération et qu'on grandit en banlieue, on va dire petite et grande couronne, je crois que c'est vraiment l'hymne absolu de notre jeunesse. Et pour autant, on connaît moins ensuite leur discographie.
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0: Et je crois, alors je pourrais te faire une analyse de texte trop profonde, mais en fait, c'est de ça dont il s'agit, quoi. Je crois une déclaration d'amour aux désœuvrés, à ceux que la société et que la fiction aussi invisibilise, et que j'essaye, alors de réhabiliter, ça pourrait avoir l'air un peu pompeux, je ne sais pas si je leur donne une part de lumière, mais en tout cas dans mes romans, et c'est ce que font mes personnages, apportent, je crois et j'espère, de la considération à ces gens qu'on regarde moins. Et

0: Céline, ce titre Pour ceux est sorti en 2003 et Florent Oiseau s'y identifie complètement.
1: Oui, car il se reconnaît dans toute une palette de personnages. Car avant d'être écrivain, Florent Oiseau, 36 ans, a eu 1000 vies.
2: J'ai été pompiste, j'ai été peintre en bâtiment, j'ai été ouvrier dans une usine de pain de mie, j'ai travaillé dans un train de nuit, j'ai été surveillant de lycée, j'ai été crêpier, j'ai travaillé dans un hôtel en Andalousie, enfin j'ai fait beaucoup beaucoup de choses. Donc il y a un parcours émaillé de moments compliqués, il y a toujours plus grave, hein. J'ai pas du tout envie de faire un truc larmoyant, mais en tout cas il y a eu beaucoup de moments d'errance, de galère. On est à 5 dans une Clio 2 sur un parking, c'est l'essentiel de la soirée qui réside là-dedans.

0: instruments. Par contre, il y a toujours un moment de la soirée où on met pour ceux et là, on la chante à tue-tête et on a à nouveau 14 ans. Quoi.
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0: Il y a quand même un côté turbulent dans cette musique et j'étais, en tout cas, ouais, dans les cadres imposés, j'étais turbulent. Donc je crois que ça fait appel à plein de choses et puis ensuite ça nourrit un imaginaire aussi et cet imaginaire a pu me servir plus tard des moments de galère justement. Moi je n'ai jamais voulu faire de rap mais il y a un moment où j'ai décidé d'ouvrir un ordinateur, un dossier Word et de raconter une histoire.

0: Chacun Free, c'était le choix de Florent Oiseau.
1: Son livre Magloire, édité chez Gallimard, a reçu le prix Françoise Sagan. Je l'ai lu, son livre, et je vous le conseille sans hésiter.
0: Merci Céline Kallmann. Bonjour Mathieu Vidard.
2: Bonjour Jérôme Cadet.
0: Quel est le programme ?
2: On va parler des territoires en résistance aujourd'hui.
0: A tout de suite.
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0: 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Les dernières informations, Amélie Perrier.
1: Le ton monte entre les Houthis rebelles yéménites et les États-Unis au lendemain du discours de Donald Trump à la tribune des Nations Unies. Les Houthis menacent de frapper les intérêts américains dans la région en cas de soutien des États-Unis à l'Arabie Saoudite ou d'une intervention dans le détroit de Bab el-Mandeb, une ligne rouge pour les combattants yéménites. Y a-t-il un problème de probité au sein de la police en France ? En tout cas, le rapport de l'IGPN est cinglant. Les infractions pour des atteintes à la probité pour corruption ou trafic d'influence donc ont augmenté de 45% dans la police entre 2024 et 2025. 341 infractions relevées l'an dernier. Les plus identifiées, ce sont les détournements d'un fichier de sa finalité, en hausse de 80%, les violations du secret professionnel, en hausse de 25%, et les infractions visant des faits de corruption, en hausse de 33%. La majorité des agents mis en cause sont des hommes, âgés de moins de 40 ans, dans le premier tiers de leur parcours de carrière. C'est un trafic en constante progression. Le marché clandestin de médicaments, l'an dernier, la douane française annonce avoir saisi 2 300 000 médicaments, un trafic nourri par le commerce en ligne et les réseaux sociaux. L'une des principales catégories, c'est les traitements de l'érection pour les hommes. Les trafiquants intègrent du sildénafil ou du tadalafil, désormais des principes actifs, largement au-dessus des seuils autorisés dans des produits présentés comme naturels, des miels aphrodisiaques, des thés ou des boissons stimulantes. La douane alerte également sur les médicaments détournés de leur objectif premier, les psychotropes par exemple utilisé comme stupéfiant. Lui est un ponte de la chirurgie esthétique dont la réputation est entachée désormais d'accusations de viol, déjà mise en examen l'an dernier. Sidney Ohana, 75 ans, fait l'objet de nouvelles mises en examen pour des violences sexuelles. 10 femmes au total l'accusent des abus commis dans sa clinique parisienne, la clinique Eiffel, dans le 16e arrondissement, mais aussi dans la sphère privée. Le chirurgien conteste. Sidney Ohana était une personnalité médiatique intervenant dans de nombreuses émissions, publiant des livres sur la chirurgie esthétique et alimentant une chaîne YouTube également. Elle n'en finit pas de confirmer la sentence cornélienne. La valeur n'attend pas le nombre des années. Yu Zidi, prodige chinoise de la natation, âgée de seulement 13 ans, vient de remporter une 3e médaille d'or aux Jeux asiatiques. Elle s'est imposée aujourd'hui sur le 400 mètres 4 nages, haut la main, avec à la clé un nouveau record des Jeux asiatiques. Ces derniers jours, elle est déjà décrochée.

0: décroché le titre en 200 mètres papillon et en 200 mètres quatre nages. Une performance prometteuse à 2 ans des Jeux Olympiques de Los Angeles.
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0: France Inter, il est 14h04, c'est la Terre au carré. Bonjour Mathieu Vidard.
4: Bonjour Amélie Perrier. Non, je ne ferai aucun commentaire sur votre t-shirt Céline Dion.
0: Absolument aucun.
4: Mais il est du plus bel effet quand même.
0: Oui, du meilleur goût, non?
4: Absolument. À tout à l'heure pour les prochaines infos.
0: À tout à l'heure, 15h.

0: Aujourd'hui, quand les petites luttes font plier les bétonneuses, racontées par...
1: Gaëlle Roncin, maîtresse de conférences en sociologie et en anthropologie.
2: Et Gabrielle Rey, doctorante en sociologie à l'Université de Nantes.
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0: 2022, la commune de Noroy-les-Jussets, au nord de la Haute-Saône, compte une cinquantaine d'habitants. Un homme qui s'occupe de quelques rangs de vignes à ses heures perdues se promène dans le coin lorsqu'il croise des ouvriers. Il lui parle d'une carrière qui doit s'ouvrir dans la forêt, à un peu moins de 500 mètres des premières maisons. L'homme appelle les services de l'État et l'info se révèle être exacte. Une entreprise locale du BTP veut y extraire du calcaire. La mairie de Jussets a donné un avis favorable et au village, personne n'était au courant. Alors l'homme en parle sur le marché, dans la presse locale, et avec sa femme, il monte une association qui grimpe vite à 80 membres, avec au cœur une ancienne juriste de la préfecture, une institutrice à la retraite, un ex-militant communiste et un élu écolo. Des pancartes apparaissent devant les maisons, certaines sont abîmées. On organise une marche, la première manifestation de l'histoire de Jussets, interdite au dernier moment. Et pendant des mois, les habitants épluchent le dossier de l'entreprise ligne par ligne pour en relever les erreurs de calcul. Au bout du compte, l'enquête publique rend un avis défavorable. Les habitants eux-mêmes ne s'y attendaient pas. Des combats comme celui-là, la France en compte des centaines. Ils n'ont pas la notoriété du Larzac ou de Notre-Dame-des-Landes et la plupart sont tombés dans l'oubli et pourtant, ils racontent tous la même chose. Lorsqu'on est un petit collectif face à un projet qui semble déjà acté, eh bien on peut encore gagner. Reste à savoir comment. Et c'est cette histoire que nous allons vous raconter.
1: Une charmante maison à la campagne et son cadre naturel, lui, bientôt disparu.
4: On aura une très jolie vue sur les panneaux solaires qui démarrent là.
1: Un collectif s'est formé à l'initiative de la dizaine d'habitants directement touchés par les nuisances visuelles des panneaux. Plusieurs associations de protection de l'environnement s'opposent aussi au projet photovoltaïque.
5: Ils vont abattre les chênes, ils vont abattre les arbres. Et là, c'est le chemin de randonnée, là, juste là. Toute la population est contre et on n'en a absolument pas tenu compte.
1: C'est cet automne que le tribunal devrait décider, ou non, d'annuler le permis de construire du parc photovoltaïque.
0: Voilà, France 3 Nouvelle-Aquitaine, c'était en février dernier. Gaëlle Roncin et Gabrielle Rey, bonjour.
2: Bonjour.
0: Merci beaucoup d'être avec nous, vous qui êtes les co-autrices avec Juliette Piketty-Moine de ce livre « Territoire en résistance, comment des collectifs locaux font capoter des projets écocidaires ». C'est aux éditions Payot. Alors c'est vrai, quand on parle des grandes victoires contre des projets d'aménagement en France, il y a des noms qui reviennent spontanément comme le Larzac, Chris-Mailleville, Plogoff ou Notre-Dame-des-Landes. Pourquoi est-ce que vous avez eu envie, Gaëlle Roncin, de regarder un petit peu à côté de tout ça?
1: Alors c'est vrai qu'il y a quelques décennies, on parlait des grands projets inutiles et imposés. Maintenant, on emploie souvent le terme des méga-projets, méga-usines, méga-incinérateurs, méga-centre commercial, méga-canal, bon, il y en a plein. Et on oublie souvent, notamment les médias, les mondes militants, de parler de tous les petits projets qui sont en construction, qui constellent le paysage national, qui participent en fait à l'artificialisation des sols et contre lesquels des militants et des personnes engagées luttent en fait depuis des décennies. Et c'était notre intérêt de revenir à un peu ce qu'on appelle cet aménagement ordinaire du territoire et à comment des gens s'y opposent ou en tout cas essayent de les contrer.
0: Ouais, vous les appelez donc les aménagements ordinaires, c'est ce nom-là qu'il faut retenir ou pas?
2: Oui, on a aussi... On a aussi les petits projets inutiles et imposés pour faire voilà, le parallèle avec les grands projets inutiles et imposés. Oui, c'est tout un ensemble de projets qui vont avoir un impact significatif sur la qualité de vie des gens, comme on l'entendait, des panneaux solaires à côté de chez soi, c'est des forêts rasées. Mmh. C'est des espaces de nature qui disparaissent, alors même qu'on l'a vu cet été avec les multiples canicules. C'est des espaces qui sont importants de préserver.
0: Donc vous avez voulu en raconter l'histoire, en fait, c'est ça?
2: Tout à fait.
0: Parce qu'ils sont très présents sur notre territoire. Est-ce que c'est possible de les compiler ou pas?
1: Alors, ils
0: vous
1: sont
0: en avez fait une cartographie?
1: Oui, ils sont très présents. Nous, ce qu'on a choisi, c'est de compiler des projets pour lesquels il y avait des mobilisations victorieuses. Parce que ça nous permettait comme ça d'avoir une base de données qui n'est pas exhaustive, mais quand même qui s'en rapproche depuis les années 70. Parce que si on cherchait à prendre tous les projets qui sont contestés. En fait, on arrive à des milliers et des milliers de projets, donc c'est impossible, nous, en tant que sociologues, de travailler dessus. Et en fait, il s'avère qu'on n'est sûrement pas exhaustif, on en a sûrement manqué. Là, la chronique que vous avez lue au départ, c'est celle de Noroy Léjussé. En fait, c'est une opposition qui m'a été signalée au départ par des étudiants, dont Mathis de l'Université de Besançon, où j'enseigne. Et c'est lui, avec Judith, qui a d'ailleurs écrit une partie de cette chronique. En fait, il y a eu peu d'informations sur cette mobilisation contre la carrière. C'est passé quelques articles dans la presse quotidienne régionale ou alors dans les médias indépendants. Il y a un article dans Basta Mag. Donc il faut vraiment scruter la presse, les archives, comme l'ont fait aussi Juliette et Gabriel, qu'on refait des archives là, depuis quelques temps, pour arriver à avoir une liste de toutes ces mobilisations.
0: Est-ce que vous avez choisi, Gabriel Alray, donc toutes les luttes qui se terminaient par une happy end?
2: Notre choix, et évidemment parfois c'est très ambigu puisqu'on a des cas de victoire qui sont sans cesse sur des territoires qui vont se retrouver à nouveau sous prédation de nouveaux projets d'aménagement, et on voit les militants d'un jour obtenir une victoire et se remobiliser des années plus tard. Dans des cas de mines de Bretagne par exemple, c'est les enfants de parents qui s'étaient mobilisés contre des mines d'uranium, des enfants de ces parents qui se mobilisent contre de nouvelles mines.
0: Donc ça veut dire qu'il y a une transmission de la lutte, on pourrait presque dire les choses comme ça.
2: Tout à fait. Il y a des héritages, c'est tout l'intérêt aussi des foyers de lutte et des foyers de victoire. C'est comment, en fait, on laisse des ressources, on laisse des lieux, on laisse des savoirs militants qui sont extrêmement précieux ensuite.
0: C'est ça, un savoir-faire, on peut dire des choses comme ça, parce qu'il faut être assez organisé finalement. Est-ce qu'il y a une façon de faire assez commune à toutes ces luttes ou pas, où elles sont très hétérogènes?
2: Très hétérogène, c'est sûr. Après, il y a des choses qui se répètent. Par exemple, on voit que plus dans la période actuelle, il y a presque systématiquement des recours juridiques qui ont lieu. Et ça, c'est grâce à l'avancée du droit de l'environnement qui n'a été permis que par des luttes environnementales précédentes.
0: Sur chaque projet?
2: Presque chaque projet,
0: il y a quasiment au moins toujours un recours.
2: Contestation du permis de construire, de l'utilité publique, etc.
0: Ça permet quoi, ça? Ça permet de repousser un petit peu les échéances aussi, ou pas, de gagner du temps sur la lutte?
2: Tout dépend, en vérité, puisque parfois ça permet de bloquer le chantier, mais bien souvent, un recours n'empêche pas les travaux
0: de commencer.
2: Et c'est pour ça qu'on voit qu'il n'y a pas un mode d'action employé, il y a une pluralité de modes d'action qui est aussi une pluralité de militants différents. Et notamment, quand on a son recours juridique en cours et qu'il faut quand même arrêter les chantiers, les bulldozers qui viennent détruire, on opère des blocages. Ouais. C'est sur, par exemple, pour les panneaux solaires, si on reprend sur la montagne de Lure, des militantes qui se sont allongées devant les engins de chantier pour empêcher de défricher, alors même qu'un recours avait été posé sur l'illégalité de ce chantier.
0: Gaëlle Ronsin, ce qui est assez étonnant, c'est aussi le profil des personnes qui se mobilisent, qui ne sont pas du tout préparées la plupart du temps à affronter justement les aménageurs. Donc ça veut dire qu'il y a aussi beaucoup d'imaginaire, d'inventivité, d'improvisation aussi, face à la machine aménagiste, comme vous l'avez écrivez.
1: Oui, alors dans le cas en Haute-Saône, par exemple, vous l'avez bien dit, au départ, c'est une personne qui est quand même, avec une sociologie quand même particulière, quelqu'un qui est plutôt doté en capitaux scolaires, en capitaux culturels, donc qui sait quand même comprendre ce que c'est un projet, aller mobiliser, aller en parler autour de lui, fédérer des personnes. Et c'est souvent comme ça que ça se passe, en tout cas dans les luttes rurales qu'on a étudiées, où il y a toujours un petit collectif d'habitants qui se monte. Vraiment, ça commence des fois par 3 personnes. Quand ils sont 5, ils nous racontent qu'ils sont contents, qui vont après. On trouve aussi une sociologie avec des personnes, notamment les enseignants, qui sont souvent mobilisés, les personnes retraitées qui peuvent aller suivre les conseils municipaux, regarder ce qui se dit dans la presse, essayer de récupérer les dossiers à la préfecture, etc.
0: Il y a des écologistes aussi, beaucoup ou pas forcément?
1: Alors, on s'est souvent posé la question de comment on qualifie les personnes qu'on rencontrait. Elles ne sont pas toutes écolos, loin de là. Ça peut être des personnes qui soucient de leur environnement proche, mais pour différentes raisons, pour le travail, parce que c'est leur lieu de travail, pour la santé de leurs enfants, etc. Et aussi, ce qu'il faut savoir, c'est qu'ils n'ont pas tous les mêmes colorations politiques. peut y avoir des comme on appelle des alliances improbables qui se tissent entre des personnes situées plutôt à l'extrême. Même là, on m'a raconté une lutte récemment en Isère, plutôt à l'extrême droite, et d'autres qui sont plutôt situées à l'extrême gauche, quoi, pour le dire voilà rapidement, mais qui vont s'allier le temps d'une lutte pour contrer un projet qui leur semble à toutes et tous comme voilà un projet écocidaire, comme on les appelle.
0: Donc les luttes, ça cimente aussi la population.
1: Oui, ça peut créer des formes voilà d'amitié, de relations sociales qui vont mettre en lien des personnes qui se parlaient peu ou pas. Par contre, à arriver à la fin de la lutte, c'est le moment où là, il peut y avoir plutôt des dissensions quand ça s'est terminé, qu'on ait gagné ou pas d'ailleurs, ou qu'on ait obtenu l'arrêt du projet. Et aussi, ça peut créer des dissensions au sein du village même, notamment quand on parle de
0: c'est ça, l'après-lutte, c'est ce qu'on verra également avec vous tout à l'heure. Comment s'y prennent ces gens ordinaires pour gagner? Ben évidemment, ça nous intéresse et vous l'avez étudié de près. On va le voir avec quelques histoires avec vous dans un instant. Et puis, vous répondrez également aux messages et aux réactions, voire aux témoignages des auditrices et des auditeurs. Vous nous rejoignez si vous avez, pourquoi pas, participé à des luttes près de chez vous, la page de la Terre au Carré, nos réseaux sociaux et pour vous entendre avec l'application Radio France.

0: 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Notre époque, c'était Tarmac en 2003.
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2: Ce samedi 2 juin, une centaine de personnes s'est donné rendez-vous à Berrien. C'est ici, dans cette commune située dans les Monts d'Arry, que le promoteur allemand WKN souhaite implanter un parc éolien. Mais ce projet, une partie des habitants n'en veulent pas.
3: C'est des paysages emblématiques, vous n'allez pas installer des éoliennes en haut du Mont Blanc. C'est un petit peu le même système, quoi.
2: Sylvie Manzoni est membre du collectif Arré Résistance Rurale et riveraine du projet.
4: On a beau essayer de demander des infos aux promoteurs, ils ne veulent rien nous dire, ils ne savent pas nous dire combien il y en aura. Leur credo, c'est on fait le moins de bruit possible pour ne pas réveiller les gens qui sont opposants.
2: Les opposants sont bien décidés à se battre. La bataille judiciaire ne fait que commencer.
0: France 3 Bretagne, en juillet 2025, nous sommes avec Gaëlle Roncin, socio-anthropologue, et Gabrielle Rey, sociologue, co-autrice avec Juliette Piketty-Moine de ce livre « Territoire en résistance » chez Payot. Vous parlez d'ailleurs de la machine aménagiste, Gaëlle Roncin. Qu'est-ce que ça veut dire exactement?
5: C'est une expression qu'on emploie pour montrer qu'à quel point l'aménagement devient, en tout cas c'est l'impression que ça donne, inéluctable, qui continue malgré les résistances, malgré les difficultés qu'il peut rencontrer sur le terrain. On a l'impression que parfois, malgré les victoires, seulement le problème se déplace, et ou que des fois, certains types d'aménagements sont abandonnés, mais qui sont très vite remplacés par d'autres. Par exemple, il y a eu des grandes batailles à différents endroits en France, en Jura, en Isère, contre les Center Park, qui sont des espaces de loisirs artificiels, des bulles, qui sont quasiment maintenant tous abandonnés. Mmh. Mais ce n'est pas pour autant qu'il y a de nouveaux projets d'aménagement. À un moment, c'était les surf parks, donc créer des vagues artificielles. Mmh. Des périodes où on luttait contre les entrepôts Amazon. Maintenant, c'est les data centers qui fleurissent au bord des villes et dans des différentes zones. Donc voilà, cette machine aménagie,
0: qui se réinvente sans cesse, en fait.
5: Qui se réinvente sans cesse et qui continue à grignoter des espaces agricoles, des espaces naturels. On parle du zéro artificiel. Spécialisation nette, mais en fait, ça continue.
0: On en est très loin. Gabriel Rey.
6: Oui, on a un des exemples de lutte, par exemple, dans la vallée de la Clarée, qui est un espace où successivement, pendant les décennies, trois projets de lignes de route, puis de mines d'uranium, puis de lignes ferroviaires se succèdent. Donc, des espaces comme ça.
0: Ça se trouve où exactement, pour le resituer géographiquement?
5: Dans les Hautes-Alpes.
6: Ouais. Dans les Hautes-Alpes. Oui, et puis et derrière cette machine, il y a aussi le fait que la puissance publique n'omet pas de résistance, voire parfois acquiesce à ces installations extrêmement polluantes ou destructrices, et que les militants doivent souvent s'opposer à des accords de la préfecture, voire faire la police de l'environnement à la place des services d'État.
0: Justement, Gabriel Roncin, dans la plupart des histoires qui sont au cœur de votre livre, là, comment les habitants apprennent qu'un projet est en train de se préparer près de chez eux? Est-ce qu'on vient leur demander leur avis, ou est-ce qu'ils le découvrent très souvent par hasard?
5: Alors, deuxième réponse affirmative, en tout cas pour les 270 à peu près projets là, qu'on est allé enquêter, on nous a toujours répondu plutôt deuxième option. On apprend par hasard, par des moyens détournés, voire même, comme c'était dit dans le reportage, là, on ne veut pas nous dire. Mm-hmm. Souvent, c'est ce que les personnes répètent. On peut apprendre à la période de l'ouverture d'une enquête publique, puisque là, c'est obligatoire. Donc, selon la taille du projet de dimensionnement, c'est là que les habitants apprennent, au détour d'un conseil municipal, ou alors en étant vigilant. Parce que dans ce que Gabriel racontait, par exemple, en Clarée et à d'autres endroits en France, les personnes maintenant sont tellement vigilantes aux aménagements possibles qu'ils vont et elles vont suivre de façon très précise l'ensemble des politiques d'aménagement sur un territoire.
0: Donc il y a une vigilance,
5: effectivement,
0: et on repère ce qui se passe. Est-ce qu'une élection peut suffire, Gabriel Rey, à faire tomber un projet? Il y a l'exemple de Marseille, je crois, qui est assez intéressante, avec ce parking qui devait grignoter le parc Longchamp.
6: Oui, pour reprendre cet exemple, ce sont des personnes qui se mobilisent pour préserver un parc, qui vont faire des recours juridiques, des pétitions, des manifestations, et réussir quand même à inscrire cette lutte à l'agenda de la politique de Marseille, ce qui est déjà un peu une victoire en soi, parce que
0: ça met en lumière le projet.
6: Voilà, tout à fait. Ça aurait pu passer totalement sous les radars. Ce qui fait qu'ensuite, des élus s'emparent de ce projet en se disant bon bah voilà, ça peut m'apporter des électeurs, ça peut, et du coup dans cette lutte, l'élection municipale en 2020 effectivement avec une liste de gauche a permis
0: d'enterrer en fait
6: d'enterrer ce projet.
0: Définitivement ce projet.
6: Et on remarque ça aussi pour les élections au niveau national, la victoire de Mitterrand en 1981 a permis d'enterrer aussi le projet du Larzac, le projet de la centrale nucléaire de Plogoff, des luttes qui ont duré des années, des années, des années, et enfin qui ont été sanctionnées grâce à ce balancement.
0: C'est ça, avec des candidats qui en ont fait un enjeu pour évidemment ces élections. On citait l'exemple tout à l'heure, Gaël Roncin, de ce village de Haute-Saône, Noroy-les-Jussey, avec ce viticulteur qui découvre en 2022 qu'une carrière va donc s'installer près de chez lui, dans la forêt. C'est donc une poignée d'habitants, c'est ce que vous racontiez tout à l'heure, qui arrive à faire reculer une entreprise du BTP. Donc racontez-nous un petit peu finalement les rouages et les clés pour essayer d'arriver à la victoire.
5: Alors c'est sûr qu'on répète qu'on n'a pas de recette miracle.
0: Mais là, en l'occurrence, c'est intéressant parce que c'est presque un cas d'école.
5: Oui, alors c'est ce qu'on disait avant l'émission avec Gabriel, c'est rigolo parce que c'est un cas qui est à la fois très ordinaire, très banal, mais du coup qui dit aussi beaucoup finalement de comment ça se passe dans les villages. Donc ça, c'est un cas lié à une carrière. C'est pas un méga projet, loin de là, quoi. C'est un petit projet d'une carrière d'un entrepreneur de BTP local qui voulait s'implanter dans le bois, quoi, à côté du village. Pour extraire de la pierre, nos collègues historiens en histoire environnementale, ils montrent bien que depuis le début du 20e, encore aujourd'hui, l'extraction de pierre est continue.
0: Oui, bien sûr.
5: Et elle ne s'arrête pas. Alors, des projets de carrière, on a peut-être certes un peu moins, mais il y en a toujours autant en termes de surface et de matériaux extraits, voire plus. Une carrière, c'est du bruit, c'est des camions qui passent, c'est de la poussière, etc. Et donc, dans ces cas-là, des personnes se mobilisent. Souvent, à chaque fois, ils créent une association.
0: C'est ça. Là, ils étaient 80, in fine.
5: Alors, ils étaient 80 à la marche, parce qu'ils ont été rejoints aussi par des habitants d'autres villages. Donc, ils créent une association, ils essayent, on l'a dit, de récupérer les rapports, tous les documents un peu préparatoires. Ils vont essayer de se mobiliser aussi sur à différentes échelles. Par exemple, ils ont sollicité des élus. Souvent, on voit dans nos enquêtes, et ça reste peut-être un point encore à éclaircir, le rôle des élus écologistes, Europe Écologie, les Verts, selon les années, qui ont été mobilisés à des moments sur des dossiers précis, ont été interpellés, qui amènent leur légitimité politique quand même dans les territoires. Donc ils font ça, ils font des pétitions, ils font faire du tractage, du porte-à-porte, etc. Ils se fatiguent aussi beaucoup, parce que ça demande beaucoup d'énergie.
0: Et ce qu'on voit aussi, c'est qu'ils étudient le dossier à fond. C'est-à-dire qu'il y a une connaissance, une documentation qui donne beaucoup de puissance aussi à leurs arguments.
5: Oui, ils créent des contre-expertises quasiment à chaque fois, quoi, pour essayer de démontrer les arguments environnementaux qui ont été présentés dans les dossiers, que ce soit des dossiers plus ou moins dits vertueux, comme là on parlait des éoliennes notamment juste avant, et ils vont essayer de constituer des contre-dossiers pour répondre aux aménageurs, quoi, qui sont aussi très bien, qui savent aussi très bien parler la langue, et donc dans certains cas ils sont aidés bien sûr par des collectifs extérieurs, par des grandes associations comme France Nature Environnement qui vont les épauler, mais pas toujours.
0: Pour donner des conseils juridiques par exemple.
5: Oui, Gabriel parlait tout à l'heure du code minier notamment, qu'il faut savoir maîtriser. En fait, c'est pas seulement le droit de l'environnement, il y a tout un tas de procédures à connaître.
0: Il faut parler effectivement le même langage que les aménageurs.
6: Et oui.
0: Et c'est ça peut-être le plus compliqué.
6: C'est une
0: c'est
6: des
0: d'apprendre
6: choses...
0: une nouvelle langue très vite.
6: Tout à fait, oui. On voit beaucoup de militants qui disent qu'ils n'y connaissaient rien. On a une chronique dans la Somme sur la ferme des 1000 vaches où les habitants qui se sont mobilisés disaient qu'ils n'avaient aucune expérience militante auparavant. Et là, tout le jeu, c'est de réussir déjà à maîtriser très bien son dossier et solliciter des aides extérieures. Et du coup, d'où le fait que ces militants vont aussi s'adjoindre soit d'autres collectifs militants sur des luttes similaires, ce qu'on voit beaucoup, soit des collectifs plus larges. En l'occurrence, pour cette ferme des 1000 vaches dont je viens de parler, c'est la Confédération Paysanne, c'est aussi L214, un collectif pour le bien-être animal qui a été mobilisé et qui ont apporté leur force militante et leur savoir-faire.
0: Vous montrez, Gaël Roncin, que les recours sont très utiles aussi.
5: Oui, ils sont utiles, ils sont déployés. Comme disait Gabriel tout à l'heure, maintenant, c'est rare qu'il y ait des cas où il n'y ait pas du tout de mobilisation du droit. Ouais. Parce que même si on sait qu'il n'est pas respecté, le droit de l'environnement, qu'il est aussi attaqué, de plus en plus des fois remis en cause, il est quand même, il augmente aussi quantitativement.
0: Et donc, ça fait gagner du temps quand même. Hein.
5: Oui, voilà, ça fait gagner du temps. Ça crée surtout de la jurisprudence. Alors, on n'est pas juriste, donc c'est pas nous qui allons.
0: Mais il y a quand même une petite guerre d'usure qui s'avère souvent efficace. Hein,
5: oui,
0: c'est
5: ce que vous montrez. Par exemple, maintenant, dans les recours, dans la jurisprudence, les arguments liés au changement climatique sont de plus en plus pris en compte. Et aussi la question de la politisation, bien sûr que le droit c'est important, mais il y a certains cas où on voit bien qu'en fait c'est par d'autres voies que la victoire peut intervenir, et c'est le cas notamment, je pense au cas de Fumel.
0: Dans le Lot-et-Garonne.
5: Dans le Lot-et-Garonne, tout à fait, qui date un peu. En tout cas,
0: 86.
5: Ouais, c'est le début de donc, c'est la construction d'un incinérateur. Bon, là, il y a eu des plaintes de villageois à cet incinérateur qui, dès le départ, ne respectait aucune norme.
0: Avec des grosses nuisances en plus.
5: Ah ouais, des nuisances énormes, des
0: pollutions.
5: Des pollutions, métaux lourds, une université qui avait montré qu'il y avait des cas de cancer importants dans cette région. Enfin, voilà,
0: les gens n'arrivaient même plus à faire sécher leur linge dehors tellement c'était pollué. Hein.
5: Ouais, énormément de poussière. Donc rien qui y va, des plaintes, des recours, etc. Sauf qu'en fait, ce qui a fait pencher la balance, c'est l'intervention du CLAJCH, qui est un collectif qui est lié au réseau Agir contre le chômage fin des années 90, c'était le moment des grands mouvements de chômeurs. Donc le CLAJCH, c'est le collectif des chômeurs libres, actifs, solidaires et heureux. Et voilà, c'est aussi chouette d'en parler, de réhabiliter ce collectif. Où en fait, ils ont bien vu, un des membres du collectif qui habitait dans ce village, ils voyaient bien qu'il n'y avait rien qui avançait. Donc là, le moyen qu'ils ont trouvé, c'est d'aller saboter l'incinérateur. En fait, rien de très compliqué. Ils ont démonté la porte et ils ont coupé quelques câbles pendant une nuit. Et en fait, les travaux à engager étaient tellement importants, a priori, de par l'entrepreneur, que finalement, l'incinérateur
0: n'a jamais redémarré.
5: Voilà.
0: Il y a quand même eu de la détention provisoire, des condamnations à la prison. Hein. Donc ça a été quand même assez lourd, Gabriel.
6: Oui, tout à fait. Si on revient sur le terrain du droit... c'est un champ de conflit, c'est un champ de bataille comme d'autres où les luttes environnementales font avancer du droit et en même temps ils reculent. Et là aussi, sur le terrain du droit, on voit les luttes ont vraiment montré cette justice à deux vitesses où on a par exemple ces militants qui ont démonté une porte et qui ont subi des peines de prison. Quant à l'exploitant de cet incinérateur qui a empoisonné pendant des années les populations alentours, provoqué des cas de cancer, de maladies respiratoire, toutes les poursuites ont été classées sans suite. Donc on a vraiment quelque chose d'assez remarquable et qui se réplique sur plein de
0: dans les inégalités en fait.
6: Ouais, tout à fait, les militants sont très réprimés, là où les exploitants, c'est des procédures juridiques, administratives, des amendes qui sont pas très dissuasives, etc. Le droit, ça reste un champ de combat qu'il faut tenir...
0: Gaël Roncin, justement, est-ce que la répression, c'est un ingrédient qu'intègrent très rapidement les personnes qui décident de monter des luttes, ou est-ce que finalement, c'est la mauvaise surprise qui peut arriver ?
5: C'est une bonne question que vous posez. Ce serait dur d'avoir une réponse vraiment à sens unique. Mais est-ce que je pense que quand on est un collectif d'habitants, en tout cas pour des petites luttes sur lesquelles on a étudié, on ne va pas tout de suite se dire que ce qu'on fait va entraîner des risques, une répression, des amendes, voire pire. Au contraire, quoi, on se dit qu'on est dans notre bon droit. Voilà. Mais c'est vrai que peut-être qu'avec les formes de répression des mouvements sociaux, les différentes craintes qui se posent aux associations notamment et autres, on peut sentir des formes de protection ou de la part des militants qui vont faire attention dès le départ, quoi, à savoir comment ils s'organisent.
0: Une fois un projet enterré, qu'est-ce qui se passe ? Qu'est-ce qu'il reste sur le territoire et dans la vie de celles et ceux qui se sont battus ? On va en parler avec vous dans quelques minutes. Ce sera juste après Tout va bien dans ce monde, le rendez-vous des bonnes nouvelles dans lequel il sera question du pape et de ses messages écolos. Ce sera dans un instant avec Vers le Média. Et vous nous rejoignez bien sûr pour parler de territoire en résistance avec vos messages sur la page de l'émission.

0: What We Do, Ego est là, mais à l'instant.
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0: C'est l'heure de Tout va bien dans ce monde, la chronique des bonnes nouvelles avec aujourd'hui Anne-Claire Poirier pour Vers le Média. Bonjour Anne-Claire.
2: Bonjour Mathieu.
0: Votre bonne nouvelle cette semaine, c'est la visite du pape Léon XIV en France. Il va falloir nous expliquer.
2: Oui, je pense que vous en avez tous entendu parler, hein. C'est l'événement de la fin de semaine.
0: Certes.
2: Le pape arrive vendredi à Paris, il va rester 4 jours, mais vite, avant de faire criser tous les laïcards qui nous écoutent, je me dépêche de préciser où est la bonne nouvelle dans tout ça. Alors non, c'est pas la messe géante au Trocadéro, ni la veillée de prière au Stade de France. Au passage, c'est pas non plus la marche climat qui devait déambuler dans Paris et qui va devoir rester statique à cause du dispositif de sécurité. Non, la bonne nouvelle, tenez-vous bien, c'est les 15 discours que le pape a prévu de prononcer, que ce soit à l'Élysée, à l'UNESCO ou devant les dirigeants européens. En fait, ça peut paraître tordu, mais tous ces discours, ils vont évidemment être relayés dans les médias et ça va tout simplement élever le débat public pendant au moins quelques jours. Vraiment, je pense que ça va nous faire du bien.
0: Ah bon, d'accord, mais on sait déjà ce qu'il va nous dire pour que ça nous fasse vraiment du bien.
2: Alors, dans les grandes lignes seulement, mais par exemple, on sait déjà que le thème qu'il a voulu pour son voyage, c'est la recherche d'unité. Moi, je trouve que vu le contexte actuel, c'est plutôt bien trouvé. Et puis, le porte-parole du Vatican a listé quelques thèmes qu'il compte aborder. Il y en a quand même au moins deux qui méritent attention, sur lesquels il a déjà pris des positions très intéressantes. Il y a l'intelligence artificielle et l'écologie. Alors, sur l'intelligence artificielle, on sait qu'il souhaite en parler de façon substantielle, parce que c'est un sujet qui lui tient vraiment à cœur. Il y a consacré d'ailleurs sa première encyclique qui est parue au mois de mai. Mmh. À l'époque, il a alerté sur le risque de déshumanisation, sur le projet dystopique que nous vendent les géants de la tech. Ça avait eu un grand retentissement et en fait, il va sans doute essayer à nouveau d'alerter les dirigeants européens sur le sujet. Sujet qui inquiète quand même de plus en plus en ce moment.
0: Alors, votre collègue Moncef Arbadji est venu nous en parler la semaine dernière, hein, et sur l'écologie. Alors
2: sur l'écologie, on a un petit peu moins de détails, mais on peut quand même mentionner que le Vatican vient justement de publier un texte très fort sur le sujet qui s'appelle « Prendre soin de notre maison commune ». En gros, c'est un texte qui explicite la doctrine de l'Église sur la question écologique et pour la première fois reconnaît très explicitement que les atteintes à l'environnement sont un péché. Plus précisément, un péché contre le Créateur et contre tout ce qu'il a créé. Si je résume à grands traits, ce que dit le Vatican, c'est qu'à chaque fois que les humains abîment la planète, en fait, ils rompent tout simplement leur lien avec Dieu. Alors le texte, évidemment, il en appelle à la responsabilité individuelle des 2,5 milliards de chrétiens dans le monde. Mais il y a aussi tout un versant politique qui est assez puissant et qui rappelle, par exemple, que c'est aux pays riches qui ont le plus abîmé la maison commune d'appliquer des politiques écologiques bien plus exigeantes que les autres pays. Alors, est-ce que le pape va reprendre tous ces éléments dans ses discours? On ne le sait pas encore, mais c'est vrai que s'il pouvait placer une punchline ou deux à un moment où la France et l'Europe enchaînent les reculs environnementaux, eh ben, moi je dirais amen.
0: Ah, carrément. Merci beaucoup Anne-Claire Poirier. Gabriel Rey, est-ce que vous voulez réagir à cette chronique?
3: Moi, ça me fait vraiment penser à ce qu'on dit d'alliances improbables. Par exemple, à Nantes, là, il y a un projet de construction d'un centre de rétention administrative, c'est-à-dire d'une prison pour personnes sans papier. Qui se fait sur des zones humides qui sont des réservoirs extrêmement précieux d'eau, notamment en cas de sécheresse qui risque de revenir toutes les années. Donc on a quelque chose d'absolument horrible humainement, écologiquement, etc. Et dans la coordination des manifestants, des militants, on a... ça m'avait frappé une association plutôt catholique de gauche. Et donc, on est vraiment là dans ce qu'on essaye d'expliquer dans le bouquin, des militants qui sont d'obédience très différente et qui vont se retrouver. Et la question, c'est est-ce qu'on va réussir à faire lutte ensemble? Est-ce que les contradictions qui nous traversent, on va réussir à les transcender pour quelque chose de meilleur? Comment ces luttes, en fait... groupe des gens qui ne se seraient jamais rencontrés autrement.
0: Anne-Claire Poirier, ce serait formidable que ces 2,5 milliards de chrétiens soient tous écolos.
2: Absolument, ça ferait avancer
0: la machine.
2: Dis donc.
0: Merci beaucoup. On retrouve votre article, évidemment.
2: Alors, article pas encore, par contre, on va suivre de très près les discours du pape et on ne manquera pas de souligner les bonnes phrases
0: sur l'écologie.
2: Sur les élèves, le débat public.
0: Donc on peut aller sur vers.eco. À très bientôt.
2: Merci.
0: Et à la semaine prochaine. Merci.
4: 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La création de l'autoroute, indispensable au développement de cette région, a été décidée et pour faciliter la réalisation, l'équipement a inauguré une nouvelle méthode en consultant les élus locaux.
5: Nous avons été appelés en consultation à la sous-préfecture par le préfet et je me suis opposé avec force contre ce projet.
0: FR3 à l'époque, puisque c'était en 1976, vivre avec l'autoroute. FR3 Bordeaux à l'époque. Gaël Roncin, vous qui êtes notre invité avec Gabriel Rey, autour de ce livre « Territoire en résistance, comment des collectifs locaux font capoter des projets écocidaires », c'est chez Payot avec Juliette Piquet-Timoine. Vous êtes remonté jusqu'où d'ailleurs dans l'histoire? Parce que là on est dans les années 70, on a évoqué les années 80 avec vous. Vous avez donné une limite de temps ou pas?
6: On a commencé un peu sûrement trop tôt, diraient nos collègues historiens, dans les années 70, parce que c'est quand même là que naissent les premiers mouvements.
0: L'écologie politique aussi.
6: Voilà,
0: hein.
6: les premiers aussi médias qu'on est allé consulter, donc notamment des bulletins de liaison environnementaux, des feuilles d'information qui recensaient les luttes locales. Donc on a commencé dans les années 70. C'est sûr qu'il faudrait. Enfin voilà, des collègues historiens le font.
0: Est-ce qu'il y a une accélération là ces derniers temps? Parce que médiatiquement, en tout cas, on a l'impression quand même qu'il y a une forte mobilisation. Gabriel Rey, on entend souvent des gens qui se mobilisent sur tout un tas de projets. Est-ce que c'est une vue de l'esprit ou pas?
3: Alors là,
0: c'est difficile à dire.
3: C'est dur à définir, à dire. En tout cas, dans nos revues, on voit. Je sais pas, dans les années début des années 70, on est quand même sur une bonne mobilisation dans la continuité de mai 68. Enfin, il y a vraiment et ça c'est quelque chose. Nous, si on se réfère à nos collègues historiens, on voit des mobilisations qui ne se disent pas écologistes, mais on peut remonter à 1809. À certaines contre une lutte à Marseille une lutte à Marseille contre une usine de soude qu'on appellerait a posteriori écologiste.
0: Mais aujourd'hui, Gabriel Roncin.
6: Alors aujourd'hui, on sait que oui, on arrive à mieux les comptabiliser. On sait qu'il y en a beaucoup des luttes locales qui continuent, qui se disent peut-être, comme le disait Gabriel, plus écologistes qu'avant. Avec aussi peut-être des mots d'ordre qui utilisent d'autres registres, notamment les changements climatiques. Alors que là, ce qu'on entendait dans l'extrait de l'archive là tout à l'heure, ce qui est intéressant dans les années 70 notamment et après, c'est que les luttes pour la préservation du territoire, de l'environnement, elles étaient aussi très liées aux luttes régionalistes. Dans les alliances politiques improbables dont on parlait, que ce soit en Bretagne, dans le Pays Basque, en Corse. C'était très important, et ça allait sûrement encore, ces mouvements régionalistes pour préserver son environnement contre les politiques qui viennent d'en haut, les territoires urbains, etc.
0: Est-ce qu'il faut d'ailleurs médiatiser une lutte? Est-ce que c'est toujours le cas ou pas dans exemples que vous avez étudiés?
6: Pas toujours, quoi. Voilà. En tout cas, ce qu'on nous a raconté, c'est que bien sûr, certains collectifs cherchent à être médiatisés, à faire parler d'eux au-delà de la sphère locale. Ils font aussi beaucoup appel aux médias indépendants, environnementaux, que ce soit reporters ou d'autres. Mais pas toujours. Notamment, il y a un cas là, donc, dont on m'a parlé en Isère récemment, où j'en parlais tout à l'heure, l'alliance entre des personnes plutôt du spectre extrême droite et extrême gauche a fait que, en fait, ils ne cherchent pas à médiatiser leur lutte, ils ne cherchent pas à être relayés par les médias écolos, parce qu'en fait, ça colorerait.
0: Donc
6: forcément.
0: Certains cherchent plutôt la discrétion.
6: Ils cherchent plutôt la discrétion et je trouve que c'est intéressant aussi de voir que ça joue aussi sur des alliances politiques locales particulières.
0: Gabriel Rey, est-ce qu'un projet chassé d'un endroit peut réapparaître comme par magie ailleurs?
3: Oui, tout à fait. On le voit à travers nos exemples. Par exemple, en Alsace, une usine de stéréate de plomb qu'un entrepreneur allemand a essayé de mettre sur le territoire allemand et il tente son coup dans les années 70 en Alsace. Et donc, des militants qui se lèvent contre et qui sont soutenus par leur compagnon de lutte allemand. Et eux-mêmes qui vont se mettre à la chasse d'autres luttes, puisque une fois parvenus à bout de cette usine, ils vont à quelques kilomètres de là, de l'autre côté du Rhin, aider à lutter contre une centrale. Donc on voit qu'à la fois les projets se déplacent, mais les militants aussi.
0: Très bien. Est-ce qu'on fête ces victoires, Gabriel Roncin, ou pas? Ou est-ce qu'on reste un peu sur ses gardes?
6: Pas toujours et pas souvent, en fait. C'est vrai que les militants et les personnes engagées nous disent souvent que finalement, ils ont toujours peur déjà que le projet réapparaisse, que on peut bien dire qu'il y a un projet qui s'est arrêté, un aménagement qui a été contesté, mais qu'il y en a tellement encore aujourd'hui que c'est dur de les célébrer. Et aussi, se pose toujours la question d'une forme qu'on pourrait appeler de justice environnementale, en tout cas de pourquoi certains territoires sont soumis plus particulièrement à se voir imposer des projets polluants, alors que d'autres, beaucoup moins. Par exemple, c'est le cas pour les incinérateurs. En fait, ça a été montré, c'est documenté maintenant, que les projets d'incinérateurs, ils sont toujours dans les territoires pauvres, paupérisés, accueillant des populations plutôt étrangères, enfin issues de l'étranger. C'est le cas, par exemple, à Firminy, dans la Loire, où il y a déjà un incinérateur, il y a un nouveau projet. C'est le cas à Vitry, où il y a un collectif qui s'organise en ce moment contre un méga incinérateur. Donc il y a vraiment une question d'équité aussi qui se pose.
0: Et est-ce qu'il y a des contre-projets qui arrivent justement à s'installer, imaginés par des opposants pendant la lutte? Est-ce qu'ils finissent par voir le jour ou pas?
3: Oui, évidemment, parce que ces militants ne luttent pas seulement contre, mais aussi proposent des alternatives, etc. Et par exemple, on a un cas qu'on explore dans le Sauver une forêt dans le Morvan, où il se produit plusieurs choses. À la fois, à la suite de la victoire, il crée un café associatif qui est un peu un lieu de rendez-vous militant pour pouvoir se reprojeter sur d'autres terrains de lutte, donc un lieu d'organisation. Mais également, ils vont faire un groupement d'achat où ils vont acheter des parcelles de forêt afin de les sauver de l'industrialisation. Et enfin, ils alimentent aussi des réseaux pour fédérer des luttes contre l'industrialisation des forêts. Donc, à la fois des choses extrêmement concrètes de création de lieux d'achat de terre, mais voilà, de aussi renflouer de l'énergie dans de nouvelles luttes à chaque fois.
0: Reporter estime à 700, je crois, le nombre de luttes aujourd'hui. Il y a eu une sorte de recensement qui a été fait. Et donc, c'est-à-dire que beaucoup de gens se mobilisent et ça se ressent également dans les messages que nous recevons très nombreux sur la page de La Terre au Carré. On va répondre à ces messages avec vous dans un instant.

0: Pomme, le village, à l'instant.
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0: Gabriel Roncin, Gabriel Rey et Gaël Roncin, Territoire en résistance, c'est aux éditions Payot, avec beaucoup de messages pour vous, de témoignages de nos auditeurs et auditrices. Bah tiens, on va commencer par une critique. C'est Juliette qui dit, on peut quand même se poser la question de la légitimité des minorités qui s'élèvent contre des projets qui peuvent avoir un intérêt pour une majorité. Il y a une réglementation environnementale en France qui protège quand même les citoyens. Qui veut répondre à ça?
2: Moi, Gabriel Rey. Je peux y aller. Justement, ça c'est un grand argument des projets de se dire de l'utilité publique. Là où tout le travail des militants, si on se penche, c'est de détricoter cet pseudo-intérêt public. Typiquement, quand on s'oppose à un golf de luxe qui va puiser dans les cours d'un cours d'eau en zone de sécheresse, on se demande ce golf à qui il va vraiment servir. Et quand on construit un géant centre commercial, alors dans une agglomération toulousaine où il y a déjà beaucoup de centres commerciaux, on se demande, ah tiens, à qui va servir, et est-ce que finalement c'est pas toujours un peu des intérêts dominants qui sont servis par ces aménagements.
0: Richard, pareil, un autre message un petit peu dans le même esprit, à force de supprimer, dit-il, toutes les éoliennes et tous les panneaux solaires, on fera quoi? Il faut quand même distinguer une utilisation confiscatoire qui profite à une société, un particulier, et les besoins collectifs, exemple les panneaux solaires qui suppriment un espace vert qui serviront quand même peut-être à la climatisation d'un hôpital.
3: Bonne question. Sur les panneaux solaires notamment, la grande question c'est pourquoi installer des panneaux solaires sur les terres agricoles et pas sur des zones déjà artificialisées. Donc sur les parkings justement, sur les parkings des hôpitaux, sur plein d'endroits. Alors il y a plusieurs réponses, je ne suis pas spécialiste, que nous donnent les aménageurs, mais quand même, pourquoi aller en mettre sur la montagne de Lure, qui est un espace naturel protégé, et pas déjà dans les zones en friche notamment ou artificielles, quoi.
0: On va écouter un message, celui d'Alban, qui nous parle d'un barrage.
4: Bonjour à la Terre au Carré, Mathieu Vidard, merci beaucoup à l'émission. C'est Alban du collectif Stop Barrage. Nous nous étions montés en collectif contre le barrage Ronergia sur le dernier tronçon naturel du Rhône, au niveau de Loyette, à 30 km à l'est de Lyon. Voilà, ben, on a gagné, le projet de barrage a été arrêté.
0: Ben voilà,
3: c'est bravo, bravo Alban.
0: C'est une bonne nouvelle,
2: aussi,
0: Gabriel.
2: Nous, juste, on est preneuse aussi de toutes ces infos sur les luttes, parce qu'on a évidemment laissé passer des victoires. Donc, si les auditeurs veulent transmettre, ce serait avec grand plaisir.
0: Ce sera pour la prochaine édition du livre, comme ça vous pourrez le compléter. Ornella nous dit, ici en Saône-et-Loire, à côté de Cluny, une petite lutte a fait plier les bétonneuses de Vinci fin 2023. Une entreprise fille souhaitait étendre sa carrière de 19 hectares sur 8 hectares supplémentaires dans une zone classée pour sa rare biodiversité. La lutte a eu ça de particulier qu'une grande majorité d'élus locaux s'est mobilisée à nos côtés.
3: Oui, intéressant. On ne l'a peut-être pas assez dit, mais les élus locaux se mobilisent beaucoup, quoi, dans un sens ou un autre, mais aussi beaucoup contre les projets d'aménagement. Là, j'ai appris il y a peu, quelques jours, qu'il y a un maire dans l'ouest de la France qui a démissionné contre l'implantation d'un data center. Vous en avez peut-être parlé dans les journaux, dans l'émission. Donc, c'est intéressant de voir que là, il était tellement à bout, peut-être, de recours qu'il a carrément démissionné.
0: Allez, un autre message vocal, celui d'Anna, qui nous appelle, je crois, de La Réunion.
5: Bonjour, c'est Anna de l'île de La Réunion. Eh bien, je voulais parler de la carrière de bois blanc qui a pu être évitée grâce au collectif Touche pas notre roche. Les roches devaient être utilisées pour la grande route du littoral. C'est à côté des temps salés. Et il y a eu vraiment une grande mobilisation populaire. Merci, bonjour à tous.
0: Merci Anna, merci de nous écouter à La Réunion. Gaëlle Roncin, vous connaissez cette lutte, hein?
3: Oui, c'est une lutte qu'on avait suivie, qu'on avait essayé de documenter. Elle est intéressante parce qu'effectivement, il y a eu pareil une coalition hétérogène qui a réussi à faire plier le projet. Même s'il se pose la question de où viennent les pierres de la route du littoral qui a été construite en partie, il me semble qu'elles ont été extraites d'ailleurs. Et donc c'est toujours cette question où les victoires restent partielles, quoi.
0: Mathieu nous dit, je travaille dans la protection de la nature, ces démarches citoyennes sont très aidantes. Après, regardons-nous et soyons honnêtes, elles sont avant tout motivées par des intérêts, là aussi, personnels, à savoir son lieu de vie, la valeur de sa maison, peu de résistance lorsque cela ne concerne pas son espace personnel. À quand, demande-t-il, une vraie réaction écologique pour toutes les destructions faites sur cette terre et un changement profond de nos modes de vie?
2: Oui, après la question, c'est est-ce qu'il faut vraiment opposer ces deux initiatives, sachant que lorsqu'on se bat contre une industrie polluante qui risque d'empoisonner notre santé et celle de nos enfants, on se bat aussi pour la santé des autres, contre la pollution des eaux, etc. Après, voilà, donc pourquoi opposer ces deux intérêts-là ? Et par ailleurs... beaucoup de luttes se montent en coalition, des collectifs locaux savent qu'il se passe, on l'a dit sur les mines, on peut le dire sur les Center Parks, etc. Et la coalition Center Parks disait, avait ce slogan ni ici, ni ailleurs. Donc c'est des espaces de lutte qui vont monter en généralité aussi.
0: On va écouter un message d'Evelyne au sujet d'une lutte dont on entend beaucoup parler en ce moment.
6: Bonjour, c'est Evelyne dans un petit coin du Médoc. Je vous invite tous à ne pas oublier dans vos luttes l'usine de saumon qui est prévue au Verdon-sur-Mer. Et j'invite toutes les personnes qui écoutent, les personnes de la région et d'ailleurs, à venir manifester sur ce port du Verdon le dimanche 18 octobre. N'oubliez pas. Merci à tous.
0: Merci Evelyne pour votre message. Gaël Roncin, cette usine de saumon qui fait beaucoup parler, hein, on
3: me
0: disait.
3: Oui, et qui, si je ne me trompe pas, est elle aussi un nouveau projet dans un endroit où il y avait déjà d'autres projets initiaux de construction, d'aménagement, un terminal pétrolier, il me semble, enfin, voilà, contre lesquels des personnes s'étaient engagées et avaient réussi à faire plier le projet. Donc on voit bien qu'à chaque fois, on cherche à continuer à aménager. Alors qu'il faudrait, des géographes parlent du fait qu'il faudrait ménager le territoire, là, maintenant, ménager nos espaces naturels.
0: Maryse, à propos de la LGV Bordeaux-Toulouse, on reste dans la région et la résignation. J'habite donc en Sud-Gironde, où ce projet va mettre à mal la vallée du Ciron, un écosystème fragile qui ne se remettra pas de cette saignée. Il y a beaucoup de manifestations, la plupart des habitants sont contre, et malgré cela, les travaux ont commencé au sud de Bordeaux. Il y a une certaine résignation. Que faire ? Gabriel Rey, pour
2: alors,
0: lui répondre.
2: Que faire ? Ben, faut continuer de se mobiliser. Et puis, effectivement, c'est ce qu'on voit, c'est si les verrous sont bloqués localement, on en appelle aussi à des aides extérieures. Et c'est tous les collectifs, par exemple, les soulèvements de la terre, qui font des manifestations massives sur des lieux ponctuels de lutte. Donc, effectivement, quand le local est verrouillé, il faut essayer de dépasser. Par la gauche.
0: Autre message vocal, on va écouter celui de Louise.
7: Bonjour Louise, c'est la presqu'île du Cotentin, j'entends que vous parlez de pays en résistance. N'oubliez pas s'il vous plaît le projet titanesque Laval du futur sur la presqu'île de la Hague, tout ce gros projet autour du nucléaire. Merci beaucoup.
0: Merci Louise pour votre message. Gabriel Roncin vous répond.
3: Oui, Gaël. Eh ben, j'oublie pas, hein, parce que moi, c'est là où j'ai grandi, donc je le connais bien, ce projet d'extension de l'usine nucléaire, de cette presqu'île nucléarisée là, qui abîme cet endroit. Ce qui est intéressant, je trouve, dans cette lutte, c'est les transmissions intergénérationnelles de mémoire, où on l'a vu avec les camps de l'été dernier, comment réussir à mobiliser à la fois des anciens de la lutte antinucléaire et puis des tout nouveaux, des personnes très jeunes avec d'autres codes, d'autres façons de lutter et de militer.
0: On va terminer avec ce message de Claude qui nous dit à Grenoble, on a réussi à faire annuler un méga projet inutile à 100 millions d'euros, le métrocable, un téléphérique urbain qui part de nulle part pour arriver nulle part. 100 millions d'euros quand même, hein.
3: Ouais, il coûtait cher,
0: très, très lourd.
3: Ouais. Et ils ont réussi, avant même, ou en tout cas au moment de l'enquête publique, à faire annuler ce projet.
0: Merci beaucoup à toutes les deux, Gaëlle Roncin et Gabriel Rey, avec Juliette Piquet-Témoine, cet ouvrage « Territoire en résistance, comment les collectifs locaux font capoter des projets écocidaires ». Et c'est aux éditions Payot. Merci beaucoup à Anna Massardier qui a préparé ce dossier, Vincent Miglio à la technique, Lucie Sarfati qui coordonne l'émission, et Jérôme Boulet qui la réalise.

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4: Demain dans l'émission, on parlera de Toba, le volcan qui a failli anéantir l'humanité. Bon après-midi à l'écoute de France Inter, il est 15h. Les informations, Amélie Perrier.
5: La star du football, Achraf Hakimi, n'échappera pas au procès. La Cour de cassation vient de rejeter le pourvoi du joueur du PSG poursuivi pour le viol d'une femme en 2023, après 3 ans et demi de combat judiciaire, après avoir été calomnié et traîné dans la boue par la défense d'Achraf Hakimi, réagit l'avocate de la plaignante. Ma cliente est déterminée à obtenir justice, elle se battra jusqu'au bout. Fin de citation. Une centaine de policiers ont manifesté à la mi-journée devant l'Assemblée nationale, gilet bleu sur le dos. Ces membres du syndicat Alliance Police réclament une revalorisation des salaires, davantage de moyens et de meilleures conditions de travail. Les manifestants sont venus interpeller les députés qui auront à voter le prochain budget de l'État une semaine après avoir été des milliers à manifester sur l'avenue des Champs-Élysées à Paris. Un hélicoptère russe a violé l'espace aérien de la Pologne. L'engin militaire a fait une incursion dans le ciel polonais près de la frontière avec l'enclave russe Kaliningrad. L'armée polonaise accuse Moscou de vouloir une nouvelle fois mettre sa défense à l'épreuve. L'hélicoptère est resté 42 secondes dans l'espace aérien polonais depuis le début de la guerre de la Russie contre l'Ukraine. Plusieurs drones, des missiles, des avions et des hélicoptères russes ont violé l'espace aérien de la Pologne, rempart de l'OTAN à l'est. Un incident militaire au moment où les chefs de la diplomatie de la Pologne et de la Biélorussie, alliés du Kremlin, se sont rencontrés en marge de l'Assemblée générale de l'ONU à New York. C'est la première réunion de haut niveau entre ces voisins depuis 10 ans, une rencontre perçue par Varsovie comme une amorce de normalisation. Les ministres se sont rencontrés aussi au moment où l'administration du président américain Donald Trump a rouvert un dialogue avec Minsk, allégeant certaines sanctions en échange de libération de prisonniers. Nouvel épisode du feuilleton judiciaire autour de Foodora en France. L'URSSAF réclame désormais 2 700 000 euros, alors que déjà plus de 230 anciens coursiers attendent des dommages et intérêts auprès de la plateforme allemande de livraison de repas. Foodora a plaidé coupable pour travail dissimulé en France, mais cette demande de condamnation solidaire de l'URSSAF a conduit à renvoyer tout le volet dommages et intérêts au 27 janvier prochain à la demande de la défense des mises en cause. Et puis, la France au sommet du tourisme de montagne porté par les Alpes et les Pyrénées, la France a retrouvé l'hiver dernier le sommet du classement des destinations de ski les plus fréquentées au monde pour la première fois en 11 ans, annoncé aujourd'hui l'organisme Domaine Skiable de France. Les massifs français ont enregistré une hausse de 2,4% de leur fréquentation la saison dernière, avec plus de 56 millions de journées skieurs, juste devant l'Autriche et les États-Unis. Sous l'effet du réchauffement climatique, la tendance de long terme est à une diminution de l'enneigement, surtout en moyenne montagne. La Cour des comptes alertait il y a quelques années sur le modèle économique du ski français à bout de souffle, disait la Cour des comptes.
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2: France Inter, il est 15h04, c'est Affaire Sensible. Bonjour Fabrice Drouel.
3: Bonjour Jérémy Perrier, je vous emmène au théâtre.
2: Ah, oh, j'aime beaucoup.
3: Ben non, parce que vous avez Flash à préparer.
2: Oh ben oui,
3: de 16h. Et on se retrouvera donc à 16h.
2: Allez, à tout
3: pour
2: à
3: votre prochain Flash. Aujourd'hui, dans Affaires Sensibles, remonte le temps, la bataille d'Hernani, au théâtre comme à la guerre. Imaginez le réel, un temps où le théâtre déchaînait les passions, divisait l'opinion, provoquait le débat politique. Un temps où le son battait dans la salle pour quelques vers, un alexandrin mal tourné, un roi mis dans un placard. Nous sommes en 1830. Depuis plusieurs années, une nouvelle génération d'artistes, portée par le romantisme venu d'Angleterre et d'Allemagne, veut en finir avec les règles classiques héritées du grand siècle. Ils réclament un art plus libre, plus vivant, une sorte de nouvelle vague, face à laquelle les défenseurs du bon goût et de la tradition résistent pied à pied. Au cœur de cette bataille, un jeune poète de 28 ans, Victor Hugo. Avec Hernani, il veut révolutionner le théâtre. Et ce qui n'aurait dû être qu'une querelle littéraire, va devenir le symbole d'un conflit de société entre jeunes et anciens, entre ordre et liberté, le tout dans une dimension éminemment politique, car derrière la légende de la bataille d'Hernani, c'est déjà l'histoire d'une révolution qui s'annonce, celle des Trois Glorieuses. Notre invité aujourd'hui, Jean-Marc Ovas, professeur de littérature française à Sorbonne Université. La bataille d'Hernani, un récit documentaire de Margot Pinel, réalisation Stéphane Ronsin.
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3: Paris, février 1830. Depuis plusieurs semaines, un bruit court dans la capitale. Victor Hugo, 28 ans, mais déjà couvert de gloire, prépare une nouvelle pièce de théâtre, Hernani. L'histoire, un drame passionnel dans l'Espagne du XVIe siècle, n'a rien de révolutionnaire. La forme, en revanche, menace de faire scandale. On raconte que la pièce rompt avec toutes les règles du théâtre classique, abolit les saintes unités de temps et de lieu, mêle le sublime et le grotesque. Pire, elle fait parler les rois comme des hommes du peuple. Présenté à la Comédie Française, qu'on appelle alors le Théâtre Français, le texte passe miraculeusement la censure. Mais dans les coulisses, les salons et les rédactions, les oppositions s'organisent. Une cabale se prépare. Victor Hugo est inquiet, d'autant qu'il sait qu'il ne pourra pas compter sur la claque de la Comédie Française, ses professionnels de l'applaudissement chargés de soutenir les succès de la maison. Il se trouve que la plupart est acquise au camp des classiques. Alors, Hugo organise la riposte et décide de confier l'avenir de sa pièce à ses amis, autrement dit, à la jeunesse. La veille de la première, il s'adresse à eux comme un général à ses troupes.
4: Je remets ma pièce entre vos mains seules. La bataille qui va s'engager à Hernani est celle des idées, celle du progrès. C'est une lutte en commun. Nous allons combattre cette vieille littérature crénelée, verrouillée. Saisissons-nous de ce drapeau usé, hissé sur ces murs vermoulus, et jetons bas cet oripeau. Ce siège est la lutte de l'ancien monde et du nouveau monde. Nous sommes tous du monde nouveau.
3: Les jeunes soldats d'Hugo s'appellent Alexandre Dumas, Gérard de Nerval, Théophile Gautier et à peu près tous ceux que Paris compte d'artistes romantiques, de peintres, de musiciens, de poètes et d'écrivains. Le jour de la première d'Hernani, ce sont eux qui feront la claque, qui applaudiront les tirades et qui couvriront les sifflets. 100 places leur sont réservées, remises de la main même d'Adèle Hugo, la femme de Victor. Et puis, pour éviter toute revente, les billets sont nominatifs, imprimés sur papier rouge. Au bas de chacun figure une signature énigmatique « hierro », le mot espagnol pour « fer », comme un cri de guerre. Jeudi 25 février 1830, jour de première. Depuis plusieurs semaines, l'affrontement entre romantique et classique est annoncé. Alors, pour éviter les bousculades devant le théâtre, le préfet de police fait entrer les soutiens de Victor Hugo dès 14h, soit plus de 6 heures avant le lever de rideau. Et à l'heure dite, ils sont tous là. Oh, impossible de les rater. Ils arrivent en bande, une armée de jeunes, des jeunes gens barbus, chevelus, étrangement vêtus. Les bourgeois s'arrêtent, stupéfaits, indignés. Théophile Gautier, 28 ans, fait tailler pour l'occasion un gilet de satin rouge, couleur, dit-il, du torero andalou. Et il le raconte dans son Histoire du romantisme, publié en 1874, où il se souvient du sentiment mêlant excitation et aussi un peu d'ennui.
5: 6 ou 7 heures d'attente dans l'obscurité, ou tout au moins la pénombre d'une salle dont le lustre n'est pas allumé, c'est long. Même lorsqu'au bout de cette nuit, Hernani doit se lever comme un soleil radieux.
3: Les heures s'étirent sous les dorures de la Comédie française. Alors il faut bien s'occuper. On déclame des vers, on chante, on plaisante, et on finit par sortir le vin, le pain et le saucisson. Les toilettes ne sont pas encore ouvertes, alors certains se soulagent dans les coins. Mais oui, le détail est resté célèbre. Enfin, à 20h, les portes de la Comédie française s'ouvrent, le tout Paris commence à prendre place. Depuis les coulisses, Victor Hugo observe la salle par le petit trou du rideau. En haut, dans les loges, se sont installés soies, dentelles, décorations et crânes dégarnis. Les romantiques les surnomment les genoux. En bas, à l'orchestre et dans les galeries, une masse compacte de têtes chevelues et de visages exaltés, les deux camps se toisent.
5: Les candélabres s'allumaient aux avant-scènes et la salle s'emplissait peu à peu. Les portes des loges s'ouvraient et se fermaient avec fracas. Une rumeur d'orage grondait sourdement dans la salle. Il était temps que la toile se levât. On en serait peut-être venu aux mains avant la pièce, tant l'animosité était grande de part et d'autre.
3: Dans les coulisses, l'actrice principale, Mademoiselle Mars, ajuste son bonnet de satin gris tourterelle. Voilà, tout est prêt. Les trois coups retentissent. Dans quelques secondes, le premier verre va tomber dans la salle comme un coup de canon. Hugo retient son souffle, car il sait que cette pièce peut décider de son avenir. La bataille entre classique et romantique ne date pas de ce soir-là. 3 ans plus tôt, en 1827, Victor Hugo en sonnait déjà la charge. La France vit alors sous la Restauration. Depuis la chute de Napoléon en 1815, la monarchie a été rétablie et, après Louis XVIII, c'est Charles X qui règne sur le pays. Partisan d'un retour à la monarchie absolue, de droit divin, le souverain resserre son emprise sur le pays. Avec lui, la censure s'intensifie, les libertés reculent. Et, immanquablement, la colère gronde. Dans les journaux, les universités et les ateliers d'artistes, une nouvelle génération cherche son souffle. Victor Hugo a alors 25 ans, et il est la figure montante de la littérature française. Marié à Adèle, son ami d'enfance, père de 2 enfants, il vit déjà de sa plume, ce qui est un privilège rare à l'époque. Repéré très jeune, il bénéficie d'une pension annuelle octroyée par le roi, s'il vous plaît. Ce qui fait de lui un poète officiel. Car avant de devenir un grand défenseur de la République, Victor Hugo est d'abord un fidèle de la monarchie. Une conviction qui doit beaucoup à son histoire familiale, comme l'explique le comédien Guillaume Gallienne dans Un été avec Victor Hugo, diffusé sur France Inter en 2015.
6: Chez les Hugo, la politique est une histoire de famille. Lorsque Victor est encore enfant, 2 camps s'opposaient. Les royalistes, représentés par la mère, Sophie, et les napoléoniens, défendus par le père, Léopold, général d'Empire. Cette divergence d'opinion politique fut l'une des nombreuses causes qui amènent le couple à se séparer. Victor reste à vivre avec sa mère qui l'éduqua, donc dans la plus stricte tradition ultra. Sans compter que le garçon s'intéressa très vite à la littérature et notamment à Chateaubriand, lui-même partisan de la dynastie des Bourbons. Le jeune écrivain grandit donc dans le culte des rois de France et dans la haine de celui qu'il surnomme Buonaparte.
3: Mais quelque chose en lui est en train de bouger. Depuis la mort de sa mère, Victor Hugo s'est rapproché de son père. Et peu à peu, ses convictions royalistes s'effritent. Et surtout, il supporte de moins en moins l'idée d'être un poète sous tutelle, un écrivain aux ordres, turiféreur en quelque sorte. Et puis il sent bien qu'autour de lui, Paris bouillonne, s'impatiente, portée par une jeune génération d'artistes prête à faire sa révolution. Et ça, c'est autre chose, autrement plus excitante. Chaque dimanche, cette jeunesse se retrouve à l'Arsenal, le salon littéraire de Charles Nodier. On y croise Alexandre Dumas, les deux Alfred, Vigny et Musset, mais aussi Gérard de Nerval ou Théophile Gautier. On lit, on rit, on refait le monde surtout. Inspirés par leurs voisins anglais et allemands, ces jeunes plumes admirent Shakespeare, Byron ou Walter Scott. Et ensemble, ils rêvent d'un art plus libre, débarrassé du carcan des règles classiques. Victor Hugo s'y mêle et s'impose bientôt comme le chef de file de cette petite bande de romantiques. Son appartement de la rue Notre-Dame-des-Champs devient alors quartier général, comme le raconte l'historien et conteur Alain Decaux en 1985.
7: Il faut imaginer le petit appartement de la rue Notre-Dame-des-Champs où toute cette jeunesse romantique se rassemble. L'immeuble n'est pas grand, il a été acheté par un couple de commerçants retraités qui sont là pour finir leur vie, ont-ils dit, dans la tranquillité. Dans ce cas-là, ils ont eu tort de louer à Victor Hugo. Parce que de jour et de nuit, il y a une cohorte épouvantable de romantiques qui montent l'escalier en chantant, d'ailleurs. Et alors là, il faut les voir. Alors, ils entrouvrent la porte. Théophile Gautier a des cheveux jusqu'à la ceinture. Certains sont habillés en chevaliers du Moyen-Âge. D'autres ont des collerettes Henri III. Enfin, tout ça sont des provocateurs, bien entendu. La jeunesse qui veut démontrer quelque chose, qu'est-ce qu'elle fait? Elle provoque. Et c'est sympathique, c'est extrêmement sympathique, mais ça terrifie les petits commerçants.
3: Durant ces soirées-là, rue Notre-Dame-des-Champs, Hugo galvanise ses amis à coups de verre. Le poète parvient à mettre en mots ce qui anime cette génération. L'art doit être l'expression d'un combat politique, l'arme de ceux qui veulent changer le monde. La plume, plutôt que l'épée. Et c'est au théâtre que Hugo entend livrer bataille. En décembre 1827, il publie Cromwell, un drame shakespearien qui compte une centaine de personnages pour 7 heures de spectacle. Bref, injouable. Mais sa préface, elle, entre dans la postérité. Sur près de 200 pages, Hugo déclare la guerre au théâtre classique et revendique l'alliance du sublime et du grotesque. « Le beau n'a qu'un type, le laid en a mille », écrit-il. La poésie vraie, la poésie complète, est dans l'harmonie des contraires. Une harmonie qui s'incarne dans le genre du drame romantique. Explication sur ce point de l'acteur et metteur en scène Nicolas Lormeau au micro de France Inter en 2013.
8: Victor Hugo invente un genre nouveau qui s'appelle le drame. Le principe, c'est de déstructurer l'alexandrin, de casser les règles de diction classiques, mais surtout de mélanger des genres. Il y a de la tragédie, il y a de la comédie, il y a de l'action, il y a du suspense, tout est mélangé, ça c'est le principe, ce qu'il invente, et il casse la fameuse règle des unités, unité de temps, unité d'action, unité de lieu. Et ça, en disant, c'est comme ça qu'il faut faire maintenant. Et en frimant, parce qu'il est jeune, il est beau, il a beaucoup de maîtresses, il est très heureux de la vie, et il affirme ça en disant, tout le reste, c'est à jeter.
3: Bon, tout ça est très bien. Victor Hugo doit maintenant prouver que ses idées peuvent tenir sur scène. En 1829, il achève Marion Delorme, du nom d'une célèbre courtisane qui vécut sous le règne de Louis XIII. La pièce enthousiasme le baron Taylor, l'administrateur de la Comédie française, qui est très bien aussi, mais elle est aussitôt interdite par la censure. Pensez donc, elle offenserait la mémoire de Louis XIII. Le pouvoir y voit surtout une critique à peine voilée de Charles X. Alors Hugo proteste, normal. Il sollicite des ministres, obtient même une audience auprès du roi. En vain. Dans la presse libérale, l'interdiction devient un symbole. Le journal Le Globe dénonce un premier coup d'État littéraire. Et il s'en est fallu de peu pour que la bataille d'Hernani soit celle de Marion Delorme. Mais Hugo refuse de se laisser abattre. Puisque l'histoire de France est devenue trop sensible, eh bien il déplacera son intrigue ailleurs. Voilà. À la fin du mois d'août 1829, il se met à écrire un nouveau drame. En un mois, Hernani est achevé. Résumé de l'intrigue par l'historienne du théâtre Florence Nogrette.
9: C'est une intrigue à la fois politique et amoureuse. La scène se passe au XVIe siècle, en Espagne. Trois hommes sont amoureux de la même femme.
10: Elle, c'est Doña Sol.
9: Elle, c'est Doña Sol, qui est une très grande dame, une très grande aristocrate. Et ces trois hommes amoureux d'elle sont son oncle et tuteur, le vieux Don Ruy Gomez, le roi, Don Carlos, futur Charles Quint.
3: Et le troisième, puisqu'il y en a trois, c'est Hernani lui-même, le héros romantique, noble, banni, devenu chef de brigand dans les montagnes. Tout comme Marion Delorme, Hernani convainc l'administrateur de la Comédie française, qui ensuite soumet la pièce à la censure. Dans son rapport, le censeur Charles Briffaut, un classique celui-là, royaliste, profondément chrétien, n'y voit qu'un tissu d'extravagance et des inconvenances de toute nature. Pourtant, il recommande de laisser jouer Hernani. Parce que selon lui, le public verra ainsi jusqu'où peut conduire, je cite, « l'esprit humain affranchi de toute règle et de toute bienséance ». Le calcul est simple, la pièce tombera d'elle-même. Mais précisément, les adversaires de Hugo ne veulent prendre aucun risque. Alors, avant même d'être joué, Hernani circule déjà dans les salons. Certains vers sont recopiés, déformés, parodiés. On se moque de cette œuvre que presque personne n'a encore lue. Tandis qu'à la Comédie française, les répétitions commencent dans une atmosphère tendue. Mademoiselle Mars, immense vedette du théâtre et interprète de Donna Sol, multiplie les remarques et va jusqu'à contester certains vers. Cette grande actrice au goût classique se prête mal aux audaces du style romantique, comme le montre cette fiction radiophonique extraite de l'émission « Autant en emporte l'histoire » sur France Inter, c'était en 2021.
11: Vous êtes, mon seigneur, vaillante et généreuse.
12: Ah non, mademoiselle Mars, ça suffit. Vous devez dire, vous êtes mon lion superbe et généreux, que ça vous plaise ou pas.
13: Ah, monsieur Hugo, vous êtes là? Oh, quelle surprise!
12: Oui, comme tous les jours. Dites votre texte, je vous prie.
13: Mais je le dis, et je le dis bien, et c'est pour cela que je ne peux pas appeler fièrement mon lion. Imaginez-vous les éclats de rire si je l'appelle mon lion.
11: Mon lion!
12: Ce n'est pas Firmin que vous appelez mon lion, c'est Hernani.
11: Je n'appellerai personne mon lion.
12: Alors, madame, remettez-moi le rôle.
13: Quoi? Rejoignez-moi sur scène, monsieur.
12: Mais vous le serez, madame.
13: Écoutez-moi. Le 25 février, cette salle vide sera pleine d'un public exigeant et averti. Parmi eux, il y aura un nombre important de personnes qui n'auront qu'un objectif. Ridiculiser votre pièce et en faire un échec retentissant, un scandale auquel on associerait définitivement votre nom et qui anéantirait votre réputation et votre carrière.
3: Mademoiselle Mars est pourtant bien là, le soir de la première, en ce 25 février 1830, prête à entrer en scène. Dans les coulisses, elle ajuste son bonnet de satin gris tourterelle. Le rideau se lève, qui gagnera la bataille ?

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0: Nous sommes donc le 25 février 1830. Il est un peu plus de 20 heures lorsque le rideau se lève sur la scène de la Comédie française. Victor Hugo, mort d'inquiétude, est resté seul dans les coulisses, incapable de regarder le spectacle. Il écoute les acteurs et guette les réactions du public. Sur scène, dans une chambre à coucher du XVIe siècle, éclairée par une petite lampe, une vieille femme ouvre la porte, celui que la maîtresse attend, et dit « Serait-ce déjà lui ? C'est bien à l'escalier dérobé, vite ouvrons !» À peine prononcé, ce premier vers provoque des cris dans la salle, comme le rapporte ici l'acteur et metteur en scène Nicolas Normand.
1: La première, c'est un scandale tout de suite. Pourquoi ? Parce que le premier vers est hyper connu. « Serait-ce déjà lui, c'est bien à l'escalier ?» Voilà les 12 premières syllabes. Et les 12 suivantes, c'est « Dérobé, vite, ouvrons, bonjour, beau cavalier. » Donc c'est l'escalier qui est dérobé. Donc c'est impossible de s'arrêter au bout de l'escalier. On est obligé d'enjamber et de dire « C'est bien à l'escalier, dérobé. » C'est le principe. Et donc ça...
2: Donc ce n'est pas un Alexandrin strict.
1: Et pas du tout. Et donc, tout de suite, les gens ont hurlé oh, « aux toilettes, ça y est, dégagez !» Mais non, laissez-les jouer. Et voilà, et c'est parti. Et ils se sont insultés tout le spectacle, et ils en sont venus aux mains.
0: La postérité retiendra longtemps cet escalier dérobé et son enjambement devenu célèbre. « J'ai disloqué ce grand niais d'Alexandre », s'amusera le poète. Mais ce n'est pas tant la métrique qui choque les adversaires d'Hugo que la liberté qu'il prend avec la langue. Cette façon de naviguer en permanence du prosaïque au poétique. Et ce n'est qu'un début. Car l'homme qui vient d'entrer en scène, c'est Don Carlos, roi d'Espagne. Hernani étant sur le point d'arriver, le roi doit se cacher et choisit l'armoire. Mouvement de rage dans le public. Hugo a osé mettre la royauté dans un placard, comme une sorcière ou un bouffon. Don Carlos sera ensuite traité de petit et de chétif. Et il osera demander, comme le plus commun des mortels, quel aurait-il ? Les classiques hurlent, les romantiques applaudissent. Mais tous ont la conviction d'assister à un moment historique. Il suffisait de jeter un œil sur ce public pour se convaincre qu'il ne s'agissait pas d'une représentation ordinaire, écrit Théophile Gautier. Deux systèmes, deux partis, deux armées, deux civilisations même, étaient en présence, prêts à fondre l'un sur l'autre. Pendant les deux premiers actes, depuis les coulisses, Victor Hugo entend les applaudissements couvrir les moqueries. Alors, légèrement rassuré tout de même, il profite du changement de décor pour féliciter Firmin, somptueux en Hernani. Et puis l'acte 3, raccourci, bonne idée, surprend les ennemis de Hugo et recueille de vifs applaudissements avant que l'acte 4 n'emporte définitivement la salle. Puis vient le dénouement. Dans un silence quasi religieux, Mademoiselle Mars joue les derniers instants de Don La Sol.
3: C'est maintenant, c'est la fin.
4: Mon amour,
3: nous allons savoir.
4: Tiens-toi vers moi, tous les... plus près encore. Morte. Oh, je suis damné.
3: Cette clameur. Victor, c'est gagné. Ah, Mademoiselle Mars, bravo, madame. Le chef-d'œuvre perpétuel, c'est vous.
2: Oh, est-ce là tout ? Est-ce qu'on ne s'embrise pas entre auteur et acteur après un succès comme celui-là ?
0: Le lendemain, la presse, qu'elle aime ou qu'elle déteste, s'accorde sur un point, Victor Hugo a gagné son pari. Le Globe, par exemple, est enthousiaste. Le public a tout senti, tout écouté, tout applaudi, peut-on lire. Les journaux les plus hostiles sont contraints au même constat. Dans le drapeau blanc, organe ultra-royaliste, on raille. Le chef-d'œuvre de l'absurde et le rêve d'un cerveau délirant, je cite. Mais on admet que la pièce a obtenu un succès de frénésie. Ainsi, contrairement à la légende, la bataille d'Hernani ne se joue pas vraiment le soir du 25 février 1830. Car si cette première représentation est un triomphe, les suivantes le sont aussi. Même Chateaubriand, alors le plus grand écrivain de l'époque et idole de jeunesse de Hugo, s'incline. « Je m'en vais, monsieur, et vous venez », lui écrit-il. Un passage de flambeau. Mais à partir de la quatrième représentation, les choses se gâtent. Parce que les adversaires du drame romantique ne désarment pas. Soir après soir, ils reviennent à la Comédie française pour siffler, rire, provoquer. En face, les partisans de Hugo occupent leur place, une centaine sur 1500, et répondent coup pour coup. Un soir, un vieux spectateur à moitié sourd croit entendre un personnage traiter un grand d'Espagne de vieillasse de pique, alors que la réplique dit en fait « vieillard stupide ». scandalisé, il proteste à voix haute. Un jeune romantique voisin lui répond alors avec enthousiasme « Eh bien oui, vieil as de pique, c'est une belle trouvaille. » Les partisans d'Hugo sont prêts à tout défendre, même ce qu'il n'a pas écrit. D'ailleurs, un soir, ils gagnent un parti. Leurs bravos survoltés couvrent les sifflets et les hurlements. Le lendemain, ils perdent, mais se reprennent le jour d'après. Et c'est ainsi que pendant 4 mois, la salle devient la scène. Comme en témoigne le journal de l'acteur Joanny, interprète de Ruiz Gomez.
5: Lundi 8 mars 1830. Ils viennent siffler Hernani, mais ils viennent. Mercredi 10 mars. Encore un peu plus fort, coup de poing, interruption, police, arrestation, cri, bravo, sifflet, tumulte, foule. Lundi 29 mars. C'est de plus en plus fort. L'exécution de l'ouvrage est presque impossible. Samedi 5 juin. C'était une guerre. Mais bientôt, je crois, le combat finira, faute de combattants.
0: C'est ainsi qu'on ne parle plus d'Hernani, mais de la bataille d'Hernani. Et, faudrait-il dire, la guerre. Victor Hugo ne pouvait rêver meilleure publicité. La salle est comble chaque soir. Au total, Hernani est représenté 39 fois en 1830, autant de victoires arrachées. Le règne du drame romantique s'ouvre et connaîtra son apogée quelques années plus tard avec Ruy Blas. Mais dehors aussi, l'ordre ancien vacille. Et bientôt, le pays rappelle aux artistes ce qu'est réellement un champ de bataille. Depuis des mois, députés et journaux libéraux dénoncent la dérive autoritaire de Charles X. En réaction, le 25 juillet 1830, le roi dissout la Chambre et suspend la liberté de la presse. Une mesure qui va mettre le feu aux poudres. 2 jours plus tard, en effet, le 27 juillet au matin, plusieurs journaux d'opposition publient nos protestations collectives. Quelques heures plus tard, à Paris, sous les huées de la foule, la police et les gendarmes enfoncent les portes pour saisir les presses. Les ouvriers et typographes sont malmenés, jetés dehors. Des premiers attroupements se forment, quelques pavés arrachés, une charrette renversée, et soudain, la ville se couvre de barricades. Les étudiants, qui hier défendaient Hernani, descendent à leur tour dans la rue. Et cette fois, ce n'est plus une pièce qu'il faut défendre, mais la liberté elle-même, 41 ans après la prise de la Bastille. Et son symbole, le drapeau tricolore, banni sous la Restauration au profit du drapeau blanc, comme l'explique l'historien François Daumier.
6: C'est vrai, je crois que le drapeau tricolore à lui seul symbolise de manière très profonde la signification des événements. Et il veut dire, je crois, tout simplement, retour à 1789. Mmh. Il faut bien comprendre que 1830, c'est un nouvel acte de la Révolution française. On a de la même manière qu'en 89, un prix du pain qui est très cher à Paris, un monarque opposé à une assemblée. Et on a un peuple parisien qui, autour du drapeau tricolore, va en fait sauver l'opposition.
0: Pendant 3 jours, Paris devient en effet un champ de bataille. D'une barricade à l'autre, les insurgés affrontent des troupes royales dans les rues étroites du centre de la capitale. Les combats s'étendent quartier par quartier. Le 29 juillet, le Louvre tombe, puis le palais des Tuileries. Des soldats ont rejoint les insurgés, d'autres battent en retraite. C'est cette journée que Eugène Delacroix immortalise dans un tableau devenu l'un des symboles du siècle, la liberté guidant le peuple. Lorsque le soir arrive, les insurgés contrôlent Paris. Au sommet de Notre-Dame flotte à nouveau le drapeau tricolore. 3 jours. Il n'aura fallu que 3 jours pour faire basculer le régime. Et l'événement entre dans l'histoire comme les Trois Glorieuses ou la Révolution de Juillet. Résultat, Charles X abdique. Les Bourbons quittent le pouvoir. Louis-Philippe, duc d'Orléans, porté par les députés libéraux, accepte de monter sur le trône de son cousin. C'est pas encore la République, mais une monarchie constitutionnelle, dite la monarchie de Juillet, avec non plus un roi de France, mais un roi des Français. La nuance est d'importance. Le souverain ne tient plus son pouvoir de Dieu, mais du peuple. Et la censure disparaît. Pour beaucoup de ceux qui avaient mené la bataille romantique, c'est déjà une victoire. Car le combat livré sur la scène de la Comédie-Française n'était pas si éloigné de celui des barricades, finalement. Et avec le recul, Hernani paraît frapper les 3 coups des Trois Glorieuses. Dans les 2 cas, il s'agit de contester l'ordre ancien, conquérir de nouvelles libertés. Hugo le dit lui-même dans une lettre adressée à Lamartine, quelques semaines après les événements.
7: Le 28 juillet, au moment où j'allais vous écrire, la canonnade m'a fait tomber la plume des mains. Depuis, on fait de la politique comme on respire. Cependant, ce tremblement de terre passé, j'ai la conviction que nous retrouverons notre édifice de poésie debout et plus solide de toutes les secousses auxquelles il aura résisté. C'est aussi une question de liberté que la nôtre. C'est aussi une révolution. Elle marchera intacte, à côté de sa sœur, la politique. Les révolutions, comme les loups, ne se mangent pas.
0: Victor Hugo n'a pas pris part aux Trois Glorieuses. Aux premiers affrontements, il quitte Paris pour mettre les siens à l'abri, Adèle notamment, son quatrième enfant qui vient de naître. À son retour, il se replonge dans le travail. Depuis 3 ans, son éditeur attend le roman qu'il lui a promis. Entre Marion Delorme, Hernani, les répétitions et les polémiques, il n'a toujours pas rendu son manuscrit. Mais cette fois, il n'a plus le choix. Pendant plusieurs mois, il va s'enfermer pour écrire l'histoire d'une cathédrale, d'un sonneur bossu et d'une jeune bohémienne. Mais ça, c'est une autre histoire. Avec Hernani, Hugo a fait entrer avec fracas l'idéal romantique sur les scènes françaises. Pendant près d'un siècle, jusqu'en 1927, la pièce est reprise quasiment chaque année à la Comédie Française. Et puis, l'intérêt s'émousse. À peine plus d'une dizaine de mises en scène depuis les années 50. Il est vrai que plus personne ne s'indigne d'un roi qui demande quel heure est-il. Ce goût pour la vie ordinaire qui avait semblé si choquant, si trivial, si révolutionnaire, est aujourd'hui plutôt bien reçu, bien perçu, contemporain. La bataille d'Hernani appartient désormais à l'histoire. Mais elle raconte une époque où la littérature comptait suffisamment pour diviser un pays, remplir les journaux, mobiliser une jeunesse entière et faire trembler les gardiens de l'ordre établi. Alors laissons à Théophile Gautier le dernier mot, déjà nostalgique 30 ans après la bataille. Beau temps, alors au pluriel, beau temps où les choses de l'intelligence passionnaient à ce point la foule.
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1: Aujourd'hui, Hernani et la bataille qui s'ensuit, dont nous parlons avec notre invité Jean-Marc Ovas. Bonjour.
2: Bonjour.
1: Vous êtes professeur de littérature française à Sorbonne Université, directeur de recherche au CNRS et biographe de Victor Hugo. Alors avant de parler d'Hernani, c'est quoi au fond être un romantique en France en 1830 ?
2: Eh bien, être romantique en France en 1830, c'est être partisans, on l'oublie souvent, d'un élargissement de la littérature vers la littérature étrangère. Donc les sources, vous avez parlé, enfin on a entendu parler de Shakespeare, oui. Mais aussi de Schiller et aussi de l'Italie, enfin de tous les pays d'Europe. Et ça c'est assez nouveau. Donc c'est une des dimensions de ce romantisme. Et puis c'est le mouvement incarné, c'est le mouvement de la jeunesse. Ça on le voit bien aussi dans la pièce. C'est un moment de l'histoire important qui triomphe. Là, en 1830, mais qui avait commencé, c'était une lutte qui existait dans les journaux depuis le début des années 20, depuis 1824 à peu près.
1: Et pourquoi Shakespeare, précisément ? Alors, je pense au Songe, qui est quand même une pièce transgressive, hein, qui casse les codes, qui est très, très audacieuse.
2: C'est vrai, mais tout Shakespeare en réalité.
1: Oui.
2: Et pourquoi ? Tout simplement parce que, dans cette décennie-là, au début des années 20, il y a des acteurs anglais qui viennent jouer Shakespeare à Paris. Et bon, il y a eu une traduction de Guizot de Shakespeare approximative, mais qui existe déjà. Plus ce grand succès des premières mises en scène, finalement, de Shakespeare tel qu'il devait être joué en réalité.
1: Mmh. Alors, Victor Hugo n'a pas voulu être le chef de file des romantiques. Il l'est devenu. Mais alors, pourquoi lui ? Je veux dire, comment ? À 28 ans seulement, rappelons-le, parvient-il à s'imposer parmi des écrivains et des artistes comme Dumas, Vigny, Nerval, Gautier ?
2: Oui, c'est compliqué, et il y a eu, avant Hernani, plusieurs essais. Bon, il a raté son essai avec Cromwell, puisque la pièce n'a pas pu être mise en scène à cette époque-là. Mais ensuite, Dumas a joué ses premières pièces romantiques avant Hernani. Le Othello de Vigny est passé aussi avant Hernani. Et toutes ces pièces-là n'ont pas réussi à fédérer le mouvement comme lui l'a réussi ensuite. Et c'était pas évident parce qu'il y avait quand même de la jalousie entre eux, même s'ils étaient amis. Il y avait une certaine jalousie. Notamment, il y a un moment question que Hernani passe avant Othello. On essaye de brouiller Vigny et Hugo. Hugo publie une lettre en disant mais si jamais on jouera Hernani avant Othello. Bref, il y a des petits conflits comme ça, mais il a eu raison d'ailleurs de faire jouer d'abord Othello, qui n'était pas une pièce originale, qui était inspirée de Shakespeare directement, alors que Hugo lui crée quand même une pièce nouvelle.
1: Alors pourquoi Hernani s'impose ? C'est quoi les ingrédients ? Parce qu'on peut y revenir, on a raconté, mais on peut développer ça. Les ingrédients du succès de cette pièce-là au moment où elle est jouée, parce qu'il y a plusieurs facteurs qui entrent en compte. Il y a la pièce, il y a ce qu'elle raconte, il y a sa qualité, la qualité de la mise en scène. Et puis il y a l'époque, le moment. C'est un moment clé.
2: Et encore, j'ajouterais la poésie de l'écriture, la qualité du style, c'est peut-être ça finalement qui a fait la différence. Parce
1: ah oui.
2: que finalement, Henri III et sa cour de Dumas, c'est une bonne pièce aussi, elle tient bien, c'est une pièce historique. Enfin, mais il y a dans l'écriture de Victor Hugo quelque chose qui est très efficace. Et puis c'était, on le dit pas assez peut-être parce qu'aujourd'hui c'est moins évident, c'était un grand homme de théâtre. Et c'est quelque chose de très important. Il était d'abord poète, on se demande toujours s'il est d'abord poète, d'abord romancier, d'abord homme de théâtre. C'était un homme de théâtre. Et la preuve en est que on a vu qu'à chaque soir c'est compliqué, il y a des interruptions, il y a des reprises. En réalité, Hugo ne cesse de corriger sa pièce. Et ça, on le sait peu. Et donc il coupe sans arrêt, il coupe, il raccourcit, il fait des jointures, il fait des changements. Et il est toujours là et on a l'impression que Il est extrêmement pragmatique. Et ça, je pense que c'est la marque d'un véritable homme de théâtre. C'était pas du tout, il tenait pas à ses virgules. Hein. Il était très très attentif aux réactions du public chaque soir. Et la pièce, sans doute, difficile à dire, mais sans doute, la pièce n'a jamais été la même à chacune des représentations.
1: Mais justement, cette façon de jouer avec les codes de la métrique, C'est important, ça. C'est ça aussi le côté changement, voire révolutionnaire.
2: Oui, c'est important, mais on a longtemps dit que c'était ça, donc l'escalier dérobé, comme on l'a entendu. Oui. Mais en réalité, vous l'avez dit aussi, ce qui est beaucoup plus, ce qui a beaucoup plus gêné les spectateurs de l'époque, c'était le langage, et vous l'avez dit, la langue, c'est-à-dire le quelle heure est-il, le roi caché dans le placard, toutes ces choses-là.
1: Le roi prosaïque, quoi.
2: Tout ça, ça, le roi qui parle comme le bandit, le bandit qui parle comme un roi, le bandit qui a des sentiments nobles, le roi qui, lui, est assez cavalier. Donc, toutes ces choses, c'est ça qui choquait beaucoup plus en réalité que la métrique, qui évidemment était un peu travaillée, parce que son but, c'est une pièce en vers, son but, il le dit un peu paradoxalement dans la préface de Cromwell, c'est d'écrire un vers qui soit aussi beau que de la prose. Donc qu'on n'entende plus que ce sont des vers, alors que ce sont quand même des vers.
1: Donc ce que vous me dites, c'est que c'est d'abord la dimension politique qui gêne.
2: Oui, si c'est une dimension politique de faire parler un bandit comme un roi et un roi comme un bandit. Mais oui, c'est un peu une dimension politique quand même.
1: Ah, bien sûr, parce que Charles X a dû se sentir visé, on est bien d'accord.
2: On est bien d'accord. Encore que le pauvre Charles X était quand même assez différent du Don Carlos de la pièce. Ils avaient guère que leur prénom en commun. Et puis, il y a quand même une... Quand il avait été censuré pour Marion Delorme, il parlait de Louis XIII, qui était un Bourbon comme Charles X. Donc il y avait quelque chose. Alors que là, il dépayse la pièce, on passe en Espagne, mais on pense le roi Don Carlos, c'est Charles Quint. Il devient Charles Quint à la fin de la pièce, et donc on pense à Napoléon. Et le Napoléon, c'est l'impensé de la Restauration. Donc il y a ça aussi qui a fait peut-être un des aspects du succès de la pièce. Et j'ajoute enfin l'Espagne, puisque Hugo se dépise en Espagne pour l'écrire. C'est plus une pièce française, c'est une pièce espagnole. Et Hugo est imprégné d'Espagne, et il est toujours très à l'aise quand il écrit une pièce dans le monde espagnol.
1: Napoléon est encore la grande affaire sensible du moment.
2: Ah, bien sûr.
1: Et pourquoi vous dites le pauvre Charles X ?
2: Parce qu'il est arrivé en bout de course et qu'il n'avait plus beaucoup de supporters.
1: Bien, on va continuer à parler du théâtre d'Hugo. On écoute d'abord Rosalía, Dio en un Stalker.

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1: Jean-Marc Ovas, est-ce que Hugo a révolutionné le théâtre? Je vous dis ça à la lumière de ceux qui l'ont aussi révolutionné plus tard. On peut citer Brecht, évidemment, avec l'effet de distanciation, contrairement à la catharsis, qui cherche à faire vibrer et pleurer le public. Par l'identification au personnage, Brecht veut rompre l'empathie, justement, pour obliger le spectateur à observer les situations sociales et politiques, avec recul et esprit critique. On peut citer aussi Pirandello, avec sa mise à nu du dispositif. Il montre l'envers du décor, les répétitions, les coulisses, et puis la scène et la salle se confondent. Bref, il y a comme ça des ruptures dans le théâtre, des évolutions, des révolutions. Est-ce que Hugo a fait une révolution du théâtre ?
2: Je crois qu'on peut le dire. On citerait d'abord la préface de Cromwell, parce que tout le monde s'y référait. Bon, c'est Gautier, toujours très enthousiaste, mais qui parle des tables de la loi, donc c'est quand même vraiment... Ils ont découvert ça comme si Hugo était le nouveau Moïse. Et puis, il se trouve, ça aurait pu être Manon Delorme, c'est Hernani, et cette date, cette année 1830, est vraiment importante. Donc oui, là, il y a vraiment un tournant avec cette invention du drame romantique qui est à la fois comédie et tragédie. Et ça sera le cas pour ces autres pièces. Quant à... Vous parliez de la distanciation de
1: Brecht.
2: On la trouve chez Hugo dans un théâtre tout à fait différent, beaucoup moins connu, qu'il a écrit dans la deuxième partie de sa vie quand il était en exil, et qui s'appelle Le théâtre en liberté. Et où là, on a véritablement, très souvent, dans la pièce, un personnage qui commente l'action et qui brise qui est vraiment en avance sur la distanciation de Brecht.
1: Tout à fait. Alors, en avance aussi sur ce qu'a inventé Pirandello, la scène et la salle se confondent, finalement. Les personnages interprètent le public ou les techniciens. Enfin, là, il y a un rapport scène-public qui est très particulier, qui est avant-gardiste.
2: Vrai. C'est vrai. Et ce qui est drôle, c'est que quand Hugo écrit ce théâtre, il n'est plus en France, il est en exil, il sait qu'il ne pourra pas être joué. Et donc, il écrit différemment le théâtre qui sera monté plus tard au XXe siècle, mais dont il sait qu'il ne pourra pas être joué, en tout cas de son vivant en exil.
1: Alors, cette bataille, c'est aussi une affaire de jeunesse. On l'a dit, qui sont ces jeunes gens qui se rangent derrière Hugo? Qu'est-ce qui les rassemble, finalement? Moi, je parlais de nouvelles vagues, comme la nouvelle vague au cinéma qu'on a connue dans les années 60 et 70.
2: C'est vrai, parce que c'est une période très, très limitée dans le temps. Alors, bien sûr, Gautier, Nerval, Berlioz, qui est là aussi à la première d'Hernani, pour la musique. Il y a beaucoup de peintres, puisque Hugo fréquentait beaucoup les peintres, des jeunes peintres pas Delacroix, qui était un vieux classique, tout en étant le grand peintre romantique, mais oui. D'autres peintres aujourd'hui un peu plus oubliés. Mais tous ces gens-là sont prêts à... sont véritablement enthousiastes de Victor Hugo. Mais, comme souvent, ces mouvements, ça n'a pas duré très longtemps. Et tout ça a disparu déjà au moment de Ruy Blas, 8 ans après. Donc c'est vraiment lié à ce moment des 1830. Et il y a certainement, on le voit dans cette histoire, un lien entre la révolution politique et la révolution littéraire. Donc c'est un moment bien, bien précis.
1: Et alors maintenant, pourquoi le théâtre est-il, à ce moment-là, le lieu où des batailles littéraires qui prennent de l'ampleur, un lieu aussi politique? Alors c'est vrai qu'à l'époque, il n'y a pas la télé, il n'y a pas la radio, il n'y a pas le cinéma, il y a la presse, il y a l'expression publique, l'agora, et puis il y a le théâtre.
2: C'est vrai que c'est aussi une volonté de Victor Hugo qui ne cesse de répéter dans les préfaces de ses pièces, ça paraît parfois étrange aujourd'hui quand on le lit, mais quand on lit ses préfaces, que le théâtre est le lieu de la démocratie, parce que le peuple s'y constitue. On a dans la salle toutes les classes sociales, alors bien sûr avec des différents niveaux selon les places, entre le parterre et le poulailler, mais on a une image de la société. Et donc Hugo utilise le théâtre pour... en quelque sorte, créer le peuple, pour parler au peuple. Plus tard, il passera dans les assemblées politiques, mais ce sera la même idée, ce sera l'idée de parler au pays à travers un échantillon.
1: Est-ce qu'il met la littérature au deuxième plan? Parce qu'on le disait, il écrit Notre-Dame de Paris pendant qu'il joue au théâtre, écrit des pièces de théâtre. Le théâtre, à ce moment-là, est une priorité pour lui sur la littérature ou pas?
2: C'est une priorité absolument. Et il y a une dimension qui est importante, même si elle est un peu matérielle, qui est importante à rappeler, c'est que si on voulait gagner de l'argent, et Hugo est un auteur pauvre, contrairement aux autres auteurs de l'époque, il n'a pas de fortune familiale, eh bien, si on veut vivre de son art, il n'y a que le théâtre. Je compare souvent au cinéma au XXe siècle, c'est-à-dire que si on veut gagner de l'argent, il faut écrire du théâtre. Il faut bien voir que quand il jouait Hernani à la Comédie Française, il gagnait chaque soir beaucoup plus que ce qu'il gagne pour un recueil de poésie entier, et même que pour un roman. Un roman, ce qu'il gagne pour Notre-Dame de Paris, c'est même pas deux soirs d'Hernani.
1: Ah ouais.
2: Puisque la salle était remplie, il gagnait. Il a vraiment. En fait, Hugo devient riche. La première fois qu'il achète, qu'il peut placer de l'argent, c'est après Hernani. Donc c'est en 1830. Il a déjà quatre enfants. Il attend son quatrième enfant, donc il a quatre enfants. Il est chef de famille. Il a beaucoup de charges. Et en réalité, remporter un succès au théâtre, c'est une assurance financière.
1: Ouais, bah ça fait rêver quand on voit le modèle économique de théâtre aujourd'hui.
2: Ah, c'est tout à fait différent. C'est pour ça que je compare plutôt à l'industrie du cinéma, parce que c'était vraiment incroyable. Oui. Ceci dit, je pense qu'une pièce qui marche bien rapporte plus aujourd'hui qu'un roman.
1: Ouais.
2: Un roman moyen.
1: Oui, bah, oui. Mais pas pour tout le théâtre.
2: Non, c'est ça.
1: Le problème. À ce moment-là où on est politiquement, Victor Hugo, parce qu'on connaît après son œuvre politique, elle est importante.
2: C'est très intéressant de constater chez lui, presque dans toute sa vie, que son œuvre littéraire est souvent en avance sur lui, sur sa position politique. Et là, on le voit encore en 1830, puisque, vous l'avez dit, pendant la révolution de 1830, il n'est pas là, il participe pas, il se promène dans Paris, il regarde ce qui se passe, il prend des notes, mais il ne participe pas personnellement, il rejoindra plus tard le mouvement. Donc son œuvre littéraire est toujours un peu en avance sur lui. Où il en est politiquement à ce moment-là, il n'est plus du tout royaliste ultra comme il l'a été dans sa jeunesse en raison de son éducation. Il est devenu libéral, progressivement, donc libéral bonapartiste, et il est prêt à se rallier à ce mouvement de la monarchie de Juillet qui marquera un peu l'apogée de sa carrière politique avant la Deuxième République.
1: Alors Victor Hugo, l'écrivain universel, le 14 octobre sort au cinéma une énième version des Misérables. Très bien, on ne s'en lasse pas. Et les étrangers mettent pour les adaptations des Misérables. C'est le roman universel pour vous ?
2: Oui, parce que enfin Hugo l'a voulu comme ça, c'est le sommet de son œuvre, tout se trouve dans Les Misérables, donc il a réussi de ce coup aussi en écrivant dans un seul roman, avec toute sa connaissance du théâtre pour la structure du roman, qui est une structure pleine de coups de théâtre, de rebondissements. Donc Les Misérables, c'est un roman dramatique, et ça marche très bien sur scène aussi, et au cinéma aussi. Avec la qualité de son style qui reste, avec cette écriture très poétique. Rimbaud disait des Misérables, c'est un poème. Donc ça, c'est quand même à prendre la part de Rimbaud. Et puis, c'est le roman majeur de la littérature française. Donc c'est un roman avec une ambition politique
1: extrêmement très claire
2: et très importante.
1: Alors, quand on connaît la vie et l'œuvre de Victor Hugo, tellement vaste, finalement, quelle place tient Hernani dans sa trajectoire artistique ?
2: Alors, une place très importante, parce que finalement, à cette époque-là, Hugo a déjà écrit deux ou trois romans, mais pas si célèbres que ça. Il n'a pas encore écrit Notre-Dame de Paris, on l'a vu. Il est un poète important, mais pas plus que Lamartine ou Vigny à cette époque-là. Alors que, avec le théâtre, il prend véritablement la tête de ce mouvement romantique. Donc, c'est par le théâtre. Et puis, donc c'est le début. De même que Les Misérables, ce sera le début de sa fortune immense et de sa dimension internationale, Hernani, c'est le début de la constitution de sa fortune aussi, et puis la reconnaissance internationale, pas encore, mais enfin, il devient le grand écrivain français dans ces années-là, début des années 30.
1: D'ailleurs, pour ses obsèques, je crois qu'il y avait quasiment 1 million de personnes dans les rues.
2: On dit entre 1 et 2.
1: Entre
2: 1 et 2 millions de énorme. Personnes. Oui.
1: Vous savez, ça me rappelle cette histoire un peu, les paravents de Jean Genet et toute la polémique qu'il y avait autour de cette pièce et dont on a raconté la vie. Ça vous rappelle aussi
2: Oui, il y a eu le théâtre est semé de polémiques comme celle-ci, sauf que s'il y avait eu une polémique du même type, ça aurait été plutôt avec Marion Delorme qui posait un problème politique. Alors que là, on l'a vu, la censure laisse passer en disant ça va tomber, la pièce va tomber d'elle-même.
1: Eh bien, ça sera le mot de la fin. Merci infiniment. Jean-Marc Kovas, au revoir.
2: Merci à vous.
1: C'est affaire sensible aujourd'hui, la bataille d'Hernani, récit documentaire Margot Pinel, rédaction chef Franck Cognard, chargé de programme Rebecca Donnante, programmation musicale Valentine Chedebois, documentaliste sonore Claire Tesser, réalisation Stéphane Ronxin, à la technique aujourd'hui il y avait Arnaud Caillet. Et il y a du monde également du côté de Zoom Zoom Zen, comme d'habitude. Bonjour Mathieu Noël, bonjour à toute l'équipe.
3: Bonjour,
4: bonjour Fabrice.
3: Aujourd'hui, on va se pencher sur une discrimination qui perdure. Elle vise les personnes obèses ou en situation de surpoids. Visiblement, la tendance du body positive n'a pas duré très longtemps. Zoom sur un problème au long cours, la grossophobie.
1: On voit ça juste après le flash de 16h.
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4: Un appel à la prudence pour ne pas torpiller. Un prix Mauromancier, sensation de la rentrée littéraire, pris dans une polémique depuis quelques jours. Le président de l'Académie Goncourt, Philippe Claudel, dit encore qu'il ne faut pas jeter l'opprobre immédiatement sur un auteur dont le livre caracole en ce moment. Évoquant le roman C'était ça ou mourir, signé Tellison Aurélien. Il est la cible d'accusations depuis lundi lancées par le compte anonyme Balance ton Claude. Accusation d'un roman écrit presque intégralement par une intelligence artificielle après avoir passé un détecteur, Pangram. Alors pourquoi cette information sort-elle maintenant, s'interroge Philippe Claudel. Vous avez un auteur qui est haïtien et canadien, qui est noir, qui est francophone mais étranger. Autant de sujets qui peuvent paraître piquants dans une période où les passions s'enflamment, estime le président du Goncourt. Le roman de Tellison Aurélien figure sur la liste des sélectionnés pour le prestigieux prix. Et puis un soutien aussi cet après-midi de l'écrivain et membre de l'Académie française Jean-Christophe Ruffin. Lui, il appelle à considérer Tellison Aurélien, jusqu'à preuve du contraire, comme innocent. Cet investisseur dans l'immobilier était devenu un influenceur très suivi sur les réseaux sociaux. Il vient d'être condamné à 440 000 euros d'amende civile pour ne pas avoir respecté les nouvelles règles de déclaration contre les Airbnb à Marseille. La mairie, en pleine bataille contre l'explosion du marché des meublés touristiques, salue la vertu pédagogique d'une telle condamnation. L'homme se décrivait comme coach immobilier. Il se vantait sur les réseaux sociaux d'avoir gagné 1 million d'euros en 4 ans. Son patrimoine est estimé à 3 millions d'euros. Le jugement du tribunal de Marseille exige aussi que les appartements en cause doivent retrouver leur usage d'habitation sous 15 jours. Un nouveau drame des routes migratoires. A priori, le corps d'un homme a été retrouvé sur la plage de Neuchâtel-Ardelot dans le Pas-de-Calais ce matin, juste après une tentative de départ clandestin vers l'Angleterre. Le corps a été ramené par les vagues jusqu'au rivage avant d'être pris en charge par des gendarmes. D'autres candidats au départ étaient encore présents dans les dunes voisines à ce moment-là. En incluant ce nouveau décès, au moins 17 personnes ont perdu la vie depuis le début de l'année dans des tentatives de traversée du détroit du Pas-de-Calais. Et depuis janvier, près de 17 500 personnes ont rejoint clandestinement la Grande-Bretagne par la mer. La région du Golan est un territoire syrien. Le président de la Syrie, Ahmed al-Sharré, l'a réaffirmé cet après-midi à la tribune de l'Assemblée générale de l'ONU. Le plateau du Golan est en grande partie occupé par Israël. Les Nations Unies considèrent que cette région est un territoire syrien sous occupation militaire israélienne. Les États-Unis, meilleurs alliés de l'État hébreu, étaient les seuls à reconnaître cette annexion. Ils viennent d'être rejoints par le nouveau gouvernement colombien. Et puis, pas de boycott cette fois des Pays-Bas. Le pays participera à l'Eurovision l'an prochain avec un nouveau diffuseur, la chaîne publique nationale NPO. L'ancien diffuseur s'était retiré le mois dernier, estimant que le concours ne pouvait plus être considéré comme neutre en raison des divisions suscitées justement par la guerre à Gaza et la participation d'Israël à l'Eurovision.
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2: Eh oui, France Inter, wow. Il est 16h05. Il est magnifique celui-là. C'est Zoom Zoom Zen en direct et en public
3: et
2: aujourd'hui.
3: Oui,
2: bonjour,
3: le débouchage.
2: Salut, Studio 106.
3: Bonjour, merci beaucoup, ma chère Amélie Perrier. Et on vous retrouve à 17h pour un nouveau point sur l'actu.
2: À tout à l'heure.
4: La grossophobie, ah intéressant. Oui, oui, clairement. Moi ça me touche parce que j'ai été atteinte de grossophobie quand j'étais plus jeune. Donc genre je sais. Juste dire bah t'es grosse. Déjà le juste dire t'es grosse, c'était une insulte en soi. Non mais toi t'es trop grosse, tu peux pas parler presque.

0: événement le plus énorme en ce moment à Paris après la résidence de Céline Dion à la Plénitude Arena. Zoom Zoom Zen en direct du studio 106 de Radio France. Jeu de lumière derrière moi, hyper radiophonique, bravo mes champions. Un public déjà en liesse venu rencontrer en chair et en os ses chroniqueurs préférés. Réjouissez-vous mes petits accros du Gai Savoir. À l'issue de l'émission, vous pourrez prendre des selfies avec vos idoles. Les tarifs vous seront communiqués à la première pause musicale. On peut d'ores et déjà donner le prix du selfie avec Manon Mariani, 15 € et 20 € si vous voulez le supplément sourire. Franchement, 5 € le sourire, c'est cadeau pour quelque chose d'aussi rare, sachant qu'en 4 saisons elle a fait 3 sourires. Oh. Mesdames et messieurs, Manon Mariani.
1: Bonjour. Bonjour à tous.
0: Elle a failli essayer de s'applaudir elle-même.
1: Je ne le fais pas du coup.
0: Alors, performer en public ne vous fait plus peur depuis que vous avez rejoint la grande famille de la Téloche, puisque vous le savez, Manon est désormais dans Quotidien, chaque vendredi. Mais vous avez toujours une petite appréhension, car si ça se trouve, dans ce public, il y a Gino.
1: Oh là.
0: Et oui, votre jeune amant sicilien qui se languit tellement de vous, quand il a su qu'il y avait cette émission publique, il a sauté dans le premier avion. Dans le
1: J'espère pas.
0: Dans le doute, en tout cas, vous vous êtes préparé.
2: Les dos, les seins, les fesses, les cuisses.
1: Ah oui,
0: c'est tout. La liste était beaucoup plus longue.
1: Oui.
0: Vous n'avez fait que les seins, les
2: alors,
0: les cuisses,
2: abdos, les fesses, les seins, les cuisses.
0: C'est pas mal. Plus sommaire que ce que j'imaginais.
2: Mais il mérite pas plus. Hein.
0: N'oublions pas, oh, ça
2: je rigole, je rigole.
0: Le pauvre, vous savez qu'il nous écoute et vous savez qu'il parle français.
2: Il comprend pas le français.
0: Mais c'est ce qu'il vous a dit.
3: Il a tant donné.
2: On l'embrasse.
0: La raison initiale de votre présence parmi nous, Manon, la veille sanitaire, votre décryptage des réseaux sociaux, de quoi sera-t-il question aujourd'hui?
2: Peut-on être féministe en Chine? J'ai envie de dire, vaste question. Dans la dictature chinoise, les femmes sont toujours fortement réprimées. Et c'est encore pire quand elles veulent militer pour leur droit, direction l'Empire du Milieu dans ma veille sanitaire.
0: L'Empire du Milieu, bien joué Manon. C'est pas aussi fine géopolitologue.
2: C'est Pierre Courade qui me l'a soufflé.
0: Ce qui se passe sur les réseaux sociaux est important, mais ce qui se passe dans le monde réel aussi, c'est pourquoi aujourd'hui on va se pencher sur une forme de discrimination qui n'est plus supportable en 2026, une forme de discrimination qu'on avait espéré appartenir au passé lorsqu'on avait fait notre émission sur le courant body positive, mais non, visiblement elle est toujours d'actualité. Cet après-midi, on va zoomer sur la grossophobie, cette discrimination dont sont toujours victimes les personnes obèses ou en surpoids. À noter qu'à la demande de la médiatrice de Radio France, qui a croulé sous les courriers après le Lacar News du 13 septembre, nous consacrerons bientôt une émission à la roussophobie, la discrimination envers les roues dont Cyril s'était rendu coupable avec cette formulation malheureuse.
4: Il est anglais, il est roux, il est chanteur, et donc il n'est pas très courageux. Voici
0: un lien de causalité entre le fait d'être roux et celui de ne pas être courageux qui avait beaucoup choqué nos auditeurs.
4: C'est
0: et
4: truqué.
0: Hélas, l'explication de Cyril, qui avait déclaré, je cite, qu'il n'avait rien contre les roukmouts, mais que c'est les rosbifs qu'il ne pouvait pas blairer, n'avait pas permis d'éteindre la polémique, au contraire. Bref, soyons vigilants nous aussi à ne pas ajouter de l'eau au moulin des discriminations qui perdurent en 2026. Zoom Zoom Zen, c'est parti.
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0: Pour m'accompagner cet après-midi, outre la Marianoche, celui pour qui j'ai une admiration infinie, lui à qui on dit « Allez tiens, tu prends ton petit micro et tu vas nous faire un micro-trottoir sur la grossophobie, mais drôle hein ». Alors je sais pas par où j'aurais commencé, qui aborder, des personnes en surpoids ou pas, justement, comment leur vendre le truc, tout ça est extrêmement compliqué, heureusement c'est son métier et pas le mien. On accueille Quentin lui.
6: Bonjour. Bonjour tout le monde.
0: Je t'ai mis une petite version symphonique de Goldman, je me suis dit que ça allait te plaire.
6: Vous voulez que je chante?
0: Ah non, pas jusque-là, non, merci.
2: Non, c'est bon.
0: Quentin,
6: j'irai au bout de mes rêves.
4: On avait dit non.
2: Oh, non, tout le monde
6: vous
2: a dit non.
6: Vous me tendez la perche.
0: Quentin, vous êtes allé parler grossophobie dans la rue.
6: Et c'est bien parce que c'est un mot très ancré dans notre époque, un mot qui fait forcément réagir, du « on ne peut plus rien dire » aux vraies souffrances du quotidien, en passant par les souvenirs parfois violents du collège. On va essayer de faire dialoguer tout ça dans un micro-trottoir complètement à la rue.
0: Avant d'entendre votre ressenti sur ce fléau persistant de la grossophobie et d'accueillir notre invité, c'est vous le savez, la nouvelle tradition cette saison dans Zoom Zoom, un petit tour de table pour savoir ce qui a retenu votre attention dans l'actu du jour. Et on va commencer avec celui qui se bat depuis 2 saisons maintenant pour démentir cette vilaine rumeur populaire qui lui colle à la peau.
7: Pierre Courade, il n'a pas l'air sympa. Hein.
0: Non, il n'est pas aussi antipathique que les gens le disent dans les micro-trottoirs de Quentin. Ladies and gentlemen, Pierre Courade. Pierre, qu'est-ce qui vous a étonné dans l'actu de ce 23 septembre ?
8: Eh bien, un cassoulet qui a coûté cher à une Française en arrivant en Australie, 4 400 $, soit plus de 2 700 €. Ça fait cher la saucisse. L'histoire, c'est en bonne française, Chloé qui a rapporté une boîte de cassoulet avant de prendre l'avion pour l'Australie. Il faut dire que la gastronomie australienne est encore plus inexistante que la gastronomie italienne, c'est dire. Ils n'y connaissent tellement rien qu'ils sont prêts à taxer les produits qui arrivent sur leur territoire, ceux à base de viande notamment. Un questionnaire doit même être complété dans l'avion pour déclarer ce qu'on transporte. Chloé a oublié de cocher la case viande. Elle explique qu'elle, avait la, elle avait la tête dans le gaz, hein, ce qui est normal quand on parle de cassoulet. Devant le douanier, la sanction est irrévocable. 4 400 $ d'amende. Chloé a tenté de négocier en vain. Elle se confesse en pleurs sur TikTok et révèle qu'en plus, sa conserve n'avait coûté qu'1,50 € chez Lidl. On n'est pas sûr de la haute gastronomie, mais c'est quand même embêtant. L'Australie est très stricte hein, pour les importations afin de protéger son écosystème. Alors je vous pose la question centrale, plutôt cassoulet de Toulouse, de Castelnaudary. J'allais manger trop ce midi. Alors Toulouse, Castelnaudary ou Carcassonne?
2: C'est quoi la diff?
8: Bah, c'est la saucisse.
6: Elle avait quoi? Elle avait une boîte?
8: Ouais, c'est une boîte de conserve.
4: 1,50 €.
6: Qui voyage avec ça?
4: Qui achète ça?
6: Il s'est dit c'est une bonne idée, elle a le droit, arrêtez.
2: Elle s'est pris 4 400 balles d'amende là.
8: Non, mais quand vous habitez en Australie, je comprends que vous vouliez ramener.
3: Ça lui rappelle le pays. Elle voulait justement.
6: Pour bien manger.
3: Et puis en conserve, ça se conserve longtemps, donc comme ça c'était bien.
2: C'est vrai que c'est un peu bizarre.
3: C'était une bonne idée.
6: Moi je trouve ça louche.
8: Non, c'est pas louche,
3: évidemment.
4: Beaucoup de mépris pour vous, Mathieu, à l'instant là.
3: Quoi?
4: Beaucoup de mépris pour vous.
3: Quoi, Cyril?
4: Parce que c'est pas bon quoi.
3: Le cassoulet, c'est mieux, c'est pas bon. C'est mieux que beaucoup de choses que vous pouvez manger en Australie, par exemple.
6: Oui. Ou à la cantine de Radio France.
3: Arrêtez avec cette légende urbaine. C'est délicieux la cantine de Radio France, j'y suis tous les jours. Et pour ceux qui aiment la politique et qui surtout détestent le PS, on vous retrouve, mon cher Pierre, vers 5h moins le quart pour votre célèbre petit carnet de campagne. Avec aujourd'hui l'IA qui fait enfin son entrée dans la présidentielle avec un peu de retard. Enfin, comme à chaque fois qu'on est en public, il s'est préparé pour être à la hauteur de sa légende. Et ne pas décevoir ses groupies, les Lacarzouz, facilement reconnaissables à leurs cheveux bleus et leurs chaussures isotonaires. Ce matin, il a mis...
4: Des chaussons, souvent.
3: Ce matin, il a mis 2 pchits supplémentaires de dracard noir, chaque aisselle, un peu de pento et roule ma poule, comme il disait quand il s'est lancé vers le Why Not, le nightclub phare de Pont-au-Courbeau, dans la 106 de son père. Et d'ailleurs, voilà, on est dans ce lieu 106, forcément, ça fait revenir plein de souvenirs. Un tonnerre d'applaudissements pour Cyril Lacarrière.
4: C'est bien aimable, c'est bien aimable.
6: Vous dites pas bonjour à vos fans.
2: Oui, c'est bon, j'ai dit bonjour tout à l'heure,
4: on va pas dire bonjour 15 fois, c'est bon.
3: Cyril, pour vous, c'est quoi l'info du jour?
4: Hier soir, Teddy Riner était sur le plateau de C'est à vous.
9: Oui, dès qu'il y aura une ligne rouge, on m'entendra. Je suis un citoyen avant tout, j'ai mon mot à dire.
4: Et le 5 fois médaille d'or aux Jeux Olympiques ne compte pas se laisser intimider par Pascal Praud et sa clique, car du côté de CNews et des médias de Vincent Bolloré, ils sont désormais en ordre de marche pour attaquer toutes les personnalités qui critiquent publiquement le Rassemblement National. Comme l'a très justement dit Patrick Cohen ce matin, dans la matinale, ces médias et Pascal Praud en tête sont devenus le bras armé médiatique de l'extrême droite. Et on sait ce qui se passe ensuite, un déferlement d'attaques en ligne, ce qu'on appelle du cyberharcèlement. Ce à quoi on assiste en fait, c'est exactement ce qui s'est passé lorsque le rappeur Booba attaquer l'agente des influenceurs Magali Berda et que ses followers la mitraillaient ensuite de menaces. Booba sera jugé pour cyberharcèlement aggravé l'année prochaine. Qui sait si Pascal Praud ne sera pas un jour lui aussi dans ce même box des accusés.
3: Eh bien dis donc Cyril, ça dénonce. Votre ami Pascal Praud, je le rappelle. À l'époque où monsieur était éditorialiste média, il y avait des coups de fil. Il y avait des échanges d'informations quand même.
6: Il me semble qu'il est encore dans votre répertoire, Cyril.
2: Bah oui, quand même. Il l'a pas enlevé, il l'a pas bloqué.
6: 01 43.
3: On vous le donne. Merci beaucoup Cyril et je rappelle que chaque après-midi, vous nous livrez les 3 infos qu'on aura hâte de raconter ce soir à la maison. C'est dans le Lacar News en deuxième partie d'émission. C'est un sujet qui nous concerne tous et qui traverse tous les domaines de la vie. Le monde du travail, bien sûr, la culture, les réseaux sociaux, la politique. Ces sujets, c'est la grossophobie. Le regard malveillant sur les personnes grosses, obèses, rondes ou tout simplement considérées comme telles. Une enquête vient de paraître à ce sujet. Elle est signée Lucie Inland qui est notre invitée. Bonjour Lucie Inland, merci de l'accueillir. Bienvenue dans Zoom Zoom. Lucie, vous êtes journaliste et en 2022, vous avez reçu le prix du Bondi Blog pour l'égalité des chances et contre les discriminations. Et si vous revenez, c'est donc avec ce nouveau livre Surcharge, enquête sur ce que subissent les gros en France qui vient de paraître chez HarperCollins Enquête. On a décidé d'appeler cette émission grossophobie. Est-ce que c'est un terme qui vous convient? Est-ce qu'il recoupe suffisamment de choses, ce mot, pour vous?
10: Oui, tout à fait. C'est le terme légal. Il est rentré dans le Larousse, d'ailleurs, il y a quelques années. Et il était utilisé depuis déjà un paquet de temps dans les blogs militants, ce qui m'a beaucoup formée, et sur la grossophobie, et sur le féminisme en général. Dès les années 2010, je le lisais en français, ce qui est important de préciser, qu'il y avait des sources d'abord américaines. Mais non, il était entré dans les usages avant, et maintenant, c'est le terme reconnu en tant que tel.
0: Et est-ce que la grossophobie, on peut dire que c'est une discrimination au sens juridique du terme? Est-ce que c'est reconnu comme tel?
10: Au niveau de la loi, elle tombe dans la discrimination à l'apparence physique. Il n'y a pas le terme grossophobie inscrit comme tel dans la loi. L'apparence physique, c'est assez large.
2: Pas aller porter plainte pour grossophobie.
10: Non, pas en état. On peut porter plainte pour discrimination sur l'apparence physique. Il y a des cas qui sont rapportés par le défenseur des droits. Et c'est souvent un petit peu compliqué, c'est dans le cadre du travail. J'ai relevé quelques cas qui avaient été déjà répertoriés par l'autrice et militante Daria Marx dans 10 questions sur la grossophobie. Par exemple, une personne qui se faisait entendre à son travail « Si tu continues de grossir, il faudra prendre le monde de charge » ou qui était accusée de vider le frigo collectif et de boucher les toilettes, parce que les gros passent leur vie à manger et donc à chier. Et c'est vraiment des accusations qu'on ne fait que sur les personnes grosses, mais il faut pouvoir prouver que c'est sur la base de ça. Donc il y a des gens qui portent, enfin il y a l'influenceuse Aramoni Albertini qui a lancé une pétition qui est pas mal relayée pour faire reconnaître la grossophobie comme discrimination à part entière dans la loi. Ça impliquerait une définition suffisamment cadrée qui soit pas propice à l'interprétation pour que ce soit applicable. Je suis un peu divisée, mais il faut que ce soit reconnu en tant que tel. Et de fait, il y a beaucoup de cas qui le caractérisent.
0: Elle a 2-3 trucs à dire sur la grossophobie. Elle ne va certainement pas s'en priver. Vers 5h moins le quart, Marie Debreur nous rejoindra dans ce beau studio 106, toujours aussi bouillant. Et c'est pas étonnant puisqu'on va écouter la groupie du pianiste Michel Berger sur France Inter.

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1: Céline à la Plénitude Arena, c'est un Lego dans un pot de chambre comparé à ce qu'on vit cet après-midi. Zoom Zoom Zen au studio 106. Pour cette émission en public, la direction m'a dit fait sobre. C'est un numéro normal de Zoom Zoom, je suis les consignes. On est très heureux d'être cet après-midi en direct de ce tout nouveau studio 106 de Radio France pour évoquer et vous interpeller aussi sur un problème qui n'est pas nouveau, mais qui semble reprendre de l'ampleur après, il nous avait semblé une petite accalmie. Zoom aujourd'hui sur la grossophobie, on est toujours avec la journaliste Lucine Land qui sort un livre intitulé justement « Surcharge, enquête sur ce que subissent les gros en France ». Ça vient de paraître chez HarperCollins Enquête. C'est la question que je voulais vous poser. Nous, on avait fait une émission sur le body positive à un moment, je ne sais plus si c'était en 2020.
2: Il y a
1: 4
2: ans,
1: 2022. Ouais. En tout cas, on avait l'impression que les choses étaient en train de s'inverser. On avait reçu un mannequin grande taille. On avait l'impression que cette grossophobie reculait. Vous, sur 8 ans d'enquête, c'est pas ce que vous ressentez.
3: Bah, alors déjà, pour reprendre l'exemple des mannequins grande taille, elles perdent leur contrat. Oui. Elles sont de moins en moins signées parce que la demande a changé. Et c'est vrai que j'ai plus les chiffres en tête, mais il y en a certaines vraiment, elles ont changé de métier parce que c'est plus possible. Et alors le body positive, ça nous ramène aux années 2010 aussi. C'était pas si mal, hein, sauf Twitter à l'époque. Mais ça avait permis une émergence en termes de représentation d'autres silhouettes, d'autres corps, bon, avec aussi ses limites. Bon, moi, je suis journaliste, j'aime bien chercher la petite bête. je trouvais qu'à terme, ça reproduisait quand même une certaine norme. C'est surtout les femmes, parce que c'est surtout les femmes qui sont ciblées par la grossophobie, alors qu'il y a autant d'hommes que de femmes gros et grosses. Mmh. Mais les femmes sont quand même plus visées par les discriminations et les injonctions liées au physique. En général, où il y a quand même cette silhouette en sablier, avec une poitrine marquée, pas trop de ventre. Moi, je ne rentre pas dans les clous, clairement, plus je suis trop vieille maintenant. et c'est vrai que ça donnait un peu d'espoir, mais il y a quand même un recul ces dernières années. Et moi, surtout, ce que je vois, c'est que dans la vie de tous les jours, ça n'a pas fait tant bouger de ligne que ça. Il y a un exemple que je prends dans le livre, il n'y a que l'année dernière, où j'ai vu dans une clinique privée à Rennes, parce que j'habite à Rennes, un brassard grande taille pour prendre une tension. Moi, je n'en ai pas besoin, mais il y a des tas de personnes qui en ont besoin. Et je me suis dit, c'est la première fois.
1: Et comment on fait concrètement quand il n'y a pas ça? On ne prend pas la tension?
3: Soit on prend mal la tension, soit on met deux brassards, mais du coup, ça peut fausser le résultat.
1: Mais c'est ça, parce que c'est vraiment pas juste un critère esthétique. Vous dites, il y a un passage assez vertigineux du livre, vous dites « naître, s'éduquer, s'habiller, prendre les transports en commun, aller chez le médecin ou le dentiste, trouver un emploi, acheter un appartement, se mettre en couple, faire un enfant, se détendre devant un écran de télévision ou de cinéma, mourir. Cette liste, en apparence anodine, condense pourtant une multitude de difficultés pour les personnes grosses. »
3: Oui, la représentation, c'est très bien, c'est un outil, mais c'est pas une finalité, ça peut pas s'arrêter en tant que tel. Moi qui ai des mannequins grande taille qui défilent ou qui fassent les unes de magazines, très bien, mais qu'est-ce que ça change pour tous ces exemples-là? Par exemple, oui, trouver des vêtements, être reçu correctement par un médecin qui va dire « vous avez une angine, il faudrait peut-être perdre un peu de poids ». Ou ne pas aller chez le médecin. Il y a des personnes qui renoncent. Et, du coup,
1: pour ne pas entendre ce genre de choses?
3: Oui, et après on va dire, vous voyez, les personnes grosses, elles sont quand même vachement plus malades. Faites en sorte que les gens soient mieux reçus, ils viendront se faire soigner. Moi, j'ai de la chance là-dessus, mais ce n'est pas le cas de tout le monde.
1: Manon?
4: Dans votre livre, vous dites que tous les personnages gros dans la pop culture sont soit méchants, soit bêtes. Il y a un formatage, en fait, dès la petite enfance, sur ce qu'on voit à l'écran, dans les films, dans les séries, dans les dessins animés aussi, sur le corps.
3: Alors, pas tous, mais souvent, là, j'ai revu des extraits des Sopranos où Tony... Bon, c'est Tony Soprano, il n'est pas très sympa, mais pas pire que les autres. C'est pas lié à son corps. Mais oui, par exemple, j'ai pris l'exemple de Homer Simpson parce que j'ai grandi avec. Et c'est vraiment l'archétype du gros idiot qui boit et qui mange. Alors, en fait, on voit très bien qu'il a des troubles du comportement alimentaire et que c'est quelqu'un qui ne va pas bien du tout. Mais c'est quand même présenté comme un espèce de ressort comique du gros amusant.
1: Astérix et Obélix aussi. Enfin,
3: oui, Jurassic Park, le méchant Cupide, il est gros.
4: Hey. Voilà. Hey. Bridget Jones, d'une certaine manière.
3: Oui, Bridget Jones, elle n'est pas grosse.
4: Qui n'est pas grosse.
3: Grosse du tout.
4: Mais
3: oui, bien sûr.
1: Et vous, comment percevez-vous cette grossophobie? Est-ce que vous sentez un décalage générationnel dans le fait de se moquer ou pas de la corpulence d'une personne? Quentin est allé vous poser la question.
2: Oui, et la rue Mathieu, c'est quand même un drôle d'endroit. On ne connaît personne, mais on juge tout le monde. Une démarche, une tenue, une coupe de cheveux. En quelques secondes, on s'est déjà fait une petite idée des gens à qui on n'a jamais parlé. Et évidemment, on regarde aussi les corps. La grossophobie commence peut-être là, dans nos lieux communs, dans la rue, dans les transports, dans un regard qui va s'attarder, une remarque qu'on va croire anodine, une place qu'on laisse ou qu'on ne laisse pas. Je pense à tout ça au moment où j'arrête ce monsieur, la quarantaine.
5: La grossophobie, ça existe encore, ça?
2: Alors oui, tous les jours.
5: Je ne me rends pas compte. Petite réflexion. Non, arrêtez, maintenant regardez, on voit des magazines féminins où il y a toutes les formes, il n'y a plus que des filles retouchées. C'est pas même interdit maintenant, là? Non, mais tout est interdit aujourd'hui. Mais je veux dire par là, dans les publications de magazines, on a encore droit aux photos retouchées dans la mode? Ouais. Pardon, excusez-moi. Je t'en prie, prends ton temps, je t'attends. Je suis en train d'être interviewé par France Inter, donc il n'y a aucun problème. Tiens, il me demande ce que c'est que la grossophobie. Ouais, toi aussi t'es surpris. Je vais lui dire, je lui peux pas beaucoup parce que j'ai un gros ventre.
2: Voilà, tout de suite la petite blague sur son ventre, on y est donc.
5: Alors, je suis pas ironique parce que c'est un sujet sérieux. Mais à une époque, on va dire, adopte le wokisme américain avec tous les effets pervers que ça peut avoir... où tout est interdit, on ne peut plus faire de blagues, il n'y a presque plus d'humour, et on ne peut plus... Vous voyez, je peux vous faire un compliment parce que vous êtes un homme. Si je le fais avec une femme, tout de suite, je vais taxer de tous les mots.
2: Oh, mais c'est pas vrai, ça, Manon, par exemple. Si quelqu'un souhaite vous faire un compliment dans la rue,
6: oui.
2: Il a le droit.
6: Ça dépend qui.
2: Ah, oh, bah, très bien, super. Bon, bah, il pourrait. Bon, pas lui, en fait. Hein.
6: Non, c'est non, sûr. Vraiment.
2: Bon, je sens que ça l'agace un peu, cette époque, en général.
5: Ah bah, c'est pas mon monde. Ça, c'est évident que c'est pas mon monde. C'est dramatique qu'on en soit arrivé là aujourd'hui.
7: Peut-être mieux quelqu'un qui est concerné par la grossophobie qui peut se permettre d'en rire.
5: Eh ben c'est dommage. Heureusement qu'il ne faut pas être touché par un sujet pour être légitime pour en parler. Moi, je peux être touché par le problème du handicap dans ce pays. Et il n'y a pas besoin d'être handicapé pour se rendre compte que rien n'est adapté encore aujourd'hui.
2: Je le sens agacé par tout ça. Pourtant, au bout d'un moment, il se confie.
5: Je vais vous raconter une anecdote. Quand j'ai passé visite médicale, quand j'étais jeune et que je faisais sûrement au moins encore X kilos de moins, on m'a dit que j'étais gros limite obèse. Ce que je vous dis est vrai. C'est que le coefficient, elle a fait les calculs. Donc j'avais un vrai médecin en face de moi, c'était pas une vanne dans la rue. Hein. J'ai quelqu'un qui a fait les études, qui est diplômé, qui a savoir un peu de psychologie. Dire à un jeune homme ou à une jeune femme qu'il est gros limite obèse à monsieur du travail, ça interpelle, non?
2: Eh bien c'est peut-être ça, la grossophobie, et peut-être que c'est bien aussi que ça change. J'arrête Roman, un peu surprise par le micro France Inter.
8: La grossophobie, ah intéressant.
7: Ah oui, c'est un mot de notre époque, ça.
8: Ah bah oui, oui, clairement. Moi, ça me touche parce que j'ai été atteinte de grossophobie quand j'étais plus jeune. Donc genre, je sais... Et même les membres de ma famille, ils pouvaient me faire des commentaires par rapport à ça, en me disant que j'allais être plus jolie si j'étais plus mince, par exemple. Ce qui est en fait extrêmement violent, parce que c'est pas parce qu'on a des kilos en trop qu'on est moche ou autre, enfin... Mais j'en ai quand même souffert, j'ai quand même essayé de faire des régimes, et me faire vomir, des choses comme ça, et de me cacher et tout ça, enfin... Ça amène quand même humainement à des choses qu'on se fait à soi-même qui sont rudes quand même. Donc,
9: parce que même des troubles du comportement alimentaire.
8: Ah, pas loin. J'ai jamais été diagnostiquée, mais je pense qu'à un moment j'étais dedans, clairement.
2: Elle me raconte la cour de récré, les violences aussi des mots dans les couloirs.
8: Grosse vache, par exemple. Juste dire, bah t'es grosse. Déjà, juste dire t'es grosse, c'était une insulte en soi. C'est-à-dire, t'étais pas dans les normes, t'étais pas correct, t'étais pas désirable. Et il y avait un côté, t'étais pas valide aussi, validé. Non, mais toi, t'es trop grosse, tu peux pas parler presque.
2: Je salue Roman et je la remercie pour son témoignage et je traverse la rue. À défaut de trouver du travail, je rencontre Cériel, 21 ans, qui sort de la salle de sport. C'était une séance jambes.
10: J'ai fait des fentes, des squats, du hip thrust, du gainage à la fin, des abdos.
11: Ça fait combien de temps que vous faites du sport comme ça?
10: Un an.
2: La grossophobie, pour elle, a aussi pris une place importante dans la scolarité.
10: En primaire, au collège, par exemple, en cours de sport, toujours. En cours de sport, supposons quand on était petit, on devait faire des groupes. Souvent, les personnes un peu plus grosses étaient mises de côté, ou alors on les prenait en dernier dans les groupes, des trucs comme ça.
11: Ouais, ça, c'est vrai.
10: Bah oui.
11: Parce que c'était le gros de la classe et personne voulait être dans son équipe.
10: Exactement.
11: La violence que c'est.
10: Ouais, c'est horrible.
2: Je lui demande si la grossophobie s'installe toujours dans nos quotidiens, et spécialement quand on est une femme.
10: Ouais, par exemple, j'ai une copine, parce que c'est sa mère. Sa mère, elle lui dit que... Par exemple, supposons, elle va manger un peu trop. Et puis, sa mère va lui dire, attention, tu vas grossir, tu vas prendre quelques kilos en trop. Moi, je pense que, par exemple, la maman de ma copine et ma maman, je pense que leur génération, elle est un peu plus centrée sur la minceur. Genre, là, maintenant, la Gen Z, en vrai, ça va. C'est chacun s'accepte comme il est. Celui qui veut faire du sport, il en fait. Et puis, c'est
11: On juge pas. La Gen Z, ça juge pas trop.
10: Pas du tout. On est cool.
2: Elle a raison. Alors, je ne vais pas mettre toute une génération dans le même panier, mais des jeunes comme elle, j'en croise quand même souvent dans la rue, avec cette façon assez réjouissante de regarder les autres. Ton corps, tes fringues, ton allure, ta coupe de cheveux, finalement, tu fais bien ce que tu veux. Et à force d'en croiser, je me dis qu'elle porte plutôt bien son nom, cette génération Z. Z comme zéro complexe, zéro jugement.
1: Merci Quentin. Lucilin, est-ce qu'effectivement, on a quelque chose à apprendre de cette Gen Z qui semble, en tout cas, quand elle l'exprime, plus décomplexée sur les apparences, peut-être aussi plus tolérante, en tout cas elle se présente comme ça. Est-ce que ça vous le sentez? Est-ce qu'il y a un changement avec cette génération-là?
3: Alors je ne saurais pas dire en général, il ne faut pas mettre toute une génération dans le même panier, il suffit de lire le rapport annuel au Conseil à égalité femmes-hommes,
1: oui,
3: pour se rendre compte que niveau misogynie...
1: déception.
3: Mais... ouais, moi je le vois sur l'essor des collectifs militants, où il y a des personnes de tout âge, mais aussi des personnes un peu plus jeunes. J'ai vraiment l'impression de parler comme une vieille personne, des fois.
1: Mais nous aussi, tous les jours, ça nous fait ça.
6: J'ai 38 ans.
3: Mais c'est vrai que quand je vois des jeunes femmes qui ont la vingtaine, ou du moins moins de 30 ans, et qui sont déjà beaucoup plus alertes parce qu'elles ont eu accès à beaucoup plus de ressources, beaucoup plus rapidement, grâce à Internet. Merci Internet. Et c'est vrai que rien n'est gagné d'avance, mais le fait d'avoir plus d'informations qui circulent et un terrain associatif et militant présent sur le terrain davantage à travers le pays, alors que pendant longtemps c'était quand même très centralisé à Paris ou en ligne, ce qui est très bien, mais c'est mieux de s'en rencontrer et de voir des gens qui nous ressemblent. Ce que je disais avant, la représentation c'est pas tout, mais la grossophobie c'est aussi une expérience de solitude, de se dire, j'ai une amie que j'ai interrogée dans le livre qui dit que c'est l'impression d'être un accident industriel, et c'est vrai que ça relève souvent de ça, d'être la seule, et ça joue. Et oui, de toute façon, il faut être que confiant envers les générations suivantes.
1: Quentin ?
2: Assez court, mais quand on entend « on ne peut plus rien dire » parce qu'on pourrait en parler des heures, est-ce que la vraie question, c'est qui peut rire de quoi ? Ça soulève cette question. Est-ce qu'il faut être soi-même concerné pour pouvoir plaisanter d'un sujet comme la grossophobie, par exemple ?
3: Moi, je dirais qu'il y a quand même des limites à prendre. C'est comme si je faisais des blagues sur le racisme en étant une femme blanche, quoi. C'est un peu limite. Enfin,
1: déplacé.
3: Voilà, il y a des risques que ce soit quand même un petit peu déplacé.
1: Où est passée cette foutue génération body positive alors que les mannequins des défilés sont à nouveau plus minces que jamais? On continue de s'interroger sur la persistance de la grossophobie dans notre société. Marie Debreur nous dira ce qu'elle en pense. Et dans le quiz, on verra que décidément, les canons de beauté peuvent changer radicalement d'une époque à l'autre. Le Zoom Zoom Test arrive juste après un titre qui va donner envie à tout le Studio 106 de groover avec moi. Quentin, vous voyez de quoi je veux parler?
12: Comment est arrêté?
1: Alors non, Quentin, non, alors absolument pas. Je
12: la
1: pensais plutôt. Non,
12: comme
1: oui,
12: ça.
1: Je sais, mais je pensais plutôt à This Is Maniac sur France Inter. Vous allez voir, ça pulse un peu plus, comme disent les jeunes.

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1: Est-ce le studio 106 à l'heure du Zoom Zoom Test ou le Stade de France quand Jay-Z entre en scène? Je ne sais pas, je ne sais plus. Zoom Zoom Zen en direct et en public du studio 106 continue avec notre fameux quiz. L'affrontement intense mais toujours cordial entre Manon et Quentin. Deux collègues qui se détestent à peu près autant que Ségolène Royal et Raphaël Glucksmann, mais qui, eux, ont l'élégance de ne rien laisser paraître, comme lorsque Manon déclare après une victoire...
2: Quentin, mangez votre seum.
1: Jouons donc
2: c'est une belle phrase.
1: Dans la bonne humeur
3: vous
1: et le respect de l'autre,
2: oui, oui.
1: Au Zoom Zoom Test. Aujourd'hui, les enfants, vous n'allez pas jouer seuls, puisque deux petits chanceux tirés au sort dans le public vont avoir l'honneur de faire équipe avec chacun d'entre vous en ligne de mire. L'opportunité unique, l'opportunité d'une vie, de remporter le livre de chevet culte de Cyril Lacarrière, le RPR, une certaine idée de la droite, un des meilleurs Pierre Manenti.
4: C'est un très bon livre. Hein.
1: Voilà, c'est très, très bon.
3: Oui, on savait Pierre.
1: Il est resté finalement, lui. On accueille donc nos candidats. Christelle, bonjour.
5: Bonjour.
1: Merci d'être là. Vous venez d'où, Christelle?
5: De Paris.
1: De Paris. Vous n'êtes pas d'un arrondissement?
5: 14e.
1: Oh, c'est pas si loin que ça. Et à ma droite, c'est Mickaël, c'est ça?
6: Bonjour.
1: Bonjour. Vous venez d'où?
6: Et pas très loin, de Montrouge.
1: Vous connaissez Montrouge, Manon?
2: Oui, c'est dans le bas. C'est
3: dans le bas.
1: Parfait.
5: Dans le bas. C'est à côté du 14e.
7: C'est de l'autre côté du périph, face au 14e.
3: C'est après un arrondissement à deux chiffres, Manon.
5: Ah, oui.
1: Les présentations sont faites. C'est donc parti pour un Zoom Zoom Test à 8 mains, sachant que deux d'entre elles ne savent pas applaudir. Quentin, désolé, je sais que ça vous chagrine quand il y a moins de 17 questions dans le quiz, mais vu la configuration du jour, il n'y en aura que 3.
3: C'est bien.
1: Aujourd'hui, pour souligner à quel point la grossophobie est absurde, je vous propose de nous replonger dans l'histoire à la découverte des canons de beauté qui, vous allez voir, varient énormément d'une époque à l'autre. Si bien qu'il se peut que Manon, qui selon elle-même vaut aujourd'hui un 9 sur 10, ne valait peut-être qu'un 7 ou un 6 à l'époque de Madame de Sévigné. Justement, on commence en Flandre au XVIIe siècle. À l'époque, Sir William of the Lacarrière, l'ancêtre de Cyril, n'aurait pas du tout aimé Emrata, qu'il aurait jugé bien trop frêle et potentiellement mal nourrie. À l'époque, dans les cours de toute l'Europe, la femme qui fait rêver, c'est la femme rubénesque, un mot anglais qui fait rêver à la manière de... qui fait référence, pardon, à la manière dont le peintre espagnol Rubens peint les femmes. Je me suis emmêlé parce que je n'arrive pas à dire Rubenesque en anglais, je m'en suis rendu compte en direct. Ce sont des choses qui arrivent. D'après vous,
4: appelez l'urgence.
1: Que signifie ce mot Rubenesque entré dans la langue anglaise? Il désigne les femmes pâles et mélancoliques, les femmes bien en chair, ou les femmes rousses aux cheveux bouclés, sachant que plusieurs réponses sont possibles.
3: B et C.
2: A et B.
1: B et C. A et B.
2: A et B.
1: B et C.
2: Non.
1: Eh bien, c'était uniquement la réponse B, car c'était possible, mais pas obligatoire qu'il y ait plusieurs réponses. Eh oui, au XVIIe siècle, Kate Moss ne risquait pas de taper dans l'œil du roi. À l'époque, on aimait ce qu'on appelle les femmes girondes. Et de même que de nos jours, les campagnes de pub influencent notre imaginaire, il est certain que les hommes du XVIIe étaient eux aussi influencés par les tableaux de Rubens, les Trois Grâces, les Vénus, les Nymphes. Chez lui, tout est rond, lumineux et charnu. À l'époque, la chair abondante disait la santé, l'aisance. N'est-ce pas, la prospérité dans une Europe où la plupart des gens avaient faim une grande partie de l'année. Mais attention, direction Versailles, au XVIIIe siècle. Le marquis de Lacarrière se remet difficilement d'une fistule anale qui lui a gâché la saison des bals. Mais grâce aux pommades magiques de son enchanteur et complice, Pascal Elbius, il reprend peu à peu du poil de la bête.
8: Sorti de son contexte, un doigt dans les fesses, ça peut être...
1: Oui, très vite, il revient dans le game de l'amour, d'autant que toutes ses courtisanes lui tournent la tête avec cette mode qui fait fureur au XVIIIe, la mouche. En effet, à l'époque, à la cour de Versailles, les élégantes se collent sur le visage de minuscules pastilles de taffetas noir gommées les mouches. Et selon l'endroit où on pose cette mouche, elle change de nom. D'après vous, comment s'appelle la mouche placée au coin de la bouche? Est-ce qu'on l'appelait la baiseuse, la discrète ou la gourmande?
2: La gourmande.
1: La gourmande?
2: Oui, on a dit ça aussi.
1: Et vous aussi?
9: Mais on l'a pas entendu.
1: Quelqu'un peut donner une autre réponse, peut-être, Mickaël?
6: La B?
1: La B? Et non, toujours pas.
2: Ah
1: oh oui, Quentin, bravo, incroyable. Christelle, quel comeback incroyable, ça compte tout à fait. La baiseuse. Pour une fois, quand il avait lancé à Pascal Elbius, t'as vu la Montespan hier soir, sacrée baiseuse. Pour une fois, l'aïeul de Cyril n'était pas vulgaire, il était juste précis. La baiseuse au coin de la bouche, au sens de l'époque, celle qui appelle le baiser. Il y en a toute une collection. Près de l'œil, c'était la passionnée. Sur la lèvre, la coquette. Sur la joue, la galante. Sur le nez, l'effrontée. À l'origine, la mouche servait à cacher un défaut de peau et à faire ressortir par contraste la blancheur du teint qui était alors le comble de la distinction. Mais quittons à présent la cour de Versailles pour la glorieuse Russie, celle de Piotr Veliki, que les non-russophones préfèrent appeler Pierre le Grand. À l'époque, c'est le tsar lui-même qui décide de ce qui est beau ou pas. Et justement, en 1698, de retour d'un long voyage en Europe de l'Ouest, Pierre le Grand est convaincu que la Russie est en retard sur tout, notamment sur le style. Alors d'après vous, quelles mesures va-t-il décréter du jour au lendemain ? L'interdiction de la nuque longue ? Un impôt sur la barbe ? Ou l'obligation de porter une perruque pour les chauves ?
6: La barbe.
1: La barbe, Mickaël ? Vous dites la barbe, pourquoi ? Par rapport à l'émission, pour la réponse ?
7: La perruque.
1: C'est une...
6: La perruque.
1: Ah, vous, la perruque ?
6: Oui.
1: L'obligation de
6: porter une perruque ? L'impôt sur la barbe, j'aurais été
1: emmerdé. Pour le Mougic, c'est un peu cher, quand même. C'est une bonne réponse de Mickaël et Manon Mariani, bravo. Effectivement. Dans la Russie de Pierre le Grand, Cyril aurait certainement eu une sacrée tête de con. Moins que Benjamin Tranier, mais quand même. Car en 1698, le tsar se lance dans une croisade personnelle contre le poil. Il demande à tous ses courtisans et généraux de se raser, puis il instaure une taxe sur la barbe. Jusqu'à 100 roubles par an pour les habitants des villes, c'est une somme énorme. La taxe a tenu jusqu'en 1772, 74 ans d'un impôt au poil. Victoire de Manon Mariani,
7: ah bon,
1: et Mickaël. Oui,
7: ah
1: bah c'est, ça a été décrété en régie.
7: Ah bah merci.
1: Effectivement. Et donc, Mickaël, vous repartez chez vous, à Montrouge. Et je crois que c'est la première fois de l'histoire qu'à Montrouge,
6: attendez,
1: ce livre va se retrouver, le RPR, une certaine idée de l'horreur.
6: Bah Dieu, on fait annuler le jeu.
7: Cadeau.
1: Et vous gagnez aussi une affiche, mais ça, vous l'offrez également.
6: Ah oui.
1: Christelle, évidemment,
7: voilà.
1: C'est la moindre des choses.
7: Belle affiche.
1: Bravo à vous.
7: À mettre dans vos toilettes.
1: Vous voilà. L'entendez à ces fans qui sont à des doigts d'arracher les fauteuils du studio. On est toujours en public, en direct du tout nouveau studio 106 de la Maison de la Radio. La journaliste Lucie Inland est notre invitée pour son livre Surcharge, enquête sur ce que subissent les gros en France, qui vient de paraître chez HarperCollins. Lucie, pour comprendre pourquoi il y a de plus en plus de personnes grosses dans le monde, vous reprenez les propos d'un professeur de médecine de l'Université de Laval au Québec qui dit « Pour moi, il y a deux codes qui influencent le poids corporel, le code génétique et le code postal. » Qu'est-ce qu'il veut dire par là ?
9: Le poids, comme tout un tas de facteurs physiques en général qu'on vous reproche plus ou moins, sont conditionnés quand même en très grande partie par notre hérédité. On n'y peut rien du tout. Je ne sais plus si je le mentionne, mais moi, ça vient clairement du côté paternel où c'est pas mystérieux que j'ai l'apparence que j'ai. Et le code postal, c'est en référence au niveau de vie et donc de ressources des gens. Vous parliez tout à l'heure de Rubens en disant qu'à l'époque, le canon de beauté, c'était l'opulence physique parce qu'on avait les moyens de manger et de ne pas faire grand-chose de ses journées. Quoique Rubens, c'est quand même c'est l'histoire de l'art, ce n'est pas la vraie vie non plus. Maintenant, c'est l'inverse. Les gens qui ont davantage les moyens de dormir correctement, de manger ce qu'ils veulent, de faire de l'exercice physique.
1: C'est un problème social, en fait.
9: Oui, c'est un problème social. Les personnes... Alors, ce n'est pas systématique. Vous n'avez pas regardé quelqu'un en disant « il est gros, donc forcément, il vit au RSA ». Mais il y a une surreprésentation de personnes grosses parmi les personnes pauvres. Et c'est clairement parlant, quoi. C'est pas l'image d'Épinal de le gros qui a les mains de s'empiffrer tout le temps, quoi.
10: On parlait tout à l'heure de la fin du body positive, du fait qu'il n'y ait plus de représentation dans les défilés, etc. Est-ce que Ozempic, l'utilisation de Ozempic en est l'un des facteurs aussi?
9: Alors, ça a surtout commencé aux États-Unis, moins en France. L'Ozempic, quand même, pour préciser, c'est d'abord un injectable qui est prescrit en première...
10: pour le diabète.
9: Première attention pour le diabète et qui a été détourné pour maigrir. C'est le Wegovy qui est prescrit pour maigrir. Donc ça, c'est Novo Nordisk. Et l'équivalent américain, c'est le Mounjaro. Je crois qu'il est plus cher. Oui, clairement, ça a changé. Mais il faut avoir les moyens de se l'acheter parce que ce n'est pas entièrement remboursé par la Sécurité sociale. Il y a des gens qui passent par des plateformes illégales à leurs risques et périls. C'est pas toujours bien dosé, c'est pas toujours bien stérilisé, mais oui, ça change, et on voit notamment sur les célébrités qui s'amaigrissent toutes d'une cérémonie à une autre. Moi, dans la vie de tous les jours, j'ai pas vu la différence.
1: Oui, on voit moins, c'est plutôt
9: oui.
1: Célébrité.
11: Qu'est-ce qu'on peut faire à l'école ? On l'entendait tout à l'heure dans le témoignage, les mots horribles, grosse vache, ou même le fait de pas être retenu dans l'équipe quand on est en sport et quand on est au collège et qu'on est le dernier parce qu'on est le gros de la classe. Qu'est-ce qu'on peut faire contre ça ?
9: Vaste question. Alors moi, à titre personnel, je vais peut-être me faire huer, mais je trouve que le sport, c'est très bien. On est plein de personnes grosses à s'y remettre, mais sur le tard, quand on trouve un cadre où les gens sont gentils avec nous, je trouve que ça ne devrait pas être noté et que ça devrait justement servir à prendre confiance en son corps, à prendre ses possibilités, et pas que ce soit tout de suite quelque chose de compétition basé sur... des ressorts physiques. Les enfants sont très premier degré, très perméables à ce qu'ils entendent chez eux, et il y a quand même des gros mécanismes de sélection sociale là-dessus. Et en général, l'école, il faudrait que les personnels et les parents, mais surtout les personnels qui sont là la journée, soient déjà plus alertes pour détecter ce qui se passe, mais donner de l'argent au service public, ils seront un petit peu plus déjà.
1: Donner de l'argent au service public, j'aime beaucoup cette conclusion. Vous écoutez France Inter, il est 16h45. Et on accueille Marie de Breuer.
12: C'est moi.
1: Alors, ma chère Marie, vous connaissez bien le sujet de la grossophobie ?
12: Vous foutez de ma gueule, monsieur. Ah là là, non mais déjà, me filer le sujet grossophobie à moi, c'est grossophobe. Hein. Aujourd'hui, on parle IST et on reçoit GC. Aujourd'hui, on parle de prendre la grosse tête et on reçoit GC. Non, ça se fait pas, en fait. En plus, je suis même pas grosse. Ça vous embouche un coin. Hein. Ça fait 10 minutes, là, que tout le monde est là. Mais c'est Marie de Breuer ou Marianne James? Attends, peut-être elle va chanter. On va enfin savoir avoir la réponse. Oh, mon Rémi. OK, c'est Marie. Je suis pas grosse, en fait. J'ai juste mis 14 pulls et 7 jeans. Et ouais. Eh ben, comme je suis toute fine, et c'est vraiment un vrai problème quand on est mince, c'est que je suis super frileuse, quoi. Je suis là, oulala, j'ai froid, je vais devoir mettre le sweat de mon conjoint qui va faire comme une sorte de couverture immense, tellement son sweat est grand parce que moi je suis toute menue. Oulala. Je vois que vous ne me croyez pas, mais je ne suis pas grosse, hein. J'ai jamais eu besoin de m'allonger pour fermer un jean. J'ai jamais mis mes mains sous mon bide pour les réchauffer, enfin. J'ai jamais réussi à caler dans mon soutif, mon téléphone, ma carte bleue, une flasque de rhum brun et une cartouche de Camel. Tellement je suis toute mince, quoi. D'ailleurs, je pense qu'on parle pas assez du vrai sujet. La maigrophobie, voilà. Moi, par exemple, je mange et je grossis pas, quoi. C'est pas de ma faute, c'est juste ma morphologie, en fait. Je vais vous le dire, d'ailleurs, la discrimination des personnes grosses, mais alors tout le monde s'en branle. Idée d'émission, la poterie, non, tout le monde s'en branle. La grossophobie, c'est ringard, hein. Même les influenceuses body positive, elles l'ont compris. Elles ont retourné leur veste progressivement. Hello les girls! Aujourd'hui, je vous dis comment s'habiller en 46-48. Hashtag curvy girl. Hello les girls, girl, girl. Alors aujourd'hui, on voit comment bien s'habiller en 42-44. Hashtag mini bidou. Hello les girls, girl, girl. Alors comment bien s'habiller en 38-40. Hashtag maintenant je trouve ma taille chez Zara. Hashtag j'ai malheureusement trouvé un papier avec écrit help me dans la poche du jean. Hey, les girly girls! Aujourd'hui, on va voir comment masquer ces vilaines cernes avec un concealer, parce que j'ai pris Mounjaro et ça creuse au niveau du visage. Hey, les girls, girls! Aujourd'hui, je fais mon top 5 des aliments les plus faciles à dégommiller. Hashtag purée de patates douces. La grossophobie, c'est grave, sur un tout autre ton. Y a une histoire qui est terrible, c'est celle d'un monsieur qui s'appelle Giovanni. Il pesait 280 kilos. Mais je vous entends déjà dire, Giovanni, il devait adorer la pasta quattro formaggi. C'est italophobe. Tous les Italiens ne mangent pas de pâtes, enfin. Il y a également la pizza et les arancini. En plus, Giovanni n'était pas italien. Vous êtes raciste, voilà ce que vous êtes. Non mais Giovanni, quand il est décédé, il a été enterré à l'aide d'une grue. J'ai adoré. Voilà, je vous le dis, moi pour mon enterrement, je veux minimum un transpalette. Hein? Non mais parce que souvent c'est 6 mecs qui doivent le porter le cercueil sur l'épaule, ils vont se la luxer, c'est sûr. Hein? Et après ils vont pleurer, tout le monde va être là, oh là là, mais t'es triste parce que Marianne James est morte. C'est vrai qu'elle avait un sacré coffre, je parle pas du cercueil. Mais mais non, je chiale parce que je me suis éclaté l'épaule. Elle est lourde, l'humoriste. Lourde, dans les deux sens du terme. Et oui, je ne suis pas mince, en fait, c'était un prank. Il y a une caméra là, il y en a une là-bas, là-bas. Mais c'est Marie ou Jean-Yves Lafesse. Elle nous a bien eu. Et oh, d'ailleurs, j'avais une flasque de rhum dans les seins depuis le début de la chronique.
1: Merci beaucoup, on applaudit Marie de Breuer. Et Zoom Zoom revient, vous l'entendez en direct en public du studio 106, juste après Erika Badou. Oui.

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1: Zoom Zoom en direct et en public du studio 106 de Radio France cet après-midi. À l'heure d'accueillir celui qui nous avait demandé d'avoir un vrai jingle à lui cette saison, rapport à ses nouvelles fonctions prestigieuses, j'ai demandé à Quentin de s'en occuper. Voici donc...
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1: Petit carnet de campagne, hein, tout simplement. Pierre, vous suivez pour nous l'actu politique.
6: Oui, et avant de vibrer ce soir devant le premier débat de la primaire socialiste, c'est d'un petit événement dont je voulais vous parler cet après-midi. L'IA fait enfin son entrée dans le débat présidentiel. Et oui, vendredi, des candidats et les leaders des principaux partis politiques vont débattre au Stade Vélodrome dans le cadre d'un forum consacré à l'IA. Ce sera même retransmis en direct sur BFM, signe de l'importance de l'événement. Mais ce sera surtout la première fois qu'autant de politiques vont se retrouver à discuter de l'intelligence artificielle avant une présidentielle. Un sujet qui intéresse les Français, hein, puisqu'ils sont 40%, d'après un sondage paru ce week-end dans la Tribune dimanche, à dire que c'est un enjeu important. Alors tout le monde s'y met. Gabriel Attal a été le premier à dégainer dès le mois de mai.
7: L'objectif est clair. Nous devons devenir la première puissance d'Europe sur l'intelligence artificielle.
6: Raphaël Glucksmann propose carrément un projet Manhattan de l'IA à l'image de la course à l'arme atomique dans les années 40. Jean-Luc Mélenchon, de son côté, a appelé dans des accents gaulliens à une décolonisation numérique vis-à-vis des États-Unis.
8: La souveraineté complète du peuple de France sur le stockage des données, sur les supercalculateurs, les câbles et sur les systèmes d'intelligence artificielle.
6: Et c'est précisément à travers la souveraineté que la plupart des candidats à l'Élysée parlent d'intelligence artificielle, sujet qui n'était évoqué qu'entre les lignes en 2022 et pas du tout en 2017. Seul Benoît Hamon, sur France Inter, avait senti poindre la révolution qui s'annonçait.
9: Nous sommes en train d'assister à une évolution technologique considérable sans que nous ayons posé la question de savoir qui est propriétaire des données. Ferons-nous face demain à des puissances économiques privées avec un pouvoir supérieur à celui des États ?
6: Et 10 ans après, la question est vite répondue. Benoît Hamon qui se faisait railler quand il proposait une taxe robot. Paradoxalement, c'est Éric Zemmour qui l'a pris au mot puisque la semaine dernière sur BFM, il proposait de s'en servir mais avec une arrière-pensée moins reluisante.
10: Nous allons connaître l'avènement d'une révolution technologique que nous voyons déjà aux États-Unis, en Chine et au Japon.
3: Donc des robots à la place des immigrés, c'est
10: exactement
3: ce que vous avez dit.
10: Exactement, des robots à la place des immigrés.
3: Dans les EHPAD.
10: Oui.
6: Oui, on ne refait pas l'extrême droite. D'ailleurs, en parlant de ça, Marine Le Pen est la seule candidate à rester floue dans ses propositions sur l'IA. Elle est pourtant considérée dans les sondages comme étant la candidate la plus à même à relever ces défis. Bon, reste que le numérique est enfin devenu un sujet de campagne. On est très loin de Jacques Chirac qui ne savait pas ce qu'était une souris d'ordinateur. C'était en 96 et ça n'avait pas échappé au guignol. Ce soir-là, sa marionnette nous présentait son ordinateur portable.
11: Dans mon transportable. Vous connaissez ?
12: Oui.
11: Pas de fil, pas de mulot, ça marche à pile.
6: Ouais, en 2026, l'IA est devenue à la fois un enjeu économique et citoyen. Lors des dernières municipales, un électeur sur 6 a eu recours à l'intelligence artificielle pour le guider dans son choix.
1: Merci beaucoup Pierre Courat, c'était votre petit carnet de campagne. C'est la belle surprise cinéma de cette rentrée. Le film Tombé du ciel vient de franchir la barre des 2 millions d'entrées. Un succès pour son réalisateur Mohamed Hamidi et pour le co-scénariste et acteur principal Ilyes Jadel. Ils sont tous les deux dans Zoom Zoom cet après-midi. Merci de les accueillir. Mohamed et Ilyes, bonjour.
13: Bravo.
14: Bonjour.
1: Alors bienvenue.
13: Bonjour.
1: Dans Zoom Zoom en public aujourd'hui, on est ensemble jusqu'à 18h, 2 millions d'entrées, je le disais. Est-ce que c'est une surprise pour vous aussi ou bien vous saviez que ça allait prendre et même vous pensiez battre Titanic?
13: Non.
15: Si on pensait battre Titanic,
1: il a dit oui. Mohamed, il dit non.
13: Non, c'est-à-dire qu'on espère toujours faire des entrées, mais 2 millions, c'est vrai que c'est énorme. Quand on a fait la tournée, on s'est aperçu que les gens avaient une envie et qu'ils étaient très réceptifs au film. Après, de là à se dire que ça allait monter à 2 millions, ça vraiment, ce serait mentir que de dire qu'on savait.
16: Alors, vous pensiez faire combien?
13: C'est qu'il y avait si on faisait 600, on était content.
15: Moi, on me disait si tu fais 500 000, c'est bien déjà.
1: Tu devrais être content. Oui, pour un film en général. Ouais.
3: C'est le bouche à oreille qui a aidé aussi.
15: Je pense que c'est le bouche à oreille. Je pense que ça a pris doucement. Puis après, on a fait aussi une grosse com en amont. On a fait une grosse tournée d'avant-première en province. Et je pense que c'est le sujet du film.
1: Alors, et justement, pour ceux qui ne l'ont pas vu, Tombé du ciel, de quoi ça parle? Sachant que c'est en partie autobiographique, Ilyes.
15: Évidemment, c'est un peu l'histoire de ma vie. C'est l'histoire d'un jeune musulman de cité qui se retrouve chez les bonnes sœurs dans un lycée très catholique. Donc, c'est l'histoire de ma vie. Je me suis retrouvé dans un lycée catholique. Et au début, c'était un sketch. Et puis après, on l'a fait en film. Donc ouais, c'était vraiment l'histoire de ma vie, donc c'était encore plus surprenant pour moi que ça fonctionne. Mais je pense que les gens ont aimé le message à l'intérieur, ce message un peu de paix, de vivre ensemble, qu'on a essayé d'exploiter au maximum.
5: Et vous sentiez que vous aviez un film avec le sketch, directement ?
15: En fait, avant d'être un sketch, à la base, c'était un film dans ma tête.
5: Et, ah ouais.
15: Et quand j'allais voir les boîtes de production, à l'époque, on me disait non. Et je me suis dit...
12: Fais déjà un sketch.
15: Je vais en faire un sketch pour leur montrer que c'est un sujet qui marche. Et si le sketch marche, pour en faire un film.
13: Il avait 12 ans en même temps.
12: C'est vrai, ça fait longtemps qu'il a le projet. Hein.
15: Exactement.
12: On écoute un extrait de la bande-annonce où on retrouve Jamel Debbouze qui vous donne des conseils.
14: Premier piège. Il mange du cochon tous les jours.
16: Tu veux, j'ai jambon beurre.
15: Non, en fait, vous avez...
16: Saucisson beurre.
14: Deuxième piège. Quand ils boivent et dansent et chantent, ils font la queue-leu-leu. Attention, rentre jamais dans la queue-leu-leu. Tu peux jamais en sortir. Tout le monde s'éclate à la queue. C'est pas vrai.
12: Faut dire un mot du casting aussi autour de vous. Il y a Josiane Balasco, donc Jamel, on l'a entendu, Fred Testo, Antoine Duléry. Est-ce que l'ambiance sur le tournage, on rit beaucoup à l'écran, est-ce que c'était aussi rieur comme tournage ?
13: Non, c'est vrai que c'était un super tournage. On a eu la chance d'avoir un casting de premier choix, en fait. Parce que c'est vrai qu'autour d'Iliès, on voulait, avec SND, avec Jamel en prod, on voulait vraiment qu'il y ait des gens avec qui on avait envie de travailler et qui étaient des poids lourds aussi de l'humour. Donc Jamel, c'était évident parce qu'il
12: produisait. Il a dit oui tout de suite, Jamel ?
13: Bah, Jamel, oui, il était dans le film depuis le début. Puis moi, je travaille avec lui depuis près de 20 ans.
12: Ouais, donc vous l'aviez déjà dans la poche.
13: Moi, j'avais déjà un petit bonus. Non, par contre, Josiane, c'était super. Josiane, grave. Elle a dit oui tout de suite. Et, et puis Josiane et Fred, c'était
12: une bonne entente
13: super
12: aussi.
13: Moment. Ouais, vraiment.
12: À suivre, les amis, quand un jeune musulman se retrouve muté dans un lycée catholique, c'est le pitch du succès surprise de cette rentrée tombée du ciel. On va continuer d'en parler avec son réalisateur et son scénariste jusqu'à 18h. Toute l'équipe de Zoom Zoom revient juste après le journal pour scanner l'actu de ce 23 septembre. Au sommaire, notamment, la nouvelle astuce de la Chine pour réprimer les mouvements féministes. Cette étude qui révèle que 9 Français sur 10 sont inquiets pour l'avenir de leurs enfants, qui est le 10e, on ne sait pas, peut-être le fils de Bernard Arnault. Et enfin, cette triste nouvelle pour Cyril, qui n'a plus que quelques semestres à boucler en France, de moins en moins accueillante pour les retraités. Ça, c'est vraiment triste. Oh.
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0: à tous, lançait le chef de l'État, qui assurait ensuite à tort que le Hamas n'avait jamais sévi en Cisjordanie. Propos dénoncés par Benjamin Netanyahou, le Premier ministre israélien, mais défendus aujourd'hui par le chef de la diplomatie française.
1: Chacun a bien compris ce qu'était le propos du président de la République. Dans un moment où, je le disais, nous sommes très attentifs à ce que chaque partie prenante tienne aujourd'hui ses engagements. Cela vaut notamment pour les dirigeants palestiniens, dont nous souhaitons vivement, et nous les soutiendrons dans cet effort, qu'ils puissent tenir les élections législatives et présidentielles comme prévu. Notre attachement à l'existence et à la sécurité d'Israël est indéfectible, mais la politique qui est menée par le gouvernement actuel hypothèque la sécurité d'Israël, et c'est le cas en Cisjordanie, où nous assistons à une explosion de la violence des colons extrémistes à l'égard des Palestiniens, ce qui fragilise cette perspective à laquelle la communauté internationale est attachée, qui est celle de la solution à deux États, mais qui fait courir un risque de sécurité à Israël et à la population israélienne, ce que nous ne pouvons accepter.
0: Les propos de Jean-Noël Barrot recueillis à New York par Paul Barcelone. Et côté Assemblée Générale, la parole très attendue cet après-midi, c'était celle du président iranien. Son pays n'a jamais été agresseur, n'a jamais démarré de guerre, a lancé Massoud Pezeshkian à la tribune. Le président affirme que son pays a été victime du terrorisme, en référence à l'offensive militaire des États-Unis et d'Israël contre la République islamique. Il a aussi évoqué l'ayatollah Ali Khamenei, tué dans des frappes au premier jour de la guerre, assassiné hors de toute justification et cadre légal, selon Massoud Pezeshkian. Nous ne baisserons jamais la tête, a-t-il lancé comme un défi à Donald Trump. On en sait plus sur le profil du policier entré au volant de sa voiture en collision avec un jeune motard le week-end dernier à Saint-Pierre-des-Corps. L'accident avait provoqué des violences urbaines. Selon nos confrères d'ici Touraine, l'homme est élu municipal Rassemblement National d'une commune de la Vienne, Coussey-les-Bois. Le policier est aujourd'hui en arrêt maladie. Il a été placé sous le statut de témoin assisté, plus favorable que la mise en examen. Le jeune motard, gravement blessé à la jambe, dit avoir voulu s'arrêter en voyant la voiture de police, selon son avocat. L'épidémie de Covid repart en France, bien moins préoccupante que ce que l'on a connu il y a 6 ans, mais le virus n'a pas disparu et provoque toujours de grosses fatigues, le nez bouché, une perte d'odorat parfois. On le pressentait chez les médecins ces derniers jours. Les dernières données mises en ligne par Santé publique France confirment une légère hausse des cas, Anne Le Gall.
2: C'est une augmentation modérée qui concerne également des symptômes grippaux. Mais depuis 3 semaines, le nombre de consultations chez SOS Médecins pour Covid ainsi que le nombre d'hospitalisations dues à ce virus sont en hausse pour toutes les tranches d'âge. Rien que sur la semaine dernière, SOS Médecins a noté une hausse de 76% des consultations pour suspicion de Covid au niveau national. Point rassurant, cette reprise de la circulation du virus reste inférieure à celle des 4 années précédentes à la même époque. Et les variants actuels n'entraînent pas de symptômes particulièrement sévères. Ces variants restent par ailleurs sensibles au vaccin. La campagne de vaccination contre le Covid démarrera mi-octobre, en même temps que celle de la grippe, et elle s'adresse en priorité aux plus de 65 ans.
0: Anne Le Gall, autre virus surveillé de près, celui du Nil occidental. Le nombre de cas autochtones avoisine les 120 dans l'Hexagone. Depuis début mai, va battre un nouveau record cette année, toujours selon le bilan de Santé publique France. La circulation du virus du Nil occidental s'est longtemps concentré autour de l'arc méditerranéen et ne cesse aujourd'hui de s'étendre sur le territoire jusqu'au centre Val-de-Loire et la région parisienne. Ce virus du Nil occidental est transmis à l'homme par des moustiques culex, s'étant nourri du sang d'un oiseau contaminé. L'infection est généralement sans symptômes ou à l'origine d'un état grippal. Elle peut entraîner dans de rares cas de graves complications neurologiques, parfois mortelles. Au secours de Télisson Aurélien, l'écrivain accusé depuis le début de la semaine d'avoir écrit son premier roman avec une intelligence artificielle, a reçu cet après-midi le soutien de Philippe Claudel, le président de l'Académie Goncourt. Il ne faut pas jeter l'opprobre immédiatement sur un auteur dont le livre caracole en ce moment, dit-il. Même le compte Balance ton Claude, à l'origine des accusations, appelle à freiner les attaques et souligne que les leçons de cette affaire dépassent son cas personnel. Bonsoir Fabienne Sintès.
3: Bonsoir Amélie.
0: Justement, on en parle dans le téléphone sonne ce soir, écrire à l'ère de l'IA.
3: Et ouais, c'est un vertige, hein, parce que l'IA dans nos vies, c'est déjà quelque chose. L'IA dans la littérature, qu'est-ce qu'on en fait? Cette histoire du roman de Télisson Aurélien nous donne le sentiment de marcher au bord du vide. Sommes-nous encore capables de discerner dans un texte littéraire ce qui a été écrit par un humain et ce qui vient de la machine? Est-ce que la machine peut être plus forte et qu'est-ce qu'on fait si le texte est bon? Cette histoire affole l'édition parce que c'est probablement son pire cauchemar, publier une machine. Est-ce que toute la littérature vient d'entrer dans une sorte d'ère du

0: soupçon où chaque texte, désormais, devra d'abord être soumis à une IA, qui détecte elle-même l'IA. Comment être sûr à 100% de la fiabilité de machines qui détectent elles-mêmes les machines? Est-ce qu'il suffit d'un label écrit à 100% sans IA? Est-ce qu'on doit bannir toute autre utilisation de l'IA, même pas l'aide à l'écriture? Quand on est coincé dans son récit, par exemple, est-ce qu'on a le droit de demander à une IA? Est-ce que c'est tricher si on soumet son intrigue à une IA? Certains auteurs de polar et de science-fiction le font déjà. Est-ce que dans 3 ans, dans 5 ans, on lira indifféremment des romans IA et des romans humains? 01 45 24 7000 pour en discuter avec nous.
1: Ah, c'est vertigineux, le téléphone sonne après le journal de 19h. À tout à l'heure, Fabienne.
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1: Oui, France Inter, il est 17h08, ça marche bien au Studio 106.
11: Hein. Ah, ouais, avec l'écho, c'est formidable.
1: Ouais, c'est formidable.
11: Merci
1: c'est
11: beaucoup.
1: C'est à vous, Mathieu Noël.
11: Merci, ma chère Amélie Perrier. Retour de l'info sur Inter à 18h.

0: Bonjour à toutes et à tous, soyez les bienvenus si vous nous rejoignez en direct et en public cet après-midi du tout nouveau studio 106 de Radio France, studio rutilant qui sent encore la peinture fraîche et le seum de Charles Aloncle. Chaque après-midi, vous le savez, on essaye de décrypter l'actu sans oublier d'en rire, ce qui n'est pas très difficile car ça y est, la saison des lapsus embarrassants est lancée. Ces mots qui nous échappent malencontreusement, je pense évidemment à notre camarade Paul Mirabel qui, chez Quotidien, ou disons plus simplement chez Manon, appelait très courageusement et sans hésiter à faire barrage au Rassemblement National en luttant contre ces partis qui prônent la diversité. Arrive à tout le monde de se planter. Je pense aussi au parrain des futurs enfants d'Amziane, Jean-Philippe Tanguy. Un garçon plein d'énergie qui, voilà, parfois a du mal à la canaliser. Hein, les formules lui viennent. Il se dit, putain, ça sonne bien, ça, je vais le dire en meeting. Et qui oublie qu'il n'a pas fait allemand LV1, ni LV2, ni LV3, visiblement. Alors forcément, même s'il n'a pas fait exprès, hein, il s'en est défendu. Pour tous ceux qui ont déjà visité Auschwitz, quand il s'écrit...
1: Le travail rend libre.
0: Ça fait quand même un petit peu bizarre, mais ne lui jetons pas la pierre, même les meilleurs orateurs et oratrices commettent parfois des lapsus, à l'instar de notre bonne vieille Marianoche, qui en juin dernier, dans sa chronique, avait voulu aller au-delà du foot, mais qui était allée seulement...
2: Au-delà du foutre... du foot, pardon.
0: Heureusement.
3: Il est horrible.
0: Heureusement,
3: il est horrible.
0: Heureusement pour oublier que la France va mal. Il y a en salle une comédie tombée du ciel. Elle a déjà réuni 2 millions de spectateurs dans l'équipe. On a globalement adoré ce film, sauf Cyril, qui a déconseillé le film dans son groupe WhatsApp Les Copains du Canon Français. Et c'est vrai que pour lui, on peut dire beaucoup de choses, la licence humoristique, ok, mais affirmer, comme Jamel dans la bande-annonce, que ce n'est pas vrai que tout le monde s'éclate à la queue leu-leu, c'est une attaque contre sa francitude qu'il ne peut pas tolérer. Car Cyril va vous le prouver dans cette émission en lançant une lui-même, à laquelle nos invités seront forcés de participer. On s'éclate toujours dans une queue leu-leu, surtout s'il y a Laetitia Casta devant et Pascal Elbé derrière. Zoom Zoom Zen, c'est parti.
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3: C'est pas possible.
5: Mathieu Noël. On voit que vous êtes déjà venu à une queue leu-leu chez moi.
0: Oh, évidemment, j'adore, je raffole de ce genre de soirée.
3: Il n'y a plus de filtre.
0: Je vous le disais, c'est le succès cinéma de cette rentrée. 2 millions d'entrées pour le film Tombé du ciel de Mohamed Hamidi et porté par Iliès Djadel. Ils sont nos invités en public et en direct de ce studio 106. Alors, Iliès et Mohamed, Tombé du ciel aborde quand même des sujets qu'on dit compliqués à traiter au cinéma, un peu casse-gueule, surtout en comédie, notamment. On va en parler, la religion. Est-ce que le triomphe, il y a quelques années, de « Qu'est-ce qu'on a fait au bon Dieu ?», ça a débloqué quelque chose sur le terrain de la comédie? On s'est dit « Oui, en fait, ça marche, si c'est bien fait, on peut y aller et on y va. »
6: Moi, je crois que ça dépend vraiment des intentions. Quand on fait des comédies sur ces sujets-là, et c'est vrai que certains avaient un peu peur de se dire « Ouais, la religion, c'est casse-gueule, comme tu dis, effectivement, ça peut offusquer des gens. » Nous, on partait vraiment pas avec l'idée d'offusquer, on partait vraiment avec l'idée de rire avec les cathos, avec les musulmans, voilà, sur des sujets qui nous faisaient rire. Mais c'est vrai qu'on n'avait pas, spécialement peur d'aborder ce sujet, parce qu'on savait qu'on le faisait avec de bonnes intentions.
7: Quoi. Exactement. C'est l'histoire aussi de tout ce que je raconte, que personnellement, dans mon spectacle, où c'est mon histoire aussi. Moi,
0: oui, tout simplement. Il y a une légitimité aussi pour ça.
7: Exactement.
8: Mais comment vous êtes retrouvé dans un...
7: C'est mes parents qui m'ont inscrit dans un lycée catholique. Parce que mes parents disaient qu'en fait, quand on n'était pas mélangés, quand on vivait chacun de notre côté, on avait des appréhensions les uns envers les autres, parce qu'on se connaît pas vraiment quand on n'est pas ensemble. Mais quand on vit tous ensemble et quand on apprend à connaître l'autre et qu'on est mélangé, c'est là qu'on se rend compte qu'en fait, on est tous les mêmes et qu'on peut vivre tous...
0: Ce qui est un peu la morale du film.
7: C'est exactement ça. Du coup, pour répondre encore une fois à votre question, Mohamed Jeladim, on a fait en sorte de pas rigoler des religions. On sait que c'est sacré. On a pas fait de blasphème. On a vraiment fait attention. On a fait lire le scénario typiquement, par exemple, un prêtre.
0: Ah oui, ouais, pour savoir si c'est...
7: Exactement.
2: Il a dit quoi?
7: Il nous a fait des retours, on a travaillé un peu avec lui. Pareil pour les musulmans, on a vraiment fait attention pour que tout le monde sorte de ce film en se sentant respecté dans sa foi.
0: Et on écoute un extrait du film quand Iliès arrive justement dans le lycée et qu'il est accueilli par sœur Catherine.
9: Vous m'appelez ma sœur.
10: Écoutez, madame, moi je viens d'arriver ici. Je connais pas votre personne. J'ai pas le numéro de votre sœur. J'aimerais bien l'appeler, mais je la connais pas.
11: Vous permettez?
10: Bien sûr.
11: Bonjour Iliès. Je vous présente sœur Catherine du Saint-Rosaire. C'est la mémoire du lycée, elle est là depuis l'âge de 17 ans. Et ici, tout le monde l'appelle ma sœur.
10: Je sais pas ce que vous fumez les catholiques, mais c'est pas...
0: Sœur Catherine, qu'interprétons que Josiane Balasco. Est-ce que vous l'avez vraiment rencontrée? Elle existe vraiment?
7: Sœur Catherine, on a un peu tiré, hein, en vrai. Mais c'est vrai que j'avais un personnel... Il y avait le personnel du lycée qui était... Il y avait des sœurs, c'était un peu moins strict que ce qu'on raconte dans le film, mais j'avais vraiment ça. Mais Josiane, elle jouait son rôle à la perfection. Elle m'a fait vivre... Je vivais les moments avec Josiane comme si j'avais une vraie sœur en face de moi. C'était incroyable. J'avais la sœur en face de moi. C'était dingue, Josiane Balasco.
2: Comment ça s'est passé, l'adaptation au cinéma, Mohamed Hamidi, de passer d'un sketch quand même à un film?
6: Bah, ça a été du travail, effectivement. Déjà, on s'est posé la question de savoir s'il y avait la matière. Et moi, quand j'ai rencontré Iliès, c'était sur le Marrakech du Rire. En fait, il avait fait ce sketch et moi, j'étais sur l'émission. On s'est dit qu'il y avait matière à, mais qu'il fallait travailler. Et il y a eu tout un temps d'écriture. Il y a un scénariste qui s'appelle Mathieu Houillon qui a travaillé avec Iliès pendant un an et demi quasiment. Moi, j'étais à l'initiative et puis je les ai rejoints à la fin. Mais c'est beaucoup de travail. En fait, c'est comme pour chaque film, il faut créer des personnages, des dramaturgies, etc. Parce qu'on peut pas juste étirer une idée comme ça, parce qu'au bout d'un moment ça se voit quoi.
7: Ouais. Et l'avantage là, c'est que c'était déjà un film avant d'être un sketch, donc moi j'ai tiré mon sketch de mon scénario que j'avais déjà écrit plus jeune, donc en fait c'était un peu plus simple.
8: Vous aviez écrit un scénario déjà plus jeune et vous avez pris même des notes quand vous étiez dans ce fameux lycée catholique, c'est-à-dire vous preniez des notes parce que vous disiez c'est ouf ce que je suis en train de vivre, il faut que je le note, ou est-ce que vous vous étiez dit un jour je veux faire du cinéma et ça fera un film?
7: Non, en fait je faisais déjà de la scène, mais je savais que ce truc c'était un vrai sujet de cinéma, c'était un vrai sujet de film. Parce que quand on m'expliquait comment ça se passe au lycée catholique, évidemment, je savais qu'une sœur, je savais ce que c'était une sœur. Oui. Mais je trouvais ça vraiment intéressant, le décalage des deux mondes et les a priori qu'eux avaient envers nous et nous, on avait aussi envers eux. Et en fait, on se rendait compte qu'en fait, ça matchait. Je trouvais ça vraiment super de raconter au cinéma.
12: Mais Quentin, vous dites que vous faisiez déjà de la scène, mais vous avez commencé à quel âge?
7: J'ai commencé jeune, j'avais 17 ans.
12: Ouais.
7: Donc j'ai commencé grâce d'ailleurs à une prof de français que j'ai rencontrée au lycée catholique, qui m'a fait monter sur scène parce qu'elle voyait que j'aimais faire des blagues en cours. Et elle m'a dit, écoute, c'est ni le lieu, ni l'endroit, ni le moment. Elle m'a inscrit dans une scène ouverte de son propre chef. Ah ouais. Elle m'a pris, après les cours, elle a pris sa voiture, elle m'a emmené sur son temps personnel. Et je savais pas ce que je voulais faire dans la vie. Et c'est grâce à cette prof aujourd'hui. Et ce film, c'est aussi un hommage à cette prof parce que c'est pour la remercier. En vrai,
8: d'ailleurs, vous lui reversez 2% des recettes du film.
12: Comment elle s'appelle?
7: Madame Leblon.
2: Elle l'a vu?
7: Elle l'a vu, Madame Leblon, elle vient sur des dates de tournée avec moi, j'ai une relation avec ma prof, pas comme Emmanuel Macron, mais j'ai une relation...
6: Elle va faire les premières parties.
7: Extrascolaire.
8: À suivre les amis dans Zoom Zoom. Et si on s'était fourvoyé en consacrant toutes ces émissions à l'IA, alors qu'en fait c'était pas le bon mot. Oui, la 367e décision absurde de Donald Trump vient de tomber après le Golfe du Mexique et le lac Ontario. Il a décidé de renommer l'IA. Cyril vous en dit plus dans son Lacar News, les trois infos qu'il fallait impérativement retenir aujourd'hui. Zoom Zoom et le fiévreux public venu bourrer le studio 106 aujourd'hui reviennent juste après Fatboy Slim, Praise You sur France Inter.

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1: C'est la belle histoire de cette rentrée ciné, Tombée du ciel de Mohamed Hamidi et Ilyes Jadel qui raconte une partie de sa propre histoire. Alors messieurs, on va pas déflorer tout le film, mais c'est très drôle, on l'a dit. Les personnages sont remarquablement interprétés par Josiane Balasko, Fred Testo, Jamel Debbouze et ça finit bien. Mais ça c'est la fiction. Est-ce que dans la vraie vie, Ilyes, vous avez vraiment obtenu votre bac avec mention ?
2: Bien sûr.
1: Très bien fonctionné
2: bien
1: pour
2: sûr,
1: vous aussi.
2: Bien sûr, mention bien plus. Bien tenté, mention bien tenté.
1: Bien tenté, d'accord. Est-ce que sans ce passage dans ce lycée catholique, vous auriez eu votre bac ? Est-ce que vous pensez que ça vous a vraiment servi à quelque chose ?
2: Non, je pense que j'aurais eu le bac quoi qu'il arrive. Ça, c'est, j'étais assez intelligent à l'école. Mais il y a plein de choses que j'aurais pas... Je serais pas devenu l'homme que je suis devenu aujourd'hui, en tout cas.
1: En quoi ?
2: J'ai appris des belles valeurs, pour de vrai. Comme je vous disais au début de l'émission, quand on est mélangé, enfin, quand on n'est pas mélangé, on a des a priori les uns envers les autres, parce qu'on ne se connaît pas, on entend des choses souvent à la télé, ou on ne se connaît pas quand on est vraiment, on vit de notre côté. Mais là, vraiment, j'ai vécu, j'étais en internat en plus. Donc j'étais au lycée catholique tous les jours, le matin, le midi, le soir. Et en fait, c'était incroyable. J'ai appris plein de belles valeurs. Et d'ailleurs, si j'ai des enfants, je les inscrirai dans un lycée catholique.
3: Vous allez être obligé d'aller voir le pape ce week-end ?
2: Évidemment, il m'a appelé, ouais. Il m'a dit, il vient au Stade de France.
4: Pourquoi pas. Moi, en tout cas, je suis allé à Lourdes. D'ailleurs, je viens d'apprendre que mon voisin de gauche était incroyable, né à Lourdes.
3: Il se présente comme ça.
4: Franchement, parce qu'on a tourné là-bas. Donc, c'est dingue. Franchement, quand vous voyez Lourdes, vous vous dites qu'il a dû avoir une enfance...
2: Difficile.
5: Oui. Non, quand même pas.
4: Il y avait des gens de ton âge ou t'étais tout seul ?
6: Mais non, mais il y a un lycée, il y a un collège.
5: Il
1: y a des jeunes à Lourdes.
5: Il s'est même marié là-bas.
2: Mais c'est incroyable.
4: C'est une super ville. On a fait une avant-première qui s'est super bien passée.
1: Ça a été très bien reçu par les catholiques.
4: On a adoré y aller. Moi, j'ai adoré y tourner. Et c'est vrai, quand on a fait l'avant-première, la salle était pleine, les gens étaient très heureux. C'était vraiment super.
5: Les gens disaient quoi aux avant-premières, justement ?
2: Mais justement, les gens. Moi, il y a des retours, plein de retours différents, mais il y a un retour qui m'a vraiment marqué. Il y a une dame qui m'a dit j'avais peur de ce que j'allais voir. Parce que les gens ont des a priori, c'est vrai, ils ont peur qu'on se moque de la religion et sortent en disant finalement on est très contents. Et les gens, avant que ça sorte, disaient on est sûr que le film cartonnera. Les gens me disaient ça. Et c'est eux qui m'ont fait croire au film. Mmh. Parce que souvent on a un regard assez critique sur notre travail, c'est dur de se regarder. Et c'est vrai que j'ai pris conscience dans les avant-premières que le film allait potentiellement marcher.
1: On écoute un autre extrait du film.
7: Prends avec toi 4 serviteurs et 2 chameaux et va à Rangette.
8: Mais Tu fais quoi là ?
9: Je mange, je n'ai pas de déjeuner ce matin.
7: Donne-lui le contrat, reçois la
10: riche. Mon père ? Il est en train de manger tout le corps du Christ là.
9: Ouais, là j'ai mangé personne, commencez pas à dire j'ai mangé les gens, je viens d'arriver.
10: Mais si, il est en train de finir tout le corps du Christ, mon père.
9: Et des chips, ça coûte 1,50€, je veux les rendre.
11: Ça va pas, Ilyes ? Ce sont les hosties pour la messe de dimanche.
1: Vous avez quand même pas bouffé des hosties pour de bon.
2: Non. Alors dans le film, elle n'était pas consacrée.
1: D'ailleurs. Ah, c'est bon.
2: Ça, typiquement, c'est une des choses qu'on a travaillé avec le prêtre, parce qu'il nous expliquait que une fois qu'elles étaient sorties du paquet et qu'elles étaient consacrées, ça devenait du blasphème. Mais avant, pendant qu'elles étaient dans le paquet, et ben on pouvait le
1: c'est
2: faire.
1: C'est bon.
12: Mais c'est un vrai sachet d'hosties, moi.
2: Ça colle dans la bouche. Ça colle dans la bouche. Ça colle dans la bouche. Vous pourrez confirmer, non ?
3: On va en faire passer. Oui, bien sûr. Il faut dire un mot sur Oscario, interprété par Fred Testo, qui est hilarant. C'est un religieux instagrammeur et vénal. Est-ce que vous avez vraiment rencontré ce genre de personnage en vrai, Ilyes ?
2: Non, évidemment, c'est de la fiction. On a quand même tiré des choses. C'est vrai que...
4: Mais il existe. Il y a Paul Adrien, que je vous invite à aller voir sur Instagram.
1: Mais vous l'avez repéré,
4: en tout cas, on s'en est inspiré. Il y a aujourd'hui une instagrammeuse aussi religieuse, et on s'est un peu inspiré de ça, parce que forcément, il y a des jeunes religieux qui ont 20 ans, 25 ans, et qui vivent avec leurs moyens de communication. Mmh. Et Paul Adrien, il fait des top 5 tous les jours, et on s'est inspiré de ça.
2: Moi, je ne l'ai pas vécu personnellement.
1: Mais vous ne l'avez pas vécu, vous.
2: Non, moi, je ne l'ai pas vécu personnellement. Non, on a quand même tiré pas mal de choses. J'ai essayé de mettre du réel, j'ai essayé de mettre des vraies choses de la vraie vie.
1: Vous avez gardé des potes de cette époque, des internes comme vous ?
2: Je suis en contact quand même avec eux.
1: Ils ont vu le film ?
2: Quand je suis à Lille. Écoutez, je ne sais pas s'ils ont vu le film. En tout cas, tous mes profs, tous mes anciens profs ont vu le film. Même les profs qui me détestaient. Et ça, c'était une belle... Ils ont aimé, ils m'ont envoyé des messages.
5: Vrai.
2: Mais sur Facebook.
5: Ah oui, on imagine.
2: Ils n'ont que Facebook. Ils envoient des messages, ils envoient des gros pouces bleus comme ça.
1: Des pokes.
2: Le pouce que t'as, quand t'as plus longtemps, il gonfle comme ça, il s'envoie. Vous voyez ça ?
1: Cyril m'en envoie 2 par jour.
2: Non,
1: un mot. Un mot. Et en tout cas, le regard sombre.
2: Et en tout cas, je viendrai à la queue leu-leu chez vous, moi. c'est bah, je ne mettrai pas derrière, mais je viendrai.
13: On est bien accueillis. On est bien accueillis.
1: C'est sûr.
13: Il n'y a pas tous les soirs les Laetitia Casta quand même. Hein.
1: Non, pas un soir sur deux. Il faut parler de Jamel. Alors, Mohamed Amini, ce n'est pas la première fois que vous tournez avec lui. Vous l'avez dit, c'était déjà le cas dans La Vache. Énorme succès au cinéma. Qu'est-ce qu'il représente pour vous, Jamel Debbouze?
4: Bah moi, Jamel, ça fait maintenant, 18 ou 19 ans que je travaille avec lui. J'ai travaillé sur la mise en scène de ses spectacles. On a fait ensemble le Marrakech du Rire. On a fait un certain nombre de choses, des films, La Vache, comme vous l'avez dit, effectivement. Et on a aussi accompagné beaucoup d'humoristes. Alors moi, je suis arrivé après la troisième saison du Jamel Comedy Club, qu'il avait déjà commencé. Et que ce soit des humoristes comme Malik Bentala, Alban Ivanov, Nawal Madani, etc. Et puis après, Iliès. Donc on a rencontré beaucoup d'humoristes avec qui on a eu envie de faire un bout de chemin. Et ce qui est bien avec Iliès, c'est que c'est la première fois qu'on va jusqu'au bout. C'est-à-dire que Iliès, on l'a rencontré sur scène au Jamel Comedy Club. Ensuite, on l'a vu au Marrakech du Rire, il a fait un carton. Et on a fait ce film avec lui. Donc Jamel, c'est une figure hein, de l'humour. On le sait aujourd'hui, c'est un parrain. Mmh. Mais c'est aussi un producteur. Et donc, il a lancé beaucoup de jeunes. Et aujourd'hui, il leur permet d'être sur les écrans. Quoi.
1: Bon, Mohamed l'a dit, c'est au Jamel Comedy Club que vous avez lancé votre carrière, Iliès. Ce qui est drôle, c'est que tout est parti d'une erreur de mail. J'ai eu ça, c'est-à-dire.
2: Exactement. En fait, à la base de Jamel Comedy Club, ils voulaient un autre Iliès.
1: Non,
2: je vous jure, c'est une histoire vraie. Sauf qu'en fait, ils se sont trompés dans l'email, ils l'ont envoyé à moi. Et moi, je savais que c'était pas pour moi, mais je me suis dit, je vais faire comme si de rien n'était.
1: Vous êtes présenté comme l'autre ?
2: Ouais, je me suis présenté. Je suis arrivé, j'ai dit.
1: Bah, je m'appelle Iliès, quoi.
2: Et ils m'ont dit, mais c'est pas toi aujourd'hui. Et j'ai dit, ouais, mais moi, j'ai reçu le mail. Ils m'ont dit, mais non, c'est une erreur. Moi, j'ai fait comme si de rien n'était. J'ai dit, mais non. Mais moi, je viens de loin, j'ai fait de la route, alors que j'étais à Paris, j'étais là. Genre. Et au final, ils m'ont dit, ok, bah, tu peux jouer, tu peux faire 5 minutes ce soir, mais c'est la dernière fois de toute ta vie.
1: Et ça a été un succès.
2: Et c'est incroyable parce que je monte sur scène pour faire mes 5 minutes et peut-être une minute avant mon passage, alors qu'il vient jamais dans la salle, et comme quoi des fois le destin est fou.
1: Il y avait Jamel.
2: Il y a Jamel Debbouze qui vient et qui dit, mais c'est qui ce mec ? Et ils disent, bah, c'est une erreur. Il a dit, bah, venez, on garde l'erreur. Et c'est beau. Et du coup, l'histoire est notamment plus belle parce qu'après, j'ai rencontré Mohamed, on a fait le Marrakech du Rire. Pareil, là, à la base, je faisais que la première partie. Je devais pas être sur scène. On m'a gardé au montage dernière minute. Donc, ouais, franchement, l'histoire est belle. Et on finit avec un film avec 2 millions, comme quoi il faut toujours croire en ce qu'on a.
1: Et peut-être plus, ça continue.
2: Ouais, ça continue.
1: Merci, mon cher Iliès, qui n'est donc pas une erreur. Vous écoutez France Inter, il est 17h24.
2: Merci beaucoup de ce que vous me dites. Franchement, ça me touche.
1: C'est vrai que j'y suis allé sur la pommade.
2: Vous savez qu'il ne voulait pas m'inviter moi aujourd'hui.
1: Non, c'était l'autre Iliès que je voulais.
2: J'ai jamais été invité.
1: Je voulais le Iliès qui n'a pas réussi. Je l'ai pas eu.
2: Vraiment, il voulait l'autre là-bas. Ouais.
1: L'heure de rappeler les mots du poète. Aux quatre coins de la France, quand on veut s'amuser, dans les clubs, en vacances, en Méditerranée, du Nord à la Bretagne et du Sud à l'Espagne, il n'y a rien de plus simple, il suffit de danser. Mais danser quoi, Iliès Mohamed, je vous le demande ? Parce qu'on aime bien votre film, mais un peu de bon sens quand même. La queue leu-leu, c'est la France, et la France, c'est Cyril Lacarrière. On passe au Lacar News, les trois infos que vous aurez hâte de raconter ce soir à la maison. On démarre, Cyril, par l'arnaque du jour.
14: Vous le savez, maintenant, toutes les plateformes comme Netflix, comme Disney proposent des abonnements moins chers, avec de la pub et des abonnements à des prix plus élevés, et là, sans pub. Eh bien, chez Disney, ils viennent de franchir une nouvelle étape avec cette idée de toujours plus se gaver. Dans leurs nouvelles conditions générales d'abonnement, Disney Plus prévoit que désormais, même ceux qui payent la formule maximum, donc 16€ par mois, pourront se faire imposer de la pub sur la plateforme, alors même que justement, ils payent 10€ de plus ceux qui ont une formule avec publicité. Une arnaque donc, je vous l'avais dit, voilà, merci Disney.
1: Mais je crois que j'ai la formule à 16€, moi.
14: Eh bien, tu vas avoir de la pub.
1: Tout de suite que je vais avoir de la pub. Qu'est-ce que c'est que ce scandale ?
14: Une arnaque.
1: La manie du jour.
14: Celle de Donald Trump de vouloir changer le nom de tout ce qu'il peut. Il l'a fait avec le Golfe du Mexique, avec le Lake Ontario, et maintenant, il a tout simplement décidé de changer le nom intelligence artificielle. C'est ce qu'il a dit hier à la tribune de l'ONU. Pour le président américain, le terme artificiel donne à la notion une impression de fake, de faux. Alors qu'à croire Trump, c'est tout sauf du fake, et il s'y connaît en fake. Alors, conséquence de cette illumination trumpienne, désormais, tous les documents officiels américains ne parleront plus d'intelligence artificielle, mais de super-intelligence. Et il espère que ce sera partout le cas dans le monde. Pour l'anecdote, je vous raconte comment Donald Trump a choisi le terme. Il a d'abord proposé un sondage sur son propre réseau social entre supérieur, extrême et suprême intelligence. Puis, il a organisé la finale entre supérieur et extrême. Et comme le résultat ne lui plaisait pas, il a fait une autre finale avec supérieur et super. Et c'est super qu'il l'a emporté. Et c'est comme ça qu'on se retrouve avec super intelligence et vive la démocratie participative à la source Donald Trump.
1: Alors qu'en plus, la super intelligence, on l'a vu, a un autre sens dans le monde de l'IA. Bon, le recul du jour, Cyril.
14: Voilà une info qui va particulièrement intéresser les personnes qui sont dans le public. La France recule à la 29e place d'un classement mondial des pays où il fait bon être retraité.
1: Oh.
14: 29e sur 44. En 2014, on était encore 15e, mais depuis, c'est la dégringolade. La France se fait plomber par deux critères. La charge fiscale, qui est jugée la plus lourde de tout le classement, et le poids de la dette publique. Étrange quand même, parce que la dette, les retraités, normalement, c'est plus trop leur problème.
5: Cyril.
14: Eh oui, la grande faucheuse qui guette. Mais quand même, la France est toujours la France est toujours jugée très performante pour les retraités sur les questions de santé et de qualité de vie, et c'est bien là l'essentiel, donc ils arrêtent de se plaindre, les seniors.
3: Alors pour quelqu'un qui
5: a énervé le public.
3: Oui, pour quelqu'un qui sera dans le public dans 10 ans.
1: Non mais ça là, ce serait là Cyril.
3: C'est un peu cher payé.
1: Dans vous dédicacerez l'affiche dans quelques années. Mohamed Hamidi, on a parlé de Disney Plus à l'instant, pas forcément en bien. J'imagine qu'avec le carton du film, vous avez dû être courtisé par les plateformes. Non, pour la diffusion.
4: Alors on est avec Netflix.
1: Ah vous êtes avec Netflix, c'est déjà signé.
4: Franchement, ils nous ont accompagnés depuis le début et donc le film sera sur Netflix dans 16 mois ou quelque chose comme ça quand il aura le droit d'y passer quoi.
14: Mais peut-être avant ailleurs dans le monde.
4: Ah oui, il y a des ventes qui se font à l'inter. Forcément, quand un film marche dans un pays, je crois qu'ils l'ont déjà vendu en Allemagne.
2: En Espagne, là, je vais être en Espagne, là, en espagnol. Là. Exactement, ouais.
4: Tombé du ciel.
1: Tu as hâte de t'entendre en espagnol.
2: Je vais aller me voir au cinéma en Espagne pour le kiff, ouais. Mais c'est dingue.
4: Oui, je pense qu'il va voyager le film.
2: D'ailleurs, j'ai une petite anecdote. Vous savez que j'ai essayé de faire participer beaucoup de monde que je connaissais dans ce film, beaucoup d'amis. Dans le film, j'ai un petit frère d'ailleurs, et j'ai voulu faire passer le casting à mon vrai petit frère. Et qui a raté le casting pour être mon petit frère dans le film.
1: C'était pas crédible.
2: En fait, mon petit frère a raté le casting pour être mon petit frère, donc il y a un autre gars qui fait mieux mon petit frère que mon petit frère. Je vous invite à aller voir
1: ça. C'est la magie du cinéma. Cyril, maintenant un petit coup de fil. Coup de fil à un homme qui se voit tout en haut de l'affiche à Las Vegas.
14: Et oui, c'est son rêve d'aller à Las Vegas. Lui, c'est Rémi Guillonnet. Il habite dans le Val-d'Oise, c'est en région parisienne. Et Rémi veut aller dans la ville du Vice pour participer au Global Music Contest. Et qu'est-ce que c'est? Eh bien, c'est un championnat du monde de karaoké. Oui, Manon, vous rêvez d'y participer. Bonjour Rémi.
15: Bonjour.
14: Alors Rémi, je raconte rapidement, ce concours regroupe 24 pays, la France l'a remporté en 2008 et Rémi, vous espérez bien ramener la coupe à la maison, mais voilà, Vegas ça coûte cher, vous avez un billet d'avion offert mais le reste est à votre charge, donc vous avez lancé une cagnotte, oui une cagnotte, qui n'est pas que pour vous, racontez-nous cette histoire.
15: Alors c'est une histoire un peu folle puisque c'est une compétition qui, je ne pensais même pas que ça existait, et je me suis présenté avec beaucoup d'interrogations, mais aussi beaucoup d'espoir, et en fait, j'ai eu la chance de pouvoir remporter les championnats de France cette année, mais je ne suis pas seul à partir, puisque en fait, on est une équipe de 4 personnes, puisqu'il y a aussi les champions de 2025 qui n'ont pas pu partir à cause d'un événement qui s'est passé à Bangkok l'an dernier, mais je pars donc avec eux, et également avec ma vice-championne de France, Marine Gauthier, qui elle va partir avec moi donc à Las Vegas pour représenter les couleurs de la France au championnat du monde de karaoké.
14: Alors Rémi, comment on se prépare à un concours, à un championnat du monde de karaoké?
15: Alors ça paraît très bizarre, étrange, mais en fait on ne se rend pas compte qu'à ce niveau-là, ça revient à une préparation peut-être proche, et ça peut faire sourire, mais c'est vrai, à une préparation physique, une préparation mentale qui dit d'un sportif, peut-être pas de haut niveau, mais un sportif de niveau, c'est-à-dire qu'en gros il faut pouvoir gérer le cardio, il faut pouvoir gérer parce qu'en fait c'est scénique et voilà, ça demande pour vous donner un petit exemple, j'ai perdu 22 kilos depuis que je suis champion de France parce que il faut pouvoir gérer, sur la barre on aura une scène qui fait à peu près presque 20 mètres de longueur, il faut pouvoir gérer le souffle, gérer tout ce qui est scénographique. Donc voilà, donc c'est un entraînement de courir en chantant, de nager en chantant, essayer de pouvoir être
14: mieux possible. Nager en chantant. Rémi, quand est-ce que vous saurez quelle chanson vous allez interpréter sur scène pour tenter de remporter ce concours?
5: On ne choisit pas.
15: Alors on le sait déjà puisque en fait on a dû depuis le 1er septembre déclarer nos chansons via une plateforme du.
14: Et alors qu'est-ce que vous avez choisi?
15: Alors j'ai choisi 3 chansons, la première en up tempo qui est Feeling Good de Nina Simone mais sur une version de Michael Bublé. La deuxième chanson c'est parce que c'est le Tour des Nations donc on rapporte des points si on chante dans la langue de notre pays, ça sera la quête de Jacques Brel qui est un monument de la chanson française. Et ensuite pour la dernière chanson si j'accède à la finale, ça sera une très belle chanson du folklore arménien qui s'appelle Deleyaman.
1: Ah oui, c'est pointu.
16: Ouais.
1: Ah
16: ouais, choix courageux.
1: C'est pas My Heart Will Go On, quoi.
16: Merci non. beaucoup, Rémi Guillonnet.
15: Je pense qu'on va l'avoir, My Heart Will Go On.
1: Ah oui, vous allez l'avoir
2: si
1: aussi.
2: Si vous avez chanté en nageant, vous allez gagner. Si vous avez...
1: à mon avis, vous serez le seul à faire ça.
16: Merci Rémi Guillonnet d'avoir beaucoup. Passé une tête dans Zoom Zoom. Je rappelle que vous allez représenter la France au Global Music Contest de Las Vegas. Ça se passe du 25 au 29 octobre. Le lien de la cagnotte est disponible sur votre compte Instagram, Rémi Guillonnet officiel. Et on vous quitte sous les applaudissements du Studio 106.
2: Bravo.
1: Bravo.
2: Courage.
1: Il a dit qu'il allait partir à Las Vegas, mais vu la qualité sonore, à mon avis, il y était déjà.
2: Il y a un monsieur dans le public, je ne vais pas le pointer du doigt, mais il dort depuis tout à l'heure. Mais il fait des grosses siestes. Son visage balle beaucoup.
1: C'est des micro-siestes. Ah, c'est une
2: longue sieste. Il est venu à l'hôtel, il dort, il n'est pas dans une émission. Il vient de se réveiller là.
3: Vous êtes en train de dire que c'est Lacarnus qui l'a endormi?
5: Oui.
1: Les accusations sont graves.
2: Ah non.
1: Elles seront vérifiées.
2: Il dort depuis un petit moment, j'ai remarqué. Mais il dort super bien. Genre limite, on le dérange. Il fait quand on fait un peu de bruit. Désolé, monsieur. Désolé.
1: Merci en tout cas, Ilias. Merci, Cyril. Fiefé dénicheur de talent, puisque je rappelle qu'il y a quelques jours, vous aviez réussi à décrocher l'interview exclusive de Enrique, le type qui chante le générique de Goldorak.
17: Cours vers nous, ah ouais. Prince de l'espace, viens vite, viens.
1: Quand je pense que RMC, ils friment parce qu'ils ont Brad Pitt, petit joueur. Bah. Et puisqu'on parle de ça, je vous propose d'applaudir, sauf vous, Manon, n'essayez pas, notre humoriste quotidien qui vient de nous rejoindre, mesdames et messieurs, Amziane.
18: Bonjour. Bonjour les chômeurs, bonjour les dormeurs, bonjour, ravi d'être là. Aujourd'hui, moi, j'ai décidé de vous parler d'un super sondage très joyeux qui nous dit que les Français sont de plus en plus pessimistes pour leurs enfants. Très, très, très étonnant donc. Hein. On décrypte ça dans un instant. Voilà.
1: Le décryptage d'Amziane, c'est juste après. Théodora, Be My Valentine sur France Inter.
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1: En vue de l'élection présidentielle de 2027, Radio France et France Télévisions lancent des consultations sur les attentes des Français. Dans le premier volet, qui porte sur les inquiétudes de nos compatriotes, on apprend que 9 Français sur 10 se disent pessimistes pour l'avenir de leurs enfants. Notre chroniqueur Amzian, lui, reste, pour des raisons assez floues, d'un optimisme à toute épreuve.
2: Enfin, je vois pas du tout ce qui pourrait mal tourner. Hein. On est en septembre, il fait 60 degrés, un parti néo-nazi a gagné une élection en Allemagne, mais qu'est-ce qui pourrait bien nous inquiéter, enfin hein. Mais évidemment que je suis pessimiste, comme tout le monde. Hein. Moi, je suis gay, je suis racisé, mes parents, ils sont immigrés, j'ai jamais été optimiste pour l'avenir. Hein. Et je suis bien content que, enfin, l'anxiété, elle s'étende à tout le monde. Hein. C'est le premier truc où je suis content que ça se gentrifie. Hein. Moi, j'ai jamais vécu en dehors d'une crise. J'avais 8 ans, on se serrait déjà la ceinture. Hein. Je viens de la classe moyenne, donc mon corps, il est constitué à 99% de produits Lidl, d'accord ? Il y a tellement de conservateurs en moi, je suis convaincu d'être immortel. Hein. 9 Français sur 10 se disent pessimistes pour l'avenir de leurs enfants. Ma première question est la suivante. Qui est le dixième ? Est-ce qu'il a Internet ? Est-ce qu'il s'est fait kidnapper ? Est-ce que c'est Bernard Arnault ? Je ne sais pas. Hein. Le dixième Français, il n'est pas optimiste. Il est juste complètement con. Hein. C'est le genre de mec qui dort sur le canapé et qui répète « Mais non, avec ma femme, c'est juste une phase, ça va le faire !» Alors que les 9 autres Français, ils sont lucides. Hein. Ils savent qu'elle a entamé la procédure de divorce et qu'elle se tape le prof de PS, hein, c'est sûr. Hein. C'est le genre de mec qui croit au capitalisme vert. Non mais quel débile. Être optimiste, ça sonne limite complotiste aujourd'hui. Hein. Pour moi, je suis sûr que tout va bien aller. Is the new, la terre est plate. Hein. On a le plus faible taux de natalité depuis 1942, là. Après, chaque fois qu'on me dit qu'il y a une baisse de natalité, chaque fois, je rentre dans mon TGV, t'as 5 gamins. Hein. Je vous le dis, on peut mieux faire. J'ai pris le train dimanche, j'étais prêt à taper ma meilleure sieste, t'as Romuald, 8 ans, 10 crottes de nez dans chaque narine, qui commence à fracasser sa Switch sur la table et lancer des cris de goule. Un enfer. Ses parents à côté, ils font leur vie comme si de rien n'était. Je pense qu'ils ont développé un filtre anti-bruit. Je crois que ça s'appelle la dépression. Hein. C'est ça qui s'est passé. Hein. Je comprends qu'on fasse plus d'enfants. Hein. Il suffit de regarder la gueule du monde du travail. Hein. T'as pas envie d'envoyer tes gosses là-dedans. Est-ce que le travail rend libre ? Je suis pas sûr. Hein. Moi, j'ai commencé l'humour parce que j'en pouvais plus du monde du travail. Les 35 heures, les petits chefs, les emails passifs-agressifs. Cyril, un jour, moi, en pleine réunion, j'ai pété les plombs, j'ai déchiré mon t-shirt en hurlant « Ça fait rare de ma part !» Voilà. Je n'ai pas eu de rupture conventionnelle. Je suis un peu colérique. Si t'as un enfant aujourd'hui, il faut pas qu'il soit conscient du monde. Hein. Limite, c'est mieux qu'il soit con. Hein. Moins il comprend le monde, mieux c'est pour lui. Hein. Aujourd'hui, si ton gosse est HPI, putain, ça fait chier. Hein. Papa, au vu des circonstances géopolitiques actuelles, je me pose la question, pourquoi vous m'avez conçu ? Ferme ta gueule, Marius. Hein, tu veux pas être con comme ton frère ? Regarde, il est en train de boire de l'eau de Javel, là. Ça, c'est mature. Ah, il faut être con. Hein. Ça aide aujourd'hui d'être con. Hein. Un conseil aux plus jeunes d'entre vous, buvez beaucoup d'alcool et droguez-vous, hein, surtout, hein, mais surtout empêchez votre cerveau de se développer. Hein. Plus le cerveau apprend, plus il te casse la tête. Moins élancé, mieux tu te portes. Moi, avant les chroniques, je faisais l'autruche. Hein. C'était la bonne époque. Hein. Pas de radio, pas de journaux, terminé. Hein. L'écologie, la guerre, la famine, pour moi, ça n'existait plus. Hein. Un arbre qui tombe fait-il du bruit si personne n'est là pour l'entendre ? Vous me suivez ? Vous avez déjà niqué vos neurones ? Enfin... Ceux qui n'ont rien compris à ma chronique, je vous félicite, vous êtes sur la bonne voie. Lâchez rien, c'est vous qui avez raison.
1: Merci beaucoup et bravo Amzian. Tous les jours, du lundi au jeudi, dans Zoom Zoom. Et je vous confirme, Amzian, avec ma femme, c'est juste une phase. Ça va le faire. Ça va le faire, j'en suis sûr.
3: On l'embrasse.
1: Oui. À suivre dans Zoom Zoom, ils sont champions des puces électroniques, mais aussi de la répression du féminisme. Direction, dans quelques instants, la Chine, avec Manon, dans sa veille sanitaire. Pour le moment, j'en reviens à notre sujet fil rouge cet après-midi. Le succès ciné qu'on n'avait pas vu venir, Tombé du ciel. Son réalisateur, Mohamed Hamidi, est l'acteur principal qui a inspiré cette histoire. Ilyes Jadel est avec nous, sont avec nous tous les deux jusqu'à 18h. Ilyes, c'est Mohamed qui met en scène votre spectacle aussi, vrai ?
4: Exactement.
1: Comment ça se passe ? Il est différent derrière la caméra ou pour la mise en scène d'un spectacle ?
4: Non, justement, c'est ça que je pense aussi qui a fait que le film se passe hyper bien, c'est qu'on avait l'habitude de travailler ensemble. on n'a même pas l'impression de travailler, on s'entend hyper bien dans le travail, donc en fait on a juste à s'écouter l'un l'autre. Après je vais pas parler à sa place, mais pour moi ça s'est passé comme sur scène, quoi.
1: Justement Mohamed, est-ce que vous aviez une petite appréhension au sens où quelqu'un qui est très bon sur scène peut-être et n'atteint pas ce niveau au cinéma, ou en tout cas devant la caméra on se comporte peut-être différemment avec une équipe de tournage autour, un perchman, je sais pas, tout ça, ça peut peut-être inhiber.
3: Même au niveau du jeu, du rythme, du ton de la voix, de la hauteur de la voix, c'est vrai que moi j'ai travaillé avec beaucoup de stand-uppers et c'est vrai que la conversion du stand-up au cinéma n'est pas automatique. Oui. Certains y arrivent très bien, je pourrais en citer plein, et d'autres n'y arrivent pas.
1: Vous pouvez les citer aussi.
3: Comme je ne cite pas les premiers, je ne citerai pas les deuxièmes. Mais ce qui est bien avec Iliès quand même, c'est qu'il a fait cette conversion assez facilement et du coup il a su jouer tout de suite juste devant une caméra.
5: Iliès, vous savez ce que dit Josiane Balasco de vous ?
6: Non.
5: Je vous le dis, alors Iliès est un jeune homme qui est très responsable, très mature, il bosse énormément, ce qu'il fait est très drôle et il le fait très sérieusement, il a joué le plus sincèrement possible et à fond les situations sans jamais tenter d'en faire trop et ça fonctionne.
4: Incroyable.
5: C'est un beau compliment
4: ça. Elle a dit ça où ?
5: J'ai pas la source.
1: Vous savez, il est pas vraiment journaliste. Hein. Essayez pas de le piéger.
5: En fait, je viens de l'inventer.
4: Incroyable.
5: Elle a vraiment dit ça de vous.
4: C'est incroyable, ça me touche vraiment. Là, pour le coup, c'est ma meilleure nouvelle de la journée parce que c'est une dame que je respecte énormément. Et j'ai été très fier de tourner avec elle. Vous savez, entre chaque prise, généralement, quand on dit couper, le temps d'attente est très long entre les prises. Mais là, j'attendais que Josiane, elle me racontait des anecdotes incroyables. Elle me racontait quand elle allait chez Coluche. Elle me racontait des trucs de ouf. Et moi, j'ai appris énormément grâce à cette grande dame. C'est une grande dame.
7: On a vécu un été record dans les salles de cinéma, 20 millions d'entrées cumulées. Comment vous l'expliquez, en dehors évidemment de la canicule qui a un petit peu aidé, mais ce retour au cinéma qui est plutôt une bonne nouvelle ?
3: Je pense qu'il y avait les bons films aussi. Hein. C'est vrai que l'Odyssée a ramené beaucoup de monde. Ensuite, il y a eu Spider-Man et il y a un effet d'entraînement. Il y a eu la Comédie Française, il y a eu Nous derrière. Et il y a un effet d'entraînement. Plus les gens vont au cinéma, plus ils ont envie d'y aller. Plus ils y vont, plus ils voient des bandes-annonces. Donc il y a cet effet d'entraînement. Il y a bien sûr eu la canicule, mais pas que. Je pense que c'est un ensemble.
7: Vous pensez que ça va continuer ?
3: On espère.
4: Mais en tout cas, je pense que s'il y a des bons films, les gens vont au cinéma. Moi, je parle en tant que consommateur. Mmh. Moi, j'ai envie d'aller voir des films au cinéma quand il y a des films qui me plaisent. Là, cet été, c'est vrai qu'on avait le choix. On avait l'Odyssée, on avait Spider-Man. On se disait, qu'est-ce qu'on va aller voir ? Même moi, j'ai pas été voir Tomber du ciel, j'étais voir Spider-Man. J'avais envie de... Non, mais c'est vrai, c'est dingue, il y avait trop de films.
1: Iliès, en tout cas, vous êtes en train de préparer votre nouveau spectacle.
4: C'est ça.
1: Il s'appellera Déjà.
4: Déjà.
1: Qu'est-ce que vous comptez raconter dans ce nouveau spectacle ?
4: Eh ben, déjà ma nouvelle vie, tout ce qui se passe à 28 ans, déjà tout ce qui m'arrive. Ce film, ce premier spectacle, mon émission, le Jadel Show, que j'ai coproduit avec Kylian Mbappé, justement, on va sortir la saison 2.
1: Ah oui, avec Kylian Mbappé ?
4: Oui.
1: Carrément.
4: Donc, déjà cette nouvelle vie de
1: c'est fou.
4: Ben c'est fou. Et du coup, c'est ça que je vais raconter. Tout ce qui m'arrive, c'est fou.
1: Et est-ce que vous allez rester fidèle à Mohamed Hamidi ou vous allez vous tourner vers Spielberg ou plutôt des gens un peu plus capés encore?
4: Non, moi je suis toujours fidèle aux gens avec qui je travaille. C'est vrai qu'après, c'est un deuxième spectacle où j'ai envie d'un peu. Moi, je suis un mec, j'aime bien m'épanouir et j'aime bien avancer et faire mes propres choix artistiques. Je suis très impliqué dans tout. Même dans le film, j'ai travaillé beaucoup avec Mohamed, j'ai fait les musiques du film aussi. Enfin, j'ai participé au montage.
3: Les décors, les costumes.
4: Les décors, les costumes. Non, c'est vrai, j'étais à toutes les étapes. J'aime faire mes choses.
1: Voilà. Dernière question, Tomber du ciel, c'est un film, on a compris, qui réunit, hein, on rit ensemble plutôt que d'une religion ou contre. Et est-ce que le climat actuel politique, la course vers la présidentielle tel qu'il se dessine, c'est quelque chose qui vous fait peur, tous les deux, l'un et l'autre ?
4: Je pense que c'est un climat qui est pesant pour tout le monde, un peu. Je parle personnellement, le sujet du film correspond aussi à mes valeurs. Moi, je suis un mec qui veut rassembler et qui ne veut pas diviser. Et donc, évidemment, là, ce qui se passe, je vois que de plus en plus, au plus on avance, au plus on est dans un climat qui est un peu spécial. Je pense d'ailleurs que ce film arrive au bon moment. Ce n'est pas ce film qui changera le monde, mais le message de ce film, ce que véhicule le film, ce serait bien que tout le monde pense pareil.
1: Amen.
3: Ouais, moi je suis un peu plus loin, c'est-à-dire que moi je milite depuis longtemps pour le vivre ensemble, pour que tout le monde soit pris en considération dans cette société sans discrimination, là on peut dire le bon mot. Ouais. Et que moi j'étais prof avant, j'ai été associatif, j'ai travaillé dans un média, j'ai créé un média qui s'appelait Bondi Blog, que les Suisses connaissent bien.
1: Oh, on connaît
3: et
1: bien.
3: Effectivement, et aujourd'hui dans le cinéma que je fais, même si c'est de la comédie, j'ai envie de prôner des valeurs de vivre ensemble, et effectivement on se bat pour ça, et je suis très content que des humoristes, même s'ils le disent mal, comme Paul Mirabel,
1: qui le disent quand même,
3: et qui prennent position, parce qu'il aurait pu botter en touche, on se moque un peu de lui, mais Paul, il a répondu à cette question, et je trouve ça très bien que les gens se positionnent.
1: 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Quelqu'un qui ne sait pas applaudir mérite-t-il des applaudissements ? Dans le doute, je vous demande quand même d'acclamer la nouvelle co-présentatrice de Quotidien, Manon Mariani. Manon, C'est l'heure de votre célèbre veille sanitaire. Fine analyse quotidienne des réseaux sociaux. Aujourd'hui, direction la Chine, oui. Où en 2026, les femmes vivent toujours sous l'oppression du régime communiste.
7: Ce week-end, une figure du féminisme chinois a été libérée de prison. Elle s'appelle Sophia Wang Xuekin. Elle est journaliste et elle a contribué à faire connaître MeToo en Chine, en relayant notamment des témoignages de femmes victimes de harcèlement sexuel. Un militantisme qui n'avait pas plu, évidemment, au régime. Elle avait été condamnée en 2021 pour incitation à la subversion du pouvoir de l'État. Elle a donc passé 5 ans en prison dans des conditions, je cite, déplorables. Voilà comment, en 2026, la Chine traite les femmes féministes. Et quand l'une sort de prison ou presque, et ben les autres sont encore obligées de se cacher par peur d'être repérées et punies pour leur engagement. Dans un article du Guardian, elles décrivent une course permanente sur les réseaux sociaux chinois où toute forme de mot qui se rapporte au féminisme est censurée. Elles sont obligées d'inventer de nouveaux mots pour parler des VSS, pour parler de leurs droits. Et elles expliquent que c'est le jeu du chat et de la souris avec les autorités. Quand les censeurs repèrent ces mots, et ben, ils les ajoutent à leur liste et elles en trouvent de nouveaux et ainsi de suite. Résultat, les grandes campagnes publiques de témoignages sont devenues beaucoup plus difficiles à lancer.
1: Je suppose que MeToo n'existe pas sur leur réseau.
7: Et ben, évidemment que non. Le hashtag MeToo avait été bloqué sur le réseau social chinois Weibo dès 2020. Les militantes chinoises l'avaient remplacé par deux émojis, un bol de riz et un lapin, j'en avais parlé. En chinois, riz lapin se prononce à peu près MeToo. C'était une manière de dire moi aussi, sans l'écrire et surtout sans se faire repérer. Mais depuis, le gouvernement a évidemment eu écho de cette manière de faire et le riz lapin a dû être abandonné. C'est pour ça qu'aujourd'hui, les militantes féministes restent discrètes sur les mots qu'elles emploient sur les réseaux pour se parler de VSS. Du coup, certaines arrivent à organiser des rassemblements, mais cette fois-ci dans la vraie vie et en toute discrétion. À Pékin, une militante raconte qu'elle présente parfois une rencontre comme un événement artistique. Elle évite de l'annoncer publiquement comme une réunion dite féministe, de peur qu'elle soit interdite. Puis une fois que les participantes sont réunies, elles peuvent parler des violences qu'elles ont subies et surtout de la façon de s'entraider. Dans le sud-ouest du pays, une libraire organise aussi des groupes de lecture entre femmes. D'autres ont créé un bar réservé aux femmes ou encore un organisme qui propose des séances d'escalade, des films, des ateliers. Ça peut sembler éloigné d'une manifestation, mais ces lieux permettent de se rencontrer sans passer par un hashtag qui peut les mettre en danger. Une forme de résistance féministe alors qu'elles sont très scrutées par le gouvernement.
1: Est-ce qu'elles sont plus surveillées qu'avant ?
7: Eh bien, depuis février, le régulateur chinois d'Internet a demandé aux réseaux sociaux de retirer les publications qui, évidemment, selon ses termes, exagèrent sur la peur du mariage ou l'angoisse d'avoir des enfants. Il vise aussi les contenus accusés d'attiser l'oppression entre les hommes et les femmes. En fait, le gouvernement a peur car les naissances dans le pays sont en baisse. Elles sont tombées à environ 7 millions en 2025 contre 9 millions l'année précédente. Les jeunes femmes disent qu'elles veulent décider elles-mêmes si elles se marient ou si elles deviennent mères. Certaines refusent même le mariage qui est rare en Chine. D'autres ne veulent pas d'enfants. Et dans un courant féministe plus radical, certaines choisissent aussi de ne plus sortir avec des hommes. Alors, c'est évidemment pas le choix de toutes les Chinoises, mais ce sont des paroles qui dérangent encore dans un pays qui les presse aujourd'hui de fonder une famille. En Chine, le féminisme est donc un acte de résistance.
1: Merci Manon de leur apporter votre soutien. Et Manon qu'on peut, ne serait-ce que dans un but pédagogique, applaudir tous ensemble pour lui montrer comment on fait une main sur l'autre comme ça, en rythme, tout simplement. Lui aussi, vous allez certainement l'applaudir ou le huer. En tout cas, il ne laisse personne indifférent, à commencer par Rachida Dati. Merwan Ben Lazar arrive pour clôturer ce Zoom Zoom Zen en public. Un apothéose qui vous attend juste après Fontaine's DC, Marianne, sur France Inter.

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2: Mais son entrée, on le précise. Hein.
1: Ouais, il a sauté.
3: Bonsoir tout le monde, bonsoir. Est-ce qu'on peut faire s'il vous plaît du bruit pour cette équipe, pour la première fois ce soir ici, qui inaugure avec vous le 106, qui vous régale. Bonsoir tout le monde. Alors, premier avis sur ce que je vois. Je sais que j'avais dit que j'en avais marre d'être le seul non-blanc autour de la table, mais là, on a ressuscité Move. Ça commence à faire beaucoup. Il y a un freestyle qui va commencer. J'aime bien. Juste pour vous, il est parti, Charles Sapin. Ça sert plus à rien d'essayer de lui faire peur. Mais j'aime bien. Est-ce qu'à la vidéo, on peut faire un plan sur moi, un plan sur Iliès, un plan sur Mohamed, un plan sur moi, un plan sur Iliès, un plan sur Mohamed? Comme ça, s'ils rêvent des fachos sur YouTube, ils sont partis et on est entre nous. Ça vous va? J'adore. En tout cas, j'adore ce qu'on est en train de vivre. Il y a un côté, je sais pas comment dire, pour les fachos, Inter, c'était déjà la fête de l'humain. Là, je regarde, j'ai l'impression d'être à la mosquée de Créteil. Franchement, magnifique. Il y a pas eu que des rires de marrants dans le public. Il y a aussi eu des rires de enfin quelqu'un qui le dit. Et ça, c'est ma France, putain. Oh là là, merci Iliès de nous faire vivre ça. C'est grâce à toi qu'on est en train de vivre ça ce soir. C'est grâce au film que tu es venu promotionner. 2 millions d'entrées, mesdames et messieurs, on peut l'applaudir bien fort, ça. 2 millions, hein. Ah là là là là. Tu vas le payer ton grec, hein, dommage. J'ai regardé le film, etc. et tout, et moi je le connaissais déjà parce que c'est inspiré de ta vie, et je te connais déjà, et je trouve ça dommage que t'aies pas gardé la fin dont on s'était parlé, où tu réussis à convertir l'ensemble des bonnes sœurs à l'islam. Si, ça aurait fait un super 2 avec le RN qui revient en méchant et qui les oblige à retirer ce voile, alors qu'elles étaient libres de le porter depuis des décennies. Oh, quelle incohérence. Alors, Marine Le Pen, elle a été précise, elle a dit qu'elle sanctionnerait le port du voile dans l'espace public. Ça veut dire que t'as le droit de porter le voile, mais que à la maison. Elle a pas bien compris le concept, juste. Et il y a Jordan, il est plus évasif. Lui, il a dit non, on fera un référendum. Ne soyez pas dupes. Parce que référendum, j'ai pas comment expliquer, mais ça sonne bien, ça sonne démocratie, ça sonne la majorité décide, mais ça veut aussi dire que tu donnes le pouvoir à la majorité d'enlever des droits aux minorités. Mais attention, rien à voir avec le nazisme. Alors qu'il y a un de leurs élus qui a repris un slogan nazi. Je sais pas si... Bah, il en a parlé tout à l'heure, Mathieu. Des fois, j'ai juste de la peine, en vrai, pour Marine Le Pen. C'est la seule fois où vous allez m'entendre dire ça. Mais ça fait 15 piges qu'elle essaie de normaliser son parti. Et elle a même détourné de l'argent pour qu'on arrête de dire que c'est des fachos et qu'on dise que c'est des voleurs. En vrai, c'est mieux. Si. Moi, ça fait 32 ans, je le vis très bien. Et l'autre, au milieu d'un discours, il envoie « Le travail rend libre ». La phrase écrite à l'entrée des camps de concentration. Alors, pour moi, il y a deux options. Soit, il sait ce qu'il fait, et c'est un clin d'œil, tu sais, discret aux initiés. Je sais pas si vous comprenez ce que je veux dire. Vous et moi je savais pas du tout ce qu'il y avait écrit à l'entrée des camps de concentration, mais si t'es initié, je veux dire, Mathieu, il a entendu le passage, il est content, si. Il se dit, ah, ben, comme à l'époque. Enfin, je sais pas, mais la deuxième option, et pour moi c'est possible, hein, c'est qu'il ne savait pas. Pour moi, c'est possible qu'il savait pas. Mais pour moi, c'est peut-être même pire, parce que je sais pas si tu réalises à quel point c'est nazi de reprendre Hitler sans faire exprès. Genre, c'est... non mais en vrai, c'est dingue. Je copier, s'inspirer, sans le vouloir. Genre, c'est... Tu sais, des fois, Mbappé, il court, tu dis, ah, oh, il court comme Ronaldo. Et ben là, c'est pareil. Il a pas fait exprès, mais il aime tellement qu'ils disent les mêmes choses. Et je pense que quand on lui a dit, Jean-Philippe Tanguy, attention, Hitler, il a dit ça, il a d'abord dit, mais non. Genre, en vrai, de vrai, c'est sûr. Et après, il a dit, mais non, je veux dire. Enfin, je sais pas. Mais oui, l'élu en question, du coup, les gars, c'est Jean-Philippe Tanguy, qui a une tête d'humain, c'est important de le préciser, parce que pour le coup, quand il parle, bah, c'est un discours de rat. Hein.
1: Merci beaucoup, Merwan Ben Lazar. Sous les applaudissements du public du studio 106, c'était la première fois qu'on était dans ce studio. Merci d'être venu, d'avoir été au rendez-vous. Merci à nos invités. Je rappelle votre film Tombé du ciel, signé donc Mohamed Hamidi avec Iliès Djadel. Merci à tous les deux d'avoir été avec nous cet après-midi.
4: Merci à vous.
5: Merci à vous.
1: Merci beaucoup. Merci à tous ceux qui font Zoom Zoom depuis la régie, Claire-Sophie Collet, Julie Verne, Pierre Courade, Antonin Patarin et Lola Druet. À la réalisation, c'était Alicia Vullo. À la technique, Cédric Châtelus. Et également toute l'équipe du 106. Éric Lenné, Isabelle Derex, Farid Melab, Tahar Bouklifa, Nicolas Bonnet, Brahim El Moudem, Mathis Wezenberg, Mathéo Lachkin, Ralph Lancu, Frédéric Kérous, soit oui, Mohamed, plus que la totalité de l'équipe de tournage de votre long métrage. Mais comme disait Charles Lalonde, sur le service public, quand on aime, on ne compte pas.
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1: Et vous allez l'entendre avec le top horaire, il est pile 18h sur France Inter. En route pour le 18-20, bonsoir Fabienne Saintès.
8: Merci beaucoup Mathieu, c'est à nous de jouer les amis. Ravi de passer la soirée dans votre cuisine. Le 18-20 de France Inter commence ici. Avec ce qui fait l'actualité de cette soirée du mercredi 23 septembre. Bonsoir François Geffrier.
9: Bonsoir Fabienne, bonsoir à tous.
8: Le PS dans la lumière.
9: Première émission avec tous les candidats de la primaire social-démocrate. Tous, non. Le député Philippe Brun espère encore revenir à la table. Et pendant ce temps, Sébastien Lecornu.

0: qu'on n'ait jamais vu dans cette région. Nous irons en Bosnie-Herzégovine où une rivière fait plus pour le rapprochement des peuples que 30 ans de tentatives ratées. Et puis au Chili aussi, où le passage d'El Niño a été dévastateur mais a laissé un tapis de fleurs dans le désert d'Atacama. Le monde est vaste, on n'a pas toute la journée. Bienvenue sur la planète et sa banlieue. Bonsoir à tous.
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0: Le grand oral donc chez les socialistes et leurs alliés.
2: Première d'une série de 3 émissions télé et radio, les 5 candidats de la primaire comptent se démarquer et sans s'invectiver si possible. On verra s'ils tiennent parole sur LCI ce soir. Bonsoir Nicolas Piquet.
3: Bonsoir.
2: Un mot du format. C'est pas exactement un débat.
3: Non, les candidats seront bien tous réunis sur le même plateau, mais plus qu'une confrontation entre eux, ils seront face aux Français. C'est la promesse. Concrètement, ce sont 4 citoyens annoncés comme des sympathisants de gauche, donc concernés par cette primaire, qui interpelleront les candidats sur le prix du carburant, la dette, les retraites, l'écologie et l'international.
2: Alors, ces 5 candidats, ils n'ont pas tous la même notoriété.
3: Et le favori, c'est Raphaël Glucksmann. Il sera le plus scruté, d'autant qu'il n'a pas toujours été très à l'aise dans ce genre d'exercice médiatique. Mais vous allez voir, ce défaut un de ses proches. Il s'est amélioré, s'il reste lui-même, il va réussir à convaincre. Deuxième candidat, Olivier Faure, le premier secrétaire du PS stagne autour de 5% dans les sondages de la présidentielle. Il est un peu le challenger et va chercher à s'imposer en continuant notamment à prôner le rassemblement à gauche. Quant à Ségolène Royal, l'ancienne finaliste de la présidentielle de 2007 semble n'avoir rien à perdre. Elle enchaîne les attaques contre ses adversaires ces derniers jours, comparant par exemple Raphaël Glucksmann à un stagiaire, une chamaillerie de cours de récréation balaye le député PS Jérôme Guedj, quatrième candidat, avec Emmanuel Morel du parti Gauche Républicaine et Socialiste. Ils sont les 2 candidats les moins connus de cette primaire.
2: Et il y a un absent, Nicolas, c'est le député Philippe Brun, mais qui n'a pas dit son dernier mot.
3: Il a été écarté à la dernière minute par le Parti Socialiste après des accusations de violence contre une ex-collaboratrice, accusation qu'il nie en bloc. La justice a confirmé ce matin son éviction de la primaire, mais Philippe Brun ne lâche pas, il crie au complot politique et saisit le juge des référés de la Cour d'appel de Paris en espérant encore être réintégré.
2: Merci Nicolas Piquet. Ce soir, c'est donc sur LCI, mais on l'a compris, le premier vrai débat, ce sera jeudi de la semaine prochaine, le 1er octobre, sur France Inter et sur France 2. Une question sera sans doute posée ce soir. Que répondez-vous à Sébastien Lecornu, qui a envoyé un courrier aux députés et sénateurs PS? Il leur propose de travailler à un compromis sur le budget 2027, comme celui obtenu l'an dernier. Chacun avait accepté de faire un pas, rappelle-t-il. Laurence Perron, on n'imagine pas les socialistes en pleine primaire se précipiter dans les bras du Premier ministre.
4: Ah non, hein, ça ressemble plutôt à une tentative d'enfoncer un coin dans la doxa socialiste sur le budget, telle qu'elle a été énoncée par le premier secrétaire du PS lors de son université d'été de Blois. Olivier Faure avait menacé de censure Sébastien Lecornu si l'écologie, la justice sociale et des signes clairs en termes de justice fiscale n'apparaissaient pas, ce qui est exactement le cas à cette heure dans la copie du Premier ministre, Arthur Delaporte, député PS, porte-parole du groupe.
5: Si on pense par exemple à la question de la justice fiscale, la taxation des multinationales, la taxation des surprofits est totalement ignorée par le Premier ministre. Donc nous n'avons jamais refusé aucune invitation, mais le problème c'est que pour engager une discussion, il faut qu'il y ait du côté du Premier ministre, du côté du gouvernement, une volonté d'avancer. Et là, on a plutôt l'impression que c'est des œillades permanentes, plutôt à la droite, voire à l'extrême droite, et qu'on se dirige tout droit vers une censure.
4: Censure, donc, le mot est à nouveau prononcé. Les députés socialistes, pour l'heure, n'ont pas l'intention de négocier avec Matignon tant que leurs exigences ne seront pas au moins mises sur la table pour débat.
2: Merci Laurence Perron.
0: Voilà un sujet récurrent des campagnes présidentielles, le logement.
2: Oui, c'est la première dépense des Français, 17%, mais il y a ces chiffres assez contre-intuitifs qu'on a reçus aujourd'hui. Le poids du logement dans nos budgets est moins élevé qu'il y a 10 ans. C'est l'INSEE qui le dit. Anaïs Feugas, c'est une moyenne avec de grosses disparités.
6: Oui, l'INSEE a calculé combien coûtent toutes les dépenses liées à la résidence principale, qu'on soit locataire ou propriétaire, et ce sont donc globalement 2 points de moins qu'il y a 10 ans. À cela, plusieurs explications. Les loyers, les remboursements de prêts ont certes augmenté, mais moins vite que les revenus. Pareil pour les dépenses d'énergie, mais c'est surtout la suppression de la taxe d'habitation qui explique presque à elle seule cette baisse. En revanche, derrière cette moyenne de 17%, tout le monde n'est pas logé à la même enseigne, et loin de là, les propriétaires qui remboursent leur emprunt, les locataires en HLM et ceux du privé consacrent plus ou moins un quart de leurs ressources pour se loger, quand c'est moins de 8% pour les propriétaires qui ne doivent plus rien à leur banque. Et puis, autre enseignement, les plus pauvres sont ceux qui font le plus d'efforts pour se loger, 40% de leurs revenus, 12% pour les plus aisés. Et cette charge augmente depuis 10 ans pour les plus modestes, plus sensibles à la baisse des aides au logement, ce qui contribue, dit l'INSEE, à l'accroissement des inégalités.
2: Anaïs Feugas du service économie de France Inter.

0: Là aussi, il y a débat politique sur la façon d'amener la France à la neutralité carbone, et ce, en 2050. Promesse faite à la COP21, il y a 11 ans, c'était l'accord de Paris. Le captage du carbone est un moyen. Bonsoir Sophie Bécherel.
1: Bonsoir.
0: Mais selon le CNRS, le chemin est encore long pour y arriver.
1: Son rapport publié aujourd'hui le rappelle, face au réchauffement climatique, une seule solution, baisser nos émissions de CO2. Mais pour les industries très émettrices, la sidérurgie, le ciment ou la chimie, il sera impossible de se passer des techniques de captage, de stockage et de valorisation, souligne Catherine Dargemont, auteure du rapport.
2: C'est une solution de dernier recours. Je pense que personne n'aurait souhaité avoir à en arriver là. Mais finalement, les décisions et les actions en termes de réduction de gaz à effet de serre ont tellement tardé que maintenant, si on veut accélérer, on n'a plus le choix.
1: En France, le savoir-faire scientifique est là. C'est la filière industrielle qui tarde à se structurer. Des acteurs très variés sont concernés et surtout, il manque une stratégie claire et dictée par les pouvoirs publics, se désole la directrice de l'IFPEN, Florence Delprajano.
3: On a des dizaines d'années de travaux sur ces sujets, on a des compétences, on a des solutions techniques françaises, on a des industriels qui sont prêts à le déployer, mais on manque encore d'un cadre de décision politique qui permette en fait de donner de la visibilité aux industriels pour qu'ils puissent déployer ces technologies.
1: Parmi ces industriels, les cimentiers, avec des procédés plus efficaces, des économies d'énergie, ils ont fait des progrès, mais il reste du chemin à faire, reconnaît Éric Bourdon, le directeur général adjoint de l'entreprise Vika.
4: Il reste le CO2 qui est émis par la décarbonatation du calcaire dans les fours. Et là, il ne reste plus qu'à faire la capture de CO2 pour pouvoir l'utiliser pour produire d'autres molécules, que ce soit des carburants ou de l'éthylène ou des plastiques, ou pour le séquestrer si vraiment il n'y a pas d'autre solution en sous-couche géologique.
1: Reste qu'il faudra trouver les financements, et là, on parle de milliards d'euros.
0: Merci Sophie Bécherel. Le défilé continue à la tribune de l'ONU après Donald Trump hier, la réponse de l'Iran aujourd'hui avec son président Massoud Pezeshkian. Son pays a été victime du terrorisme, dit-il à propos de la guerre déclenchée par les États-Unis et Israël. On se plonge aussi ce soir dans ce qui ressemble à un troc entre de multiples États. L'Azerbaïdjan vient de gracier le Français Martin Ryan, accusé d'espionnage. Un geste au lendemain de la décision de l'Union européenne de retirer de la liste des oligarques russes sanctionnés un certain Alisher Ousmanov, à la demande de la France. L'homme est proche du pouvoir azerbaïdjanais et on apprend avec le Financial Times que pour faire passer cette levée de sanctions, la France a dû négocier avec un autre pays européen. Aurélien Colli, bonsoir.
5: Bonsoir.
0: C'est la Lettonie qui menaçait de mettre son veto.
5: Oui, en fait, c'est un communiqué du gouvernement letton qui est tombé juste après le vote hier retirant Alisher Ousmanov de la liste des sanctions européennes. Le Premier ministre y rappelle l'attachement de son pays au régime de sanctions. Il explique ensuite qu'il est opposé au retrait de personnes pour des motivations politiques, mais qu'il s'est fidèlement abstenu pour sauvegarder l'avenir de l'ensemble du régime de sanctions. Le communiqué se poursuit et le chef du gouvernement letton précise sa décision de s'abstenir n'est pas sans lien en fait avec des échanges qu'il a eu avant son vote avec Emmanuel Macron, échanges au cours desquels il a obtenu des engagements de la France pour renforcer la coopération en matière de sécurité et de défense. Et il détaille deux dossiers, ouverture de discussion pour l'adhésion de la Lettonie à l'initiative française de dissuasion nucléaire avancée, renforcement de la présence militaire française en Lettonie, notamment dans le domaine de la défense aérienne. Il y a donc bien eu des contreparties offerte à la Lettonie pour arracher son vote, assumé par le gouvernement letton. Paris n'a pas réagi, mais a de quoi être agacé par ce Premier ministre qui était parmi les plus critiques. Pendant qu'il s'offrait des gages d'intransigeance sur les sanctions dans les médias, il négociait en parallèle son désistement, résume le site Intelligence Online qui s'est plongé dans les coulisses de ce grand marchandage diplomatique.
0: Merci Aurélien Colli. C'est l'homme qui a sévi à Hollywood pendant des années contre des actrices et des femmes du monde du cinéma. L'ancien producteur Harvey Weinstein, de nouveau condamné aux États-Unis à 15 ans de prison, ici pour agression sexuelle en 2006. De son côté, le footballeur Achraf Hakimi sera bien jugé pour viol sur une jeune femme. Les faits remontent à 2023. Le joueur du PSG avait formé un pourvoi, mais la Cour de cassation confirme son renvoi devant une cour criminelle.
1: C'est devenu une controverse générale dans le monde de l'édition.
0: Le livre de Télisson Aurélien, C'était ça ou mourir, chez Grasset, un des succès de la rentrée littéraire, soupçonné d'avoir été en grande partie rédigé par l'intelligence artificielle. L'académicien Jean-Christophe Ruffin en est à rappeler la présomption d'innocence. Le président du Goncourt, Philippe Claudel, ne veut pas jeter l'opprobre sur ce livre qu'il reconnaît avoir beaucoup aimé. Alors, qui est le corbeau dans cette affaire? Qui se cache derrière le compte Balance ton Claude sur Twitter, compte dont l'audience était confidentielle jusqu'à l'éclatement de l'affaire. Bonsoir Adrien Serrière.
6: Bonsoir François.
0: Vous avez scruté toute l'activité de ce compte et vous avez pu échanger par écrit avec là où les personnes par qui le scandale est arrivé.
6: Alors disons les personnes, car Balance ton Claude affirme être un collectif de 5 personnes sans lien avec le monde de l'édition ou une quelconque quelconque entreprise privée, seulement animée par un combat anti-intelligence artificielle dans l'art. Alors, pourquoi s'en prendre spécifiquement à Tellison Aurélien alors que ce même compte anonyme affirme que d'autres auteurs ont recours à l'IA ? Parce qu'il a du succès, parce que des lecteurs suspicieux les ont alertés. Voilà ce que répondent les créateurs de Balance ton Claude. Ils affirment qu'ils continueront à dénoncer d'autres auteurs de livres importants qui utiliseraient l'intelligence artificielle, comme ils le font aussi pour des utilisateurs populaires du réseau X suspectés d'écrire leurs textes avec de l'IA. Le compte a commencé à émettre la semaine dernière seulement. Difficile de déceler dans ses publications un ciblage idéologique, et quand on fait remarquer à Balance ton Claude que ses publications sont beaucoup reprises à l'extrême droite, le collectif nous répond que cela leur est égal, car tous les camps devraient s'opposer à ce que l'IA remplace l'expression humaine. Mais face à la polémique galopante qui l'a fait naître, Balance ton Claude a quand même appelé aujourd'hui à modérer les attaques contre Tellison Aurélien, reconnaissant qu'il existe une chance que l'auteur soit bien de bonne foi.
7: Adrien Serrière du service Culture et Écran. Il y a grève aujourd'hui chez France Télévisions jusqu'à minuit à l'appel de plusieurs syndicats, alors que le groupe public doit faire face à une baisse de dotation prévue de 47 millions d'euros l'année prochaine. Un talent et une précocité extrême. C'est une star qui est en train d'éclore dans la natation internationale. Depuis le début de la semaine, une nageuse chinoise éclabousse de son talent le bassin des Jeux Asiatiques organisés au Japon. Fabrice Abgral, il va falloir retenir son nom et pas seulement.
8: Elle s'appelle Yu Zidi, elle est chinoise. Elle a remporté aujourd'hui sa troisième médaille d'or aux Jeux Asiatiques. Elle s'est imposée cet après-midi sur 400 mètres 4 nages après avoir été sacrée sur 200 mètres papillon et 200 mètres 4 nages, distance sur laquelle elle a réalisé le deuxième meilleur chrono de l'histoire. Performance en tout point remarquable, mais dans l'absolu rien d'extraordinaire. C'est fréquent qu'une même nageuse ou un même nageur remporte trois titres dans une compétition internationale. Ce qui l'est en revanche davantage, c'est que Yu Zidi n'a que 13 ans. Elle en aura 14 le 6 octobre prochain. Yu Zidi est une prodige, devenue l'attraction des bassins et un phénomène de précocité. Charlotte Bonnet, quadruple championne d'Europe, est bluffée par les performances réalisées par Yu Zidi.
9: C'est monstrueux, au-delà de ses performances, c'est aussi l'âge. À 13 ans, on n'est pas encore formé complètement. On est au début d'une carrière assez prometteuse. Et puis on est assez, ça c'est ce qui peut lui être favorable, assez désinhibé en tout cas du stress et des attentes. Donc c'est aussi peut-être ça qui l'a fait nager vite aujourd'hui. Moi, je trouve ça génial.
8: Yu Zidi ne fait que confirmer ses performances réalisées l'an passé au championnat du monde à Singapour, où elle avait décroché la médaille de bronze avec le relais chinois du 4 x 200 mètres nage libre. Yu Zidi n'avait à l'époque que 12 ans.
7: Fabrice Abgral, eux aussi remplissent les stades. Les frères Gallagher seront au Stade de France fin juillet. Mais figurez-vous que les dates des concerts d'Oasis ont changé. Ce sera finalement les 20 et 23 juillet. Et ce qui freine l'expression furieuse de leur rock, ce sont de banals travaux de la SNCF à Saint-Denis.
10: Voilà, pourvu qu'ils ne se disputent pas dans le train. En attendant, merci beaucoup François. Tout à l'heure dans Sous les radars. Je vous remets tout de suite, le téléphone sonne en tête. Les amis, le standard est ouvert. Ce soir, c'est un vertige. L'IA dans nos vies, c'est déjà quelque chose. L'IA dans la littérature, qu'est-ce qu'on en fait? L'histoire du roman de Tellison Aurélien nous donne le sentiment de marcher un peu au bord du vide. Sommes-nous encore capables de discerner dans un texte littéraire ce qui a bien été écrit par un humain et ce qui vient de la machine? Est-ce que la machine peut être plus forte? Qu'on fait si le texte est bon? Cette affaire affole l'édition parce que c'est peut-être son pire cauchemar, publier une machine. Est-ce que toute la littérature vient d'entrer dans une ère du soupçon où chaque texte désormais devra d'abord être soumis à une IA qui détecte une IA? Comment être sûr à 100% de la fiabilité des machines qui détectent elles-mêmes les machines? Est-ce qu'un label écrit à 100% sans IA peut suffire? Est-ce qu'on doit bannir aussi l'utilisation de l'IA comme une aide à l'écriture, comme un outil? Ou est-ce que dans 3, dans 5 quand, j'en sais rien, on lira indifféremment des romans IA et des romans humains. 01 45 24 7000 pour discuter avec nous, c'est le même chemin pour vos pouces. Comment on s'habille demain?
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10: Bonsoir Céline Dacosta.
12: Bonsoir Fabienne, bonsoir à tous.
10: Donc on s'habille un petit t-shirt puisque temps sec et chaud au moins jusqu'à samedi.
12: Oui, avant l'arrivée possible d'une perturbation par le nord-ouest dès dimanche où on aura de petites averses qui pourront arroser la pointe bretonne et les côtes atlantiques. Perturbation qui concernera lundi une grande partie du pays avec des averses un petit peu plus importantes. Je vous en parle parce que la pluie, on en manque cruellement en ce moment. En attendant, le temps, vous l'avez dit, va rester sec, largement ensoleillé demain avec juste en début de journée des brouillards, des nuages bas qui seront présents sur les Landes, les côtes du Languedoc. Languedoc-Roussillon. On aura aussi davantage de nuages au nord de la Loire, entre la Bretagne et le Grand Est. Tout ça va se dissiper. Le soleil sera largement présent l'après-midi, même s'il sera un petit peu plus voilé sur l'est du pays.
10: Avec des températures toujours estivales.
12: 24 à 34 degrés pour les maximales demain. On attend 28 à Brest, comme à Marseille, jusqu'à 34 degrés à Bordeaux. Mais le contraste sera encore très marqué avec le matin, où la fraîcheur est bien présente. Des valeurs qui seront comprises entre 9 et 13 degrés, voire un petit peu moins sur le nord-est.
10: Céline Dacosta, merci beaucoup. À très vite. Dove Elfond est là.
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10: Bonsoir Dove Alphon.
25: Bonsoir Fabienne.
10: Donald Trump, Dove, a peut-être réussi à faire baisser le prix des médicaments aux États-Unis. La question est maintenant de savoir si ce ne sont pas les patients ou consommateurs français qui vont devoir en payer le prix.
25: Oui Fabienne, le prix des médicaments aux États-Unis est le cheval de bataille préféré du président américain depuis de longues années. Il faut dire que pour une fois, la situation catastrophique à laquelle il essaie de remédier n'est pas de son fait, c'est pas sa faute. Les patients américains sont victimes d'un véritable système mafieux, des compagnies d'assurance santé privée dont bien des acteurs après ont pris avantage, cliniques, grands médecins et certainement les compagnies pharmaceutiques. Un exemple souvent cité par Trump est celui d'un Américain diabétique ayant besoin d'injections d'insuline. S'il prenait l'avion pour Bruxelles, il paierait bien moins cher son traitement mensuel qu'en allant à sa pharmacie locale, nuit d'hôtel comprise. Car les consommateurs américains sont la poule aux œufs d'or des laboratoires pharmaceutiques. Ils paient quelquefois 20 à 30 fois plus que les consommateurs français, par exemple. Que ce soit pour des médicaments encore très chers, comme l'Ozempic ou d'autres coupe-faim, ou bien pour du simple paracétamol. À la rentrée, Trump a annoncé avoir signé un accord avec 26 grands laboratoires visant à réduire leurs prix, à les obliger à implanter leurs usines aux États-Unis. Le président américain avait menacé ces compagnies, dont beaucoup sont européennes, de droits de douane exorbitants, les fameux tarifs, beautiful tarifs. D'après le Washington Post, qui a eu accès à deux de ces 26 contrats, les laboratoires s'engagent tout d'abord à aligner leurs prix sur les prix de leurs médicaments en Europe, ce qui pourrait mécaniquement faire augmenter les prix en France, en Allemagne, en Espagne, au Royaume-Uni ou en Italie.
10: Et ce n'est pas tout.
25: Et non, écoutez ce qui vient, Fabienne. Les laboratoires s'engagent aussi à reverser au gouvernement américain une partie des gains supplémentaires venant des hausses de prix qu'ils parviendront à réaliser en Europe. Dans un meeting en Caroline du Nord hier, Trump a déclaré « Nous allons proposer les plus fortes baisses de prix de médicaments sur ordonnance jamais enregistrées ici, avec des réductions de 70% et même 90% pour les Américains il est temps que ce soit d'autres qui payent.
10: Et donc d'autres, ce sera vous et moi, quoi.
25: Oui, enfin, peut-être pas seulement nous deux, Fabienne, nous n'allons pas couvrir toute la différence, j'espère. Il faut d'ailleurs préciser que nous n'avons pas encore tous les détails. La publication dans le Washington Post vient d'une demande réalisée par une ONG, Public Citizen, qui a obtenu ces documents selon la loi américaine sur la transparence. Mais l'administration Trump n'a envoyé que 2 des 26 contrats et les a soigneusement caviardés. La justice devrait trancher sous peu si nous pourrons en savoir davantage. Mais même dans cette version partielle, les accords conclus par l'administration Trump avec les sociétés pharmaceutiques pour faire baisser le prix des médicaments aux États-Unis comprennent des incitations à augmenter les prix des médicaments en Europe, leur promettant en échange une exemption des droits de douane imposés par Trump. C'est là un exemple typique du monde dans lequel nous avons basculé. Ne pouvant pas faire baisser les prix aux États-Unis par rapport au reste du monde, Trump décide de faire augmenter les prix dans le reste du monde. En début d'année, le président américain avait accordé une interview au New York Times qui lui avait entre autres demandé d'expliquer son attitude envers le droit, la Constitution, les traités internationaux, le droit international. Toutes ces choses-là ne pourraient que contraindre mes actions pour le peuple américain, avait répondu Trump avec sa franchise habituelle. La seule limite à mon pouvoir doit être ma propre morale. C'est la seule chose qui puisse m'arrêter. Fin de citation. Nous sommes donc prévenus, vous et moi, Fabienne.
10: Et quelques autres, donc, Dovalfon, merci beaucoup. À demain, l'invité d'un jour dans le monde, c'est maintenant.
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3: En allant en RDC, où le pic de l'épidémie d'Ebola n'est toujours pas confirmé, selon l'Africa CDC, l'agence sanitaire de l'Union africaine, une position qui contraste avec celle
10: c'est
3: des autorités.
10: C'est France 24 qu'on est en train d'écouter là, et c'était il y a seulement 3 jours. Bonsoir Claire Nicolet.
4: Bonsoir.
10: Merci beaucoup d'être avec nous. Vous êtes responsable des opérations d'urgence chez MSF, Médecins Sans Frontières. Vous revenez de RDC. Vous avez voyagé dans plusieurs foyers de la maladie. Vous allez nous raconter. La situation est d'autant plus complexe que le pays est complexe. On ira là aussi. Il y a une ligne de front en RDC notamment, ce qui évidemment ne facilite pas les choses. Est-ce que, avant cela, Claire Nicolet, vous revenez affolée de ce que vous avez vu ? On lit des choses sur une épidémie hors de contrôle, est-ce que c'est ce que vous diriez ?
4: Effectivement, c'est exactement ce qui est en train de se passer. Ce qui est très inquiétant, c'est qu'on se trouve dans une situation où on est aujourd'hui à 7 provinces de la RDC, qui est, comme on sait, un pays immense, touché. Et donc, effectivement, ce qui est très inquiétant, c'est que non seulement le nombre de cas, évidemment, est extrêmement important, mais surtout, c'est en train de justement se diffuser dans toutes ces provinces. Et donc, effectivement, on n'est pas du tout aujourd'hui en mesure de répondre à cette épidémie comme il le faudrait.
10: Donc, ça veut dire que quand on lit ici et là, alors c'est surtout les autorités congolaises qui le disent, hein, mais que le pic de l'épidémie est passé, que la courbe est descendante. Il ne faut pas croire ces mots-là. Alors, ou en tout cas, les prendre avec beaucoup de précautions.
4: Il faut les prendre avec énormément de précautions. S'il est vrai que dans certaines régions, et notamment l'épicentre où tout a commencé dans la région de l'Itouri, on voit un certain ralentissement.
10: Nord-Est.
4: Au nord-est du pays, effectivement. On voit, à l'inverse, de plus en plus de provinces touchées, de plus en plus de zones de santé, c'est-à-dire des départements, l'équivalent des départements touchés. Et donc, nous, ce qu'on constate sur le terrain, c'est que malheureusement, on voit à l'inverse des très grosses hausses dans d'autres régions. Et bien sûr, c'est normal aussi de vouloir être rassurant. C'est une maladie qui fait extrêmement peur. Donc, c'est logique aussi de vouloir dire que le pire est derrière. Mais aujourd'hui, on a vraiment de sérieux doutes là-dessus.
10: Alors, on va faire de la géographie ensemble. Je voudrais quand même qu'on parle un petit peu chiffres avant. Les plus récents parlent de 3500 morts et 7000 cas confirmés. Vous dites qu'à ce rythme, on peut monter extrêmement haut. Les chiffres que vous imaginez, en tout cas que vous avez pu prévoir, sont stratosphériques.
4: C'est stratosphérique et surtout, c'est du jamais vu. Ouais. Donc, on est déjà à la pire épidémie d'Ebola, qui en est quand même à sa 17e, la c'est RDC. Et donc, certainement, on peut déjà s'attendre à la pire épidémie d'Ebola depuis toujours. Donc,
10: mais du coup, ça veut dire quoi, la pire ? Enfin, je veux dire, c'est compliqué de donner des chiffres, évidemment, mais ça pourrait ressembler à quoi ?
4: Alors, si on peut s'imaginer, les deux très grosses autres épidémies, c'était en 2018, donc en RDC déjà, à l'est de la RDC. L'autre, c'était en Afrique de l'Ouest, dont on avait beaucoup entendu parler, et ça avait duré 2 ans. Donc, si on s'imagine que là, on est à 4 mois d'épidémie, et on est déjà à plus de 3500 morts, donc voilà, c'est ça ce à quoi on peut s'attendre. Et donc, effectivement, on parlerait de dizaines de milliers de morts.
10: Vous avez une vraie expérience, vous, d'Ebola à MSF, hein, parce que vous y êtes depuis très longtemps dans ces pays-là. Ça fait 40 ans que vous êtes dans ces pays-là, quasiment les seuls, parfois d'ailleurs. Vous l'avez l'avez dit, il y en a eu 17 des épidémies. Pourquoi est-ce que celle-ci est plus meurtrière, plus compliquée? Est-ce que c'est une question de géographie, encore une fois, et peut-être même de géopolitique à l'intérieur de la RDC? Ou est-ce que c'est aussi une question de souche, tout simplement?
4: Alors, en fait, il y a effectivement plusieurs facteurs qui ont malheureusement fait la raison aujourd'hui d'où on en est. C'est-à-dire que déjà, on est dans une région effectivement très compliquée, avec beaucoup de groupes armés, avec beaucoup de zones difficilement accessibles. On est aussi dans une zone minière, en particulier de mines d'or, où il y a énormément de mouvements qui ont fait que finalement la maladie s'est aussi transmise très rapidement à travers des gens qui ne sont pas de cette région en fait, et qui viennent travailler dans les mines d'or et qui repartent. Donc ça, c'est aussi une réalité. Et aussi, effectivement, il y a eu un retard un petit peu au démarrage de comprendre qu'on parlait d'Ebola, parce qu'effectivement, c'est Ebola à plusieurs vient d'un virus, et en l'occurrence, c'est un virus qui est pas si connu, puisque c'est seulement la troisième épidémie depuis 1976 de ce type de virus qui donne Ebola. Et donc, effectivement, je pense qu'il y a eu aussi un retard par rapport à ça. Et malheureusement, c'est un virus où on n'a ni vaccin aujourd'hui, ni traitement spécifique.
10: Parce qu'il y a un vaccin, mais il y a un vaccin pour une souche, c'est la souche Zaïre. Est-ce que là, on est aux antipodes? Et est-ce qu'au fond, pour les gens qui nous écoutent, ça marche comme la grippe ou comme le Covid pour des maladies qui nous parlent, nous, dans notre partie du monde à nous, en fonction de la souche, on parle d'une maladie quasiment différente?
4: Alors, en fait, oui et non, parce qu'il y a quand même, on pense, des bénéfices à être vacciné de ce vaccin qui était pour Zaïre. Ouais. Donc, on est en train même de faire des études aujourd'hui, parce qu'on pense que, d'après ce qu'on a pu voir sur les patients qu'on reçoit qui avaient été vaccinés dans le passé, il semblerait que la maladie est potentiellement moins violente, c'est-à-dire qu'on meurt moins, puisqu'on rappelle qu'on est à plus de 50% de décès par les personnes qui contractent
10: la maladie.
4: Ouais. Donc c'est extrêmement évidemment létal comme maladie. Et donc ça, on a l'impression quand même qu'il y a, ce côté-là qui pourrait aider, c'est-à-dire utiliser un vaccin pour un autre Ebola, quelque part. Mais malheureusement, ça ne suffit pas, évidemment. Et donc c'est pour ça qu'il y a aussi des recherches pour chercher vraiment un vaccin spécifique sur cet Ebola avec ce virus spécifique.
10: Vous le disiez, effectivement, un taux de mortalité qui est très très élevé. Est-ce que cette mortalité à 50%, une fois qu'on est tombé malade, c'est dès qu'on tombe malade, est-ce que la fenêtre, si j'ose dire, que les médecins peuvent avoir, alors il n'y a pas grand-chose, hein, il y a une grande hydratation et des choses comme ça, cette fenêtre, c'est à quel moment qu'elle se situe? Parce que c'est important, parce que justement, votre difficulté, c'est venir dans les centres de soins. À quel moment on peut encore être soigné quand on contracte le virus?
4: Alors effectivement, la maladie, elle progresse très vite. Quand je dis très vite, c'est on va dire une semaine.
10: Et donc,
4: veut dire que si vous n'allez pas rapidement dans un centre où on peut traiter Ebola, malheureusement le patient a beaucoup, beaucoup plus de risques de décéder. Effectivement, dans un pays où il y a beaucoup d'insécurité, où les distances sont très grandes, et en plus il y a des freins finalement, il y a des peurs de se rendre dans des centres Ebola, on va avoir aussi beaucoup de personnes. Aujourd'hui, on pense que 60% des morts se font chez eux, c'est-à-dire qu'ils ne viennent, ils ne sont jamais rendus encore à un centre de traitement.
10: La peur de se rendre dans un centre de traitement, est-ce que c'est une peur qui dit « mais je n'y crois pas, c'est une invention et à la fin on va nous tuer, je ne vais jamais ressortir de ce centre de santé » Est-ce que la peur, c'est traverser un territoire qui effectivement est un territoire dangereux, donc on risque sa vie pour aller jusqu'au centre de Ebola? C'est quoi la peur en fait? Est-ce que c'est un peu le mélange des deux?
4: Alors il y a plusieurs peurs, il y a effectivement vraiment une croyance de certaines personnes qu'il n'y a pas de maladie Ebola, que c'est une invention, et on a même vu certaines personnes qui changent vraiment d'idée quand ils ont eu dans leur famille des gens qui sont morts d'Ebola ou au contraire qui ont guéri et qui vont témoigner finalement dans la communauté. Ah mais non, mais vous savez, moi j'étais effectivement malade et je suis ressortie sur mes deux pieds. Donc ça, c'est une réalité. Après aussi, il y a beaucoup de gens qui ne veulent pas se rendre dans les centres de traitement de peur de mourir là-bas, d'être loin de leur famille et donc d'être vraiment esselé parce que c'est une réalité. On est aussi isolé à ce moment-là et aussi on ne peut pas avoir quelqu'un qui reste avec vous dans la chambre, puisque évidemment vous êtes dangereusement contagieux. Donc c'est vrai qu'il y a une forme d'isolement que beaucoup ne veulent pas vivre pour leurs derniers jours possibles.
0: Parce que est-ce que ça veut dire, Claire Nicolet, que si tout le monde allait dans les centres de soins, on peut soigner tout le monde? Il y a suffisamment de centres de soins en RDC pour pouvoir accueillir autant de populations malades?
4: Aujourd'hui, on ne peut pas dire qu'on arriverait à soigner tout le monde avec le nombre de lits dans les centres de traitement qu'on a, et c'est bien une de nos problématiques majeures aujourd'hui en tant que soignant, de pouvoir avoir suffisamment de centres, mais aussi d'avoir suffisamment de gens qui peuvent détecter finalement les malades dans la communauté. Ça reste quand même une problématique aussi, mais c'est ça qu'on essaye de faire, comment on monte vraiment en puissance. Et aujourd'hui, on arrive un peu à la limite de nos capacités, nous par exemple Médecins Sans Frontières, mais aussi globalement toutes les personnes qui répondent aujourd'hui à cette épidémie.
0: Parce que à part vous, si j'ose dire, qu'est-ce qui reste? Enfin, on a l'impression aussi d'une maladie lointaine qui ne nous concerne pas. On en parle finalement, on est content que vous soyez là, on en parle finalement assez peu, pour être très honnête. Vous avez le sentiment qu'on n'en parle pas assez d'ailleurs, que tout le monde s'en fout de l'épidémie d'Ebola en RDC?
4: Ça, c'est vraiment un point qui est fondamental. On est d'ailleurs content de venir aujourd'hui en tant que Médecins Sans Frontières pour parler d'Ebola, parce que c'est vrai que c'est vraiment passé, j'ai l'impression, complètement sous les radars. Et c'est ennuyeux à plusieurs niveaux, parce qu'on pense que c'est la pire épidémie jamais vue d'Ebola, donc quand même ça mérite qu'on en parle. Mais aussi parce qu'évidemment, nous on a besoin aussi de moyens pour travailler, on a besoin de dons, et effectivement si tout le monde, personne n'est au courant plutôt, qu'aujourd'hui il y a une crise majeure en RDC, bah, évidemment on risque de passer aussi à côté de ces moyens de répondre.
0: Donc une crise majeure dans, on le disait, un territoire qui n'est pas un territoire facile. Il faut peut-être mettre la carte effectivement dans la tête des gens qui nous écoutent. C'est un très très grand pays, on est plutôt au nord-est, et ce qu'il faut leur mettre aussi en tête, parce que c'est important pour la suite, c'est que le fleuve Congo est un peu dans ce tiers, en fait, dans ce tiers nord. Il y a aussi une ligne de front avec le M23, puisque rien n'est simple en RDC. Cette ligne de front, elle est dans ce même nord-est aussi. Jusqu'à quel point tout cela entrave terriblement les soins? Qu'est-ce qu'on fait au-delà de cette ligne de front, par exemple? Est-ce que vous passez au-delà de la ligne de front pour pouvoir aller soigner des gens?
4: C'est extrêmement compliqué, en fait. On est comme en train de travailler vraiment dans deux pays différents. Ouais. Et donc, effectivement, c'est extrêmement difficile. On travaille dans cette zone où aujourd'hui les M23 sont, où on a énormément de personnel, par exemple, de Médecins Sans Frontières qui travaillent dans ces zones. Et on a beaucoup de mal, par exemple, à les solliciter pour qu'ils viennent travailler dans les zones qui sont le plus touchées. Donc, c'est vraiment une problématique majeure, ces questions de ligne de front. Vous parliez du fleuve Congo, extrêmement important aussi, parce que tout le monde est très stressé, on va dire, en RDC, que ce fleuve, en fait, c'est vraiment une artère majeure pour aller à Kinshasa. Exactement. Kinshasa, c'est une ville énorme. Et,
0: 20 millions d'habitants, hein, entre 17 et 20 millions d'habitants à Kinshasa.
4: Voilà. Donc,
0: ça, c'est une vraie crainte.
4: C'est une immense
0: encore
4: crainte.
0: Encore une fois, expliquer que l'embouchure est de l'autre côté, plutôt à Kinshasa, mais le bout, si j'ose dire, du fleuve Congo, est pile là où est l'épidémie. Donc, dès lors que les gens utilisent le fleuve, et Dieu sait qu'on utilise le fleuve, on arrive à Kinshasa.
4: Exactement. Et ça, c'est vraiment une des craintes majeures au sein, bien sûr, du gouvernement congolais, du ministère de la Santé, mais bien sûr aussi de tous les acteurs que nous sommes. Puisque, effectivement, si ça arrivait à Kinshasa, déjà que la situation est gravissime, mais endiguer aujourd'hui Ebola à Kinshasa, ça semble vraiment quasi impossible. Donc là, on parlerait encore plus de milliers et de milliers de morts.
0: Vous diriez une crainte que ça arrive à Kinshasa, pardon, je ne vais pas vous demander un pourcentage, Claire Nicolet, mais la probabilité, est-ce que c'est une probabilité très haute, en fait, sur une échelle de 1 à 10, que oui, la capitale de RDC soit contaminée, elle aussi?
4: Alors, ça peut toucher. La seule bonne nouvelle dans ça, je veux dire, c'est que quand même, les autorités sont tellement focus là-dessus et tellement inquiets de cette situation qu'ils monitorent vraiment, ils regardent vraiment dans les moindres détails les mouvements, et s'il y a le moindre cas qui risque, cas suspect, qui risque d'être infecté d'Ebola, ils vont vraiment essayer de maîtriser très rapidement donc la contamination. Donc on va dire que c'est ça le côté positif d'avoir un œil vraiment très spécifique sur Kinshasa, avec cette crainte, sinon que si ça part vraiment, ce sera très très très très difficile à maîtriser.
0: Les épidémies, Claire Nicolet, c'est comme les nuages radioactifs, hein, ça ne s'arrête pas aux frontières en général. Il y a des frontières, il y en a beaucoup, hein, des frontières dans ce nord-est, le Soudan du Sud qui est juste au-dessus, l'Ouganda, le Rwanda, le Burundi si on va un peu plus loin. La maladie a déjà passé ses frontières, j'imagine. Est-ce qu'elle ne les a pas passées? Est-ce qu'on peut dire que, en tout cas, s'il y a des cas de l'autre côté de ces frontières, ce sont des cas marginaux, ou est-ce que cette inquiétude existe aussi?
4: Alors, il y a eu des cas au début en Ouganda, effectivement. C'est vraiment une crainte importante parce que, comme vous avez cité notamment le Sud-Soudan, il y a aussi la République centrafricaine qui n'est pas loin, avec des systèmes de santé qui sont très, très, très fragiles. Donc ça aussi, c'est une crainte parce que, effectivement, on peut s'attendre à ce que ça traverse les frontières et, le cas échéant, ce sera extrêmement difficile, une fois de plus, de maîtriser vraiment la situation. Donc oui, c'est vraiment quelque chose... tous les pays, en fait, alentours sont en train de se préparer à cette éventualité, parce que malheureusement, c'est toujours... les frontières sont poreuses et les gens continuent bien sûr à se déplacer dans les pays voisins.
0: Et on ne peut pas les fermer, ces frontières-là, j'imagine. Enfin, c'est évidemment pas aussi simple que ça, d'un pays à l'autre. Qui vous aide à l'intérieur de la RDC, au-delà même des autorités, qui vous aide dans les villages, notamment, à encourager les gens, à prendre des mesures de précaution, à se rendre dans les centres de santé? Avez-vous des alliés où c'est là encore, extrêmement compliqué de pousser les gens vers les centres de soins?
4: Alors, on a beaucoup d'alliés et on a beaucoup aussi de non-alliés, je dirais. Mais on a beaucoup d'alliés avec... il y a beaucoup de groupes, en fait. Groupes de jeunes, groupes de femmes, associations dans toutes les villes et dans les villages de RDC. Et c'est vraiment nos alliés, souvent, justement, pour essayer, quand ils ont compris que la maladie existe et que ça peut avoir quand même des conséquences extrêmement graves, ils sont vraiment... des très bons relais pour finalement passer les messages, essayer d'expliquer avec nous quelle est la maladie, comment on la reconnaît, que faites-vous quand vous avez ce genre de situation dans votre famille ou dans la communauté où vous vivez. Donc voilà, il y a quand même vraiment ces alliés et donc on essaye aussi à travers eux de collecter qu'est-ce qui fait peur à la population, pourquoi aujourd'hui ils ne cherchent pas des soins par exemple une fois qu'ils sont malades, et donc ça marche un peu dans les deux sens, d'essayer de comprendre aussi qu'est-ce qui se passe dans la population aujourd'hui.
0: On dit que les guérisseurs peuvent être vos non-alliés, si j'ose dire, puisqu'ils disent qu'ils guérissent, mais peut-être que l'inverse existe aussi. On a entendu un reportage ici même là-dessus. Puis comment on peut pointer sur les malades? Est-ce que vous avez vu ce genre de situation?
4: Alors, tout à fait. En l'occurrence, nous, on a plutôt l'expérience du fait qu'ils sont plutôt nos alliés. Okay. Et pourquoi? Parce qu'ils sont, beaucoup morts, entre guillemets, sur les épidémies précédentes. Et donc, je pense qu'ils ont bien conscience que, malheureusement, Ebola existe et qu'ils ne sont pas forcément capables de soigner. Et donc, bien sûr, comme Ebola se passe par flux corporel et que souvent les guérisseurs passent par les mains et touchent les patients, évidemment, ils sont en première ligne de cette maladie.
0: On est contente d'avoir pu parler de ça dans Un jour dans le monde. Grâce à vous, Claire Nicolet, je vous remercie beaucoup. Vous êtes responsable des opérations d'urgence chez MSF. Merci encore.
4: Merci.
0: La suite, c'est la petite bande habituelle qui nous emmène jusqu'à 19h. Sous les radars, c'est vous, François Geffrier.
7: Quel est cet événement que la Jordanie s'apprête à célébrer? Indice, ça se serait passé dans le fleuve Jourdain il y a 2000 ans.
0: Et oula, Ilana Mor-Youssef qui lit et relit au fil de l'actualité. Salut Ilana.
1: Bonsoir. Eh bien, on peut être un saint et prix Nobel de littérature.
0: Eh bien, écoutez-moi. Juste avant, il y aura le reportage d'un jour dans le monde et ce sera en Bosnie-Herzégovine. Vous verrez qu'il suffit parfois d'une rivière pour que des gens qui ne se parlent pas depuis 30 ans arrivent à le faire. Faisons d'abord une escale à Puerto Rico avec son éminent représentant. Vous l'avez? Bad Bunny, bien sûr. Tiens, la Moondanza, c'est dans la playlist d'Inter.

0: Le reportage d'un jour dans le monde, c'est un jour en Bosnie-Herzégovine. Ce soir, où protéger une rivière permet au peuple de se parler, bien mieux visiblement que toutes les tentatives de rapprochement de ces 30 dernières années. La rivière, c'est Luna, un des joyaux naturels du pays, avec des cascades incroyables. Et c'est elle qui permet de rapprocher bosniaques musulmans, serbes orthodoxes, croates catholiques, parce que scientifiques, pêcheurs et habitants se retrouvent autour de ces eaux émeraudes avec un objectif commun, protéger les prédateurs de 660 km de rivière. Alors que les tensions politiques continuent de fragiliser le pays, cette mobilisation pour l'environnement aide à dépasser les fractures, vous allez très vite le comprendre, en vous posant avec nous sur les bords de Luna, dans le nord-ouest du pays, tout près de la frontière avec la Croatie. Et le reste, c'est Louis Seyé qui raconte.
1: Mes premiers pas, mon jardin d'enfance était ici, sur les bords de la Luna. Ma famille m'a offert une canne à pêche et j'allais pêcher devant la maison. Aujourd'hui, j'essaie de transmettre tout ça aux générations futures. Je leur apprends à respecter la rivière et les poissons qui y vivent.
2: L'eau est d'une couleur verte presque irréelle, toujours translucide. Par endroits, la rivière creuse des barrières de calcaire, s'engouffre sous des îlots boisés et rejaillit en de multiples cascades. Debout dans le courant, canne à mouche à la main, Edib Djaferbegovic entretient un lien presque organique avec la Luna. Cette rivière ignore les frontières tracées par la guerre d'il y a 30 ans. Bosniaque, Edib est le vice-président de l'Association des pêcheurs de la Republika Srpska, l'entité à majorité serbe de ce pays divisé.
1: En Bosnie-Herzégovine, les rivières unissent les gens, quelle que soit votre nationalité, là où on se soutient et là où on passe du temps ensemble, c'est au bord des rivières.
2: Cette semaine, les pêcheurs de la vallée ne sont pas les seuls à sillonner cette rivière spectaculaire. Sur les berges ou au sommet des cascades, des chercheurs venus de toute l'Europe centrale ont déployé leurs filets et leurs instruments de mesure.
3: Je m'appelle Kurt Pinter, je suis autrichien.
2: Kurt Pinter est biologiste à l'université Boku de Vienne.
4: L'espèce de poisson que nous venons de capturer est le huchon. Aussi appelé saumon du Danube. C'est une espèce devenue vraiment rare en Europe. Ici, la Luna est l'un des derniers systèmes fluviaux où l'on trouve encore une population en bon état.
2: Pendant une semaine, plus de 70 scientifiques et étudiants inventorient la faune et la flore et cartographient le bassin versant de la Luna. Le but, mieux documenter la richesse de cet écosystème encore préservé et appuyer la création d'un parc national protégeant l'ensemble de la rivière et ses affluents.
4: Là où je travaille et je vis, en Autriche, les rivières sont déjà fortement aménagées. Elles sont toutes barrées par des centrales hydroélectriques et ont été transformées en machines. Cette rivière ici, ce n'est pas une machine, c'est la nature.
2: Malgré son état de conservation exceptionnel, la Luna n'échappe pas aux menaces. Urbanisation des berges, projets hydroélectriques, pollution liée au surtourisme, autant de risques qui inquiètent scientifiques et associations environnementales. Pour l'écologue de Sarajevo, Sabina Trakic, protéger la rivière, c'est aussi préserver ce qui rassemble encore les habitants de la région, loin des discours de division des partis ethno-nationalistes qui dirigent la Bosnie-Herzégovine depuis 3 décennies.
5: Quand on étudie les écosystèmes, il est impossible d'affirmer « ici commence un écosystème, là se termine un autre ». Les rivières illustrent parfaitement cette continuité. Dans la situation de la Bosnie-Herzégovine, je pense que le lien très fort des gens avec les cours d'eau, quelle que soit leur nationalité, a engendré une cohésion qui est le pilier de notre système fluvial. C'est la cohésion entre les personnes.
2: Division communautaire, économie privatisée, clientélisme et corruption endémique. Depuis la guerre, beaucoup de Bosniens ont le sentiment d'avoir été dépossédés de leur pays par l'élite dirigeante. Père de 3 enfants, Mursel vient régulièrement oublier les difficultés du quotidien près des cascades de la Luna.
6: La seule chose que les politiciens n'ont pas pu nous prendre, qu'on soit orthodoxe, catholique ou musulman, c'est la beauté de cette nature avec laquelle nous avons grandi. Si vous êtes né sur la Luna, elle vous appartient et vous appartenez à la Luna.
2: Sur les rives de la Luna, la défense d'un patrimoine naturel commun rappelle que bien des choses unissent encore les habitants de Bosnie-Herzégovine.
0: Les cours d'eau n'ont pas de nationalité. Louis Seyé pour le reportage. Merci beaucoup. Sous les radars, il y a l'actu internationale que François Geffrier sait aller dénicher. Félicitations au peuple patriote d'Érythrée, tant à l'intérieur qu'à l'étranger.
7: Ce qu'on vient d'entendre est en langue tigrinya et c'est Isaias Afwerki, l'homme au pouvoir depuis 35 ans, qui parle il y a quelques mois. Il est indéboulonnable et l'actualité lui est favorable. Les États-Unis ne renouvellent pas les sanctions prises contre l'Érythrée au moment de la guerre du Tigré, conflit qui s'est terminé il y a 4 ans, même s'il semble se réveiller. 500 000 civils en sont morts et il y a eu toutes les exactions qu'on peut imaginer. Pillages, déplacements forcés, viols collectifs, mutilations, esclavage. Le régime d'Isaias Afwerki est plus largement connu comme l'une des pires dictatures au monde. Aucune limite à son pouvoir, parti unique, pas d'élection, pas de séparation des pouvoirs, détention arbitraire, disparition forcée d'opposants, torture à un niveau structurel, des détenus dans des conteneurs métalliques en plein désert, d'autres qui subissent une forme de crucifixion. Tout cela est connu. Alors, pourquoi l'administration américaine lève ses sanctions contre ce pouvoir infernal? Elle veut, dit-elle, promouvoir les intérêts régionaux des États-Unis. Et oui, au moment où le détroit de Bab-el-Mandeb clignote sur la carte du monde, Washington veut sécuriser ses positions autour de la mer Rouge et l'Érythrée possède 1000 km de côte en face de l'Arabie Saoudite et du Yémen. Ça s'appelle de la réelle politique.
0: En Jordanie, François, le site du baptême se prépare à accueillir un événement mondial.
7: C'est la chaîne Roya TV qui se réjouit des préparatifs d'une célébration assez atypique, le 2000e anniversaire du baptême de Jésus. Alors, je vous vois réfléchir, c'était quand exactement? Eh bien, si on se base sur la Bible, on estimera que le baptême de Jésus par son cousin Jean-Baptiste était vers l'an 28 ou 29. Après Jésus-Christ, évidemment. Mais pour faire simple, on va retenir ici que c'était en l'an 30, avec donc un anniversaire tout rond en 2030, dans 3 ans et quelques. Il y a de toute évidence un filon archéologico-touristico-religieux à exploiter. Ça se passe à Al-Maktas, lieu que la tradition considère comme ayant vu le fameux baptême. On est sur la rive est du Jourdain. Juste en face, il y a la Cisjordanie et Jéricho. Le gouvernement jordanien a donc mis sur la table un projet à 100 millions d'euros, un flambant neuf musée du baptême, un corridor paysager, un cheminement piétonnier avec des arbres et surtout un village des pèlerins et des visiteurs comprenant hôtels, restaurants, commerces et une église. Vous le voyez, la Jordanie veut marquer le coup. C'est pas tous les jours qu'on a 2000 ans.
8: Le phénomène Enzo El Niño este año genera vida.
0: Cette année, le phénomène El Niño génère de la vie, il active la vie.
7: C'est un expert de la biodiversité qui parle à l'AFP TV. On est au Chili. César Pizarro est partagé. El Niño, la hausse des températures de l'eau du Pacifique, cause des pluies qui font des ravages. Il y a eu 13 morts. Mais les averses ont aussi réveillé des graines et des bulbes cachés sous la surface d'un désert, celui d'Atacama. Et ce scientifique parle devant un immense tapis de fleurs. C'est spectaculaire. Des millions de fleurs sont soudainement apparues sur cette plaine hyper aride. Certains endroits de l'Atacama sont parfois privés de pluie pendant 300 ou 400 ans. Là, on lui donne à boire et il dit merci en une explosion de couleurs. Des petites fleurs blanches, d'autres violettes, d'autres avec un cœur jaune et de grands pétales fuchsia. Ça, c'est la pata de guanaco. Il y a du rouge, du rose. Allez voir les images de l'Atacama fleurie. Ce n'est pas une mauvaise carte postale, ce n'est pas de l'IA. La réalité, tout simple, est plus jolie.
0: Et c'est vrai qu'El Niño, c'est terrible, mais ces images sont tellement étonnantes. François, merci beaucoup. Tous les soirs à 18h49, Djoubaka met le doigt sur la carte du monde et nous embarque avec la musique qui va avec. Ce soir, nous allons en Indonésie avec un sextet néerlandais qui célèbre ses racines dans sa musique, des sitars, des tambours kendang, des dong balinés, tout ça mélangé à des sonorités, vous l'entendez, très 70s. Ce qu'on entend là, ça s'appelle la Sanda Pop indonésienne. Le nom du groupe, c'est Nusantara Beat. Nusantara, c'est le nom de toutes les îles qui composent l'archipel indonésien, que dans une période très antérieures, ont cherché à unifier. Unifier, c'est exactement ce que ce groupe installé à Amsterdam veut faire. Tamat, c'est le titre et c'est le choix de Djoubaka.

0: Nos Santarabit, hein, c'est le choix de Djoubaka ce soir et on valide totalement. Le mercredi, Ilana Mor Youssef a quelque chose à nous lire.
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0: Plus que deux jours, Ilana, avant l'arrivée en France du pape Léon XIV, une visite donc XXL avec des étapes à Paris, à Lourdes, à Metz. Pour parler de la foi catholique, Ilana, vous auriez pu choisir Bernanos, vous auriez pu choisir Claudel ou Mauriac. Mais cette chronique s'intitule « Écrire le monde », donc vous avez fait autre chose. Bravo.
3: Oui, cet été, Fabienne, en lisant Vatican News, et donc,
0: ah bah dites donc.
3: Vous avez une chroniqueuse qui lit Vatican News pendant ses vacances, on fait ce qu'on veut. Hein.
0: Oui, absolument.
3: Donc, je suis tombée sur une info étonnante et je vous la livre telle qu'elle. Lors d'une messe célébrée le mercredi 8 juillet sur l'île de Selja, l'évêque d'Oslo, Mgr Hansen, a annoncé l'ouverture de la cause de canonisation de la lauréate du prix Nobel de littérature 1928, Sigrid Undset. Alors, je vous avoue que mon cerveau a mis quelques secondes à relier les deux infos, prix Nobel de littérature d'un côté, canonisation de l'autre. Et puis, j'ai poursuivi ma lecture. Pour l'évêque d'Oslo, Sigrid Undset est bien plus qu'une écrivaine et lauréate du prix Nobel. C'est un modèle de la foi chrétienne. Elle a fait preuve d'une attention constante et concrète envers les pauvres.
0: Et donc, là, vous vous êtes dit, Ilana, il faut que je m'intéresse à cette personne, Sigrid Undset.
3: Oui, à vrai dire, j'avais déjà croisé sa route. Son nom apparaît dans des entretiens de Marguerite Yourcenar ou de Marine Diaye, qui la cite comme un sujet d'admiration littéraire. Je me suis dit, ça ne peut pas être complètement mauvais. Et on comprend pourquoi. Ces personnages sont souvent des héroïnes fortes qui n'hésitent pas à défier l'ordre établi. C'est le cas de sa saga romanesque en trois volumes, Christine Lavransdatter, un livre qui figure dans le panthéon littéraire de Marine Diaye. On l'écoute, c'est une archive France Culture de 2013.
4: Une œuvre extraordinaire qui se passe dans le Moyen-Âge norvégien, autour de l'an 1300, et qui raconte l'histoire depuis l'enfance jusqu'à la mort de cette Christine Lavransdatter. C'est une fresque historique. A priori, je n'ai pas plus de goût que cela pour ce genre d'entreprise, mais elle est là si remarquablement menée qu'elle réussit à en faire une œuvre d'art somptueuse. Et l'histoire de cette Christine qui choisit l'amour contre la volonté de son père et contre les tradition de son milieu est très belle et cruelle car elle choisit l'amour et peut-être qu'elle se trompe.
3: Alors les romans de Sigrid Undset ont quelquefois choqué les milieux conservateurs de son époque. Il y a eu Jenny par exemple dans le roman du même nom et la Christine de la trilogie dont on parle. Arrivée à l'âge de 16 ans, Christine annonce à son père qu'elle préfère aller au couvent plutôt que d'épouser l'homme qu'il a choisi pour elle.
5: Dieu sait que Simon, je le vois bien, pourrait être vraiment bon pour moi et plus encore. Mais il est vrai que j'ai fait la connaissance d'un autre homme et j'ai compris alors que je n'aurais plus jamais un moment de joie dans la vie si je la passais avec Simon. Pas même s'il disposait de tout l'or de l'Angleterre. J'aimerais mieux avoir l'autre, même s'il ne possédait qu'une seule vache.
6: Tu ne penses tout de même pas que je vais te donner un domestique?
5: Il est mon égal et plus que cela. Je disais seulement qu'il a assez de biens et de terres. Mais que je préférais dormir avec lui sur la paille plutôt qu'avec un autre homme dans un lit de soie.
6: Comme tu l'as dit, Christine, je ne veux pas te contraindre à prendre un homme pour qui tu as de l'aversion. Pourtant, seul Dieu et Saint Olaf savent ce que tu peux avoir contre l'homme à qui je t'avais promise. Ce sera à moi de juger cependant si celui pour qui tu as de l'inclination est tel que je puisse te marier avec lui. Tu es jeune et tu as peu de raison. Et jeter les yeux sur une jeune fille qui est promise ailleurs, ce n'est pas d'ordinaire l'acte d'un homme loyal.
5: Personne ne peut rien à pareille chose. La vérité, c'est que si je n'obtiens pas cet homme, tu pourras me mener au couvent pour le restant de mes jours. Je ne pense pas y vivre longtemps.
0: Merci à Anaïs Reinhardt et à Olivier Bénis pour la lecture. Tout ça, Ilana ne nous dit pas pourquoi l'évêque de Norvège ouvre un dossier de canonisation.
3: Oui, c'est ce qui est passionnant. Sigrid Undset s'est convertie au catholicisme vers 1924-1925, mais elle était tout sauf une bénie oui-oui. Elle s'est mariée avec un homme divorcé, puis elle a elle-même divorcé. Dans sa vie, la tragédie a été un moyen de donner un sens à l'existence humaine. Elle s'est occupée admirablement de sa fille handicapée et très tôt, Dès 1931, elle s'est opposée à l'idéologie nationale-socialiste. Elle s'est exilée aux États-Unis pendant la guerre. Chez elle, l'œuvre et la femme sont admirables. Pas étonnant que l'évêque d'Oslo ait décidé d'ouvrir une procédure de canonisation. On aura donc, peut-être d'ici quelques années, parce que je crois que ça prend un certain temps,
0: sans doute, ouais.
3: Une sainte Sigrid, prix Nobel de littérature, la sainte des écrivains, avec ou sans IA. Donc.
0: Ben, sans pour 1925, je pense. Merci beaucoup, Ilana Moriusse. Ça s'appelle Christine Lavansdatter, signé Sigrid Undset, et c'est publié chez Stock. À la semaine prochaine. Le 18-20, la suite, c'est le journal de 19h et c'est Christelle Rebière. Et puis il y a le téléphone sonne. Bonsoir Sarah Guibaudot.
7: Bonsoir.
0: Ce soir, on parle d'un vertige, celui de l'IA dans la littérature.
7: David a acheté hier le livre dont tout le monde parle, celui de Tellison Aurélien. Ça ne peut sincèrement pas être de l'IA, nous dit-il. Le problème se pose déjà pour la musique, rappelle Pauline. Elle a changé de plateforme pour choisir celle qui précise quand les morceaux sont composés par de l'IA. Et pourquoi ne pas utiliser l'IA, demande justement Lulu. Il y a bien des auteurs qui font écrire leurs bouquins par des gens de l'ombre, on ne s'en est jamais ému. Aujourd'hui, c'est un assistant IA, mais il n'écrit pas l'histoire toute seule, il y a un prompt derrière, et c'est un humain qui le rédige.
0: Allez, pour Lulu et pour les autres, 01 45 24 7000 pour discuter avec nous. A tout de suite.
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0: Et merci de passer la soirée avec nous sur France Inter. Il est 19h. Christelle Rebière pour le journal. Bonsoir Christelle.
15: Bonsoir à tous. 20 et 27 ans de prison, des réquisitions très lourdes au procès de l'assassinat de l'ex-rugbyman Federico Martin Aramburu. Une attitude de défi face à la menace. « Nous ne baisserons pas la tête », a dit le président iranien à la tribune des Nations Unies au lendemain du discours de Trump. Trump qui se mêle aussi du prix des médicaments et nous, les Européens, risquons de les payer plus cher à cause des États-Unis. Face à la crise, comment éviter les pistons pour obtenir des logements sociaux ? Eh bien, demander à un jury citoyen de donner son avis sur les dossiers. Ça marche à Salon de Provence. Elle s'appelle Opal.

0: des Nations Unies à New York, Massoud Pezeshkian a livré un discours offensif, virulent, et il a présenté les Iraniens comme les victimes des États-Unis et d'Israël.
1: Oui, pour Massoud Pezeshkian, les États-Unis sont l'agresseur. Le président iranien affirme que son pays n'a jamais démarré une guerre, qu'il se défend, voilà tout. À la tribune de l'ONU, Pezeshkian a brandi des photos d'enfants tués lors d'un bombardement sur une école au début du conflit, une frappe attribuée aux États-Unis, même si Washington ne reconnaît pas sa responsabilité. Le seul diplomate américain présent pendant le discours a alors quitté la salle. Vous l'avez cité hier, Donald Trump se disait confronté à un dilemme, un accord ou l'anéantissement de l'Iran. Massoud Pezeshkian lui a répondu, des propos traduits par l'interprète de l'ONU.
2: Il doit savoir que la résistance du peuple iranien ne fera qu'augmenter face aux sanctions, face à la pression accrue. Nous ne mettrons jamais le genou à terre, nous ne nous inclinerons jamais.
1: Massoud Pezeshkian ajoute que le détroit d'Ormuz ne peut pas être utilisé pour agresser son pays. Il défend par ailleurs le droit de l'Iran à une énergie nucléaire civile, pacifique. C'est le discours officiel de Téhéran, pas d'armes nucléaires, mais de nombreuses preuves ont été apportées de l'existence d'un programme militaire. Le président iranien, qui ne mentionne jamais bien sûr les crimes commis par son régime contre la population, aura profité de cette tribune unique face au monde entier pour clamer que son pays ne cédera pas aux pressions américaines.
0: Franck Madvon en direct de New York avec les moyens techniques d'Olivia Branger. Quant à la guerre en Ukraine, la Russie ne va pas faire de pause, dit ce soir le ministre des Affaires étrangères russe. Les dernières frappes russes en Ukraine ont fait au moins 7 morts. Elles visaient des infrastructures de transport, routes, voies ferrées, jusqu'au cœur de la capitale Kiev. Hier soir, à cette même tribune des Nations Unies, Emmanuel Macron s'est ému de ce qu'il appelle un drame humanitaire en cours à Gaza. Un spectacle qui nous fait honte à tous, a-t-il dit, en incluant la colonisation de la Cisjordanie. Dans la foulée, le cabinet du Premier ministre israélien Benjamin Netanyahou a dénoncé l'absurdité grotesque de ses propos. Et la France se voit contrainte ce soir de se justifier, Paul Barcelone.
3: Chacun a bien compris ce qu'était le propos du président, se défend Jean-Noël Barrot, le ministre des Affaires étrangères, partage bien sûr la colère d'Emmanuel Macron face aux agissements israéliens et ne remet pas en cause la ligne troublante du président qui assurait hier que le Hamas n'avait jamais sévi en Cisjordanie.
4: Notre attachement à l'existence et à la sécurité d'Israël est indéfectible, mais la politique qui est menée par le gouvernement actuel hypothèque la sécurité d'Israël, et c'est le cas en Cisjordanie, où nous assistons à une explosion de la violence des colons extrémistes à l'égard des Palestiniens, ainsi qu'à une accélération sans précédent de la colonisation.
3: Le chef de la diplomatie plaide toujours pour une solution à deux États, alors qu'en France, à gauche, Jean-Luc Mélenchon ironise sur l'hypocrisie du président.
5: Il y a maintenant une opinion générale pour dire que tout ça est inacceptable, honteux. J'ajoute que les propos de Macron, c'est le discours que nous avons tenu jusqu'à présent pour caractériser l'action de ce gouvernement.
3: Le Rassemblement national, de son côté, s'inquiète d'une animosité suspecte à l'égard d'Israël. Le président a surtout voulu dire que la Cisjordanie n'était pas dirigée par le Hamas, souffle un conseiller, qui assume et refuse donc ce soir de parler de maladresse.
0: Ça n'a pas traîné au lendemain de la levée des sanctions européennes contre un oligarque russe. Le Français détenu en Azerbaïdjan, Martin Ryan, a été gracié par le président de ce pays. Il purgeait une peine de 10 ans de prison pour espionnage. La France salue, je cite, un geste humanitaire. Martin Ryan va être rapatrié dans les prochaines heures. Il a été libéré. Les Européens vont-ils payer leurs médicaments plus cher? L'inquiétude monte chez les 27 pays de l'Union européenne. Les grands laboratoires pharmaceutiques américains demandent des hausses de prix sous la pression de la Maison Blanche. Des contrats viennent de le révéler. Partons à Bruxelles retrouver Fabien Cazot. Bonsoir Fabien.
6: Bonsoir.
0: Les patients européens seront donc priés de renflouer les contribuables américains ?
6: Oui, c'est la finalité des contrats que l'association Public Citizen a fini par obtenir de haute lutte devant la justice américaine. Des contrats passés entre la Maison Blanche et de grands labos tenus d'augmenter leurs prix mondiaux, notamment pour financer leurs recherches qui bénéficient ensuite au monde entier. Quoi de plus normal donc aux yeux de Donald Trump que de mettre à contribution le monde entier ? Une logique inacceptable selon l'eurodéputé social-démocrate Thomas Pellerin-Carlin qui suit le dossier au Parlement européen.
7: Ça fait des mois que Donald Trump raconte que pour baisser les prix des médicaments aux États-Unis, il faut augmenter les prix des médicaments dans le reste du monde et notamment en Europe. Et donc Donald Trump s'attaque à nouveau à la souveraineté européenne pour créer de l'inflation en Europe, dans l'objectif tout simplement de faire en sorte que ces donateurs, dont les grands lobbies pharmaceutiques,

0: pharmaceutiques s'en mettent encore plus plein les poches. Et donc, face à ça, il faut que nous, Européens, on résiste. On est indépendants, on est souverains. C'est à nos autorités publiques de fixer les prix des médicaments. C'est pas à Trump de s'ingérer là-dedans.
1: C'est un énorme sujet à venir, confie à l'écart des micros certains diplomates européens. Plusieurs laboratoires demandent déjà des hausses de prix. Hors Union européenne, le Royaume-Uni leur a déjà répondu oui.
2: À Fabien Cazot, correspondant de France Inter à Bruxelles.
3: 20 et 27 ans de prison requis contre les deux accusés.
2: Les deux principaux accusés responsables de la mort de l'ex-rugbyman argentin Federico Martín Aramburu à la suite d'une bagarre à Paris, c'était le 19 mars 2022. 20 ans donc contre Romain Bouvier qui avait tiré les quatre premiers coups. 27 ans contre Loïc Le Priol, l'ancien militaire auteur des coups mortels. Bonsoir Charlotte Piret.
4: Bonsoir.
2: Vous suivez ce procès pour France Inter. Pourquoi des peines aussi lourdes ?
4: De par la gravité des faits, explique l'avocat général qui rappelle, si besoin en était, qu'il y a-t-il de plus grave que de prendre la vie d'un homme ? Cet homme solaire qu'était Federico Aramburu. A pesé aussi l'engagement idéologique des accusés, radical, violent, au sein du groupe d'ultra-droite GUD. Mais au bout de trois semaines de débat, le représentant du parquet retient aussi la dangerosité criminelle des deux tireurs, leur absence de remise en question, la personnalité antisociale de Loïc Le Priol. Et reprenant les mots de la veuve de Federico Aramburu, il était une grenade dégoupillée.
2: Et le réquisitoire, Charlotte, a duré plus de 4 heures.
4: Oui, un peu plus de 4 heures pour dérouler sa vision de ce dossier qu'il compare aux quatre temps d'un moteur de voiture. L'admission des gaz, en l'occurrence l'arrivée de tous les protagonistes en terrasse du Mabillon. La compression, ce moment où la situation se tend. Loïc Le Priol dans la toute-puissance qui donnait le sentiment de vouloir dominer la terrasse, requiert l'avocat général. Et cette première bagarre qui éclate. Troisième temps du moteur, l'explosion, la chasse à l'homme, comme la qualifie le représentant de la société, avec une décision de tuer prise en amont, ajoute-t-il, pour justifier la qualification juridique d'assassinat, puis les tirs dans des zones vitales, rappelle-t-il. Et enfin, quatrième temps de sa métaphore, l'échappement, la fuite des tireurs aidés par la compagne de l'un, l'ami de l'autre, également accusé de ce procès. Les derniers mots de ce réquisitoire seront, eux, dédiés à Federico Aramburu. On a vu ces photos de lui mort sur la chaussée, puis celle vivant. Ce sont ses yeux souriants à la vie que je vous demande de conserver.
2: Charlotte Piret en direct du Palais de Justice de Paris. Le footballeur du PSG, Achraf Hakimi, sera bien jugé pour viol. La Cour de cassation a rejeté son pourvoi. Les faits remontent à janvier 2023. La jeune femme, âgée de 24 ans au moment des faits, affirme qu'elle se battra jusqu'au bout. Le non-lieu requis en faveur d'Alexis Kohler, l'ancien bras droit d'Emmanuel Macron à l'Élysée, la justice l'a mise en cause pour avoir participé en tant que haut fonctionnaire à plusieurs décisions relatives à l'armateur franco-italien MSC, un groupe dirigé par les cousins de sa mère. C'est le magistrat instructeur qui rendra la décision finale. Des aides au carburant au lendemain du plan du gouvernement. Gabriel Attal, le candidat Renaissance à l'Élysée, a présenté lui ses propositions à long terme, avec notamment un plan qui prévoit la sortie des énergies fossiles, un retour vers le futur baptisé Mesmer 2, Julien Nenni.
5: Oui, du nom de Pierre Messmer, un lointain prédécesseur de Gabriel Attal à Matignon, dernier Premier ministre de Georges Pompidou, qui en 1974, pour répondre au premier choc pétrolier, fait le choix du tout nucléaire en France. Un demi-siècle plus tard, le candidat Attal veut aller plus loin.
6: Messmer 2, que je propose, devra donc permettre un deuxième boom de la production, un boom des usages et l'innovation sur les renouvelables. Ce plan Messmer 2, c'est un plan de sortie du fossile.
5: Objectif, diviser par deux notre consommation de pétrole, gaz et charbon d'ici 2035. Pour ça, Gabriel Attal propose d'électrifier beaucoup plus rapidement la France. Ça passe notamment par un bonus à l'achat d'un véhicule électrique, même d'occasion, par un investissement accru dans les énergies renouvelables et même par s'inspirer du développement du nucléaire en Chine.
6: Elle approuve chaque année de nouveaux projets et certains de ces chantiers sont réalisés en 5 ans qu'en Flamanville, je le rappelle, on a demandé 17. À terme, l'objectif est clair. EDF devra être capable d'accélérer la cadence pour passer de 2 réacteurs tous les 18 mois à 4 réacteurs par an.
5: Un programme qui ressemble finalement beaucoup à ce que propose déjà le gouvernement Le Cornu. Et ça tombe bien, le modèle de l'actuel Premier ministre, c'est un certain Pierre Messmer.
2: Julien Nenni. Ils sont cinq, il n'en restera qu'un ou une. Top départ de la primaire social-démocrate ce soir sur LCI. Les cinq candidats face aux Français. Il n'y aura pas Philippe Brun. La justice a rejeté ce matin la demande de réintégration du député de l'Eure, mis hors jeu après des accusations de violence. Le logement sera l'un des thèmes de la campagne présidentielle. Et une question ce soir, face à la pénurie de logements sociaux, comment éviter les pistons ? Le maire des Pennes-Mirabeau, près de Marseille, vient de lancer un appel à candidature pour constituer un jury citoyen qui sera chargé de désigner les dossiers prioritaires, de quoi mettre fin aux suspicions de clientélisme et de passe-droit, car le jury citoyen priorise des demandes qui restent anonymes. Mathilde Vinceneux, vous vous êtes rendue à Salon de Provence. Qui pratique ce système depuis 10 ans ?
7: À Salon de Provence, il y a 3000 demandes de logement social en attente et seulement 160 attributions par an. Prioriser les dossiers est un casse-tête. Le jury citoyen, un soulagement, explique le maire LR de la ville, Nicolas Isnard.
8: C'est très difficile de choisir seul dans son coin. Pourquoi lui, pourquoi pas elle? C'est pour ça que le jury citoyen, il est très précieux parce qu'il amène des visions différentes et il permet de choisir équitablement. Peut-être que cette personne qui vient de se séparer, qui dort dans sa voiture, c'est elle qui doit être priorisée. Peut-être que ce jeune qui se lance avec simplement son SMIC, il faut qu'il soit priorisé.
7: Le jury citoyen, c'est 14 personnes, 6 représentants d'associations et 8 habitants. Samia Ramousset-Chikaoui en fait partie. Elle habite un logement social dans un quartier populaire, dit-elle.
9: On entend toujours oui, mais la mairie a donné à un tel parce que ça doit être du piston ou le copain, le cousin, alors que pas du tout. Ce jury, vraiment, il m'a apporté la vision de la transparence.
7: Il s'agit aussi de faire du sur-mesure pour que la vie dans les HLM se passe bien. Fanny Viard est membre du jury citoyen et directrice de l'ADAMAL, une association d'aide au logement.
10: Dans telle cage d'escalier, attention, il y a déjà beaucoup de femmes seules. Peut-être qu'on peut rééquilibrer, travailler sur la mixité. Et ça, c'est particulièrement intéressant pour nous.
7: Le jury citoyen sera renouvelé cette année. La mairie lance donc un appel à candidature à tous les volontaires qui habitent Salon de Provence, peu importe leur profil.
2: Mathilde Vinceneux, le logement, une galère parmi d'autres pour les étudiants qui ont souvent du mal tout simplement à se nourrir. Les repas à 1 euro leur changent la vie, mais ils sont victimes de leur succès. Les personnels des Crous ont manifesté hier dans toute la France. Ce soir, le ministre de l'Enseignement supérieur, Philippe Baptiste, promet de faire plus et surtout autrement.
11: Et c'est pas un sous-investissement. Je veux dire, enfin, on a mis vraiment beaucoup d'argent sur la table. Mais moi, je suis pas le ministère des miracles. Les cuisines, elles sont limitées. Alors, ils font 2 services, des fois plus. Il y a des salles qui sont limitées. Donc, qu'est-ce qu'on fait concrètement? Déjà, on essaye de discuter avec les universités, avec les établissements qui sont à côté pour agrandir les plages horaires, que ça commence le plus tôt possible et que ça finisse le plus tard possible. On réfléchit à l'ouverture de restaurants universitaires le soir. On a recruté 204 personnes en plus dans les différents restaurants universitaires. On réfléchit aussi à de l'investissement. Dans un cas, il faut rajouter une machine. Dans l'autre cas, il faut déplacer un mur pour agrandir une salle. Mais ça ne se décrète pas. C'est un travail sur le terrain qui est mené par les personnels dans les restaurants universitaires. On fera le maximum.
2: Philippe Baptiste, le ministre de l'Enseignement supérieur au micro France Inter de l'Aurélie qui arrive. Elle sera l'égérie du prochain Salon de l'Agriculture. Alors, on ne connaît pas encore son nom, mais on sait que ce sera une férandaise élevée dans le Puy-de-Dôme. Lauria Navarre, vous êtes rendue à Bourlastic chez ses éleveurs, 2 frères qui font du bio en circuit court.
12: Le coup d'œil quand on arrive dans le pré, vous voyez, c'est toutes ces couleurs. C'est la seule race en France qui admet 2 couleurs, donc le rouge et le noir, et 3 robes différentes.
13: Et donc une surprise à chaque naissance pour cette race qui a failli disparaître dans les années 70. Il ne restait que 200 femelles. Aujourd'hui, on en compte 4000 grâce au travail acharné des éleveurs.
12: Si en 90, quand mon père a acheté la première férandaise, il aurait même... Non, il ne pouvait pas penser que 30 ans après, on serait à tête d'affiche au Salon d'Agriculture. À ce moment-là, ils espéraient juste pouvoir, c'est ça, sauvegarder la race. Et aujourd'hui, oui, c'est une fierté pour tous les éleveurs qui tous les jours continuent. Donc on y sera une dizaine d'éleveurs, 10-12, et on y va pour faire la fête de la férandaise. Quoi.
13: Une vache facile à élever pour de la génisse de viande ou du veau de lait, et surtout résiliente.
12: Cet été, moi je vois, elles ont très très bien résisté, à la chaleur. Elles se tiennent en état avec très peu. Nous, on les nourrit strictement avec du foin. À mon avis, c'est une race avec le réchauffement climatique qui va être résiliente et qui aura un avenir.
13: Reste désormais à élire la férandaise égérie du Salon de l'Agriculture.
12: Vous avez Opale, sur la droite c'est Radieuse, elle c'est Madame Carès, elle s'appelle Séraphine celle-ci.
13: Ce sera peut-être l'une d'entre elles. Réponse mi-novembre.
2: Suspense. Reportage de Lauriane Navarre d'ici Pays d'Auvergne.
3: César avait raison.
2: Oui, lorsqu'il avait conquis Paris, ou plutôt Lutèce à l'époque, il évoquait une île reliée par des ponts et située sur une boucle de la Seine. C'était bien sûr une île, celle de la cité. Cette fois, des fouilles archéologiques tendent à prouver ces dires. Linda Rousseau, bonsoir.
14: Bonsoir.
2: Vous étiez ce matin sur le chantier, à l'Hôtel Dieu, juste à côté de Notre-Dame.
14: Oui, et il faut bien pencher la tête au-dessus des barrières pour voir apparaître 4 mètres plus bas des poutres en bois et une sorte de muret en pierre d'une vingtaine de mètres. Un ouvrage typiquement gaulois, selon David Couturier, le responsable des fouilles.
15: C'est un mur de type gaulois qui peut correspondre à une enceinte fortifiée, ce qu'on appelle un oppidum, un camp retranché gaulois.
14: Les analyses confirment que cet oppidum date d'environ 50 avant notre ère, ce qui correspond à la conquête de la Gaule par Jules César. L'île qu'il décrit dans ses mémoires était-elle l'actuelle île de la cité? C'est la question que se posaient les historiens comme Stéphane Deschamps, conservateur du patrimoine à la ville de Paris.
16: Comme on ne trouvait jamais d'éléments contemporains de la guerre des Gaules sur l'île de la Cité, d'autres hypothèses avaient été avancées par les chercheurs, notamment à Nanterre. Boucle de la Seine, ça pouvait fonctionner également.
14: Et un autre indice accréditerait la présence de la tribu gauloise des Parisiens.
16: Ce parement, il a été brûlé. Or, ce que nous dit le texte de la guerre des Gaules de César, c'est que les Parisiens, à la demande d'ailleurs de Vercingétorix, qu'est-ce qu'ils font? Ils mettent le feu à leur propre oppidum, faire en quelque sorte la table rase, en fait, que les légions romaines ne puissent pas s'approvisionner et utiliser les forteresses, donc ils mettent le feu même.
14: À la fin des fouilles, qui devraient durer au moins jusqu'à l'année prochaine, ces vestiges seront exposés dans un musée de la capitale.
2: Et on a hâte d'aller voir ça, merci. Ce bâtiment-là, au cœur de Paris, n'a que 56 ans, mais son projet de rénovation tombe à l'eau. Les copropriétaires de la Tour Montparnasse viennent de rejeter le lancement de la première phase de travaux. Le désamiantage et la dépose partielle de la façade ont été rejetés à plus des trois quarts. Sont libres et sélectionnés pour le Goncourt, celui de Télisson Aurélien, soupçonné d'avoir été écrit avec une intelligence artificielle. Philippe Claudel, le président de l'Académie Goncourt, lance un appel à la prudence. Vous avez un auteur, explique-t-il, qui est haïtien et canadien, noir, francophone mais étranger. Autant de sujets qui peuvent paraître piquants dans une période où les passions s'enflamment. Fin de citation. L'auteur qui se défend vigoureusement est en train de constituer un dossier pour prouver que l'ouvrage a été écrit de sa main. L'IA et l'écriture, on en parle dans quelques minutes. Dans le téléphone sonne, Fabienne.
3: Absolument.
2: Enfin, il vit la scène comme une grande histoire d'amour. Le pianiste Alexandre Tarot, en ce moment en concert à Tokyo, sort un nouvel album, un disque dédié à la musique française intitulé Mémoire. Laetitia Bernard.
17: Quand Alexandre Tarot joue, c'est comme si son piano chantait et nous tendait une main amicale. Mémoire, c'est un hommage du pianiste au compositeur français qui l'accompagne depuis son enfance.
18: Toute une famille de compositeurs hein, qui s'inspirent les uns les autres et qui donnent vraiment une idée précise de ce qu'on a appelé l'esprit français.
17: C'est-à-dire l'esprit des contraires.
18: Pour bien comprendre la musique française, il faut aimer le caviar autant que le jambon beurre. Il faut aimer le champagne comme le gros rouge qui tâche.
17: Mémoire traverse 4 siècles de musique, avec de courtes pièces de 27 compositrices et compositeurs différents. Des noms célèbres, Debussy, Satie, mais aussi plus mystérieux, Damas, Rueff.
18: Je me sens aussi une grande responsabilité. Et c'est pour ça que dans ce disque, il y a de grands compositeurs, mais aussi des compositeurs moins connus, qui ont écrit des chefs-d'œuvre. L'interprète, c'est aussi celui qui dit attention, qui dit voilà, n'oubliez pas tel compositeur.
17: En plus du disque, Alexandre Tarot jouera ce programme en concert cet automne, dans différentes villes comme Paris, Lyon ou Soissons.
2: Voilà, Mémoire, le dernier album d'Alexandre Tarot sort vendredi chez Erato.
3: Mais merci beaucoup Christelle Rebière. Dans un instant, c'est le téléphone sonne. Juste avant, il y a la météo.
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3: Céline Dacosta, dites-moi, demain l'ambiance reste estivale?
20: Oui, avec un soleil à nouveau généreux parce qu'on a notre blocage anticyclonique qui persiste. Il faudra juste patienter le matin parce que les grisailles sont quand même assez nombreuses au nord de la Loire ou sur les côtes landaises et celles du Languedoc-Roussillon. Tout ça va se dissiper. Le soleil sera donc bien présent du matin au soir, juste un petit peu plus voilé sur la partie est du pays dans l'après-midi.
3: Et sinon, on aura quand même un pic de chaleur dans le sud-ouest.
20: Oui, c'est là qu'on aura les températures les plus chaudes, déjà cet après-midi. Demain, ça grimpera jusqu'à 34 degrés à Bordeaux. Pour les autres, la moyenne sera encore bien au-dessus des normales, 25 à 31 degrés. Un petit peu moins près de la Manche, 21 à 24. Des valeurs qui contrasteront toujours avec celles du matin, beaucoup plus fraîches, entre 9 et 13 degrés, avec localement même 6 à 8 degrés dans le nord-est et le centre-est.
3: Et merci beaucoup Céline Dacosta.
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3: Il est 19h23.
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3: C'est l'histoire d'un vertige. Et le vertige, c'est pas que peut-être l'un des romans de la rentrée ait été écrit avec l'aide de l'intelligence artificielle, je dis avec l'aide, parce que si on considère que le logiciel Pangram a raison, il ne sait pas dire comment l'IA a été utilisée pour l'écriture, nous y reviendrons. Le vertige, c'est nous, et si c'était possible qu'on ne se rende plus compte de ce qui est écrit par l'homme ou par l'IA, et si c'était maintenant notre incapacité à lire le vrai de l'homme, le faux de la machine. Le vertige, c'est ce qu'on met derrière le faux désormais, parce que qu'est-ce qu'on fait si le texte est bon. J'essaie de me mettre dans la peau d'un éditeur, nous avons la chance d'en avoir un sur le plateau avec nous ce soir. Est-ce que désormais, avant de lire un manuscrit, on commence par le mettre dans un logiciel de détection de l'IA, qui lui-même est une IA pour savoir si l'IA est intervenue dans le texte? Quelle tristesse! Mais est-ce qu'on jette tout ce qui touche à la création d'une œuvre? Est-ce que c'est pareil si on retravaille, si on met en forme, si on augmente? Est-ce que c'est tricher si on cède de l'IA pour trouver le cheminement d'une enquête pour un polar? Si on soumet son idée à une IA ou même ses dialogues? La lauréate de l'équivalent du Goncourt japonais, vous vous en souvenez, ça avait fait grand bruit, a reconnu que 5% de son roman était constitué de phrases générées par l'IA. Et est-ce qu'on est en train de voir disparaître ou se marginaliser ce geste de l'écriture qui commence dans l'estomac avant d'arriver sur du papier? Si on parvient à labelliser texte écrit sans IA, est-ce qu'on parle de l'écriture ou est-ce qu'on parle de tout ce qu'il y a autour? Comment d'ailleurs pourra-t-on être sûr d'un texte écrit 100% sans IA? Est-ce qu'un jour, est-ce que demain, c'est déjà le cas pour la musique, un livre écrit par l'IA marchera mieux que celui qui aura demandé 4 ans de travail à un auteur? Est-ce que ces deux mondes sont condamnés à cohabiter? C'est le téléphone sonne, les amis, soyez les bienvenus.
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3: Bonsoir Frédéric, vous êtes le premier et vous êtes le bienvenu.
28: Merci, merci pour vos émissions.
3: Merci. Bonsoir à vous Frédéric, on vous écoute.
28: Oui, en fait, moi, je voulais apporter un témoignage. Je fais partie d'un groupe de... On est 7, on a un petit groupe d'écriture. On fait ça depuis peut-être une dizaine d'années maintenant. Et puis, petit à petit, l'IA s'est invitée dans d'autres groupes jusqu'à il y a 2 ans maintenant, où, comme on se réunit tous les mois pour présenter notre nouvelle, celui qui reçoit, il fait sa nouvelle et il a demandé en amont aussi à l'IA de faire une nouvelle. Et on doit deviner celle qu'il a écrite sans IA et celle avec l'IA. Voilà. Et ce qu'on a constaté, c'est que, au fil des années, on a du mal à comparer. Alors, ça dépend aussi un peu des personnes, parce qu'il y a des personnes qui sont un peu réfractaires Donc on peut dire qu'elles font pas beaucoup d'efforts vers l'IA. Mais sinon autrement, c'est quand même bluffant quoi.
3: Mais du coup, Frédéric, écrire, ça veut dire quoi écrire avec l'IA? Est-ce que ça veut dire que c'est une aide, c'est un outil, ou est-ce que vraiment celui qui choisit d'écrire la nouvelle avec l'IA a prompté quelque chose et l'IA se débrouille toute seule?
28: Oui, c'est ça. Ça part d'un prompt. Alors des fois, il est un petit peu modifié parce que bon, on essaie un petit peu de cacher les choses. Forcément, on essaie de tromper un petit peu tout le monde. Mais c'est un prompt. C'est-à-dire qu'il n'y a pas de retouche. C'est pas une aide.
3: Okay.
28: C'est vraiment il pond toute la nouvelle. Et après, il y a peut-être des petites retouches humaines ou éventuellement un autre prompt en itération. Mais vraiment presque rien. Quoi.
3: Voilà.
28: Et on a constaté que l'évolution était quand même formidable depuis quelques temps.
3: Il pond la nouvelle, comme nous dit Frédéric. Je vous remercie beaucoup. Je crois que c'est la fin du monde, en fait, qu'on est en train de nous décrire. Merci beaucoup pour cette entrée en matière, pour discuter avec nous autour de la table. Il y a Manuel Carcassonne, bonsoir.
1: Bonsoir.
3: Vous êtes le directeur général des éditions Stock. Il y a Alexandre Geffen qui est là également. Bonsoir.
1: Bonsoir.
3: Vous êtes le directeur de recherche au CNRS, directeur de l'ouvrage collectif qui s'appelle L'histoire culturelle de l'IA aux éditions du CNRS. Abel Quentin est là aussi. Bonsoir, monsieur Quentin.
4: Bonsoir.
3: Vous êtes écrivain et auteur de Sanctuaire, résister à l'invasion de l'IA générative aux éditions de l'Observatoire. On va y revenir à l'Observatoire, parce qu'il s'y passe des choses intéressantes. Et merci à Stéphane Jourdain. Salut Stéphane.
4: Salut.
3: D'être là, nos vies numériques, le matin à 7h10. C'est vous, spécialiste de l'IA, c'est vous. J'ai d'abord envie de vous demander ce que vous pensez de ce témoignage, Manuel Carcassonne. Et au fond, Frédéric en joue avec ses amis. Alors, il ne va pas les publier, ces nouvelles. Mais c'est devenu un jeu. Et quand ça devient un jeu, est-ce que vous vous dites c'est la fin du monde, ou est-ce que vous dites bon, après tout, s'ils ont envie de jouer, tant que ça n'arrive pas jusqu'à moi.
1: Oui, un peu. Dans la fin du monde, peut-être quand même pas, mais enfin, c'est clair qu'avec l'IA, dont la définition sera mieux donnée par Frédéric Geffen que moi, mais on rentre effectivement dans quelque chose de vertigineux. Après, j'aurais tout de suite dire que sur le principe d'accuser de faux, parce que finalement c'est ça,
3: ouais.
1: C'est la continuation de cette notion à revisiter peut-être du vrai et du faux. L'accuser de faux un écrivain qui vient de sortir un livre sans qu'on ait complètement une preuve plausible et réelle et concrète, c'est quand même piétiner quelqu'un qui vient de débarquer, qui est présent sur plusieurs listes de prix, qui a été acheté par 32 pays étrangers, éditeurs étrangers. Et nous-mêmes, c'est quelque chose que je peux parfaitement dire à cette antenne, nous avions fait une très belle offre pour ce livre que nous avions beaucoup aimé en interne chez Stock, après plusieurs lectures de plusieurs éditeurs.
3: Est-ce que, on va y revenir, ce sur quoi on va y revenir, c'est pas tant sur le livre que sur Pangram, en fait, donc la manière dont on arrive ou pas à détecter, mais je me demandais en fait, Manuel Carcassonne, si c'était pas un peu le cauchemar de l'éditeur, ça quand même...
1: Si.
3: Dire un jour je vais éditer une machine quoi.
1: Si vous voulez, le risque de plagiat, moi par exemple dans une vie entière d'éditeur, 35 ans d'édition quand même, j'ai eu très peu d'histoires de plagiat, très peu, une ou deux.
3: Mais c'est encore une autre histoire.
1: Et c'est encore une autre histoire. Là, le problème c'est que s'il faut passer grâce à la technologie chaque auteur et chaque texte au détecteur de mensonges comme si on était dans la cave du FBI, c'est une autre version de notre métier. Ou alors on décide... Et pourquoi pas d'ailleurs, que ça fait partie du jeu et que l'IA participe d'un processus d'écriture.
3: Et c'est le sens de ma question. Est-ce qu'à un moment, et peut-être tous ensemble, vous devrez décider que oui, il faut passer les manuscrits à travers un filtre quel qu'il soit. Vous déciderez que vous avez tous le même d'ailleurs, parce que sinon on n'en aura jamais fini. Et ça fera aussi partie du processus de l'éditeur. Est-ce que vous vous dites qu'un jour on en arrivera là ou pas?
1: Oh, je ne sais pas, c'est un monde qui n'est peut-être pas la fin du monde, mais qui est un monde légèrement dystopique. Ce qui est certain, c'est qu'entrer dans une ère de suspicion généralisée vis-à-vis du texte renvoie à des notions très françaises d'ailleurs, comme la sincérité du texte, comme le positionnement de l'auteur, son identité. Est-ce qu'il dit le vrai? Est-ce qu'il écrit lui-même? Est-ce qu'il est aidé? Qu'est-ce qu'on pourrait dire des générations aussi d'editing qui sont faites sur certains textes? Où parfois on aboutit, pardon, mais à des résultats très différents de l'œuvre de départ.
3: Et c'est le travail de l'éditeur,
1: oui, c'est
3: d'ailleurs.
1: Le travail de l'éditeur. C'est un travail qui est très souvent d'ailleurs assez méconnu. Cette histoire nous renvoie à quelque chose d'assez vertigineux.
3: Le vertige, Alexandre Geffen, est-ce qu'on y est? En fait, est-ce que vous aussi, vous vous dites un jour dans l'édition, il faudra qu'on en arrive là? Et peut-être que c'est pas grave, en fait, mais il faudra quand même qu'on le fasse.
5: Il y a toute une série de raisons qui font que c'est absurde de penser qu'on va tester les textes. D'abord, Pangram, c'est peut-être un faux positif. Il a pu se tromper. Première chose. Deuxième chose, c'est très facile de le tromper dans l'autre sens. Maintenant, aux États-Unis, vous avez des logiciels qui s'appellent les humaniseurs, qui vous permettent de déguiser un texte qui a été écrit par l'intelligence artificielle. Mmh. D'autre part, c'est une vision extrêmement naïve de ce que c'est que la littérature. La littérature, ça a toujours été écrit avec une bibliothèque, avec une mémoire, avec des influences, parfois avec des citations directes, parfois en composant un manuscrit à partir de citations dans des jeux littéraires. La littérature n'est pas une inspiration pure qui arriverait à un écrivain. C'est pas la question qu'il faut poser. La question, c'est est-ce que le livre est bon ? Mmh. Est-ce que le livre est bon ? Et ça, il y a eu des débats au Masque et à Plume il y a trois jours, il y a un débat passionnant où on lui reprochait des tics. Est-ce que ces tics viennent de l'IA ? Est-ce que ces tics viennent de Poncif qui circule ? Est-ce que le roman a été détecté comme ayant utilisé l'IA ? Parce que le locuteur humain s'est lui-même inspiré de ce qu'il a lu écrit par l'IA, point auquel on n'est pas loin d'arriver. C'est pas la question. La question, c'est est-ce que l'expérience racontée, celle de la migration, est intéressante, est attachante, est forte ? Est-ce que la langue est suffisamment nouvelle pour nous intéresser. Je crois que la plupart des critiques ont répondu positivement à la question. Donc cessons de nous demander s'il y a eu une intervention mineure, majeure, involontaire de l'écrivain. Est-ce que c'est son éditeur qui a voulu faire bien et qui lui envoie une version un petit peu influencée ? Arrêtons ce procès, cette chasse aux sorcières qui porte justement, d'ailleurs, notons-le, sur un auteur qui vient d'une littérature périphérique, qui rappelle le procès qu'on avait adressé à Yambo ou au Longuem à l'époque du prix Renaudot de 68, on l'avait accusé de plagiat parce que c'était un jeune Africain, comme par hasard.
3: Alors ça, effectivement, c'est un facteur, on ne va pas faire comme si ça n'existait pas dans le paysage, mais je vais vous donner la parole, Abel Quentin, parce qu'il y a des mots que Alexandre Geffen a prononcés, sur lesquels j'aimerais vous entendre aussi, mais Stéphane Jourdain, un mot quand même. Alexandre Geffen vient de dire, si ça se trouve, c'est un faux positif. Moi, j'aimerais savoir, vous, dans l'enquête que vous avez faite, qu'est-ce qu'on en dit de Pangram, en fait ?
6: Alors, il faut bien comprendre que dans l'histoire récente de l'IA, ça a toujours été très difficile de détecter l'IA dans les textes. Or, c'est un enjeu majeur, notamment à l'université, évidemment dans l'édition, mais surtout à l'université, de déceler les thèses qui ont été écrites grâce à l'IA. Donc, c'est pour ça qu'il y a beaucoup de moyens qui ont été mis en œuvre pour essayer de faire des détecteurs qui fonctionnent. Pangram, c'est une nouvelle génération, avec des millions de paramètres de détecteurs d'IA. Il y a très, très peu de faux positifs. C'est-à-dire que les détecteurs, jusqu'à maintenant, fonctionnaient très mal. Pangram fonctionne très bien.
5: Très bien sur des textes universitaires anglais. Sur du roman français créole, moi, je n'ai pas de preuves, il n'y a pas d'études scientifiques.
6: Non, ce n'est pas vrai. Ça, ils ont des tableaux sur le français par rapport à l'anglais. Ça marche un tout petit peu moins bien, mais on est sur quelque chose d'infinitésimal. Et sur les textes créoles, on a fait le test avec des auteurs créoles, ils apparaissent comme 100% humains. Donc ce biais-là n'est pas, en tout cas, n'a pas été... on n'a pas pu prouver que ce biais existait. Après, évidemment, ça n'est pas du 100%. Donc des faux positifs existent, il faut le dire. Mais il faut expliquer aux gens, pour qu'ils comprennent la polémique actuelle, que Pangram est un outil d'une nouvelle génération. Et c'est ce qui se passe aujourd'hui dans l'IA en général. Il y a une accélération depuis ces derniers mois dans la puissance, l'efficacité, la capacité des IA. Ce qui se passe en ce moment dans la littérature se passe dans le domaine des mathématiques, où les IA, il y a 3-4 mois, avaient le niveau d'un bon lycéen et aujourd'hui, a le niveau d'un très bon mathématicien, et même mieux.
3: Est-ce qu'on sait dire dans un logiciel de ce type-là, je voudrais vraiment qu'on s'éloigne de Télisson Aurélien là-dessus, est-ce qu'on sait dire quelle a été l'utilisation de l'IA ? Comment l'IA a été utilisée dans l'écriture de ce roman ? Est-ce que l'IA sait dire ça ?
6: Non, pas du tout.
3: Est-ce qu'elle sait dire qu'elle a été co-auteur, pour dire les choses clairement, ou qu'elle a juste servi d'outil ?
6: Absolument pas. On ne sait pas du tout. On sait qu'il y a eu de l'IA. Enfin, a priori, il y a eu de l'IA. Comment ça a été utilisé, on ne sait pas. Est-ce qu'il y a eu des notes qui ont été transformées ? Est-ce que cette IA a été utilisée en toute fin de processus pour retirer des répétitions ? Des gens l'utilisent comme ça, retirer des anglicismes, retirer des problèmes de ponctuation, etc. Ça, on n'en sait rien du tout. On sait juste que le logiciel a détecté ce qu'on appelle des patterns en anglais, c'est-à-dire des automatismes de langage qui sont des automatismes d'IA.
3: Manuel Carcassonne.
1: Je suis obligé de réagir à ce que disait Alexandre Geffen, qui est intéressant, mais je ne suis pas d'accord de mon point de vue, et c'est un peu normal.
3: C'est si le livre est bon, c'est ça qui vous fait réagir, moi aussi.
1: Je peux pas... Quand on édite un texte, en fait, on fait nous-mêmes la preuve, et évidemment, on peut se tromper, parce que il ne s'agit pas d'avoir raison ou d'avoir tort, mais on donne aussi notre goût à nous. éditeur, lecteur, etc. Et on rencontre un texte et on rencontre aussi un auteur. Il y a des années, j'avais dit, il y a 20 ans, j'avais dit à Philippe Giannada, tu dois couper tes parenthèses, il y en a beaucoup trop, ça m'assomme, c'est trop long. Et il m'avait dit, ah, je ne couperai certainement pas mes parenthèses. Je lui dis pourquoi. Mais c'est comme si tu me demandais d'enlever mon nez ou mes oreilles. Et je lui dis, oui, tu as raison. Les parenthèses, c'était lui. Oui. C'est-à-dire, il y a un moment donné où un texte, c'est aussi une personne. S'il y a une machine derrière, on entre vraiment d'autres choses, hein. Pourquoi pas,
5: mais c'est un peu science-fictionnel. Vous rappelez-vous aviez fait une offre pour ce texte.
1: Oui,
5: est-ce que si Aurélien annonce que finalement il a utilisé intégralement l'IA pour des opérations importantes, vous allez moins aimer le texte ? Rappelez-vous ce précédent historique, par exemple, des lettres de la religieuse portugaise que tout le XVIIe siècle a pris comme étant la confession tragique d'une femme abandonnée qui en fait a été écrite par un homme. Est-ce qu'on va arrêter de faire lire ce texte-là comme une œuvre majeure du XVIIe siècle ?
1: C'est un peu différent. Là, on rentre dans quelque chose qui est vraiment troublant de considérer ou pas qu'un texte, celui-ci, un autre, est écrit ou pas par un être humain, est écrit ou pas par un logiciel ou par une machine. On entre vraiment dans autre chose. Après, on peut tout imaginer à partir du moment où on redéfinit des règles, mais c'est science-fiction.
3: Je voudrais venir à vous, Abel Quentin, pardon, je ne vous ai pas du tout oublié. Moi, il y a quelque chose dans ce que disait justement Alexandre Geffen tout à l'heure sur lequel j'aimerais vous entendre. Et encore une fois, sortons de Tellison Aurélien. Il a dit, puisque le livre est bon, et si le texte est bon, c'est ça qui compte. Est-ce que vous, l'auteur, c'est une définition en quelque sorte qui vous satisfait ou pas ?
7: Alors, je ne suis pas en plateau, mais si vous étiez avec moi, vous m'auriez vu bondir, en effet. Moi, je suis très, très heurté, pour pas dire scandalisé, de cette vision de l'art. C'est une invasion du langage managérial dans l'art, tout simplement. Ce qui compte, c'est le résultat. On est en train de parler d'un rapport dans une société de conseil, d'un tableau Excel, d'un travail managérial. Ce qui compte, c'est le résultat. C'est évidemment quelque chose de très dangereux. Et en plus, cette petite musique, à vrai dire, est vraiment à l'œuvre pour essayer de ne pas nous faire voir la rupture anthropologique qui est à l'œuvre, et pour essayer de faire croire une sorte de continuum. Au fond, il y avait l'auteur qui se travaillait avec son éditeur, qui lisait lui-même des livres, et bien maintenant, il fait travailler une machine selon un mécanisme d'inférence statistique, c'est la même chose. C'est un mensonge, et moi je crois que les écrivains qui travaillent dans la joie, dans la souffrance, qui travaillent contre leurs propres limites, contre leurs faiblesses, ils doivent dissiper les mensonges. C'est Sartre qui disait un écrivain doit appeler un chat un chat. Je crois que c'est vraiment une mission qui est plus que jamais importante. Faire un parallèle entre le travail de digestion que fait un auteur de ses pairs et l'utilisation de machines, c'est postuler tout simplement une équivalence entre l'homme et la machine. Donc ça traduit une vision qui est obsédée de performance, enfin qui est unidimensionnelle de l'homme. Vous savez, c'est le pape Léon XIV qui a fait une encyclique sur l'IA qui s'appelle Magnifique Humanité en français et qui parle de la nature multidimensionnelle de l'homme. Je ne suis pas croyant, mais je crois qu'il y a là une vérité qui peut être partagée bien au-delà de la chrétienté. Nous ne sommes pas des êtres unidimensionnels. Et oui, l'écriture est un chemin, et non, ça n'est pas indifférent. Le chemin n'est pas indifférent. Non, ne compte pas seulement les résultats, parce que l'écriture change l'auteur lui-même. Moi, je sors changé de mes livres. Moi, je n'aurais pas écrit mon dernier livre, Sanctuaire, dénonciation de la démesure de l'illimitif, si je n'avais pas écrit avant Cabane, qui a été un éveil pour moi.
3: Le chemin, je trouve ça intéressant, on y reviendra, parce que c'est exactement ce qu'on a dit sur l'équation mathématique, en disant c'est bien joli d'avoir trouvé le résultat, mais l'important c'est aussi le chemin. Je ne veux pas qu'on oublie les auditeurs qui nous attendent. Pauline est là depuis un moment. Pardon Pauline, bonsoir à vous.
8: Bonsoir.
3: On vous écoute.
8: Eh bien, en fait, ça fait très longtemps, j'étais petite, j'ai 34 ans, et que j'avais pas entendu le téléphone sonne. J'ai zappé sur France Inter et j'ai entendu votre thème et je me suis dit, mais pas de problème, ça fait des mois qu'on se le pose, d'un point de vue culturel global. Sur la musique, moi, je sais que j'ai changé de plateforme de streaming parce que je voulais entendre de la voix, de la musique, entre guillemets, créée par l'humain et pas par de l'IA. Donc, j'étais un peu surprise. Et je me dis, C'est compliqué, en fait. Là, on parlait, effectivement, chacun son choix, pour moi, de lire, je m'en fiche, de lire un livre créé par Blia ou par un vrai être humain qui était plongé sur sa feuille à 4 heures du matin comme Madame d'Autombe. Mais la problématique, effectivement, c'est comment on arrive à avoir confiance peut-être en quelqu'un qui nous dit « j'ai pas du tout utilisé Blia, j'en ai utilisé et je l'assume ». Mais pour moi, la problématique dans la culture, elle se développe à fond. Et c'est effectivement inquiétant, mais comment la gérer ?
3: Merci. Pardon, voilà. Pauline, merci beaucoup, parce que la confiance, c'est aussi la clé. D'abord, un mot, Stéphane Jourdain, dans la musique, effectivement, désormais, pas sur toutes les plateformes, mais sur les grandes plateformes, il y a généré par l'IA ou pas généré par l'IA.
6: Oui, on a eu ce vertige dans la musique il y a quelques mois, il y a un an maintenant. On l'a eu aussi dans la photo, hein, des gens qui ont créé des photos générées par de l'IA, ont gagné des concours photos où normalement vous n'aviez pas le droit de concourir si c'était fait par de l'IA. Et aujourd'hui, on l'a dans la littérature, même si M. Aurélien n'a pas forcément menti, mais en tout cas le vertige est là. Et parce que le domaine des livres était persuadé que l'IA n'en était pas là, que l'IA ne pouvait pas aujourd'hui singer l'homme et produire un texte littéraire qui pourrait passer pour l'écriture humaine. Or si, nous y sommes.
3: Et j'ai une question, au fond pour vous trois, d'ailleurs, rapidement, Alexandre Geffen, est-ce que la clé, c'est juste, si j'ose dire, de dire oui, j'ai utilisé l'IA, voilà ce que je vous rends, je l'ai utilisé, voilà comment je l'ai utilisé, et donc, en gros, on sait ce qu'on achète. Est-ce que c'est une clé pour vous ou pas ?
5: Je pense que ça serait une bonne solution. Simplement, dans un contexte où on entend Abel Quentin, pour qui j'ai beaucoup d'admiration comme romancier, mais dont le discours technophobe et l'idéalisation romantique, religieuse de la littérature me semble totalement inadéquate à la variété de ce que c'est que l'histoire littéraire. Pensez à Homère, Abel. Homère, on n'a aucune idée de son processus de création, on ne sait même pas s'il existait en tant que personne. Donc, il faut
9: pas. C'est pas une machine qui a écrit.
5: C'est pas une machine, c'est un collectif. C'est un collectif. Et d'une certaine manière, l'IA est un collectif de ce qui a été écrit. Donc, dans la mesure où on a encore cette suspicion radicale, ces problèmes de droits d'auteur qui ne sont pas réglés par rapport aux œuvres qui vont être créées, co-créées par l'IA, c'est impossible pour un écrivain d'assumer son utilisation de l'IA. Et je trouve que c'est dommage parce qu'effectivement, le contrat serait un petit peu plus clair. Et je reconnais tout à fait le droit à ne pas apprécier une production parce qu'elle a été créée par l'IA. Je pense que, à mon avis, c'est un procès artificiel.
3: L'IA est un collectif, je vous attends là-dessus, Abel Quentin, mais je voudrais vous demander à vous, Manuel Carcassonne, l'éditeur, si moi j'arrive avec mon manuscrit en disant « je vous le donne, voilà l'histoire, je vous le dis, une partie de l'intrigue, on va dire pas la totalité, une partie de l'intrigue, les dialogues, des personnages, c'est l'IA. Vous lisez, vous me prenez ou pas ?»
1: Je le lirai, parce que si vous utilisez l'IA, par exemple, pour faire des recherches, ça je crois quand même
3: ça, c'est un outil.
1: Beaucoup d'auteurs le faux. Bon. Ouais. Si vous étiez l'IA pour éventuellement, dans un esprit peut-être de jeu, d'intertextualité, d'amusement même, quelque chose de ludique et qui existe depuis très longtemps dans la vie littéraire et dans la création des livres, si vous l'utilisez comme ça, ça peut être intéressant. Il y a chez les plasticiens, je voulais le dire, il y a chez les plasticiens énormément d'utilisation pour créer des œuvres spécifiques, dont certaines sont très bonnes, l'utilisation de l'IA, ça ne gêne personne, puisque c'est dit aussi, c'est dit, j'utilise des machines génératives pour produire ce que je fais. Je voudrais juste citer un auteur que je publie, Julien Blangras, un excellent écrivain voyageur, qui fait vraiment ses voyages et qui existe vraiment. Un jour, il a trouvé sur Amazon, il n'y a pas longtemps, avant l'été, un livre de lui, enfin qui n'est pas de lui justement, entièrement créé par l'IA, et visiblement généré par quelqu'un qui avait décidé d'en faire commerce. Le livre n'a pas été écrit par lui, c'est un plagiat, mais un plagiat robotique, si j'ose dire. Bon, on rentre dans quelque chose, c'est problématique. On ne peut pas dire, on ne peut pas rester assis tranquillement, même si, en l'occurrence, on est assis ici autour de cette table, et dire il n'y a pas un problème. Il y a un problème.
3: Et Génada, qui met des parenthèses partout, l'a dit récemment, a dit il y a une phrase générée par l'IA parce que finalement la formule était meilleure et il y a un petit jeu qui court en ce moment au masque et la plume, parce qu'on a demandé d'essayer de la trouver. Je ne sais pas si quelqu'un a trouvé la phrase. Abel Quentin, j'imagine que vous avez sursauté à l'IA est un collectif, mais je voudrais vous emmener sur le fameux label 100% humain qui est en train de voir le jour chez vous à l'Observatoire. Et 100% humain, ça veut dire quoi en fait ? C'est-à-dire, est-ce qu'il faut être chimiquement pur, si j'ose dire ? C'est-à-dire, on n'y met pas les doigts dans l'IA. Et surtout, est-ce que c'est une question de confiance? Parce que comme, en effet, on peut toujours contester les logiciels d'IA qui vérifient s'il y a de l'IA, est-ce que ça doit être vraiment une histoire entre l'auteur et son éditeur, une histoire de confiance? Je te jure, il n'y a pas d'IA, dont acte.
7: Alors, je reviendrai bien sûr sur le label de l'Observatoire, mais juste répondre quand même sur deux points. Oui, je pense que une littérature artificielle, c'est un oxymore. Et je crois que ça n'est pas un purisme ou un romantisme de le dire. Je crois au contraire que c'est une humilité. Je crois au contraire que la vision idéaliste de l'art dans lequel on pourrait séparer finalement le geste, le premier jet et l'exécution, qui serait la base d'œuvre, ça, c'est une vision idéale et romantique et très peu concrète et très peu artisanale de l'art. Moi, je crois que l'écrivain qui est les deux pieds dans la boue dans son livre, il n'est certainement pas dans une posture romantique, c'est même, à vrai dire, tout le contraire, puisqu'il lutte contre ses propres limites, contre ses propres faiblesses. Vous me parliez du...
3: Donc le label,
7: vous me parliez
3: ouais.
7: du label. Le label, c'est quelque chose qui a été fait collectivement, mais qui est surtout l'œuvre d'Emma Sodin, qui est mon éditrice, qui concerne le département fiction de l'Observatoire, où on a décidé de créer, d'inclure dans les livres une déclaration qui vaut pacte moral.
3: Mais c'est
7: avec
3: ça, c'est une déclaration morale, c'est une déclaration sur l'honneur, en fait.
7: Avec le lecteur, ouais. c'est une déclaration sur l'honneur. Ouais. Qui concerne, je crois que les termes exacts, je ne les ai pas sous les yeux, on avait mis la rumination, la composition et l'écriture du livre. Ces trois étapes-là, on est tombé d'accord là-dessus. Et la rumination, parce que oui, on va jusqu'à là, parce que si on considère comme moi que la lecture est une amitié, eh bien le fait que l'idée première du livre soit de facture humaine ne me paraît pas du tout indifférent, sauf à penser que la littérature c'est une chaîne de montage et que on peut séquencer le geste artistique, parce que je crois qu'il y a aussi il y a aussi vraiment quelque chose qui est totalement faux, c'est de considérer de séquencer le geste artistique en estimant qu'on pourrait voilà, confier la composition mais à la machine, mais pas l'écriture. Mais c'est méconnaître ce que c'est que l'écriture. Moi, je vais vous dire, le travail documentaire de recherche, pour moi, fait partie de la création. Et c'est très important
3: c'est rien du tout.
7: Singer le langage des techniciens.
3: J'entends ce que vous dites. Je voudrais vraiment qu'on retourne au standard. On va le faire dans un instant. On est en train de parler d'IA en littérature au téléphone sonne avec Manuel Carcassonne, qui est éditeur, qui est le directeur général des éditions Stock, avec Abel Quentin, que vous venez d'entendre, qui est écrivain, avec Alexandre Geffen, qui est directeur de recherche au CNRS, avec Stéphane Jourdain, aussi de France Inter.
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3: Et avec vous aussi, Aurélia, vous êtes la bienvenue, bonsoir.
9: Bonsoir.
3: On vous écoute.
9: Alors, je vous appelle parce que moi, je suis une grande lectrice et je suis un petit peu inquiète de l'avenir de la littérature humaine, parce que je suis aussi un petit peu écrivain à mes heures. Et en fait, ce qui est très important pour moi quand je lis un livre, c'est pas seulement le résultat, comme disait Aurélien, il me semble, parce que c'est bien évidemment l'identification que je peux avoir avec l'auteur. C'est-à-dire, si je lis un livre de Victor Hugo, je vais avoir en tête le personnage de Victor Hugo, ce qu'il a vécu, ce qu'il a traversé. Si je lis un auteur contemporain, pour moi, c'est important de savoir quel homme, quelle femme, ce partage en fait de l'expérience humaine qui est la littérature. Alors, s'il y a des livres qui sont extrêmement bons mais qui sont écrits par l'IA, moi je veux le savoir et a priori je ne les lirai pas parce que j'aurais beaucoup plus de mal à m'identifier aux émotions, au parcours de vie d'une machine. Évidemment, il me semble que c'est surtout une expérience humaine avant tout.
3: Merci beaucoup Aurélia pour votre intervention et votre question. Est-ce qu'on se dit, Manuel Carcassonne, qu'à un moment de toute façon ces deux mondes vont cohabiter? Parce qu'on sait que ça existe déjà, on les trouve sur les plateformes en ligne, etc., des bouquins écrits par l'IA. On sait aussi qu'une partie, pas tout, moi j'ai une copine qui écrit des romances et je peux vous dire qu'elle les écrit vraiment, mais on sait aussi que dans ce genre de littérature, parfois c'est aussi l'IA qui fait un gros travail. Donc est-ce qu'on se dit, ces deux mondes vont cohabiter, le tout c'est de savoir effectivement ce qu'on est en train de lire, et est-ce que c'est grave si ces deux mondes cohabitent ou pas ?
1: Moi, un de mes films préférés reste Blade Runner de Ridley Scott, et il y en a eu un autre après.
3: Qui est moins bon.
1: Qui en tout cas, est troublant par la question qu'il pose. Les machines ont-elles une âme? Parce qu'en fait, c'est ça la question que ça pose. Là, on est un peu bientôt dans ce débat-là. C'est-à-dire, je crois qu'aujourd'hui, on a tous envie de dire qu'on a envie d'entendre une singularité humaine, une voix, et surtout, quand même, derrière un texte qui est une œuvre d'art, est-ce qu'il y a effectivement une personne ? Et ça, je crois que c'est un débat dans lequel on peut avoir des doctrines différentes. C'est-à-dire que moi, j'ai envie qu'il y ait une personne. J'ai envie vous citiez tout à l'heure Virginie Despentes. J'ai été son interlocuteur chez Grasset jadis. Il y avait une personne, et la personne est terriblement influente sur ce qu'elle écrit. Vous voyez ce que je veux dire ? Elle ne peut pas écrire les mêmes types de livres en fonction de qui elle est ou de qui elle n'est pas. Donc, je préconise pour l'instant, même s'il peut y avoir, peut-être de manière déclarée, peut-être de manière volontaire, et peut-être de manière ludique, une utilisation, comme ça existe dans l'intertextualité, de l'IA pour générer certaines choses. Après, on rentre vraiment dans un autre débat si on se dit, ok, une machine égale un être humain.
3: Je voudrais rester sur Virginie Despentes, Alexandre Geffen, parce que non seulement on sait quel être humain il y a derrière, mais surtout, quand on lit un bouquin de Virginie Despentes, on se prend une telle claque dans la figure qu'on a envie de l'entendre, en fait. On a envie d'entendre la personne qui vient d'écrire ce livre et qui nous envoie ça dans la figure. C'est le cas de plein d'auteurs, mais elle, c'est vraiment un exemple flagrant de ça.
5: Demander à devenir Claude. Nous-mêmes. Si l'IA était une des technologies qu'on utilise pour devenir nous-mêmes, comme les ateliers d'écriture, comme l'imitation d'autres auteurs, pourquoi ne peut-on pas en faire un instrument pour trouver des ressources expressives, les ajuster ? Pourquoi ne peut-on pas, dans une certaine mesure, pour répondre à Belcantin, découpler l'idée de la réalisation ? C'est ce que Rodin fait lorsque il confie le travail du marbre à des assistants. C'est ce que fait un réalisateur lorsqu'il délègue
3: humains,
5: à toute une équipe.
3: Mais qui sont des humains, c'est pas une machine.
5: L'IA, ce sont des textes humains, organisés par des algorithmes humains. C'est pas quelque chose qui tombe d'une autre planète qui voudrait nous détruire. C'est nous-mêmes qui fabriquons les logiciels avec nos propres textes. Dans une certaine mesure, c'est l'écho de ce que nous écrivons déjà. La preuve, c'est que l'IA a comme défaut de répéter des choses qui ont déjà écrites. C'est pour ça que parfois, elle est un très mauvais écrivain si elle n'est pas bien guidée. C'est parce qu'elle va répéter les poncifs des structures qui traînent implicitement dans la langue humaine, les biais d'ailleurs qui peuvent traîner. On attend d'un écrivain qui l'innove. S'il innove avec l'IA, pourquoi lui interdirons-nous cet usage ?
3: Abel Quentin, quand vous êtes dans le côté, pardon, je ne veux pas caricaturer, mais vraiment chimiquement pur, en fait, par rapport à ce que nous dit Alexandre Geffen, l'idée, par exemple, parce que les auteurs de science-fiction le font, Damasio le fait, par exemple, il va tester ses idées dans l'IA juste pour voir s'il est crédible ou s'il n'est pas crédible, ce que l'IA y répondrait, ça lui permet d'avancer. Est-ce que même à ça, Abel Quentin, vous dites, ben non, va le chercher à l'intérieur de toi, ou est-ce que, de fait, parce que l'outil est là, ça, c'est des choses qu'on ne sait plus éviter désormais. Et qu'on n'a pas envie de se priver d'utiliser, en fait.
10: Ouais. Je vais vous dire pourquoi je dis non. Au-delà de la question presque purement littéraire et esthétique.
3: Je crois qu'on l'a perdu.
10: L'intelligence artificielle est prête à détruire la richesse littéraire.
3: On est en train de vous perdre, Abel Quentin, on est en train de vous perdre. Vous allez garder cette pensée en vous et on va vous rappeler immédiatement pour que vous puissiez continuer. Après, Stéphane Jourdain, on parlait de labelliser ou pas labelliser. Moi, je me souviens de la première chronique que vous avez faite à 7h10 à cette rentrée. C'était on ne sait plus la faire aujourd'hui, la différence. Quand on demandait à une IA d'imaginer l'écriture de Virginie Despentes à une période, il ne savait pas faire, il ne mettait que des grossièretés, ça n'avait aucun sens. Ouais. Aujourd'hui, il sait beaucoup mieux faire. Est-ce qu'on est arriver comme pour la musique à ce stade où de toute façon on ne sait plus le détecter à l'œil nu, ce genre de choses. Donc il va falloir à un moment trouver le moyen de mettre la petite étiquette.
6: Alors il sait beaucoup mieux le faire et en même temps il faut bien dire pour les auditeurs que ce n'est pas une touche magique l'IA. Si jamais Tellison Aurélien a utilisé l'IA pour écrire son livre, il n'a pas fait un prompt en demandant un livre de 200 pages.
3: Évidemment, ça ne s'est pas fait d'un coup.
6: Sur un migrant haïtien qui va s'installer en Amérique du Nord, etc. Ça veut dire s'il l'a utilisé vraiment, ça veut dire que ses phrases par phrase, paragraphe par paragraphe, qu'il y a une intrigue à nourrir, qu'il y a un soubassement qu'il faut fournir sur l'histoire d'Haïti, etc., etc. Donc c'est un travail qui dure des semaines ou qui dure des mois. Donc c'est un travail qui est hybride et l'homme, quand même, d'une certaine façon, reste au centre de ce travail. Mmh. Ça n'est pas une touche magique.
3: Hein. Abel Quentin, on vous a retrouvé et je me souviens où vous en étiez. Je vous demandais si on pouvait au moins, sur une partie de l'intrigue, façon Damasio, aller tester son intrigue. Vous disiez non, même pas ça.
10: Alors, chacun fait ce qu'il veut. Moi, ce que je dis, c'est que l'intelligence artificielle est programmée pour détruire la richesse littéraire de nos sociétés. Et d'une certaine façon, ce programme de destruction est dans son aide de naissance, c'est-à-dire le test de Turing en 1950, qui est le premier test d'intelligence artificielle, qui détermine la faculté qu'a une machine d'imiter la conversation humaine au point de berner un lecteur extérieur. Donc, il y a l'idée comme ça de simulacre, de mensonge. Et que on entre dans une ère du soupçon et que je ne crois pas qu'on puisse séparer, on peut le faire bien sûr, mais je crois que c'est un mensonge qu'on se fait à nous-mêmes, qu'on puisse séparer telle ou telle utilisation des dégâts collectifs que crée cette industrie, parce qu'il faut parler d'industrie, ce qui est tout de suite un peu moins éthéré derrière cette industrie. Il y a des hommes, il y a de l'argent, il y a des infrastructures. Il faut que chacun ait conscience. Je ne crois pas qu'un artiste puisse séparer ce qu'il fait. C'est un pillage d'œuvre, si vous voulez. Un artiste qui utilise concourt même à son infinie échelle à cette industrie-là, qui lui donne de l'argent, eh bien, concourt à une sorte de Moloch qui s'est construit sur le pillage massif d'œuvres, un pillage dont je rappelle qu'il n'a pas de précédent dans l'histoire de l'humanité.
3: Il nous reste un peu de temps, je voudrais qu'on écoute Manu qui nous attend au standard. Bonsoir Manu.
2: Oui, bonsoir.
3: On vous écoute.
2: Oui, moi je me demandais si les auteurs, en utilisant l'IA, en fait, ne se privaient pas de grands plaisirs et de grands bonheurs. Comme beaucoup d'auditeurs, je suis prof, et quand je retravaille un texte avec un élève, c'est un grand plaisir, mais c'est pas du tout le même. Alors déjà, je vais pas publier le texte que j'ai fait avec mon élève sous mon seul nom, mais en plus, surtout, c'est pas du tout le même bonheur que de créer soi-même, nourri de toutes ses lectures et ses expériences, un texte original.
3: Merci beaucoup, Manu. Je reviens finalement à ce que je disais tout à l'heure. J'ai l'impression qu'on est en train de créer deux mondes, en fait, tout simplement. Un monde de gens qui écrivent s'ils le souhaitent et qui sont lus et dont on sait qu'ils sont lus par des humains, des livres écrits par des humains. Et puis, un autre, et puis tant mieux s'il y a du plaisir, comme l'écrit Manu, effectivement. Et puis, un autre monde, celui qui fait rentrer de l'IA à 10, 20, 30, 40, 50, 100% à l'intérieur d'un livre. Et encore une fois, c'est du coup à vous que je pose la question cette fois, Alexandre Geffen. Est-ce qu'on assume deux mondes?
5: Alors, il y a toute une série de mondes
3: littéraires.
5: Plutôt
3: qu'un mélange d'un.
5: Il y a toute une série de mondes littéraires. Il y a toutes les séries de manières de fabriquer de l'art. Il y a des gens qui sont dans un artisanat pur, des gens qui jouent avec les technologies, des gens qui ont le plaisir de l'effort, de la difficulté, comme Abel Quentin, et c'est respectable, c'est profondément littéraire. D'autres qui vont avoir le plaisir de la manipulation, de la juxtaposition. Et je crois qu'on ne peut pas interdire ces plaisirs ludiques-là qu'on peut pratiquer à profit avec l'IA.
3: Voilà, ben, ça peut être aussi un plaisir ludique. Le tout, c'est que ça n'arrive pas jusqu'à vous, Manuel Carcassonne.
1: Moi, j'aime bien la métaphore de ces joueurs d'échecs au 18e qui étaient des mécaniques. Et puis un jour, on a découvert qu'il y avait un être humain qui s'était introduit dans la mécanique pour produire le même effet. Ah, là, c'est un peu ce débat-là, cette dualité-là. C'est très intéressant. Après, c'est très dangereux parce que là, par exemple, typiquement, il y a une suspicion, il y a effectivement l'air du soupçon, et c'est dangereux. Je pense que là, on va se heurter à certaines limites.
3: Ce sera le mot de la fin. Je vous remercie beaucoup tous d'avoir participé à ce téléphone seul. Je voudrais le donner à Hervé Le Tellier, le mot de la fin, parce qu'on a échangé des messages, puisqu'on a essayé de voir s'il pouvait venir à l'émission. On a joué aussi, d'ailleurs, avec l'anomalie que nous aussi, on a mis dans une IA. Il avait mis un texte, lui, et l'IA lui a répondu, oh là là, il y a de l'IA là-dedans, mais en fait, il n'était pas assez long. Donc, dès lors que le texte était assez long, 100% humain, je pense que ça l'a rassuré sur la technologie, mais il nous a renvoyé ceci. Il nous dit, je ne sais pas si Télisson Aurélien a fait ou non appel à l'IA, et ça c'est vraiment entre lui et lui. De toute façon, écrire est un triple acte avec l'éditeur, avec le lecteur, et surtout avec soi-même. C'est une question qui va se poser de plus en plus dans les prochaines années, et en effet, cette question, elle reste ouverte. On n'en a pas fini avec ce thème au téléphone sonne comme ailleurs. Je vous remercie beaucoup de votre participation. La question des petits bateaux n'a rien à voir, c'est celle de Zoé avec son frère.
11: On voudrait savoir pourquoi on dit que plus tard on manquera d'eau si l'eau se recycle naturellement par l'évaporation.
3: La réponse dans 3 minutes. Sacrée question, il est 20h sur Inter.
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3: Allez, cette fois, il est 20h sur Inter. Juliette Gloria pour l'info. Bonsoir Juliette.
14: Bonsoir. Dans moins d'une heure, premier débat entre les candidats socialistes à la présidentielle. Il y en aura 3 d'ici le vote des militants mi-octobre. 5 candidats en lice, Olivier Faure, Raphaël Glucksmann, Ségolène Royal, Jérôme Guedj et Emmanuel Mor, qui vont tenter de se démarquer dans un format face aux Français, Nicolas Piquet.
15: Ils feront face à 4 citoyens, des sympathisants de gauche, qui vont les interpeller sur le prix du carburant, la dette, les retraites, l'écologie et l'international. Raphaël Glucksmann, favori de la primaire, sera le plus scruté, d'autant qu'il n'a pas toujours été très à l'aise dans ce genre d'exercice médiatique. Mais vous allez voir, défend un de ses proches, il s'est amélioré. S'il reste lui-même, il va réussir à convaincre. Deuxième candidat, Olivier Faure, le premier secrétaire du PS, stagne autour de 5% dans les sondages à la présidentielle. Il est un peu le challenger, mais va chercher à s'imposer, notamment en prônant le rassemblement à gauche. Quant à Ségolène Royal, l'ancienne finaliste de la présidentielle de 2007, elle semble n'avoir rien à perdre. Elle enchaîne les attaques contre ses adversaires ces derniers jours, comparant par exemple Raphaël Glucksmann à un stagiaire. Une chamaillerie de cour de récréation balaye le député PS Jérôme Guedj, quatrième candidat.

0: Lavrov à la tribune de l'ONU cet après-midi et refuse ainsi la main tendue du président ukrainien la veille. Volodymyr Zelensky s'était dit prêt à un moratoire sur les frappes contre les sites énergétiques si Moscou faisait de même. L'Ukraine où les frappes russes s'intensifient ces derniers jours. Au moins 7 personnes sont mortes aujourd'hui. La famille de Martin Ryan se réjouit du retour de leur fils prévu aujourd'hui. Martin Ryan, c'est cet homme d'affaires français de 38 ans, emprisonné en Azerbaïdjan depuis 3 ans pour espionnage et qui vient d'être gracié par le président azerbaïdjanais. La France accueille avec soulagement cette grâce, réagit de son côté le Quai d'Orsay. Une décision qui intervient après la levée, à la demande de la France, des sanctions européennes visant l'oligarque russo-ouzbek Alisher Ousmanov. Achraf Hakimi sera bien jugé pour viol. La Cour de cassation vient de rejeter le pourvoi du footballeur marocain. En juin dernier, la Cour d'appel de Versailles avait confirmé le renvoi du joueur du PSG devant une cour criminelle pour être jugé pour le viol d'une femme. C'était en 2023. Des accusations que le joueur conteste depuis le début. La loi intégrale approuvée à l'unanimité par les députés ce soir en commission. Le Rassemblement national s'est abstenu. Ce texte contre les violences sexistes et sexuelles de 70 articles arrivera en séance plénière dans l'hémicycle le 1er octobre. Plus de médicaments en vente libre, c'est ce que proposent aujourd'hui les principaux syndicats de pharmaciens, avec 33 molécules à délister, donc à obtenir sans avoir besoin d'une ordonnance chez le médecin. Une façon de freiner les dépenses de l'assurance maladie et de faciliter l'accès aux soins selon eux. Cela concernerait des médicaments pour soigner les nausées, les mycoses ou les douleurs articulaires. Des mots du quotidien courant pour lesquels les Français se présentent déjà spontanément au comptoir, notent les porteurs du projet. Elles sont indissociables du pape et de ses traditionnels bains de foule. Les papas mobiles ont traversé l'Italie et sont arrivés à Lourdes pour la venue de Léon XIV. L'une est en route pour Paris où le pape arrivera vendredi. L'autre est garée dans un endroit tenu secret.
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0: France Inter, il est 20h06, à suivre Rien ne s'oppose à la nuit avec Laurent Goumard. Bonsoir Laurent.
8: Bonsoir et merci Juliette Gloria. Mon invitée ce soir c'est Sophie Kahl, elle est à l'affût. Nous on se retrouve à 21h.
0: Oui, juste après le temps de se brosser les dents, voici les petits bateaux avec Camille Cronier. Et coucou les petites curieuses et les petits curieux, je crois que la sécheresse vous travaille un peu.
9: Bonjour, je m'appelle Zoé, j'ai 3 ans.
10: Bonjour, on voudrait savoir pourquoi on dit que plus tard on manquera d'eau si l'eau se recycle naturellement par l'évaporation.
9: Merci, au revoir.
3: Wow, alors là, Zoé plus ton grand frère, votre question unie comme ça sur le répondeur fait vraiment plaisir. Donc vous voudriez savoir pourquoi on dit que plus tard on va manquer d'eau, alors que l'eau se recycle naturellement par l'évaporation. Charlène Descolonges, vous êtes hydrologue, vous êtes donc spécialiste de l'eau. Est-ce que vous pouvez expliquer ce phénomène à Zoé et à son grand frère ?
4: Et oui, merci Zoé et son grand frère d'avoir posé cette question qui est très importante.

0: Alors, il faut comprendre qu'on a, depuis une centaine d'années, largement perturbé le cycle de l'eau, à deux niveaux. Déjà, on maltraite l'eau, on lui donne un peu la vie dure, et ensuite on change le climat.
1: C'est-à-dire on maltraite l'eau ?
0: Eh bien, en fait, on pompe trop d'eau par rapport à la capacité de la nature de donner de l'eau.
1: Donc on les épuise, on les maltraite, et vous disiez aussi le réchauffement climatique.
0: Le réchauffement climatique, la température dans l'atmosphère sera plus importante, il va faire plus chaud. Et quand il fait plus chaud, on le voit très bien quand on met une casserole d'eau sur le feu, l'eau s'évapore. Alors on pourrait se dire effectivement, comme le dit Zoé, mais c'est pas un problème, puisqu'elle va revenir après dans ce grand cycle. Le problème, c'est qu'avec le changement climatique, on aura moins de pluie, par exemple tout autour de la Méditerranée, et donc le sud de la France, les Pyrénées, ils vont recevoir moins de pluie. À l'inverse, le nord de la France et tous les pays du nord auront plus de pluie. Sensiblement, ça ne va pas être non plus le déluge. Mais quand même, on va avoir un changement dans la répartition. Pourquoi ? Parce que une fois que l'eau est évaporée, elle va devoir précipiter quelque part. Et c'est assez difficile à expliquer, mais les changements dans les courants atmosphériques, etc., vont induire un changement dans la répartition géographique de ces pluies. Mais c'est pas tout. On a aussi un changement dans la répartition à l'intérieur de l'année. En fait, globalement, à Paris ou dans la moitié de la France, au milieu de la France, je dirais, ou même dans les Alpes, on va toujours avoir la même quantité de pluie à l'année. Mais elle va se répartir différemment. On aura des sécheresses plus longues, donc des périodes où il y aura moins de pluie pendant longtemps, et à l'inverse, des périodes avec des grosses pluies pendant un temps très très court.
1: Donc ça veut dire que s'il n'y a pas de pluie, forcément, les réserves d'eau ne se remplissent pas. Et donc on en arrive au début de la question, c'est est-ce qu'on va vraiment finir par manquer d'eau, Charlène Descollonges ?
0: Alors oui, malheureusement, on va finir par manquer d'eau, et ce, partout en France. Même si le nord de la France sera plus arrosé, comme je viens de l'expliquer, ils auront des périodes de sécheresse quand même. Donc il y a des secteurs où, surtout pendant l'été, autour de l'été et après l'été, ils vont manquer d'eau parce que la pluie, qui est très intense quand elle va arriver, elle n'aura pas le temps de s'infiltrer, elle va vite dévaler dans la pente et partir à la mer. Donc non seulement on ne va pas pouvoir la capter, mais les nappes qui sont en souterrain, qui sont sous nos pieds, elles n'auront pas le temps de se recharger non plus, parce que l'eau n'a pas le temps de s'infiltrer.
1: Mais donc qu'est-ce qu'on peut dire à Zoé et à la sœur pour les rassurer ?
0: Pour les rassurer, c'est qu'on a des solutions. En fait, on a ce qu'on appelle des zones humides. Les zones humides, ce sont des immenses éponges qui permettent de capter la pluie et de l'infiltrer dans les sols.
1: Donc il faut les préserver, ces zones humides.
0: Donc il faut les préserver.
1: Et ça, il faut que les politiques le retiennent bien. Salut les matelots.
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1: Et on retrouve sur France Inter, Rien ne s'oppose à la nuit, avec vous Laurent Goumard, bonsoir.
3: Bonsoir et merci Camille Crony. On se retrouve nous demain.

J'avais 2 ans, cela se passait sur une plage, à Deauville, je crois. Ma mère m'avait confiée à un groupe d'enfants. J'étais la plus petite, ils jouèrent à se débarrasser de moi. Ils se groupaient, se parlaient en chuchotant, éclataient de rire et détalaient dès que j'approchais d'eux. Moi, je leur courais après et je hurlais « Attendez-moi, attendez-moi !» Ça m'est resté. Ce soir, pour moi, rien ne s'oppose à la nuit.

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1: Ce mois, c'est vous, Sophie Calle, en direct sur France Inter. Bonsoir, Sophie.
2: Bonsoir.
1: Sophie Calle, quand on tape votre nom sur un moteur de recherche, on trouve artiste plasticienne, photographe, femme de lettres, réalisatrice française. Prenez soin de vous, ça fait référence à une exposition. Aveugle, à une autre exposition. Enfant, les gens cherchent si vous en avez. Lettres de rupture et Orsay. Ça tombe bien parce que je vous vois programmée sur scène à l'occasion des 40 ans du musée d'Orsay. Ce sera un seul en scène.
2: Non, ce sera...
1: Vous en rêvez.
2: Oui, ce ne sera pas un seul en scène, ce sera ce qu'on appelle une conférence, je crois. Quelques mots, rien de mise en scène, non.
1: Vous le connaissez très bien ce musée, vous aviez une exposition en 2022. De quoi vous allez parler en fait, de ce lien avec ce musée précisément ?
2: Eh bien, je connais ce musée... mieux que certains de ceux qui y travaillent, parce qu'en fait, je l'ai squatté pendant 2 ans pratiquement, en 1979, alors qu'il était en train d'être détruit. C'était à l'époque un hôtel et une gare, et avant qu'il ne devienne le musée d'Orsay. Et moi, j'arrivais en France, je n'avais pas vraiment d'endroit où vivre, et je cherchais un lieu où je pouvais passer des journées, travailler, lire. Et j'ai trouvé une entrée dans cet immense hôtel à l'abandon, avec des animaux morts, et il n'y avait que moi. Enfin, en tout cas, la première année, il n'y avait que moi. Il y avait des gens qui travaillaient au rez-de-chaussée. Au bout de quelques mois, et puis ensuite ils sont montés, ils ont commencé à occuper tout l'hôtel et j'ai fini par partir. Mais j'y allais, voilà, c'était un lieu où je pouvais aller sans rien avoir à payer. Et...
1: Vous aviez les clés ? Vous aviez tout ?
2: Non, il y avait une petite porte qui était ouverte, je ne sais pas pourquoi, elle était assez cachée, mais elle... Puis ensuite, j'ai un passe-partout, quoi.
1: Oui, ça, je peux vous faire confiance. Un passe-partout, c'est presque une métaphore de votre travail. Je parlais de la scène en plaisantant sur un seul en scène, parce qu'il y a un temps, vous avez eu un projet de théâtre avec Jérôme Bel. Mais surtout, la scène, vous en aviez eu le projet très longtemps, quand vous étiez beaucoup plus jeune. C'est ce que j'ai appris dans la 9e réédition des Histoires vraies chez Actes Sud. Vous vouliez intégrer à l'époque la compagnie de Robert Wilson.
2: Oui, c'est vrai. J'étais assez petite, j'étais avec mon père et j'avais vu une pièce de Bob Wilson qui durait, je crois, 2 jours non-stop. J'avais été totalement bluffée, puis j'avais vu Le regard du sourd et j'avais décidé qu'un jour je les rejoindrais. Voilà. Et ben, ça ne s'est pas passé comme ça du tout. Quand j'étais à l'hôtel d'Orsay, une des raisons pour laquelle j'ai squatté cet endroit, c'est que je m'entraînais à tourner sur moi-même pour faire comme les danseurs de Bob Wilson, qui étaient comme des derviches. Et donc, dans la grande salle de bal, je m'entraînais à tourner pendant des heures. Et puis, j'ai décidé d'aller à New York quand j'ai pensé que j'étais prête. Quand je suis arrivée à New York, Bob Wilson venait de partir pour Avignon pour faire sa pièce de théâtre. C'était pas une lettre pour la reine Victoria, c'était la suivante, Einstein on the Beach. J'ai attendu tous les jours devant le lieu des répétitions. J'ai fini par rencontrer ses musiciens, ses danseurs, Lucinda Child.
1: Toute la troupe.
2: Tout le monde. Mais chaque fois que je voulais lui parler, quelqu'un me disait « Ah non, c'est pas le bonjour, il faut pas le déranger aujourd'hui, ça s'est pas bien passé, ah non, là il est pressé ». Ils essayaient tous de me protéger de lui, et quand j'ai compris que c'était le dernier jour, malgré leur conseil de ne pas y aller, je me suis approchée de lui, j'ai même pas eu le temps de dire un mot, j'ai levé la tête vers lui et il m'a dit « Mais foutez-moi la paix !» ou je sais plus exactement ce que c'était, mais enfin, c'était clair comme message. Et je suis rentrée à Paris, et comme j'avais rencontré tous ces gens, quand ils sont venus pour jouer, certains ont dormi chez moi, j'étais... En fait, tout l'entourage de Bob Wilson était entré dans ma vie. Ensuite, je suis partie en Californie avec une des danseuses qui s'appelait Cathy Ray. Ensuite, j'ai partagé une maison avec Cheryl Sutton, qui était la danseuse c'était pas Einstein, ni Le Regard du Sourd, une lettre pour la reine Victoria. J'ai loué la maison d'un des danseurs d'Andy de Groot. Enfin, je vivais à travers Bob Wilson, mais tout le monde me disait que c'était le moment, que ça y était. Je ne voulais plus le rencontrer. J'avais été trop
1: humiliée.
2: Et puis, très récemment, donc une quarantaine d'années plus tard, je crois, j'ai eu le prix Premium Imperiale à Tokyo. Bob Wilson l'avait eu l'année précédente dans
1: un
2: la catégorie...
1: Un prix prestigieux.
2: Oui, un joli prix, oui.
1: Oui, un joli prix.
2: Et Bob Wilson l'avait eu en théâtre l'année précédente, moi en peinture, ce qui est un peu abracadabrant, mais enfin bon. Et sur la photo, il est à côté de moi, parce qu'ils avaient invité deux, trois... l'artiste de l'année précédente. Et puis, quelques mois plus tard, très peu de temps, j'ai appris qu'il avait appelé au Japon le Premium Imperiale uniquement pour avoir mes coordonnées. Donc je me suis dit, ça y est, on allait se rencontrer. Et là, il est mort. Fin de l'histoire.
1: Une histoire vraie. Ça fait partie des histoires rajoutées de récits inédits pour cette
2: nouvelle
1: édition.
2: Oui, parce que celle-ci est récente, puisqu'elle date
1: d'il y a quelques temps. La scène, vous connaissez, puisque vous avez été stripteaseuse. C'est une des histoires vraies que tout le monde connaît. Quelle relation vous avez avec votre propre corps, Sophie Kahl ?
2: Ah bah, elle a changé. J'avais, quand j'étais stripteaseuse, une relation très, très amicale avec mon corps. Sinon, je ne pense pas que je me serais déshabillée comme ça devant des inconnus. Donc,
1: Mais vous avez encore une relation très amicale avec votre corps. Je vous pose la question parce que dans Histoire vraie, vous montrez vos seins par trois fois, dont une face à un taureau. Et la troisième fois, on les devine car ils sont floutés. Est-ce que vous pourriez lire ce texte inédit ? C'est une rencontre avec un autre artiste.
2: Oui. L'artiste, c'est une série d'histoires dans le dernier livre qui s'appelle « Trop tard, toutes ». C'est-à-dire tout ce qui arrive trop tard. Manuel Alvarez Bravo. J'ai rendu visite au photographe Manuel Alvarez Bravo, chez lui, à Mexico. Quand sa femme s'est éloignée, le vieil homme en a profité pour demander subitement à voir mes seins. Il en avait photographié toute sa vie et à 95 ans, il n'éprouvait toujours pas de lassitude à cet endroit. Et moi, qui n'ai pourtant jamais raté une occasion d'exhiber ma poitrine, j'ai bêtement refusé. Regrettable.
1: Vous avez passé votre temps à exposer votre poitrine, Sophie Kahl ?
2: Oui, mais enfin, ça date pas plus d'hier. Je le fais plus.
1: Sophie Kahl, je vais rappeler les fondamentaux, artiste depuis la fin des années 70, avec un travail qui joue avec la photographie, avec le texte. Ça commence avec la série des dormeurs en 79, je rappelle le dispositif. Des gens, des amis, des inconnus se relayent pour venir dormir dans votre lit, afin qu'ils soient tout le temps occupés sans discontinuité pendant 8 jours du 1er au 8 avril. Signe particulier, ils doivent être acceptés d'être photographiés. Je peux citer aussi, bien sûr, No Sex Last Night, un film au début des années 90. Vous mettez en scène l'impossibilité de votre couple avec Gregory Shepard dans un road movie aux États-Unis. Chaque matin, vous faites un plan sur le lit des fées et on vous entend dire « No Sex Last Night ». Regrettable. Avant de vous marier, à Las Vegas, il y a eu bien sûr la Biennale de Venise 2007 avec le projet « Prenez soin de vous », une lettre de rupture que vous aviez reçue d'un homme qui vous avait quitté, et transmise à 107 femmes artistes et autres qu'il avait prises en charge. Et puis, le rituel autobiographique centré sur votre mère, plus précisément sur sa mort, Rachel Monique. Cet été, vous étiez exposé absolument partout dans le monde. Prochaine exposition en octobre en Angleterre, à Rome. Novembre, ça sera à Berlin. Donc, on peut dire que vous êtes surexposé. Vous publiez deux livres, À l'affût, aux éditions EXB, je vais y revenir, et une réédition des histoires vraies, régulièrement rééditée depuis 1994. On est à la 9e édition, mais c'est un best-seller en fait, un succès de librairie total. Chaque fois, des récits inédits et des dédicaces qui varient. La première édition, en 94, était dédicacée à un inconnu qui vous avait offert un beau moment. Quel moment ? Vous vous souvenez ?
2: Je crois que je me souviens, oui, c'est une amie qui avait rencontré un homme dans un café qui avait pensé qu'il me plairait et qui lui avait dit la même chose. Elle m'a donné son numéro, elle lui a donné le mien. Et puis, au bout d'un certain temps, on a décidé de s'appeler. Et on est tombés amoureux par téléphone. d'une certaine façon. Et puis on s'est rencontrés et bon, c'était le cadeau de cet ami. Je pense que c'était lui.
1: 9 ans plus
2: tard. Parce qu'on pense qu'on va mourir pour quelqu'un et puis 20 ans plus tard, on ne sait plus comment il s'appelle.
1: C'est du vécu. 9 ans plus tard, vous dédicacez donc ces histoires vraies à Bob Kahle, définitivement l'homme providentiel de ma vie. Robert Kahle, c'est votre père, collectionneur d'art contemporain, à l'origine du Carré d'art, le musée d'art contemporain de Nîmes. Providentiel, c'est pas un adjectif qu'on emploie pour qualifier un père, généralement.
2: Mais moi, je lui dois ce que je fais. Je suis devenue artiste pour qu'il m'admire. Ce qui n'était pas le cas. J'étais dans l'errance, je ne savais pas trop quoi faire, j'étais perdue. Et donc, j'ai appris une certaine rigueur pour arriver à le séduire.
1: 2023, nouvelle dédicace aux meilleurs amis au féminin pluriel. C'est pas étonnant parce que vous en changez tous les ans de meilleurs amis. Tous les ans ou presque, il y a une nouvelle amie de Sophie Kahle. Elle forme un club.
2: Il y a plus de jalousie maintenant, puisque...
1: Tout le monde le sait.
2: Et puis c'est un jeu.
1: C'est un jeu. L'amitié féminine est très importante dans votre vie, on dit sororité aujourd'hui. Mais quelle place tient l'amour dans votre vie? Il y a beaucoup d'histoires de mariage, de rupture, de divorce dans ces histoires vraies, Sophie Kahle.
2: J'ai été beaucoup quittée. J'ai rarement eu le temps de quitter un homme, parce qu'ils m'ont toujours pris de vitesse. Donc... ça devait me convenir. Je ne tombais amoureuse que d'hommes qui ne m'aimaient pas. Donc je le cherchais.
1: Ça fait de très belles histoires en fait.
2: C'est-à-dire que j'ai plutôt tendance à parler de ce qui ne marche pas que de ce qui marche. Quand quelque chose fonctionne, j'ai pas envie de prendre une distance, de le regarder de loin. J'ai envie de le vivre, donc pas forcément de l'écrire, de le photographier. Bon, maintenant je suis avec le même homme depuis 24 ans, donc voilà, on couvre des périodes très très très larges là, donc il y a beaucoup de différences selon l'année que vous voulez évoquer.
1: L'amour est le sujet de l'autre livre, À l'affût, aux éditions EXB, un livre d'artiste. C'est la compilation de 100 ans d'annonces matrimoniales du chasseur français entre 1895 et 2010. À partir de 90, vous avez rajouté des annonces du Nouvel Obs et de Mythique, puis Tinder pour les années 2017-2019. Et en couverture, il y a une photo illusion d'optique, une image à bascule. En bougeant le livre, on voit qu'il y a deux images. Est-ce que je peux vous les laisser les décrire, ces deux images?
2: Eh bien, quand j'ai voulu illustrer ces petites annonces, j'ai cherché ce que je pouvais mettre comme image. J'ai choisi, parce que dans la recherche amoureuse, il n'y a pas uniquement l'amour là, qui se crée spontanément, il y a aussi la proie et le chasseur, ou la chasseuse et le proie.
1: oui, on est en 2026.
2: Voilà. Donc, là, j'ai photographié des miradors, c'est-à-dire c'est des constructions sur lesquelles s'installent les chasseurs pour traquer les animaux. Et aussi des animaux pris en photographie par des caméras de surveillance la nuit. Ça, c'est plutôt dans le but de les protéger, puisqu'il y a des fédérations de chasseurs qui, à la suite de l'installation de nouvelles routes, d'autoroutes, ont voulu faire des passages pour que les animaux ne perdent pas leur rituel, leur trajet, et qui ont mis des caméras pour voir si ça fonctionnait. Donc j'ai obtenu ces films, et ce sont donc des animaux pris de nuit, donc dans la surprise aussi du flash. Voilà, donc la moitié. Et je les ai mises ensemble sur la couverture parce que ce sont les deux aspects de cette chasse à l'homme ou à la femme.
1: Ça donne pour les hommes, écrit en rouge, midi, retraité, 300 000, physique normale, paraissant jeune, premier prix des Beaux-Arts, propriétaire 8 maisons, seul avec père 80 ans, désir âme sœur 40 ans, haute qualité de cœur, pouvant remplacer mère morte. Et de l'autre côté, pour une femme, vous avez 33 ans, veuve de guerre, haute bourgeoisie, 5 enfants, recherche veuf exceptionnelle, pas avare, hivernant à Nice, pour remplacer père disparu. Ils sont fait minimum 1 million, ils sont fait pour s'entendre, vous voyez.

0: Sophie Kahl, vous avez reconnu la voix.
1: Camille, bien sûr.
0: Camille que vous connaissez.
1: Bien.
0: Elle figure sur l'album Souris Kahl que vous avez enregistré avec plein de musiciens, Albin de la Simone, Pharrell Williams, Christophe. Et plus que ça, parce que vous avez participé à son nouvel album, en fait.
1: Oui, j'avais fait une photographie sur mon toit d'elle et de ses enfants. C'était il y a quelques années, sans idée précise sur leur utilisation. Et ces images viennent de réapparaître.
0: En couverture.
1: En couverture du disque, voilà.
0: Je repars en arrière avec vous, Sophie Kahl, parce que vous disiez que vous étiez un peu perdue, mais quand vous êtes revenue à Paris après un voyage de plusieurs années, vous revenez, vous avez à peu près 26 ans, et là vous allez vous mettre au travail en 78-79 avec notamment la série Les Dormeurs. Peut-être perdue, mais c'est allé quand même très vite. En 79, vous produisez la série des Dormeurs, l'année suivante vous êtes à la Biennale de Paris avec cette même série. Vous vous souvenez de la réception de votre travail à vos débuts ?
1: Non. C'était la première fois que j'allais au Musée d'Art Moderne de la ville de Paris, ça je m'en souviens. La décision n'était pas venue de moi, mais du mari d'une des dormeuses que j'avais chopée au marché rue Daguerre, en bas de chez moi, et qui était critique d'art. Il s'appelait Bernard Lamarche-Fadel. Je parle à l'imparfait parce qu'il est mort il y a un certain temps. Et elle lui a raconté sa nuit dans mon lit. Il est venu me voir et c'est lui qui a pensé que c'était de l'art. C'est lui qui m'a invitée. Donc en fait, je pense que je serais devenue artiste, mais il m'a fait gagner du temps.
0: Et pour autant, à l'époque, certains pensaient que ce n'était pas de l'art, justement, ce que vous proposiez.
1: En France. En Amérique, c'était déjà de l'art. Mais il y a toujours certains qui pensent que ça n'en est pas.
0: Après toutes ces années.
1: Ma mère, quand elle m'a vue exposer au MoMA, s'est exclamée « Tu les as bien nus ». Donc elle pensait que j'étais maligne.
0: Oui, mais elle était française.
1: Elle était française, voilà.
0: Avant de devenir artiste, avant donc 78-79, qui étiez-vous ? Quelle était votre vie à ce moment-là ? Avant 26 ans, Sophie Kahl ?
1: Avant 26 ans ? Ah, je...
0: Vous avez beaucoup voyagé.
1: À partir de quand ?
0: Vous avez beaucoup... Ah bon, pas depuis la naissance, mais vous avez beaucoup voyagé. Pourquoi vous êtes partie à un moment donné ? Une sorte d'exil ?
1: J'étais militante, très activiste. C'était une époque. Et puis, il y a un moment où... Enfin, je ne sais pas pourquoi. J'étais féministe. La loi sur l'avortement est passée. Enfin voilà, tout ça, c'est un petit peu délité pour moi. Et je suis partie sur la route. Donc je suis restée plusieurs années en changeant de pays ou de lieu tous les 6 mois à peu près.
0: Et vous viviez comment ?
1: De travaux sur place. Au Mexique, je travaillais dans les champs. En Grèce, avec j'essayais de faire ce qui correspondait le plus à l'intégration au pays. En Grèce, avec un pêcheur. À New York, j'étais serveuse dans les bars. En Californie, j'ai posé dans des écoles de dessin et nettoyé de la marijuana. Voilà, enfin, je faisais ce qui se présentait.
0: Et quand vous rentrez à Paris, personne ne vous attend ? Vous n'êtes pas encore artiste ?
1: Mon père m'attend un petit peu. Je n'avais jamais vécu avec lui, mais il m'avait dit que le jour où je saurais ce que je voulais faire de ma vie, il m'aiderait. Donc, j'arrive chez lui. Et personne ne m'attend, non, je ne connais plus personne.
0: Alors, comment on devient artiste ?
1: Ben, grâce à cet homme, parce que j'ai fait dormir des gens dans mon lit.
0: Vraiment formidable.
1: Parce que j'ai suivi des... Parce que comme j'étais paumée, j'ai suivi les passants... Parce qu'avant de devenir artiste ou de vouloir suivre des gens, j'ai voulu retrouver ma ville, Paris. J'ai voulu trouver des quartiers que je ne connaissais pas, des lieux que je ne connaissais pas. Et comme je n'avais pas l'énergie, le désir, j'ai suivi des gens pour voir où ils allaient. Et c'est cette errance à laquelle j'ai pris beaucoup de plaisir, cette relation sans réciprocité, qui m'a... Voilà, qui m'a fait imaginer ce rituel quotidien. Et de fil en aiguille...
0: Vous êtes devenue Sophie Kahl ?
1: Je suis devenue Sophie Kahl, oui. Oui.
0: Ben oui, vous êtes devenue Sophie Kahl. Je reviens une dernière fois à ce recueil d'histoires vraies avec 6 nouveaux récits, chacun consacré à un artiste que vous avez rencontré sous le titre « Trop tard », Bob Wilson, Louise Bourgeois, l'architecte Franck Guéry et Hervé Guibert, écrivain photographe. Vous pourriez lire le texte ?
1: Ben, si vous me le donnez, oui.
0: Ben, je vous le donne, il est bon. Il faut tout lui faire.
1: Ben, je ne peux pas savoir quel est le texte.
0: Il est là.
1: Voilà. Hervé Guibert avait écrit « Sophie Kahl n'est même pas fichue de prendre une photo ». Le 7 septembre 1985, il m'a envoyé une lettre qui commençait par « Cher Joseph » et se terminait par « Admiration ». J'appris plus tard qu'il avait glissé la lettre qui m'était destinée dans l'enveloppe adressée à Joseph Koudelka et dans la mienne, celle pour Koudelka. Malgré mon insistance, Hervé n'a jamais voulu me révéler la teneur de la lettre qu'il m'avait écrite. Joseph non plus. J'ai dû me contenter de cette admiration par procuration.
0: Même pas foutu de prendre une photo.
1: C'était vrai.
0: Guibert, disait de vous, faisait des histoires, plein d'histoires liées à Hervé Guibert. Sur quoi se fondait votre complicité à l'époque ?
1: Ah, ça a mal commencé. Ça a d'abord bien commencé. Il est venu pour faire un portrait de moi pour Le Monde. Parce qu'on s'était rencontrés, j'avais été militante assez longtemps au groupe d'information prison avec Michel Foucault et Daniel Defer, et Hervé était ami avec eux, donc je crois que c'est comme ça que ça a commencé. Et qu'est-ce que vous m'avez demandé ?
0: Non, et vous m'avez comment dit que ça avait mal commencé.
1: Ah oui, ça avait mal commencé, donc il a voulu faire mon portrait, ça c'était un bon début.
0: Ah oui, ça c'est bien.
1: Et je lui avais donné une photo à laquelle je tenais terriblement, je n'avais pas de négatif, c'était une photo, un portrait de moi par mon père, qui était la photo à laquelle je tenais le plus. Je ne voulais pas la lui prêter. Il a insisté, et puis il l'a perdue. Donc je suis allée chez lui, il a entrebâillé sa porte, il a vu ma tête, j'étais dans un état de rage, malgré les 2 pages dans Le Monde. Il l'a refermée immédiatement, mais vraiment il me l'a refermée au nez. Et puis j'ai écrit au Monde en disant que si un jour il trouvait... Je suis partie au Japon à l'époque pour plusieurs mois. Et j'aurais dit que si jamais un jour il retrouvait cette photo, surtout de me le dire immédiatement. Et puis un jour au Japon, j'ai reçu un coup de fil de Yvonne Babi, qui dirigeait la culture au Monde, qui m'a dit « j'ai quelque chose pour vous ». Et c'était Hervé Guibert, le quelque chose, qui s'est approché de moi et qui m'a balancé au village. « Là voilà votre photo !» et qui avait retrouvé la photo, ils avaient mis le journal sans dessus-dessous. Et c'est comme ça que... Et puis le lendemain, je suis partie avec eux dans un petit voyage au Japon. Et puis après...
0: Vous êtes devenus très amis.
1: On est devenus très amis.
0: Jusqu'à la mort, en fait. Jusqu'à sa mort, jusqu'à sa disparition. Vous êtes liée à sa disparition.
1: Je ne suis pas liée, mais j'étais là quand il était malade.
0: Qui dit nouvelle édition, dit une nouvelle dédicace. On a vu tout à l'heure qu'il y avait eu votre père. La nouvelle dédicace, je voudrais que vous puissiez la lire. Voilà.
1: C'est la dernière, celle-ci.
0: Oui.
1: Hier, 18 février 2026, Leïla Chaïd s'est suicidée. Le journal parle d'une longue maladie. Mais il ne dit pas que sa maladie s'appelle aussi Gaza. À Leïla.
0: Quel lien vous aviez avec Leïla ?
1: Leïla, je l'ai connue justement quand j'ai fait « Prenez soin de vous » parce que je cherchais des femmes dont la profession consistait à interpréter un texte, donc soit des chanteuses, des actrices, mais aussi des femmes qui l'analysent, qui le dissèquent, qui l'expliquent, donc des sociologues, des juges, des avocates. Et je voulais une diplomate. Et ma diplomate, celle que j'admirais au-dessus de tout, c'était Leïla Chaïd. Donc je l'ai appelée pour lui demander d'interpréter ma lettre de rupture. Et après, je suis restée proche d'elle.
0: Pourquoi vous aviez une admiration pour elle, diplomate palestinienne qui était déléguée générale de Palestine en France de 1994 à 2005, puis dans le cadre de l'Union européenne? Qu'est-ce qui vous reliait à cette...
1: Son
0: combat.
1: Son intelligence, sa joie de vivre, même si c'est ça, malheureusement, elle l'a perdu. Son combat, je me sentais concernée par ce conflit. J'étais moi-même, enfin, quand j'étais en 71 ou 72, j'étais partie à la fois au Liban et en Israël parce que je voulais comprendre mieux ce qui se passait. C'est tout un mélange, ce serait trop compliqué. Je suis juive, mes grands-parents m'avaient envoyé en Israël pour que j'aille dans un kibboutz. Enfin voilà, je voulais connaître, je voulais comprendre ce conflit sous beaucoup d'aspects, c'est à travers ses antagonismes. Puis ensuite, j'ai tenté de faire un projet à. Parce que j'étais invitée par le musée d'Israël pour faire une exposition, et j'ai voulu faire un projet sur Gaza. Et donc, là, ce serait un petit peu long à développer, mais bon, je voulais, en fait, c'était une idée qui ne marchait pas du tout, je voulais prendre un Israélien et un Palestinien qui se sont tués l'un l'autre. Or, ça n'est pas... C'est pas ce type de guerre, je veux dire, il y en a un qui se fait sauter, l'autre tire de loin. Enfin, je veux dire, c'est rare, ce n'est pas comme la guerre de 14.
0: Il n'y a pas d'affrontement.
1: Il n'y a pas d'affrontement.
0: De face à face.
1: Mais j'ai quand même cherché avec les associations en Israël qui proches des Palestiniens pour voir si je trouvais un tel couple. Je voulais en gros parler de deux personnes qui ne se connaissent pas le matin. Comme lors d'un accident de voiture. Il y en a un qui quitte Toulouse et l'autre, une autre région. Et puis, ils roulent. Et il y a un moment, sur l'autoroute, leurs deux voitures vont rentrer en collision. Et chacun va devenir, pour l'autre, le personnage principal de sa vie, puisque c'est celui qui lui a donné la mort. Et je vous laisse retrouver cette rencontre dans la mort, dans ce conflit. Sauf que je me suis retrouvée à Gaza à interviewer un homme qui venait de perdre son fils, qui pleurait et à qui je demandais est-ce que ce jour-là il portait une chemise bleue ou une jaune et est-ce qu'il a pris du café ou du thé, parce que j'essayais vraiment de disséquer la journée.
0: Le quotidien, oui.
1: Et c'était insoutenable parce que c'était horriblement douloureux. La traductrice pleurait, je pleurais, le père pleurait. Et j'ai réalisé que mon idée, elle n'était pas réalisable parce que je n'allais pas trouver ce type d'affrontement, de rencontre. Et puis que ce que j'avais leur demandé n'avait aucun sens par rapport à la douleur qui était là. Enfin bon, j'avais toujours admiré Leïla Chaïd pour ce qu'elle est. Je ne sais même pas là comment la décrire. Je peux décrire quelque chose, par exemple. Un petit peu avant de mourir, j'ai dormi chez elle. Et... il était à peu près 5 heures du matin, elle s'est réveillée très très tôt, et elle a filmé une vidéo parce qu'il y avait dans le ciel des montgolfières qui passaient. Et elle parle des montgolfières dans la beauté du petit matin. J'ai reçu la vidéo à 9 heures du matin, quand je me suis moins réveillée. Elle parle des montgolfières, il y en a 3 qui se suivent, et ça l'amène à parler de son désir de mourir, de la guerre, tout ça à travers la beauté. Puis elle se met à pleurer devant la beauté des montgolfières. Enfin, je peux difficilement le décrire parce que c'est son texte, c'est la beauté de son texte. Et elle m'envoie ça pour qu'à mon réveil, j'ai son histoire dès que j'ouvre les yeux.
0: Une histoire vraie. Sophie Kell est l'invitée de Rien ne s'oppose à la nuit ce soir. On va prendre de la hauteur avec une de vos amies, peut-être pas la meilleure, mais en tout cas une de vos amies, Laurie Anderson. C'était une meilleure amie ?
1: On est mariés.
0: Vous l'avez...
1: Enfin, c'est un drôle de mariage.
0: Vous êtes mariée ?
1: Oui.
0: C'est quoi cette histoire ?
1: Cette histoire, c'est que...
0: Vous êtes mariée avec Laurie Anderson.
1: Quand mon père est mort, j'avais décidé de tout arrêter parce que je trouvais bien que mon père ait tout vu de mon travail. Et je me disais que si j'arrêtais d'être artiste, eh bien, il aurait connu tous mes projets. Donc, je suis partie en Californie et Laurie a proposé qu'on loue une maison ensemble pour 4 mois. Je vis dans sa maison à New York depuis 1992, depuis No Sex Last Night. Donc, c'est ma maison à New York. Et puis, donc, j'ai loué une maison en Californie dans laquelle je suis restée 4 mois. Et Laurie est venue juste une journée. Elle m'a totalement plantée là. Mais enfin, ça, c'était très bien quand même. Et elle est venue montrer son film à San Francisco. Et on s'est retrouvés dans une petite chapelle de Swedenborg, je crois que ça s'appelle. C'est une chapelle qui ne fonctionne plus comme une chapelle. Et Laurie a dit, et si on se mariait ? Donc ça nous a fait rire. Le frère de Laurie était là, il a fait un faux mariage. Et puis il y avait une fille qui était là, on était une vingtaine dans la chapelle, on a fait un discours, on a fait une caricature de mariage. Mais en même temps, ça correspondait à une réalité, notre proximité quand même. Et puis il y a une fille qui était là qui a demandé si elle pouvait faire un portrait pour nous. Moi, bêtement, j'ai dit ah oui, avec plaisir, en pensant que j'allais le garder comme ça. Et le lendemain, le portrait, il était dans le San Francisco Chronicle, dans des tas de journaux. Sophie et Laurie se sont mariées. Et Laurie m'a appelée affolée en disant mais qu'est-ce qu'on fait ? Et qu'est-ce qu'on fait ? On n'allait pas écrire en disant que c'était pas vrai, c'était ridicule. J'ai dit on fait rien, on se tait. Et puis ça passera, quoi. Mais c'est pas passé très vite. Il y a même des gens qui nous ont reproché de ne pas les avoir invités, ou bien de se moquer du mariage pour ceux qui l'ont su, alors que certains avaient tellement lutté pour l'obtenir. Mais ce qui est marrant, c'est que quand on s'écrit, moi je signe Your Wife, et c'est, disons, chez les femmes, celle dont je suis le plus proche en tant que sous le statut d'épouse. C'est la seule où je peux, même si ça ne s'est pas vraiment passé de façon classique, c'est presque mon épouse, voilà.

0: crois qu'on s'est trompé, on a mis l'instrumental, on s'est privé de la voix de votre femme. Enfin, vous la connaissez, la voix de Laurie Anderson. Sophie Calle, en direct dans Rien ne s'oppose à la nuit, et nous arrivons aux figures imposées. Je vous ai demandé deux voix, et vous avez bien sûr changé les règles. On va entendre une voix, la vôtre, dans ce texte qui liste les sons de votre vie.
1: Oui, parce que quand vous m'avez demandé les sons de ma vie, je me suis souvenu que j'avais un jour tenté d'établir une liste de ces sons, et donc je l'ai retrouvée. Le concerto de Cimarosa, seul point commun avec le « Je me souviens » de Pérec, les nouvelles du matin sur un mauvais transistor, la voix du récitant dans le film de Chris Marker, La Jetée, le slogan « Ce n'est qu'un début, continuons le combat », le générique de l'émission « 5 colonnes à la une », Pierre Dumayet, Pierre Descrocs, Pierre Lazareff et Igor Barrère vous présentent, le générique de Thierry Lafronde et de « Bonne nuit les petits », la voix de Godard, la voix de Dylan, la voix douce de mon père, le rire de ma mère, Caprice est fini et dire que c'était la ville de mon premier amour, la station Rennes est fermée au public, le premier pas, j'aimerais qu'elle fasse le premier pas, la nuit dans une voiture qui roule, foule sentimentale de Souchon, Chihuahua de Camille, le temps du tango de Ferré, les bandas de la semaine sainte de Séville, l'air des parapluies de Cherbourg, ma petite fille tu es folle, est-ce qu'on pense au mariage à ton âge, l'air de Gabriel dans la vie parisienne de Jacques Offenbach, sa robe fait frou frou frou frou, ses petits pieds font toc toc toc, la langue espagnole, le bruit d'un taureau au galop, le discours aux animaux de Valère Novarina, le bruit d'aspiration quand on mange de la soupe, les mots en yiddish, maïdele, poupele, l'accent du midi, le chant des cigales et des moustiques, l'annonce de la mort de Pierre Auvernet, du massacre de Sabra et Chatila, celle de la mort de Franco, du droit à l'avortement, de la poignée de main Arafat, Rabin, de l'élection de Mitterrand, de l'abolition de la peine de mort. Et ce que j'aimerais cesser d'entendre, entendre une femme pleurer et entendre des enfants chuchoter. Et là, la boucle est bouclée. Attendez-moi, attendez-moi.
0: Les deux mots en yiddish, vous les associez à qui,
1: Sophie? C'était Calle. Ma grand-mère qui avec laquelle je vivais et qui me les qui m'endormait avec ces mots. Maïdele, poupele, ma chérie, mon amour.
0: C'est quelque chose qui fait écho à un des textes dans les histoires vraies.
1: Oui.
0: L'artichaut, on le lit.
1: Mon grand-père a fui la Pologne vers 1910, direction l'Amérique. Première étape, Paris, gare de l'Est. Il s'est arrêté dans le restaurant le plus proche. Il ne parlait pas la langue. Il a mis son doigt, au hasard, sur la carte. Quand on a posé sur la table l'artichaut qu'il venait de commander, couvert en main, il a observé cet étrange légume sans savoir par quel flanc l'attaquer. Le serveur s'est aperçu de son embarras et lui a montré comment l'effeuiller pour atteindre son cœur. Et mon grand-père de mimer les gestes délicats de cet inconnu qui aidait un étranger, un juif, je reste. Il est resté.
0: C'est histoire vraie et pourtant il y a marqué la légende de l'artichaut. Pourquoi la légende?
1: Parce qu'on se la racontait, enfin moi je... Il y a un moment où d'ailleurs je me suis demandé, puisque mes grands-parents sont morts, à quel point elle était vraie, mais voilà, elle... Et puis, j'ai une cousine qui, elle, ne se souvient absolument pas. Et moi, j'ai l'impression que j'ai grandi avec cette histoire.
0: Vous êtes allée en Pologne?
1: Je suis allée en Pologne, mais alors j'ai... Je voulais pas y aller, c'est assez drôle. J'ai vu... j'admire follement un metteur en scène polonais qui s'appelle Krzysztof Warlikowski, qui d'ailleurs en ce moment a un opéra à l'Opéra Bastille, enfin mise en scène par lui. Et j'étais allée voir un de ses opéras à Aix-en-Provence. Mes grands-parents m'avaient demandé, voilà, j'aurais dû commencer par là, m'avaient demandé de jamais mettre les pieds ni en Pologne ni en Allemagne. C'était leur... Et j'ai obéi jusqu'à leur mort. J'ai obéi. Et puis ce jour-là, j'ai donc rencontré Warlikowski. J'ai adoré la première partie de son opéra. Mais quand je l'ai rencontré, je l'ai engueulé, parce qu'il était polonais. « Jamais j'irai dans votre pays. » Et puis tout d'un coup, j'ai réalisé l'absurdité de ce que je faisais, au lieu de le féliciter. Et il m'a dit « Ne vous en faites pas, venez me voir demain, et moi je vais vous emmener en Pologne. » Et j'y suis allée avec lui, et on est allé de l'aéroport directement au cimetière juif de Varsovie. J'avais apporté dans mon sac les papiers d'identité de toute ma famille, puisque ma grand-mère et toute ma famille était dans le ghetto de Varsovie, de côté maternel. Et je voulais voir si je retrouvais les noms. Il s'appelait Nishuma Krashka, s'appelait ma grand-mère, Zoël Schindler, mon père. Et ce jour-là, il avait neigé. Donc, tout était recouvert, tout était blanc. Mais je suis donc allée en Pologne une seule fois pour pousser, parce que Krzysztof Warlikowski l'avait exigé pratiquement. Et je peux encore continuer ou pas ?
0: Bien sûr.
1: Et donc, j'étais dans le cimetière et Christophe, Claude, enfin Malgosha, ces trois personnes qui travaillent ensemble, étaient très, très émues de m'emmener au cimetière. Et moi, j'étais plutôt froide, je pleurais pas, je ne réagissais pas. Et je suis rentrée à Paris et je crois que je les ai beaucoup déçus parce qu'ils s'attendaient à plus d'émotions de ma part. Je suis rentrée à Paris et une heure plus tard, j'ai dû m'aliter pour 3 mois parce que, perte des défenses immunitaires, j'ai fait... voilà. Mais c'était le lendemain. Pas sous leurs yeux.
0: Vous avez pensé à votre épitaphe, Sophie Kahl ?
1: J'y ai pensé, mais je ne sais plus, là. Comme je change d'avis, c'est comme pour les testaments, j'en fais beaucoup. Donc, je ne pourrais pas vous le dire. Celle de ma mère, je la connais, c'est « Je m'ennuie déjà ».
0: Sophie Kahl, on va vous écouter avec Pierre Lapointe et Albin de la Simone. Le titre, c'est « Sophie, la vie, la mort ». Tout est dit.

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1: Vous avez ouvert avec le générique, Sophie Kahl. Le mot de la fin vous revient.
2: Je voulais juste préciser que je ne prétends pas savoir chanter, mais que cette chanson vient d'un album qui s'appelle Souris Kahl. J'avais demandé à une trentaine de chanteurs d'écrire une chanson originale sur mon chat Souris quand il est mort, en hommage à ce chat. Et que, voilà, Pierre Lapointe m'avait demandé de participer à cette chanson. Mais
1: c'était rien de s'opposer la nuit. Avec vous, Sophie Kahl, merci à vous. Je rappelle, à l'affût, publié aux éditions Atelier EXB, des histoires vraies chez Actes Sud. Et à l'occasion des 40 ans du musée d'Orsay, vous y serez seul en scène le 5 décembre pour une conférence. Plein d'expositions à venir le 3 octobre au Turner Margate en Angleterre, 15 octobre au Maxi à Rome et puis Berlin en novembre. Quant à moi, je vous donne rendez-vous demain, même heure, avec Cyril Pedrosa, un samouraï, un activiste et trésor vivant de la bande dessinée. À la réalisation ce soir, Xavier Pestugia, à la technique Guillaume Roux. Virginie Rosic est à la programmation, la préparation, c'est Fanny Leroy et Lynn Werkman. Thierry Dupin signe la programmation musicale. Rien ne s'oppose à la nuit. C'est vrai, elle commence tout de suite sur France Inter.
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1: Après le flash, vous retrouverez Mishka Assayas. 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Sans attendre, le flash, c'est avec vous Juliette Gloria. Bonsoir.
9: Bonsoir. Le premier débat de la primaire de la gauche vient de s'ouvrir. Il y en aura 3 d'ici le vote des militants mi-octobre. 5 candidats en lice. Olivier Faure, Raphaël Glucksmann, Ségolène Royal, Jérôme Gadge et Emmanuel Mort. Sans Philippe Brun, la justice rejette sa demande de réintégration après des accusations de violence. Primaire PS déjà marquée par des attaques internes entre Raphaël Glucksmann et Ségolène Royal. Mais les candidats espèrent convaincre et misent sur 100 000 votants. La justice belge temporise. Après la demande de libération conditionnelle du logisticien des attentats du 13 novembre qui avait suscité la levée de boucliers des victimes, le tribunal belge annonce ce soir prendre le temps d'entendre les victimes qui le souhaitent et reporte à plus tard l'audience prévue la semaine prochaine sans date précise. Mohamed Bakali, condamné en 2022 à Paris à 30 ans de réclusion criminelle, purge sa peine en Belgique et le droit belge lui permet de formuler d'ores et déjà une demande de libération conditionnelle. Au procès de l'assassinat de Federico Aramburu, les réquisitions sont tombées. 27 ans de réclusion criminelle requis à l'encontre de Loïc Le Priol, principal accusé, et 20 ans à l'encontre de Romain Bouvier, jugé pour complicité d'assassinat. L'avocat général n'a pas réclamé de période de sûreté. Le verdict est attendu ce vendredi après plus de 2 semaines de débats et 4 ans et demi après la mort du rugbyman argentin dans un bar parisien. Un appel à témoins lancé après la mort d'une femme de 47 ans dans le Cher, retrouvée à son domicile à Château-Meillan, le corps couvert de bleu lundi. Son compagnon est toujours recherché. C'est un individu dangereux, décrivent les gendarmes, qui lancent un appel à témoins pour retrouver cet homme de 32 ans. Premier feu vert des députés pour la loi intégrale. Réunis en commission spéciale, ils approuvent aujourd'hui à l'unanimité le texte contre les violences sexistes et sexuelles. Les députés du Rassemblement national s'abstiennent. Le texte arrivera dans l'hémicycle de l'Assemblée nationale le 1er octobre. Ça tousse. Les cas de Covid-19 en légère augmentation en France, selon Santé publique France, depuis le début du mois de septembre. Toutes les tranches d'âge sont concernées.

0: juste à côté au même moment. Quoi qu'il en soit, les dates sont toutes complètes.
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0: France Inter, il est 21h05, l'heure de vous retrouver, Mishka Assayas, avec Very Good Trip.
8: Merci beaucoup Juliette, Gloria, vous serez bien sûr de retour d'ici une heure pour un tout dernier point sur l'actualité. Ce soir, eh bien, c'est le bon, celui de notre rencontre en toute intimité avec un musicien californien en compagnie duquel nous passons toute cette semaine. Alors si vous ne savez pas de qui il s'agit, eh bien, je vous laisse deviner, et attention, c'est pas si évident.

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Difficile de reconnaître cette chanson nouvelle qui s'appelle In the Night, le musicien californien Beck. Mais oui, on l'a

0: a découvert il y a 30 ans, Beck, grâce à des chansons comme Loser ou Devil's Haircut, des chansons marrantes qui donnaient envie de boire des coups en s'abandonnant à la joie du moment. Et le voilà, à 50 ans et plus que des poussières, dans la peau, eh bien, d'un amoureux résigné à faire le deuil d'un lien qu'il pensait indestructible et éternel, celui qui l'unissait à la femme qu'il avait épousée il y a plus de 20 ans et lui avait donné 2 enfants. Alors déjà, beaucoup de spécialistes l'ont souligné, Beck avait enregistré au début du siècle un très bel album de chansons du nom de Sea Change qu'une rupture amoureuse l'avait déjà entraîné à écrire. Alors le style en était ample et orchestral déjà, et sa voix y avait néanmoins un accent plus plaintif qu'aujourd'hui, quelque chose d'écorché à la Neil Young, la voix d'un jeune homme dont les plaies restaient encore à vif, se hérissant contre le destin. Cependant, 24 ans plus tard, c'est bien différent. Dans ce très bel album qui s'appelle Ride Lonesome, on pourrait dire chevaucher solitaire, Beck a un tout autre ton, celui d'un homme cassé par la vie et qui ne cherche plus à se défendre, qui accepte ce qui lui est arrivé et auquel il reste à chercher une consolation dans la beauté de la musique orchestrale qui le soutient, sur laquelle sa voix semble s'élancer, même s'élever, se démultiplier et s'envoler. Au début, quand on l'écoute, on se dit « oui, c'est pas mal ». Puis peu à peu, ces chansons s'insinuent en vous. Elles peuvent finir par vous coller à la peau, pour peu, évidemment, que vous ayez envie de vous y plonger. En tout cas, j'ai eu la chance de m'entretenir avec Beck, c'était il y a quelques semaines, lors de son dernier passage à Paris. Paris, qui connaît bien, puisqu'il y a quelques amis et qu'il y possède, paraît-il, un petit appartement situé sur la rive gauche. Bref, nous avons discuté dans un petit salon de sa maison de disques et j'ai trouvé Beck étonnamment calme et posé à l'image de son disque, en somme. Alors ma première question a été un peu longue, ça a été une manière pour moi de poser le cadre de notre conversation. Je lui ai dit que déjà c'était pour moi une joie assez inattendue de le rencontrer, parce que tout ça s'est fait un peu à la dernière minute. C'était en effet pour la première fois. Je lui ai d'abord parlé de l'excellent souvenir que j'avais gardé d'un album assez obscur qu'il avait publié en 1994, One Foot in the Grave, une espèce de rêve qu'il aurait fait d'un Syd Barrett émergeant d'une cabane en rondin dans le delta du Mississippi. Je lui ai rappelé qu'il avait aussi réalisé des albums très différents, s'appuyant sur toutes les nouvelles technologies récentes du son, et que c'était curieux, somme toute, à contrario, de l'entendre enregistrer un album à l'ancienne, pour ainsi dire, au temps où tant de nouveaux outils, sans parler de l'IA, ont transformé la musique en une espèce de monde de science-fiction. On essaye.
1: Can you hear me? Yes, hello.
0: On y va?
1: Yeah.
0: Ok. Alors Beck, j'ai l'impression, plus que jamais, que tu es animé par un esprit de contradiction. Ce que je veux dire par là, c'est que Ride Lonesome, c'est un album de ballades mélancoliques, vraiment au style plutôt ancien, où tu es soutenu par un orchestre philharmonique. Je veux dire, c'est très difficile de faire moins 2026. Alors, on connaît ta musique, on sait que tu as pas mal de cordes à ton arc. Alors, ma question, c'est mais pourquoi ce style de chanson aujourd'hui? C'est ton premier album depuis 7 ans, et on pourrait y voir une espèce de déclaration contre les sons et les rythmes post-modernes générés par ordinateur qu'on associe à la pop moderne. Est-ce que tu serais d'accord avec ça?
1: I think so, yeah.
2: Je pense, oui.
1: I'm a proponent of pushing music forward.
2: Je suis partisan de faire évoluer la musique. Et conceptuellement, j'aime l'idée d'aller toujours de l'avant et de voir où la musique se dirige. Mais je trouve qu'il y a quelque chose de particulier dans les albums d'auteurs, compositeurs, interprètes, où les instruments sont plus acoustiques. C'est plutôt le son de musiciens réunis dans la même pièce. C'est quelque chose auquel je reviens. Il s'en dégage une sorte d'humanité tranquille qui me procure une sensation apaisante, comme un remède. Quelque chose de très réconfortant. Surtout en ces temps où le monde devient plus étrange et incertain. Et j'y ai passé beaucoup de temps ces dernières années. Je vais au concert classique toutes les semaines. J'aime observer ces musiciens qui se sont consacrés à un instrument et à un genre de musique qui semble hors du temps. Il y a une sorte de pureté dans cette discipline, cette expression qui ne repose sur aucune technologie ni quoi que ce soit d'autre. C'est simplement une expression de l'humain. Lorsque j'ai fait mes premiers albums, j'enregistrais avec un groupe de rock ou sur un magnéto 4 pistes à cassette. Ou alors j'ai fait des albums avec des ordinateurs en utilisant toutes les nouvelles technologies. Je crois que nous en sommes maintenant au point où je pourrais techniquement réaliser tous mes albums sur mon téléphone.
3: Et tu l'as fait ?
2: J'ai pas besoin d'autres musiciens en studio. Oui, j'enregistre tout le temps des trucs sur mon téléphone. Mais je crois que la façon dont la technologie a tout rendu si facile fait que je suis attiré par quelque chose d'un peu moins facile, d'un peu plus difficile, qui nécessite la présence d'autres êtres humains. Et nous enregistrons en direct. C'est une performance. De nombreux disques sont aujourd'hui enregistrés par des musiciens à des moments différents et dans des lieux différents. Ça arrive très souvent que les musiciens ne se soient jamais rencontrés et qu'ils se trouvent à jouer un morceau ensemble. Il n'y a rien de mal là-dedans. Mais moi, ce qui me séduit, c'est ce qui se passe quand des êtres humains jouent ensemble. Et comment on peut enregistrer quelque chose sans avoir recours à tous ces outils qui nous facilitent tant la vie ?

0: Disappearing Act et Slow Canyon, deux chansons enchaînées extraites du tout nouvel album que signe le musicien californien Beck, un album intitulé Ride Lonesome. Et elles ont, vous l'avez entendu, une certaine qualité intemporelle, rare, une sorte de classicisme serein qui nous fait oublier l'instant présent et qui nous élève en somme. Et voici comment j'ai poursuivi mon dialogue avec Beck, que j'ai rencontré, je le rappelle, il y a quelques semaines, dans un salon particulier de sa maison de disques à Paris. Dans une interview récente avec ton camarade Zane Lowe, tu as déclaré, là c'est moi, je cite vraiment tes propres propos, que tout le monde dans la musique a un masque, une image, et tu dis, le danger c'est que c'est facile de tomber un peu dans des tics, dans des formules toutes faites. Est-ce que là, dans le cas qui nous occupe, c'est-à-dire ce nouvel album, tu as choisi un certain masque pour créer, pour interpréter ces chansons, ou alors est-ce qu'à l'inverse, tu dirais que t'as essayé plutôt de retirer le masque et de te présenter comme le véritable Beck Campbell que seulement peut-être tes amis connaissent.
1: Ça représente tout simplement où j'en suis ces dernières années. Quel que soit le son de cet album, c'est juste le résultat de mon parcours ces dernières années.
0: C'est plus un journal intime, alors.
1: C'est
2: très personnel.
1: C'est comme une musique vécue.
2: Et en même temps, je pense à une longue tradition. Au lieu de me concentrer sur ce qui était cool ces trois dernières années, je pense à ce qui était cool ces 70 dernières années. Il s'agit de penser à un très large éventail de musique et à ce que cela pourrait représenter en 2026.
0: C'est pas une forme d'inspiration totalement nouvelle pour toi, parce qu'il y avait déjà quelque chose de très traditionnaliste dans ton approche à tes débuts. Je me souviens que tu évoquais, on était vraiment au milieu des années 90, l'inspiration de Hank Williams, qui était le grand poète de la chanson country de l'après-guerre.
1: Je considère toujours les années 60 comme contemporaines. Je pense que dans 400 ans, personne ne verra la différence entre 2020 et 1960. Ce sera exactement la même chose. Tu ne pourrais pas me dire la différence entre 1770 et 1820. Et pourtant, ce sont des époques radicalement différentes. Des révolutions musicales ont eu lieu entre ces deux dates. La plupart des gens seraient incapables de distinguer Bach de Brahms. Et pourtant, ils ont vécu à des siècles d'intervalle. Alors, tu vois,
0: c'est intéressant à souligner.
1: Alors, voilà, je ne sais pas. Traditionaliste, je pense qu'à l'échelle humaine du temps, on pourrait même dire que Bach, c'est toujours de la musique moderne.
0: Il y a des gens qui peuvent penser ça, oui.
1: De mon point de vue, c'est toujours une musique d'actualité. C'est toujours vivant et actuel. Je me demande, si on enlevait toute la technologie, si on retirait tout, et qu'on ne laissait que quelques guitares, quelques violons, quelle musique ferait-on ? C'est toujours intéressant de se demander ça. Voilà une autre analogie d'ailleurs. Quand je vais dans un musée et que je regarde un grand peintre et ses chefs-d'œuvre, il y a parfois un dessin qu'il a fait au crayon. Et je trouve ça réellement touchant. Quand il n'y a pas recours aux grandes toiles avec toutes les couleurs, juste quelque chose de si brut et de si simple, et c'est fait avec les outils de n'importe quel écolier.
0: T'as raison, ils vont droit à l'essentiel.
1: Je crois que je m'intéresse aussi à ça, en faisant de la musique. Je pense qu'on est tous attirés par ça. Quand je produis un truc très dépouillé, juste une guitare acoustique et une voix, c'est généralement là que mes potes me disent « Ah, j'aime beaucoup ». Ils se disent « Waouh, c'est tout simple ». Peut-être que je devrais faire un album comme ça.
0: Mais tu l'as fait à tes débuts.
1: Ouais, en quelque sorte.
0: Alors, il y a toujours eu un aspect très visuel, très cinématographique dans tes chansons, et celle-ci, il y a un côté cinémascope à l'ancienne, comme si c'était un film tourné sur 70 mm. Et puis, oui, il y a ce parfum de la fin des années 60, début des années 70, surtout avec les arrangements symphoniques. D'ailleurs, on peut penser à un autre Campbell, puisque tu t'appelles Beck Campbell, Glenn Campbell, et puis certainement, il y a aussi quelque chose des Beach Boys de la fin des années 60. Cela dit, ça ne sonne pas vraiment comme quelque chose qui sort du passé, c'est vraiment, ça sonne tout à fait comme toi. C'est comme si tu avais fait un rêve de cette période, et je me demandais, est-ce que ces albums, justement, la fin des années 60, début des années 70, est-ce que tu y as été exposé quand tu étais jeune? Est-ce que, je sais pas, ils étaient dans la collection de disques de ton père ou de ta mère, ou au contraire, est-ce que c'est des musiques que tu as découvertes par toi-même?
1: J'ai jamais écouté ces disques quand j'étais gamin. Ma mère n'était pas une grande fan des auteurs, compositeurs, interprètes, sauf peut-être Leonard Cohen. Mais c'était la musique qui passait partout quand j'étais jeune.
0: Oui, quand tu étais gamin.
1: Quand je vois des photos de moi bébé, les gens autour de moi, ils ont tous l'air de sortir de la bohème hippie de Laurel Canyon, tu vois. Ils ressemblent aux mecs qui ont fait ces disques. Il y avait beaucoup de musiciens autour de moi. Donc je pense que cette musique, elle est bien là. Ça fait partie intégrante de mon identité. Car c'était l'époque dans laquelle, inconsciemment, je forger ma perception du monde.
0: Mais les Neil Young et Joni Mitchell, toute cette famille-là, ils ne faisaient pas partie du cercle des amis de tes parents, alors?
1: Non, pas ces musiciens-là. Mais il y avait des musiciens dans les parages. Mon père jouait de l'alto. Il ne passait pas de musique à la maison. C'était plutôt pour le travail.
0: Et est-ce qu'ils écoutaient la radio?
1: Il y avait de la radio. Il y avait la radio dans la voiture. J'étais pas vraiment conscient de ça. Je ne remarquais pas les choses avant l'âge de 10 ans. Mais c'est là, c'est en arrière-plan. Si je regarde une vieille émission de télé de quand j'étais môme, j'entends le générique et je me dis « Ah, d'accord, c'est de là que ça vient ». La musique était partout.
0: Oui, t'absorbais les choses inconsciemment.
1: Oui, le son de ce disque, c'était celui qu'on entendait partout quand j'étais gamin. Des musiciens de studio qui jouaient avec un orchestre. Ça, c'était dans toutes les émissions télé. C'est plus le cas maintenant. T'entends plus ça du tout. Mais c'était monnaie courante à l'époque.

0: It Ends Right Here, une chanson qui figure dans le nouvel album de Beck, Ride Lonesome, comme toutes celles qu'on entend ce soir et qui, à mes oreilles, sonne comme une chanson soufflée par l'esprit de Brian Wilson des Beach Boys, cela dit, réalisée avec les outils d'aujourd'hui. Alors, j'ai poursuivi mon entretien avec Beck en évoquant justement une certaine dimension spirituelle comme celle qu'on pouvait trouver chez Brian Wilson, propre à ses nouvelles chansons. Il y a une dimension qu'on peut qualifier de spirituelle dans ces chansons nouvelles. Ça sonne presque comme une sorte d'oratorio plutôt qu'une simple collection de chansons. Je suis désolé de mentionner le début des années 70. En tant qu'homme de mon âge, c'est difficile pour moi de ne pas penser à certaines chansons de Pink Floyd ou même des Moody Blues quand j'entends des paroles comme là je te cite, je n'ai plus rien en quoi croire, juste la distance dans tes yeux. Est-ce que tu ne te rappelles pas l'extinction de la lumière? Alors, il y a un côté presque musique cosmique ou musique progressive dans ces chansons. Est-ce que tu serais d'accord avec ça?
1: C'était pas mon intention. Je crois que ma mère était fan des Moody Blues, mais moi, je ne les ai jamais écoutés.
0: Oui.
1: On n'écoutait jamais Pink Floyd. J'ai découvert Pink Floyd à la trentaine. Je crois que j'essaie simplement d'écrire des ballades. J'essaie de différentes manières. Pour cet album, je pensais beaucoup à un orgue d'église. Presque tous les morceaux ont cet orgue d'église. Comme une cérémonie,
2: tu vois,
1: comme un hommage.
0: C'est une sorte d'expérience spirituelle.
1: Ouais. Je voyais ça comme un fil conducteur pour cet album. C'est presque comme un, comme une commémoration.
0: Pour un amour perdu.
1: Pour quelque chose qu'on a perdu. C'est quelque chose que j'ai entendu chez Simon et Garfunkel, ou chez les Beatles. Même Serge Gainsbourg, il utilisait beaucoup l'orgue. Il y avait comme une référence au christianisme. Le son dans une vieille cathédrale. Je crois que c'était à la mode à la fin des années 60. J'ai eu le sentiment que c'était ce qu'il fallait pour ces morceaux. Je ne crois pas qu'il y ait vraiment d'orgue sur un album comme Sea Change.
0: Dans les chansons de Ride Lonesome, tu abordes des sujets, des aspects très intimes, très, très douloureux. Il y a des écrivains qui font ça, qui peuvent aborder des traumatismes. Parfois, quand ils couchent ça sur papier, ça les soulage. Parfois, je dirais, c'est pire. Et toi, c'est comment pour toi?
1: C'est sans doute un peu des deux. Je ne pense pas que ce soit l'un ou l'autre. Quand il s'agit de créer, on se fie énormément à son intuition. On se laisse porter par le courant, sans forcément être pleinement conscient de ce qu'on fait, ni pourquoi on le fait. D'une certaine façon, avec la musique, on commémore quelque chose. Que ce soit quelque chose de notre enfance, quelque chose qui reflète l'esprit du temps. On essaie de capter quelque chose, ce qui est un travail vraiment étrange. Comme l'a dit Tom Waits, écrire des chansons, c'est comme sculpter dans l'air. C'est un peu comme si on sculptait quelque chose, oui. Et c'est quelque chose de presque impossible à contrôler. Je ne sais pas si c'est toujours une représentation fidèle de moi ou de ma vie, ou si c'est simplement quelque chose qui a chopé une partie de moi. Mais cela a aussi chopé une partie du monde.
2: It's kind of a mysterious thing.
1: C'est assez mystérieux.
0: Est-ce qu'il t'arrive de te lancer sur une chanson et puis non, tu te dis, tu t'arrêtes, tu peux pas y aller, tu te dis ça marche pas, je me suis planté, j'y arriverai jamais.
2: Yeah, whenever I make a record.
1: Ouais, à chaque fois que j'enregistre un album, il y a des chansons qui ne fonctionnent pas.
2: It's usually because they're too obvious.
1: C'est généralement parce qu'elles sont trop évidentes, trop simples.
2: Maybe the sentiment.
1: Peut-être que le sentiment est trop banal. Je suis attiré par des choses qui me sont familières, mais il faut quelque chose d'original. Il y a beaucoup de choses dans cet album qui sonnent très... Oh, j'ai déjà entendu ça, ça m'est familier. Mais en fait, il y a des choses dedans qui sont très singulières ou personnelles. Certains trucs sont inhabituels. Par exemple, souvent j'écris une chanson et elle est...
2: It's so obvious. Everything I'm saying is
1: tellement
2: cliché,
1: évident, tout ce que je raconte, c'est un cliché.
2: There, like, well,
1: et à partir de là, je me dis,
2: more,
1: comment dire ça d'une façon qui saisisse davantage l'essentiel. Et là, c'est beaucoup plus personnel. Je vais continuer à me battre pour trouver ce qui l'exprime d'une manière à la fois fondamentale, simple et universelle. Peut-être... Calé dans cette direction, ça capture quelque chose de plus familier. Quand tu écoutes une chanson et que tu te dis, mais comment ils ont exprimé ça ? Parce qu'ils retranscrivent quelque chose de tellement personnel pour moi. Je suis à la recherche de ça. C'est un travail difficile d'essayer d'écrire quelque chose qui exprime une émotion, une vulnérabilité, sans devenir trop sentimental, trop mièvre. Mais il y a des moments où l'on est tellement ouvert et vulnérable. C'est un exercice d'équilibriste.
0: J'ai l'impression que tu as eu plus de mal sur cet album, parce que ce que tu racontes, c'est que le processus de fabrication s'est étalé sur plusieurs années.
1: Je ne pense pas que les gens se soucient vraiment de la façon dont un disque est réalisé, mais c'est intéressant de savoir que j'ai enregistré une grande partie de l'album, mais je n'ai pas eu envie de le terminer pendant longtemps.
0: Et pourquoi ?
1: Au début, je ne trouvais pas que les morceaux étaient assez bons. Et puis je crois que ce que j'ai compris plus tard, c'est que pour que ces chansons soient ce que je sentais qu'elles étaient, il me faudrait beaucoup de patience et de clarté. Vraiment prendre le temps d'y réfléchir et de puiser en moi des éléments difficiles. Il y a une certaine douleur à échouer, tu sais, à voir que ça ne marche pas et à avoir l'impression que c'est du gâchis. Il faut faire preuve d'une certaine forme de courage pour persévérer malgré sa propre médiocrité. Il y a des moments où on est tellement ouvert et vulnérable et tu dis, donnez-moi le micro. Et là, je me mets à chanter la chanson sans même l'avoir écrite. Mais le processus pour y arriver, ça prend du temps. C'est comme si tu te dépouilles de strates successives de toi-même.

0: Beyond the Light, un grandiose générique de fin, triste mais apaisé, pour le nouvel album de Beck, Ride Lonesome, avec des cordes, comme d'habitude, réglées par son père, David Campbell. La chanson dit « Tu ne te souviens pas de la lumière qui s'est éteinte quand le soleil s'est couché sur notre amour et qu'on a roulé dans la nuit sans se dire au revoir, par-delà la lumière ». Il me restait une courte plage de conversation avec Beck, alors qu'il était très posé, très réfléchi, vous l'avez entendu, pour parler de cet album, de sa conception, de ses chansons. Il s'est animé d'une autre façon pour évoquer le sujet que j'ai souhaité aborder avec lui et qui semblait lui tenir particulièrement à cœur. Vous verrez, c'est assez inattendu.
1: En 2009, tu as produit un album pour Charlotte Gainsbourg qui s'appelait IRM. IRM. Est-ce que ça a laissé une forte impression sur toi ?
2: I'm really proud of that record.
3: Je suis vraiment fier de cet album. J'avais jamais écrit de chansons ni un album entier pour une voix féminine. Je crois que ça a ouvert quelque chose dans ma façon d'écrire des chansons. Et ce sont quelques-unes des chansons dont je suis le plus fier. Je me souviens que sur Pitchfork, ils ont adoré. Et ils n'aimaient pas tellement mes disques, hein, ce que j'ai trouvé marrant. Mais pour certaines, c'est juste quelqu'un d'autre qui les chante.
1: Peut-être que c'est ta voix qu'ils n'aimaient pas.
2: Maybe that's what it was, or they just didn't like me. But I feel like her.
3: J'ai l'impression que par sa voix, j'ai pu exprimer quelque chose que je n'avais pas osé auparavant, que je ne sentais pas. Je ne savais pas comment l'exprimer avec ma voix. On avait quelque chose vraiment de similaire. Je me sentais proche d'elle. Elle me rappelle sa façon d'être. Elle est tellement comme celle de la famille de mon père. Et je connaissais sa mère. J'ai collaboré avec elle dans les années 90. Mais tu sais, elle avait fait son précédent album avec R et Nigel Godrich. Et j'étais déjà dans le coin à l'époque. J'avais aidé pour lui former son groupe pour ses premiers concerts. Il y avait quelque chose de particulier à servir les intérêts de quelqu'un d'autre. C'était vraiment sain pour moi. Je vis en France depuis tellement longtemps. C'est comme l'endroit où je me sens le plus à la maison, après chez moi. Je suis très influencé par la musique, les films, la littérature, les villes ici. J'ai tellement de bons amis. Ça a eu un impact profond sur ma vie. Si j'étais jamais venu en France, si j'avais jamais rencontré ces musiciens, je ne sais pas qui je serais devenu. Il y a beaucoup de choses dans ce nouvel album que je n'aurais pas su comment réaliser. Oui, il est très californien. Il y a beaucoup d'influences françaises dedans. J'ai beaucoup appris en côtoyant R.
2: Phoenix,
3: oui.
2: There's a meticulousness.
3: Il y a une méticulosité, un savoir-faire.
2: There's a real kind of sophistication in their music that is.
3: Il y a une vraie sophistication dans leur musique qui reste à la fois émouvante et cool. Oui, tu sais, il faut avoir le truc pour faire ça. C'est une vraie sensibilité française.
1: C'est vrai, on peut dire qu'on est une nation d'artisans très méticuleux.
3: Et c'est vraiment un raffinement. Parce qu'en Amérique, l'esprit est beaucoup plus brut et maximaliste. Genre, on y va à fond, ouais. Il y a une puissance dans la délicatesse que je crois avoir apprise en séjournant ici. Et ce que j'ai fait de similaire, c'est l'album Morning Face. Et j'avais passé beaucoup de temps J'avais travaillé pendant un an et j'ai terminé l'album à Paris. Et je ne pense pas que ça aurait été le même album. Si je n'ai pas terminé chez moi, c'est parce que lorsque j'ai apporté la musique en France, je l'ai entendu différemment. Oui, je l'ai entendu avec le temps. Il y avait une clarté dans la façon dont je pouvais l'entendre. La musique était différente de celle avec laquelle j'étais arrivé en France.
1: Alors là, c'est un peu la question qui tue, Beck. Est-ce que tu te vois encore sur scène et à 80 ans, comme les Stones ou Paul McCartney ?
3: Ça dépend. Ça dépend de mon état de santé. Il arrive peut-être un moment pour certains musiciens où on se dit que, bon, faut s'arrêter et faire autre chose. Je me disais, bon, peut-être qu'à 40, 50 ans, je m'arrêterai. Mais tant que j'ai l'impression de pouvoir apporter quelque chose au public,
2: as long as the songs feel compelling to
3: tant que les chansons captivent les gens quand je les chante,
2: who knows,
3: qui sait
2: if I'm completely
3: si je suis complètement insignifiant et personne ne veut m'écouter, ça m'ira aussi.
2: I think there's an aspect
3: je pense qu'il y a un aspect éphémère dans la musique. C'est dans l'instant.
2: But some music
3: même si certaines musiques évoluent et prennent de l'ampleur avec le temps. Et j'ai vu beaucoup de musiciens arriver à ça. Elliott Smith, qui faisait mes premières parties et qu'on emmenait en tournée. Presque personne dans le public ne savait qui il était. Presque personne. Et si je vais maintenant dans un magasin de disques avec mes vinyles, tous ces disques à lui sont exposés. Et tous les disques qui étaient populaires à l'époque se trouvent probablement maintenant dans les bacs à soldes. Ils valent un dollar. Personne n'en veut. C'est impossible de dire ce que c'est la musique.
2: Ce
3: n'est pas une course, c'est un marathon. C'est un long voyage. Je me suis résigné à l'idée que la plupart des musiciens, on a de la chance si on a une seule chanson dont les gens se souviendront. Et c'est peut-être ma première chanson, Loser. Tout le reste, c'est juste pour passer le temps, pour m'occuper.
1: Bah oui, c'est pas toi qui as ton mot à dire.
3: Ah non, j'ai pas mon mot à dire, ouais. Alors voilà, je me contente de faire le job. J'ai beaucoup de musique que je veux composer. Quelque part, ces dernières années, j'ai l'impression que je débute. Je commence tout juste à comprendre comment faire ce que je veux faire. Je pense que quand j'étais plus jeune, j'étais un artisan. Mais souvent, c'était plutôt du genre, bon, on fait des bêtises et espérons qu'on aura de la chance. Maintenant, j'ai l'impression d'avoir beaucoup plus d'assurance et de clarté sur ce que je veux faire. Et je ne pense pas, je ne crois pas que dans l'ensemble des grandes chansons jamais écrites, les miennes soient au niveau de mes maîtres.
2: From Bob Dylan to Paul McCartney to Stevie Wonder to Jeff Buckley or Tom York or Joni Mitchell or Joanna Newsom. You know, there's so many great writers.
3: Il y a tellement d'excellents auteurs qui ont écrit des
2: incredible work. You know, I think
3: des œuvres tout simplement incroyables.
2: I think there's the bar is always
3: je pense que la barre est toujours extrêmement haute.
1: C'est bien d'avoir encore un but à atteindre.
2: Yeah, if I was the Beatles or
3: si j'étais les Beatles ou U2, je me dirais, putain, comment peut-on faire mieux que moi ? Nous, on est déjà allé au sommet, tout au sommet de ce qui est possible d'atteindre. Mais ouais, je ne sais pas. Je ne sais pas si j'y suis arrivé. Je
2: ne
3: sais pas si j'en suis capable. Mais ça vaut quand même le coup d'essayer.
4: But it's been a joy talking to you, Beck, really.
2: Great to talk to you, yeah.
4: I had many questions still, but
2: save them for next time.

0: Et voilà, nous nous quittons après avoir écouté Runaway, une chanson de l'album Ride Lonesome de Beck. Beck, qu'on retrouvera demain à l'occasion d'un concert idéal, entre guillemets, que je lui consacrerai pour conclure cette semaine en beauté. Voilà, c'est tout pour ce soir. Je remercie chaleureusement Vincent Godard qui a réalisé et mis en onde de l'émission de ce soir. Merci également à Guillaume Cohener pour le site internet ainsi qu'à Romain Couturier à la discothèque de Radio France. Sans oublier, last but not least, Harold Manning, qui a été le traducteur et l'interprète des propos de Beck avec le brio qu'on lui connaît. Et j'oublierai pas non plus Raymond Albouy, qui était présent à la prise de son de l'entretien. Tout de suite après les informations, bien ce sera l'heure de retrouver bien sûr mon camarade Mehdi Maizi et son émission à la régulière. Ce soir, Mehdi recevra la chanteuse Jane.
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0: 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Juliette Gloria est de retour en studio pour nous présenter le tout dernier point sur l'information. Bonsoir Juliette.
5: Bonsoir. Il n'y a pas de menace caractérisée sur la visite du Saint-Père. Le ministre de l'Intérieur rassure ce soir, invité du 20h de France 2. Laurent Nunez assure que ses services n'ont pas détecté de menace particulière pour la veillée vendredi et la messe du pape Léon samedi. Messe à laquelle compte assister une ribambelle de candidats à la présidentielle. Marine Le Pen, Gabriel Attal, Édouard Philippe, Bruno Retailleau. Le premier secrétaire du PS, Olivier Faure, n'y participera pas. Marine Tondelier non plus. La candidate écologiste qui annonce ce matin la naissance de son fils, Léon. Rien à voir avec le pape, tient-elle à préciser. Intervention inédite à l'ONU cet après-midi. Le patron d'OpenAI à la tribune des Nations Unies prévient « La progression actuelle de l'intelligence artificielle nécessite une attention extrême ». Sam Altman, convié au même titre que les plus grands patrons de sociétés d'intelligence artificielle dans le monde, a dressé un état de cette technologie et de ses risques. L'Assemblée générale de l'ONU, marquée aussi par le discours du chef de la diplomatie russe, la Russie ne va pas faire de pause dans sa guerre à l'Ukraine, persiste Sergueï Lavrov. En France, retour à la normale sur les rails normands. Les syndicats de cheminots de Caen viennent d'acter la reprise du trafic après avoir exercé leur droit de retrait, information de nos confrères d'ici Normandie. Les trains étaient fortement perturbés aujourd'hui sur la ligne Paris-Caen-Cherbourg après qu'un déraillement de train a été évité. Nouvelle réunion prévue demain au siège de la SNCF à Paris. Achraf Hakimi sera bien jugé pour viol. La Cour de cassation vient de rejeter le pourvoi du footballeur marocain. En juin dernier, la Cour d'appel de Versailles avait confirmé le renvoi du joueur du PSG devant une cour criminelle pour être jugé pour viol d'une femme en 2023. Des accusations que le joueur conteste depuis le début. Moins de journaux sur les tables du petit-déjeuner, le déclin du journal papier et la baisse des revenus publicitaires contraint Ouest-France à supprimer 150 postes, principalement dans les rédactions. Pas de licenciement, mais des départs à la retraite et des CDD non remplacés. Première fois que les journalistes sont touchés par un plan d'économie au sein du premier quotidien national en France. 19 millions de Français pourront se faire vacciner gratuitement contre la grippe. La campagne de vaccination commence dans 3 semaines, le 13 octobre. Vaccin à 0 € pour les plus de 65 ans, les femmes enceintes et les malades de maladies chroniques. La campagne vaccinale contre le Covid commencera le même jour, gratuite pour tous, alors que le virus fait son retour dans les cabinets des médecins et les hôpitaux sans épargner personne. En football, trop facile pour les joueuses de l'Olympique lyonnais qui s'imposent ce soir 8-0 contre les Suisses de Servette Genève pour leur match de rentrée en Ligue des champions féminines. Les Lyonnaises en quête d'un 9e titre européen. Ce soir, le Paris FC affronte le FC Barcelone.
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4: Bonsoir Juliette Gloria, on vous retrouve dans une heure. Bonsoir à toutes et à tous et bienvenue dans À la régulière, l'émission de toutes les cultures. Il y a un peu plus de 10 ans maintenant, nous découvrions une jeune artiste qui avait grandi entre Dubaï, le Congo, qui mélangeait dans sa musique la pop, le reggae, le hip-hop, l'électro, les rythmes africains et qui allait très vite connaître un succès qui dépasserait largement nos frontières. Depuis, il y a eu un peu plus d'1,5 million d'albums vendus dans le monde, des milliards de streams, Coachella, des victoires de la musique, tout ça en attendant un quatrième album intitulé Soul System, un disque imaginé et enregistré en seulement 3 semaines à Hollywood. On va en parler puisque cette artiste est évidemment Jane, elle est avec nous jusque 23h à la régulière.
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4: Comment ça va, Jane ?
3: Ça va très bien, et toi ?
4: Je suis très heureux que tu sois là.
3: Je suis trop contente ici.
4: Eh bien, on va prendre le temps de parler, mais avant de discuter, je propose qu'on écoute un morceau. Un morceau qui est déjà sorti, Kill It With The Beat, qui est un morceau qui sera donc présent sur ce nouvel album.
3: Tout à fait. Il sera dedans.
4: Qui semble un peu annoncer la couleur.
3: Il annonce, c'est une sorte d'introduction à un nouvel univers.
4: Ouais.
3: L'univers est beaucoup plus électro, donc voilà, j'ai envie de prendre le temps de créer une petite histoire.
4: Bon, on va en parler, évidemment, on écoute ça tout de suite. Et puis ensuite, on prend le temps de décortiquer un peu là où on est Jane dans sa carrière.

0: c'est donc Kill It With The Beat, morceau de notre invité ce soir, Jane.
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0: Jane, on en discutait rapidement avant d'écouter ce morceau. Ça, c'est un extrait de ce prochain album. Alors évidemment, on va prendre aussi le temps peut-être de raconter un peu ce qui s'est passé avant, bien sûr, mais le quatrième album, j'ai aussi le sentiment, d'après même les signaux que tu envoies, que c'est quand même un moment particulier. Tu l'as un peu dit avant, il y a une couleur qui sera plus électronique. Qu'est-ce qui s'est passé justement pour que tu ailles là-dedans? Parce qu'en même temps, comme je le disais aussi rapidement en introduction, ta musique, elle a toujours été, c'est un mot peut-être un peu fourre-tout, mais un peu hybride. Tu sais, c'est un peu.
2: On a
0: beaucoup dit ça de toi, tu sais, tu mélangeais beaucoup de choses. Donc la musique électronique, c'est pas non plus complètement nouveau, j'imagine, pour toi. Bah, mais là, c'est quelque chose qui est un peu plus peut-être poussé et radical sur cet album.
2: Il est un petit peu plus présent, même en vrai, quand tu regardes Makeba, il y a un côté un peu, électro, enfin pop. Mais là, c'est vrai que je me suis dit depuis The Fool, mon troisième album, où j'avais
0: sorti
2: déjà.
0: En 2023.
2: Changé, exactement. Là où j'avais déjà changé de style, là j'avais envie de continuer à explorer un peu des musiques que j'aime parce qu'en fait j'aime tellement de musiques différentes

0: Et j'ai tellement de facettes différentes que j'ai vraiment envie de les exploiter pour chaque album, en fait. Et celui-là, du coup, il montre un peu plus le côté... Ouais, il est un peu plus tough, un peu plus électro, ouais. Un peu plus rock aussi.
1: Qu'est-ce que c'est, justement, est-ce que c'est parce que toi, je sais pas, t'es plus allé en club, est-ce que c'est, ou t'avais juste envie d'explorer ça? Qu'est-ce qui s'est passé pour qu'à ce moment-là de ta vie, justement, t'aies envie de mettre ça en avant, justement?
0: Bah, en fait, c'est un album qui part vraiment de rencontres. C'est un album qu'on a fait pendant la tournée.
1: Ouais.
0: Donc, par exemple, on sortait de live, on était tout transpirant et on venait de se prendre une dose d'adrénaline folle. Et donc, avec Igor et Benjamin, qui sont deux de mes musiciens sur scène, on a commencé à composer dans cet état-là.
1: Okay.
0: Et donc, je pense que c'est ça qui a apporté... c'est un album hyper brut, très dense.
1: C'est-à-dire qu'après le concert, vous avez encore envie de... Vous voulez pas que ça s'arrête,
0: en fait.
1: En fait,
0: on avait envie de faire la fête, sauf qu'en fait, cette fête-là, on l'a vraiment faite encore une fois autour de l'album, quoi.
1: Ok. Parce que quand tu... Question, mais quand tu finis un concert comme ça, t'as pas envie de te reposer? Non, il y a un truc où justement, vous voulez un peu prolonger ce moment-là d'adrénaline, cette espèce de moment un peu fou.
0: J'ai vraiment du mal à faire on-off. C'est vrai que quand tu reçois autant d'amour, en plus, mon live, il est vraiment hyper énergique. C'est très dur que ça redescende d'un coup. Il faut vraiment le temps que même j'écoute encore de la musique, que je vois des gens, etc. Mais je peux pas faire on-off.
1: Tu arrives pas à ça?
0: Non, j'arrive pas.
1: Justement, parce que on raconte que là, cet album-là, il est aussi peut-être un peu différent de ce que tu avais fait dans le passé, mais on a un peu le sentiment que c'est le cas presque à chaque disque avec toi. Est-ce qu'il y a cette envie, même quand tu es en studio, de toujours se renouveler, de ne pas répéter, de ne pas refaire, par exemple, l'album de 2015? Parce qu'il y a toujours un peu cette pensée chez toi?
0: Ouais, c'est vraiment même devenu une sorte de leitmotiv. Alors, c'est vraiment quelque chose de très risqué parce que du coup, je perds du public, je gagne du public, c'est des échanges en fait. Mais pour moi, artistiquement, je pense que c'est ça la place que j'ai envie d'avoir dans le musicalement. C'est vraiment proposer des choses, avoir des vraies propositions artistiques qui soient risquées, qui puissent paraître même hors format. Mais en tout cas, avoir vraiment proposer quelque chose d'original.
1: Mais tu dis que c'est un peu risqué. C'est une question que je me pose toujours, tu sais, quand on a un premier album qui est autant couronné de succès, avec un morceau qui te suivra pour toujours et à jamais, dans quelle mesure, alors évidemment que c'est cool, j'imagine, ça t'a apporté beaucoup de choses, mais dans quelle mesure c'est aussi quelque part un peu un fardeau, parce que on peut te ramener à ça, il y a des personnes qui vont pour toujours, qui vont uniquement connaître ce morceau de toi, et qui vont peut-être, quand ils vont voir ton, ils vont se dire « Ah !» Ils vont attendre quelque chose qui va ressembler à ça.
0: Bien sûr.
1: Et puis même pour toi aussi, en tant qu'artiste, cette espèce peut-être de pression que peut-être l'industrie peut te faire ressentir aussi de... Bah maintenant, t'es une artiste qui fait des hits, tu dois en refaire un autre. Et ce qui est très compliqué parce que c'est ton premier album, j'imagine que tu l'as pas pensé comme un hit ce morceau-là, et puis c'est passé quelque chose de fou. Il a même eu une deuxième vie avec les réseaux, etc., avec TikTok. Donc, ce truc qui est presque un accident, j'imagine, pour toi au début,
0: c'est
1: quand tu fais de la musique.
0: C'est complètement un accident, et je me rappelle encore, j'étais dans ma chambre d'étudiante, et vraiment, ce morceau-là, je l'ai vraiment écrit en 5 minutes, quoi. Enfin, c'est ça qui est ouf. Et en vrai, toutes les chansons comme ça, même Alright, etc., même Comme, je les ai écrites tellement rapidement.
1: Ouais.
0: En vrai, je considère vraiment pas ça comme un fardeau, mais comme une grande chance que j'ai d'avoir eu un tube international. C'est quelque chose qui arrive très très rarement. Et je me suis moi très vite détachée de ce titre là en fait. Très vite j'ai senti qu'il m'a, même si c'est moi qui l'ai écrit, c'est un titre qui m'appartient plus, et je suis pas vraiment la même artiste qu'à cette époque là aussi. Donc finalement, j'ai plus ressenti ça pour mon second album. Où là, pour le second album, comme je sortais de Makeba, là, j'ai vraiment senti qu'il fallait que je fasse des tubes. Et après, j'ai pris une pause de 4 ans avant de Fool. Et là, j'ai vraiment réfléchi à moi, ce que je voulais faire en tant qu'artiste. Et c'était pas du tout refaire les mêmes choses qu'avant.
1: C'est intéressant parce qu'il y a quelques mois maintenant, avant l'été, j'ai reçu Angèle dans cette émission.
0: Ouais.
1: Et on parlait notamment du premier album, Brawl, qui a été couronné de succès. Elle me disait ça, mais en fait, moi, je suis en paix avec le fait que cet album-là, ce qui s'est passé, c'est complètement fou, et que peut-être que ça ne se reproduira jamais, peut-être que je n'aurai jamais ce même succès-là, et c'est pas grave, et ce qui lui permet peut-être maintenant, justement, d'être en paix, et d'aller faire un album qui sera peut-être aussi plus... Un peu comme celui, d'ailleurs, que tu es en train de me proposer, je pense, quelque chose qui est peut-être plus radical, plus... peut-être plus risqué, mais qui correspond moins à certains codes dont on va attendre d'un album d'Angèle ou de Jane, en fait. Vous êtes en paix avec le fait que peut-être, même si on vous le souhaite, ça ne se reproduira pas, et c'est OK, en fait.
0: C'est OK, et puis c'est tellement... On contrôle tellement rien, le succès d'un titre, ça se joue tellement à des facteurs très différents. Faut avoir de la chance, faut avoir évidemment une bonne chanson, c'est le public qui fait vraiment un tube, c'est pas nous qui décidons de faire un tube, au final, Donc, c'est ça, c'est être en paix avec ça et déjà considérer ça comme une énorme chance d'avoir pu vivre ça aussi.
1: Ouais.
0: Et je pense que elle comme moi, justement, le fait d'avoir eu des tubes, etc., ça nous apporte aussi une liberté artistique où moi, je ressens pas, j'ai pas un couteau sous la gorge à devoir faire des tubes à tout prix.
1: Ouais.
0: Enfin, je ressens
1: c'est
0: pas
1: un,
0: ça.
1: C'est un luxe que t'as gagné aussi grâce.
0: C'est un luxe que j'ai gagné grâce à Makeba, en vrai.
1: Ouais, bien sûr. Si on revient donc sur l'actualité, donc sur ce nouvel album, donc t'es parti à Hollywood. Dans une villa, je crois que vous êtes partie avec votre équipe. Pourquoi tu voulais aller là-bas pour construire ce nouveau chapitre ?
0: On est parti à Los Angeles parce que même si c'est pas une ville où moi j'aimerais franchement habiter, c'est une ville quand même hyper inspirante. Je sais pas pourquoi, il y a une énergie qui se dégage, il y a plein de studios de musique, il y a plein de... tu passes des coins de rue et tu vois des scènes de films, enfin c'est assez rigolo. Et aussi on voulait juste simplement être éloigné de Paris, pas être dans la vie quotidienne où on peut être vite happé par, par les proches, par les amis, etc. Là on voulait avoir du décalage horaire et vraiment enfermé dans une maison.
1: Tu cherchais ça vraiment
0: je cherchais vraiment à pas pouvoir être contacté quoi. Pour me focusser juste sur le... Enfin me concentrer juste sur le... Sur l'album.
1: Je disais que ça a été fait en 3 semaines.
0: Ouais.
1: C'est court.
0: C'est hyper court.
1: C'était une volonté justement de se dire, parce que on parle d'albums qui sont des chapitres importants dans une carrière, t'en as fait 3 déjà, là c'est le 4e. J'imagine que ça doit être compliqué aussi de se dire, ok, maintenant ce disque il est fini.
0: Je suis en plein dedans.
1: Comment on se dit qu'en 3 semaines le disque il est fini? Ou est-ce que peut-être tu ne l'as pas encore dit peut-être?
0: Je me le suis pas encore totalement dit. C'est vrai que là on prend vraiment le temps et tout. Et en fait, c'est surtout que on a écrit énormément et je m'attendais pas à ce qu'on écrive autant en 3 semaines. On a quasiment écrit 1 à 2 chansons par jour. Donc on s'est retrouvé avec, peut-être une trentaine de démos après ces 3 semaines à Los Angeles. Et tout de suite, il y a une couleur musicale qui s'est créée, en fait. On avait écrit 4 mots sur la maison, enfin sur des papiers qu'on a collés après sur la maison, et c'était rock, club, hypnotique et féroce. Et on a vraiment voulu conserver ces 4 mots en tête pour écrire l'album. Et après, en vrai, je suis rentrée à Paris et encore aujourd'hui, j'écris des chansons, quoi. Donc, je ne sais pas vraiment quand ça s'arrête.
1: Oui. Mais en tout cas, tu as besoin de cette période-là, au moins, pour marquer ça, cette période de création de 3 semaines là-bas.
0: Ouais. En tout cas, elle a défini l'album, la sonorité de l'album.
1: Ouais. Pourquoi rock ? Qu'est-ce que tu cherchais dans cette énergie-là ?
0: Regarde,
1: il y a des artistes ou des albums même qui ont pu t'influencer quand tu penses à rock, justement. Tu penses
0: à quoi ? Il y en a plein. Moi, je suis une grosse fan de Idols.
1: Ouais.
0: Je suis une grosse fan d'Emile and the Sniffers aussi. Je trouve qu'il y a un côté... J'adore le rock et le public rock, notamment, parce qu'il y a un côté vraiment... encore une fois, hors format, il y a un truc dans l'énergie où le public est là. J'ai vu des concerts de rock, j'ai jamais vu d'autres concerts... Enfin, j'ai jamais vu un public comme ça, aussi investi avec... Avec son artiste, quoi, et moi j'adore.
1: Sur justement cette énergie rock, puis le côté même, tu sais, hors format dont tu as l'air de parler, est-ce que toi tu as senti qu'à un moment l'industrie a voulu te formater ou tu as toujours été assez libre et à l'aise avec ça, ou même est-ce que l'industrie a tout de suite comprise ?
0: Je pense que l'industrie, en tout cas ma maison de disques, a toujours compris. Moi, je suis en licence dans une maison de disques et donc c'est vrai que j'arrive généralement avec l'album déjà fini. Et donc ils viennent après, on va dire, la création de l'album. Et ça s'est toujours passé comme ça. Et à chaque fois, ils m'ont vraiment laissé... Ils m'ont jamais dit, par exemple, pour cet album ou pour The Fool, « Ah non, là, c'est quand même... Tu vas un peu trop loin, etc. » Non, j'ai toujours été très, très libre.
1: OK. Après, on écoutera le morceau avec Meryl, qui est déjà sorti. Et il y a aussi, tu sais, dans ce morceau-là, quelque chose de... Je sais pas si c'est nouveau, mais en tout cas, d'assez affirmé, même presque d'ego trip. Dans toi, dans ce que tu racontes, même une forme de féminité que tu racontes, tu invoques aussi des symboles féminins assez forts. Est-ce que ça, c'était aussi quelque chose que tu avais envie de particulièrement mettre en avant sur ce nouveau projet ?
0: Sur ce projet, ouais, y a un côté... dans Femme, c'est un titre que moi, je voulais être... je voulais qu'il soit même féministe. C'est un album où, effectivement, je pense que c'est mon âge. Aujourd'hui, j'ai 34 ans et je me sens beaucoup plus en paix avec ma féminité, avec...
1: Ouais, ce que tu as envie d'incarner en tant que femme.
0: Ouais, c'est ça. Et du coup, c'est pas forcément ce que j'ai fait avant sur les deux albums, sur les trois albums précédents. Et là, je voulais vraiment en parler et m'affirmer, en fait, affirmer cette féminité-là.
1: Est-ce que c'était dur, justement, d'être une jeune femme avec autant de succès à 23 ans, du coup, 22, 23 ans?
0: Bah, c'est vrai que moi, j'ai essayé un peu de me cacher aussi avec les uniformes que j'avais, avec cette robe Alcool Claudine, etc. Pour justement me cacher peut-être des réseaux aussi un petit peu. Et puis, c'est vrai que j'ai été vraiment beaucoup épargnée par ça, par les hommes sur Internet. Et ça, c'était une grande, grande chance. Et voilà, je regrette pas de l'avoir fait, mais ça m'a beaucoup aidé d'avoir des uniformes.
1: Tu parles des uniformes et je crois que tu as aussi un rapport à l'image qui est assez poussé. Tu as souvent cité Michael Jackson, comme notamment le clip de Thriller, bien sûr, qui est, bon, de toute façon, le
0: clip par excellence.
1: Voilà, exactement, le clip par excellence. Et je crois que toi, même, tu aurais pu être graphiste, c'est ça, si je ne dis pas de bêtises.
0: Moi, avant, ouais.
1: Ça devient de là, en fait, ton intérêt aussi pour l'image et pour tout ça, pour les uniformes, pour les clips que tu fais.
0: Ouais, je trouve ça hyper important, l'image, encore de plus en plus aujourd'hui. Moi, je voulais être graphiste avant même de vouloir être chanteuse. En fait, je voulais dessiner des pochettes d'albums. Okay. Ce que j'ai la chance du coup de faire avec mes propres albums, donc ça c'est vraiment chouette. Et je trouve ça hyper important de mettre une image sur la musique. La musique, c'est un peu la seule chose qui est pas palpable, donc mettre de l'image dessus, c'est hyper important.
1: Pour toi, la plus belle image, en tout cas le plus iconique, ça reste Michael Jackson. Est-ce qu'on a fait mieux? Je sais pas, mais en tout cas
0: non,
1: autant...
0: on n'a pas fait mieux au niveau des clips.
1: Ouais.
0: Et de l'image, non, on n'a pas fait mieux. C'est vraiment lui le meilleur, même niveau de la musique.
1: Puis ah ouais, ça reste pour toi le...
0: Ah ouais, Michael Jackson, c'est incroyable.
1: On va en parler après, j'ai un petit jeu pour toi après.
0: Okay.
1: Mais oui, ça reste... T'écoutes encore beaucoup. Est-ce que c'est forcément Thriller, ton album préféré de Michael, ou est-ce que ça passe de l'un à l'autre?
0: Ça passe de l'un à l'autre. Là, j'ai eu une grosse période, mais genre il y a au moins... quasiment 10 ans. Mais Thriller, c'est quand même un chef-d'œuvre musical.
1: Ouais, et puis rempli de hits, en fait, pour le coup. Là, vraiment, c'était clair, quoi.
0: Ouais,
1: et puis court aussi, assez resserré.
0: Ouais.
1: Je trouve que c'est assez drôle parce que j'ai le sentiment que maintenant, il y a presque une volonté de revenir aussi à des formats assez condensés, courts comme ça sur les albums. Là où le streaming, tu sais, quand ça a commencé à être pris en compte, on avait l'ambition de faire des albums
0: à 40 titres.
1: Je crois que même le public en a un peu marre, en fait, et a envie peut-être juste de comprendre ces... qu'est-ce qu'est l'album et d'avoir une production peut-être un peu plus resserrée, quoi.
0: Ouais, puis je pense qu'il y a un truc de concentration aussi où c'est vrai que écouter un album en entier, ça demande beaucoup de concentration. Aujourd'hui, on a de moins en moins de temps, on est happé par plein de choses. Et donc, d'avoir un album qui dure 35 minutes, moi, je trouve ça parfait, en vrai.
1: Ouais, mais d'ailleurs, on en parlait un petit peu hors antenne, donc je me permets de tricher un petit peu, mais tu sais, sur cette notion même d'album, tu dis que ça demande de l'attention, un album, et on voit... que même les nouvelles générations, et c'est normal puisque je pense que chaque génération aussi a sa manière d'écouter de la musique. Il n'y a pas toujours eu des albums d'ailleurs dans l'histoire de musique. Est-ce que tu considères que c'est encore le format approprié aujourd'hui? Est-ce que tu te poses des questions? On va sortir des morceaux pour le coup.
0: Ouais, en fait c'est exactement le questionnement dans lequel je suis en ce moment même, c'est-à-dire que moi j'ai aussi envie de retrouver une sorte de liberté à sortir des chansons quand j'en ai envie. Et donc faire du track by track. Après, je me dis que dans la pop, ça reste quand même important le format. Mais pour l'instant, moi, je retrouve une grande liberté, même artistique et créative, à me dire que je peux sortir des tracks un peu quand j'en ai envie. C'est-à-dire que là, je suis encore au studio. Et si vraiment il y a un titre sur lequel j'ai un gros coup de cœur, je me dis, en fait, c'est possible que je le sorte. Donc ça fait du bien.
1: La collaboration avec Mary dont on parlait, moi quand je l'ai vu arriver, j'étais un peu surpris de voir toutes les deux parce que c'est deux univers qui sont en fait qui sont pas si proches que ça et en fait pas si éloignés que ça. Quand vraiment on s'intéresse à ta musique, à toutes tes influences, et puis alors Mary, c'est pas uniquement une rappeuse, hein, elle incarne beaucoup de choses. Mais je crois que toi, c'était aussi, t'as toujours été intéressé aussi par ces artistes-là et ce genre musical-là.
0: Bien sûr, moi, Meryl, en fait, je l'ai écoutée, mais vraiment en boucle. J'ai écouté toutes ses chansons, j'adore. Je trouve que rythmiquement, au niveau des punchlines et tout, elle est trop forte. Elle représente un truc dans les Antilles qui est incroyable, qui est unique d'ailleurs. Enfin, moi, j'ai jamais entendu parler d'une artiste comme ça. Et donc, j'étais trop fière qu'elle me dise oui. Et moi, ce qui est intéressant dans les collabs, je trouve, c'est de... c'est de mélanger justement deux univers différents. C'est de proposer quelque chose d'original aussi. Et là, je trouvais ça assez cool de lui proposer, surtout sur un titre comme Femme aux machines.
1: Et puis, puisque nous parlions d'Angèle un peu plus tôt, je propose qu'on écoute justement le dernier morceau d'Angèle qui s'appelle Une seule vie et qui, lui aussi, est un peu comme ce que nous propose Jane aujourd'hui, est un peu plus électronique. On sent qu'elle est dans une autre étape de sa carrière. On écoute ça, donc, le dernier single d'Angèle.

0: qu'une seule vie d'Angèle, un morceau qui sera présent sur son prochain album qui s'appelle Instinct. Et tout de suite, on est de retour avec Jane.
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0: Je l'ai dit, tu as grandi entre plusieurs pays quand tu étais petite. Est-ce que, c'est un peu facile comme question, mais est-ce que tu penses que c'est ça qui fait que ta musique, elle est aussi, voilà, des influences aussi diverses et aussi variées? C'est le fait justement d'avoir grandi entre plusieurs destinations et plusieurs cultures finalement.
2: Bah, c'est ça qui a influencé ma musique et c'est même carrément pour ça que je fais de la musique aussi, je pense. Parce que c'est vrai que quand tu déménages beaucoup, quand t'es enfant ou quand t'es adolescente, tu perds un peu tes repères parce que tu changes d'amis, tu changes d'école, tu changes de prof, tu changes de climat. Et moi, justement, avec la musique, le fait d'avoir la musique pour moi, ça a été vraiment mon point d'ancrage dans tous les pays. Dans tous les pays, j'ai pris des cours de musique, j'ai rencontré des gens que j'aurais jamais pu rencontrer autrement. Et c'est là que je me suis créée aussi en tant qu'artiste, que j'ai écrit comme, par exemple, je l'ai écrit au Congo. Donc ça fait toujours partie de moi, ce mélange-là.
0: Oui, c'est que sur le premier album, il y a même des chansons que tu as écrites quand tu étais encore adolescente,
2: je crois. Oui, il y a des chansons que j'ai écrites quand j'étais au lycée, quoi.
0: Ouais.
2: C'est ouf.
0: C'est fou. Et je crois que c'est aussi au Congo que tu rencontres Mr Flash.
2: Ouais. Alors Mr Flash, c'est pas Mr Flash, il s'appelait Monsieur,
0: c'est pas celui
2: qui fait partie d'Headbanger, je crois.
0: Oui, tout à fait, exactement.
2: Non, c'est un monsieur qui se faisait appeler Monsieur Flash et qui avait son home studio à côté du lycée. Et donc on y allait avec les copains après le lycée et on enregistrait des chansons là-bas.
0: Et ça a été un moment aussi, je pense, fondateur aussi pour toi, de même faire de la musique avec d'autres personnes, etc. Enfin...
2: Ouais, ben ça m'a donné mon son, ça m'a vraiment donné mon son. J'aurais pas du tout fait la même musique si j'étais restée en France, ça c'est sûr.
0: Ouais.
2: Ça m'a donné une hybridité, je sais pas si se dit dans ma musique, que je conserve encore aujourd'hui. J'écoute des musiques qui viennent de partout, de France, des États-Unis, du Congo encore, de Cuba, enfin...
0: On parlait de la scène, bien sûr. T'as joué dans des énormes salles, dans des grands festivals. T'as joué à Coachella aussi. Est-ce que c'était un... Parce que c'est typiquement quelque chose dont beaucoup d'artistes rêvent. C'est un fantasme pour énormément de personnes dans la musique. Est-ce que c'était une case que t'as cochée, Coachella, ou c'était une date parmi d'autres?
2: C'est forcément impressionnant, mais en fait... Ce qui te fait rendre compte que c'est impressionnant, c'est les gens qui t'en parlent, en fait.
0: Ouais.
2: C'est vrai que moi, Coachella ou jouer aux États-Unis, ça n'a jamais été... ou même devenir faire des hits ou devenir une star, ça n'a jamais été une ambition pour moi, en fait. Ça s'est fait parce que j'ai eu de la chance, encore une fois, et j'en ai profité un max, mais je ne me suis jamais dit « Ah, ça, je dois le faire ». Et encore aujourd'hui, je ne me dis pas... J'ai pas de liste à checker.
0: Tu dis pas,
2: en fait.
0: Je dois faire un stade, c'est pas comme ça que tu réfléchis.
2: Non, non, pas du tout. Il y en a qui réfléchissent comme ça et ils y arrivent en plus, donc c'est trop cool. Mais moi, c'est vrai que là, je vais faire Trianon parce qu'en fait, c'est ma salle préférée de Paris, tu vois. Mais
0: oui, t'avais envie.
2: Pas
0: de
2: à la
0: faire...
2: plage, je vais faire un zénith.
0: Ouais,
2: enfin,
0: alors tu pourrais, effectivement.
2: Ah, je pourrais faire parce que c'est les mêmes capacités, du coup.
0: Ouais.
2: Mais non, en fait, je préfère faire des trucs que moi je kiffe.
0: Que t'as envie. Je crois que même sur scène. T'as aussi ton rapport, il a évolué à la scène. Au début, tu étais très solitaire sur scène, ce qui est moins le cas aujourd'hui. Qu'est-ce qui a changé dans ton rapport à la scène et à la performance scénique?
2: C'était beaucoup de pression déjà d'être toute seule sur scène parce que vraiment, j'étais vraiment seule avec mes machines. Donc, dès qu'il y avait une plantade ou quoi, c'était moi, quoi.
0: Ouais.
2: et j'avoue qu'à la fin, c'était pas très fun. À la fin, la deuxième tournée toute seule, je me sentais un petit peu seule. Et du coup, pour la troisième tournée, j'avais vraiment envie d'avoir des musiciens. Et là, j'ai découvert un truc incroyable. Déjà des musiciens hyper talentueux et c'était un vrai bonheur de partager la scène avec eux. Moi je connaissais pas ça, donc c'était vraiment ma première. Et ce que j'ai adoré, c'est justement chacun venait d'une école un peu différente, même au niveau des goûts musicaux, et donc on se faisait écouter des trucs tout le temps et tout, donc ça m'a vraiment enrichi musicalement, j'ai l'impression.
0: Tu parles de la deuxième tournée, est-ce que c'est celle-ci que t'avais interrompue justement parce que c'était trop compliqué, ça devenait trop dur à porter justement peut-être toute seule.
2: Ouais, c'est ça. Il me restait 10 dates, dont un Bercy d'ailleurs.
0: Ouais.
2: Et en fait, j'ai préféré annuler parce que il se trouve qu'il y a eu le confinement, donc de toute manière, elles auraient été annulées. Mais parce que j'en avais marre, je prenais plus aucun plaisir en fait sur scène. Et je commençais à avoir vraiment des automatismes. Sur scène où je me voyais faire des gestes que je refaisais tout le temps. J'étais devenue une sorte de robot et je me suis dit non là stop, ça suffit.
0: Est-ce que c'est dur d'annuler un Bercy? Parce qu'il faut oser le dire. Il faut oser le dire à ton équipe, à ton, aux gens qui sont autour de ça. Ouais, même si c'est toi qui tu le ressens plus fort que tout, mais ça doit pas être facile quand même.
2: C'était pas facile et en fait, mon équipe a très bien vu que ça allait plus trop, qu'il fallait que je fasse une pause. Donc en fait, ils ont totalement compris, ils ont pas du tout eu peur.
0: Okay.
2: Donc non, ils pensaient plus à ma santé mentale qu'autre chose.
0: Tu dis qu'ils n'ont pas eu peur. Est-ce que toi, tu as pu avoir peur de se dire j'annule ça, est-ce que les gens seront encore là après? Même, tu parlais du Covid, du confinement. Alors c'est angoissant pour tout le monde, hein, pas que pour les artistes, mais pour les artistes aussi forcément, parce que vous n'avez pas de CDI, vous.
2: Ouais.
0: Donc en fait, et puis on ne savait pas combien de temps ça allait durer, etc. Donc est-ce que ça t'est arrivé d'avoir peur de te dire, bon ben en fait, est-ce que j'aurai encore les gens avec
2: ouais,
0: moi?
2: Ouais, ouais, ouais. Tout le temps. Enfin, je me pose la question tout le temps, surtout quand là... Bah, tu vois, quand là, je propose quelque chose de quand même très différent, évidemment, je me dis, oula, les gens, ils vont être perdus, ils ne savent plus du tout ce que je fais. Donc, ouais, ça fait peur. Et en même temps, je trouve que ça vaut le coup aussi. Enfin, je pense que si tu n'oses pas, moi, je le regretterais. Et je me poserais toujours la question, justement,
0: qu'est-ce qui aurait pu se passer?
2: Comment ça aurait pu se passer si j'avais refait les mêmes choses, les mêmes titres, etc. Si j'avais trouvé un peu ma formule magique, est-ce que j'aurais été vraiment heureuse de refaire les mêmes titres sans arrêt?
0: Est-ce qu'il y avait une volonté aussi de travailler avec d'autres collaborateurs, du coup, sur ce nouvel album? Peut-être de changer aussi la manière de travailler, peut-être de sortir de zone de confort qu'on peut avoir quand on travaille avec les mêmes personnes pendant longtemps?
2: Bah là, par exemple, c'est vrai que j'ai travaillé sur les trois premiers avec Maxime Nucci.
0: Oui.
2: Dans la production. Et là, c'était pas le cas, même s'il nous a accompagnés dans cette maison à Los Angeles. Parce qu'en fait, j'ai fait la rencontre de Igor et Benjamin, qui sont mes musiciens sur scène. Et il s'est passé un truc, tous les trois, où vraiment, c'est des personnes très créatives. Et en fait, ça débordait d'énergie créative. Et vraiment, Maxime a vu ça un peu d'un œil lointain. Il nous a vraiment chapeauté, donné tous les conseils qu'il avait à nous donner. Mais il a vu qu'il se passait un truc et un truc cool, donc il nous a vraiment laissé.
0: Ça n'a pas été dur de lui dire, enfin de dire là.
2: Je l'ai même pas dit en fait. Okay, c'est
0: ça
2: lui.
0: S'est fait
2: ça s'est fait complètement naturellement. Il nous a vraiment soutenus. Il nous a vraiment, il nous a donné tout, encore une fois, tous les bons conseils. Donc voilà, et je crois qu'il était même plutôt fier en fait que ça se passe comme ça.
0: Et que t'arrives aussi peut-être à t'émanciper toi aussi,
2: ouais.
0: d'une certaine forme de collaboration, même si c'est très bien passé. Et puis toi, c'est aussi un risque que tu prends en tout cas artistique de faire un album avec d'autres personnes, parce que tu sais le faire avec lui.
2: Ouais, non, je sais le faire avec lui, mais voilà, on en a fait trois, et si ça se trouve, le prochain, ça va être avec lui aussi. Enfin, on est toujours en contact quasiment toutes les semaines, et il suit toujours le projet. C'est toujours mon grand frère musical, en fait, ça change rien.
0: Sur la partie électronique dont on parlait, est-ce que tu avais des références, soit des morceaux, des disques, en tout cas, qui ont pu vous influencer ou en tout cas vous donner envie d'aller sur quelque chose d'électronique comme ça?
2: Ah, il y en avait plein. Il y a y a Sol Wax évidemment, il y a Marie Davidson, il y a Charlotte Odigeri.
0: Est-ce que dans la maison vous écoutiez beaucoup de musique électronique justement pour vous inspirer et pour être dans cette espèce d'ambiance là?
2: Ouais, je trouve que quand on fait un album, c'est hyper important d'écouter de la musique, pas sa musique mais d'écouter de la musique juste pour à la fois s'en imprégner, s'en inspirer parfois aussi sur certaines touches et pour s'enrichir musicalement aussi. Je trouve ça hyper important d'écouter de la musique quand on est artiste en fait.
0: Ouais. Est-ce que ça... Il y a aussi quelque chose, c'est qu'on t'entend un peu plus chanter en français.
2: Ouais.
0: Pourquoi ça arrive aussi tard dans ta carrière?
2: Parce que je pense que j'écoutais vraiment que de la musique en anglais en vrai.
0: Et toi, tu parlais bien anglais depuis toute petite, j'imagine, avec tes déplacements, etc. Enfin, c'était quelque chose qui était normal pour toi de parler anglais.
2: En fait, c'est quand je sortais dans la rue, les gens parlaient anglais. Quand j'habitais à Dubaï, j'avais 9 ans. Et pour communiquer avec les gens, il fallait parler anglais. Donc pour moi, l'anglais, c'était pas que la langue des États-Unis, c'était vraiment la langue de communication quand t'étais à l'étranger. Et c'est pour ça que j'ai voulu faire de l'anglais. Et là, c'est vrai que ça fait du coup, très longtemps que je suis à Paris. Donc je me sentais aussi de rajouter quelques gimmicks en français.
0: Mais ta culture de base n'est pas vraiment finalement la musicale, en tout cas la chanson française fait pas tant partie que ça de tes références au final.
2: Pas du tout.
0: Ouais,
2: à un moment,
0: on
2: parle encore de gros tubes de variétés françaises des années 2000. C'est vrai que moi, je suis partie de France, ouais, j'avais 8-9 ans, je suis revenue, j'avais 18 ans. Donc, en fait, j'ai loupé vraiment.
0: Oui, tout le moment où tu construis ton bagage, ouais, bien sûr.
2: C'est... Je passais en radio en France, je l'ai loupé de cette période-là, quoi. Et j'écoutais d'autres choses, du coup, mais c'est vrai que j'avais un manque en culture française.
0: Adolescente, t'écoutais quoi? Tu voulais ressembler à qui quand t'étais adolescente?
2: Oh là là. Adolescente, j'écoutais en boucle Lauryn Hill, Miss Education.
0: Ouais.
2: J'ai poncé l'album de Amy Winehouse.
0: Back to Black.
2: Ouais. J'ai écouté beaucoup Ayo, Yael Naim, Asha, toute cette vibe-là. J'écoutais beaucoup Nirvana. Enfin, j'écoutais des trucs assez différents. Mmh.
0: Est-ce que c'est à quel moment, toi, tu commences à prendre la musique un peu au sérieux? Est-ce que c'est très, dès que tu commences à en faire, ou est-ce qu'il y a un moment, justement, où tu te dis, là, je crois que c'est mon truc, quand même?
2: Je sais même pas si je prends encore la musique au sérieux aujourd'hui, en vrai.
0: C'est vrai, même quand on fait quoi, Tchela?
2: Je veux dire, c'est tellement fun. Des fois, j'ai eu la chance de fabriquer un vrai studio de musique chez moi.
0: Ouais.
2: Et je suis dans ce studio-là et je vois tous mes synthés, mes belles enceintes et tout. Je me dis, mais c'est quand même ouf, quoi. Enfin, je continue de jouer, on joue de la musique et je continue d'être une grande enfant à jouer. Donc, j'ai l'impression encore aujourd'hui de ne pas réaliser que c'est un vrai métier, quoi.
0: Ouais. Tu ne le vois pas comme un métier?
2: Pas du tout. Enfin, vraiment, moi, je suis trop contente d'aller au studio. J'y vais à 8h du matin, je lève les yeux, il est 17h, j'ai rien vu de la journée, j'ai même pas mangé. Enfin, y a un truc vraiment de... ouais, ça m'hypnotise, quoi.
0: Mais malgré tout, parce que t'as 11 ans de carrière, on va dire, en tout cas depuis la sortie du premier album, c'est beaucoup, quand même. Parce qu'on sait à quel point les carrières peuvent être fragiles, comment l'industrie peut être dure, comment le public peut être dur, et puis même pour les artistes aussi, comment ça peut être dur de durer, tout simplement. Est-ce qu'il y a des moments où t'as eu envie, non pas d'arrêter de faire la musique, parce que je pense que ça va t'accompagner toute ta vie, mais... À des moments où ce métier-là, en tout cas, où cette obligation pour sortir de la musique, ça t'a épuisé. Est-ce qu'il y a eu un moment où ça a été dur, où ça n'a jamais été le cas? Tu as pu remettre en cause cette activité-là?
2: Je l'ai remise en cause, mais en sachant très bien que j'allais refaire de la musique, mais juste, voilà, j'avais besoin de faire une pause et j'ai fait ça avant le troisième album. J'ai fait 4 ans où vraiment j'ai rien sorti pendant 4 ans, même si je continue à faire de la musique. Mais j'avais envie, pendant ces 4 ans, de redevenir un peu fan de musique avant d'en faire. Donc je me suis remise à écouter plein de trucs, parce qu'après la deuxième tournée, j'écoutais plus rien. Je me suis remise à écouter de la musique à fond, à découvrir vraiment les albums de David Bowie, les albums de Kate Bush, vraiment les gros classiques de musique
0: que j'avais pas vraiment,
2: j'avais pas vraiment écouté pour de vrai, tous les Pink Floyd, etc. Et là, à partir de là, ça m'a redonné envie de sortir des trucs.
0: Oui, donc il a fallu que toi, tu fasses une vraie pause, quoi.
2: Ouais.
0: Que tu te mettes un peu en dehors de la musique.
2: Ouais, que je fasse un petit pas de côté, que j'aille voir des concerts au lieu d'en faire aussi, ça m'a fait beaucoup de bien.
0: On parlait de ce premier album, Zanaka, donc sorti en 2015. Dans quelle mesure tu es une artiste différente aujourd'hui? Qu'est-ce qui a changé chez toi, artistiquement?
2: Artistiquement, plein de choses. Déjà, musicalement, j'ai découvert plein d'autres styles qui amènent aujourd'hui à l'album que je fais maintenant. Après, je pense être toujours la même personne, parce que j'ai quand même envie d'être curieuse et j'ai quand même envie encore aujourd'hui de faire une musique entre guillemets hybride, de la même manière que je voulais le faire sur le premier album, mais différemment. Et j'ai la chance aujourd'hui d'aimer autant la musique qu'avant aussi, je pense.
0: Ouais, il n'y a pas de... Tu n'es pas lassé de quelque chose. On sent qu'il y a toujours cette espèce d'amour et de vouloir tenter des choses, et toujours cette curiosité-là, en fait.
2: Pour l'instant, ouais.
0: Ouais.
2: Je touche du bois, mais pour l'instant, je kiffe.
0: T'as peur que ça s'arrête un jour, si tu dis pour l'instant? J'ai l'impression que c'est quand même quelque chose qui a l'air d'être ancré en toi.
2: J'ai l'impression, mais après on sait jamais, peut-être qu'un jour j'en aurai marre, ce que j'espère pas, mais on sait jamais ce qui va se passer plus tard. Mais
0: c'est drôle, parce que moi j'ai beaucoup interviewé d'artistes dans le milieu du rap, et tu sais, souvent dans le rap, ils mettent une date de péremption, on va pas faire de la musique à 40 ans, à 50 ans, parce que dans leur tête c'est un truc de jeune. Est-ce que toi t'as ça, ou non, tu te dis...
2: En fait, je comprends, moi j'ai ça avec la scène, par exemple, je me dis, je vais pas non plus faire des tournées... Jusqu'à ce que je sois très vieille. Mais par contre, je me dis, il y a tellement de manières de faire de la musique, je me vois pas arrêter à 40 ans, non. Mais de peut-être d'une autre manière, peut-être écrire pour des gens, peut-être produire pour des gens, peut-être voilà, aider des nouveaux artistes en développement aussi, ça, c'est un truc qui m'intéresserait. Donc c'est pas arrêter la musique, c'est peut-être, oui, à un moment donné, peut-être que j'aurais plus envie de moi me mettre en avant, mais peut-être mettre en avant d'autres gens.
0: Tu parlais justement, tu disais que tu avais eu toutes ces uniformes aussi qui t'ont permis peut-être de protéger, et même t'es globalement une artiste, mais une femme dont on connaît assez peu, ouais. La vie privée, etc. Ça, c'est ça, quelque chose avec lequel tu fais très attention depuis le début de ta carrière. T'as eu cette conscience-là de dire, il faut faire gaffe.
2: Très très tôt, et je pense qu'en fait, ça fait partie aussi de ma personnalité. Mais c'est vrai que très tôt, j'ai pas du tout envie de partager quoi que ce soit sur ma vie privée. On est dans une ère où justement, je trouve que la vie privée, c'est un des plus grands luxes à avoir aujourd'hui. Et voilà, quand je vois ce qui peut se passer avec des paparazzis, etc., je trouve ça horrible. Et c'est un truc que j'ai jamais envie de vivre. Donc voilà, je parle pas du tout de ça.

0: t'a fait peur quand même l'énorme succès dès le début de ta carrière, cette espèce de tourbillon là?
1: Ça m'a fait peur dans le sens où c'est vraiment ça donne le vertige quoi. D'un coup tu te retrouves aux États-Unis, d'un coup tu fais de la promo partout dans le monde, tu prends des avions tout le temps, t'es tout le temps en décalage horaire. Ouais, ça m'a fait peur, mais surtout au niveau du corps, où j'étais vraiment très fatiguée du coup, parce que quand tu fais beaucoup de promos, bah t'es fatiguée.
0: Bien sûr.
1: Et je me suis dit, ouais, si c'est comme ça toute ma carrière, mais je vais jamais tenir en fait. Je vais jamais. Enfin.
0: Mais on sait, de toute façon, on a vu des histoires d'artistes en plus.
1: Bien sûr.
0: Ça a évidemment épuisé. Donc c'est quelque chose qui est peut-être parfois peut-être compliqué à comprendre pour les personnes qui ne savent pas ce que vous vivez, parce que d'un point de vue extérieur, pourquoi vous allez vous plaindre en fait?
1: Mais en réalité,
0: c'est un truc qui est assez épuisant et harassant quand on a ce rythme-là.
1: C'est harassant parce qu'en fait, moi je me rappelle toute la promo, et j'en faisais déjà beaucoup en France que je faisais la même promo. En Allemagne, en Suisse, en Belgique, aux États-Unis, en Angleterre, etc. Donc je faisais 4 fois le même travail dans des pays différents et c'était épuisant.
0: C'est où que Makeba a le plus marché? Tu saurais le dire ou pas?
1: Bah, je pense aujourd'hui ça marche le plus aux États-Unis encore, où vraiment ça tourne beaucoup encore aux États-Unis. Après, je ne sais pas du tout. Comme je pourrais le dire, parce que comme c'est une chanson on a vraiment eu du mal à le passer en radio en France. Je crois qu'on a mis genre 9 mois à ce qu'il passe en radio. Et le pays déclencheur de com où vraiment il a pété, entre guillemets, c'était en Pologne. Okay. Et c'est la Pologne, en fait, qui nous a aidés à...
0: Incroyable. Ouais. C'est fou quand même de se dire que t'as une musique vraiment qui est fondamentalement internationale. Puisque c'est même pas que des pays anglophones. C'est-à-dire que vraiment, il y a quelque chose avec ta musique qui peut marcher dans tous les pays du monde. C'est fou quand même de se dire ça.
1: Ouais.
0: Non mais
1: merci.
0: C'est assez dingue en fait de se dire que tu vois aussi bien en Pologne que en Asie, qu'en enfin c'est une production qui je trouve qui est assez rare en fait d'avoir réussi ça.
1: Ouais, je pense que l'anglais aussi m'a pas mal aidé et le fait justement que ma musique ait été très hybride, du coup peut-être que chacun s'est retrouvé un petit peu.
0: Ouais. Personne savait ce que tu faisais, mais du coup les gens s'y retrouvaient. Quand des morceaux ont une nouvelle vie aujourd'hui, des morceaux qui sont sortis il y a 11 ans, mais grâce à TikTok, est-ce que c'est des choses que tu aurais pu... Enfin, comment tu le vis ça? Parce que c'est complètement fou. Moi, je me souviens, c'est il y a 2-3 ans que Makeba est redevenu...
1: Ouais, il y a 3... Je sais que c'était à la sortie de l'album de Fool que Makeba a pété.
0: Ouais, c'est ça.
1: Mais... Je sais pas, en fait. Ouais. Moi, j'ai vraiment regardé ça. Enfin, l'histoire de cette chanson... est tellement incroyable que moi j'étais là, bon, moi, ça me surprenait même plus, quoi. J'étais là, bon, bah, elle a une seconde vie, bah ouais, elle fait.
0: Et tu regardes un peu toutes les choses qui peuvent être faites sur TikTok, les vidéos qui peuvent être faites de personnes, justement, de fans, ou même pas de fans d'ailleurs, qui vont faire des trends sur des morceaux à toi. Est-ce que ça t'intéresse de regarder ça? Parce qu'on sait que aujourd'hui, beaucoup de tubes naissent là-bas, en fait. C'est pas anodin.
1: Ouais, après, est-ce que. Moi, c'est ma question, c'est est-ce que c'est vraiment des tubes ou c'est des trucs qui durent que 9 secondes et du coup, les gens écoutent ces 9 secondes-là? Je ne sais pas à quel point vraiment la chanson en elle-même est un tube si c'est une trend TikTok.
0: Bah, t'as raison, dans le sens où on sait qu'il y a des artistes même qui se sont plaints parfois qu'en concert, des personnes chantent juste le refrain ou le moment du morceau qui est devenu viral.
1: C'est ça, en fait. Ouais, est-ce que les gens vont streamer le morceau parce que c'est une trend TikTok? Je ne sais pas. Enfin, j'en sais rien.
0: Ouais. En tout cas, on voit quand même qu'il y a souvent des streams qui sont... Quand il y a un morceau qui marche bien sur TikTok, où il y a beaucoup de trends, il y a souvent les streams s'en ressentent quand même. Donc, mais effectivement, est-ce que les gens écoutent juste le refrain, ou le bridge, ou le moment du couplet qui cartonne? C'est une bonne question, effectivement.
1: Je ne sais pas. Et par exemple, je sais qu'il y a pas mal de maisons de disques qui poussent pour essayer de faire des trends sur TikTok.
0: Ouais.
1: Enfin, moi, en tout cas, de mon expérience après ce qui s'est passé avec Makeba, c'est que... C'est impossible à gérer ce truc-là, ça vient tout seul, c'est les gens qui le font, mais tu peux pas en faire du marketing. Tu peux pas dire « Ah, il faut que tu fasses une trend pour que ça prenne sur TikTok ». Pour moi, c'est vraiment quelque chose que tu ne choisis pas et qui vient vraiment
0: qui vient des
1: seul,
0: gens,
1: quoi.
0: En fait.
1: Qui vient des gens.
0: Ouais, ouais. Je propose qu'on écoute un morceau, qu'un morceau dont on a parlé, c'est le morceau avec Meryl, le morceau femme qui est déjà sorti, qui sera sur l'album, on peut le dire, ou on ne sait pas?
1: Oui, je pense qu'il
0: sera sur l'album. Ouais, bon, très bien, on s'écoute ça. Donc, un morceau qui sera présent sur Soul System. Je veux...

0: Nous sommes avec Jane, donc, dont on vient d'écouter le morceau Femme en collaboration avec Meryl. Et Jane, on en a rapidement parlé, tu as beaucoup d'influence, tu écoutes beaucoup de musique. J'ai envie de te proposer un petit jeu.
1: Ok.
0: Je te fais écouter. L'idée, c'est de trouver le morceau ultime pour toi.
1: Ok.
0: Je vais te mettre deux morceaux face à face, tu me dis lequel tu choisis. Aïe, aïe, aïe. On peut en parler.
1: Trop bien.
0: On commence tout de suite avec un classique.
1: Fela Kuti.
0: Exactement. Zombie de Fela Kuti, morceau extraordinaire. Qu'on peut mettre face à ça.
1: Ah,
0: oui.
1: Ah, c'est super dur déjà.
0: Ça va être que dur. Ça va être très très dur.
1: Ça va être que dur.
0: Oui, oui, évidemment.
1: Bah, je suis obligée de dire Myriam Makeba, ouais. Pata Pata, parce que vraiment, c'est une chanson qui a bercé mon enfance, et puis Myriam Makeba, quoi.
0: Et qui est vraiment extraordinaire. Je crois que je n'avais pas écouté ce morceau depuis longtemps.
1: Il est trop bien.
0: C'est vraiment parfait.
1: Et puis sa voix, elle t'enveloppe.
0: Ouais, ouais, ouais. Il y a un truc vraiment exceptionnel. Morceau suivant, un autre grand classique. Nina Simone, Misunderstood. Autre ambiance.
1: Mais sa voix, elle est incroyable.
0: C'est, ouais.
1: J'ai maté ses lives sur YouTube, je sais pas combien de fois.
0: T'as vu le documentaire sur elle,
1: ouais.
0: Qui, je crois, je sais plus sur quelle plateforme, qui est extraordinaire.
1: Ouais,
0: vraiment,
1: ouais, ouais.
0: Myriam ou Nina?
1: Ah.
0: Ah oui.
1: En tant qu'artiste ou
0: sur
1: la
0: ce
1: chanson
0: morceau, on va
1: sur
0: dire
1: ce
0: sur
1: morceau,
0: ce morceau. Pour pas que ce soit trop compliqué. Ouais, on choisit morceau par morceau parce que sinon c'est dur.
1: Ah, c'est franchement.
0: C'est très dur.
1: Don't let me be misunderstood, je pense.
0: Nina Simone, ouais. Très bien. Autre ambiance, mais autre femme importante dans la pop musique.
1: Ah, Madonna.
0: Et j'adore ce morceau.
1: Elle est trop bien, ce morceau.
0: Qui vieillit bien, en fait,
1: ouais, ouais.
0: Musique. Il y a plein de trucs des années 2000 qui semblent un peu kitsch maintenant, et je trouve ce morceau...
1: Mais tout l'album, hein, je trouve qu'il sonne assez bien.
0: Il est génial. C'est l'album avec Mirwais, hein, si je dis pas de bêtises, je crois.
1: Je crois.
0: Je crois que c'est celui-là. Est-ce que c'est Nina ou Madonna?
1: Ah non, mais ça n'a rien à voir.
0: Rien à voir.
1: Bah, pour l'album, ouais, j'irai Madonna.
0: Madonna,
1: ouais.
0: Très bien. Madonna.
1: Je vais faire que switch à chaque fois, tu vas me dire un autre.
0: Je sais, de toute façon, je sais très bien qui va gagner à la fin. Ah. Voilà. Madonna ou Kate Bush?
1: Ah, Kate Bush.
0: Ah, direct.
1: Ah ouais, direct.
0: Ok.
1: Mais Kate Bush, je sais pas, j'ai un truc avec elle où je l'aime tellement que j'ai l'impression qu'elle fait partie de ma famille. J'ai un truc hyper bizarre.
0: Je comprends. Moi, j'ai ça avec Aretha Franklin.
1: Ah, bah ouais.
0: Paix à son âme.
1: Ouais, aussi.
0: Mais parce que ma mère l'écoutait beaucoup et tout. Donc, quand elle est décédée, il y avait vraiment. C'est une des rares fois où j'ai vraiment ressenti de l'émotion.
1: Ouais.
0: Comme si je la connaissais. Alors
1: je comprends totalement.
0: Je ne la connais pas. Est-ce que Kate Bush, il y a aussi. Parce que ce morceau-là, pour le coup. Il y a aussi l'effet Stranger Things qui a remis le morceau à la mode et qui lui a remis des streams. Est-ce que c'est à ce moment-là ou non? Pas du tout, c'était vraiment avant que toi tu t'es...
1: Non, en fait, ça fait plusieurs fois que ça m'arrive, ça. Et en fait, j'ai eu une passion Kate Bush. Et genre un mois plus tard, il y a la série qui est arrivée bah, avec cette chanson-là, où vraiment elle a explosé,
0: ouais,
1: quoi, au niveau des streams, etc. Là, j'ai l'impression qu'il se passe un peu pareil avec l'électro. On est plusieurs artistes à faire de l'électro.
0: Ouais, ouais.
1: Et du coup, je me suis renseignée. Il y a un mot qui existe pour ça, qui s'appelle le Zeitgeist.
0: Ah, oui, tout à fait.
1: Qui est un mot allemand, qui veut dire à l'esprit du temps.
0: Oui, c'est vrai, tout à fait.
1: Et en fait, où on écoute les mêmes choses en même temps et on fait les mêmes choses en même temps.
0: C'est intéressant. Quelque chose d'assez impalpable, mais il se passe quelque chose.
1: Ouais, ouais. Qui a un mot pour ça, je trouve ça hyper bon.
0: Ouais, ouais, tout à fait. Kate Bush ou...
1: Tamimpala. Ah. Ouais, mais je suis obligée de rester sur Kate Bush. Ouais.
0: Très bien.
1: Même si j'adore Tamim Pala. Hein.
0: On va complexifier un peu les choses.
1: Aïe, aïe.
0: Kate Bush ou David Bowie.
1: Oh là là. Aïe, aïe, aïe.
0: C'est ton morceau préféré, Ever, qu'on doit juger, enfin déterminer aujourd'hui.
1: Donc c'est que cette chanson de David Bowie.
0: Ouais.
1: Bah alors du coup, je reste sur Kate Bush.
0: Tu restes sur Kate Bush. Kate Bush, ou parce qu'on n'en a pas parlé, mais je crois que t'es aussi une auditrice de rap, on l'a un petit peu dit. Kate Bush ou...
1: Kendrick
0: Lamar.
1: Aïe, aïe.
0: Avec Swimming Pool, donc présent sur son premier album, premier album en major, Good Kid, Mad City.
1: Ouais, Running Up That Hill. Je pense toujours Kate Bush.
0: Toujours. Ouais. Kate Bush ou Billie Eilish.
1: Même si j'adore Billie Eilish. Mais en vrai, là, je crois que j'ai trouvé.
0: Ouais, c'est ça, c'est Kate. Attends, j'ai un dernier.
1: Ok.
0: Donc Kate Bush toujours?
1: Kate Bush toujours.
0: Kate Bush ou...
1: Ah...
0: Bon, j'ai choisi Black or White parce que je crois que c'est mon morceau préféré
1: et
0: de
1: Michael. Le clip est incroyable.
0: Le clip est incroyable. Avec Macaulay Culkin au début. Et le morphing à la fin.
1: Mais ça, c'est.
0: Qui maintenant.
1: Je sais même pas comment ils ont fait aujourd'hui.
0: Mais je pense que maintenant, c'est fait avec n'importe quel logiciel horrible.
1: C'est trop facile, mais
0: et à l'époque,
1: sûr.
0: On était émus par ça.
1: Bah ouais,
0: c'était complètement dingue. Ouais, vraiment.
1: En vrai, je vais rester sur Kate Bush.
0: Kate Bush.
1: Ouais.
0: Très bien. Parce que ce morceau, vraiment, plus que les autres.
1: Parce que je le trouve incroyable au niveau des paroles. Je le trouve incroyable. Elle a aussi coproduit ce titre. Donc voilà, pour plein de raisons, j'adore. Ah,
0: Kate Bush, grande gagnante du coup.
1: Ouais.
0: Est-ce que ça te va si on se dit que c'est ton morceau préféré de tous les temps? Ou est-ce que comme ça, intrinsèquement, t'en aurais un autre?
1: Bah, j'en ai un autre en vrai de Kate Bush, okay. Toujours. Qui s'appelle Wuthering Heights.
0: Ok. Donc c'est vraiment une artiste qui est très importante pour toi.
1: Elle est hyper importante parce que déjà j'adore ce qu'elle fait, j'adore ce qu'elle représente, j'adore son écrit, enfin j'aime tout en vrai.
0: Ouais.
1: Et bizarrement, ouais, j'ai un truc hyper bizarre où j'ai l'impression qu'elle fait partie de ma famille alors que pas du tout. Enfin, c'est hyper chelou.
0: La tournée va commencer en mars 2027.
1: Oui.
0: L'album, on ne sait pas.
1: On ne sait pas encore. On va sortir des chansons.
0: Exactement. Dans quel état d'esprit t'es ? Est-ce que c'est comme on est en train de, on a écouté les morceaux, on voit quand même qu'il y a l'air d'avoir une couleur particulière sur ce disque. Est-ce que t'as déjà des idées sur la tournée ? Est-ce que tu sais que ça va être une tournée peut-être différente, même dans la scénographie, dans l'ambiance, que ce que tu as fait. Pas comme il y a un côté électronique, est-ce qu'on va avoir des DJ, je sais pas. Enfin, est-ce que tu sais un peu, sans forcément nous dévoiler bien sûr, mais est-ce que tu as déjà réfléchi à tout ça?
1: Ouais, on est en train d'y réfléchir, ça c'est assez clair, la scéno va être hyper belle, hyper classe. Je vais être avec plusieurs musiciens, on sera à 4 sur scène, dont les gens avec qui j'ai fait l'album, donc Igor et Benjamin, et une batteuse aussi. Et donc ça va être rock, électro, et surtout ça va être très très fun, parce qu'on est trop contents, ça va quand même être un album de musique... quand même pour les clubs, et on a la chance de pouvoir la jouer dans des clubs.
0: Ouais.
1: Et ça, c'était une vraie volonté de notre part, donc on veut juste faire danser un maximum les gens.
0: Est-ce que toi, t'es beaucoup allé en club ? C'est un endroit que tu connais, le club
1: J'y suis allée, plus maintenant, mais j'y suis allée quand même pas mal. J'ai quand même pas mal, pas forcément en club, mais en soirée, pas mal. Donc, ouais, c'est quelque chose qui me parle quand même.
0: Et... parce que tu dis faire danser les gens, mais en fait, finalement, c'est quelque chose que tu fais depuis le premier album. T'as toujours eu des morceaux qui font danser les gens. C'est juste que là, c'est peut-être plus poussé, en tout cas, comme direction artistique.
1: C'est un peu plus radical, on va dire.
0: Très bien. on verra donc ça sur l'album Soul System qui sortira. Donc, on ne sait pas quand, mais qui sera ton quatrième album. Est-ce que, tu vois, c'est un quatrième album, est-ce qu'il y a quand même une forme de pression avant la sortie d'un album, ou est-ce qu'aujourd'hui tu dis que c'est un projet comme un... Est-ce que t'as passé ce moment-là où finalement c'est un projet qui sort, ce sont des nouveaux morceaux qui sortent, ou est-ce qu'il y a toujours, tu sais, une pression particulière autour du sacro-saint album ?
1: Bah, il y a quand même une sorte de pression autour de l'album, et je pense que c'est pour ça aussi qu'aujourd'hui je me sens une grande liberté de sortir des titres et de penser à l'album un petit peu plus tard. Parce que en fait, ce qui me fait peur dans l'album, c'est que tu peux plus le changer. Et donc, je sais pas vraiment quand m'arrêter, quand me dire là, c'est bon, je sais qu'il est fini. Même encore aujourd'hui, j'hésite encore un petit peu, tu vois. Donc ouais, c'est dur. Enfin, moi, j'ai envie qu'un album, il va dehors toute sa vie. Enfin, c'est un truc qui va, j'espère, rester. Donc, j'ai envie qu'il soit parfait. Et ça, le fait de vouloir la perfection, bah, ça met la pression. Ouais.
0: Est-ce que t'as un préféré sur les trois premiers ?
1: Alors, moi, je dirais. Le premier ou le troisième, je ne mettrai pas forcément le deuxième dans la liste. Mais entre le premier et le troisième.
0: Pourquoi parce que c'était plus compliqué comme moment ?
1: Parce que c'était un moment où j'ai essayé un peu de refaire le premier album. Et en fait, quand tu essaies de refaire un truc, c'est toujours moins bien.
0: C'est vrai que les deuxièmes, souvent, c'est parfois un peu mal aimé.
1: Ouais, c'est dur,
0: un premier
1: les deuxièmes albums, c'est dur.
0: Qui a autant fonctionné en plus, j'imagine. Merci beaucoup, Jane.
1: Merci d'avoir beaucoup. Été
0: là. C'était un plaisir vraiment de t'avoir aujourd'hui avec nous. On rappelle donc que les morceaux qu'on a écoutés sont disponibles. Femme, qui déduise le beat, en attendant évidemment la suite et la tournée. Merci beaucoup. Et merci à toutes les personnes qui ont participé à la fabrication de cette émission, préparée par Alexa Lacour et Edouane Tella. Réalisée et mise en onde par Sibylle Clamin. C'est la programmation musicale et signée Jean-Baptiste Audibert. À la vidéo ce soir. c'était Guillaume Roux. Merci aux équipes web et vidéo. On se retrouve demain, même heure, à la régulière. Après le journal, vous avez rendez-vous avec Fabrice Drouel pour Affaires Sensibles.
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0: 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Les informations avec Juliette Gloria. Bonsoir Juliette.
11: Bonsoir. 27 ans de prison requis à l'encontre de Loïc Le Priol, jugé depuis 2 semaines pour l'assassinat du rugbyman Federico Aramburu. Compte rendu d'audience à suivre. La Russie ne va pas faire de pause dans sa guerre avec l'Ukraine. Le ton est donné à l'ONU par le chef de la diplomatie russe à la tribune. Aujourd'hui, vous l'entendrez. Comment agrandir les cantines du Crous envahies par les étudiants depuis le repas à 1 euro. Le gouvernement a déjà quelques pistes en réponse à la grogne du personnel. Dans ce journal aussi, le portrait d'une nageuse chinoise. Elle enchaîne les médailles d'or en compétition nationale à seulement 13 ans.
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11: Après 2 semaines d'audience à la cour d'assises de Paris, les réquisitions sont tombées ce soir. 27 ans et 20 ans de prison réclamés contre les 2 accusés de l'assassinat de l'ex-rugbyman argentin Federico Aramburu, mort en mars 2022 après une bagarre dans un bar parisien. 27 ans requis contre Loïc Le Priol, ancien militaire auteur des coups mortels, et 20 ans pour complicité contre Romain Bouvier. Charlotte Piret, vous nous expliquez pourquoi ces peines sont si lourdes.
12: De par la gravité des faits, explique l'avocat général qui rappelle, si besoin en était, qu'il y a-t-il de plus grave que de prendre la vie d'un homme, cet homme solaire qu'était Federico Aramburu. A pesé aussi l'engagement idéologique des accusés, radical, violent, au sein du groupe d'ultra-droite GUD. Mais au bout de 3 semaines de débat, le représentant du parquet retient aussi la dangerosité criminelle des 2 tireurs, leur absence de remise en question, la personnalité antisociale de Loïc Le Priol. Et reprenant les mots de la veuve de Federico Aramburu, il était une grenade dégoupillée.
11: Et Charlotte, le réquisitoire a duré plus de 4 heures.
12: Oui, un peu plus de 4 heures pour dérouler sa vision de ce dossier qu'il compare aux 4 temps d'un moteur de voiture. L'admission des gaz, en l'occurrence l'arrivée de tous les protagonistes en terrasse du Mabillon. La compression, ce moment où la situation se tend. Loïc Le Priol dans la toute-puissance qui donnait le sentiment de vouloir dominer la terrasse, requiert l'avocat général. Et cette première bagarre qui éclate. 3e temps du moteur, l'explosion, la chasse à l'homme, comme la qualifie le représentant de la société, avec une décision de tuer. Est prise en amont, ajoute-t-il, pour justifier la qualification juridique d'assassinat, puis les tirs dans des zones vitales, rappelle-t-il. Et enfin, 4e temps de sa métaphore, l'échappement, la fuite des tireurs aidés par la compagne de l'un, l'ami de l'autre, également accusé de ce procès. Les derniers mots de ce réquisitoire seront eux dédiés à Federico Aramburu. On a vu ces photos de lui mort sur la chaussée, puis celle vivant. Ce sont ses yeux souriants à la vie que je vous demande de conserver.
11: Le verdict est attendu ce vendredi. Achraf Hakimi sera bien jugé pour viol. La Cour de cassation vient de rejeter le pourvoi du footballeur marocain accusé par une femme de viol en 2023. Le joueur du PSG conteste les faits depuis le début. De son côté, la justice belge temporise. Après la demande de libération conditionnelle du terroriste logisticien des attentats du 13 novembre qui avait suscité la levée de bouclier des victimes, le tribunal belge annonce ce soir prendre le temps d'entendre les victimes et reporte la date de l'audience prévue la semaine prochaine à plus tard. Mohamed Bakali, condamné en 2022 à Paris à 30 ans de réclusion criminelle, purge sa peine en Belgique, où la loi lui permet de formuler d'ores et déjà une demande de libération conditionnelle. Intervention inédite à l'ONU. Les patrons des grandes entreprises d'intelligence artificielle invités à dresser l'état et les risques de cette technologie aujourd'hui. La progression actuelle de l'IA nécessite une attention extrême, prévient lui-même Sam Altman, le patron d'OpenAI, un de ses homologues. Le patron d'Anthropic promet, lui, de ralentir autant que nécessaire le rythme de

0: aussi, c'est de respecter pleinement les droits des Russes et des russophones, non seulement dans le Donbass et la Nouvelle-Russie, mais aussi en Ukraine, où avec l'aval des Occidentaux, des lois interdisant totalement la langue russe dans tous les domaines, éducation, médias, culture et vie quotidienne, sont toujours en vigueur. Ces lois interdisent également l'Église orthodoxe ukrainienne et l'adoption de ces textes a commencé bien avant l'opération militaire spéciale.
1: Le chef de la diplomatie russe refuse ainsi la main tendue du président ukrainien la veille. Volodymyr Zelensky s'était dit prêt à un moratoire sur les frappes contre les sites énergétiques si Moscou faisait de même. L'Ukraine où les attaques russes s'intensifient, au moins 7 personnes sont mortes ces dernières heures. La Cour d'appel de Paris rejette à son tour la demande du député Philippe Brun de réintégrer la primaire du Parti Socialiste, député accusé de violence. Annonce ce soir, alors même que les 5 candidats à la primaire de la gauche sont réunis en ce moment pour leur premier débat. Il y en aura 3 avant le vote des militants. La crise énergétique, la dette comme sujet abordé, le pouvoir d'achat aussi, alors qu'une enquête de l'INSEE révèle que le logement pèse moins lourd dans le budget des Français qu'il y a 10 ans. Avec tout de même de grosses disparités. Décryptage de ce résultat avec Anaïs Feuga.
2: Oui, l'INSEE a calculé combien coûtent toutes les dépenses liées à la résidence principale, qu'on soit locataire ou propriétaire, et ce sont donc globalement 2 points de moins qu'il y a 10 ans. À cela, plusieurs explications. Les loyers, les remboursements de prêts ont certes augmenté, mais moins vite que les revenus. Pareil pour les dépenses d'énergie, mais c'est surtout la suppression de la taxe d'habitation qui explique presque à elle seule cette baisse. En revanche, derrière cette moyenne de 17%, tout le monde n'est pas logé à la même enseigne, et loin de là, les propriétaires qui remboursent leur emprunt, les locataires en HLM et ceux du privé consacrent plus ou moins un quart de leurs ressources pour se loger, quand c'est moins de 8% pour les propriétaires qui ne doivent plus rien à leur banque. Et puis, autre enseignement, les plus pauvres sont ceux qui font le plus d'efforts pour se loger, 40% de leurs revenus, 12% pour les plus aisés. Et cette charge augmente depuis 10 ans pour les plus modestes, plus sensibles à la baisse des aides au logement, ce qui contribue, dit l'INSEE, à l'accroissement des inégalités.
1: Se loger, se nourrir aussi, le repas à 1 euro pour tous les étudiants généralisés dans les restaurants universitaires est victime de son succès et des files d'attente interminables qui ont poussé le personnel à se mettre en grève hier pour dénoncer le manque de moyens. Le gouvernement annonce une enveloppe de 143 millions d'euros et va faire tout son possible, promet le ministre de l'Enseignement Philippe Baptiste.
3: C'est pas un sous-investissement, je veux dire, enfin, on a mis vraiment beaucoup d'argent sur la table, mais moi je suis pas le ministère des miracles. Les cuisines, elles sont limitées, alors ils font 2 services, des fois plus, il y a des salles qui sont limitées. Donc qu'est-ce qu'on fait concrètement? Déjà, on essaye de discuter avec les universités, avec les établissements qui sont à côté pour agrandir les plages horaires, que ça commence le plus tôt possible et que ça finisse le plus tard possible. On réfléchit à l'ouverture de restaurants universitaires le soir. On a recruté 204 personnes en plus dans les différents restaurants universitaires. On réfléchit aussi à de l'investissement. Dans un cas, il faut rajouter une machine. Dans l'autre cas, il faut déplacer un mur pour agrandir une salle. Mais ça ne se décrète pas. C'est un travail sur le terrain qui est mené par les personnels dans les restaurants universitaires. On fera le maximum.
1: Premier feu vert des députés pour la loi intégrale. Réunis en commission spéciale, ils approuvent aujourd'hui, à l'unanimité des votants, le texte contre les violences sexistes et sexuelles. Les députés du Rassemblement national s'abstiennent. Le texte arrivera dans l'hémicycle de l'Assemblée nationale le 1er octobre. Les cheminots de Caen viennent d'acter la reprise du service sur les rails après avoir exercé leur droit de retrait aujourd'hui. Information de nos confrères d'ici Normandie. Reprise du trafic donc fortement perturbée en Normandie après qu'un déraillement de train a été évité dans la Manche lundi. Nouvelle réunion demain au siège de la SNCF à Paris. Les Jeux asiatiques de natation se tiennent en ce moment au Japon, éclaboussés par une nageuse en particulier, Yuzidi. Tous les yeux sont rivés sur elle depuis le début de la semaine. Fabrice Abgral, vous nous expliquez pourquoi?
4: Elle s'appelle Yuzidi, elle est chinoise. Elle a remporté aujourd'hui sa 3e médaille d'or aux Jeux asiatiques. Elle s'est imposée cet après-midi sur 400 mètres 4 nages après avoir été sacrée sur 200 mètres papillon et 200 mètres 4 nages, distance sur laquelle elle a réalisé le 2e meilleur chrono de l'histoire. Performance en tout point remarquable, mais dans l'absolu rien d'extraordinaire. C'est fréquent qu'une même nageuse ou un même nageur remporte 3 titres dans une compétition internationale. Ce qui l'est en revanche davantage, c'est que Yuzidi n'a que 13 ans. Elle en aura 14 le 6 octobre prochain. Yuzidi est une prodige, devenue l'attraction des bassins et un phénomène de précocité. Charlotte Bonnet, quadruple championne d'Europe, est bluffée par les performances réalisées par Yuzidi.
5: C'est monstrueux.

0: Après, au-delà de ses performances, c'est aussi l'âge. À 13 ans, on n'est pas encore formé complètement. On est au début d'une carrière assez prometteuse. Et puis, on est assez, ça c'est ce qui peut lui être favorable, assez désinhibé en tout cas du stress et des attentes. Donc, c'est aussi peut-être ça qui l'a fait nager vite aujourd'hui. Moi, je trouve ça génial.
1: Yousidine ne fait que confirmer ses performances réalisées l'an passé au championnat du monde à Singapour, où elle avait décroché la médaille de bronze avec le relais chinois du 4 x 200 mètres nage libre. Yousidine n'avait à l'époque que 12 ans.
2: Un œil sur le temps.
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2: Avec vous, Céline Dacosta.
4: On aura demain une ambiance encore estivale avec un soleil généreux. C'est notre blocage anticyclonique qui se poursuit. Il faudra patienter un petit peu le matin avant d'avoir les éclaircies parce qu'on aura des nuages bas qui seront nombreux au nord de la Loire ou encore sur les côtes landaises et celles du Languedoc-Roussillon. Ensuite, le soleil évidemment prendra le relais avec un soleil un petit peu plus voilé sur la partie est du pays. Pour les températures fraîches, le matin 9 à 13 degrés, ça va bien grimper comme ces derniers jours dans l'après-midi, avec des températures bien au-dessus des normales de saison, puisque la moyenne ira de 25 à 31 degrés. On aura même un pic de chaleur dans le sud-ouest jusqu'à 34 degrés attendu à Bordeaux.
2: Céline Dacosta, merci.
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2: France Inter, il est 23h12, affaire sensible avec Fabrice Drouel.
7: Aujourd'hui, dans affaire sensible, le procès des enfants placés du Nord. En octobre 2024, un procès se déroule au tribunal de Châteauroux. Sous l'œil des caméras, 19 personnes, dont Julien Martinez et Bruno Claude, comparaissent pour des maltraitances sur une vingtaine d'enfants qu'ils ont hébergés entre 2010 et 2017 dans l'Indre, la Haute-Vienne et la Creuse. Un véritable réseau d'hébergement illégal. Car au total, c'est plus d'une soixantaine d'enfants et d'adolescents de l'aide sociale à l'enfance du Nord qui ont été placés dans ces familles qui n'avaient aucun agrément et dans lesquelles les enfants ont vécu le pire, violence physique, sexuelle ou psychologique. Sur le banc des accusés, un grand absent, l'aide sociale à l'enfance. Car le procès de Châteauroux est le témoin d'un problème plus large. Dans le Nord, comme ailleurs, l'institution est au cœur des défaillances, des violences, des travailleurs sociaux à bout de souffle et d'un manque de moyens. Notre invité aujourd'hui, Lies Loufoque, militant pour les droits des enfants et membre du comité de vigilance des enfants placés. Le procès des enfants placés du Nord, un récit documentaire de Pauline Ferrari, réalisation Stéphane Ronsin.
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7: Flash de caméra, micro tendu, quelques applaudissements. En haut des marches du palais de justice de Châteauroux, ils sont quelques-uns entourés de leurs avocats. Nous sommes le 14 octobre 2024 et pour Mathias, Angelina, Maëva ou Damien, c'est une journée importante. Ces jeunes adultes posent devant les objectifs, bras dessus, bras dessous. Les sourires sont crispés. Certains ont les larmes aux yeux et Mathias, au centre, répond aux journalistes. Avec ce procès, il espère, comme ses camarades, être reconnu, écouté, compris. Je reprends ces mots. De l'écoute et de la reconnaissance, est-ce tant demandé pour cet ancien enfant placé? Car le procès qui s'ouvre à Châteauroux est celui qui concerne les enfants placés du Nord, ces dizaines de gamins et d'adolescents de l'aide sociale à l'enfance, placés dans des familles d'accueil sans agrément et surtout sans amour. Ce procès est celui de leurs bourreaux. Ils sont 18 adultes sur le bord des accusés qui doivent répondre devant le tribunal de faits de violence en réunion, travail dissimulé, accueil de mineurs dans des conditions de logements indignes, faux et usage de faux, administration de substances nuisibles, fraude fiscale, n'en jetez plus. Voilà 7 ans que les parties civiles attendent ce procès. 7 ans que Maëva cauchemarde toutes les nuits, qu'Angelina ne sort plus de chez elle. que Mathias vivote entre les petits boulots. À la main, les victimes tiennent une fleur blanche, avec laquelle ils témoigneront pour symboliser l'abandon de l'aide sociale à l'enfance. Et si eux sont là, au tribunal, pour témoigner de ce qu'ils ont vécu, combien sont absents ? En tout cas, Mathias le déplore, au micro de France 3 Hauts-de-France.
8: Avant l'ouverture des débats, les victimes, aujourd'hui majeures, s'expriment. Beaucoup manquent à l'appel, certaines ne savent même pas qu'il y a un procès.
9: Il y a une soixantaine de jeunes connus, et on est, vous voyez, on est cinq.
8: Avec leurs avocats, ils déplorent un autre absent, l'aide sociale à l'enfance du Nord, qui confiait les enfants à ces fausses familles d'accueil.
7: L'aide sociale à l'enfance est pourtant centrale dans cette histoire. Car entre 2010 et 2017, c'est une soixantaine d'enfants et d'adolescents de l'aide sociale à l'enfance du Nord qui sont placés dans un réseau de familles d'accueil dans l'Indre, la Haute-Vienne et la Creuse. En toute illégalité, car les familles n'ont jamais disposé d'agrément officiel des autorités, voire on leur a retiré cet agrément. Et toute cette affaire commence par ce qui est censé être une simple chute à vélo. En septembre 2017, en effet, au CHU de Limoges, un adolescent de 15 ans, Mathias, arrive gravement blessé, notamment à la tête. Julien Martinez, qui se présente comme son tuteur, explique au personnel médical que Mathias a fait une chute à vélo. Il assure aussi que le garçon est un psychopathe et un pervers sexuel. Bref, qu'il ne faut pas trop le croire. Mathias reste une semaine entière dans le coma. Et à son réveil, il supplie les soignants. Il ne veut plus revoir Julien Martinez, ni retourner chez lui. Il décrit un homme violent qui le frappe, l'oblige à des travaux forcés. Et Mathias demande à ce qu'on le protège. Mais l'équipe de l'hôpital est obligée de le laisser repartir chez son tuteur. Elle effectue toutefois un signalement auprès du procureur de la République. D'autant que le CHU de Limoges a déjà admis un autre jeune, quelques mois plus tôt, lui aussi sous la tutelle de Julien Martinez. Et là encore, le tuteur avait parlé d'un jeune difficile, psychopathe et pervers. Toujours est-il que la saisine du procureur donne lieu à une enquête et les investigations révèlent des faits répétés entre 2010 et 2017. Pendant plusieurs mois, Mathias a vécu l'horreur, comme il le raconte au micro de TF1 en 2024, quelques jours avant le procès.
10: C'était en 2017. À l'époque, il est placé dans une famille d'accueil de l'Indre. Il raconte 7 mois de violence jusqu'à être hospitalisé, 1 semaine dans le coma. Au médecin qui le questionne, Mathias livre des violences que lui ferait subir son père d'accueil, présumé innocent.
9: Dès le premier jour, je suis arrivé, j'ai eu des violences physiques et morales, tout ce qui est humiliation, il m'a uriné dessus. C'est juste le fait de dire moi aussi j'ai du mal à réaliser.
10: Des faits si graves qu'une enquête est lancée. Les autorités découvrent alors d'autres cas dans d'autres familles d'accueil.
7: Les enquêteurs en charge de l'affaire remontent la piste de Julien Martinez et de son ami et associé, un certain Bruno Claude. Julien Martinez, le principal mis en cause dans le procès des enfants placés du Nord, est présenté comme l'instigateur d'un véritable réseau de travail en bande organisé, de violences et de conditions de vie inhumaines. Tout commence en 2013, quand cet individu qui vit à La Châtre, dans l'Indre, prend le relais de ses parents. Oh, une tradition familiale. Ses parents sont déjà famille d'accueil. Ils ont même créé une association, Le Bonheur est dans le Pré. Mais la famille perd son agrément en 2007, lorsque le père de Julien Martinez est condamné pour des agressions sexuelles sur des jeunes mineurs qui étaient placés chez lui. L'association n'a donc plus l'autorisation d'accueillir des enfants, mais qu'importe. Selon ses dires, elle accueille une soixantaine de mineurs et reçoit entre 300 000 et 350 000 euros. En 2016, Julien Martinez crée sa propre association, Enfance et Bien-être, qu'il crée avec son ami Bruno Claude, afin d'échapper au fisc. Cette association non plus n'a pas d'agrément et ne le demande même pas. Quoi de mieux alors pour faire fructifier leur affaire que de proposer à des amis ou des amis d'amis d'accueillir des mineurs. Une manière pour les deux hommes de continuer d'être payés par l'aide sociale à l'enfance selon le nombre d'enfants placés. Claude Ardide, journaliste, a suivi le procès de Châteauroux jour après jour. Il résume ici le profil de deux hommes dans un reportage de France 3, Centre-Val de Loire.
11: 19 personnes ont été jugées pour accueil d'enfants sans agrément Et le procès démontre que l'association Enfance et Bien-être est une machine bien huilée.
12: Le personnage central, c'est Julien. C'est lui qui est le plus machiavélique. C'est lui qui comprend qu'il peut gruger l'aide sociale à l'enfance et le conseil départemental. C'est lui qui établit des liens d'ailleurs avec des gens de l'aide sociale à l'enfance et du conseil départemental. C'est lui qui reçoit le premier les gamins. C'est lui qui choisit les familles. Il y a quand même 18 familles qui vont être choisies. Et après, Bruno Cloud, c'est le père fouettard, quoi. C'est celui qui va faire peur. C'est celui qui va taper du poing sur la table.
7: Très vite, l'accueil des mineurs de l'ASE, aide sociale à l'enfance, prend une tournure industrielle. Martinez sollicite de plus en plus de familles pour accueillir de plus en plus d'enfants. Dans l'Indre, mais aussi dans la Creuse et la Haute-Vienne, c'est là qu'il propose ses services à l'ASE du Nord, débordé par le nombre d'enfants à placer. L'association de Julien Martinez en accueille au moins 6 par famille, hors de tout contrôle et pendant 7 ans. Il va même jusqu'à réclamer de l'argent aux familles des enfants placés, un comble. Lors des auditions de police, les enfants accueillis chez Julien Martinez au Bouloncloud racontent les conditions de vie sommaires dans lesquelles ils ont vécu pendant plusieurs mois. C'est le cas de Maëva, qui s'est confiée à France 24.
13: Par manque de place, on m'a dit d'aller loger dans la caravane, en fait. Elle n'était pas aménagée. Il y avait des cartons, il y avait un peu tout dedans. Donc moi et les filles, on a dû débarrasser la caravane, en fait. Aménager le lit, aérer, parce que ça sentait énormément mauvais là-dedans. Mes besoins, je les faisais derrière la caravane parce que la nuit, ils fermaient la maison. Donc, j'avais pas le droit d'entrer à l'intérieur. Donc, j'avais pas le droit de téléphoner à ma mère. Même si ça se passait mal, que je voulais tout dire à moi, ma référente, eh ben, elle m'écoutait pas. Mais vu que nous, on est des enfants placés, déjà problématiques hein, pour eux, ben, on nous croit pas.
7: Hein. Heureusement. Les enquêteurs vont être les premiers à les croire. Il faut dire que la vingtaine d'enfants interrogés décrit les mêmes brimades, les mêmes humiliations, les mêmes violences. Ça n'est pas un hasard. Des insultes racistes, des coups, des menaces au couteau, des strangulations. L'un a eu la tête plongée dans la cuvette des toilettes comme punition. Comme le raconte Maëva, les enfants dorment dans des caravanes sans eau ni électricité ou bien sous des tentes. Ils sont également obligés de travailler, de casser les murs, de couler du ciment pour rénover la maison de Julien Martinez. Et bien sûr, ils ne disposent d'aucun équipement de sécurité. Certains sont tout simplement retirés du système scolaire. D'autres sont drogués au Valium, au Risperdal ou au Tercian. Des médicaments contre la dépression ou l'anxiété que Julien Martinez et Bruno Cloud se procurent grâce à la complicité de 2 médecins. Les enfants reçoivent jusqu'à 3 cachets par jour pour les rendre plus dociles. Lors du 3e jour de procès, à la barre, Angelina raconte les violences sexuelles qu'elle a vécues chez lui. Bruno Cloud a interdit aux filles de porter des sous-vêtements, allant jusqu'à vérifier qu'elles avaient obéi. Sexualisées en permanence, elles devaient porter des vêtements courts, surveiller leur poids. Certaines victimes de Bruno Cloud ont développé des troubles du comportement alimentaire, dont l'anorexie. Maëva, elle, raconte avoir été giflée violemment par Bruno Cloud, au point de chuter la tête la première sur le rebord de la piscine. L'intervention des gendarmes, l'envoi en foyer, la sortie du calvaire, mais pas du traumatisme. Car au foyer, personne ne l'écoute. Les familles d'accueil de l'association de Julien Martinez sont loin d'être sous les radars de la SE du Nord, comme le raconte un ancien éducateur lors du 2e jour de procès, résumé dans le journal de France Inter.
14: C'est un ancien éducateur qui a confié son désarroi. Guillaume a expliqué qu'il ne s'est jamais posé la question de savoir si les familles avaient un agrément ou pas. Une famille à qui il confiait 80 jeunes dont il avait la charge. Moi, j'avais un feu vert, je n'avais pas vérifié si le feu était bien réglé. Et c'est ainsi qu'il a envoyé Mathias dans la famille de Julien. Personne n'en voulait, alors Julien m'a dit « moi je vais le prendre ». Je me suis dit que cet enfant serait bien là-bas. Guillaume ne s'est pas remis de cette affaire. J'ai l'impression de ne pas avoir bien fait mon travail. Il a démissionné de l'ASE après 2 burn-out.
7: Les éducateurs qui envoient ces jeunes chez Julien Martinez et Bruno Cloud travaillent pour l'aide sociale à l'enfance du Nord. Lors du procès, les professionnels de l'enfance le disent. Julien Martinez était un homme qui accepte de recueillir des jeunes sans solution, traités comme n'importe quel partenaire associatif. Pendant l'audience, Bruno Cloud affirme même que plusieurs fois, des gens de l'ASE nous ont dit « Continuez, on a besoin de vous ». Au fil des audiences au tribunal, l'absence de l'ASE du Nord devient de plus en plus incompréhensible pour les victimes et leurs avocats. Jean Sagnier, défenseur de 8 victimes et de l'association Innocence en danger, s'étonne dans les médias de la décision des juges d'instruction et du procureur de la République de ne pas poursuivre l'ASE. Ses enfants ont été violentés, insultés, maltraités, et le silence est roi. Personne n'a rien dit pendant 7 ans, lâche Myriam Gedge Benyamoun, l'une des avocates des victimes. Car de nombreuses alertes ont été envoyées au fil des années à la direction de l'ASE du Nord. C'est ce que révèle une enquête conjointe de Mediapart et de la cellule d'investigation de Radio France en septembre 2024.
15: Si l'on en croit le propre témoignage de la directrice de l'ASE du Nord à l'époque des faits, lorsqu'elle est interrogée par les enquêteurs, elle admet que 4 signalements préoccupants ont été effectués par des éducateurs avant l'hospitalisation de Mathias.
16: Oui, Mathias, on le rappelle, c'est cet adolescent qu'on a entendu en début d'émission et qui a révélé cette affaire.
15: C'est ça, mais j'ai également découvert une autre alerte que la direction de l'ASE du Nord n'a pas évoquée devant les enquêteurs. En 2016, une travailleuse sociale tire la sonnette d'alarme. L'adolescent qu'elle suit a fugué alors qu'il était justement hébergé par l'un des responsables présumés de ses familles d'accueil. Il y est ramené, puis tente de se suicider. Mais ce signalement-là n'aura pas d'écho particulier.
7: Les journalistes ont eu accès à 5 signalements et 11 notes internes rédigées par les personnels hospitaliers ou des éducateurs. Les violences y sont signalées explicitement. Sur l'une de ces notes d'incident, on peut y lire qu'un des enfants aurait été victime de coups de cravache. Réponse du responsable de l'unité territoriale de prévention et d'action sociale, il n'y aura pas de signalement auprès du procureur de la République. Pourquoi ? Parce que la famille de Bruno Claude, par exemple, travaille depuis des années avec le département et apporte des résultats probants avec des jeunes dont personne ne veut circuler. Maintenant, comment ces maltraitances ont-elles pu durer aussi longtemps, alors même que les enfants ont parlé plusieurs fois, que des témoins ont dénoncé ces familles et que la hiérarchie était au courant? Malheureusement, les travaux de la commission indépendante sur l'inceste et les violences sexuelles faites aux enfants, la CIVIS, a montré que même lorsque les enfants parlent, ils ne sont pas écoutés, pas crus, mais surtout, ils ne sont pas protégés.

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0: Chaque année en France, ce sont 400 000 mineurs et jeunes majeurs qui sont pris en charge par l'aide sociale à l'enfance. Parmi eux, la moitié sont placés en foyer ou dans des familles. L'accueil de ces mineurs est défini par un cadre légal strict, comme l'explique Françoise de Gouville, directrice de la prévention et du développement social du département de l'Indre, au micro de Secret d'Info sur France Inter.
2: Ces activités d'accueil d'enfants, qu'il s'agisse d'assistants familiaux, c'est-à-dire de familles d'accueil, de lieux de vie ou d'établissements, sont toutes soumises, et c'est la moindre des choses, à des autorisations ou des agréments. Ces agréments sont délivrés par le président du conseil départemental du territoire où sont situés ces accueils.
3: Et pour obtenir ces agréments, Romane Brizard, eh bien, il faut remplir plusieurs conditions.
4: Alors oui, notamment celle-ci, centrale, hein, présenter des conditions d'accueil garantissant la sécurité, la santé et l'épanouissement des enfants. Et puis, autre obligation, ne pas avoir été condamné pour des faits en relation avec des enfants.
0: Des conditions qui paraissent évidentes, mais que ne remplissent aucune des familles du réseau de Julien Martinez. Car devant les policiers, il va reconnaître ne pas avoir demandé d'agrément, histoire d'échapper au contrôle des impôts. Pour passer inaperçu, il donne des consignes strictes aux familles qui reçoivent des mineurs. Pas de contact avec les parents des enfants. Interdiction d'aller consulter un médecin ou d'aller à l'hôpital, ou même de faire une déclaration au service de l'État. Grâce à cette combine, en 7 ans, Julien Martinez et Bruno Cloude récoltent 630 000 euros d'indemnité de l'ASE du Nord. Des flots d'argent, sans aucun contrôle, tempête maître Jean Sagnier, l'avocat des victimes. D'autant que cet argent transite à l'étranger. Julien Martinez et Bruno Cloude, en effet, font régulièrement des séjours en Roumanie, où les deux hommes montent diverses sociétés et où ils déposent l'argent reçu. De surcroît, Julien Martinez et Bruno Cloude n'en sont pas leurs premiers démêlés avec la justice. Cloude est soupçonné d'agression sexuelle et de viol sur des jeunes filles et sera condamné à 2 reprises pour des agressions sexuelles sur des mineurs passés chez lui entre 1995 et l'année 2000. En 2021, il est condamné à 1 an de prison ferme pour des faits d'inceste. Les victimes qui ont vécu chez Bruno Cloude racontent aux enquêteurs les violences sexuelles qu'il leur a fait subir. Mais comme pour les travaux forcés dont elles ont été victimes, les violences sexuelles n'ont pas été retenues dans le dossier par le procureur de la République de Châteauroux. Ce qui révolte Jean Sagnier, l'avocat des victimes, qui témoigne dans un long format de France 3 Centre Val-de-Loire, consacré au procès.
5: Comment peut-on admettre que dans un dossier comme celui-ci, il y ait une jeune fille de 8 ans, un enfant de 8 ans, confié à l'ASE, qui a dénoncé avoir été également violée, et que, à l'exception de sa plainte, personne n'a enquêté. On n'a même pas entendu M. Cloude. On n'a même pas essayé de savoir si c'était vrai, alors que tout dans le dossier permettait de savoir que c'était vrai. Quand je pose à l'audience la question à M. Cloude, qu'est-ce qu'il répond ? Qu'est-ce que vous voulez que j'en fasse de celle-là ? J'avais déjà ma fille dans mon lit tous les jours.
0: Après 3 longues journées à écouter les prévenus, il est l'heure pour les victimes de parler de ce qu'ils ont subi. Mais aussi des traces qu'ont laissé ces mois passés chez Martinez et Cloude. Une perte de confiance en soi, des difficultés avec les relations sociales, des terreurs nocturnes, du décrochage scolaire, du mal à garder un emploi, voire des tentatives de suicide. Le mal-être de ces jeunes adultes qui estiment avoir été abandonnés par l'ASE est encore palpable. Ce sentiment d'abandon dépasse largement le tribunal de Châteauroux. Celle qu'on appelait jusque dans les années 80 l'assistance publique a pour rôle, au titre de la société, de protéger les enfants et adolescents. Mais l'aide sociale à l'enfance est depuis des années pointée du doigt pour ses défaillances et pour les violences dont les enfants placés sont victimes. Dans un rapport ministériel de 2022, on apprenait ainsi que les problématiques de santé mentale étaient quasi systématiques chez les anciens enfants placés. Ils sont également surreprésentés dans le milieu carcéral ou la prostitution. Parmi les sans-abri nés en France de moins de 25 ans, 1 sur 2 a côtoyé l'ASE à un moment de sa vie. Il est clair que le système est à bout de souffle et souffre d'un manque de moyens humains et financiers. Les places d'hébergement manquent, les éducateurs également. Selon le syndicat de la magistrature, 77% des juges renoncent parfois à confier un enfant en raison d'un manque de place ou de structure adaptée. En 2023, plus de 3300 mesures de placement n'ont pas été honorées. En parallèle de ce manque de moyens, c'est un véritable marché qui se développe. Des associations comme celle de Julien Martinez, voire des entreprises privées, viennent proposer leurs services à l'ASE. Des structures parfois peu contrôlées. Alors même qu'on sait que les lieux de huis clos sans le regard de l'ASE sont ceux justement où le risque de violence d'adultes envers les enfants est le plus important. Dans l'affaire de l'ASE du Nord, comme dans le reste de la France d'ailleurs, les enfants placés sont les premières victimes de ces défaillances et dans l'indifférence totale. Comme le dénonce au micro de France Culture, Lies Loufoque, membre fondateur du comité de vigilance des enfants placés.
6: Ce qui, moi, me choque particulièrement et m'inquiète pour les années à venir, c'est que j'ai l'impression qu'une fois que les enfants intègrent le système de protection de l'enfance, en quelque sorte, leur vie est complètement démonétisée, elle vaut moins qu'un enfant qui serait resté dans sa famille. Parce qu'un enfant en danger dans sa famille, pour lequel il y a un signalement ou une information préoccupante qui est transmise aux services départementaux, de fait, ça va justifier une action, on va investiguer, on va évaluer cette information préoccupante et potentiellement on saisira la justice. Quand les enfants sont placés à l'aide sociale à l'enfance dans ces structures, même s'il y a des signalements, finalement, il n'y a pas de regard posé sur leur situation et comme c'est des enfants placés, on s'en fout.
0: Depuis une dizaine d'années, les médias se font le relais de drames qui se déroulent dans les structures de l'aide sociale à l'enfance, qu'il s'agisse de foyers ou de familles d'accueil. En 2018, l'ancien président et la directrice d'un foyer en Savoie ont été condamnés à un an de prison ferme pour des violences physiques et psychologiques commises sur des jeunes placés. Dans la Somme, ce sont 22 mineurs qui, eux, sont victimes d'un autre enfant qui les agresse sexuellement pendant 5 ans, alors même que les éducateurs et les responsables de l'ASE sont au courant. En 2025, dans un foyer du 13e arrondissement de Paris, c'est un enfant qui est tondu par des éducateurs pour le punir. Dans les Pyrénées-Atlantiques, ce sont plusieurs plaintes qui sont déposées contre des foyers d'urgence où des enfants ont été victimes de viols par d'autres mineurs. Et quand les structures sont surchargées et qu'on ne sait pas où placer les gamins, on les met à l'hôtel. En 2024, près de Clermont-Ferrand, Lily, 15 ans, est retrouvée pendue dans une chambre. Pourtant, la loi Taquet de 2022 interdit le placement des enfants dans les hôtels, après des années de drames, comme la mort de Lily. Mais la loi n'est pas appliquée et, selon un rapport de l'Inspection Générale des Affaires Sociales, au moins 5% des jeunes de l'ASE sont hébergés de cette façon à l'hôtel. Pour Olivier Tronel, assistant social dans le département du Nord et membre du syndicat Sud, le constat est sans appel, l'ASE tue. Et il n'hésite pas à le dire sur France 24.
7: Je donne souvent cet exemple-là de cet enfant de 4 ans qui a été ballotté, qui a fait 13 lieux de placement entre le mois d'octobre 2023 et le mois de mars 2024, 13 lieux de placement. Ben, il souffre de troubles de l'attachement. Et puis il y a des troubles qui s'opèrent hein, chez lui, mais chez d'autres enfants. Des troubles d'énurésie, d'encoprésie. Les pipis et les caca au lit, quoi, alors qu'il n'y en avait pas au moment du placement. C'est-à-dire qu'en gros, les collègues disent bah, non seulement on a fait ce boulot-là pour protéger des gamins, mais en plus, on se rend compte qu'on les abîme plus qu'autre chose. La protection de l'enfance est maltraitante et c'est pour ça aussi que les collègues vont très mal. La protection de l'enfance même tue. On a les épisodes réguliers, un peu partout en France, de jeunes qui sont morts à l'ASE.
0: Au procès des enfants placés du Nord, la représentante du ministère public le répète. Oui, il y a une crise systémique de la protection d'enfance, mais ça n'est pas le procès de l'aide sociale à l'enfance. Pas question de diluer la responsabilité pénale des 18 prévenus. Oui, mais quand même, l'absence de poursuite contre l'ASE du Nord interroge. En avril 2025, la commission d'enquête parlementaire sur les dysfonctionnements de l'ASE le disait. Le secteur est traversé par une crise profonde de son écosystème, qui hier était à bout de souffle et aujourd'hui dans le gouffre. L'affaire des enfants du Nord agit comme un catalyseur. D'autant qu'à l'intérieur même de l'institution, du côté du département du Nord, les travailleurs sociaux craquent, comme on peut l'entendre dans cet extrait d'enquête de région France 3.
8: À l'été 2022, le département a bien lancé un plan d'urgence.
9: Nous allons créer 450 places supplémentaires dans ce département du Nord.
8: Mais c'est insuffisant pour les syndicats qui reprochent à l'administration d'avoir supprimé 700 places au préalable entre 2015 et 2018. Entre les travailleurs sociaux et leur hiérarchie, la relation se dégrade au point que la souffrance se transforme en colère.
10: On rentre chez nous en sachant qu'il y a des gamins qui sont maltraités, qui sont encore à domicile. On sait qu'on n'a pas de place en structure, on sait qu'on n'a pas de place en famille d'accueil, on a parfois des familles d'accueil maltraitantes, on manque de personnel, on n'arrive plus à recruter, le boulot n'est pas attractif, il n'y a personne qui veut venir.
0: Depuis 1983, ce sont les départements qui sont en charge de l'aide sociale à l'enfance et les enfants placés ne sont pas logés à la même enseigne. À cet égard, le département du Nord, l'un des plus peuplés de France, comptait en septembre 2024 quelques 22 000 enfants sous mesure de protection, dont plus de 12 000 placés en famille d'accueil ou en foyer. Lors de l'enquête sur l'affaire de l'ASE du Nord, les policiers confronteront la directrice de l'enfance, famille et jeunesse de ce département, aujourd'hui décédée. Celle-ci affirme que, oui, il y a eu des signalements par des éducateurs. Pour la directrice de l'institution, c'est un défaut de vigilance. Mais Julien Martinez était arrangeant, dit-elle, et avec lui s'était nouée une relation de confiance. Et alors que le procès s'ouvre à Châteauroux et que tous les yeux se braquent sur le département du Nord, on ne peut pas dire que son président depuis 2021, Christian Poiret, soit très enclin à reconnaître les fautes de l'État. Lui qui annonçait la création de 450 nouvelles places d'hébergement en 2022, seulement 171 ont été créées en 2024. Et surtout, dans le Nord, Christian Poiret est connu pour un événement qui montre les relations tendues entre les travailleurs sociaux et le département. En janvier 2025, en effet, quelques mois après le procès, des agents de l'aide à l'enfance sont venus manifester pacifiquement durant les vœux du maire. Ils venaient là pour dire leur mécontentement face aux coupes budgétaires dont le secteur était victime. Réaction de Christian Poiret, filmé par les syndicats présents sur place.
11: Si vous avez un travail en mode dégradé, faites autre chose que travailler au département du Nord. Il y en a qui sont sur le bord de la route. Si vous n'êtes pas bien ici, allez ailleurs. Et je le dis, et je t'assure, allez travailler ailleurs.
0: Ce dérapage de Christian Poiret fait les belles heures des journaux locaux et le mène jusqu'à la commission d'enquête sur les manquements des politiques de protection de l'enfance en février 2025. Lors de cette audition, le président du département du Nord est interrogé sur les victimes. Il indique avoir suivi le procès avec intérêt et qu'il avait un rapport des débats tous les jours. « Connaissez-vous les noms des enfants victimes d'abus qui ont porté plainte ?» demande une députée. « Je n'ai pas retenu les noms », indique Christian Poiret en haussant les épaules. Selon les députés présents et les parties civiles, aucune victime n'a reçu le moindre mot d'encouragement ou de soutien de l'actuel président du département, responsable, rappelons-le, de l'aide sociale à l'enfance. Cette commission d'enquête, dans son bilan, montre à quel point ce département, comme d'autres, croule sous les demandes de placement sans que les moyens n'augmentent. L'État se désengage financièrement, année après année, ce qui demande un effort budgétaire au département. Parmi les 10 milliards d'euros dépensés pour la protection de l'enfance chaque année, l'État ne contribue qu'à hauteur de 3%. Mais au tribunal de Châteauroux, à défaut d'avoir l'ASE sur les bancs des accusés, tout le monde renvoie la responsabilité vers Julien Martinez. Les familles d'accueil se déresponsabilisent, elles n'ont fait que le suivre. Même l'avocat de Bruno Claude, l'associé de Julien Martinez, décrit son client, au mieux, comme un simple rouage du système, au pire, comme une victime collatérale. Oui, comme ici, en sortie d'audience au micro de France 3 Hauts-de-France.
12: Depuis lundi, en réalité, les audiences successives ont permis de démontrer qu'on est sur Matt Dalton, qui a formé son propre fils, Julien Martinez. Mon client, en fait, c'est qu'un simple rouage du système. Ce qui est très intéressant, et ça je plaide, j'ai envie de dire en avance, 630 000 euros descendre de l'ASE, mon client, il a touché combien ?
0: Comme si l'objectif de Bruno Claude, en accueillant ses mineurs, au féminin, n'était que l'argent, et non le pouvoir, la domination, l'emprise et les violences sexuelles qu'il leur a fait subir. Car Bruno Claude reconnaît tous les faits qui lui sont reprochés. À la barre, il veut dire sa vérité. « Je m'excuse, je suis désolé d'avoir été un salaud », lance-t-il à Maëva. Mais du côté des victimes, on oscille entre une forme de soulagement d'avoir été écouté et une grimace de gêne, parce que les excuses n'effacent pas tout. Martinez, lui, ne reconnaît rien. Il parle des violences comme des recadrages, des punitions. Il ne se souvient pas des faits, ou alors il les conteste. « Si j'avais été violent, ils auraient contacté leur référent », répond-il. alors même que selon ses déclarations aux forces de l'ordre, les jeunes n'avaient pas accès à des téléphones portables, à part le sien. Au bout de ces 4 jours de procès, Julien Martinez est condamné à 6 ans de prison ferme. Son complice, Bruno Claude, à 4 ans. Quant aux familles qui ont accueilli des jeunes sans autorisation, la cour a été plutôt clémente. Elles sont condamnées à des amendes de 3000 euros, dont 1500 avec sursis. Au total, ce sont 19 individus qui sont condamnés. Seul Martinez fera appel de son jugement, qui sera confirmé en appel en 2026. Mais pour Jean Sagnier, l'avocat de plusieurs victimes, interrogé sur France Inter en 2024, ces condamnations ne marquent pas la fin de l'affaire.
13: Maître Jean Sagnier compte donc déposer une plainte contre l'aide sociale à l'enfance du Nord.
14: Toutes ces humiliations qui ont été subies, ces maltraitances, ces violences sexuelles, on est dans le manque total de respect de la dignité de la personne et pourtant qu'une action n'a été engagée. Eh bien, on va le faire.
13: La plainte est rédigée, elle sera déposée dès demain auprès du procureur de la République de Lille.
0: La plainte déposée en janvier 2025 pour dénoncer les carences de l'ASE est en cours. Les avocats demandent également la réouverture des dossiers d'agression sexuelle qui n'ont pas été abordés pendant le procès. Après le jugement du tribunal de Châteauroux, le département du Nord avait affirmé dans un communiqué que le dispositif de contrôle et le suivi des structures d'accueil avaient été renforcés. Pour Mathias, Maëva ou Angelina, après 7 ans d'attente, il faut désormais apprendre à se reconstruire, tout en continuant à être, aux yeux de la société, un ancien enfant placé.
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0: Aujourd'hui, le procès des enfants placés du Nord, on aura compris que ce n'est pas le procès des enfants, évidemment, c'est le procès de ceux chez qui ils ont été hébergés. Nous en parlons avec notre invité, Lies Loufoque. Bonjour.
15: Bonjour.
0: Vous êtes militant pour les droits des enfants et membre du comité de vigilance des enfants placés. Merci d'être là, parce que je crois que ce récit est un peu éprouvant pour vous.
15: Oui, j'ai les poings serrés, je suis assez... voilà, ouais, c'est en colère, mais c'est à chaque fois que j'entends cette histoire le cas, voilà, C'est une histoire assez emblématique de tous les dysfonctionnements aujourd'hui que rencontre l'aide sociale à l'enfance. C'est aussi une histoire qui, malgré tout, me donne de l'espoir. Parce que rare dans l'histoire des enfants placés de ce pays, la justice a été obtenue. Mmh. Et ce que nous montrent Mathias, Maëva, leurs camarades, c'est qu'il est possible aujourd'hui de se faire entendre, il est possible de réclamer justice, de l'obtenir. Après un processus long et éprouvant, certes, mais ça nous donne en tout cas l'espoir que ça se renouvelle et que les enfants placés obtiennent enfin la réparation de tous les préjudices subis et de tout ce qu'on leur a infligé aussi.
0: Le comité de vigilance des enfants placés, quel est ce rôle? Enfin, on a compris quel est le rôle, mais quels sont les moyens? Qu'est-ce que vous faites concrètement?
15: Alors, le comité de vigilance des enfants placés s'est créé pour 2 raisons. La première, c'était d'obtenir une commission d'enquête parlementaire à l'Assemblée nationale pour faire la lumière, justement, sur les nombreux dysfonctionnements de l'aide sociale à l'enfance et établir la part de responsabilité des uns et des autres, des départements et de l'État. Puisque jusqu'à présent, même si les nombreux dysfonctionnements de l'ASE sont quand même relativement bien documentés, notamment par vos confrères de la PQR, enfin moi, il n'y a pas un jour où je ne lis pas un article sur un drame dans un département, il y avait encore cette petite musique qui consistait à dire « oui, mais c'est des faits isolés, c'est des cas isolés, voilà, on ne peut pas généraliser, il ne faut pas globaliser, etc. » Et donc c'était quand même quelque chose qui nous rendait complètement dingue, parce qu'on se disait mais non, toutes nos histoires se ressemblent, ce qu'a vécu et ce qu'a subi Mathias, je l'ai moi-même subi, d'autres l'ont subi, des personnes qui ont aujourd'hui 70 ans, qui ont connu l'époque de l'assistance publique ou de la DAS, l'ont subi, et des enfants aujourd'hui continuent de le subir, et donc on en avait marre d'entendre cette petite musique-là. Et puis ensuite, de suivre les travaux de cette commission d'enquête. Donc on l'a obtenu quelques mois d'ailleurs, avant l'ouverture du procès de Châteauroux en première instance. C'était début 2024, en avril 2024. Elle s'est interrompue ensuite suite à la dissolution de l'Assemblée nationale, et puis elle s'est remise en marche à la rentrée quand le Parlement a de nouveau pu reprendre ses travaux avec une nouvelle composition. Et donc voilà, on s'était fixé cet objectif-là, de suivre chaque seconde de chaque audition, de fournir au Parlement
6: supplémentaires, une liste de questions, une liste de personnes à aller parfois chercher par le col pour les emmener répondre aussi de leurs actes et répondre aussi au regard des responsabilités qui sont les leurs, comme ça a été le cas notamment de Poiré, ce président de département ignoble dans le Nord qui continue de faire des ravages, mais pas que. Et donc voilà, on a un peu, c'est pour ça qu'on s'est dit comité de vigilance, c'est que notre rôle a été vraiment d'être une vigie citoyenne, d'aller observer ce qui s'y disait, ce qui s'y passait, qui était reçu, quelles réponses étaient apportées, quels mensonges aussi parfois pouvaient être proférés publiquement. Et ensuite, notre action s'est tournée vers la réparation. Parce que le tout, c'est pas uniquement d'acter la merde qui est l'aide sociale à l'enfance et la part de responsabilité des uns et des autres. C'est ensuite de dire, une fois que le constat est fait, comment on répare ce bordel? Et donc, on est un groupe de plaidoyer et on continue notre action en essayant de réformer le système, en obtenant de nouvelles lois, de meilleures législations, comme ça a été le cas il y a quelques mois, avec le vote à l'unanimité au Parlement, que ce soit au Sénat ou à l'Assemblée nationale, d'un nouveau droit pour les enfants placés qui, je pense, dans beaucoup de situations, va pouvoir faire changer la donne. C'est celui de pouvoir bénéficier automatiquement de l'assistance d'un avocat dès l'ouverture du dossier au tribunal pour enfants, parce que jusqu'à présent les enfants placés étaient livrés à eux-mêmes et n'avaient pas d'interlocuteur qui leur a été complètement dédié, des interlocuteurs de confiance qui étaient
0: et surtout pour des enfants.
6: Et surtout pour des enfants. Oui. Donc dorénavant, à partir du 6 janvier, parce que cette mesure a été votée et promulguée, mais elle ne s'appliquera qu'à partir du 6 janvier l'année prochaine, tous les enfants de l'ASE auront leur avocat. Et vous voyez, si Mathias, si les autres enfants de Châteauroux avaient pu avoir leur avocat, avant même, dès que le juge des enfants a été saisi et qu'il y ait eu une mesure de protection prise à leur égard, eh bien peut-être que cet avocat, parce qu'il aurait été en contact avec ses jeunes clients, aurait pu alerter, aurait pu saisir le procureur beaucoup plus tôt, même si la zone n'avait rien foutu dans ce dossier.
0: Vous êtes vous-même un ancien enfant placé, c'est ça ?
6: Tout à fait, je l'ai été pendant 18 ans.
0: D'accord. Alors, comment avez-vous vécu le procès de Châteauroux ? Vous avez répondu en partie d'heure. Vous dites à la fois c'est douloureux, ça secoue et ça donne de l'espoir.
6: Oui.
0: Et vous avez vécu le procès de Châteauroux dans cet état d'esprit ?
6: Complètement. Complètement. Moi, j'ai été ému de voir la combativité de ces jeunes. Vous avez, en racontant cette histoire, parlé de cette scène où ils étaient sur le perron, ensemble, unis, forts, et la tête haute. Moi, ça m'a... Rien que d'en parler, ça me rebouleverse. Moi, ça m'a bouleversé parce qu'en fait, par leur action, c'est en quelque sorte une justice qu'on nous rend aussi à nous, vous voyez ? Nous, on n'a pas... Moi, j'ai pas porté plainte. Mes camarades n'ont pas forcément porté plainte. On n'a pas saisi la justice. Et en faisant ce qu'ils ont fait, en mobilisant les foules, c'est comme si on était avec eux et comme si finalement ce procès, c'était aussi le nôtre. Voilà. Donc c'est pour ça que je disais que ça me donne de l'espoir. C'est que je pense que l'erreur qu'a fait ma génération, c'est celle-ci, c'est de peut-être pas avoir ouvert sa gueule plus tôt, de ne peut-être pas avoir fait valoir nos droits plus tôt et d'avoir réclamé justice plus tôt. Ça a été douloureux. On a agi autrement. On a agi politiquement. On a agi pour avoir de meilleures lois, mais on n'a pas agi pour notre... Voilà, sur nos propres dossiers individuels. Eux l'ont fait et je les remercie vraiment du fond du cœur pour ça, parce qu'ils nous ont donné beaucoup de force. Alors, il y a une délégation du comité de vigilance des enfants placés qui s'est déplacée à Châteauroux pour aller les soutenir. Ensuite, on les a, nous, reçus dans notre délégation à l'Assemblée nationale au moment de la remise du rapport de la commission d'enquête menée par Isabelle Santiago et Aïda Adizadeh. Donc, c'était des moments très forts et très chargés parce que il y avait du sens, il y avait une continuité. La commission d'enquête se tenait en fait pendant leur procès. Et évidemment, nous, on ne loupait pas une phrase dans un article à leur sujet, parce que ça venait aussi nourrir ces travaux-là. Et voilà. Donc je suis un peu ému, mais c'est parce que c'est la première fois qu'on a assisté à un procès de cette envergure. Et c'est la première fois que des enfants ont eu gain de cause à ce point et que la société les a écoutés.
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0: Yes, Loufoque, le procès de Châteauroux, procès utile, c'est le moins qu'on puisse dire, mais avec quand même une ombre, une grosse ombre au tableau, l'absence de l'ASE du côté des accusés, enfin c'est incroyable.
6: Oui, c'est révoltant. C'est révoltant de se dire, après tout ce qui a été découvert pendant l'enquête, ce qui a été découvert également pendant le procès avec les différentes prises de parole, le département ne soit toujours pas sur le banc des accusés. D'ailleurs, le département n'a pas souhaité non plus constituer partie civile, alors que c'est précisément le département qui avait en charge de la protection de ses enfants et qui donc, à ce titre, aurait pu également les soutenir et agir en en tant que partie à la procédure et les épauler, les accompagner là-dedans, à condition évidemment de reconnaître sa faute préalablement, ce qui n'a malheureusement pas été le cas. Mais j'espère en effet qu'un autre procès s'ouvrira et que celui-ci sera un procès tourné davantage vers les responsables de l'aide sociale à l'enfance, vers les élus aussi, parce quand on a voulu décentraliser cette politique publique, quand on l'a retirée finalement à l'État pour la confier au département, on a voulu la confier sous la responsabilité à la responsabilité des élus. Ça a été le principe même de la décentralisation de l'aide sociale à l'enfance, de rapprocher le politique des citoyens et donc de rapprocher également les dispositifs de protection de l'enfance au plus près des territoires. Et donc, voilà. Donc ils ont, le président du département a une responsabilité pénale et civile individuelle. Individuelle. Et c'est ça qui est terrible, c'est que celle-ci, aujourd'hui, n'est toujours pas encore établie. Et moi, j'attends ça avec beaucoup d'impatience, parce que je pense qu'en fait, les choses commenceront réellement à changer dans notre pays, oui, quand des présidents de département seront individuellement condamnés. Peu importe la peine, mais condamné pour les fautes, les négligences qui ont été là. Et là, dans cette affaire, c'est manifeste. Il y a une négligence criminelle. On a des familles d'accueil qui n'en étaient pas, puisqu'en fait, c'est un réseau clandestin de familles d'accueil qui n'étaient ni habilitées, qui n'avaient pas d'agrément, qui n'avaient pas d'autorisation d'exercer, qui n'étaient donc à ce titre pas contrôlées, avec des alertes de fonctionnaires, hein, parce qu'on parle quand même de fonctionnaires territoriaux, des inspectrices de l'aide sociale à l'enfance, la directrice enfance-famille, des éducateurs au plus près du terrain, qui étaient alertés de ces nombreuses violences qu'on infligeait à ces enfants. Personne n'a ouvert sa bouche, tout le monde s'est tué, la justice n'a pas été saisie. Donc, je veux dire, il y a presque une forme de complicité là-dedans, vous voyez.
0: Et pourquoi, à votre avis?
6: Parce que c'est des enfants placés. Et que, comme ça a été dit, en fait, on peut déjà s'estimer heureux aujourd'hui, en 2026, que ce soit des enfants qui aient au moins un toit au-dessus de leur tête, même si c'est dans une caravane, dans un hôtel ou dans un camping. Voilà. Ouais. C'est des enfants, et je l'ai souvent répété, et je continuerai de le répéter parce que c'est malheureusement encore le cas, dont la vie vaut moins que les autres enfants. Voilà. C'est à partir du moment où ils intègrent l'aide sociale à l'enfance, je vais le dire de manière un peu crue, mais on les considère, la société, nous-mêmes, moi un peu moins parce que je suis concerné, mais on les considère comme des enfants de cassos qui n'ont que comme vocation de devenir eux-mêmes des cassos. Et tant qu'on ne changera pas notre propre regard sur ces enfants-là, qu'on ne les verra pas à leur juste place, c'est-à-dire des enfants qui ont été en danger dans leur famille, que la puissance publique a été obligée d'extraire à un moment donné pour leur protection et donc a été mise ensuite en position de suppléance parentale pour leur permettre de devenir des adultes épanouis et intégrés dans la société. Bien, tant qu'on ne les verra pas de cette manière-là, ça perdurera. L'aide sociale à l'enfance, c'est un héritage historique lourd. C'est pas, ça date pas d'hier, je veux dire. C'est pas uniquement les lois de décentralisation en 83. C'est bien antérieur.
0: Bah c'est les Thénardier, Victor Hugo, déjà.
6: Mais c'est Cosette. Moi, je le dis souvent. Oui, Cosette est une enfant placée. Pas que, c'est les colonies pénitentiaires. Ça a été la DAS avec les orphelinats, l'assistance publique. Ensuite, la DAS avec une institutionnalisation un petit peu plus importante et donc une présence de la puissance publique un petit peu plus conséquente. Avant, c'était la charité chrétienne qui s'occupait de ces enfants-là. On est dépositaire de cet héritage historique. Et forcément, quand on est dépositaire de cet héritage, eh bien, il ne faut pas se voiler la face. Le système, il est construit sur des bases qui sont des bases complètement bancales. Aujourd'hui, on pense que l'ASE, c'est une politique sociale, presque une politique de guichet, un peu comme peut l'être le RSA, alors qu'en réalité, c'est bien plus que ça. C'est la politique publique en France dans laquelle les pouvoirs publics s'immiscent avec le plus de vigueur, avec le plus de force dans la vie d'un être humain. Parce qu'il s'agit avant tout et surtout, non pas d'une politique sociale, mais d'une politique de suppléance parentale pour faire en sorte que cet enfant survive. C'est quand même pas anodin.
0: Alors, depuis 2022, il y a une nouvelle loi qui est censée mieux protéger les mineurs. C'est la loi Taquet. Qu'est-ce qu'elle change, cette loi ?
6: Alors, je dirais qu'il y a deux éléments dans cette loi qui commencent un petit peu à faire leur preuve, même si on a encore des départements, je l'aurais dit, qui n'exécutent ni les décisions judiciaires, ni n'appliquent la loi, alors que ça devrait tous nous outrer. Mais je dirais que c'est l'interdiction d'abandonner des enfants dans des hôtels. Le deuxième axe de cette loi qui est intéressante, c'est l'interdiction pour les départements de jeter à la rue les enfants placés à leur 18e anniversaire, mais bien de maintenir leur protection jusqu'à leur 21e anniversaire. Je voudrais dire qu'en 2026, tous les décrets d'application n'ont toujours pas été pris par le gouvernement. Il en manque un essentiel qui aurait permis d'éviter Châteauroux, c'est la création du fichier national des agréments de famille d'accueil pour vérifier que celles à qui on les a retirés ne puissent plus jamais travailler auprès d'enfants placés.
0: Ce sera le mot de la fin. Merci infiniment.
6: Je vous remercie.
0: Yes, Loufoque. C'était Affaires Sensibles aujourd'hui, le procès des enfants placés du Nord, plus précisément de l'ASE, une émission que vous pouvez réécouter en podcast bien sûr. Récit documentaire Pauline Ferrari, rédaction chef Franck Audiard, chargé de programme Rebecca de Nantes, programmation musicale Valentine Chaudebois, réalisation Stéphane Ronxin, la technique aujourd'hui Florian Dorimini.
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4: Ségolène Royal en difficulté face à ses quatre concurrents socialistes. Pour le premier débat de la primaire de la gauche, il vient juste de s'achever sur la question de l'Ukraine. L'ex-candidate à la présidentielle en 2007 défend l'idée de négocier avec la Russie pour résoudre le conflit. Gaza mentionné aussi. Olivier Faure plaide pour que le terme génocide soit utilisé. Raphaël Glucksmann s'y oppose. Débat avec Jérôme Guedj et Emmanuel Morel aussi. Mais sans Philippe Brun, la justice rejette une deuxième fois ce soir sa demande de réintégration dans la primaire, écartée après des accusations de violence. Il n'y a pas de menace caractérisée sur la visite du Saint-Père. Le ministre de l'Intérieur rassure ce soir à J-2 avant l'arrivée du pape Léon. Laurent Nunez, invité du 20h de France 2, assure que ses services n'ont pas détecté de menace particulière.
17: L'ensemble des 600 000 personnes sont réparties par zone, par box, il y a des fouilles, des palpations. Il y a évidemment des mesures de sécurité exceptionnelles, mais je crois qu'on peut s'y rendre vraiment en toute sécurité. Et notre, la mission qui est celle des forces de sécurité intérieure, encore une fois, je veux les saluer pour ce travail de préparation, c'est évidemment de protéger le Saint-Père, bien sûr, mais aussi protéger le public qui viendra en nombre sur l'espace où va se dérouler la messe, notamment samedi évidemment, mais aussi dans les transports en commun et partout aux alentours, puisqu'on attend jusqu'à 1 million de personnes dans Paris, tout autour de cet événement. Donc il y aura un gros dispositif de sécurisation.
4: Messe à laquelle compte assister une ribambelle de candidats à la présidentielle. Marine Le Pen, Gabriel Attal, Édouard Philippe, Bruno Retailleau. Mais le premier secrétaire du PS, Olivier Faure, n'y participera pas. Marine Tondelier non plus, la candidate écologiste qui annonce ce matin la naissance de son fils, Léon. Mais rien à voir avec le pape, tient-elle à préciser. C'est une première à la tribune de l'ONU. Le patron d'OpenAI s'est exprimé et prévient. La progression actuelle de l'intelligence artificielle nécessite une attention extrême, assure-t-il. Sam Altman et plusieurs grands patrons de sociétés d'IA conviés devant les Nations Unies pour dresser le bilan. Les risques de cette technologie. L'Assemblée générale de l'ONU, marquée aussi par le discours du chef de la diplomatie russe, la Russie ne va pas faire de pause dans sa guerre à l'Ukraine, persiste Sergueï Lavrov. La famille de Martin Ryan se réjouit du retour de leur fils prévu aujourd'hui. Martin Ryan, c'est cet homme d'affaires français de 38 ans, emprisonné en Azerbaïdjan depuis 3 ans pour espionnage. Il bénéficie d'une grâce présidentielle. La France se dit soulagée, réagit de son côté le Quai d'Orsay. Une décision qui intervient après la levée, à la demande de la France, des sanctions européennes visant l'oligarque russo-ouzbek Alisher Ousmanov. 27 ans de réclusion criminelle requis à l'encontre de Loïc Le Priol, accusé d'avoir assassiné Federico Aramburu en mars 2022 à Paris. L'avocat général requiert également une peine de 20 ans à l'encontre de son co-accusé Romain Bouvier, jugé pour complicité. Le verdict est attendu vendredi, après 2 semaines d'audience. Plus de médicaments en vente libre, c'est ce que proposent les principaux syndicats de pharmaciens, avec 33 molécules à délister, donc à obtenir sans avoir besoin d'une ordonnance chez le médecin. Une façon de freiner, selon eux, les dépenses de l'assurance maladie et de faciliter l'accès aux soins. Cela concernerait des médicaments pour soigner les nausées, les mycoses ou les douleurs articulaires, des maux du quotidien courant pour lesquels les Français se présentent déjà spontanément au comptoir, notent les porteurs du projet. Le projet de rénovation de la tour Montparnasse tombe à l'eau. Les copropriétaires du bâtiment, vieux de seulement 56 ans, viennent de rejeter le lancement de la première phase de travaux. Le désamiantage et la dépose partielle de la façade ont été rejetés à plus des trois quarts. En sport, à l'Euro de volley, c'est donc contre la Finlande que la France jouera sa demi-finale. La Finlande qui crée la surprise ce soir en battant l'Italie, double championne du monde, 3-2. Demi-finale vendredi à Milan. Changement de date pour les concerts d'Oasis. Le groupe britannique devait se produire les 23 et 24 juillet 2027 au Stade de France à Paris. Ce sera finalement les 20 et 23 juillet prochains.
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4: Céline Dacosta pour la météo.
19: On aura encore demain une journée calme et relativement ensoleillée après dissipation de quelques nuages bas, de quelques grisailles qui seront tout de même bien présentes le matin au nord de la Loire, entre la Bretagne et le Grand Est. Grisailles également sur les côtes du Languedoc-Roussillon ou encore dans les Landes. Tout ça va se dissiper, le soleil va prendre le relais.

0: Bonjour à toutes et à tous, quel bonheur de vous retrouver pour un nouveau numéro de Zoom Zoom Zen, le temple rieur du gai savoir, où chaque après-midi on s'amuse à décrypter notre époque à travers ses mots, ses concepts et parfois ses acronymes. Aujourd'hui, il nous tient particulièrement à cœur cet acronyme, moi parce que je le place le journalisme au-dessus de tout, Cyril parce qu'il est très pote avec Robert Ménard.
1: Non.
0: Oui, on va zoomer sur RSF, Reporters sans frontières, puisque son directeur général, qui sera notre invité, sort un livre passionnant en forme de question, son titre, La liberté d'expression contre la liberté de la presse. Dans un monde en perte de repères où le président de la première puissance mondiale jongle avec les fake news et nous fait entrer dans l'ère de la post-vérité, comment le journalisme peut-il lutter contre cette idée justement que toutes les idées, tous les points de vue se valent ? La liberté d'expression tous azimuts, c'est-à-dire la liberté de dire n'importe quoi, va-t-elle avoir la peau de la liberté de la presse ? Un élément doit vous rassurer. Je suis là. Car oui, le journalisme, ça ne s'improvise pas. C'est un métier au firmament duquel je brille depuis plusieurs années maintenant, éblouissant les auditeurs et les auditrices, bien sûr, mais aussi les gens qui me côtoient au quotidien dans le travail et qui assistent aux premières loges, émerveillés à ce que Quentin appelle le génie en mouvement. Mais Quentin est encore plus flagorneur que je ne suis mégalo. Manon, elle, est plus mesurée dans son admiration. Elle se contente de me dire après chacune de mes interviews...
2: Merci pour tout, Mathieu.
0: Mais de rien, c'est mon devoir. C'est mon devoir que d'enseigner au quotidien l'art journalistique et surtout l'art de l'interview. À des jeunes comme vous, bourrés de talent, plein de promesses, mais avec encore tant de lacunes, notamment dans l'élocution.
2: Le hashtag World War III
0: Heureusement, quand les mots se bousculent aux portes de votre bouche, les lèvres du haut, comme les appelle Manon, qui veille toujours à éviter les quiproquos fâcheux, il vous suffit de m'écouter parler, poser les bonnes questions, au bon moment, avec la bonne formulation, pour comprendre qu'on ne naît pas journaliste, on le devient. Comme vous en avez encore eu la preuve éclatante jeudi, quand grâce à une question particulièrement bien troussée sur le devoir d'engagement des artistes, j'ai réussi à pousser notre invité, le réalisateur John Wax, dans ses retranchements. Il y a pas mal de messages sociétaux que vous arrivez à faire passer dans vos comédies, le racisme dans tout ça. Simplement noir, dont on parlait tout à l'heure,
3: les troubles autistiques et David Merceau dans Entendre au pied du Malaya, et on retrouve des personnes en surveillant, réinsertion notamment. Comment les artistes peuvent s'engager au quotidien sans donner l'impression d'être donneurs de leçons, par l'art uniquement et sans parler à côté?
4: Ouais,
0: c'est ça. Pardon,
4: je
0: pose des questions et j'y réponds. C'est ça la spécificité de Zoom Zoom Zen. Et voilà encore une mission réussie pour l'as du journalisme français. Par chance, c'est un vrai journaliste qu'on va recevoir aujourd'hui. Zoom Zoom Zen, c'est parti.
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0: Chaque après-midi, ils partent avec moi à l'assaut du gai savoir. À commencer par celle qui pourrait pourtant lever le pied en radio, maintenant qu'elle est quasiment la tête d'affiche de TMC. Oui, c'est vrai que j'ai démarré très fort, nous confiait-elle à midi. Mais laissez-moi encore 2 mois et plus personne ne se souviendra de Yann Barthès. Quand les gens entendront au quotidien, ils penseront d'abord à moi. Manon, ici, personne n'en doute, hein, le parquet est totalement rayé des traces de vos dents.
1: Non.
0: Mais en attendant...
2: Vous êtes le pire, j'ai jamais dit ça.
0: Vous avez dit à peu près ça. Vous continuez d'assurer la veille sanitaire, oui. Votre décryptage des réseaux sociaux. Au programme du jour.
2: Et est-ce que le futur prix Goncourt a été écrit à l'aide de l'intelligence artificielle ? C'est la théorie qui pullule sur X en ce moment concernant le livre de Tellison Aurélien, C'était ça ou mourir. Un détecteur d'IA aurait prouvé que c'était le cas, mais peut-on réellement s'y fier ? Réponse à peu près dans ma veille sanitaire.
0: De l'autre côté de la table, il est le dernier irréductible. Le seul Parisien à se réjouir encore de la venue du pape Léon dans la capitale, alors même que depuis 3 jours, tout est bloqué, qu'il est devenu impossible de circuler et que vos chances de décéder à deux roues sont de 1 sur 2. Malgré tout, lui, il est content, il zigzague entre les voitures sur son petit vélo de bobo, avec son enceinte JBL qui diffuse le best-of des petits chanteurs à la croix de bois.
2: Oh mon ouais. Dieu.
4: Banger.
0: L'humilité de Dieu qui est effectivement plus impressionnante que la sienne. Bonjour Pierre Courade.
6: Bonjour Mathieu, bonjour à tous.
0: Tout à l'heure, vous nous livrerez votre homélie à vous, l'analyse de la campagne présidentielle.
6: Oui, avec aujourd'hui le sparadrap du capitaine ad hoc nommé Emmanuel Macron. Difficile pour les candidats qui ont travaillé avec lui de se défaire de leur passage au gouvernement. Attal, Philippe Retailleau, chacun y va de sa stratégie. C'est donc dans le petit carnet de campagne à 16h50.
0: Alors, tous ensemble, ceux qui respectent la loi de séparation de l'Église et de l'État et ceux qui aimeraient qu'on revienne dessus, on va se pencher sur cette question. Est-ce, à l'heure de la désinformation massive, la liberté d'expression s'oppose désormais à la liberté de la presse? Mais d'abord, c'est notre petit rituel. Tour de table, tour de chauffe pour savoir ce qui vous a tapé dans l'œil aujourd'hui dans l'actu. On commence avec le rédacteur en chef de cette émission. Alors lui, côté journalisme, il en connaît un rayon, même s'il a découvert sa vocation sur le tard, après être allé au bout de sa première passion pour la sécurité rapprochée des portiques de sécurité en ambassade. Il a néanmoins bouclé ses études de journalisme à l'âge raisonnable de 34 ans. Depuis, c'est une success story, le D'où ça sort, son premier tube, puis aujourd'hui, le Lacar News, l'album de la maturité. Avant de découvrir les 3 infos qu'il ne fallait pas manquer, dites-nous Cyril, ce qui vous a marqué aujourd'hui.
7: Eh bien c'était hier soir, voici 20 secondes.

0: Vous m'avez compris, si vous me connaissez, c'est l'intro du nouveau single de U2. Ça va pas taper dans l'œil, mais ça va taper dans l'oreille, bien sûr. Ça s'appelle Silencio. Il sort vendredi, jour qui marquera les 50 ans de la formation du groupe. Vendredi, ils vont aussi annoncer leur nouvel album. Et hier, il y a eu un petit bug sur leur site officiel, U2.com. La pochette de l'album a été révélée par erreur avec le titre de l'album, Carnaval des Lous, Carnaval de Lumière. Album qui va sortir. C'est très drôle.
1: Mais non, c'est Mathieu qui s'est moqué, c'est pas moi.
2: C'est dégueulasse. J'ai rien dit.
1: Si.
2: Mais non, pas du tout. Ça m'a fait penser à la fois où vous avez parlé de la Ferrari Luce. Vous l'avez la Ferrari Luce.
0: Ça a été.
2: Oui. Non, là, c'est bon. C'est parfait. Carnaval de Lumière.
0: Album qui va sortir en novembre et puis il y aura une tournée. Elle doit commencer en février au Mexique. Donc, je vous l'annonce, vous me verrez moins au mois de février.
1: Ah. Est-ce que vous allez faire un aller-retour au Mexique pour aller les voir?
0: Bien sûr.
2: Ah, bah si. Vraiment, vous allez le faire?
0: Oui.
2: Mais Bono, c'est votre beau-frère, en fait. Il dit la vérité. Cette passion est quand même étrange.
0: Ah non, ce serait.
3: Pourquoi ils débutent leur tournée au Mexique?
1: Bah oui, c'est étonnant.
2: Carnaval des
0: Lous,
2: je pense que
0: y a
2: c'est
0: des stades, là, ils ont fait une tournée de stade, absolument. Ils ont enregistré leur single et les deux clips là, du nouvel album au Mexique. Ah, ils ont envie de commencer au Mexique. Ils ne veulent pas aller aux États-Unis pour le moment.
4: J'ai vu la pochette, il marche sur le sable, c'est ça? Ouais. C'est un clin d'œil à Abbey Road.
0: Abbey Road. C'est ce que disent certains, absolument.
4: Ok.
1: L'intro est pas mal. Voilà.
2: Bon, c'est déjà ça. Merci beaucoup Cyril.
0: Je vous en prie.
2: Merci Cyril.
0: On parlera, comptez sur moi.
2: On vous retrouve dans le Lacar News un peu avant 5h30. Enfin, lui, il sait désormais que la liberté d'expression n'est juste que si elle a des limites. Il l'avait oublié, mais je lui rappelais jeudi quand au beau milieu du quiz, il s'est permis cette remarque.
4: Mais attendez, un truc marrant. Moi, vous avez dit qu'on allait rire. C'est pas très drôle, l'histoire de la glace.
2: En Formule 1, on appelle ça une sortie de route. C'est triste, une carrière qui s'arrête net comme ça, si jeune. Quentin, quelque chose s'est brisé entre nous ce jour-là, mais
4: j'espère
2: chacun
4: pas.
2: De recoller les morceaux avec une bonne info.
4: Ah, je vais recoller les morceaux. Aujourd'hui sort Swan Song, le nouveau livre de Charles Spencer, le frère de Lady Diana. Et il raconte une anecdote assez incroyable que vous avez sans doute vu passer. Quelques jours après la mort de Diana en 97, alors que les deux hommes se disputent au téléphone autour de ses funérailles, le futur Charles III lui aurait lancé, rassurez-vous, nous allons l'oublier bien assez vite. Oh. Buckingham Palace conteste aujourd'hui cette version. Charles Spencer lui maintient que ce sont exactement les mots qui ont été prononcés. Et cette phrase m'a particulièrement frappé parce que, hasard total du calendrier, ce week-end, il se trouve que j'étais à Édimbourg. Et j'ai visité le Royal Yacht de la Britannia, l'ancien yacht de la famille royale.
2: Ça ne vous a pas beaucoup changé d'être sur un yacht.
4: Non, c'est vrai que j'aime bien. Mais le Britannia, c'est ce grand yacht blanc et bleu qu'on retrouve d'ailleurs dans la série The Crown. À bord, les ponts en bois, les salons, les chambres, le mobilier aussi royal qui appartient toujours à la famille. Tout donne l'impression d'entrer dans un morceau d'histoire resté presque intact. Et Diana, justement, est partout dans cette histoire. Dès l'expo qui précède la visite, puis à bord, des photos avec les marins, les souvenirs de ses passages sur le bateau et même la chambre utilisée par Charles et Diana pendant leur voyage de noces en 1981. Alors forcément, en lisant cette phrase attribuée donc à Charles, nous l'oublierons bien assez vite. J'ai repensé au Britannia, près de 30 ans après sa mort. Le plus frappant, c'est pas qu'on se souvienne encore de Diana, c'est de voir à quel point elle n'est jamais vraiment partie.
0: Comment ils exploitent son image en permanence.
2: On se souvient tous où on était le jour où Lady Diana est morte.
4: Ça dépend, parce que nous, on avait 6 ans.
1: Oui, c'est clair, on était
5: Alors, vous en souveniez
1: aucun souvenir. Aucun souvenir.
2: Moi, je m'en souviens. J'étais en pyjama et j'ai cru que c'était le matin, je regardais des dessins animés et je croyais que c'était la reine qui était morte.
0: Tu l'as su que le lendemain matin, toi?
2: Oui, le lendemain matin. Bah, j'étais
5: on l'a su
2: que
5: le matin, non? On l'a su qu'il y avait eu un accident, mais on ne savait pas qu'elle avait décédé. Elle est décédée un petit peu plus tard, donc on l'a su que le matin.
4: Vous aviez 14 ans, Mathieu?
2: Oui, alors.
4: En pyjama devant un dessin animé?
2: Oui, je regardais toujours Dragon Ball Z, évidemment, pour me réveiller avec mes chocs à pique. Oui.
1: Écoutez.
2: C'est vraiment ça que t'as dit à l'antenne de la première radio de France.
5: Oui, oui.
2: Très bien. Merci Quentin. On vous retrouve dans quelques minutes pour votre micro-trottoir spécial Liberté de la presse contre liberté d'expression. C'est un sujet à la fois passionnant, complexe et brûlant à quelques mois de l'élection présidentielle. Où commence la liberté de la presse et où se termine la liberté d'expression? Pour en parler avec nous, le directeur général de Reporters sans frontières, Thibaut Brutin. Bonjour Thibaut.
6: Bonjour.
2: Merci d'être avec nous dans Zoom Zoom. Vous sortez un petit essai intitulé « La liberté d'expression contre la liberté de la presse ?» point d'interrogation dans la collection Libelle du Seuil, un livre sur la divergence donc entre liberté de la presse et liberté d'expression. C'est vrai qu'on a tendance à faire l'amalgame entre ces deux notions. Or, elles sont en train de s'éloigner l'une de l'autre, voire de se contredire.
6: Oui, surtout une certaine liberté d'expression employée par les trumpistes principalement. Et je crois qu'il est vraiment important de remettre un peu les pendules à l'heure sur ce que c'est que la liberté de la presse. La liberté de la presse, c'est pas la liberté d'expression des journalistes ou des propriétaires de médias. C'est la possibilité pour les journalistes de faire leur travail. Et je crois que c'est comme ça qu'on peut réconcilier les journalistes et les citoyens en rappelant à quoi ça sert la liberté de la presse. Je crois que c'est un moment important qui est celui du point de bascule pour le journalisme. Et j'ai voulu redonner quelques définitions dans ce livre.
2: Ce qu'on appelle la marotte de Trump, c'est ce qu'il appelle le free speech, quoi. On a le droit de dire un peu tout ce qu'on veut, tous les points de vue se valent, et ça, c'est vraiment très, très, très mauvais pour la liberté de la presse, puisqu'évidemment,
1: c'est les réseaux aussi qui ont influencé Trump là-dedans. D'une certaine manière.
6: Oui, enfin, je pense qu'il y a un fond idéologique. Alors, quand on parle d'idéologie de Donald Trump, il faut quand même toujours prendre des pincettes, hein, parce que sa pensée tient en quelques tweets. Et je crois que là-dessus, moi, j'étais affolé de voir à quel point il y avait peu de réflexion derrière, pourtant, des politiques publiques qui sont mises en place. Oui, il met en avant la liberté d'expression, mais c'est surtout sa liberté d'expression. C'est une loi du plus fort appliquée au débat public. Ça passe par la dérégulation des réseaux sociaux. Ça passe aussi par une volonté de contester la parole d'autorité supposée des journalistes et des médias, et on voit où ça mène. Hein. C'est quand même assez grotesque de voir quelqu'un qui vous parle de liberté d'expression à tout bout de champ et qui est capable de virer de la Maison-Blanche des médias respectés et établis comme hier et avant-hier.
2: On va évidemment reparler beaucoup de Donald Trump dans cette émission, notamment pour cette décision. Lui, sa liberté d'expression est totale et ce n'est pas une bonne nouvelle pour nous qui sommes souvent ses cibles. Une fois de plus, il risque de nous la mettre dans le mille, si j'ose dire. J'essaie, nous rejoindra vers moins le cas. Et il a été très clair, il m'a demandé de ne pas l'arrêter dans son élan créatif sous prétexte que ses vannes sur Manon sont cruelles. Oh. Don't stop me now, qu'il m'a dit. On se retrouve après Queen sur France Inter. Tonight.

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1: Elles ont longtemps été unies et presque indissociables, comme David et Cathy Guetta. Et puis un jour, paf, comme David et Cathy, le divorce. Zoom aujourd'hui sur les relations de plus en plus conflictuelles entre liberté de la presse et liberté d'expression, deux notions qui peuvent se confronter si l'une manipule l'autre. C'est au cœur de l'essai que publie cette semaine le directeur général de Reporters sans frontières, Thibaut Brutin. Thibaut, je voudrais effectivement poser une question d'actu. On le disait en fin de semaine dernière, on a appris que CNN, MS Now et Politico sont interdits d'accès à la Maison-Blanche. Là, on est pleinement dans ce que vous dénoncez.
2: Bah oui, c'est une sorte de deux poids, deux mesures. Vous avez quelqu'un qui professe matin, midi et soir son amour de la liberté d'expression, et puis il va
1: virer
2: à coup de pompe des médias respectés de la Maison-Blanche. Donc le paradoxe, c'est que ça s'est déjà produit avec Associated Press, qui s'était fait virer de la Maison-Blanche parce qu'il ne voulait pas utiliser le terme
1: «
2: Golfe du Mexique ». Et le paradoxe, il est vraiment très très profond, puisque vous avez un rétablissement de leur accès au nom de la liberté d'expression, et non pas de la liberté de la presse. C'est pas parce que c'est un titre de presse qu'il faudrait rétablir leur accès, mais c'est parce que, au contraire, ils auraient fait usage de leur liberté d'expression et ils auraient été brimés, blâmés par Trump.
1: Alors, ces médias, ils ont décidé de porter plainte contre Donald Trump et les autres médias télé ont décidé de boycotter la salle de presse de la Maison-Blanche tant que la situation restait la même. Même Fox News, vous parliez tout à l'heure de point de bascule. Peut-être que finalement, là, c'est le coup de trop de Donald Trump. Peut-être que le point de bascule, la bascule, elle va être dans l'autre sens, finalement. Les Américains vont se réveiller.
2: Alors, les Américains, je ne sais pas, mais en tout cas, les médias d'information américains, oui, font front uni là-dessus. Et c'est quelque chose qui est appelé de leur vœu par beaucoup de spécialistes des médias. Il y a notamment une spécialiste des médias qui s'appelle Ayala Panievski, qui est israélienne, et qui a montré que la façon dont les médias israéliens, un temps, avait réagi face à Netanyahou, avait limité la chambre d'écho qu'il recevait dans les médias. Donc c'est une solution qu'on préconise de longue date. Je suis très heureux de voir ça. Parce que le mouvement qu'on voyait, c'était plutôt un mouvement contraire. Hein, on va reconnaître, le champ du journalisme, c'est un champ concurrentiel.
1: Ouais.
2: Tout le monde veut avoir le scoop, veut avoir l'accès, et puis bah, tant pis un peu pour ses proches et ses voisins. Et il y avait déjà eu des dynamiques solitaires, comme ça, par le passé. Alors les voir unis tout d'un coup, ça nous fait chaud au cœur.
3: Pour pallier le départ des médias traditionnels, la Maison-Blanche a lancé cette nuit Trump TV, c'est une forme de télé d'État. En fait, le rêve, j'ai envie de dire, de tout populiste, communiquer directement avec le peuple, mais sans le filtre des journalistes. C'est ça qui va se passer.
2: C'est absolument ce qui se passe déjà. Et vous vous souvenez peut-être de ce moment où il y a Vladimir Zelensky qui est dans le bureau ovale et on lui pose une question sur pourquoi est-ce qu'il n'a pas un costume cravate. Dans une conférence de presse, on se demande ce qui a pu passer par la tête des journalistes qui ont posé la question. Mais en vérité, la Maison-Blanche, elle est ouverte de longue date, sous la présidence Trump, à des influenceurs, notamment d'extrême droite, qui posent ce genre de questions. C'est pas du tout un journaliste qui a posé cette question. Ou alors, il faut avoir une définition très extensive
1: très large,
2: du journalisme.
3: Oui, mais là, il fait quand même sa propre TV, son propre média. Ça va encore plus loin que d'inviter des influenceurs d'extrême droite.
2: Ah, ça va probablement plus loin. Il faut comprendre que là, on est dans une promotion aiguë de cette idée d'un discours direct du dirigeant à l'égard des populations. Donald Trump veut opérer une désintermédiation. Il y réussit d'ailleurs très largement. Et pendant l'élection présidentielle, il y a eu un choix chez lui de privilégier les influenceurs, des micros, des télés, qui étaient au fond très complaisantes, plutôt que de se risquer à passer à travers le filtre des journalistes. Donc c'est une stratégie qui paye. Et là où je pense que le livre que je publie peut servir de cri d'alerte, c'est de dire on est dans un moment machiavélien aussi. Ceux qui veulent être élus regardent ce qui marche ailleurs. Et donc prenons garde à ce que cette méthode-là ne se reproduise pas partout. Je trouve que c'est déjà un peu trop le cas.
4: Justement, est-ce qu'au fond, les garants de la liberté de la presse, ce ne sont pas les journalistes eux-mêmes ?
2: Ce sont les journalistes eux-mêmes. Mais il est clair aussi que tout seuls, les journalistes ne parviennent pas à susciter un élan. Il va falloir que les citoyens comprennent aussi l'importance de la liberté de la presse. Quand j'entends dire un peu trop, on va voir ce que dit le micro-trottoir, mais un peu trop souvent, oui, mais les journalistes, ils censurent. Non, mais ils censurent rien du tout. Les journalistes sont là pour faire leur travail. Il y a une sorte de confusion. On a l'impression que les journalistes seraient des personnes qui abusivement utiliseraient une sorte de pouvoir médiatique pour faire entendre un son de cloche. Alors je crois que c'est vraiment important aujourd'hui de reconstruire une sorte de légitimité morale, médiatique et peut-être aussi politique dans le sens le plus noble pour la liberté de la presse. Parce qu'à force de parler de liberté d'expression, on en oublie de parler de ce que peut le journalisme.
1: En grand fan de Zoom Zoom Zen, vous m'avez apporté la transition vers le micro-trottoir qui suit. Et justement, vous la comprenez cette opposition entre liberté d'expression et liberté de la presse? Est-ce que vous pensez que c'est cette dernière qui est en danger? Ou bien est-ce nous les journalistes qui devenons parano? Quentin est allé vous poser la question au hasard des rues, baladin du Gai Savoir.
4: Souvenez-vous, il n'y a pas si longtemps, le service com de France Inter m'avait un jour astucieusement surnommé le reporter tout-terrain. Oui. J'avais dit aussi le facétieux pédagogue pour Cyril. Alors, forcément, quand on me dit qu'aujourd'hui on parle de reporter sans frontières, je me sens presque concerné, Thibault. Bon, mes frontières à moi sont souvent celles du périphérique et mes terrains ressemblent davantage à des places de village qu'à des zones de guerre. Mais, à cœur vaillant, rien d'impossible, ma première rencontre se méfie un peu de ce micro dans la rue qui tombe de nulle part.
5: Est-ce que je vais me retrouver dans un truc où on fait rire les gens ?
4: Non.
5: On nous tourne en ridicule ?
4: C'est pas mon genre. Vraiment, en plus, c'est pas mon genre.
5: Bon, mais écoutez, allons-y.
4: Quel est votre prénom ?
5: Léa.
4: Léa, vous avez quel âge ?
5: 38 ans.
4: Léa découvre le thème de Zoom Zoom Zen.
5: Reporters sans frontières ? Eh ben, on parle des journalistes partout dans le monde qui vont principalement dans des zones où ils n'ont pas tout à fait le droit d'exercer. Et qui protègent les journalistes et leurs droits et qui font reconnaître quand ils sont mis en danger en termes de liberté de la presse.
4: Pas mal, pas mal. Je lui demande s'il faut protéger justement les journalistes, pas qu'à l'étranger ou sur des zones de conflit, mais même en Occident ou ici en France. Est-ce que le métier de journaliste est en danger ?
5: Ben si, oui, évidemment, les journalistes sont en danger. Il suffit de lire le début du livre de Salomé Sacquet, Résister, où elle parle très bien de toutes les menaces de l'extrême droite envers tout leur travail en permanence, leurs menaces de mort et envers leur intégrité physique.
4: Elle vous inspire, Salomé Sacquet ?
5: J'aime beaucoup ce qu'elle fait, j'aime beaucoup le ton de Blast, de son émission, et des sujets qu'elle aborde et de la manière dont elle les aborde, tout à fait.
4: Pour elle, il y a aussi une explication à ça, l'époque se prête à cette fracture.
5: Les réseaux sociaux ont tellement réduit les frontières entre les gens que tout le monde se croit permis de tout, et je trouve que les journalistes sont en permanence attaqués pour ce qu'ils disent, et en plus, en permanence, on est en train de remettre en question leur travail.
4: Ma deuxième rencontre, c'est ce monsieur. Costume bleu, cravate rouge, doudoune Ralph Lauren par-dessus, les cheveux soigneusement tirés en arrière, il découvre...
6: Reporters sans frontières. J'imagine une émission sur les reportages à l'étranger.
4: C'est pas une émission.
6: ONG. Ah oui, non, vous parlez de... Je pensais que c'était une émission, pardon. Ah, vous parlez de l'association ? Bah oui, ça me parle, bien sûr.
4: On parle de notre époque, de notre société aussi.
6: Ah, si vous me lancez sur ce sujet, je vous confirme que le métier de journaliste, il est plus qu'en danger. En France, c'est compliqué de faire du journalisme. D'investigation.
4: Pourquoi ?
6: Bah parce que la presse est verrouillée, parce que ça demande des moyens, ça demande une vraie volonté, que la presse n'a pas des moyens importants dans ce pays. Donc du coup, bah voilà, on a le journalisme qu'on mérite. Hein.
4: Constat pessimiste, mais alors comment il s'informe, lui ?
6: Ah, moi, ça ne va pas vous plaire, parce que je suis abonné au Figaro.
4: Ça me plairait pas.
6: Parce que de France Inter.
4: Non, vous allez pas recommencer.
6: Si. Non, après, il y a un sujet plus riche. Ouais, on a des journaux qui sont marqués, ouais.
4: Qu'est-ce que vous trouvez dans le Figaro, par exemple, qui vous plaît dans le journalisme, dans le...
6: Bah, par rapport à d'autres, il est lisible déjà. Si vous me lancez sur le sujet, Libé, je vais avoir plus de mal. L'UMA, j'en parle même pas. C'est plus du journalisme.
4: Bon, là. Pour lui, tout est divisé, scindé, politisé.
6: Mais ce qui est objectif, et ça, c'est pas politique de le dire, on n'a pas de journaliste d'investigation quasiment dans ce pays. De temps en temps, il y a une émission télé, il y a quelques budgets... on n'a pas un vrai journal d'investigation. Enfin, corrigez-moi si je veux... Quel est votre avis, mais... Je suis né petit avec l'idéalisme du journalisme, où on a des du temps pour des enquêtes, avec des budgets, avec des gens à qui on va laisser une quasi-carte blanche.
4: Moi, je pense à des gens comme Fabrice Arfi, par exemple.
6: Ouais, par exemple. Ouais.
4: Le Mediapart, il a quand même révélé des choses.
6: Ouais.
4: Non, dites-moi ce que vous en pensez.
6: Ouais.
4: Vous n'êtes pas d'accord ?
6: Si, mais bon, Mediapart, c'est tellement marqué déjà que...
4: On y revient.
6: Bah voilà.
4: Bon, on peut aussi citer la cellule d'investigation de Radio France avant de le laisser filer. Parce qu'on sent bien qu'on ne va pas tomber d'accord sur tout. Je lui demande quand même s'il y a une enquête, un travail de journaliste, d'investigation qui l'a particulièrement marqué ces dernières années.
6: Alors moi, dans la presse, ce que j'aime bien, c'est tout ce qui est... Tiens, je prends volontairement l'exemple de l'équipe. L'équipe, les articles de fond sur le dopage dans le sport, sur l'économie du sport, sur les contrats, sur les appels d'offres, l'économie d'un sport, ça c'est super bien écrit, c'est canon.
4: Ma dernière rencontre, c'est cette jeune femme qui me voit arrêter tout le monde, discutailler, débattre, tailler le bout de gras, même le trottoir. Forcément, elle finit par se demander ce que je fabrique. Je lui explique notre sujet, elle aussi s'inquiète pour le métier de journaliste, alors je lui pose peut-être la question la plus difficile. Concrètement, comment on le protège, ce métier ?
7: Pas évident. Bah, je pense qu'il faudrait peut-être des vraies lois de protection envers eux et de les laisser réellement faire leur travail, parce qu'on voit bien dans certaines manifestations, leur matériel pourrait peut-être dégrader, ils peuvent être frappés carrément par les CRS, des choses comme ça. On a vu des images justement, et heureusement qu'on les a vues justement. Mais s'ils n'avaient pas été là, peut-être qu'on ne saurait jamais, et ça c'est grave.
4: Ça vous inquiète ? Oui, vaste sujet que celui de Reporters sans frontières, fait par un reporter tout terrain. À mon tout petit niveau, le terrain, c'est peut-être simplement ça, aller parler avec tout le monde, même avec ceux avec qui on n'est pas forcément d'accord, écouter ce qu'ils ont à dire, et surtout ne pas trop, en tout cas essayer de ne pas le dénaturer ou le moins possible. Finalement, avant d'être sans frontières, le journalisme commence peut-être par ne pas en mettre entre nous tous.
1: Merci Quentin. Thibaut Brutin, ce qui ressort de ce micro-trottoir, c'est que les gens ont le sentiment que le métier de journaliste est de plus en plus en danger, même ici, en France. Est-ce que ce sentiment correspond à une réalité? On a encore appris qu'une équipe de BFM avait été agressée ce week-end.
2: Oui, ça correspond à une réalité. Et on voit d'ailleurs dans le micro-trottoir qu'il y a une part de méfiance à l'égard de l'interrogateur. Il y a aussi, je crois, une sorte d'amour du journalisme qui transparaît. Et moi, je voudrais croire quand même que dans cette défiance, ces propos parfois négatifs qu'on entend sur le journaliste, il y a une sorte d'espoir déçu. Donc espérons qu'il y a un chemin qui permette de réconcilier les publics avec le journalisme. En tout cas, je pense que la diversité de journalistes, c'est une solution aussi là-dessus, puisqu'on voit qu'il y a forcément un journalisme qui vous correspond en tant que citoyen. Oui, le journalisme est menacé en France. Il y a des pressions économiques, je pense qu'il faut vraiment en parler. C'est un sujet fondamental.
4: Des pressions, parce que lui, Richard, que j'ai arrêté, il me parle du manque de moyens pour mener des grandes enquêtes, prendre le temps de creuser, d'aller au fond des sujets. Est-ce qu'on en est là aujourd'hui, les grandes enquêtes? Est-ce que ça coûte trop cher et que plus personne ne veut vraiment financer l'investigation?
2: Deux chiffres très, très clairs, très simples. En 2024, selon une étude de l'ARCOM, du régulateur, la moitié des entreprises de presse françaises étaient déficitaires. Donc, c'est vous dire l'ampleur du désastre. Et il ne vous aura pas échappé, si vous utilisez Google, que AI Overview a été mise en place durant l'été, qui propose des résumés d'articles et de contenus, et c'est moins 15% de trafic pour les sites d'information.
1: Oui, ça s'affiche tout en haut de la requête Google.
2: Et donc,
1: en fait, parfois, la réponse qu'on cherchait est là, expliquée, résumée, et on ne va même plus cliquer sur les liens du Monde, sur les liens des différents sites.
2: Les petits liens bleus que vous aviez sur Google, ils sont toujours là, mais beaucoup plus en dessous. Donc oui, il y a un péril économique. Et moi, je dis toujours que le risque, c'est que le journaliste disparaissent, non pas complètement, mais en tant que force centrale dans le débat public. Ça peut devenir comme le jazz. Le jazz, ça existe toujours. C'était musique dominante dans les années 50. Mais c'est pour une petite élite qui a les moyens de se payer son jazz magazine, d'aller au Duc des Lombards, etc. etc. Partout où je vais, moi je fais 40 déplacements par an à travers le monde, les élites mondiales sont abonnées au Washington Post, au New York Times, au Figaro, au Monde, tout va bien. Ils savent la valeur de l'information, mais c'est pour l'ensemble de la population mondiale que je suis inquiet pour l'accès à l'information.
1: Il y a l'influence colossale de Trump, mais en Europe non plus, on n'est pas gâté, puisqu'on va évoquer dans la suite de l'émission ce que notre invité appelle l'urbanisation des esprits, en référence à l'ex-premier ministre hongrois Viktor Orban. On en parlera juste après un Zoom Zoom test spécial liberté d'expression. Au fait, Quentin, en parlant de liberté d'expression, lisez-moi ceci.
4: Le Zoom Zoom test, ce quiz rieur, mais toujours parfaitement sourcé, dans lequel on apprend des choses fascinantes, entre deux éclats de rire, savamment orchestré par le producteur de cette émission, le brillant Mathieu Noël.
1: Oh, ça me touche, hyper spontané en plus comme ça, merci Quentin. Eh bien votre souhait va être exaucé, puisque le quiz arrive juste après David Walters, Mr. Marabout, sur France Inter.

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1: Désinformer, c'est facile. Informer, c'est dur, disait Jean-Claude Van Damme. Alors qu'on s'interroge aujourd'hui sur l'impact de la liberté d'expression sur la liberté de la presse, je vous propose un quiz en forme d'autocritique consacré aux plus belles bourdes ou entourloupes des journalistes eux-mêmes.
2: Oula.
1: Car personne n'est parfait, même moi, vous l'avez entendu en début d'émission. Aucun journaliste n'est donc à l'abri d'un coup de moins bien, comme la fois où Cyril a dérapé sur les roues, se mettant à dos toute une communauté, et par la même occasion, la médiatrice de Radio France. Pourtant, certains journaux ont fait bien pire. Nous sommes le 15 avril 1912. Le Titanic vient de sombrer la nuit dernière dans l'Atlantique Nord. Archibald de la carrière, surnommé Archibougon par ses camarades pour des raisons assez évidentes, et qui s'était embarqué pour le Nouveau Monde afin de devenir proxénète à New York, se félicite d'avoir gueulé si fort sur le capitaine qu'il a fait monter dans un canot de sauvetage. Oui, quoique passager de troisième classe, Archibald fera partie des 712 rescapés du Titanic. Seulement voilà, au lendemain du naufrage, que va titrer d'après vous la quasi-totalité des journaux américains ? Que le navire a coulé, faisant plus de 1500 morts ? Que tous les passagers sont sains et saufs et que le navire est remorqué vers Halifax ? Ou que le navire a disparu sans laisser la moindre trace ni le moindre survivant ?
2: B.
1: Et vous, Manon ? Le navire a disparu, ouais. Aucune trace, il a dit c'est volatilisé. C'est une bonne réponse de Quentin, lui.
3: Ah, vous êtes surprise. Ah
1: bah All saved from Titanic after collision. Tous sauvés après la collision, titre l'Evening Sun de New York. Le Vancouver Daily Province annonce un naufrage probablement sans victimes. Et un peu partout, la même précision rassurante. Le paquebot est remorqué vers Halifax. La White Star Lines affrète même des trains spéciaux pour que les familles viennent accueillir leurs proches là-bas. L'explication est un chef-d'œuvre du genre. Dans le grand bazar des messages en morse émis cette nuit-là, quelqu'un a demandé si les passagers du Titanic étaient saufs. Et une réponse est arrivée disant que le navire était remorqué vers Halifax et que tout allait bien. Sauf que cette réponse-là concernait un autre bateau, un pétrolier en difficulté. Un seul journal a refusé de suivre, le New York Times, dont le rédacteur en chef, Carr Van Adda, a raisonné à l'envers de tout le monde. Les messages du Titanic se sont tus d'un coup, donc le Titanic a coulé. Il titre juste, bilan réel, environ 1500 morts. Direction à présent, on peut arrêter la musique de Bénil parce que tout ça est très triste. Direction à présent, 1948, avec ce qui reste probablement comme la pire une de l'histoire du journalisme, avec évidemment Emmanuel Macron, dernier été aux commandes de Paris Match cet été, où on voit notre président manœuvrer un gros jet ski avec ses gros muscles. Mais en 1948, c'est pire, car au lendemain de l'élection présidentielle, le Chicago Daily Tribune va titrer « Dewey defeats Truman ».« Dewey bat Truman ». Sauf que, comme vous le savez, sinon vous auriez déjà entendu parler de Dewey, c'est Truman qui a gagné. D'après vous, pourquoi le journal est-il parti en impression avant les résultats finaux ? Parce que le rédacteur en chef avait hâte de retrouver sa maîtresse ? Parce qu'une grève des typographes l'obligeait à boucler des heures plus tôt que d'habitude ? Ou parce que Dewey, pas con, avait lui-même appelé la rédaction pour annoncer sa victoire et forcer la main au destin ?
2: C'est...
1: Pas con, le Dewey. Et pourtant, c'était la réponse B.
2: Oh non !
1: Vous devriez plus souvent écouter Cyril, qui vous le répète à longueur de journée, quand il y a une connerie de fête, c'est souvent la faute de qui ?
4: Des communistes, hein ?
1: Exactement. C'est à cause d'eux, si le Chicago Daily Tribune s'est couvert de honte, les ouvriers linotypistes de Chicago étaient en grève depuis près d'un an. Le journal avait changé de procédé d'impression, il fallait donc lancer les rotatives bien plus tôt. Vers 22h30, le correspondant politique de la maison, Arthur Sears Henning, qui avait vu juste à 4 présidentielles sur 5 depuis 1928, assure que Dewey est élu. Si Arthur le dit, c'est que c'est sûr, et hop, on lance la machine. Quand les premiers résultats commence à contredire la prédiction, Henning les balaie et campe sur sa position. Plus de 150 000 exemplaires sont déjà dans la rue, la suite on la connaît, c'est bien Truman qui est élu président. Le Chicago Daily se couvre de honte. Morale de l'histoire, comme l'expliquait Céline Pigalle à Charles Sapin ce week-end, une petite grève peut avoir de grandes conséquences. Mais attention, on avance dans le temps, direction Hambourg.
3: On va avoir une question parce que c'est le but d'un quiz, hein, au bout d'un moment.
1: Très bien Quentin, vous avez donc 5 points de pénalité, c'est probablement Manon qui va gagner. Direction Hambourg en avril 1983. Le magazine Stern en est sûr, il tient le coup du siècle. L'un de ses reporters a mis la main sur un document qui est une véritable bombe. Un peu comme Jeannette Zus, notre invitée de jeudi dernier, c'est Clave Cyril en régie, et qui depuis cette rencontre a enfin admis l'intérêt de la réconciliation franco-allemande. 50 ans après tout le monde. Bref, le directeur du magazine Stern est presque aussi excité que Cyril jeudi. Il accepte de payer au prix fort 9,5 millions de marques, soit l'équivalent de 5 millions d'euros, ce document explosif. Selon vous, de quoi s'agit-il ? De la première édition originale de la Bible, dédicacée par Jésus lui-même ? Du journal intime d'Hitler ou de la sex tape d'Helmut Kohl avec les Didi.
5: B, c'est B.
1: Ah, notre invité est entré dans le quiz.
2: Allez.
1: Et ça valait 10 points, il remporte le quiz.
5: J'attendais mon heure.
1: C'est la pathétique affaire des faux carnets d'Hitler, carnets qui étaient évidemment des faux grossiers. Ils avaient été fabriqués par un faussaire de Stuttgart, Konrad Kujo, qui achetait des cahiers vierges et trempait les pages dans du thé pour leur donner un air d'époque. Le reporter vedette du Stern, Gerd Heidemann, a empoché au passage plusieurs millions d'euros au lieu de vérifier quoi que ce soit. Les analyses ont ensuite montré que le papier l'encre était d'après-guerre, que la signature était fausse et que les textes étaient truffés d'erreurs factuelles. La pire de toutes des erreurs, c'est que les lettres gothiques en relief sur le carnet formaient FH et non AH. C'est ça, même ça, personne ne l'avait relevé. Défaite du journalisme et victoire de notre invité.
3: Eh oui,
1: puisque Quentin...
2: Le quiz, il y a eu 3 questions, dis donc.
1: Oui, mais parce que ça suffit.
3: Mais peu d'explications.
2: Beaucoup
1: d'explications absolument passionnantes sur le Titanic. Claude
2: était en forme, manifestement.
1: Mais je ne vois pas qui est Claude, un ami peut-être. Mais en tout cas, j'ai adoré. Vous êtes vraiment des incultes parce que cette info sur le Titanic, vous connaissez tout.
3: Moi
1: je ne le savais pas.
3: Comme
1: ça, vous l'aviez.
3: Je l'avais, je vous le dis. Sinon, vous.
2: Je vous le dis.
1: Vous avez moins 5 au quiz, donc de toute façon, vous n'avez rien trouvé. Le directeur général de Reporters sans frontières, Thibaut Brutin, est avec nous pour son livre « La liberté d'expression contre la liberté de la presse » que j'ai ici, qui paraît cette semaine dans la collection Libelle du Seuil. On a parlé de Trump. Vous étayez une thèse, l'urbanisation des médias européens. De quoi s'agit-il ?
5: C'est-à-dire que vous avez un schéma où il n'y a pas de journalistes qui meurent, mais ce sont les médias eux-mêmes qui se meurent, qui sont rachetés par des oligarques en lien avec des forces politiques. D'abord, ça passe par les médias privés qui sont rachetés. Puis après, ce sont les médias de service public qui sont sous pression. Et puis enfin, les médias indépendants qui se retrouvent l'objet de procédures Bayon ou de toutes sortes autres menaces. C'est un schéma qui se répète à travers l'Europe. On l'a vu d'ailleurs en Turquie. On le voit... en Hongrie, et donc je pense qu'il faut vraiment prendre garde, parce que je laisse chacun faire les calculs, mais en France, on n'est pas très loin d'un scénario de ce type-là.
3: Est-ce que le premier coin de cette urbanisation n'a pas été enfoncé quand Emmanuel Macron a décidé de supprimer la redevance de l'audiovisuel public ?
5: En tout cas, c'est clair que ce choix de la suppression de la redevance, il vient fragiliser le financement de l'audiovisuel public.
3: Et on voit bien... une bonne décision.
5: Quoi ?
3: C'était pas une bonne décision.
5: Ah non, d'ailleurs le règlement européen sur la liberté des médias, que RSF soutient, qui est un texte qui est en vigueur, prévoit que le financement du service public de l'information doit être stable, prévisible, pérenne, suffisant. Et je crois que là, on est rentré dans une sorte de volatilité politique où, année après année, en fonction des budgets, des ressources disponibles, on peut se retrouver avec plus ou moins d'argent pour le service public de l'information. Mmh. Et c'est très inquiétant. Je pense qu'il faut qu'on mette le service public de l'information en dehors des querelles politiques annuelles, je dirais.
2: Mais on parlait de Donald Trump qui protège vraiment pas les journalistes, au contraire, mais en France, comment ça se passe ? Est-ce que l'État les protège assez ? Et on voit quand même aussi beaucoup de politiques qui tapent énormément sur les journalistes.
5: Alors, il y a ce qu'on pourrait appeler l'injure, le dénigrement, qui est une pratique malheureusement très courante et qui fait partie du petit manuel du Trumpiste européen. Je pense que ça, c'est quelque chose qui encourage aussi le passage à l'acte physique ou numérique. Mm-hmm. Mais les violences numériques sont aussi, en quelque sorte, des violences physiques. Ce sont des menaces, ce sont des tentatives d'intimidation qui sont à prendre au sérieux. Et nous invitons les journalistes à porter plainte autant que possible pour qu'il y ait une véritable criminalisation de ces pratiques, puisque le harcèlement en ligne est devenu malheureusement monnaie courante.
1: Reporters sans frontières publie depuis 2002 maintenant son fameux classement annuel de la liberté de la presse dans le monde. On est 25e. C'est pas ouf.
5: Peut mieux faire. Clairement, on peut mieux faire. Il y a eu un moment où les espoirs se sont concentrés autour d'un projet de loi qui a été révélé d'ailleurs récemment sur les états généraux de l'information. Il y avait toutes sortes de mesures qui, mises bout à bout, permettaient de reconstruire peut-être un cadre beaucoup plus vertueux pour le journalisme français. Ce projet de loi n'a pas abouti. Il va être découpé en des petits segments législatifs qui trouveront peut-être un débouché en cette fin 2026. Mais oui, c'est un rendez-vous manqué. Et je suis un peu déçu, pour être honnête, de où on en est en France en 2026 en termes de protection du journalisme, mais aussi en termes de sauvegarde économique du journalisme.
3: On a aussi brouillé les pistes. Et je pense au podcast numéro 1 en France qui s'appelle Légende, qui est animé par Guillaume Play, qui n'est pas journaliste. Et ça, l'auditeur, il ne peut pas savoir si c'est un journaliste ou pas un journaliste. Est-ce que ça, c'est compliqué aussi quand on est auditeur de faire la différence, et qu'il faudrait un label en disant ça, c'est pas un journaliste.
5: Alors, il faudrait une nomenclature, déjà. Il y a des pays européens qui ont ça. Moi, j'aime beaucoup cette notion d'invité sur les plateaux télé ou de radio. Un invité, ça peut être toutes sortes de choses. Il y a des chaînes où ce sont des gens qui sont parfois rémunérés, qui sont quasiment des chroniqueurs.
1: Mais c'est pas la même chose.
5: Il faut absolument qu'on ait un distinguo sur le statut des invités. C'est quelque chose que nous demandons à répétition, qui faisait d'ailleurs partie des recommandations de la commission TNT il y a quelques années. Vous savez, c'était le match aller de la commission à l'oncle. Cette commission TNT, elle avait quelques ambitions de réforme qui étaient... je crois, intéressante et pertinente. Mais oui, plus généralement, il faut qu'on arrive à séparer ce qui relève du journalisme de ce qui relève plus généralement du champ médiatique.
4: Mais comment on fait ? C'est pas si simple, parce que c'est le diplôme, il faut avoir fait une école de journalisme absolument pour être décrété journaliste. Mmh. Il faut, qu'est-ce qui va définir ça ? La carte de presse, forcément.
5: C'est très difficile d'être un journaliste à titre individuel si on n'est pas inscrit dans un média d'information.
4: C'est ça, ouais. Il n'y aura plus de journalistes indépendants, alors.
5: Alors, les journalistes indépendants, ils publient dans des rédactions, ils sont pigistes, et je pense que l'idée qu'on a peut-être demain des rédactions qui se constitueront autour de quelques individus qui publieront sur le net, c'est une possibilité. Mais aujourd'hui, vous avez des rédactions structurées.
2: On le voit avec Hugo Décrypte, par exemple.
5: Voilà. Mais aujourd'hui, l'immense majorité des journalistes font leur travail au sein de rédactions qui sont structurées avec des processus. Et c'est pour ça que j'insiste sur le caractère professionnel du journaliste qui le distingue de la liberté d'expression, qui est l'expression d'une opinion qu'on peut avoir comme ça, qui est le fruit d'une réflexion ou pas. Le journaliste, c'est une méthode professionnelle qu'il faut valoriser. Et je crois que c'est un chemin pour justement cette réconciliation que de réexpliquer la valeur ajoutée du journaliste dans le débat public. Les faits sont fondamentaux pour pouvoir se parler.
4: Vous vous posez des questions, vous vous inquiétez parfois pour le journalisme. Des éléments de réponse dans la liberté d'expression contre la liberté de la presse de notre invité Thibaut Brutin. Vous écoutez Inter, il est 16h46. L'heure de retrouver GC, qui en fait une drôle de tête.
6: Bah, je sais pas. C'est bon, je peux parler. Personne va essayer de me silencier. Bonjour Thibaut, GC, enchanté, la lanceuse d'alerte de l'émission. L'affaire Charles Sapin, c'est moi. Bah, bien sûr, beaucoup essayé de me baïonner. Ah, mais bon, c'était surtout le samedi soir, dans des soirées caves. Bonjour à tous. Oh là là, une émission sérieuse aujourd'hui. Ah, la liberté de la presse et tout et tout. Vous prenez pour qui ? En fait, bah, je t'écoute Mathieu depuis tout à l'heure. Hein, vous diriez que le métier de journaliste est en danger ? Mais ça va pas. Élise Lucet maintenant, l'autre. Non mais alors, je remets juste le truc. Chez France Inter, tu es l'équivalent de Cyril Hanouna. Ah, non, mais donc, on dégonfle un peu. Et encore, tu n'arrives même pas à pécho les chroniqueuses.
4: Voilà. C'est vrai que j'ai jamais réussi.
6: Ouais, non, je sais. Manon, rigole, hein, mais je t'entends, toi aussi. Trump TV, la télé d'Etagne. Tu n'es pas Edward Snowden, en fait. Donc, je descends ici, tu es Victoria Silvstedt. Hein, voilà, oui, c'est ça. Oui, tu as raison. Cyril a un petit peu plus tapé. La Marianoche en semaine, c'est la veille sanitaire, hein, mais le week-end, c'est plutôt la vieille des sanitaires. En tout cas, moi, je vous ai écouté, Thibaut, et vous êtes brillant. Voilà, bah, je vois bien qu'en face, ils sont là. Mais en fait, c'est ça le métier de journaliste. Hein. Reporters sans frontières. Donc, aujourd'hui, la référence du journalisme, hein, l'exact opposé de Zoom Zoom Zen. Puis, je peux vous dire que nous, en plus, il y a des frontières. Oui, c'est tout ce qui entoure l'Est parisien. Voilà, ça, si vous voyez Manon et Pierre en dehors du 11e, c'est qu'il n'y a plus d'IP à Oberkamp. Voilà. Thibaut, vous êtes un grand journaliste. Quentin, écoute, c'est pour toi qu'on l'a invité. Hein. Nous, on n'a pas besoin. Hein. C'est toi qui as besoin d'être formé. Vous êtes directeur de RSF, ce qui me fait donc vous poser la question. Vous m'avez vu à la télé samedi ?
7: Non,
6: mais j'étais avec Léa Salamé. Mais oui, elle aussi, c'est une reporter sans frontières. Mais qu'avec les politiques, il n'y a pas de frontières. Alors, j'ai lu que RSF avait été dirigé par Robert Ménard. Mais pardon, mais que j'ai été obligé de vérifier l'info, tellement on dirait un camoulox. Vérifier une info, Quentin, c'est quand... T'inquiète, t'en auras pas besoin dans ta carrière.
7: Il a fondé, hein.
6: T'inquiète, c'est ce que j'allais dire, c'est la suite de ma chronique. Il l'a carrément fondé, t'as ton temps d'antenne, ma puce. Il l'a carrément fondé, Reporters sans frontières. Mais je pense qu'en fait, il s'est trompé. À la base, il voulait créer Frontières sans reporters. Et comme il est dyslexique, voilà. Non mais c'est quoi la prochaine info qu'on va apprendre ? Je sais pas, Pascal Praud a fondé l'ARCOM, c'est ça ? Alors, la France n'est que 25e au classement RSF de la liberté de la presse. Et ce, malgré les micro-trottoirs de Quentin. Vraiment, c'est fou, hein, mais rassurez-vous, on va vite remonter la pente grâce à cette courageuse courade et ses carnets de campagne. On ne la fera pas taire. Malheureusement. Après, 25e, hein, c'est pas si étonnant. Rappelons que la France, c'est quand même le pays qui bâillonne Bruel, alors que c'est toutes des menteuses. Hein, et c'est quand même pas beaucoup, 25, même si c'est pas ce que je disais, samedi soir, au dépôt. Non. Et bizarrement, le dernier au classement des libertés de la presse, c'est pas la Corée du Nord. Non, c'est Zoom Zoom Zen, la direction de Cyril. Ah bah, Thibaut, je vous invite à faire un tour à la rédac, vous verrez, à côté du père la carrière. Kim Jong-un, c'est un gaucho. Mais j'arrête ici, Thibaut. Je vois bien que ma parole dérange et qu'on peut nous écouter.
4: Là, il faut regarder en vidéo. Il appelle les auditeurs et les auditrices à le suivre en vidéo. Ça va loin dans le sens du marketing. Merci, GC. On vous retrouve la semaine prochaine dans Zoom Zoom. Oui, on a compris, tu peux baisser ta main.
2: Elle fait une photo.
4: Merci surtout Thibaut Brutin de nous avoir alerté sur cette nouvelle dichotomie entre deux libertés qu'on avait tendance à imaginer complémentaires. Je rappelle votre livre, La liberté d'expression contre la liberté de la presse, qui paraît cette semaine dans la collection Libelle du Seuil. Vous surtout, vous ne bougez pas, car si vous avez le goût de la chose publique, ce serait sacrilège de louper la chronique de Pierre Courade, notre Benjamin Duhamel frisé, le Chico de l'édito politique. Aujourd'hui, comment Attal, Philippe et Retailleau comptent faire oublier Emmanuel Macron? Ça ne sera pas facile. Et puis, juste après, on recevra les invités qui vont vous accompagner jusqu'à 18h. Une réalisatrice et une lycéenne qui a tourné dans son documentaire le pitch « Faire découvrir Annie Ernaux à la Gen Z ». Une super initiative, même si à mon sens, il faudrait aussi leur faire découvrir Liane Folly. C'était quand même autre chose que Taylor Swift. Des réjouissances qui vous attendent juste après Charlie XCX. Wink, wink sur France Inter.

0: À quelques jours maintenant de l'avenue de celui que Cyril surnomme l'Amerloque en soutane, Pierre Courade, lui, est extatique. Peu importe s'il va désormais falloir 2h30 pour rallier Radio France depuis la place de la Concorde, la présence du pape à Paris suffit à faire de lui un homme heureux. Dans le groupe WhatsApp qu'il a avec Vincent Bolloré et Pierre-Antoine Sterrin, son message « Enfin le monde va se souvenir que la France est la fille aînée de l'Église » a recueilli pas moins de 2 cœurs. Et pourtant, il n'y a pas que le pouvoir spirituel qui l'obsède, le pouvoir tout court aussi l'intéresse. C'est l'heure de votre petit carnet de campagne, mon cher Pierre.
1: Et vous connaissez le sparadrap du capitaine Haddock qui lui colle au doigt et dont il n'arrive pas à se débarrasser. Eh bien, dans cette présidentielle, l'encombrant ruban adhésif s'appelle Emmanuel Macron. Attal, Philippe et Retailleau veulent tous se défaire du bilan devenu impopulaire de leur ancien supérieur. Chacun sa tactique. D'abord, Bruno Retailleau, le président LR, dont la campagne ne décolle toujours pas, invoque le sacrifice, Bichette, pour justifier sa participation dans un gouvernement macroniste.
2: C'est simplement parce que nous voulions éviter le pire. Éviter le pire pour nous, c'était d'abord éviter le chaos à la France, au bord de la crise financière. Éviter le pire pour nous, c'était éviter les pires. Les pires, c'était la gauche mélenchonisée. Parce que si la droite avait dit non au président de la République, alors c'est la gauche mélenchonisée qui aurait gouverné la France.
1: Reste qu'aujourd'hui, il n'est qu'à 7% dans les sondages, l'extrême droite critiquant son faible bilan en matière d'immigration, la gauche lui reprochant d'être de droite. Son principal adversaire, Édouard Philippe, doit lui aussi faire oublier qu'il a été le premier Premier ministre d'Emmanuel Macron. Il avait pourtant, dès le départ, enterré l'idée d'un gouvernement centriste. Écoutez-le à Matignon quand il salue son prédécesseur, Bernard Cazeneuve.
3: Vous avez dit que vous étiez un homme de gauche. Je n'avais pas non plus de doute là-dessus. Il se trouve que je suis moi-même un homme de droite. Ce qui ne vous surprendra pas, je le sais.
1: Non, en effet, Édouard Philippe, qui ne cesse de dire que la réforme des retraites d'Emmanuel Macron ne va pas assez loin, un positionnement qui peut lui permettre de manger l'électorat Retailleau. Du coup, que fera Gabriel Attal, socialiste, passé chez Macron dès le début de l'épopée présidentielle? C'est même lui qui préside aujourd'hui le parti de son mentor. Difficile dans cette position de se débarrasser du sparadrap macroniste, alors il tente de le décoller dès qu'il peut.
4: Je ne comprends plus les décisions du président de la République.
1: Et jusqu'à la semaine dernière...
5: Tout est parti en live, entre guillemets, avec cette dissolution qui a contribué à quasiment flinguer l'économie française.
1: Et la dissolution qui a surtout flingué son mandat de Premier ministre, mais qui ne permet toujours pas à Gabriel Attal d'imprimer sa marque. Et ce n'est pas en nommant des proches d'Emmanuel Macron pour l'écriture de son programme qu'il va pouvoir s'en détacher. C'est pourtant ce qu'avait réussi à réaliser Nicolas Sarkozy, qui avait fait campagne sur la rupture avec Jacques Chirac, alors qu'il était le candidat de l'UMP, parti créé par ce même Chirac.
6: À force d'immobilisme, à force d'user de la langue de bois, à force d'éluder la réalité des faits, à force d'esquiver les défis, eh bien on a vu... La France gronde.
1: Et la rupture franche est finalement le seul moyen de remporter une présidentielle quand on est issu du même parti que son prédécesseur. En 2017, Benoît Hamon a été trop prudent, cherchant à ménager les hollandistes et les frondeurs, comme sur l'embarrassante loi travail qu'il souhaite abroger, mais pas totalement.
7: J'ai dit que je n'en voulais pas. Est-ce que cela veut dire que je remets en cause la garantie jeune, le droit à la déconnexion, le compte personnel d'activité? Non.
1: Et finalement, le mieux pour se débarrasser d'un sparadrap, c'est de l'arracher d'un coup, même si ça peut faire mal.
0: Merci mon cher Pierre, qui dénonce décidément tous les tartuffes de tous les bords politiques, contrairement à la critique qu'on avait émise hier. Et si la meilleure manière de découvrir une autrice majeure de notre littérature, c'était à travers le regard des lycéens? C'est le pari très réussi de la réalisatrice Claire Simon, qui a filmé des adolescents en train de découvrir l'œuvre d'Annie Ernaux, prix Nobel de littérature. Bonjour Claire Simon.
8: Bonjour.
0: Merci d'être avec nous sur Inter cet après-midi. C'est vous qui avez donc initié ce projet et vous en avez tiré un documentaire, Écrire la vie, qui sort en salle demain. Vous êtes parti à la rencontre de lycéens pour leur faire connaître l'œuvre d'Annie Ernaux. Parmi ces lycéens, Aude Fabrigoul, qui est aujourd'hui à vos côtés. Bonjour Aude.
9: Bonjour.
0: Merci d'être là sur Inter. Bienvenue à toutes les deux dans Zoom Zoom. Claire Simon, comment est né déjà ce projet?
8: Parce que la grande librairie m'a proposé de faire un film sur Annie Ernaux et que je trouvais qu'il y avait déjà des films très remarquables qui existaient. Et donc, je leur ai dit, mais vous les avez déjà, les films, quoi. Ça ne sert à rien de recommencer, quoi. Et finalement, comme ils ont insisté, j'ai dit, dans ces cas-là, comme elle est souvent au programme des cours de lettres, moi, je vais aller voir les jeunes.
0: Elle est au programme des cours de lettres, on en parlait dans la rédaction avant. Elle est au programme en terminale L,
8: HLP, en première, même en seconde.
0: D'accord.
8: Voilà. Et aussi dans des classes qui ne sont pas tout à fait dans la trajectoire générale. J'y étais, mais c'est pas dans le film, par exemple dans un lycée technique où elle était enseignée. Et puis, elle est aussi là dans le film, on voit une hippocagne à Toulouse. Où ils
9: Aude, étudient. Vous connaissiez, vous, le travail d'Annie Arnaud avant?
10: Alors, je connaissais son nom, mais j'avais jamais lu et jamais étudié. Donc, c'était quand même une découverte pour moi au début.
0: Une découverte qui c'est facile à appréhender, Annie Arnaud, quand on est une jeune élève de lycée.
10: Je crois pas que ce soit facile. En fait, au début, on doit rentrer dans l'œuvre sans forcément connaître l'auteur avant. Et du coup, je trouve qu'il y a vraiment quelque chose d'un peu dur. On doit entrer dans ça, se mettre dedans. Et du coup, moi, après, je me suis renseignée sur l'auteur après. Et je trouve qu'il y a un mélange à faire entre la vie de l'auteur et les œuvres.
0: On va voir comment ça s'est passé, cette découverte d'Annie Arnaud. Faire découvrir le génie d'Annie Arnaud aux lycéens, leur montrer à quel point c'est mieux que la femme de ménage. L'idée est brillante, mais il faut aller plus loin, car il n'y a pas qu'en littérature qu'ils ont des lacunes, en musique aussi. Il faut légèrement leur faire découvrir ce que leur génération maudite n'a jamais connu. Cette chose à la fois rare et magique qui advenait 3-4 fois par an, cet air entraînant et catchy qui entrait immédiatement dans l'oreille pour ne plus en sortir et qu'on avait envie de chanter à tue-tête dans la rue et qui s'appelait un tube. Pauvre Swifties, heureusement que Madonna va bientôt remonter sur scène pour vous expliquer ce qu'est un tube. Espérons que Taylor Swift prendra des notes. Allez, toute l'équipe de Zoom revient après le journal de 17h, le banger d'Amélie Perrier. On y causera Corée du Nord qui teste de nouveaux missiles, Stallone qui refuse d'être l'ambassadeur de Trump même s'il l'aime bien, et quitte à tomber tête la première dans une fake news, Manon posera une question. Un prétendant au Goncourt a-t-il écrit son roman avec l'aide de Claude, l'IA d'entreprise? Dans un instant, la suite de Zoom Zoom Zen, on décrypte les tendances qui agitent la société. 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
1: Il est 1h, les dernières informations, Océane Zitouni. Accueil très inhabituel pour Xi Jinping aux États-Unis. Donald Trump s'est déplacé lui-même ce mercredi soir sur la base d'Andrews près de Washington pour recevoir le président chinois. Un geste rare. D'ordinaire, les dirigeants étrangers ne rencontrent le président américain qu'à la Maison-Blanche. Et première avancée avant même leur tête-à-tête prévu ce jeudi, Washington et Pékin prolongent jusqu'au 10 janvier leur trêve commerciale. Elle devait expirer en novembre. Nouvelle nuit sous les missiles russes en Ukraine. Une dizaine de puissantes explosions ont retenti à Kiev. L'armée ukrainienne avait signalé l'arrivée de missiles balistiques vers la capitale et la région de Tcherniv. Aucun bilan pour l'instant. Ces frappes interviennent au lendemain d'attaques russes qui ont déjà fait au moins 7 morts dans le pays. Moscou prévenait justement mercredi à l'ONU, pas question de faire une pause dans la guerre. La guerre en Ukraine, ce sera l'un des sujets abordés par Emmanuel Macron ce jeudi soir sur TF1 et France 2 à 20h, avec aussi les guerres en Ukraine et avec les guerres au Moyen-Orient, mais aussi leurs conséquences sur les prix de l'énergie devraient être au cœur de l'entretien. En vue de la présidentielle, premier débat sous tension pour la primaire sociale démocrate, les 5 candidats se sont affrontés ce mercredi soir sur LCI. Ségolène Royal a été vivement contestée par ses concurrents sur l'Ukraine. Elle défend l'idée de négocier avec Moscou pour obtenir une paix durable. Raphaël Glucksmann estime au contraire que Vladimir Poutine ne veut pas négocier. Autre désaccord sur Gaza, Olivier Faure assume lui l'emploi du mot génocide. Raphaël Glucksmann refuse de l'utiliser. Les militants voteront les 9 et 10 octobre pour le premier tour. Un débat auquel Philippe Brun ne participera donc pas. La cour d'appel de Paris a rejeté ce mercredi soir sa demande de réintégration dans la primaire. Le député de l'Eure avait été suspendu du Parti Socialiste après des accusations de violence contre une ancienne collaboratrice. Il conteste les faits. Une menace numérique qui s'accélère à quelques mois de la présidentielle. 432 ingérences étrangères ont déjà été détectées en France depuis janvier. Autant que sur toute l'année dernière, Laurent Nunez affirme que plusieurs candidats ont notamment été ciblés par des opérations russes. Le ministre de l'Intérieur annonce une nouvelle loi pour faciliter le déréférencement de certains sites et renforcer les sanctions. 15 ans de prison pour Harvey Weinstein, l'ancien producteur d'Hollywood a été condamné ce mercredi à New York pour l'agression sexuelle d'une ancienne assistante en 2006. Le juge l'a qualifié de prédateur sexuel. Une nouvelle condamnation près de 10 ans après le déclenchement de la vague MeToo. Ashraf Hakimi sera lui bien jugé pour viol. La cour de cassation a rejeté le pourvoi du défenseur du PSG. Une femme l'accuse de faits remontant à 2023. Le joueur conteste les accusations depuis le début. Autre dossier judiciaire, 27 ans de réclusion criminelle requis contre Loïc Le Priol pour l'assassinat de l'ancien rugbyman Federico Aramburu en 2022. 20 ans ont été requis contre Romain Bouvier, jugé pour complicité. Le verdict est attendu ce vendredi. Et puis du football féminin, le Paris FC s'incline lourdement pour son entrée en Ligue des Champions. Défaite 5-2 ce mercredi soir sur le terrain du FC Barcelone. Il est 1h03.
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0: Bonjour à toutes et à tous, soyez les bienvenus si vous nous rejoignez dans Zoom Zoom. Deux heures chaque après-midi pour décrypter l'actu sans oublier de s'en moquer, même si aujourd'hui, il faudrait être bien mal intentionné, bien tatillon pour se moquer, car ça y est. On l'a appris dans un tweet, la guerre en Ukraine, la crise énergétique et la guerre au Moyen-Orient, c'est bientôt terminé. Finito pipo, c'est notre président Emmanuel Macron qui l'a écrit sur X après sa rencontre super constructive avec Donald Trump, je cite... Dès mon arrivée à New York, j'ai rencontré le président Trump et nous avons décidé d'agir ensemble pour résorber les tensions sur le marché des énergies en protégeant la liberté de navigation dans le détroit d'Ormuz. Et nous devons aussi engager au plus vite une négociation sérieuse sur les conditions de la paix entre la Russie et l'Ukraine. Je ne sais pas vous, mais moi, ce tweet, il m'a rappelé un film mettant en scène un personnage qui ne comprend rien de ce qui se passe, mais qui ne doute en rien de ses capacités à résoudre des situations sur lesquelles il n'a aucune prise.
1: Plus des ans pour me calmer tout ce petit monde, hein ? Conforter les positions de la France, instaurer la paix en Égypte.
2: Bien sûr.
1: Enfin, sécuriser le Proche-Orient.
2: Pas de problème. Comptez sur moi.
0: Entre notre président OSS 117 qui se raconte des histoires, le PS qui s'entre-déchire et Gabriel Attal qui s'obstine dans sa tournée des bistrots, il en est quand même à 812. La France livre vraiment un triste spectacle. Heureusement, certains films comme Écrire la vie, le documentaire de notre invité, nous rappellent qu'il y a encore des belles choses dans ce pays. Alors, peut-être pas aussi belles que Manon, qui de son propre aveu ce midi est un 9 sur 10, qui ne voit pas très bien d'ailleurs pourquoi on essaierait de la maquer avec un 5 sur 10. Vous auriez dû être avec nous à midi pour comprendre.
3: Bisous
0: Quentin.
3: À qui on fait. Je l'expliquerai.
0: De belles choses quand même. Zoom Zoom Zen, c'est parti.
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5: Vous avez quand même dit premier degré. Je suis 9 sur 10.
3: Mais non, mais pas du tout, c'est en comparaison avec la personne qu'on me proposait. Ouais. Voilà, bon, et d'ailleurs, vous l'avez vu aussi.
0: 9 sur 10, dire 9 sur 10, c'est pas une comparaison, c'est un statut dans l'absolu, c'est mathématique.
3: Non, mais lui, je dirais pas que je suis un 9 face à Brad Pitt, par exemple, je me permettrais pas.
5: Ah, voilà. D'accord, parce que lui, il mérite sa note, pas de problème, mais c'est vous qui me.
3: Oui, bon.
5: D'accord.
0: La dernière fois que j'ai vu l'étincelle de l'émerveillement poindre dans l'œil de quelqu'un à la lecture d'un livre, c'est la fois où Cyril avait découvert les épreuves non corrigées de l'ouvrage Choc de Philippe de Villiers. J'ai tiré sur le fil du mensonge et tout est venu. En voilà un qui a le courage de dire tout haut ce que tout le monde pense. Tout bas, s'était-il exclamé en se tournant vers son poste.

0: mais je m'y attendais pas forcément. Et...
1: Ce style, Annie Ernaux le définit elle-même comme une écriture plate. En fait, c'est une écriture plate qui permet d'avoir encore plus de puissance.
0: Oui. Après, je ne sais pas si elle est vraiment plate, parce que si c'est plat, il n'y a pas forcément de relief, il n'y a pas d'événement, il n'y a pas de gravité. Finalement, il n'y a rien qui est dit. Enfin, j'ai l'impression qu'on sous-estime un peu l'importance de ce qui est raconté et comment c'est raconté. Je crois que c'est juste le pouvoir des mots qui nous percute et comment un mot désigne une réalité et ça peut nous...
2: Vous en étiez consciente, Claire Simon, que ça peut désarçonner comme style d'écriture, comme mot choc?
3: Mais Annie Ernaux, elle a dit, voilà, dans La Place, j'écris d'une écriture plate qui est celle que j'utilise pour prévenir mes parents de ce qui va se passer. Mais en réalité, ce qu'elle veut dire, c'est une écriture factuelle. Mmh. C'est-à-dire, et dans La Place, comme c'est un livre sur la mort de son père, etc., elle ne veut pas du tout faire du pathos, elle veut juste mettre en place des situations, des réalités, que son père était ouvrier, qu'il était ouvrier en usine, ouvrier agricole, etc. Et donc, c'est le factuel, c'est les faits. Bien plus que... d'ailleurs, voilà, on a fait un débat il n'y a pas longtemps ensemble, et elle a repris ça. Elle a dit non, ce que je veux dire, c'est factuel.
1: Voilà. Dans un autre lycée que le vôtre, Aude, à Franconville, on l'écoute dans le documentaire, les élèves parlent d'un style qui empêche la mise à distance. Est-ce que c'est ça, là, la grande force d'Annie Ernaux? C'est qu'elle nous embarque dans son récit avec elle, on s'identifie forcément?
0: Oui, je trouve qu'on s'identifie, mais à la fois, il y a une certaine distance. Enfin, en tout cas, moi, quand je lisais, j'avais l'impression que j'étais là, j'étais à côté d'elle, j'assistais aux choses, mais en même temps que je ne devais pas être là. Ah. C'est comme si j'étais présente, j'observais, mais je n'avais pas le droit, finalement. Et je trouve qu'il y a une sorte de calque qui se met entre identification et presque péché ou erreur de faire ça, comme si j'avais ouvert justement un carnet secret que je ne devais pas ouvrir.
1: Claire, est-ce que vous pensez que ça c'est voulu dans le processus d'écriture d'Annie Ernaux? Vous connaissez bien son œuvre. Est-ce que vous pensez que c'est ce que dit Au-delà, c'est quelque chose qu'a cherché Annie Ernaux sciemment?
3: Oui, je pense. Enfin, je ne crois pas qu'elle veut qu'on ait l'impression de découvrir... peut-être de découvrir un secret, mais ouais. En tout cas, ce qu'elle veut raconter dans... Enfin, écrire la vie, pour elle, il me semble que c'est dire des expériences qui l'ont traversées, quand bien même ce sont des expériences très choquantes. Voilà.
1: Ouais, elle ne cache rien. Comment vous avez fait pour choisir les lycéens qui allaient intervenir dans ce... On comprend comment vous avez choisi Aude, mais il y a eu des entretiens, il y a eu des...
3: Non, j'ai rien choisi.
1: Ah oui, ça s'est imposé à vous.
3: Comment rien. Je n'ai rien choisi, j'ai choisi les professeurs par mail, ouais. Et compte tenu des livres que j'avais envie d'évoquer, et je n'ai rien choisi.
4: Est-ce que c'est différent de lire Annie Ernaux quand on est une jeune fille, quand on est un jeune garçon?
3: Ah ben on dirait, oui.
4: Oui. C'est ce que vous avez aperçu?
3: On dirait qu'il y a des jeunes garçons. Il y en a qui ont une facilité, qui ont un désir de s'identifier, de découvrir un monde qu'ils ne connaissent pas. Et il y en a que ça n'intéresse pas du tout.
4: Comment ils réagissent? Parce que c'est une femme qui écrit?
3: Oui, parce que la vie d'une femme ne les intéresse pas. Ouais. Alors que les filles ont dû lire des livres pendant des siècles, dont les héros étaient quand
1: toujours
3: même
1: des hommes,
3: plutôt des mecs.
4: Encore maintenant d'ailleurs.
3: Ouais, voilà.
1: À suivre dans Zoom Zoom, les trois infos qu'il ne fallait pas manquer en ce 22 septembre. Et le choix a été dur pour Cyril, qui s'est beaucoup plaint cet après-midi d'une actu trop chargée. Je ne sais plus où donner de la tête, c'est fou tout ce qui se passe, me disait-il. La preuve, il va passer un coup de fil au directeur du magazine Famille Chrétienne. C'est dire si l'actu est vraiment bouillonnante. Zoom Zoom revient après Yves Simon au pays des merveilles de Juliette sur France Inter.
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0: Zoom Zoom Zen, Mathieu Noël.
1: Il n'est jamais trop tôt pour découvrir Annie Ernaux, c'est ce qui ressort du documentaire de notre invitée Claire Simon qui sort demain en salle, ça s'appelle Écrire la vie. Claire, les thèmes des livres d'Annie Ernaux, toujours très autobiographiques, sont souvent durs, l'avortement, la condition féminine en général, la condition d'épouse, la mort, le cancer, la maladie d'Alzheimer, la sexualité. Est-ce que les lycéens ne sont pas trop jeunes pour encaisser tout ça ?
2: Ouais, ça dépend dans quel pays on est. Le film est sorti en Italie et les professeurs étaient très gênés de dire on parle de tout ça, oui. Etc. J'ai dit c'est de la littérature, elle est prix Nobel, donc on parle de littérature. Voilà. Oui, il y a cette question, mais c'est justement ce qui aussi permet un tel rapport d'identification entre les élèves et les livres, quoi, il me semble.
3: Il y a avant tout dans l'œuvre d'Annie Ernaux cette volonté de sortir de sa classe sociale et de son rapport aussi avec ses parents. Dans un lycée de Cayenne, les ados se sont particulièrement identifiés à la mère d'Annie Ernaux. Est-ce que vous pouvez nous raconter et nous expliquer, Claire ?
2: À la mère d'Annie Ernaux ? En tout cas, ils ont dit, quand le professeur, je ne sais pas si c'est à ça que vous faites référence, mais quand le professeur a cité le discours du Nobel, il a dit « j'écris » et toute la classe a crié « pour venger ma race ». Mais ce n'était peut-être pas ça dont vous parliez.
3: Si, c'est ça.
2: Ah voilà.
3: Exactement, ouais.
2: Et donc, il y a une comparaison, pour elle, c'était principalement des filles, entre le créole et le patois cauchois qui faisait honte à Annie Ernaux, que parlait son père. Quoi.
1: Preuve que l'œuvre d'Annie Ernaux est universelle, ses réflexions effectivement sur le patois qui parle particulièrement à ses élèves guyanais qui font le lien avec le créole. Écoutez.
4: Le fait qu'elle, elle est devenue prof, écrivaine, ça, et le fait qu'elle s'est enrichie de manière culturelle, ça a beaucoup changé sa manière de penser et de voir les choses, alors que ses parents, pas du tout. Donc le fait qu'elle, elle a eu cette richesse de plus que ses parents, ça a été compliqué de s'exprimer avec ses parents. Et moi, je me suis un peu reconnue dans ça. Et en fait, ça m'a juste confirmé la chose. Je me suis dit, je ne suis pas la seule.
1: Cette jeune fille, elle explique qu'elle a ressenti le même décalage finalement qu'Annie Ernaux quand elle s'exprime en français plutôt qu'en créole à la maison. Oui. Il y a quelque chose d'universel, on peut s'y reconnaître, dans plein de situations différentes.
2: Oui, bien sûr, oui. Et c'est d'ailleurs pour ça que je suis allée en Guyane, parce que d'abord, personne n'y va, donc c'est une très bonne raison. Et d'autre part, parce que comme Annie Ernaux est connue pour être une transfuge de classe, ce qui m'intéressait, c'était de voir dans des classes où il y a une minorité de blancs, où il y a beaucoup de gens qui viennent des Caraïbes, d'Haïti, de Brésil, etc., comment eux, ils ressentaient la question de la classe sociale, quoi.
5: Voilà. On a cité beaucoup de sujets dont traite Annie Ernaux. Parmi toutes les thématiques, laquelle vous a le plus parlé, Aude ?
6: Alors avant, peut-être que c'était un peu les réflexions philosophiques ou les concepts qui pouvaient être dits ou sous-entendus, parce que ça me rassurait beaucoup et ça faisait écho aussi à la philosophie en terminale. Et je crois que là, les thèmes qui m'intéressent un peu plus, je crois que c'est la féminité.
5: Qu'est-ce qu'elle dit de la féminité ?
6: Elle dit que c'est compliqué à porter. Que des fois on veut la fuir, en même temps on veut courir après, qu'il y a des dogmes et des normes sociales qui font peser des choses. J'aime bien aussi l'idéal de la virginité ou comment ça se passe.
5: C'est des thèmes actuels pour vous encore ?
6: Oui. Puis je trouve que c'est intéressant de mêler peut-être la religion, l'écriture, la femme. Enfin, c'est ces choses-là qui se mêlent et qui s'influencent. Moi, je trouve que c'est intéressant.
3: Elle vous inspire ? Je crois que vous voulez être écrivain, écrivaine, autrice. Est-ce que c'est toujours le cas ?
6: Quand j'étais petite,
3: Oui.
6: Ah ben si, pourquoi pas.
3: Mais vous êtes en deuxième année de lettres modernes.
6: Oui, de lettres modernes, ouais, tout à fait. Oui, après il faut que j'écrive. Enfin, faut écrire un peu plus, quoi.
3: Elle vous a donné envie d'écrire quelque chose ?
6: Oui.
3: Ouais.
6: Ouais, je pense. Puis d'ailleurs, quand j'avais fini le court-métrage, tout était fini et que tout le monde était parti, je suis remontée dans ma chambre d'internat et j'avais écrit sur un post-it. Tel jour novembre 2024 avec Claire Simon, et je savais que ça avait marqué un jour important et que j'allais avoir de la nostalgie après de ça, et que
1: Voilà. Claire Simon, vous avez évidemment tenu au courant, j'imagine, Annie Ernaux de la tenue de ce projet, de sa construction. Est-ce qu'elle a vu le résultat final? Est-ce qu'elle a vu le film?
2: Oui, elle aime beaucoup le film.
1: Ah, qu'est-ce qu'elle vous a dit alors? Vous devez attendre.
2: C'est-à-dire que pour une autrice de pouvoir entendre ce que les jeunes gens pensent sans qu'elle soit là, sans qu'il y ait un rapport à sa célébrité, mais que ça soit simplement le rapport au texte, c'est évidemment une chance très rare pour les auteurs, quoi.
5: Vous auriez voulu organiser une rencontre avec les élèves et Annie?
2: Non, parce que je pense que la célébrité gêne, quoi. Si vous voulez, ce qui est intéressant, moi, ce qui m'a plu aussi dans mon idée, c'était qu'on entendrait le texte d'Annie Ernaux, qu'on ne saurait pas forcément ce qu'elle prend au petit déjeuner, mais que par contre, on pourrait...
1: On se concentre sur l'œuvre.
2: Voilà, c'est ça qui m'intéressait.
1: Oui. Est-ce que vous-même, vous avez redécouvert l'œuvre d'Annie Ernaux à travers le regard de ces lycéens? Est-ce que parfois, certaines de leurs réflexions vous ont fait voir son texte ou ses textes sous un autre angle?
2: Oui, un peu. En particulier parce que moi, j'ai suivi toutes ses parutions au fil des années. Et que, c'était avec mon âge. Et tout d'un coup, de voir que, par exemple, Les Années est un tube auprès des filles qui ont 18 ans, j'ai trouvé ça génial, quoi. J'ai trouvé ça formidable.
1: On continue de parler des tubes. Annie Ernaux sur Inter, il est 17h24. Lui, il a découvert Annie Ernaux sur le tard, pour tout dire, ce matin. Il a une excuse, il n'est devenu journaliste qu'à 34 ans, après une première partie de carrière effectuée dans le domaine de la sécurité, en lien avec les États-Unis.
7: Là-bas, je pilotais un avion de chasse, je pouvais conduire un tank, j'avais en charge $1 million de matériel, mais ici, j'arrive pas à avoir un boulot, gardien de parking!
1: Il est modeste, il n'était pas gardien de parking, mais responsable du portique de sécurité de l'ambassade américaine.
8: Et moins énervé que Rambo.
1: Vous étiez parfois très énervé, mais m'a-t-on dit. Un poste qui laisse peu de temps pour lire Annie Ernaux. Mais ça, c'était avant, car désormais, il présente le Lacar News. Les trois infos que vous aurez hâte de raconter à la maison ce soir. On démarre, Cyril, avec la nouvelle télé du jour.
8: On en a parlé, de liberté de la presse en première heure de Zoom Zoom. La Maison Blanche a annoncé hier la naissance de Trump TV, un média 100% trumpien, d'accord avec tout ce que dit Donald Trump. Après tout, on n'est jamais mieux servi que par soi-même. La raison, on la connaît maintenant. Trump a banni 3 médias de la Maison Blanche. En réaction, toutes les chaînes qui sont chargées de suivre et de retransmettre les images du président américain ont décidé d'arrêter leur mission. Résultat, hier, Donald Trump s'est exprimé lors d'une inauguration et personne n'a rien entendu à ce qu'il a dit. Une scène absolument ridicule quand vous la regardez. Donc, pour pallier leur défection, voilà la Trump TV. C'est sur YouTube et il a déjà plus de 3 millions d'abonnés. Ce qui va être intéressant à suivre, c'est si les médias télé finissent par reprendre ce qui se passe sur cette chaîne, comme ils le font déjà avec le réseau Truth Social que personne n'utilise à part Donald Trump. Et il n'a pas besoin d'autres plateformes car de toute façon, ce qu'il écrit sur ce Truth Social est repris absolument partout. Il est tout puissant et il le sait.
1: On reste aux États-Unis avec le refus du jour.
8: Merci, mais non merci. C'est ce que Sylvester Stallone, Rambo,
1: qu'on a entendu,
8: a répondu à Donald Trump qui lui proposait d'être son ambassadeur à Hollywood. Un rôle évidemment purement honorifique, mais que l'acteur a néanmoins refusé. Il avait dit au chef de l'État que, je le cite, « Hollywood est un milieu clos où personne n'acceptera que je vienne leur parler de financement ». Eh bien, ça n'a pas empêché Trump de faire comme bon lui semble et d'annoncer que l'inoubliable Rocky allait le représenter dans la mec du cinéma, ce que Stallone a appris lui-même à la télé, sans avoir été averti. Pour autant, pas de drame entre eux. Stallone admire Trump. Il dit de lui que personne au monde n'aurait pu faire ce qu'il a réussi à faire.
1: Bon, ça, c'est sûr.
8: Citation.
1: Ça, c'est certain. Le trou du jour, pour finir.
8: Vous en avez peut-être entendu parler.
1: Bien écrit, c'est plus lancement.
8: La NASA a révélé, il y a quelques jours, la découverte d'un nouveau cratère sur la Lune. Un cratère apparu après l'écrasement d'un rocher spatial d'une quinzaine de mètres. Rocher qui a provoqué une explosion équivalente à 15 500 tonnes de TNT.
5: Oui.
8: Le cratère fait 220 mètres de large. Pour vous donner une idée, c'est plus de deux fois la longueur d'un terrain de football.
1: A priori,
8: Mathieu. Oui. Pas de répercussions pour nous, mais ce qu'on a appris après cet accident spatial, c'est que la construction de bases lunaires pourrait être un véritable danger. Et c'est justement ce que projettent les États-Unis et la Chine d'ici 2030. Un vrai danger, car la différence de la Terre, la Lune n'a pas d'atmosphère pour la protéger, et donc tout ce qui passe par là, la Lune se le prend de plein fouet, comme ce rocher. Selon les experts, ces pluies de roches s'annonce comme un des plus grands défis de l'exploration spatiale.
3: Il n'a pas un petit nom, le cratère?
1: Oui.
3: Voilà, je t'aime, un petit truc comme ça.
1: Ce serait joli.
8: Vous avez une grosse fierté.
1: Ça serait poétique.
8: Une grosse fierté.
5: C'est vous qui avez.
8: Comme j'en ai rarement.
5: Vous avez appelé votre dépêche le trou du jour. Donc bon.
1: Mais, et vous me faites dire ça en plus. Vous mettez ces mots-là dans ma bouche, Cyril. Et ça, c'est vraiment très, très choquant. Aude, quand on a la jeune vingtaine comme vous, est-ce que Donald Trump, ça nous fait peur ou on se dit que c'est loin? On dirait un personnage de fiction à force, mais il n'empêche qu'il dirige quand même la première puissance mondiale. Est-ce que c'est quelque chose qui vous angoisse au quotidien ou que vous regardez avec amusement?
6: Ah ben, amusement, non. Inquiétude un peu, beaucoup. Donald Trump, bah oui, surtout quand on voit qu'il fait, enfin qu'il se crée un personnage sur les réseaux sociaux, enfin, j'ai pas les mots quoi.
1: Non, et puis personne ne sait surtout s'il se crée un personnage ou s'il est vraiment aussi farfelu. Cyril, vous n'avez peut-être jamais lu Annie Ernaux, mais vous avez lu la Bible et vous la relisez chaque soir. En bon chrétien.
8: C'est courant, ça.
1: Chrétien que vous êtes. C'est pourquoi vous avez décidé aujourd'hui de passer un coup de bigot, si j'ose dire, pour parler géopolitique et chrétienté.
8: On l'a appris cet après-midi, Emmanuel Macron n'assistera à aucune messe du pape Léon XIV lors de sa visite en France. Alors, est-ce qu'il y a de l'eau dans le gaz entre la France et le Vatican? On va demander ce qu'il en pense à Antoine-Marie Isoard, directeur de la rédaction de Famille Chrétienne. Bonjour Antoine-Marie.
9: Bonjour Zoum Zoum Zen.
8: Alors, pour qu'on comprenne bien, il va y avoir combien de messes du pape en France et où est-ce qu'elles vont se dérouler?
9: Écoutez, il y a 3 messes du pape en France, samedi, dimanche et lundi prochain. La première, place de la Concorde, est donc sur toute l'avenue des Champs-Élysées, où on attend 600 000 personnes. À Lourdes, sur la prairie, face à la grotte des apparitions, on attend à peu près 150 à 200 000 personnes.
8: Donc, et puis
9: à Metz, dans la cathédrale Saint-Étienne. Et ça, c'est à Metz, donc dans l'Est, et c'est le dernier jour, c'est lundi.
8: Et alors donc, pas d'Emmanuel Macron à ces messes. Est-ce que c'est habituel que le président de la République n'assiste pas à une messe du pape lorsqu'il vient en France?
9: C'est loin d'être obligatoire. J'ai eu le privilège de faire beaucoup de voyages avec trois papes déjà, et j'ai jamais vu systématiquement un président de la République, un roi ou un chef d'État. En revanche, en France, oui, ça peut se faire. À Ajaccio, de mémoire, le président Macron n'était pas là quand le pape François est venu. Alors cette fois-ci, c'est une visite d'État. Ça déçoit certainement un petit peu, mais je vous dirais juste un petit élément historique. Le général de Gaulle, dont on sait que c'était un grand chrétien, qui avait même d'ailleurs fait installer pendant sa présidence une chapelle privée à ses frais dans l'Élysée. En revanche, quand il assistait à des messes officielles, il ne communiait pas, par exemple. Et il y a quelques temps encore, je crois que c'est le président Macron qui s'était rendu au stade Vélodrome pour la visite du pape François, et mon souvenir, j'y étais aussi, il avait choisi de ne pas communier et pour marquer une forme de séparation, somme toute assez logique, entre les églises et l'État. C'est quand même la loi depuis un peu plus de 100 ans au moins, donc, voire 120 ans.
8: Donc ça veut dire qu'il n'y a pas de malaise entre le Vatican, et pas forcément la France, mais Emmanuel Macron, puisqu'on se souvient que le pape François, quand il est venu en France, il est venu en Corse, il est venu à Marseille, des visites qui n'ont jamais été présentées comme des visites en France, et il n'est pas venu à l'inauguration de Notre-Dame non plus.
9: Mais ça c'était un choix de François, c'était pas un choix de... Voilà, le pape François était largement invité, Emmanuel Macron le tutoyait, il s'entendait plutôt très bien avec lui. Alors il le tutoyait parce qu'on pense que c'est même une erreur un peu de traduction au départ, en espagnol, en anglais, on tutoie évidemment facilement, on tutoie tout court. Non, je pense que c'est surtout, il faut comprendre qu'Emmanuel Macron, il va avoir son moment à l'arrivée du pape à l'aéroport d'Orly vendredi matin, au départ du pape à Metz, parce qu'il y sera aussi, il y aura un petit discours aussi du président de la République à Metz le matin avec des responsables européens, un grand discours du pape sur l'Europe, et puis, il y a l'arrivée du pape à l'Élysée, c'est sa première étape, donc il y a un vrai moment de rencontre entre le pape Léon et Emmanuel Macron. Ce qui est sûr, c'est que Emmanuel Macron aurait peut-être voulu en faire un peu plus, il aurait voulu, dit-on, inviter le pape à un dîner d'État, lui remettre une grande décoration, faire une revue des troupes militaires. Mais il se trouve que, je vous l'ai dit, j'ai eu la chance de faire plein de voyages pontificaux avec 3 papes. Ben jamais, dans aucun pays, et la France en particulier, mais aucun pays, je n'ai vu un pape assister à un dîner d'État. Quand le pape, il dîne avec des pauvres, quand il dîne en public. Ensuite, il n'y a pas de décoration, il n'y a pas de revue des troupes au sens très large. Même si, quand le pape va arriver à Orly, vous y attendez peut-être pas trop, mais il y aura l'hymne du Vatican, qui d'ailleurs a été composé par un Français, Gounod, et puis il y aura l'hymne de la France, évidemment, la Marseillaise. Vous voyez, un petit côté visite d'État qui n'est pas oublié, mais c'est aussi une visite apostolique, c'est un voyage du pape pour rencontrer aussi les catholiques de France, aussi et surtout peut-être, mais avec l'accord du président, parce que le pape, il ne peut pas aller dans un pays sans être invité par le chef de l'État.
8: Merci Antoine-Marie Isoard d'être passé dans Zoom Zoom. Je rappelle que vous êtes le directeur de la rédaction de Famille Chrétienne. Et tiens, une dernière question, est-ce combien de messes vous allez assister lors de cette visite?
9: Ah bah, moi, je assisterai à toutes les messes, mais ce sera pour le boulot. J'y vais plutôt pour pratiquant. Non, moi, je suis dans l'avion du Saint-Père, donc on va partir de Rome vendredi matin.
10: Ah oui,
9: oui c'est pour ça que je ne peux pas chroniquer sur chrétienne. France Inter cette année. On se met très bien, on aura des petits fours. Non, ce sera très simple, c'est très très simple. Et c'est
1: évidemment.
9: Boulot. Je serai avec quelqu'un que vous connaissez bien, qui s'appelle Bruno Duvic, et qui est votre correspondant à Rome.
1: Bien sûr. Merci beaucoup.
9: Salut les Zoom.
1: Merci beaucoup, merci Cyril. Donc on l'a compris, Emmanuel Macron aura son moment avec le pape Léon XIV à l'arrivée à Orly, et Pierre Courade aura son moment avec le pape à Lourdes, puisqu'il a reçu aujourd'hui son bracelet ou son accréditation, je ne sais pas. En tout cas, il était tout excité, il était tout chose.
3: Après ce coup de fil, il peut arriver dans l'avion.
1: Il est en train de négocier au téléphone avec l'invité. Lui, il n'a ni Dieu ni maître, il ne respecte personne, pas même Kim Jong-un. Bonjour Amzian.
11: Bonjour tout le monde, je vais effectivement vous parler de Kim Jong-un, et comme vous vous en doutez, ce n'est pas une bonne nouvelle. Ils sont rares les articles positifs avec Kim, hein. Très peu probable de voir un jour un article « Kim Jong-un a sauvé un chien de la noyade hein. ». Tout de suite.
1: La chronique d'Amzian, c'est juste après Ino Casablanca. Flocage sur France Inter.
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1: C'est une info qui est un peu passée sous les radars. Et pourtant, aujourd'hui, la Corée du Nord a annoncé avoir testé une arme d'un nouveau type sous la supervision de ce bon vieux Kim Jong-un. J'embrasse mon ancien camarade de classe. La déclaration parle de missiles hypersoniques. Une nouvelle démonstration de force qui n'a pas l'air de beaucoup impressionner notre chroniqueur, Ramzian.
2: Honnêtement, Mathieu, moi, ça ne m'impressionne plus du tout les menaces de Kim. L'AFD, elle progresse en Allemagne. L'écologie, c'est n'importe quoi. Et l'IA va tous nous buter. Je me fous complètement de Kim. C'est le cas de mes soucis. À la limite, s'il menace de siphonner mon réservoir d'essence, ça peut me faire peur. Mais là, le missile, j'attends que ça, qui nous bute tous. J'aurais plus à lire sous mes vidéos. Et c'est nos impôts qui financent cette merde. Soyez originaux, s'il vous plaît. Le meilleur commentaire depuis le début de mes chroniques, je pense, c'est le mec qui m'a appelé « petite pute du Sahara ». Ça, c'est original. Ça, c'est sharp. Ouais. Tous mes potes, ils m'ont renommé comme ça sur WhatsApp. C'est un cauchemar. Franchement, j'ai d'autres problèmes que Kim qui s'amuse à tirer des missiles. Hier, j'ai dormi chez un mec qui avait un lit simple. Je sais pas si vous savez ce que c'est un lit simple. Je sais pas si vous savez. Ouais, l'enfer. C'est un lit qui a abandonné l'idée de baiser. C'est un délire. J'ai 30 ans, je fais 1m80, j'ai dormi 2 heures ce week-end à cause d'un énième mariage d'hétéros qui ont divorcé dans 3 ans. J'ai besoin d'un lit double. Il m'a demandé ça va, t'es bien? Et comme il était beau, j'ai répondu grave, alors que son coude était en train de littéralement perforer mon intestin grêle. On s'est mis en cuillère, j'avais juste l'impression qu'il me faisait une clé de bras. C'était horrible. En plus, son chien a lâché tous ses poils sur moi. Je crache des boules de poils depuis ce matin, je suis devenu un chat. Je suis à deux doigts de chier dans une litière. Ah, j'ai le pif pour les mecs, moi. Je pensais qu'à 30 ans, j'aurais accédé à la propriété. Eh ben non, je dors dans des lits simples avec un mec et son kleps. Kim Jong-un, à 27 ans, il est à la tête d'un pays. Moi, à 30 ans, je me fais appeler petite pute du Sahara. Je pense que Kim, là, il est en perte de buzz et il essaye de nous impressionner avec ses missiles hypersoniques. Ça me fume le mot hypersonique, on dirait que c'est un gamin de 8 ans. Moi, mes missiles, ils sont hypersoniques. Mais quel gamin arrogant. J'ai regardé la définition. Selon le Larousse, hypersonique, c'est une vitesse hautement supersonique. Donc, hypersonique, c'est hautement supersonique. Donc tout le monde a décidé de me se foutre de ma gueule aujourd'hui. Hypersonique, c'est pour dire que le missile, il va à 2146 mètres par seconde. Pour vous donner une idée, c'est encore plus éclair que le passage de Charles Sapin sur France Inter. C'est 2 km par seconde. Ça veut dire qu'en 2 km, Cyril aurait le temps de jouir 3 fois. Vous vous rendez compte, Jamie? Ça doit quand même être un délire d'être le voisin de Kim. T'es là, tu fais une sieste, et l'autre con, il tire des fusées dans son jardin. Déjà, juste les gens qui gueulent dans leur piscine, je peux pas. Mais là, je pense à sa fille dans le jour où tout a basculé. Il paraît que sa fille a assisté aux essais des missiles. Sa gamine, elle a 13 ans. Je me demande comment elle va être, sa crise d'adolescence. Non mais mon daron, là, l'autre jour, il s'est ramené au bahut avec son chat. Il était trop gênant, en fait. Ça doit être fou, tu fumes ta clope devant le lycée et t'as la tête de ton père avec son vieux dégradé qui sort d'un énorme char d'assaut. Je me demande aussi si sa fille, elle a accès à Internet et aux autres technologies. Parce qu'en Corée du Nord, c'est très restreint. Comment ils font sans Internet? Est-ce qu'ils savent pour le réchauffement climatique? Comment est-ce qu'ils font quand ils ont un bouton sur le pénis? Est-ce qu'ils sont au courant pour le drama Amanda Lear, Miley Cyrus? Je sais pas, je sais pas. Certains diront dictature. Moi, je dis que c'est le pays de la digital détox. En fait, slay la Corée du Nord. C'est un délire. Ouais, je sais que c'était une chronique hypersonique, mais là, la petite pute du Sahara, elle doit aller se reposer dans son lit double.
1: Enfin, vous l'avez bien mérité. Merci, mon cher Ramzian. Je rappelle que vous jouez votre spectacle demain et tous les mercredis à 21h à la Nouvelle Scène.
2: Exactement.
1: Et c'est à Paris.
2: Incroyable.
1: À suivre dans Zoom Zoom. Et si un des best-sellers de la rentrée, nommé notamment au Goncourt, avait été écrit avec l'aide de l'intelligence artificielle? C'est peut-être une grosse fake news, mais peut-être pas, nous dira cette chippie de Manon Mariani.
3: Bonjour.
1: Dans sa veille sanitaire. Mais pour le moment, j'en reviens à notre sujet fil rouge cet après-midi, l'œuvre d'Annie Ernaux à travers le regard de lycéens. C'est le documentaire de notre invité Claire Simon qui sort demain en salle. Ça s'appelle « Écrire la vie ». Et parmi ces lycéens, il y a Aude Fabrigoul qui est avec nous aussi cet après-midi. Si on doit commencer par un livre d'Annie Ernaux, il faut commencer par lequel, d'après vous, Aude? Lequel vous a le plus touché? Là, je parle pour, effectivement, des lycéens, en tout cas des jeunes gens.
4: Des jeunes gens. Maintenant, il y en a beaucoup. Mais j'ai envie de dire peut-être la place.
1: La place.
4: Oui. Parce que c'est une relation avec le père.
1: Sur la mort du père.
4: Sur la, ouais, sa vie, sa mort. Et peut-être que s'il n'y a pas de père, on peut l'identifier à quelqu'un d'autre. Et aussi au milieu rural, on peut le comparer avec son propre mode de vie. Donc peut-être que c'est un bon livre.
1: Un bon début, Claire.
5: Ouais.
3: Moi, j'aime beaucoup Passion simple. Alors, c'est torride. Hein.
1: Ah oui.
3: Voilà. Mais j'aime beaucoup aussi Mémoire de fille, que je trouve un livre magnifique sur ses premières expériences avec, où elle était monitrice et avec le chef de le moniteur en chef. Mais ça raconte quand même ce qui arrive, ce qui peut. Ce que les jeunes filles doivent essayer d'éviter.
1: Oui, c'est ça.
3: Et j'aime beaucoup, beaucoup Passion simple sur, la, sur l'amour, sur la passion.
5: Il y a un sujet hein, dans le documentaire sur Passion simple, parce que, dans, on va le rappeler, l'autrice parle d'une relation passionnelle avec un homme de 10 ans plus jeune qu'elle.
3: Ouais.
5: Et dans le documentaire, ça choque certains élèves. Vous comprenez cette forme de puritanisme chez les jeunes générations, ouais. Vous, Claire ?
3: Ça m'a surprise un peu. Oui, mais c'est aussi ce qu'on ose dire en classe et ce qu'on n'ose pas dire. Mais c'est vrai, je trouve qu'elle abuse. Voilà, ouais. Il y a des élèves qui disent oui, elle abuse, elle dit les choses très crûment, etc. Mais c'est quelque chose qui les atteint en même temps.
5: Et vous, Aude, est-ce que ça vous a choqué ou pas cette lecture ?
4: Un peu, oui.
5: Ah ouais, c'est vrai ?
4: Au début, un petit peu. En fait, je ne m'attendais pas à ça. Forcément, ça m'a. J'ai fait un peu peut-être des mimiques. Je fais oh. Ok.
6: Mais c'est quand même c'est paradoxal parce que vous êtes confrontés tous les jours aux réseaux sociaux où le sexe est quand même omniprésent d'une certaine manière.
4: Mais le fait que ce soit écrit, c'est différent. En fait, je m'attendais pas à ce qu'il y ait des mots comme ça. Il y a des mots. Je vais pas dire, mais j'étais waouh.
6: Donc les mots vous choquent plus d'une certaine manière, que les vidéos.
4: Oui, je pense. En tout cas, là, la première fois que je l'ai lu, ça m'a un peu interpellée. Après, je savais que c'était normal, que ça faisait partie du packaging. Si on peut dire.
1: Il y a un jeune homme dans le documentaire, Claire, qui n'arrive pas à s'identifier à Annie Ernaux. On comprend que c'est plus difficile pour beaucoup de garçons qui ont plus de mal à entrer dans l'œuvre d'Annie Ernaux. Est-ce que ça, c'est désespérant ou vous dites au contraire, on sème une petite graine, on leur fait découvrir cette littérature-là et peut-être que ça va les amener à découvrir des autrices aussi. Il y a un problème peut-être avec l'écriture féminine encore, même si ça paraît fou de dire ça en 2026 ?
3: Un peu, oui. Pour certains. Mais parce que c'est la question... Justement, le film s'appelle « Écrire la vie ». Donc, c'est le rapport entre l'écriture et la vie. Or, il y a des garçons qui aiment bien l'idée des maîtres, l'idée de... Voilà, des grandes envolées lyriques, de ce qui est déjà respecté. Or, justement, chez les filles, il y a plus d'audace. Voilà.
5: Il y a des réflexions intéressantes qui naissent de la lecture, notamment de la honte sur l'idéal républicain, sur l'ascenseur social.
3: Ouais.
5: Qu'est-ce qu'elles en disent, les nouvelles générations ?
3: Ah oui, cette fille qui dit qu'il y a plus de lutte des classes, puisque tout le monde va au lycée et que voilà. Oui, oui. Et puis l'autre lui dit, attends, si t'as un iPhone ou si t'as un téléphone pourri, tout de suite, tu vois la différence. Donc,
5: ça vous a surprise, amusé, ces comparaisons avec l'époque ?
3: Oui. J'ai trouvé que c'était... j'ai trouvé que ce qui était très intéressant, c'est que malgré tout un tas de préjugés, il ne faut pas dire ça, etc., malgré tout, on voyait que les textes avaient atteint les jeunes, quoi. Et en particulier, puisqu'on parle de Sarcelle, la jeune fille qui a une capuche et qui donc probablement est voilée dehors, etc., comment elle parle de l'événement, c'est magnifique. Elle a une copine qui dit, oh non, l'événement étant le récit de l'avortement clandestin, et elle a une copine qui dit, oh non, mais je crois qu'elle a regretté. Et elle dit, pas du tout, elle n'a pas du tout regretté, elle était très contente de retrouver sa propre vie, etc. Donc, l'ouverture d'esprit que suscite la lecture d'Annie Ernaux, elle est là, quoi.
1: On a pas mal ergoté ces derniers jours sur la baisse du niveau général des élèves en France avec le fameux classement PISA, on n'est pas très bon. Est-ce que lire des œuvres contemporaines, ça peut ramener les adolescents vers la lecture ? C'est aussi cette démarche-là, c'est peut-être plus près de nous, Annie Ernaux, que Balzac.
3: Voilà, c'est ce qu'elle dit. C'est très... Moi, je trouve que ça, c'est formidable. C'est-à-dire le rapport entre la vie et l'écriture, quoi. Et que, évidemment, il y en a une qui dit, nous, on ne sait pas trop comment c'était la vie sous Balzac, mais là...
1: Oui, c'est ça.
3: Voilà.
1: Aude, vous êtes d'accord avec ça ? En tant qu'élève, c'est plus agréable de lire Annie Ernaux que de lire que, je ne sais pas, l'éducation sentimentale, c'est que se replonger dans le 19e, qui est peut-être loin de nous, même si c'est formidablement bien écrit, ce n'est pas la question.
4: Oui, mais je pense qu'il ne faut pas... Ce n'est pas parce que ça nous... que ça nous touche, que ça doit devenir quelque chose d'impératif. Et je pense que ce qui est loin de nous aussi, enfin, ce qui ne nous concerne pas, c'est beaucoup plus... Des fois, c'est plus intéressant parce qu'on peut se questionner et mettre en question d'autres choses. Alors, oui, les deux sont très bien.
5: L'un n'empêche pas l'autre.
4: Oui, l'idéal étant d'avoir les deux.
1: Écrire la vie, ça sort demain. 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L'heure de la veille sanitaire. Manon, aujourd'hui, une question est en train de tourner en boucle sur les réseaux.
6: Est-ce que l'un des romans les plus acclamés de la rentrée littéraire a été écrit par une IA ? C'est la rumeur qui se propage depuis hier sur X à vitesse grand V. Il s'agit du premier roman de Tellison Aurélien, C'était ça ou mourir. Il a reçu le prix Fnac hier et il est sélectionné pour quasiment tous les grands prix de l'automne, du Goncourt au Renaudot, en passant par le Fémina, le Médicis. Il a déjà vendu 35 000 exemplaires. Alors, tout a démarré d'un compte anonyme appelé Balance ton Claude, en référence au chatbot d'Anthropic, un compte créé en juin 2026 qui dit vouloir, je cite, « combattre la pollution des fils d'actualité ». Alors, il dénonce des personnalités qui utiliseraient l'IA. Il l'a par exemple fait avec l'entrepreneur Oussama Hamar qui aurait écrit un post sur X entièrement avec de l'IA. Et hier, donc, avec des extraits du roman de Tellison Aurélien dans un post vu plus de 2 millions de fois. Sa méthode, il utilise l'application Pangram qui se vend comme l'un des détecteurs les plus fiables en matière d'intelligence artificielle.
1: Alors, comment ça fonctionne ?
6: Eh bien, c'est assez simple. Vous copiez un texte et il est capable de calculer dans quelle proportion il a été généré par une IA. Son algorithme analyse des centaines de milliers de caractéristiques dans l'écriture pour déterminer si le texte ressemble davantage à un texte écrit par un humain ou à un texte écrit par une IA. Pour l'entraîner, ses créateurs lui ont fait comparer environ 1 million de textes. Alors, Pangram revendique un taux de faux positif de 0,0041%, ce qui est très peu, évidemment, sur le papier, mais c'est aussi un chiffre provenant de leur propre rapport technique. Et c'est tout le débat, du coup, en ce moment. Peut-on réellement faire confiance à Pangram ? Après tout, un détecteur probabiliste ne permet pas à lui seul de reconstituer les conditions d'écriture d'un manuscrit, d'autant plus un détecteur qui dit démasquer l'IA tout en utilisant lui-même, et bah quoi, l'IA. Sur X, plusieurs témoignages remettent en cause sa fiabilité. Certains utilisateurs disent qu'ils lui ont mis des textes authentiques et qu'il y a détecté de l'intelligence artificielle. Une autrice affirme, par exemple, que l'un de ces textes a été détecté à 80% comme généré par IA, alors qu'elle a seulement demandé à ChatGPT de corriger ses fautes.
1: Conclusion, c'est pas fiable.
6: Alors, disons que c'est compliqué de s'y fier à 100%. Et puis, le compte en question, Balance ton Claude, sort quand même un peu de nulle part. Il ne follow qu'un seul autre compte, celui de l'application Pangram. Bon. Et il n'a pas fait d'autres comparatifs avec d'autres détecteurs. BFM a contacté l'application Pangram, qui n'a pas répondu à leur demande. Par contre, ces accusations énervent beaucoup l'éditeur du livre, Grasset, qui parle de fake news et de théorie du complot. Une source proche de l'auteur se demande si ces accusations ne sont pas liées au fait que Tellison Aurélien est noir et haïtien. D'autant plus que son roman traite d'un sujet très clivant en ce moment, l'immigration. Il raconte l'histoire d'un professeur haïtien contraint de fuir son pays et traverser tout le continent américain, de la République dominicaine jusqu'au Canada, en étant confronté aux violences et aux dangers qui se trouvent sur les routes migratoires. D'ailleurs, sur X, certains semblent déjà se réjouir de dire qu'un roman, je cite, pro-immigration, soit géré par une IA. Des comptes qui sont des relais de la fachosphère. Valeurs Actuelles s'est empressée d'en faire un papier à charge en disant notamment que si tous les prix littéraires s'emballent, c'est juste à cause du sujet, pas grâce à sa prose. Prose qui donc, selon eux, aurait très probablement été générée par une IA, vous avez compris. Je suis allée me balader sur des forums de lecteurs avisés et les avis sont unanimes. Le livre est un chef-d'œuvre, pareil, du côté des critiques. Ce qui est flippant, c'est qu'aujourd'hui, une simple capture d'écran d'un détecteur qui peine à faire ses preuves suffit à jeter le doute sur la légitimité d'un auteur.
1: Merci beaucoup Manon. Dites-moi Aude, à la fac, on n'utilise évidemment pas l'IA, j'imagine.
4: Ah ben, ça dépend pour qui. Mais on l'interdit.
1: On l'interdit. Ah oui. Vous diriez, sans dénoncer personne, quelle est la proportion de gens, de jeunes qui utilisent l'IA dans les exercices qu'on leur demande de faire à la maison ?
4: À la faculté ?
1: À la fac, oui.
4: Peut-être 90. Mais voilà. Ouais. Je ne sais pas. Je ne vais pas les dénoncer.
1: Évidemment. Enfin, pour conclure cette émission sur Annie Ernaux, qui de mieux qu'une ardéchoise gauchiste ? Bonjour Camille Lorente.
7: Très bien, bonjour. Je n'avais pas écrit ça, mais allez, c'est parti. De retour pour exercer mon sacerdoce, faire rire Cyril Lacarrière un mardi à 18h. Voilà, je crois que même clown d'hôpital, c'est plus facile. Non, j'en ai marre, j'arrive après 2 heures d'émission où on n'a pas appris non plus des trucs de fou. Tout le monde est rincé, la tension artérielle des auditeurs est au plus bas, mais vas-y Cam-Cam, relance l'ambiance.
1: La chronique de Camille Lorente qui va relancer l'ambiance, c'est juste après IBI. 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
1: Alors que pointe au loin le crépuscule de l'émission, voici venir l'ultime rayon de soleil de notre après-midi, Camille Lorente, cette artiste au verbe tranchant, mais avant tout une femme modeste, au charme discret, qui compte sur cette exposition nationale pour enfin trouver un mari riche.
2: Mais non, Mathieu, c'est pas pour ça, enfin. Alors. Non, rien à voir. Super intéressant, le sujet du jour. Franchement, Zoom Zoom, merci, parce que grâce à cette émission, moi, je deviens de plus en plus intelligente, en plus d'être sublime. Alors, pourquoi personne ne souhaite m'épouser / me ken à minima? Eh bien, c'est une question à laquelle nous répondrons sans doute un autre mardi. Voilà, lorsque le thème sera le parcours PMA solitaire des trentenaires surdiplômés. L'invité sera probablement Manon. Votre documentaire Claire Simon, Écrire la vie. Pour ce documentaire, vous avez filmé des lycéens qui découvrent les textes d'Annie Ernaux, dont Aude, qui est aussi avec nous. Bon, un peu déçu qu'on ne reçoive pas Annie Ernaux, mais bon, 86 ans, hein, c'est un peu comme la tapisserie de Bayeux. On va la déplacer comme ça. Mais qui a écrit ça? Eh bien, c'est moi. Eh oui, sans ballon la chronique, j'aspire pas au prix Nobel, Bélimine. Alors, parfois, Claire, on compare votre réalisation à la manière d'écrire d'Annie Ernaux, cette écriture plate, au style brut et dépouillé, comparaison flatteuse. Bon, pour vous, en réel, ça revient à poser la cam, hein, donc vous vous emmerdez pas de ouf au final. Dans votre docu, on voit ce lycéen qui dit « Je ne peux pas m'identifier à une fille qui avorte ». Alors, une meuf qui lui dit « Mais tu peux pas te mettre à sa place ?» Et le gars, non, quoi. Enfin, mais la vie de rêve qui mène les types, même pas dérangés par l'empathie, quoi. Mais quel luxe, quelle volupté ça doit être d'être un homme blanc cis-hétéro. Vous savez d'ailleurs qu'il y a un équivalent masculin d'Annie Ernaux, ouais, vous connaissez? Non, personne ne le connaît, le pauvre. Pourtant, il a écrit toute sa vie. Arnaud Ernie, il a écrit toute son existence. Et alors là, je suis allée au travail, et puis après, je suis rentrée à ma maison. Bon, ainsi de suite. Hein, voilà. Non, mais il se la coule douce, les mannes. Regardez Quentin, là, cette mine resplendissante. Ça, c'est le glow d'un type qui n'a jamais été oppressé. Mais clairement, oui. Parfois, les gens se moquent de ma musique. Non, mais ça, c'est pas être discriminé, Quentin. C'est se faire bolos, et c'est souvent justifié. La vie et l'œuvre d'Annie Ernaux, c'est aliénation patriarcale. Viol, avortement clandestin, voilà, c'est grâce à des femmes comme elle que des femmes comme moi ont pu avoir recours légalement à l'IVG, et oui, ben oui, moi c'était pas de gaieté de cœur, hein, bien sûr, j'ai pas vraiment eu le choix, le père était un rasta blanc, voilà, non mais donc je l'ai fait aussi pour vous, quelque part, je l'ai fait aussi pour notre société, voilà, de rien. Oui, j'ai couché avec un rasta blanc, j'ai grandi en Ardèche, vous l'avez dit Mathieu, donc voilà, c'est la procédure là-bas. J'étais jeune, mais j'avais pas de contraception, voilà, il m'a dit qu'il se retirait, mais ces gens-là sont lents. Mais attendez, mais il y a qu'Annie Ernaux qui a le droit de faire de sa vie une œuvre ou quoi, là? Comment ça se passe? Mais je suis trop en avance sur mon temps, de toute façon. Annie, elle a dû attendre d'avoir 82 piges pour recevoir le prix Nobel. Putain, mais il faut frôler la mort pour obtenir enfin le respect. Mais moi, j'ai tellement hâte d'être vieille, quoi. Si Instagram existe toujours, je changerai mon hâte. Je mettrai juste hâte la vieille, voilà. Quand t'es vieille, t'es plus tout à fait une femme, donc on arrête enfin de te faire chier. Quel bonheur, j'aurai enfin des raisons rationnelles de jamais baiser, quoi. Allez, au moins j'aurais fait sourire Cyril, ça remplit pas le frigo, mais ça fait chaud au cœur, comme ce joli documentaire.
1: Merci beaucoup Camille Lorente pour cette très belle analyse. On vous retrouve la semaine prochaine dans Zoom Zoom. Pas de spectacle à citer en ce moment, j'ai un peu de temps.
2: Ah bah si, par pitié,
1: bien sûr.
2: Venez à Rouen, venez à Châtellerault,
1: Châtellerault.
2: Les 2-3 octobre, ça va être magnifique.
1: Ça va être magnifique.
3: Il y a un très beau rond-point à Châtellerault.
2: Mais oui,
4: Attendez, comment
1: vous connaissez Châtellerault et comment vous connaissez les ronds-points de Châtellerault?
3: C'est une très longue histoire.
5: Déjà, soit elle confond avec une autre ville.
1: Oui, c'est possible ça.
5: C'est pour être Châteauroux.
1: C'est l'hypothèse numéro 1.
3: Non, je vous jure, il a été élu le rond-point le plus moche.
1: Voilà, donc, vous étiez en rancard avec un mec qui vous a dit ça dans la voiture. Il vous a dit dans la voiture, il a dit ça.
3: J'ai le droit de connaître quelques anecdotes.
1: Très bien.
5: Sur la France.
3: Allez.
1: Nous éclaircirons tout ça demain. Je remercie évidemment nos invités Claire Simon et Aude Fabrigoul. Claire, je rappelle que votre documentaire Écrire la vie sort demain en salle. Merci d'avoir été avec nous cet après-midi toutes les deux.
6: Merci beaucoup.
1: Merci à tous les amis, toute l'équipe qui prépare l'émission chaque jour. Claire-Sophie Collet, Julie Verne, Pierre Courade, Antonin Patarin et Lola Druet. À la technique, c'était Tila et Ravu. À la réalisation, Ghislain Fontana. Demain, on vous donne rendez-vous en direct et en public du tout nouveau studio 106 de Radio France. On va accueillir le réalisateur et l'acteur principal d'une comédie qui vient de franchir les 2 millions d'entrées et qui est le succès surprise de cette rentrée. Il y aura Marie Debreur, il y aura Merwan Benazar. Bref, comme le dit Cyril, ça va pulser. Et d'ici là, n'oubliez pas de nous déguster quand vous voulez en podcast. On est comme le bon vin, les émissions paraissent encore meilleures avec quelques années de recul, sauf peut-être celle sur le Flixgam qui était vraiment nulle. Bref, à demain les amis.
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1: Il est 2h, l'essentiel de l'actualité, Océane Zitouni. Kiev frappé une nouvelle fois cette nuit, au moins un mort et deux blessés après une série de tirs russes. Une vingtaine de puissantes explosions ont retenti dans la capitale ukrainienne. Des missiles balistiques étaient signalés par l'armée. Des personnes pourraient encore être coincées sous les décombres d'un immeuble. Odessa a également été visée. Moscou avait prévenu ce mercredi à l'ONU, pas question de faire une pause dans la guerre. Autre frappe cette nuit, cette fois en Afghanistan, la ville de Kandahar a été touché par une attaque aérienne. Un témoin interrogé par l'AFP dit avoir entendu un avion, puis une forte explosion avant d'apercevoir un incendie dans le centre-ville. On ignore pour l'instant qui est à l'origine de la frappe. Le Pakistan a déjà bombardé plusieurs villes afghanes cette année sur fond de conflits avec les autorités talibanes. À Washington, tapis rouge pour Xi Jinping, Donald Trump est allé personnellement accueillir le président chinois mercredi soir sur la base d'Andrews. Un geste extrêmement rare pour un président américain, et avant même leur tête-à-tête de ce jeudi, un premier accord Washington et Pékin prolonge jusqu'au 10 janvier leur trêve commerciale. Commerce, Taïwan, intelligence artificielle et terres rares seront notamment au menu de leurs discussions. L'Australie accuse un agent développé par OpenAI d'avoir pénétré sans autorisation un portail gouvernemental de statistiques de santé. Des fichiers internes ont été consultés. Pour l'instant, rien n'indique que des données personnelles aient été compromise. Le Premier ministre se dit avoir directement exprimé son extrême préoccupation à Sam Altman.